0: La première ministre du Québec a dévoilé la nouvelle politique internationale de la province. Christine Fréchette souhaite que le Québec défende ses propres intérêts et pose des gestes sur tout enjeu qu'il concerne. La nouvelle politique vise trois axes, la diversification commerciale, le renouvellement de la diplomatie et l'affirmation de l'identité québécoise.
1: Notre nouvelle politique internationale, elle vise à ce que toutes les décisions prises ailleurs dans le monde tiennent davantage compte des intérêts du Québec. Voilà pourquoi le Québec, on doit être présent. Présent aux États-Unis pour défendre directement nos entrepreneurs, travailleurs, régions, notre aluminium, notre acier, notre bois d'œuvre et nos chaînes d'approvisionnement et pour valoriser notre culture.
0: Christine Fréchette a également souligné que sa visite éclair à Washington à la fin du mois d'avril est un bon exemple d'affirmation nationale. Et puis enfin, le Parti libéral du Québec a présenté son plan sur la protection de la langue française en vue des élections de l'automne. Le PLQ prévoit des investissements de 380 millions de dollars sur 4 ans s'il est porté au pouvoir. Son chef, Charles Milliard, tente ainsi de balayer les critiques de ses adversaires qui lui ont reproché ces dernières semaines de négliger la question du français. Alexandre Lepoutre a plus de détails.
2: Nous avons écouté, nous avons entendu. Aujourd'hui, nous agissons.
3: En réponse aux critiques de ses adversaires, Charles Milliard présente son plan pour la langue française comme ambitieux et rassembleur. Le plan prévoit d'abord d'accélérer la francisation des nouveaux arrivants. Le PLQ veut rouvrir des classes et réduire les délais d'attente à 6 semaines pour obtenir des cours.
2: Un des points d'achoppement de la situation actuelle, c'est la capacité des immigrants à se franciser rapidement et intensément.
3: Le Parti libéral veut aussi faire de la lecture une priorité nationale. Alors ça passerait par la modernisation des bibliothèques ou encore l'achat de livres québécois à tous les enfants du primaire.
2: J'ai de l'ambition pour le Québec et cette ambition, c'est que nos élèves soient les champions canadiens de la lecture.
3: Charles Milliard compte également moderniser la charte de la langue française pour la rendre moins contraignante. Le fardeau sur les entreprises et les municipalités sera allégé. Les nouveaux arrivants, eux, pourront bénéficier d'un délai de 2 ans au lieu de 6 mois avant de recevoir les services de l'État uniquement en français. Par ailleurs, le chef libéral aura recours à la disposition de dérogation si nécessaire.
2: Honnêtement, le gouvernement de la CAQ a été de beaucoup, beaucoup de mesures d'interdiction restrictives, négatives. Ça sera un changement de style avec nous au pouvoir si les Québécois nous font confiance.
3: Le ministre responsable de la langue française, Jean-François Roberge, a qualifié le document de plan libéral du recul du français. Ici Alexandre Lepoutre, Radio-Canada, à Montréal.
0: Voilà, c'est ce qui conclut ce bulletin d'information. 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

L'invité qui s'en vient est un humain que j'aime beaucoup, avec qui j'ai déjà eu la chance de travailler. Il s'agit de l'acteur, de l'homme de théâtre, de l'auteur Stéphane Crête, avec qui il sera question d'une émotion fondamentale, vivifiante, la joie.

0: en venant, j'ai écouté du gospel.
1: Ah, ça, ça nous rend joyeux.
2: Ouais, ça vous rend-tu joyeux?
3: Ben, moi, ça me rend joyeux beaucoup, hein.
0: Ben, pas toutes les tunes, mais j'écoutais The Storm is Passing Over. C'est comme un classique gospel, là. C'est ça, ça dit, là, tu sais, la tempête est passée. On est de l'autre côté de l'orage, tu sais, puis la joie que ça amène. Puis c'est une chanson qui est très, tu sais, tape des mains, puis... Puis ça marche pour moi, là. Ça fait, oh, il y a quelque chose de la joie est belle quand t'as aussi rencontré

0: La tempête.
1: La tempête, ouais, c'est ça. Puis t'es de l'autre côté de ça.
0: En fait, je trouvais ça vraiment intéressant d'aborder la joie, particulièrement par les temps qui courent. On a l'impression qu'on a vraiment une chape de plomb à plusieurs égards, sur le plan environnemental, sur le plan politique, sur le plan social, etc. À quelque part, pour moi, c'est quasiment une certaine contestation, j'ai envie de dire, pétillante de parler de la joie. Est-ce que, comment vous, quand je suis arrivée avec ce sujet-là, qu'est-ce que ça a évoqué chez vous? Trouvez-vous ça cohérent avec l'époque?
1: Ben moi, je suis content parce que c'est presque révolutionnaire. C'est transgressif à la limite. Puis, évidemment, ça fait partie de mes plaisirs de soulever des sujets dont on n'a pas nécessairement envie ou qu'on pense dont on devrait pas parler. Fait que oui, ça a fait, ah ben oui, la joie, c'est sûr, il faut en parler.
2: Moi, j'aime ça parce que je te rejoins dans l'aspect révolutionnaire. C'est un affect qui est souvent regardé de haut.
1: Oui.
2: Il va être simpliste, il va être comme dépouillé de son intellectualisme, là, mettons, là, comme s'il fallait être un peu niaiseux pour être joyeux. Alors que, ben, encore une fois, ça constitue du lien social, c'est profondément politique. Moi, je pense que c'est au contraire très, très pertinent de parler de la joie dans notre époque.
1: Ah, c'est drôle parce que je m'en venais dans ma voiture puis j'étais très joyeux, tu sais, je chantais puis je faisais des mouvements au lumière rouge. Puis à un moment donné, j'ai remarqué qu'il y avait une voiture de police qui était au feu rouge à ma gauche. Puis je suis parti tout dans un espèce de scénario d'univers totalitariste en disant la joie peut être suspecte.
2: Uh-huh.
1: Puis je me dis, ici, ça va, je peux faire ça. Puis peut-être que les policiers, s'ils me voient, ils vont sourire. Mais que dans un autre pays, peut-être que je pourrais être mis sur le bord de la route puis faire qu'est-ce qui se passe, tu sais.
3: On va t'en passer l'alcotest.
1: Premièrement, aussi. Qu'est-ce qui suscite cette joie-là? C'est pas normal. Dans un univers gris, là. Tu sais, quand j'étais là en Pologne, j'allais visiter les quartiers qui avaient été construits, là. Les noms des quartiers, c'est des blocs. Là. C'est bloc A, bloc B. Tout est gris. Il n'y a pas d'arbres. Les avenues ont été créées largement pour que des tanks puissent passer. Il n'y a pas de joie dans ces lieux-là. Fait que quelqu'un qui serait coloré puis qui danserait serait suspect. Il pourrait être effectivement demander qu'on lui donne ses papiers d'identification. Fait que tu parles de la gauche puis de la droite, mais il y a quelque chose aussi qu'on dirait qui est comme un extrême qui pourrait aller vers la joie suspecte.
4: Plusieurs auteurs, philosophes ou romanciers ont d'ailleurs abordé ce thème, la joie dans les régimes totalitaires. Hannah Arendt, George Orwell, Aldous Huxley, Chiswav Miayouch, Václav Havel montrent tous que la joie spontanée, intime, liée à la liberté et à la vérité, échappe au contrôle du pouvoir et devient donc suspecte. Elle est soit surveillée, soit remplacée par une joie officielle. Grand défilé, sourire obligatoire, bonheur socialiste, culte du chef. Autrement dit, là où tout doit être contrôlé, même la joie devient un terrain politique.
0: D'ailleurs, Stéphane, j'ai ton livre « Bien faire et se tenir en joie », Stéphane Crède, où, en fait, c'est tes chroniques, hein, au fil du temps, des textes que tu as écrits, que tu as rassemblés dans un livre. D'ailleurs, je me suis délectée en faisant cette lecture-là. Et il y a un texte que j'ai trouvé délicieux, quand à un moment donné, tu es habillé en clown, puis il y a quelqu'un qui est fâché contre toi. Mais c'est un peu le même type de scène, là, en fait. Tu sais, le clown qui devient comme une espèce d'agresseur. Oui. Pour celui qui, finalement, sa vie est aussi grise que les bâtiments dont tu parlais.
1: Oui, il n'entend pas rire du tout. Fait qu'un clown qui se moque autour de lui, ça provoque plus comme de l'agressivité que de la joie, ouais. J'avais oublié cet épisode-là.
0: Ce titre, « Bien faire et se tenir en joie », Pourquoi ce titre-là? Pourquoi parler de la joie?
1: Ben, c'est un recueil là, d'une je sais pas il y a combien de textes là-dedans, mais c'était écrit sur 25 ans. Oui. Puis un de ces textes-là s'appelait « Bien faire et se tenir en joie », qui est une citation de Spinoza, que c'est un philosophe que je peux pas dire que j'ai approfondi beaucoup la lecture, mais que j'aime sa vision, j'aime la perspective du Dieu nature qu'il y a, de voir que Dieu peut être une expression de la nature.
0: Puis la joie était au cœur de son travail à ce moment-là.
1: Oui, c'est ça. Puis cette expression-là de bien faire et se tenir en joie m'avait inspiré un texte que j'avais écrit un moment de morosité. C'était le premier mandat de Trump.

0: Puis il y avait comme une espèce de... J'étais tombé dans une espèce de... Je me nourrissais à l'indignation, je carburais à l'indignation. T'sais, c'est comme je regardais les affaires, je disais, ah, mais ça a-tu du bon sens? Puis voyons donc, ça se peut pas. Puis cette énergie-là me tirait par en bas d'une manière toxique, je dirais. Je m'auto-intoxiquais. Fait que j'ai écrit ce texte-là pour la radio. J'avais lu ça à une émission culturelle à Radio-Canada. Puis j'essayais de dire, ben comment je peux me relever? C'est quoi les éléments qui vont m'aider à sortir de ce marasme-là? Puis ben, c'était de choisir la joie, puis de choisir les éléments qui vont me tenir en joie. Donc, il y avait la nature, les liens, l'amour. Parce que sinon, on s'intoxique à l'indignation.
1: Bien, c'est là qu'il faut faire aussi, je pense, un peu la distinction entre se tenir en joie. Ça veut pas nécessairement dire se désengager du monde. Mm-hmm. Parce que c'est pas individualiste. C'est pas juste, oh non, moi, je veux rester dans mon petit matériel, dans mon petit confort, dans mon plaisir. On pourrait parler de la distinction de plaisir et joie.
2: N'est-ce pas? Hein?
1: Mais être en joie, au contraire, c'est souvent un geste qui implique l'altérité, qui implique finalement de se mettre dans les mêmes dispositions dont on parlait dans l'autre épisode, c'est-à-dire pour rencontrer l'autre. Mais c'est rencontrer le monde. C'est que le monde nous arrive. C'est des dispositions d'être en curiosité. Mm. Puis d'être en humilité par rapport au monde, on va pas... Tu sais, c'est rare qu'on trouve la joie en l'ayant cherchée bien comme faut, puis que l'algorithme nous le... Souvent, c'est un événement.
2: Oui.
1: C'est une grâce, c'est quelque chose qui arrive, qu'on pensait pas vivre, puis qui tout d'un coup, nous c'est comme ça fait une brèche, justement, dans notre morosité. C'est l'enfance qui arrive tout d'un coup. C'est ça, la joie.
3: Spinoza est un philosophe né à Amsterdam en 1632 dans une communauté juive d'origine portugaise. Pour lui, le plaisir est un simple sentiment agréable et passager, alors que la joie est un mouvement durable vers un mieux-être. Elle augmente notre capacité à agir et à comprendre. Cette joie est au centre de sa pensée, car il en a fait le but principal de la vie humaine et du travail de la raison.
1: Moi, je pense que c'est une forme de résistance aussi, de rester dans une forme de joie. Puis on peut être joyeux à 9h le matin et vraiment déprimé à 13h après le bulletin de nouvelles, mais retrouver notre joie aussi à 17h, tu sais, je veux dire, quand les enfants viennent de l'école. Donc, c'est pas une émotion qu'il faut évacuer, au contraire. C'est depuis le début là, de l'Antiquité là, qu'on mm-hmm. réfléchit à ça, le bonheur, mm-hmm. La joie. Ça fait partie de ce qui intéresse les philosophes là, depuis le tout début, là, avec mm-hmm. qui on est, pourquoi on est là, pourquoi on vient, on meurt. Il y a comme, comment on fait pour être heureux? Mm-hmm. C'est pas mal ça, là.

0: alors qu'on, ce que je souhaiterais, puisque c'est ce à quoi j'aspire, c'est que tous mes actes soient en cohérence avec mon désir de joie. Mm. Que ce que je fasse, mais comme d'être ici, ça marche, c'est cohérent. Mm. Mais qu'il y a une cohérence. Ouais.
1: Ouais. La cohérence, puis ça implique qu'il n'y a pas de bris dans cette chaîne-là, tu sais, mm-hmm. entre ce vers quoi tu tends, puis pas mal l'ensemble de tes actions, puis encore là, tu sais, il faut faire preuve d'indulgence, puis il ne faut pas porter ça de façon individualiste, parce que là, on fait comme, oh mon Dieu, OK, ben là, il va falloir que je pratique mes gratitudes le matin, il va falloir que je fasse ci, il va falloir que je fasse ça, tu sais, c'est comme...
2: On est encore dans la to-do, là, tu sais, on ajoute de la pression. Là.
1: On a vraiment le piton collé, là, sur comment, puis... Alors que juste de contempler une prise de conscience, comme celle que tu fais là, comme celle qu'on fait en se parlant, ça fait déjà agir quelque chose en soi. T'sais, on risque déjà d'être un peu plus attentif sans pogner ça, gosser ça, faire quelque chose avec ça, puis triompher de ça. c'est vraiment, on est pogné avec ça. Là. C'est dur de s'en défaire. T'sais, comme psy dans les médias, je peux vous dire que c'est le sillon que j'essaie de creuser là, depuis des années, à dire là, je ne vais pas vous donner de trucs, je ne vais pas donner d'outils, je ne vais pas donner de techniques. On va réfléchir ensemble. Vous avez en vous ce qu'il faut pour aller mieux.

0: sais, moi, j'ai la chance d'être psy pour enfants aussi. Donc, entre des séances où je suis assise avec des gens qui vont me dire des choses qui peuvent être assez tristes, puis tout ça, puis je vais aussi être avec des enfants qui vivent des choses très terribles, mais qui jouent pareil. Mm-hmm. Fait que là, je vais me retrouver comme à quatre pattes à faire des trucs de Playmobil, puis à faire rah, puis à crier, puis tout ça. Puis c'est extrêmement vitalisant. Puis ça met beaucoup, beaucoup, beaucoup de lumière. C'est sûr qu'il n'y a rien de plus triste que des enfants qui ne jouent pas, puis malheureusement, ça arrive. Mais il existe le jeu à l'intérieur d'eux tout le temps. Puis ça, c'est gratuit, là, des fois. Tu sais, quand on y pense, des fois, je suis payée bien cher. Pour jouer avec un enfant. Mmh. Et on me questionne souvent, puis n'importe quel psychothérapeute d'enfant va pouvoir se reconnaître là-dedans. Tu fais juste jouer, tu sais, comme. Puis là, le parent est comme, mais là, t'en as-tu parlé à ton psy de ça, là, de la petite attaque de panique que tu fais là, le matin, nanana, nanana? Ben non, je joue au Playmobil, tu sais. Là, le parent fait comme, ouais, il coûte cher, hein, ton petit psy pour jouer au Playmobil. Mais on est accroché longtemps à cette idée-là qu'à un moment donné, dans le jeu, il y a des choses qui vont se dire, il y a des choses qui vont se réparer, et c'est le langage de l'humain, tu sais. Ça, la danse, tout ce qui passe par le corps, j'ai tellement hâte de t'entendre parler de l'éros créatif, de comment, parce que je sais que tu as travaillé là-dessus, c'est quelque chose qui est complètement accessible, puis qui automatiquement nous met en joie. Moi, il n'y a rien qui me met plus en joie qu'une vidéo où il y a comme des policiers qui se mettent à danser avec des gens dans la rue. c'est automatique, là. Je suis comme, oh mon Dieu, on a encore de l'espoir pour l'humanité.
1: La joie, c'est pas une humeur en plus. C'est une force qui transforme notre façon d'habiter le monde. Pour Nietzsche, philosophe allemand du 19e siècle, elle fait danser le corps, même dans l'épreuve. La phénoménologie, courant philosophique qui étudie la façon dont le monde se donne dans notre expérience vécue, montre qu'elle ouvre notre présence. Les neurosciences, elles, qu'elle élargit notre pensée. Bref, la joie, c'est pas un décor, c'est le moteur de notre créativité, tout comme la créativité peut être source de joie.
2: T'as raison que le jeu, puis ben, pour moi, le jeu est très proche de la créativité, parce que quand tu joues, t'inventes, tu crées des affaires, là, à moins que tu décides que tu joues à un jeu avec des règles très précises, mais de jouer t'amène à ta créativité, puis la créativité, c'est une des manières d'être en joie, parce que de faire de la pâte à modeler, de dessiner, de danser, de faire un arrangement floral, de mettre des petites roches devant ton jardin, c'est n'importe quoi qui te met en créativité, c'est très, très bien, c'est très bon. Je suis sûr, tu dois le savoir, que ça a été documenté sûrement aussi, mais c'est quelque chose qui génère une joie parce que t'es tout d'un coup en...

0: en relation avec quelque chose qui... C'est le philosophe Pierre Bertrand, là, j'ai rencontré récemment dans une entrevue, puis j'avais déjà lu certains de ses bouquins, puis il expliquait ça dans un de ses livres qui s'appelle « Pourquoi créer? » Il dit « Pourquoi on crée? » Puis il dit « Ben, c'est la manière de répondre à ce grand mystère-là de la création, parce que la création est constante, il y a comme un grand mystère de tout est en création constante dans l'univers. » Fait que de créer, nous aussi, que ça soit un opéra ou un arrangement floral, là, ben, ça met en joie. Mm-hmm. Puis que ça passe par le corps aussi. Je suis un grand, grand fervent de la compréhension qu'à un moment donné, il faut lâcher le mental. Là, juste de descendre, puis de voir ce que la sagesse du corps, le savoir du corps, de quoi le corps a besoin, même dans des... je fais souvent référence à des ateliers que je donne, mais bon. Un atelier
1: c'est ça
0: de...
1: qui est ici,
0: un atelier que je donnais avec des artistes de cirque, puis je leur disais, on va bouger. Pas comme vous pensez qu'il faut que votre corps bouge, parce que vous le savez, c'est quoi les étirements qui vous font du bien. Vous savez, c'est quoi avec quoi vous avez besoin de travailler pour que ce muscle-là soit solide au moment de tel équilibre ou peu importe. Qu'est-ce que vous pensez que votre corps aimerait faire? Fait que c'est lâcher la performance ou le « il faut » puis laisser parler votre corps. Peut-être que votre corps, il a besoin de se rouler en boule, il a besoin de rien faire, il a besoin d'être évaché, il a besoin de danser comme quand il avait 8 ans. Puis je mettais de la musique, puis là, c'était comme une révolution un peu pour eux autres, parce que c'est vrai que leur corps, il avait comme colonisé encore, je reprends ton expression, Karina, il avait colonisé leur pensée que le corps doit bouger de telle façon pour que ça soit efficace. Mm. Puis là, si tu débarques cette patente-là, tu fais « mais de quoi ton corps? » C'est laisse-les parler, ton corps, de quoi il a besoin? Puis là, wow, ça les amenait dans des espaces de guérison.
2: Une étude de Matthew Killingsworth et Daniel Gilbert publiée en 2010 dans la revue Science a suivi plus de 2000 personnes via une application sur un téléphone intelligent. Plus leur esprit vagabondait loin de l'activité en cours, donc plus ils étaient dans leur mental, plus leur niveau de bonheur était bas.
1: Tous ces ateliers-là qu'on a vus, puis on voit quand même une recrudescence de ça, là, de travail qui, malheureusement, je vais le dire plus en critique de ma profession, tu sais, va se vivre beaucoup plus à l'extérieur des cabinets de psychothérapeutes, par toutes sortes d'autres thérapeutes, coachs en relation d'aide, et il y a des très bonnes choses qui se font là, absolument là-dedans. Mais c'est un peu comme un problème de la psycho, notamment.
3: C'est vrai qu'on est très dans la tête.
1: D'évacuer le corps complètement, alors que tout traumatisme implique le corps. Il n'y a aucun traumatisme qui n'implique pas le corps. Tu sais, pensez-y, là. Je veux dire, si tu es menacé dans ton intégrité physique, si tu as été saisi par une expérience de peur, d'ailleurs, tous les symptômes post-traumatiques impliquent le corps, et le trois quarts des symptômes pour lesquels on consulte, je veux dire, impliquent le corps. Donc, comme c'est quand même toute une question d'évacuer ça, d'évacuer ce qui se passe même dans l'espace thérapeutique entre deux corps. Ça, c'est un grand tabou de ma profession aussi. On réfléchit à ça surtout en termes d'interdits, puis je le comprends, là, parce qu'il y a une relation de pouvoir, mais je veux dire, c'est une relation aussi d'amour là, qui se passe très souvent. Et le corps est là, on va ressentir des choses en écoutant l'autre, on va ressentir des choses en quand quelqu'un nous écoute. Donc, mais c'est vraiment... Depuis Descartes, là, il y a certaines personnes qui disent que Descartes a détruit le monde, mais je veux dire, depuis qu'on appréhende l'expérience humaine comme étant la raison d'un côté, puis tout le reste qui fait de nous des humains de l'autre côté, puis la raison est au-dessus.
3: On est écartelé.
1: Ben, on a pas rapport, là, dans notre vie. Je veux dire, on se vit constamment comme avec une partie de nous à côté.
2: René Descartes, philosophe français du 17e siècle et figure fondatrice de la philosophie moderne, est l'auteur de la célèbre formule « Je pense, donc je suis ». Il fait de la pensée le point de départ de toute certitude et distingue radicalement l'esprit du corps qu'il conçoit comme une machine. Dans sa quête de vérité, il se méfie des sens jugés faillibles et privilégie la raison comme seul guide fiable.
1: Je pense que tout ça nous ramène à la source d'une joie qui revient avec la cohérence, c'est qu'on redevient un humain qui a un corps. Mm-hmm. Et ça procure de la joie. pas juste, là, des fois, il y a une libération émotionnelle négative, mais ça peut procurer de la joie.
0: Cette division-là est très occidentale, parce que tu as d'autres cultures qui font qu'ils nous regardent aller comme des extraterrestres. Ben, genre, mais comment vous bougez, puis comment vous comportez dans le monde? C'est comme qu'ils ne comprennent pas à quel point on peut être dissocié de...
4: Dissocié, effectivement. Ouais, ouais. Et ça, en mettant un peu de poésie, là, on rêve, là, en ville, on a des espaces où... Il y aurait des miroirs avec la musique, puis on marche sur la rue, puis il y a un espace où on peut danser. Ça serait fantastique d'en avoir des bulles de poésie comme ça dans nos espaces publics. Remettre de la couleur dans le cadre rigide, ça serait extraordinaire.
0: Il y a des initiatives, cela dit, c'est vrai, ça existe, mais sont encore marginalisées un peu. Mais je pense au Silent Disco, je sais pas si vous connaissez ça, où les gens se mettent des écouteurs, puis on appuie toujours en même temps sur la bande-son qui va nous faire danser, puis je l'ai fait dans la rue, donc on est parti, on est rentré dans le métro, on est sorti, on est allé se promener, puis c'est sûr qu'on crée on crée un petit peu de désordre, il y a quelque chose du chaos, parce qu'il y a des gens qui sont ces gens qui bougent de façon étrange, alors qu'on n'entend pas pourquoi on bouge, mais c'était très beau, c'est comme un peu, une petite révolution. Il y a des initiatives qui existent.
1: Oui.

0: Une joie partagée par une collectivité, c'est un ciment.
1: Ben oui,
0: sociétal fantastique. C'est pour ça d'ailleurs que souvent un des moyens qu'on voit, c'est on va avoir une nouvelle équipe de sport, et tu sais, parce que quand l'équipe de sport gagne, c'est quand même une joie collective. Il y a quelque chose de
1: très masculine, ceci dit.
0: Oui, absolument. Il y a toutes sortes de moyens pour vivre des joies collectives, mais ça pourrait être une façon. Moi, j'y réfléchissais de recimenter un peu nos sociétés qui est éparse, qui est éclatée. Trouvons-nous des façons de vivre des joies collectives?
1: Mm-hmm. Ben, tu sais, pendant la pandémie, je pense que, tu sais, d'avoir été privé d'aller au théâtre, d'avoir été privé d'être dans une salle de concert. Je me rappelle d'un moment, et c'est sûr que c'est ça, j'étais malade aussi pendant la pandémie, mais, tu sais, je veux dire, j'avais mon fils de 7 ans, puis j'avais vu on écoutait un concert de Coldplay, je pense. Puis là, il y avait la fameuse chanson

0: voyons, je sais plus c'est quoi, c'est Fix You. C'est ça, qui provoque une explosion de joie à la fin, puis tu sais, d'être vraiment, tu sais, joie et tristesse en même temps, parce que j'étais pas sûre que j'allais me rétablir, puis qu'un jour, je pourrais vivre un concert avec mes enfants, tu sais, parce que je me disais, hey, faut pas que je meure avant d'avoir vu Coldplay avec mes enfants. Là, maintenant, je suis toujours pas allée parce que c'est trop cher, ça n'a aucun sens. Mais on a vécu d'autres moments et tout ça. Mais tu sais, comme ça, pour moi, c'est quand même... ça devrait pas être si cher. Qu'on puisse vraiment vivre ces moments-là. T'sais. Donc, encore une fois, des festivals qui ont la vie dure, qu'on finance pas assez, mais d'accès gratuit comme ça, où on va vivre de la pure joie collective ensemble, c'est super bon pour la santé mentale. Mais on le fait pas.
1: Frédéric Nietzsche, philosophe allemand du 19e siècle, aimait renverser les idées reçues. À rebours de l'idée selon laquelle l'amitié se forge dans l'épreuve, il suggère que ce sont d'abord les joies partagées qui font le véritable ami, celui qui sait se réjouir sincèrement du bonheur de l'autre sans jalousie. La psychologie contemporaine va dans le même sens. Des recherches sur la capitalisation montrent que partager une bonne nouvelle avec une personne qui y répond avec enthousiasme augmente la joie ressentie, renforce le lien relationnel et chez les couples est associé à un risque moindre de séparation. Sur Ici Première, vous écoutez À la recherche du soi perdu avec l'autrice et psychologue Nathalie Platt et moi-même, Karina Marceau. Avec nous pour célébrer la joie, l'acteur et auteur Stéphane Crête. Au fil de la conversation, le sujet glisse vers l'éros, puisque Stéphane a publié en 2025 un livre sur le sujet. Le titre, Éros créatif.
0: Bien, ça rejoint un peu l'éros, hein, le thème de l'éros, parce que dans une façon très symbolique, parce que éros, il faut toujours dire qu'est-ce qui est éros, qu'est-ce qui ne l'est pas, puis tout ça, parce que c'est un terme qui est vraiment très réduit à sa dimension technique.
2: Comme
0: encore.
2: On réduit Épicure à
0: oui,
2: autre chose.
0: Oui, c'est ça. Mais tu sais, l'éros, c'est gratuit. C'est quelque chose comme pourquoi tomber amoureux, ça nous procure autant de joie. Tu sais, je repense toujours à la chanson de Björk, là, It's Oh So Quiet, là. Elle commence au début, puis après ça, là, tout d'un coup, bing, bang, boing, parce que là, elle tombe en amour, puis là, ben, il y a comme une espèce de chorégraphie dans la rue, les majorettes qui viennent, puis tout, mais c'est parce qu'il y a une élévation, là, dans ce sentiment-là d'amoureux qui nous semble totalement gratuite. Mm-hmm. On est aimé pour ce qu'on est, on a l'impression là, parce que c'est sûr qu'après bon, il y a une couple de désillusions qui viennent, mais c'est pas grave là, tu sais. Mais c'est une énergie qui encore une fois, celle-là est assez accessible. Puis mais très mal comprise.

0: 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There's no mistake.
1: C'est un réservoir d'énergie infinie pour moi. C'est-à-dire, à partir du moment où tu comprends que c'est pas juste lié à la sexualité, par exemple, mais que ça peut être de la vitalité, c'est un bassin d'énergie infinie. Fait que tu peux puiser à même l'éros puis surfer là-dessus. Puis élevé, effectivement, c'est un, ça active tellement un cocktail d'oxytocine puis d'autres hormones que ça peut très bien effectivement élever, comme tu dis, puis nous faire. Moi, ça peut me tenir en joie longtemps sans que je sois dans une dimension érotique de l'éros. Là.
2: Non,
3: mais parlons-en de l'éros. Vous connaissez, moi, qu'est-ce que l'éros, si on veut vraiment le définir correctement?
1: Bien, j'aime bien quand on me demande de définir quelque chose, de l'opposer à quelque chose d'autre. Fait pour moi, il y a la danse entre Eros et Thanatos, qui est pour moi un sujet qui me passionne beaucoup. Fait que c'est comme deux énergies vitales. Il y a l'énergie de vie qui est Eros, puis Thanatos qui est une énergie de mort. Bon.

0: Oui, c'est pas la pulsion de mort, en tout cas, pour me corriger là-dessus, dans une perspective plus psychanalytique, disons. Mais l'éros, c'est juste ce qui nous tient en vie, puis ce qui peut nous donner de la vitalité. Pour moi, c'est la pure vitalité. Donc, oui, il y a de la sexualité là-dedans, mais c'est aussi la danse, la sensibilité, la capacité de ressentir, le plaisir des sens. Tout ça peut nous mettre dans une vibration d'éros.
1: Freud a appelé ça la libido. Mais Freud a ramassé beaucoup d'idées qui traînaient dans le siècle et en sans citer ses sources. Là. mais tu sais, Nietzsche parlait de la volonté de puissance. Schopenhauer parlait de la volonté. C'est cette espèce de chose-là qui nous meut. Puis tu sais, c'est comme si on va souvent parler des choses en parlant de... Moi, une des images que j'avais pour essayer de conceptualiser tout ça, c'est le fond de l'océan qui crée les mouvements. Puis nous, on interprète souvent les choses à partir de ce qu'on voit des vagues d'en haut. Mais dans le fond, là, il y a quelque chose qui nous meut et qui refuse de mourir. Puis on partage ça avec les animaux. On veut pas mourir, puis on veut poursuivre l'espèce, tu sais, procréation puis pas mourir. Puis le Schopenhauer, là, je ris souvent de lui, là, mais lui il disait, on est pareil comme les animaux, mais nous on a une conscience, fait qu'on est obligé d'inventer un paquet de représentations pour faire la même affaire que les animaux. Franchement, t'sais, le langage et tout ça, mais moi je trouve ça fabuleux. On est effectivement pris pour vivre avec des représentations qui nous permettent finalement de justifier ce mouvement-là de base. Donc, on va appeler ça l'amour, l'amitié, l'éthique, un peu tout ce que les philosophes ont réfléchi. Mais Lacan, qui suivait Freud, lui disait, il ne faut jamais céder sur son désir. Tu sais, c'est pas rien, là, de dire ça, là. Mais moi, ça m'enjoie juste de penser à ça. Mais c'est que ça va venir avec la liberté, la question de la liberté. Donc, libre d'être, ne pas céder sur son désir, ça ne veut pas dire ne pas céder sur son plaisir. Mm-hmm. C'est ne pas céder sur son désir. Donc, c'est sur cette espèce de volonté-là qui se meut en moi puis qui fait que je vais plutôt être intéressée par telle chose plutôt que telle chose. Mais par sécurité, on va faire toutes sortes de chorégraphies pour éteindre ce feu-là, pour préserver la sécurité, pour ménager nos angoisses. C'est un animal sauvage, l'éros. Plus on essaie de l'attraper, plus il nous échappe. Là.
2: Mais le désir, il y a aussi de la confusion sur le désir. Si on prend vraiment le temps de s'arrêter, puis d'aller dans nos vagues profondes, là, dans le fond de notre océan, on va se rendre compte que ce qu'on pense être notre désir, finalement, ça nous a juste été implanté par une conception de la société.
3: C'est ça, je ne sais pas si le mot désir... je t'écoute, Nathalie, puis je me dis, je pense que c'est aux bouddhistes qui disent que le désir est la source de la souffrance.
1: Ah t'sais. Oui?
3: Fait que là, tu fais, c'est intéressant. est-ce que je dois vraiment aller chercher mes désirs ou chercher mes élans vitaux?
1: Qu'est-ce
3: qui m'anime? Parce que mon désir, quand je désire quelque chose puis je ne l'ai pas, là, je suis malheureux. Puis c'est ça, là, tout ça ramène toute la question de la dualité dans la philosophie bouddhiste. C'est-à-dire que c'est pas bien ou mal, c'est bien et mal. Puis là, cette dissolution-là de la polarité amène la paix.
2: Mais inévitablement, pour ça, ne faut-il pas ralentir un peu? Ça peut pas se faire dans la vitesse. Puis à cet égard-là, c'est aussi une des raisons pourquoi je voulais que tu sois avec nous aujourd'hui, parce que t'as pris une décision que je trouve tellement courageuse. Puis je veux t'entendre là-dessus. T'as décidé, quand la dernière fois qu'on a travaillé ensemble, tu disais, Karina, pour les 6 prochains mois, j'ai pris la décision que je ne travaillais pas. Je m'arrêtais, je prenais pas d'engagement. Puis pour moi, faire ça, là, j'ai le vertige à penser. M'arrêter pendant 6 mois. Pas parce que je ne saurais pas quoi faire pendant 6 mois, mais il y a toutes sortes d'injonctions. OK, financièrement, qu'est-ce qui va se passer? Puis si j'arrête de travailler, est-ce que quand je vais vouloir reprendre le travail étant à mon compte, est-ce que je vais pouvoir encore continuer à travailler? Bref, parle-moi de ton expérience. et vraiment, je suis... Je te trouve courageux.
3: Mais faut faire attention de se raconter des affaires. Je me suis raconté quelque chose cette fois-ci, parce que je l'ai fait pour vrai il y a 10 ans à peu près. Ça m'a pris, je pense, un an à y penser, puis à l'incuber, puis à avoir peur de tout ce que tu racontes. La peur d'être oublié dans mon métier, puis la peur du regard des autres, même la peur de mes parents. C'est qu'est-ce qu'ils vont penser que j'arrête de travailler. C'était complexe pour moi, mais je l'ai vraiment fait. J'ai arrêté, puis tu parlais tantôt du grand débranchement. Là. Ben, c'était ça. C'est comme si je me suis l'impression d'avoir fait un reset total.
0: mental. Ça m'a revitalisé complètement. Ça a ouvert des nouvelles perspectives. Ça m'a amené ailleurs. Puis j'ai pratiqué des affaires. J'ai essayé, justement, ça avait l'air de quoi de ralentir. Ça avait l'air de quoi d'être avec l'instant. Puis de le fameux concept du flow. C'est quoi ça, d'essayer d'être dans le flow? Puis si t'es dans un agenda bien cordé, c'est plus tough que si t'as, d'un coup, t'as de l'espace pour faire « Est-ce que je vais à gauche ou à droite aujourd'hui? »
4: Le flow, c'est ce moment magique où vous êtes tellement absorbé que l'heure disparaît et tout coule tout seul, mais en mode intensif. Ni trop facile, ni trop dur, juste assez pour vous propulser. Le psychologue hongrois Mihály Csikszentmihalyi a montré que nos meilleurs instants sont ceux où l'on est totalement concentré et profondément joyeux. Pour lui, le vrai bonheur ne vient pas du canapé, mais de ces moments où notre corps et notre esprit s'élancent vers une activité qui a du sens. Des instants où vous ne consommez pas la vie, vous la créez.
0: Pour moi, le flow, c'est une grande source de joie. C'est comme si, ah, wow, tout d'un coup, il y a une fluidité, il y a de la synchronicité, il y a la magie des hasards, il y a l'impression que tu es toujours au bon endroit, au bon moment, ce qui se déploie. Pour moi, ça, c'est comme, j'ai l'impression comme que je suis comme syntonisé tellement au bon, à la bonne fréquence que ça me donne beaucoup, beaucoup de joie. Puis la dernière fois que je t'ai parlé, que je voulais arrêter, je me suis raconté ça, puis je l'ai pas fait. Fait que ça a pas marché. C'est comme si j'avais le désir de ralentir, puis à un moment donné, ben oui, j'ai le temps, je fais rien, fait que ben oui, je vais accepter d'aller faire ce petit truc-là. Puis, whoop, mon agenda s'est rempli. Quand j'ai commencé ce segment-là dont tu parles, Karina, j'avais le temps, fait que j'avais le temps. Quand je buvais mon thé, j'étais vraiment en train juste de boire un thé, puis je regardais les feuilles bouger, puis la contemplation est devenue vraiment source de joie profonde. Mmh. Puis à un moment donné, il y a quelque chose qui a glissé.
1: C'est réemparé, ouais. C'est beau l'humilité avec laquelle t'en parles, parce que... Tu sais, c'est ça, on est tellement aussi dans le triomphe, dans une société du triomphe, que tu sais, même ralentir, on le fait en triomphant.
2: C'est vraiment intéressant. Ça fait ça. Deux fois que tu parles de ça, la société du triomphe, là, puis il y a vraiment quelque chose à réfléchir là.
1: Ben, si on était dans les mythologies grecques, là, on est vraiment dans le siècle d'Apollon, là, tu sais, puis on est dans le triomphe, la possession, la maîtrise de soi, la régulation de soi et tout ça. Puis ça appelle des tensions. T'sais, quand on réfléchit à partir de la mythologie, ce qui est intéressant, c'est de se dire que la psyché est polythéiste. C'est-à-dire qu'on peut pas se vouer à un seul dieu. Il y a toujours d'autres dieux qui vont réclamer leur offrande. Là, t'sais.
2: Mais qui disait le bonheur, c'est continuer à désirer ce que l'on a?
0: Oui. Puis ça me fait penser aussi à Prévert qui disait « J'ai reconnu le bonheur au bruit qu'il a fait en partant. »
2: Le bonheur, c'est continuer à désirer ce que l'on a.
0: Ouais. Je pense que c'est Saint-Augustin.
2: Oui, c'est ça. Saint-Augustin, oui. Tu as tout à fait raison.
0: Hein?
1: Ouais. Bravo.
0: Hein, on joue ça à des quiz citations.
2: Qu'est-ce qu'on retient sur la joie? Avez-vous lu ce livre-là? Architecture de la joie d'Anaïs Barbeau-Lavalette et Steve Gagnon. C'est délicieux. C'est rempli de poésie. Puis, en fait, c'est deux artistes. Hein? On a Steve Gagnon qui est acteur, puis Anaïs Barbeau-Lavalette, réalisatrice, autrice. Puis, en fait, c'est une conversation entre les deux. Ils s'écrivent, se sont rencontrés aux Îles de la Madeleine. Puis, Steve est un peu triste de constater qu'il a comme perdu le sens de la joie. Alors qu'Anaïs, elle cultive... Elle a le don de la joie. Et tout ça. Puis, comment on retrouve la joie dans la vie, c'est un bel échange, je vous le conseille. Il y a un petit texte que je voulais vous lire de... C'est-tu Steve qui écrit ou c'est... Je pense que c'est Steve. Puis il parlait qu'une maison habitable... Toi et moi, nous nous sommes entendus sur le fait que c'était la joie, surtout la joie précisément, qui rendait une maison habitable. C'est beau, hein? Mais je pense que la maison peut être... personnifier la famille, peut personnifier le couple, peut personnifier la société aussi, une société où il n'y a pas de joie.
1: On respire mal.
3: Je ne sais pas si vous avez vu au début de l'année, dans mon fil Facebook, il y avait beaucoup de il y avait une espèce de petit dessin là, d'Élise Gravel. Puis c'était cette année, en 2025, quand je choisis la joie. Puis il y avait comme un petit dessin. Puis c'était comme un. Je ne sais pas si vous avez vu passer ça. Il y a beaucoup de monde qui ont partagé. On dirait que j'ai comme le goût de repenser à ça pour à ceux, celles qui nous écoutent, de faire quoi? Mais comment on peut remettre de la joie pour les personnes qui font non, là. C'est pas le temps pour la joie. Il y a trop de problèmes en avant. Tu sais, notre activisme demande pas de la joie, demande la révolution, demande des changements, demande d'être allé au front, quitte à s'épuiser. Qu'est-ce qu'on leur dit à ces gens-là?
1: Ben moi, je réfléchis quand même pas mal à ça, mais je prétends vraiment pas avoir une réponse, mais plus comme une série de questions. Je pense qu'il y en a qui n'ont pas le privilège vraiment. Là. Puis je sais que c'est un mot qu'on a super utilisé, mais pour ceux qui l'est profondément, on n'a pas tous le privilège d'être en joie face à la série d'inégalités qu'il y a. Il y a vraiment des gens que ça serait irrespectueux peut-être de leur dire ben sois joyeux, sois joyeuse. Tu sais, on parle de la joie de se reconnecter les uns aux autres, la joie du vivant, la joie de d'être justement d'habiter cette humanité-là, sans détourner le regard sur les horreurs, sur l'ombre.
2: Merci pour cette réflexion sur la joie. On repart avec. Vous repartez avec quoi, vous autres?
3: C'est comme je suis surstimulé intellectuellement. J'ai l'impression qu'on a comme. C'est vibrant, mais c'est très en haut pour le moment. C'est bien dans ma tête. Je suis comme, waouh, il y a plein de concepts, il y a plein d'idées. C'est fascinant. Je suis très mobilisé. Je vais aller voir comment je vais laisser ça, descendre ça dans le corps.
1: Oui. Ben, c'est ça. Je pense qu'on ressent la fatigue aussi d'avoir été emporté dans ces échanges-là. C'est sûr que c'est ça, là, on fait de la radio, on parle, on veut rendre des choses aux gens, mais c'est vrai que, tu sais, encore une fois, c'est ça, comment qu'on est dans notre corps. Je me demande comment les gens nous entendent aussi, s'ils ont entendu notre excitation, nos questions, notre confusion, toutes nos affaires. Merci infiniment.
3: Merci de l'invitation. Merci, puis vraiment content d'avoir pu échanger avec vous deux.
5: À la recherche du soi perdu est un travail de collaboration fantastique avec, à la prise de son et au montage, Clovis Lamar. Adjointe à la réalisation, Kim Benoît-Lapointe. L'invité d'aujourd'hui, Stéphane Crête. Et au micro, Nathalie Platte et moi-même, Karina Marceau. J'ai également assuré la recherche et la réalisation. C'est un réel plaisir de vous avoir à l'écoute. Toute l'équipe vous lance une invitation chaleureuse pour notre prochaine émission.

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5: Bonsoir, ici Louis de Belval. Voici les informations. De nouveaux bombardements russes ont tué au moins 8 personnes dans l'est et le sud de l'Ukraine. Ces attaques surviennent après une autre série de frappes russes qui a fait 11 morts hier, en plus d'endommager un monastère classé au patrimoine mondial de l'UNESCO. La guerre en Ukraine a par ailleurs retenu l'attention au sommet du G7 en France, où les dirigeants ont convenu d'accroître la pression sur Moscou pour mettre fin au conflit. Selon le professeur à l'École d'études politiques et titulaire de la chaire d'études ukrainiennes de l'Université d'Ottawa, Dominique Harel, le vent semble tourner en faveur de Kiev.
6: En fait, ce qui est nouveau, c'est que l'Ukraine a développé sa propre industrie militaire de pointe, unique au monde, on pourrait dire, c'est l'industrie des drones. Puis, ce qui est nouveau aussi, c'est que là, encore une fois, avec les drones, ils frappent systématiquement l'arrière-front. C'est quoi l'arrière-front? Vous avez des armées au front, mais il faut les approvisionner. Mais si vous êtes capable de frapper les lignes d'approvisionnement, ben là, ça devient de plus en plus difficile sur la ligne de front, et c'est ce que les Ukrainiens font de plus en plus.
5: Selon l'ONU, plus de 16 000 civils ont été tués depuis le début de l'invasion russe de l'Ukraine en 2022. Les doutes persistent sur la possibilité que l'accord entre les États-Unis et l'Iran se traduise par une paix durable dans le sud du Liban. Les affrontements se sont poursuivis encore aujourd'hui. Au moins 4 personnes ont été tuées dans 2 frappes israéliennes. Téhéran a réitéré l'importance de mettre fin aussi à la guerre entre Israël et le Hezbollah pro-iranien. Ces frappes n'ont pas empêché des déplacés de tenter de revenir chez eux. Rehem Webe, qui habite Saïda, a accordé une entrevue à l'émission Sur le terrain.
7: Toute la population libanaise est prise en otage dans un conflit régional auquel on n'a pas choisi de prendre part. Et c'est ça ce qui est très absurde et c'est très dur à vivre. C'est vraiment très dur à vivre.
5: Les États-Unis et l'Iran signeront vendredi en Suisse leur protocole d'accord pour mettre fin à la guerre au Moyen-Orient. La ministre des Services aux Autochtones, Mandy Goldmasty, a dévoilé le contenu d'un projet de loi qui vise à donner accès à l'eau potable à toutes les communautés autochtones du pays. Présentement, quelques dizaines de ces communautés, surtout en Ontario, doivent faire bouillir leur eau avant de la consommer. Ottawa prévoit investir plus de 4,5 milliards de dollars. Voici ce qu'a préparé Alexandra Anger.
8: Nous travaillons pour un avenir pour chaque famille qui pourra ouvrir le robinet à la maison et d'avoir confiance que l'eau qui coulera sera propre et sécuritaire.
9: C'est vêtu d'une jupe à ruban des grandes occasions que la ministre Goulmasty s'est présentée en chambre mardi pour déposer le texte du projet de loi C-37. Sa prédécesseure, Patty Haidou, n'avait pas réussi à faire adopter une version précédente du projet de loi, mort au feuilleton lors de la prorogation du Parlement en janvier 2025. La chef de l'Assemblée des Premières Nations, Cindy Woodhouse-Nepinac, préférait la première version, même si elle salue la création d'une commission de l'eau et le financement de 4 milliards et 600 millions qui accompagne cette nouvelle mouture. La chef déplore le fait que le droit à un accès à l'eau potable ne soit pas inclus. La terminologie de C-37 parle plutôt d'une réalisation progressive de ce droit. Une formulation plus réaliste, selon la ministre Goulmasty.
8: Je suis pas là pour faire une approche one size fits all pour tout le monde. Je suis là avec travailler avec les communautés pour accélérer leurs besoins pour leurs membres.
9: Le porte-parole des conservateurs en matière de services aux Autochtones, Billy Morin, estime que le moment choisi pour déposer ce projet de loi, en toute fin de session parlementaire, en dit long sur l'importance accordée par les libéraux à ce dossier. Ici Alexandra Anger, Radio-Canada, Ottawa.
5: Le centre de traumatologie de l'hôpital de Montréal pour enfants réclame des mesures plus strictes pour encadrer l'utilisation des trottinettes électriques. L'établissement déplore une hausse importante des blessures graves chez les jeunes utilisateurs au moment où un projet pilote de Québec sur la circulation de ces véhicules tire à sa fin après 3 ans. Marc-Antoine Leblanc, préparez ce qui suit.
10: Une patiente, c'est trop, c'est complètement évitable. On doit faire quelque chose.
11: La coordonnatrice en traumatologie, Liane Franzblow, s'inquiète du nombre de blessures liées aux trottinettes électriques observées à l'hôpital de Montréal pour enfants. L'année dernière, 80 enfants et adolescents ont été pris en charge pour des traumatismes crâniens, des fractures ou encore des lacérations. Pour l'année en cours, l'hôpital a déjà traité plus de 30 patients, avant même le début des vacances estivales.
10: Et l'école est pas fini encore. Alors, les enfants sont encore à l'école. Qu'est-ce qui va passer en juillet?
11: Circuler en trottinette électrique est permis au Québec depuis juillet 2023, dans le cadre d'un projet pilote qui vient à échéance le mois prochain. À l'approche de la date butoir, l'hôpital de Montréal pour enfants plaide pour des règles plus strictes et une plus grande sensibilisation entourant l'utilisation de ces appareils. Pour Geneviève Côté de la Société de l'assurance automobile du Québec, ça passe en partie par les parents.
12: L'importance là pour les parents de sensibiliser leurs jeunes qu'avec cet appareil-là, ils peuvent quand même atteindre une certaine vitesse puis aussi de faire attention dans leurs déplacements.
11: Le gouvernement du Québec évalue présentement les modifications à apporter à l'encadrement de l'utilisation des trottinettes électriques. Ici Marc-Antoine Leblanc, Radio-Canada, Montréal.
5: Et puis à la Coupe du monde de soccer, la France, finaliste il y a 4 ans, a bien amorcé son tournoi avec un gain de 3-1 contre le Sénégal. Et puis dans un match qui vient tout juste de commencer, les champions en titre, les Argentins, se mesurent à l'Algérie. C'est toujours 0-0. C'était les informations.
13: Aujourd'hui, l'héritage de Jeanne Benoît raconté en bande dessinée, Sébastien Duluth et Jean-Dominique Leduc racontent Luc Gillard et 3 livres pour mieux connaître Martine Delvaux.

0: Ici Karine Lefebvre. Bon samedi après-midi. Bienvenue à Dis-moi ce que tu lis. Ça commence à sentir les vacances, je vous le dis. Nous, on va se retrouver. Il nous reste encore deux émissions avant la fin de cette saison-ci. On se retrouvera cet automne pour une cinquième saison de Dis-moi ce que tu lis. Je dis ça sent les vacances parce que chez nous, il y a des étudiants du secondaire, du cégep. Et ces jours-ci, ce qui arrive, c'est que les enseignants amènent de gros bacs de récupération pour qu'on vide les casiers. Et là, partent à la récup des livres, des cahiers d'activités non complétés, mais parfois même des livres dans lesquels ils ont souligné, surligné, griffonné. Je sais pas, ça me fait mal au cœur. Alors, à tous ceux qui ont vu leurs ados, leurs petits-enfants, qui sait, prendre des livres et les faire, prendre le chemin du bac de récupération ou de la poubelle, j'ai envie de vous dire, donnez-leur une seconde vie, s'il vous plaît, c'est pas grave. Un livre gribouillé, un livre surligné, ça a encore sa raison d'être. Puis tiens, j'en profite pour vous poser la question à vous, auditeurs, auditrices. Est-ce que vous avez fait des trouvailles, des petits trésors de seconde main en parcourant les allées d'un Renaissance, d'un village des valeurs, d'une foire, dans un bazar dans une église? Je suis curieuse de le savoir. Donc, pour nous écrire, c'est tout simple. Vous passez par l'application Radio-Canada Audio, sur la bulle de conversation. Donc, il y a mon visage, le nom de l'émission. Vous cliquez là-dessus. Vous pouvez nous envoyer un texto ou un courriel si vous avez fait des trouvailles, peut-être des livres qui sont devenus des trésors pour vous. Pas parce que le livre est précieux, parfois juste parce que, je sais pas, vous y avez trouvé une inscription ou quelque chose, je serais curieuse de vous entendre. Et puis la semaine prochaine, on va vous solliciter parce qu'on va, pour cette dernière émission de la saison, vous parler de lecture à emporter pour les vacances, parce qu'on a un petit peu plus de temps libre parfois pendant l'été. Donc, il y aura des suggestions de lecture, donc j'aurai l'occasion de vous ressolliciter dans les prochains jours. Cet après-midi, on va célébrer un esprit libre, un créateur unique, l'artiste visuel et bédéiste québécois Luc Gillard, qui nous quittait il y a 3 mois, aujourd'hui, en fait presque. C'était le 10 mars dernier, il avait 69 ans. On va en parler avec l'auteur Sébastien Duluth. Bonjour Sébastien.
1: Bonjour.
0: Et puis avec le chroniqueur et médiateur BD Jean-Dominique Leduc. Salut Jean-Dominique.
2: Salut Karine.
0: Qui est dans nos studios de...
2: De Rimouski.
0: De Rimouski. Il est loin. Il est loin des yeux, près du cœur. Très, très heureuse de vous avoir tous les deux avec nous cet après-midi. Jean-Dominique, qu'est-ce qu'elle représentait, Luc Gillard, dans le paysage de la BD québécoise?
1: Une force de la nature, un phare dans la nuit. C'était... De dire que c'était un artiste iconoclaste et un être humain à part entière et tout aussi iconoclaste... Ce serait un pléonasme. C'était quelqu'un d'unique. Moi, Luc, je le décris comme ayant été sa propre galaxie.
0: C'est beau.
1: Et un peu à l'image aussi d'un autre auteur qui nous a quittés il y a quelques années, Henriette Valium, en 2021. C'est des artistes entiers, hors du temps, hors des considérations mercantiles. C'était, comme vous l'avez dit, Karine, un esprit libre. Pour moi, c'est quelqu'un de géant dans le paysage de la bande dessinée québécoise et aussi au niveau de l'art en général ici au Québec, qui était connu, Luc, d'une certaine chasse gardée, d'un certain lectorat, mais malheureusement, comme c'est le cas de grands qui disparaissent de manière très, très fâcheuse, on découvre leur existence et leur œuvre souvent après leur trépas. Au moins, on parle de Luc Gillard. Oui. Et ça, en soi, que je sois dans un studio à Rimouski, sur les ondes de la Radio nationale, en train de parler de Luc Gillard, c'est vraiment une grande victoire en soi.
0: Oui, puis cet astre-là, qui est toujours bien brillant, pourrait en inspirer bien d'autres, même si c'est de façon posthume. Sébastien, est-ce que c'est ça, justement, qui t'a attiré vers Luc Gillard? Est-ce que c'est comme ça que vos trajectoires se sont croisées?
3: Ouais, j'ai reconnu un garçon le nez fourré dans ses livres préférés, à compulser les mêmes dessins. J'aime les artistes qui creusent, comme disait Roland Giguère, creuser son sillon, pas aspirer à 36 000 démarches, mais vraiment creuser la sienne. Et on devient complètement original et unique et fragile dans tout ça aussi. Et il m'a immédiatement attiré.
0: Alors, j'espère qu'on aura... en tout cas, on va avoir l'occasion de vous le faire connaître davantage. Si vous ne le connaissez pas, ça va se passer en cours d'heure. Merci à vous deux d'avoir accepté l'invitation cet après-midi. On va aussi rendre hommage à une pionnière, une grande dame de la cuisine, peut-être la plus emblématique, en tout cas d'une certaine époque, Eugénie Lépine-Blondeau.
4: Bonjour, Karine.
0: Bonjour, tu vas nous parler de Jeanne Benoît.
4: Ben oui, en fait, c'est Mathieu Beauchamp, le réalisateur, qui m'a dit, ça te tente-tu de lire ça puis de parler de ça pour l'émission? Puis, en fait, je me suis rendu compte que je connaissais rien de Jeanne Benoît. Sinon, Jeanne Benoît.
0: Oui, c'est ça.
4: On l'a, l'encyclopédie, à la maison, son encyclopédie de la cuisine.

0: Jeanne, oui, je sais qu'elle est mythique, emblématique, une pionnière, c'est le mot que tu viens d'utiliser. Mais au fond, tu sais, d'où vient sa passion pour la cuisine?
1: Oui.
0: Qui était-elle aussi? D'où vient le nom Benoît? tout ça, j'en avais aucune idée. Puis, j'étais pas toute seule, en fait. On se rend compte. Puis, l'autrice dont je vais vous parler plus tard s'est rendue compte que, effectivement, on connaît pas grand-chose de sa vie. Et elle a vraiment essayé de trouver les informations les plus précises mm-hmm. possibles, même s'il y a beaucoup d'erreurs. Puis, j'y reviendrai dans les informations qu'on trouve sur Internet, oui. là, par exemple, pour bâtir une BD qui est au final, un objet hybride vraiment intéressant.
1: C'est intéressant que ce soit une bande dessinée aussi.
0: Ouais.
1: Elle qui a été communicatrice puis qui a amené tout ça dans la sphère populaire.
0: Ouais.
1: Donc, de voir que se lit à travers un support. Puis c'est beau parce que la bande dessinée qui s'appelle Jeanne Benoît, elle reprend le motif
0: exact.
1: De l'encyclopédie de la cuisine canadienne.
0: J'ai vraiment dévoré la BD, en fait.
1: Ah oui.
0: C'est un jeu de mots auquel j'avais même pas pensé. Puis je vous jure, je me suis délectée de cette BD. J'ai hâte de vous en parler.
1: Alors, très hâte de t'entendre. Merci beaucoup, Eugénie. Mais d'abord, bonjour Martine Delvaux.
2: Bonjour Karine Lefebvre.
1: Martine, il y en a beaucoup de ces histoires de... Parce que toi qui enseignes, entre autres, la littérature, qui s'intéresse aux femmes, à leur empreinte dans la littérature, il y en a beaucoup des histoires de femmes comme ça qui ont été souvent soit pas racontées
0: mm-hmm.
1: ou ramenées à la sphère domestique ou en tout cas aux sphères traditionnellement qu'on rapporte aux femmes. Ça devait être un constat de chaque moment, le jour où tu t'es mise à enseigner la littérature.
2: L'invisibilisation des femmes, oui, ça a été un constat très tôt dans ma vie et j'en ai fait une carrière parce que c'est ce que j'ai enseigné principalement, ce que j'ai étudié comme étudiante dans mon doctorat puis ensuite que j'ai enseigné à l'UQAM pendant plus de 20 ans.
1: Mm-hmm.
2: Je pense que c'était ma mission de faire connaître ces femmes et de faire reconnaître leur littérature comme étant pas de la littérature de bas étage, moins intéressante, pas universelle, trop singulière, trop intime. Donc, défaire tout ça.
1: Toujours trop ou pas assez,
2: Oui, mais dans tous les cas, pas enseignable, pas tellement lisible.
1: Ouais. En 30 ans,
2: c'est moins pire maintenant.
1: Mais c'est ça, j'allais te demander, en 30 ans d'enseignement, est-ce que tu vois qu'il y a une forme de réparation? Ben là, on le voit, Jeanne Benoît, c'est un exemple parmi tant d'autres, mais est-ce que tu vois que ces histoires-là... pas auquel on s'était pas intéressé, mais qui n'avait pas été raconté ou qu'on avait résumé, peut-être.
2: Ah non, ça a changé. Les femmes ne sont plus, ou moins souvent, des notes en bas de page dans la vie des hommes ou de l'histoire de la littérature en général.
1: Ouais.
2: Je pense que les féministes, on a fait une bonne job.
1: Hey!
2: Je pense qu'on a enseigné des bons cours et on a fait circuler, on a passé le bâton de relais et maintenant, les femmes sont enseignées dans les cégeps, même dans les écoles secondaires, de manière plus... régulière, plus systématique. En tout cas, je l'espère. Mais oui, moi, je suis plutôt optimiste dans la vie. Je pense que les choses vont en avançant malgré tout, hein? Malgré l'androsphère dans laquelle on se tient. On se trouve ensemble.
1: On prend chaque petite goutte.
2: Oui.
1: Martine, à la fin de l'été, il y a un nouveau livre, un nouvel ouvrage qui est sur l'horizon, qui va nous paraître autour du 21 août, je pense, et qui s'appelle Diva.
2: Oui.
1: Et là, j'en profite parce que Génie est là. Parce que c'est pareil. Où tu vas t'intéresser, donc, d'abord à ces femmes-là, à des grandes voix.
2: Ouais.
1: Parle-moi de ce projet.
2: Et c'est un projet que je traîne depuis 3-4 ans. J'en fais mention dans « Il faut beaucoup aimer les femmes qui pleurent » qui est sorti il y a un an. Donc, je dis j'ai interrompu l'écriture de... Ou même, j'aime pas vraiment commencer l'écriture de Diva, mais j'ai interrompu ce projet parce qu'il y avait une autre histoire qui parasitait. Donc, Diva, c'est sur la voix, V-O-I-X, des femmes. Donc, vraiment, l'idée de... l'importance ou le peu d'importance qu'on accorde à la voix des femmes par rapport à celle des hommes, le côté même physiologique de la voix, comment on la perd. Et pour m'accompagner dans cette enquête, je suis allée voir des divas. Je me suis beaucoup intéressée à des grandes chanteuses qu'on a qualifiées de divas. Donc, c'est à la fois une insulte et un compliment. Hein.
1: C'est fou comment l'étymologie...
2: c'est cette corde raide.
1: Quand on tombe dans l'étymologie du mot, diva, ce serait déesse. Donc, de l'italien déesse. À quel moment est-ce que c'est devenu connoté négativement?
2: Ça devient connoté négativement quand ces femmes occupent une place importante dans la vie contemporaine et qu'elles font preuve de caractère, elles n'ont pas peur de défendre leur position. Mmh. Et là, tout d'un coup, pouf, ça devient plus des déesses, mais des monstres, des sorcières, des emmerdeuses, tout ça. Et il n'y a pas l'équivalent au masculin. Hein? Divo, ça ne veut pas dire diva. Là. C'est pas du tout la même chose.
0: Il y a eu le groupe de musique pop classique Il Divo.

0: principale, celle qui m'a vraiment émue au point, au départ de ce projet, c'est Nina Simone. Mm. Et après, ben, j'ai ajouté Céline Dion, Maria Callas, Madonna. Et j'y vais de diva en diva jusqu'à Rosalia, qui est la plus récente, la plus jeune. Mais toutes ces femmes ont été... Elles ont perdu la voix à un moment donné, que ce soit physiologique ou parce qu'on les a vraiment bafouées. Et ce qui m'intéresse, c'est ce passage-là, c'est comment elles ont la voix, elles la perdent, elles la retrouvent. Et comment ça, ce que ça dit sur nous, les femmes en général, dans la vie, dans la société.
1: Mmh. Ça fait longtemps que j'ai eu hâte de lire un livre comme ça, pour vrai.
2: Héliotrope, 21 août prochain, ça s'appelle Diva, prochain ouvrage de Martine Delvaux. Martine, on t'attrape à un moment de transition dans ta vie.
0: Ouais.
2: Après, on le disait, 30 ans d'enseignement à l'UQAM.
0: Ouais.
2: Il y a la fin là, qui se dessine. La fin, en fait, au tout début.
0: Le 1er septembre.
2: 1er septembre, à l'arrivée de l'automne, tu vas donc mettre fin à ton activité, disons, à temps plein d'enseignant,
0: de
2: professeur. Ouais. Ouais. Est-ce que ça faisait longtemps que tu y réfléchissais?
0: Ben, j'y réfléchis depuis peut-être 2 ans. Mm. Comme ça, je me fais une tête, je me prépare psychologiquement. Je pense que j'avais envie, besoin, le moment est arrivé de me consacrer à l'écriture et à tout ce que je fais en parallèle. J'enseigne à l'université, mais j'enseigne aussi auprès de groupes de femmes. Je rencontre des groupes syndicaux. Je fais plein de choses dans l'ombre, d'ailleurs. Hein. Les gens ne sont pas nécessairement au courant, mais j'avais envie de me mettre de ce côté-là des choses, de redonner aussi, m'impliquer peut-être auprès d'organismes qui me sont chers, faire un peu de travail de terrain, enfin, the sky's the limit, là, mais voilà, j'ouvre cette porte-là. Faut savoir que je suis rentrée à l'université, j'avais 17 ans et j'en ai 57, donc ça fait 40 ans que je suis entre les murs des universités.
2: Que c'est ta maison.
0: Oui, mais là, ça sera autre chose, ma maison.
2: Oui.
0: J'ai envie d'aller voir ailleurs. Oui.
2: Si ça, s'il y avait un livre écrit sur tes années passées à l'université, quel titre ça porterait?
0: Hey, ça, c'est une bonne question. Mettons que le type de travail,
2: on prend tout,
0: c'est l'université.
2: Uh-huh. Là,
0: très simple. Ouais.
2: Okay.
0: Mais l'idée même de l'université, tu sais, je vais la défendre jusqu'à ma mort, et surtout l'UQAM en particulier, hein, j'y crois. Je crois à cette mission-là. J'étais heureuse d'être dans une université publique, vraiment publique, étatisée, qui relève du Québec. J'étais vraiment très fière de ça, de ce travail-là. Et je regretterai jamais d'avoir consacré ma vie à ça. Mais là, j'ai envie de plus avoir 2 jobs à temps plein, mettons.
2: J'imagine que d'enseigner les lettres, la littérature, ça a un impact sur la lectrice que t'es devenue.
0: Mm-hmm.
2: Est-ce que ça a modifié la lectrice que t'étais? De quelle façon?
0: Ouais. Non, c'est sûr que ça change tout. Je pense peut-être que tous les profs de littérature sont pas faits comme moi, là, mais c'est sûr que j'ai une lecture, je pratique une lecture qui est... c'est le mot que j'utiliserais, c'est impitoyable. J'ai peu de patience s'il n'y a pas un intérêt formel, s'il n'y a pas quelque chose de nouveau, de risqué dans la prise de parole, dans la prise d'écriture. Je ne lis pas pour être entertained, je ne lis pas pour m'amuser, je ne m'intéresse pas vraiment au récit qu'on me raconte. Moi, je peux ne pas finir un livre, là. C'est pas ça qui... Mon intérêt n'est pas là. Combien de fois j'ai dit à mes étudiants de création... On s'en fout là de le personnage, sa rondeur, comment il est campé. C'est pas ça qui est intéressant. C'est le bottin téléphonique, c'est intéressant si c'est bien raconté. Fait que, tu sais, je suis dans une recherche de la littérature, c'est ça qui m'intéresse.
2: Ouais.
0: Ouais. Est-ce que c'est difficile?
2: Est-ce qu'il y a quand même un espace en dehors de la sphère académique pour la lecture? Est-ce que tu te permets des lectures? Pour toi, ou est-ce que... Non, le radar à la recherche formelle est toujours là.
0: C'est impossible.
2: C'est un beau pli qui se dépliera pas.
0: Je peux pas. Mais je sais que j'ai des manières de lire qui sont différentes selon ce que je fais. Comme là, j'ai acheté le dernier livre de Deborah Lévy sur Gertrude Stein. Bon, Deborah Lévy, c'est quelqu'un que je vais lire parce que... Puis je vais me tourner vers l'anglais. Hein. Je lis beaucoup en anglais, surtout si je suis au début d'un projet d'écriture, j'ai besoin d'être inspirée. Je vais aller vers l'anglais. Pour essayer de défaire le pli de l'académique impitoyable, trop vigilant. T'sais, l'anglais me donne... C'est comme ma langue d'enfance aussi. Moi, je suis franco-ontarienne au départ, donc j'ai grandi dans l'univers anglophone. Mm-hmm. J'ai vécu aux États-Unis, en Angleterre. Donc, l'anglais, c'est un peu ma langue maternelle d'une bizarre de façon. Et cette langue-là, je me love dedans. Ouais. Moi, c'est comme des pantoufles. Fait qu'il y a des livres comme ça que je vais aller chercher pour me reposer intérieurement. Mais je cherche tout le temps.
2: Ouais.
0: Ça se calme pas à l'intérieur de moi complètement. Je cherche tout le temps quelque chose. Ouais.
2: On t'a demandé, Martine, d'identifier 3 livres qui auraient été marquants dans ton parcours de lectrice. Le premier, celui-là, c'est un livre phare. C'est un livre vers lequel tu retournes souvent.
0: Ouais.
2: L'amant de Marguerite Duras.

0: Ben oui, puis on partage les mêmes initiales, c'est comment faire. Mais non, mais oui. C'est un livre que j'ai lu quand j'y pense, je devais avoir quoi, 19 ans, mm-hmm. Au bac en lettres françaises à Ottawa. Ça, je pense que j'en mesurais pas l'importance à cette époque-là. Je me souviens d'une affection pour ce livre-là, mais au fil des années, bon, j'ai beaucoup enseigné Duras. Oui. L'amant reste un livre vers lequel je me tourne. T'sais, tantôt, je l'ai sorti de ma bibliothèque. Il a fallu que je mette un élastique autour parce qu'il tombe en morceaux. Il n'y a pas d'autres livres dans ma bibliothèque qui tombent en morceaux. T'sais, c'est le seul, là, vraiment, que j'ai tellement travaillé, tellement annoté, tellement lu qu'il faut que je remette les pages dans l'ordre dans lequel elles ont été publiées. C'est un livre qui est en fragments. C'est un livre qui touche à des sujets qui me sont chers. Le colonialisme, les rapports de genre, l'identité de genre, le vêtement, le rapport à la mère, le désir, ou en tout cas l'amour, de manière générale. La famille, enfin, tout est là. Ouais. Et puis, souvent on oublie, mais ce livre-là, au départ, c'était une commande. Le fils de Marguerite Duras lui avait demandé d'écrire des légendes pour des photos de famille. Et c'est devenu l'amant. Et c'est vraiment le livre qui a... Bon, Duras était connu, mais elle a eu le prix Goncourt. Elle a vendu. Ça a changé sa vie, ça a changé celle qu'on connaît. Et puis, elle avait plus de 60 ans, ce qui me... quand même me fait beaucoup de bien en tant que femme de 57 ans. Je continue à me dire, il y a une vie comme Ernaud qui a eu le prix Nobel à 80 ans. Ouais. Donc, donc c'est un livre qui me rassure qui me donne des permissions d'écriture. Je pense que c'est ce que je cherche dans la lecture.
1: Quelle permission s'est donnée Marguerite Duras qui t'inspire?
0: Elle s'est donné une liberté qui, pour moi, est totale. Bon, Duras a toujours été libre. Hein? Ses livres sont risqués, ils sont difficiles, ils sont compliqués, ils sont jamais pareils. Mm-hmm. Tout est différent. Elle a touché à tout, au scénario, au théâtre, à la chronique d'opinion. Je dirais, elle a tout fait. Mais il y a quelque chose dans le montage de l'amant, la manière dont ces fragments-là sont organisés, la syntaxe du livre.
1: Ouais, je le relisais hier soir. Ouais. J'en revenais pas de la fluidité de son écriture et du pouvoir d'évocation aussi.
0: Ouais,
1: quelques lignes, on est au bord du Mékong, on voit le chapeau, les chaussures.
0: C'est cinématographique.
1: Ouais. Ouais.
0: Fait que c'est vraiment aussi... des photos montées, des séquences montées les unes à côté des autres, et il y a le film de sa vie.
1: Mm-hmm. Mais c'est l'expérience d'une femme qui a écrit aussi toute sa vie. C'est ce qu'on sent. C'est comme s'il y avait une économie. Ouais. C'est pas un très gros livre, là.
0: Non.
1: Ça tire sur une centaine de pages.
0: Absolument, avec économie. Oui, tout à fait. Ah non, je trouve ça fabuleux. Donc, j'y retourne sans nécessairement le lire au complet, mm-hmm. Mais je l'ouvre un peu au hasard, puis je relis un fragment, puis je fais comme, OK, c'est bon. Je le range, puis OK, je peux écrire, j'ai le droit d'écrire. Écrire, ça se fait pas tout seul. Mm. On n'écrit jamais tout seul. Fait que moi, j'écris avec elle.
1: Oh, c'est beau. deuxième livre marquant dans ton parcours de lectrice, Martine Delvaux, Christine Angot.
0: Ouais.
1: Le voyage vers l'Est.
0: Ouais.
1: Ça, c'est une lecture difficile.
0: Oui, c'est le livre qui m'est venu, mais en fait, moi, je dirais que c'est l'œuvre de Christine Angot. C'est une autre femme que j'ai beaucoup enseignée, mais le dernier livre qu'elle a publié, La nuit sur commande, c'est celui qui est sur ma table de travail en ce moment. Donc, c'est vraiment quelqu'un, je dirais qu'à chaque fois qu'elle publie un livre, c'est son dernier livre qui est le plus intéressant pour moi. Mais c'est toute l'œuvre, c'est tout ce qu'elle fait, comment elle traverse la littérature, puis comment elle... on le sait, Christine Angot a été incestuée par son père, et c'est un événement fondateur de son écriture. Mm-hmm. C'est comme une maison, puis elle entre dans cette maison par toutes les fissures, toutes les fenêtres, toutes les portes possibles et imaginables, par la cheminée. On ne sait jamais par quel bout elle va entrer dans cette histoire-là.
1: Parce qu'elle cherche.
0: Elle cherche et elle la raconte toujours autrement.
1: Ouais.
0: Et le voyage dans l'Est, c'est le plus difficile, mais c'est peut-être le plus clair aussi.
1: Ouais.
0: C'est là où elle est justement très pédagogique. Puis elle dit, voici ce que ça fait l'inceste. Ça a cet impact-là et ça a cette fonction-là dans la société. Alors que dans les autres livres, elle va, par exemple, dans une semaine de vacances, nous plonger dans des scènes d'inceste à l'infini. Ça, c'est difficile à lire. C'est impossible à lire. C'est
1: on est davantage dans l'anatomie de ce qui s'est passé et de l'impact que ça va avoir sur sa vie. Mais en même temps, elle se permet, parce qu'à repasser 100 fois dans le même sillon, il y a aussi, elle se permet d'évoquer les doutes. À un moment donné, les histoires se mélangent, les dates se mélangent.
0: Absolument.
1: L'ordre des événements. Ouais. Il y a ça aussi dans le parcours de quelqu'un qui a vécu des violences sexuelles.
0: Ouais.
1: Il y a une confusion qui s'installe.
0: Absolument. Puis il y a quelque chose qui est très fort chez Angot, c'est qu'elle refuse tout le temps de qualifier son écriture de testimoniale. Elle ne fait pas de témoignage. Elle est vraiment... Ça, c'est une allergie. C'est pas le témoignage. Donc, c'est pas le témoignage, justement, dans un poste de police ou à la cour. C'est la littérature. Donc, elle est tout le temps sur cette corde raide entre le réel et le fictif. Et elle nous force à habiter cette impossibilité-là avec elle. Et elle nous lâche pas. Elle nous lâche jamais. Elle ne fait aucun cadeau. Et ça, pour moi, c'est de la grande littérature.
1: Mm-hmm.
0: Ouais. Vraiment. Mais il faut lire tout en go. Ouais. Pour vraiment
1: avoir pour mieux comprendre.
0: Comme, ouais, le courage ouais. de traverser toute son œuvre, quitte à pas tout lire au complet chaque livre, mais pour mesurer la recherche du livre.
1: Ouais. Puis ouais. on est encore dans une plume qui est précise, encore là, 100 fois sur le métier.
0: Ah ouais, absolument.
1: Donc, une grande écrivaine. Ouais. Avec une grande efficacité,
0: oui.
1: qui est un beau mot. Martine, on va revenir sur ce troisième livre que tu as choisi dans quelques minutes. Merci d'être avec nous, Stéphane.
0: Ça me fait plaisir.

0: pas assez déjanté. Il a aussi marqué toute une génération de BDistes. On va en parler cet après-midi avec l'auteur Sébastien Duludre. Bonjour, Sébastien.
1: Bonjour.
0: Et le chroniqueur Jean-Dominique Leduc qui est dans nos studios de Rimouski. Rebonjour, Jean-Dominique. Jean-Dominique, ta passion là, de tous les temps, c'est la BD. Il y a le jeu, t'es comédien, t'as fait plein de choses, mais la BD, là, ça reste le cœur de ce qui t'anime. Et puis, je pense qu'au cours des dernières années, à couvrir la BD, à t'y intéresser, Luc Giard, tu l'as croisé, il a fait partie de ton parcours.
1: Ah oui, tout à fait. En fait, la première fois que j'ai rencontré Luc, c'est il y a plus de 25 ans à l'ancienne Feu Librairie Fichtre à Montréal, qui était vraiment un point de ralliement. Et c'est sûr que tout au long de ma pratique, nos chemins se sont croisés à de nombreuses reprises. Je me souviens de lui avoir accordé une pleine page dans le Journal de Montréal. C'était quand même un peu inusité. Oui, c'est quelqu'un qui a été important dans mon parcours parce que c'est quelqu'un qui était entier, qui était passionné aussi. Tu sais, Luc parlait d'art, parlait de bande dessinée. Je veux dire, c'était un puits sans fond. Et il m'encourageait beaucoup dans mon travail parce que j'arrivais justement d'une autre voie. J'arrivais pas de l'université, j'arrivais pas de l'académisme. Donc, moi, je me suis un peu construit en vol. Et Luc vraiment me supportait beaucoup là-dedans, m'encourageait. Et d'être encouragé par une figure aussi marquante que Luc, c'est quand même un saut là, qu'on porte tout près du cœur. Ouais.
0: On a utilisé plusieurs épithètes pour le décrire. Tantôt, on a parlé de liberté, iconoclaste. On a parlé d'énergie aussi, d'intensité. À ton balado, Jean-Dominique, il y a 2 ans, je pense, entre deux cases, tu avais reçu Luc Giard, puis j'écoutais ça tantôt, puis je me disais, j'avais envie de vous faire entendre l'énergie. Évidemment, un BDiste, ça s'exprime à travers les pages, mais c'était tout un personnage, les premières minutes de cet entretien que tu as fait avec Luc Giard.
2: Bonjour, Jean-Dominique Leduc. Ici Luc Giard de la maison célèbre des...
1: Alors, dès les premières secondes, Luc, de cette entrevue, parce que la question que je me posais en m'en venant ici, je me disais combien de temps avant que ça dérape, et ce qui est extraordinaire, c'est dès les premières secondes.
2: Ben ouais.
0: Il y a quelque chose d'irrésistible dans cette intensité-là. C'est l'homme dont vous vous souvenez, Sébastien Duludre, oui.
3: Oui, exactement. Moi, je lui écris avant de lui parler en personne, mais un matin, il m'appelle sur Messenger. Il a envie de jaser avec un inconnu. Et c'est exactement ça.
0: Ouais.
3: Puis, qu'est-ce que tu fais? Puis, il m'envoyait ses dessins chaque jour. Il y avait une espèce de bonne humeur désespérée. Là. C'est vraiment un paradoxe ambulant, tout ça. Mais, très, très sympathique et très triste en même temps.
0: Ouais, un feu sacré, donc une intensité qui se transposait dans son travail, dans ses œuvres, dans sa pratique artistique, finalement, Jean-Dominique.
1: Ah oui, tout à fait. Et Sébastien le disait plus tôt, il a creusé un sillon, et c'est très, très juste. C'est sûr que ça, lorsqu'on aborde l'œuvre de Luc, si on n'est pas initié, ça peut sembler un peu... Ça peut être un peu rébarbatif dans la mesure où on n'a pas l'impression d'avoir les clés de compréhension, de se faire confiance, alors que dans les faits, au contraire, Luc, ce sont des bras ouverts. Et c'est quelqu'un qui a appris sa technique pour mieux l'oublier. Parce que lorsqu'il faisait ses gouaches, lorsqu'il dessinait, c'était d'une précision incroyable. De le voir à l'œuvre, c'était vraiment un privilège et c'était très, très impressionnant. Et derrière cette espèce de jet, il y avait toute une technique, toute une maîtrise de la lumière, du geste, et qui faisait qu'en 3 coups de pinceau, tout à coup, pouf, ça vivait devant nous et ça vibrait.
0: Sébastien, c'était un créateur compulsif. Jean-Dominique évoquait peut-être pas avoir les clés de compréhension, mais c'est qu'il a vraiment exploré toutes sortes de médiums. On le disait tantôt, la sculpture, le dessin, la peinture, la bande dessinée. Donc, c'est tout ça, là, c'est cette compulsivité-là dans la création là, qui était...
3: Oui, compulsion, mais aussi comme un artiste de peu d'obsessions, mais grave. Donc, quand il se mettait à triper sur ses brochages, donc c'est vraiment une taqueuse, une brocheuse à papier. Et là, il faisait des lignes et des masses de brochages. Il passait des boîtes de broches par jour à brocher. Puis là, il faisait des genres de sculptures comme ça qui existent, qui ressemblent absolument à rien. Une série vraiment fascinante. Ensuite, c'est des trucs qui traversent toute sa vie. Là. Les Tintins, les Batman, des figures d'une certaine avant-garde de BD qui l'ont vraiment influencé des lignes, des angles. Chez Tintin, on est plus dans les ronds, les sphères. On sent

0: Vraiment, comme Jean-Dominique disait, à quel point il y a une technique derrière qui est complètement acquise, mais ça paraît lorsqu'il se dirige sur un dessin au bic, par exemple.
1: Ouais.
0: La ligne du bic, je veux dire, ça devrait pas être aussi beau que ça, là, mais tranquillement, toutes les lignes deviennent moirées, les épaisseurs, les densités commencent à bouger. Et ça, c'est vraiment, pour moi, de la pure intuition, mais avec toute l'intégration des grandes leçons de tout ce qu'ils ont fait, cette recherche visuelle-là avant lui.
1: Ouais. Jean-Dominique, comment il part des Beaux-Arts, finalement, Luc Gillard, comment il va se retrouver à s'intéresser à la bande dessinée? Qu'est-ce que ça va être, le pont, la passerelle, et pourquoi c'est un médium qu'il va choisir par la suite?
2: Ben, parce que la bande dessinée a toujours fait partie de sa vie. Mmh. C'est quelqu'un qui a lu les grands classiques. Oui, Tintin, mais Chaland, Peyot, mais il lisait aussi de l'américain. Il lisait Frank Miller, David Mazzucchelli, John Byrne, le Canadien. Donc, je pense pas que c'est un acte réfléchi. Je crois que Tintin, c'est ce qu'il disait. Il disait Tintin, c'est moi. Et donc, il a tout mis de ses obsessions, de ses craintes, de ses passions. Il a tout mis dans Tintin. Il s'est approprié ce personnage-là sans même réfléchir. Et ce qui est terrible, en fait, c'est que son éditeur, Yves Millet, qui avait fait à la main relier 230 exemplaires de son Tintin, il a reçu une mise en demeure de Casterman disant « Vous n'avez pas le droit de reprendre le personnage. » Et ça l'a profondément heurté.
1: Ouais.
2: Luc, ouais.
1: Ben, en fait, ça doit faire sourciller les auditeurs, auditrices à l'écoute. Évidemment, Tintin étant comme un personnage emblématique d'Hergé, ouais. C'est vrai qu'on ne touche pas généralement au personnage d'autrui. On s'amuse pas. Et encore moins de la façon dont on va le faire Luc Gillard. Il y a quelque chose de très subversif à prendre ce personnage-là qui est plus, écoute, il est tellement gentil, Tintin. C'est un intrépide, mais il est très, très lisse. Et lui, il va en faire une espèce de créature intéressante. D'abord, qui parle le joual. Je feuilletais l'exemplaire de notre réalisateur, Mathieu Beauchamp, d'un de ses Tintins. Là, ça, c'est quoi? Qu'est-ce qui se passe, Milou?
0: Ah, oui,
1: et
0: oui,
1: là,
0: oui.
1: Apparaissent des mots comme « fuck » dans la bouche de Tintin. On tombe dans la Twilight Zone. Il brise le quatrième mur. Tintin et Haddock vont chez Dunkin' Donuts. Il y a quelque chose d'absolu. Puis on éclate de rire. Alors, on est dans un univers connu, mais le contraste de verser dans, finalement, on se retrouve dans la tête de Luc Gillard. Il y avait un potentiel créatif complètement formidable, mais on comprend qu'il a été freiné dans son ambition, là.
2: Oui, et d'ailleurs, ouais. Quand on prend certains Tintins, comme l'Étoile mystérieuse, je veux dire, c'est un album troublant, c'est profondément anxiogène comme livre. Et dans le fond, qu'est-ce qu'il a fait, Luc Gillard? Lui, il est allé à fond, il a pesé sur le gaz.
1: Oui, c'est ça.
2: Il est allé au bout de cette pulsion-là qu'Hergé avait. Ouais.
1: Ouais.
0: Je me demande s'il n'y a pas quelque chose de l'énergie de la fanfiction, d'en vouloir plus,
1: oui, peut-être.
0: D'habiter le véhicule et de continuer d'explorer.
1: Oui, et d'abord, il va explorer le fanzine. Est-ce que Tintin naît de ça, Jean-Dominique? Est-ce que ces ébauches de Tintin puis de Batman, tout ça, ça se retrouve dans la période fanzine?
2: Parce qu'en fait, il va prendre Tintin puis il va l'appeler Ticoun de Wiz Tornado.
1: Sébastien, toi qui t'intéresses à la contre-culture, à l'underground, de la littérature québécoise, est-ce que c'est ça, toi, qui t'a amené à t'intéresser à J.R.? Est-ce que c'est comme ça que t'arrives à lui?
0: Je le découvre dans les pages du Steak Haché, le fanzine de la librairie Le Chercheur de Trésors, fondé par Denis Vanier. On en a déjà parlé ici. Là-dedans, on envoyait chaque mois un poème, un dessin. C'était photocopié tel quel dans le fanzine. Et là, je vois apparaître des Tintins super, super mignons dans la revue avec des punks, des bombes. Et je me rends compte, mais Luc, c'est un des beaux bombes aussi du Steak Haché. Donc, moi, j'arrive complètement par la porte underground de son travail.
1: Mm-hmm. Il va cofonder le Couac, le journal satirique Le Couac, avec notamment Jean-François Nadeau à la fin des années 90. Il va signer la signature visuelle du Couac. On a invoqué le fait qu'il il a évolué dans l'underground, dans une certaine marginalité. Est-ce qu'il en souffrait, ce Jean-Dominique, de cette marginalité-là? Ou en tout cas, peut-être du manque de reconnaissance?
2: D'une certaine manière, oui. Mm. Parce que ça sortait de lui.
1: Ouais.
2: Donc, le fait que, tout à coup, il a tant à sortir, il a besoin d'exprimer, et encore faut-il qu'il y ait des gens aussi pour recevoir ça. Et de l'underground, il passera du côté d'une certaine bande dessinée qui sera diffusée aux quatre coins de la province avec la fondation de l'Écurie Mécanique Générale, qui est un collectif de 6 auteurs de bande dessinée, dont Jimmy Beaulieu. Et là, tout à coup, il va passer d'usine à des livres qui sont vendus en librairie. Là. Et Donut Debt, Le Pont du Havre, Les Aventures de Monsieur Giard, tout à coup, là, on sort de l'ombre et on va à la rencontre du lectorat. Mm-hmm. Et il en était très, très fier. Il était très, très heureux de ça, Luc, parce que pour lui, il n'y avait pas de hiérarchie. Hein? Il pouvait regarder un tableau de Jasper Jones et lire un Daredevil de Frank Miller. Mm-hmm. Et pour lui, ça, c'est au même niveau. Il n'y avait pas de hiérarchie. Et ça, c'est important pour comprendre le travail de Luc, parce que tout était au même niveau avec lui.
1: Ouais, ouais. Ouais, on a souligné d'ailleurs à son décès sa grande érudition, des amis comme Jean-François Nadeau ou encore comme Michel Rabagliati, qui a été très important, pour qui il a été très important. Donc, cette grande culture, cette grande érudition, ça se transposait même dans l'endroit, dans l'espace qu'il habitait, dans son appartement, Sébastien.
0: Oui, j'adorais voir les photos de son intérieur. Il vivait dans son œuvre, il était le personnage de son appartement, tout ça. Ouais, oui, c'était une grande œuvre en évolution. Les piles de livres, ça tombait. Il faisait des murs avec ses piles de livres.
2: Ah oui, oui.
0: C'était absolument magnifique de voir qu'il y a toujours un crayon dans toutes ces photos à la portée de la main. C'est, ouais. C'est constant.
1: Tu évoquais un petit peu plus tôt dans notre discussion le fait que c'était à la fois un être de lumière, mais un être aussi qui vivait certaines difficultés. La maladie va s'inviter dans sa vie, entre autres, des problèmes de santé mentale aussi. Est-ce que c'est quelque chose qui est présent dans sa pratique artistique, Jean-Dominique? Oui.
2: Ah oui, Luc était entier, donc mm-hmm. tout ce qu'il était, le couchait sur papier, ouais. le brochait, et c'est ce qu'on voyait aussi. Mm-hmm. Luc, une des choses qui va me manquer, c'est ses interminables messages sur ma boîte vocale où, où à un moment, il va très, très bien, et là, il est dans le plafond, ouais. et le message suivant, il est complètement au sol, donc... Donc oui, on retrouve ça dans son œuvre. Moi, j'invite tout le monde, vraiment, si vous voulez découvrir Luc, lisez Le Pont du Havre aux éditions Mécanique Générale, livre publié en 2004, qui est un assemblage de dessins avec l'aide de Jimmy Beaulieu. Parce que quand la maladie arrive dans sa vie, au niveau physique, il y avait un problème de rein, ça va beaucoup le réduire. Et il va peu à peu abandonner la bande dessinée parce que c'est trop exigeant. Mm-hmm. Et c'est là qu'il va vraiment faire ses gouaches dessinées sur des grandes feuilles, justement pour essayer de déjouer sa maladie physique. Et sans parler évidemment aussi de ce qui se passait dans son esprit et dans son cœur à Luc.
1: Ouais. Sébastien, qu'est-ce qui va te manquer de plus de cette relation que vous aviez développée au fil des mois?
0: Ouais, une étrange connivence, comme si on partageait une manière de vivre, peut-être différente quand même, mais de vivre une certaine solitude. Puis ce que j'aimais, il y a tellement d'œuvres de Luc que je sais que j'en ai pour toute ma vie de continuer d'en découvrir, mais c'est vraiment voir quelqu'un avec tous ses toutous autour de lui, donc quelque chose de très, très solitaire à le regarder jouer avec ses bébelles, mais je résonne en moi aussi comme personne qui s'entoure de mes toutous, et puis il y a quelque chose qui fait se sentir vraiment moins seul dans cette œuvre-là. Donc, pour moi, de la manière dont je l'ai rencontré, il n'est pas encore disparu, en fait. Je pense que je pourrais toujours remonter le kilomètre de Phil Messenger, justement, qui m'envoyait d'images. Et il y en a plein que je redécouvrirais comme ça. Ça va peut-être finir par me manquer, mais pour l'instant... Je suis dans le même rapport, présent et absent en même temps.
1: Pour quelqu'un qui voudrait s'intéresser à son œuvre, toi, tu recommanderais de commencer par où, Sébastien?
0: Ben, peut-être par les trucs les plus récents, ce que Robert Poulin, Jimmy Beaulieu a édité récemment, des catalogues très, très hétéroclites, mais dans lesquels vraiment ça fait des beaux inventaires. Et puis aller vers les pièces plus rares là, de bibliophilie. Moi, ça m'allume beaucoup de voir ça, ce Tintin-là. Je n'avais jamais tenu ça dans mes mains. Là.
1: Et puis c'est ça, d'ailleurs, l'enjeu. Hein, parfois, ces œuvres-là sont difficiles à trouver. Si vous êtes chanceux, il y en a en bibliothèque ou encore on parlait de ces magasins de seconde main, parfois, hein, une collection qui est donnée à l'autre. Il y a eu donc, Jean-Dominique, cette anthologie, finalement, par Jimmy Beaulieu, Le Petit JR illustré, publié en 2023. Est-ce qu'on peut commencer par là?
2: Oui, on peut commencer par là, comme les catalogues d'exposition de Robert Poulin, qui sont vraiment des belles portes d'entrée aussi, où là, on a... Et là, on en a vraiment pour notre argent, sans souci. On a l'impression de sauter en bas d'un avion, tellement c'est intense. En fait, l'analogie, c'est ça, c'est sauter sans parachute et recevoir tout ce vent de face-là.
1: Ouais.
2: Oui, je le conseille fortement. Donc, que ce soit aux éditions Colosse, pilotées par Jimmy Beaulieu, ou encore les magnifiques catalogues également de Robert Poulin. Oui.
1: Et puis, ben, on le mentionne au passage parce qu'il avait une forte présence numérique, parce qu'entre autres immobilisé par la maladie. Donc, assez généreux de son temps, mais aussi de son talent via, que ce soit son profil Facebook, son profil Instagram, où il partageait ses dessins, ses œuvres quotidiennement. En fait, il, ouais. c'est ça, il en a fait une pratique, comme ça, gratuitement, pour ceux qui ont envie de remonter le fil et puis d'en faire, de devenir amis.
0: Un ami. Puis,
1: voilà. D'en faire un ami, ouais. tout à fait. Merci à vous deux, Sébastien Dulude, Jean-Dominique Leduc. On le rappelle, donc, Luc Giard, qui nous quittait le 10 mars dernier. Merci beaucoup à vous deux.
0: Merci.
1: Merci.
2: Merci.
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0: Vous avez fait combien de livres de cuisine, Madame Benoît? À part l'encyclopédie.
1: 18. 19, le dernier qui sort. Mais j'ai des livres anglais et des livres français. Il y en a qui sont anglais et français, mais je les compte comme eux.
0: Oui.
1: S'ils ont été traduits, ça ne fait tout de même qu'un livre.
0: Et c'est toujours vous qui traduisez?
1: Oui. Il n'y a qu'un livre que je n'ai pas traduit. Puis quand je l'ai lu, je me sentais comme une étrangère. Ce n'est pas la même chose. Vous savez, la cuisine, ça a quelque chose de très personnel. Je ne sais pas, on a une façon de dire les choses parce qu'on les ressent. C'est comme quelqu'un qu'on dit à quelqu'un, écrivez donc mon roman d'amour. Ils ne pourront pas le faire parce qu'il faut le ressentir en soi-même. Alors, les choses que j'ai écrites, c'est des choses que j'ai faites, des choses que je connais. Alors, je les ressens. C'est pour ça que je peux en parler. Je crois que...
2: J'avais jamais entendu quelqu'un parler de gastronomie, de cuisine comme...
3: Ouais. C'est tellement vrai, je veux dire, une des plus belles preuves d'amour, je pense, c'est de faire
2: à manger à quelqu'un,
3: c'est tellement personnel.
2: Absolument, donc vous avez reconnu la voix de Jeanne Benoît, on est en 1981 à Radio-Canada. Bon, Eugénie, là, en ce moment, là, les contemporains, ce seraient les Marie-Lou, les Ricardo, tout ça aussi qui maintenant sur le web, donc les Dom Cooks, mais on oublie que la première influenceuse, finalement, celle qui est entrée dans les foyers canadiens, canadiens-français, puis même canadiens-anglais, parce qu'elle sera traduite, c'est Jeanne Benoît.
3: Tout à fait, oui, la première influenceuse culinaire canadienne. Je pense qu'il faut le dire haut et fort. Et à une certaine époque, elle était vraiment présente dans tous les foyers. Là, c'était le cadeau de noces de prédilection. Mm-hmm. Il s'est vendu plus de 2 millions d'exemplaires quand même, juste de l'encyclopédie culinaire. Là, donc, c'est énorme. Mais qui était-elle? Jeanne Benoît, d'où venait sa passion pour la cuisine? Comment est-ce qu'elle s'est frayé un chemin dans le monde de l'entrepreneuriat aussi, qui était un monde évidemment très, très destiné aux hommes?
2: Ben oui.
3: Moi, comme je vous disais au début, j'avais finalement aucune idée là, qui était Jeanne. Je savais c'était qui, mais je ne savais pas vraiment c'était qui. Si quelqu'un m'avait dit, parle-moi de sa bio, j'aurais pas su quoi dire autre que l'encyclopédie, pardon.
2: Oui, c'est ça. Puis il n'y a pas eu vraiment de biographie officielle ou d'autobiographie. Donc, c'était une personnalité connue, mais on connaissait très peu de choses.
3: Puis elle a gardé aussi ça secret parce qu'elle disait le passé, c'est le passé. Donc, elle a rendu beaucoup de choses de sa vie peu claires ou opaques. Puis il faut savoir que l'instigatrice de cette BD partait aussi de la même place que nous. Là. Mmh. C'est une documentariste, une autrice montréalaise qui s'appelle Megan Dernford, que je ne connaissais pas non plus. C'est une recherchiste, une productrice bilingue qui a déjà écrit sur René Lévesque, sur les Noëls à Québec, et plein d'autres histoires. Elle a vraiment enquêté sur le passé de Jeanne Benoît pendant des années. Et ça, c'est intéressant, juste ça, parce que ça prouve l'impact de Madame Benoît qu'elle a eu, en fait, sur le Canada au complet, autant en anglais ou en français. On l'entendait aussi dans l'extrait d'archives. Et elle a vraiment fait, autrice, elle a vraiment fait son possible pour nous raconter l'histoire la plus fidèle de la vie de Jeanne Benoît avec les infos qu'elle avait. Ça fait aussi en sorte qu'il y a certains éléments qui sont approximatifs ou qui laissent place à l'interprétation ou encore sur lesquels on passe beaucoup trop rapidement dans la BD. Et j'y reviendrai. Je parlais quand même de l'illustrateur, c'est Stéphane Lemardelet. Il est né en Normandie, mais a émigré au Québec depuis très longtemps. J'ai adoré ses dessins dans les tons de... On est dans le ocre, le orange, le jaune moutarde, le brun. C'est très distinctif.
2: Le vert, c'est très années 70.
3: Et le vert, exactement. Et le vert, parfois des couleurs plus vives, justement, pour faire des clins d'œil aux couvertures de livres de Jeanne Benoît. Les traits sont fins, précis, avec différents motifs pour les meubles, les vêtements. C'est très réussi et réaliste, mais surtout, il y a eu la présence d'esprit, cet homme-là, d'intégrer au visuel carrément des documents d'archives ou des photos de Jeanne et de son entourage à l'époque. Tout ça, ça cohabite vraiment bien et ça en fait aussi un objet culturel hybride vraiment intéressant. Et le choix de papier aussi, tu l'as entre les mains en ce moment, Karine, c'est doux, c'est soyeux. Bref, j'ai vraiment, juste comme objet, je trouve que c'est déjà très réussi.
2: On a presque l'impression que l'objet date, en fait.
3: Ben, absolument, c'est vrai, c'est une bonne

0: observation. Puis évidemment, ben, j'ai appris aussi plein de choses. Et la première étape pour l'autrice, comme je vous disais, c'était vraiment de distinguer le vrai du faux. Parce que on connaît pas grand-chose de son enfance, ni de son début de l'intérêt pour la cuisine. Et même si vous allez sur la page Wikipédia, ce qui est un réflexe qu'on va tous avoir peut-être, on répète ce qu'on a longtemps véhiculé. C'est-à-dire qu'elle a étudié à la Sorbonne, la cuisine, pendant 4 ans à Paris. Mais il n'y a aucune trace de ça. Megan Dernford, donc l'autrice, elle a vraiment fait des années de recherche. Elle a fouillé les archives, elle a écrit à la Sorbonne pour finalement comprendre qu'en fait, les indices pointent plutôt vers des études à la, attention, tenez-vous bien, Société scientifique d'hygiène alimentaire et d'alimentation rationnelle de l'homme, où enseignait un scientifique français de grande renommée qui s'appelait Édouard de Pomian. Et ça, on sait qu'elle a étudié avec lui parce que ça a été une très grande influence dans sa vie. Elle en a beaucoup parlé. Et c'est vraiment de lui qu'elle a appris les bases chimiques de la cuisine. Et ça a été vraiment déterminant et distinctif dans son parcours.
1: Est-ce qu'elle était, Eugénie, prédéterminée à explorer l'univers culinaire?
0: Jeanne-Benoît, en fait, elle voulait apparemment devenir comédienne, actrice. Il y a eu un refus catégorique de sa mère, là, qui, elle, en fait, voulait juste qu'elle se marie. Mais son père était entrepreneur. Il avait développé une méthode pour devenir bilingue. Et il traînait sa fille dans des... Il faisait des commissions avec elle, là, donc auprès des commerçants. Qui leur parlait, les Grecs par exemple, qui parlaient de l'huile d'olive, des pistaches. Donc là, tranquillement, il y a eu cet éveil, cette curiosité culinaire-là qui a été développée très jeune chez Jeanne-Benoît. Et donc, une fibre entrepreneuriale présente aussi parce qu'elle voyait son père de qui elle était très proche.
1: Donc, je présume, elle venait d'une famille quand même assez aisée Montréal.
0: Oui, ben là, après, oui, à Montréal, il y en a qui disent Westmount, Outremont, d'autres qui disent plus Hochelaga. On ne sait pas trop, mais visiblement, il y avait cette... Oui, il y avait un côté entrepreneur, donc une famille plutôt aisée. Effectivement, elle est allée au collège aussi, donc très instruite aussi, Jeanne-Benoît. Et elle part pour la France. Donc là aussi, on imagine qu'elle avait les moyens de le faire.
1: Oui, et aussi, rappelons, donc, elle naît en 1904. Ça veut dire que, puis c'est drôle, je me souviens, Martine, la dernière fois qu'on s'est vu, c'était avec Jeannette Bertrand, qui évoquait qu'elle voulait faire des études. On est au début du 20e siècle. L'étude universitaire, c'était pas permis aux femmes. Donc, elle va donc quitter le Québec pour aller étudier.
0: Quitter le Québec. Elle s'en va en France. Elle espère étudier un peu le théâtre. Puis finalement, bon, elle bifurque vers la cuisine. Et là, il y a vraiment une réelle passion, puis un talent aussi. Et même ce scientifique dont je vous parlais, là, qui lui enseigne, il lui aurait proposé de rester avec lui pour être un peu son assistante tellement elle était talentueuse. Puis elle a dit non, moi je veux mettre à profit ce que je viens d'apprendre, mais chez nous au Québec, et je veux développer vraiment une cuisine canadienne qui n'existait pas à l'époque. Et donc, au retour de Paris, bon, elle va se marier quand même parce que la pression de sa mère est beaucoup trop forte. Ce ne sera pas un mariage heureux. Elle va se séparer, ce qui est extrêmement rare pour l'époque. Et là, une fille, en plus, qu'elle a énormément aimée, qui va devenir sa très grande complice jusqu'à sa mort. Donc, sa fille est décédée avant elle, avant Jeanne-Benoît. Et là, elle devient femme d'affaires sous le nom de Patnaud. Elle reprend son nom de jeune fille.
1: Ah,
0: elle ouvre une école culinaire. Elle aurait enseigné à près de 8000 personnes, presque que des femmes. Elle ouvre le Salad Bar. On dit que c'est le premier resto végétarien de Montréal. Mais en fait, là, on comprend qu'il y avait quand même de la viande sur le menu, mais probablement juste le fait qu'il y avait des salades dont les gens ont dit que c'était végétarien. Puis, entre Bernard Benoît dans sa vie, c'est pas clair dans la BD comment est-ce que Bernard Benoît rentre dans sa vie. Il est 13 ans son cadet.
1: Fait que c'est pas son premier époux.
0: C'est pas son premier époux, même. Ils vont se marier beaucoup plus tard. Ils vont se marier au civil d'abord à Londres parce qu'elle n'est pas divorcée. Elle peut pas se divorcer. Il va falloir que son premier mari décède avant qu'elle se marie en bonne et due forme avec Bernard Benoît. Et comme je vous disais, c'est pas trop clair là, ce que lui fait. On comprend plus tard dans la lecture qu'il a été maire de Sutton. Mais sinon...
1: mais c'est le fun parce qu'on est comme presque dans une enquête. Ce que la BD 100%. Nous offre, c'est qu'à la fois, on découvre une personnalité connue, mais là, on apprend qu'il y a comme plein de petites fils qui n'ont pas de bout. Là.
0: Tout à fait. Ben, il faut croire que les archives étaient peut-être moins efficaces à l'époque. Mais lui, il va aussi être en formation pour partir à la guerre. Il va aller parce que pendant la Deuxième Guerre mondiale, donc à la guerre, c'est là où ils vont se retrouver à Londres pour se marier au civil. Et elle, pendant ce temps-là, elle devient vraiment, Jeanne-Benoît, une star avec ses trucs de cuisine. Ce qui est vraiment intéressant, c'est que depuis le début de sa passion donc pour la cuisine, elle écrit et elle se dit, je vais faire un livre à un moment donné. Et elle veut le faire justement dans les années 40 et elle ne peut pas à cause du rationnement du papier, à cause de la guerre. C'est là qu'elle va commencer à faire ses chroniques culturelles, donc à Radio-Canada, à CBC, en français, en anglais. Et c'est ce qui va faire que vraiment, elle devient une star. Elle va même remplir le forum à quelques reprises.
1: Pardon?
0: Donc vraiment une méga star. Avant la tournée de podcast,
1: on a...

0: depuis trois ans, là. C'est pas. C'est, alors, oui. Vraiment, elle remplit le forum avec des trucs et astuces pour ben, les femmes, surtout pour vraiment comprendre. Pas seulement cuisiner, mais comprendre la cuisine.
1: Oui, c'est ça, parce que on parlait de sphère domestique tantôt. Les femmes, elles ont pas le choix de faire à manger. Non. C'est une tâche, c'est pas ni un loisir ni un art, la gastronomie à ce moment-là.
0: Exactement. Et donc, elle veut rallier efficacité en cuisine et passion aussi. Et ça, c'est un truc vraiment intéressant parce que, bon, moi, ce que j'ai aimé, c'est que j'ai particulièrement aimé tout ce qui avait entré avec la cuisine, ce qu'elle a appris, ce qu'elle a transmis. Quand elle parle de l'influence française et britannique sur la cuisine canadienne, quand elle parle de comment faire cuire un œuf, il y a comme plusieurs pages sur les œufs. Puis honnêtement, je trouvais ça vraiment intéressant. Les précisions de recherche de l'autrice en annexe aussi. Ça, j'ai trouvé ça super intéressant. Elle se questionne justement à savoir si Jeanne Benoît a été une figure féministe ou pas, finalement. Et c'est dur de déterminer ça parce qu'elle-même, Jeanne Benoît, s'est jamais revendiquée du féminisme, mais on comprend qu'elle se pose rapidement des questions sur les droits des femmes, les droits de vote des femmes, le droit d'avoir un compte-chèque pour les femmes. Mais en même temps, elle aura quand même... toute sa vie professionnelle a été consacrée au fait que les femmes... rester dans la cuisine.
1: Oui, mais elle aura quand même donné une certaine forme de liberté, en tout cas, avec cette tâche-là.
0: Et c'était l'époque quand même. Ouais. Mais tout ça, c'est intéressant. Il y a des réflexions, comme je vous disais, en fin de livre là-dessus. Et il y a aussi... j'ai comme l'impression que l'autrice, des fois, elle nargue gentiment le Jeanne Benoît, c'est-à-dire qu'elle dit, en annexe, et je cite, « Elle s'est un peu laissée emporter pour son adaptation de recettes du monde. Par exemple, sa recette de spaghettis éclair contient de la sauce Worcestershire. Ouais. C'est pas un ingrédient italien. Ça n'a pas empêché les Québécois de l'adopter. Ouais. Ça, je trouve ça vraiment intéressant. Ben oui, bon voilà. Alors même Martine Delvaux. Ce que j'ai moins aimé, c'est qu'on passe trop rapidement sur des éléments vraiment importants de sa vie. La mort de sa vie, Micheline, entre autres, ça arrive en une page.
1: La mort de sa fille.
0: J'ai dû faire d'autres recherches aussi pour comprendre comment est-ce que Jeanne Benoît elle-même était décédée. C'est à l'âge de 83 ans d'un infarctus. Ouais. Donc, j'en aurais pris un petit peu plus sur le contenu de son encyclopédie même culinaire. J'aurais aimé ça, avoir un petit peu plus de matière là-dessus et non pas juste sur la création de ça et sur sa vie. Mais je comprends en même temps, puis on avertit dès le début que les archives sont un peu éparpillées puis qu'on n'a pas d'informations précises sur sa vie. Mais surtout, ce que j'ai apprécié, bien, comme je vous disais, c'est l'objet en tant que tel, le mélange des archives, des photos et des dessins. Le regard sur l'époque aussi, t'sais, vraiment québécois, montréalais, canadien du 20e siècle. Et à quel point c'est un personnage vraiment plus grand que nature, finalement. Comme je vous disais, de remplir le forum, tout ça, c'est tellement intéressant.
1: On la voit souvent la seule femme dans un groupe d'hommes avec les photos d'archives.
0: Et puis, je vous ai même pas parlé du micro-ondes, mais ça, c'est important. En tout cas, j'ai plus le temps, mais
1: associée avec Panasonic.
0: Exactement. Elle va aller au Japon. Le Japon l'invite. Et donc, toute sa passion pour le micro-ondes aussi, mais au-delà de ça, il faut lui rendre hommage, je pense, encore plus que maintenant à Jeanne Benoît. Et donc, cette BD vraiment est à lire.
1: Elle est publiée aux éditions La Presse, signée Megan Dunford, des illustrations de Stéphane Le Mardelé. Merci beaucoup, Eugénie.
0: Merci.
1: Il nous reste quelques minutes, Martine Delvaux, pour parler du troisième livre marquant dans ton parcours. Je ne le connais pas, celui-là.
2: Hey, surtout avec ce qu'on a appris ce matin, avec ce qui s'est passé à Montréal-Nord. C'est Citizen and American Lyric. En français, c'est Citizen Ballade américaine de Claudia Rankine, qui est une poétesse, mais plus largement une écrivaine. Elle est dramaturge aussi. Elle a fait du théâtre. Elle a écrit du théâtre. Elle est incroyable. Citizen, c'est un récit qui a été, bon, il a été primé. C'est entre la poésie en prose, le récit, l'autobiographie. C'est écrit au je et au-dessus. Donc, il y a une adresse. On ne sait pas exactement à qui elle s'adresse, mais ça dénonce, évidemment, le racisme ordinaire. Autant que la violence raciste, la suprématie blanche, c'est rempli d'œuvres, de reproductions, de photos, de documents. C'est brillantissime.
1: C'est un objet hybride qu'elle va publier en 2014, donc après, tout de suite après Black Lives Matter.
2: Oui, absolument. Et elle est, toute son œuvre est engagée, mais celui-là, il est, c'est fou, là.
1: Qu'est-ce qui t'intéresse?
2: Un objet incroyable.
1: Martine, qu'est-ce qui t'intéresse, toi, dans ces objets hybrides-là, qui sont difficiles à cerner? Donc, il y a de la prose, il y a des coupures de journaux,
2: il y a des captures d'écran.
1: Qu'est-ce qui t'intéresse, toi, dans cette forme-là?
2: Ben, c'est la liberté, mais c'est aussi, qu'est-ce que ça prend pour arriver à dire ce que j'ai à dire d'un point de vue engagé? Comment est-ce que le discours politique peut être le mieux mis en mots, mis en phrases. Et je me suis tournée vers elle, enfin, je l'ai découverte et je me tourne régulièrement vers elle parce qu'il y a une telle force dans, dans cette phrase. Et c'est frontal, c'est sans équivoque, c'est impardonnable. Et je pense qu'on en a besoin aujourd'hui.
1: Et la fragmentation, la multiplicité des genres fait aussi que pour se rendre à un autre public, je lisais que c'est le seul ouvrage du genre à s'être retrouvé sur la liste des best-sellers du New York Times.
2: Absolument.
1: Donc, on n'aurait pas vu un ouvrage en prose de poésie se retrouver là.
2: Non, exact.
1: Ouais.
2: Et c'est ce mariage des genres. Mm. Ouais. Elle nous invite. En fait, on rentre dedans puis elle nous amène là-dedans. Et, ça nous prend. Ouais, c'est d'une immense force. Moi, j'ai une admiration infinie pour cette écrivaine.
1: Claudia Rankine, Citizen, Ballade américaine, c'est publié, donc traduit en français. Merci beaucoup, Martine Delvaux.
2: Merci à toi. Je voulais rappeler, t'es la première qui m'a interviewée à la radio.
1: C'est vrai, ça fait longtemps.
2: Mais vraiment.
1: J'ai fait mes petits pas de bébé à Radio-Canada
2: et moi
1: avec
2: aussi,
1: Martine.
2: Mon baptême, c'était toi.
1: On l'a fait ensemble.
2: Oui.
1: Heureuse de voir qu'on est toujours là l'une et l'autre.
2: On se retrouve,
1: oui. Martine, ça aurait pu être un film, la version poche.
2: Oui.
1: En fait, du livre qui t'a valu d'être finaliste au prix Jeannette Bertrand, notamment au Médicis Essai, aussi disponible depuis cette semaine. Attrapez-le.
2: Oui.
1: Histoire fascinante, Riopelle, et puis Hollis.
2: Et cette belle photo en couverture.
1: Oui.
2: On voit John Mitchell John et Hollis, Mitchell. Jeff Cote dans leur complicité amoureuse.
1: Ça, c'est là. Et puis, 21 août, vous attrapez Diva. On aura l'occasion, évidemment, de s'en parler. Merci beaucoup, Martine.
2: Merci
1: à vous. Vous avez été généreux là, pour vos trésors trouvés dans les endroits de seconde main. On y reviendra la semaine prochaine. Mais ça a l'air que Marketplace, c'est une pas pire place pour trouver ça. Sinon, Raymond Rainville, du Lac Saint-Jean, qui est tombé sur un exemplaire de L'ombre du vent de Carlos Ruiz Zafón dans un Renaissance. Tout lu l'œuvre depuis. Continuez de faire des trouvailles. Merci beaucoup à toute l'équipe qui a travaillé fort à la confection de l'émission encore cette semaine. Je vous souhaite bonne lecture, puis on se retrouve la semaine prochaine pour la dernière de la saison. 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
8: Bonsoir, ici Louis de Belleval. Voici les informations. Le gouvernement canadien profite du sommet du G7 à Évian, en France, pour tenter de faire avancer les discussions commerciales avec les États-Unis. Le premier ministre Mark Carney a eu l'occasion d'échanger quelques mots sur le sujet avec Donald Trump. Le ministre des Relations Canada-États-Unis, Dominique Leblanc, a quant à lui rencontré le représentant au commerce, Jamieson Greer, à 15 jours de l'échéance pour lancer la révision de la CEUM. Voici notre envoyé spécial, Laurence Martin. Thank
9: you. Dans les grands sommets, les rencontres ont lieu derrière des portes closes. Et parfois, les micros captent des commentaires révélateurs. Comme ce moment, difficilement audible, où Mark Carney s'est approché de Donald Trump pour lui parler des véhicules électriques chinois. Et où le premier ministre a voulu se faire rassurant, en rappelant au président américain que seulement 49 000 voitures pourraient entrer au Canada cette année. Un message que M. Trump semble avoir apprécié et que Dominique Leblanc veut minimiser.
10: Il n'y a rien de nouveau dans la conversation que M. Carney a eue avec le président Trump. On a réitéré que finalement, c'est un quota ferme établi de 49 000 véhicules.
9: Le ministre, lui, était à Évian pour une rencontre avec le représentant américain au commerce, Jamieson Greer.
10: Alors, dans ces conversations-là, je pense qu'il faut demeurer tout à fait engagé.
9: Mais qu'a-t-il accompli de concret sur le front des négociations?
10: Quand M. Greer nous a dit, ben, si vous êtes à Évian, c'est une occasion de se rencontrer et parler davantage, ça aurait été un peu irresponsable de dire, oh, mais c'est un long voyage, ça ne nous intéresse pas. Au contraire, on est fortement intéressé.
9: Selon nos informations, Mark Carney aurait demandé une rencontre bilatérale avec Donald Trump, mais aucune pour l'instant n'est à l'horaire du président américain.
10: Merci à la
9: Ici Laurence Martin, Radio-Canada, dans la région d'Évian, en France.
8: Par ailleurs, les dirigeants du sommet du G7 se sont entendus pour accentuer la pression sur Moscou pour mettre fin au conflit en Ukraine. Le président ukrainien Volodymyr Zelensky a

0: eu deux rencontres en tête-à-tête à Évian avec son homologue américain. Donald Trump a d'ailleurs déclaré vouloir désormais s'occuper de ce conflit, maintenant qu'un accord préliminaire de paix a été conclu avec l'Iran. Les précisions de Louise Baudet.
1: La clé de ce possible changement de pied, c'est la réouverture du détroit d'Ormuz. Le protocole d'accord signé avec l'Iran doit permettre au trafic pétrolier de reprendre. Il y a du coup moins besoin des hydrocarbures russes et les sanctions levées par les États-Unis vont pouvoir être rétablies, a dit tout à l'heure le président américain.
2: Nous allons pouvoir le faire parce que le pétrole coule à flot désormais. Nous avions suspendu les sanctions parce que nous ne voulions évidemment pas pénaliser les États-Unis, mais nous serons bientôt en mesure de les rétablir.
1: Donald Trump, à l'issue d'une rencontre avec son homologue émirati, faut-il le croire sur parole? Non, bien sûr. Le président américain est coutumier des revirements et on connaît son tropisme pro-russe. Mais la tendance ici à Évian semble favorable à l'Ukraine. L'Ukraine qui pourrait se voir allouer des moyens de défense antiaérienne supplémentaires. L'Ukraine qui est en dynamique sur le terrain, ce qui lui confère un statut de winner de la plus haute importance pour le président américain. Et puis ici au G7, Volodymyr Zelensky a tout simplement l'oreille de Donald Trump, ce qui n'a pas toujours été le cas. Les deux hommes se sont évoqués. Vont en effet se parler à plusieurs reprises d'ici demain, le président ukrainien étant invité par Emmanuel Macron à rester jusqu'à la fin du sommet.
0: C'était Louise Baudet. Un incendie de forêt force l'évacuation de 800 résidents de West Kelowna, dans le sud de la Colombie-Britannique. Cette alerte a été lancée au moment où la province se prépare à un été difficile en matière de lutte contre les feux, en raison, entre autres, des fortes probabilités de températures supérieures à la moyenne et des risques de sécheresse. Le reportage de Julien Latraverse.
3: Le calme du début de saison des feux de forêt va être de courte durée. Les averses printanières ont atténué les risques d'incendie, selon la province, mais une à deux semaines de température estivale pourrait assécher cette mince couche d'humidité. Une question de temps, si on se fie aux prévisions météorologiques à venir pour l'été.
4: It's not time to be complacent. Conditions can change quickly.
3: C'est pourquoi la province ne doit pas faire preuve de complaisance, d'après le ministre des Forêts, Ravi Parmar. Les conditions peuvent changer rapidement.
5: We're just turning the corner into lightning season, and so we're about to see a lot more fires.
3: Nous sommes au tournant de la saison des orages, a fait savoir à cet effet Neil McLaughlin, surintendant des services de prévision de BC Wildfire. Ils apportent avec eux la foudre, ce qui peut déclencher rapidement de nombreux brasiers sur un territoire, ce qui inquiète la province, qui pourrait ressembler à un baril de poudre.
5: Similar patterns of drought were present in mid-June during the years 2017, 2018 and 2021.
3: Les sécheresses observées actuellement sont pires que celles de 2017, 2018 et 2021, a signalé Neil McLaughlin. Des années marquantes lorsqu'on parle des feux de forêt en Colombie-Britannique, a-t-il rappelé. Tous ces facteurs font en sorte que le pic du nombre d'incendies pourrait survenir dans les mois de juillet et d'août. Ici Julien Latraverse, Radio-Canada, Vancouver.
0: Et puis en terminant. On reconnaît ici l'ancien indicatif musical de l'émission Hockey Night in Canada. Eh bien, pour la première fois depuis 1952, le hockey de la Ligue nationale sera totalement absent de la programmation de CBC la saison prochaine. Le réseau, en effet, n'a pas renouvelé son entente avec Rogers qui lui permettait de présenter des matchs le samedi soir et en séries éliminatoires. C'était les informations.
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Salut, vous écoutez Point de repère. Mon nom est Rosemée Autonne-Témorin et je suis franchement contente d'être ici. On commence notre journée en se demandant si on est en sécurité sur les applications de rencontres avec la Anne Lovely, Étienne et Lamia Djemoui. On va ensuite plonger dans l'histoire de notre alimentation en parlant d'économie familiale, ce bon vieux cours qu'on a perdu. On va aussi parler de bière d'épinette. En deuxième heure, Christian Vézina et Nathalie Platt nous apprennent à mieux aimer une version de soi-même dont on n'est pas fier. Puis on découvre pourquoi on a peur avec le rédacteur en chef de la revue Cerveau et Psycho, Sébastien Boller. On termine l'émission en réunissant deux artistes visuelle fascinante, Sarah Tung Undo et Caroline Ayer. Si vous utilisez des applications de rencontre ou si vous connaissez

0: connaissez des personnes qui le font, ben vous savez déjà qu'à travers les beaux profils, là, puis les chances de peut-être tomber en amour, il se faufile des dynamiques malsaines et même parfois de la violence. Au fond, est-ce qu'on comprend vraiment ce que les usagères risquent là-dessus? Ben après avoir regardé le moyen-métrage documentaire Féminicide, moi, j'en doute.
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7: Ben. Est-ce que tu trouves que « we didn't the same guy » fait un job que peut-être la police fait pas?
8: On va aller là?
0: Oh, qu'on va là! Donc, pour discuter de notre sécurité sur les applications de rencontres et de sororité numérique, je reçois la journaliste Anne Lovely-Étienne, réalisatrice du moyen-métrage documentaire Féminicide pour l'ONF, et l'une de ses intervenantes, Lamia Djimoui, doctorante en sociologie à l'UQAM et spécialiste des études féministes. Bonjour à vous deux!
9: Bonjour!
0: Alors, pour bien comprendre votre projet, Anne Lovely-Étienne, il faut connaître le groupe Facebook « Are we dating the same guy » ou en français, traduction maison, « Est-ce qu'on fréquente le même gars?
9: Oui. »
0: Qu'est-ce que c'est?
9: En fait, c'est un groupe privé qui regroupe des femmes, exclusivement des femmes. C'est un groupe qui se retrouve sur Facebook. Et l'objectif de ce groupe-là, c'est en fait des femmes qui publient des photos de gars pour savoir si elles sont en sécurité de dater ce gars-là ou si elles peuvent se dater.
0: Je vais reprendre ça.
9: Ouais, ben voilà.
0: Si c'est une bonne idée de fréquenter cet homme-là, il y en a aussi qui publient des photos en disant « j'ai vécu quelque chose d'horrible avec cet homme, méfiez-vous ».
9: Exactement.
0: Au début, Anne Lovely, ce groupe-là, il représentait quoi pour vous?
9: Je vais vous dire, Rosémie, c'était un divertissement pur. OK? Non, mais c'est vraiment vrai.
0: Non, mais je comprends.
9: Mais c'était de la recherche. Mais
0: j'en fais partie aussi. Je suis en couple depuis 10 ans, mais je regarde les histoires terribles des gens et je me dis, waouh, je me séparerai pas.
9: Exactement. Et c'était pour moi aussi une façon de faire de la recherche un peu sur un terrain empirique. C'est-à-dire que je voulais faire une chronique par rapport à cette page-là au tout début.
0: Okay. OK?
9: C'était vraiment ça, l'objectif. Puis, je me suis surprise à vouloir toujours regarder ce qui se passait. Ouais. Parce que c'était toujours des histoires d'horreur, effectivement. Des hommes qui jouaient sur plusieurs tableaux, des hommes mariés qui ne disaient pas aux femmes qu'elles fréquentaient qu'ils étaient mariés.
0: Des hommes avec plusieurs profils et des noms différents.
9: Des
0: on peut
9: noms
0: se demander
9: différents.
0: Pourquoi.
9: Exactement. D'ailleurs, pas plus tard, je disais tout à l'heure à la mienne que j'ai vu un homme qui se disait veuf et qui, en fait, sa femme était bel et bien vivante. Donc, c'est ce genre d'histoire qu'on trouve beaucoup sur Dating the Same Guy, mais ce ne sont pas des crimes. Et là, le point de tournant et ce que je peux dire, la bougie d'allumage, c'est là une photo que j'ai découverte par un beau matin et que ce gars me disait effectivement vraiment quelque chose. Et cette femme publiait cette photo avec beaucoup de drapeaux rouges. Donc, faut savoir que sur Away Dating the Same Guy, lorsque la photo est publiée avec des drapeaux rouges, qu'on appelle les émoticônes, c'est-à-dire qu'il y a un certain danger.
0: Oui, faites attention,
9: faites
0: les filles.
9: Faites attention. Mm-hmm. Il y a une histoire qui se trouve derrière cette publication-là. Et donc, ça a été plus fort que moi lorsque cette femme a dit « faites attention, les filles », parce que il se trouve que ce mec, c'est un meurtrier.
0: Ouais.
9: Et mon instinct de journaliste, je vous le dis, c'est vraiment plus fort que moi. J'ai contacté cette femme, cette jeune femme-là, qui ensuite m'a envoyé l'article dans lequel elle faisait, en fait, c'était le sujet principal. Elle avait été victime d'harcèlement, elle a été victime, en fait, de menaces de mort par ce gars qui venait tout juste de sortir de prison.
0: Parce qu'il avait été reconnu coupable du meurtre d'une femme.
9: Exactement. Et c'est pour me rendre compte que cette jeune femme, c'était mon ancienne collègue. Qui l'avait assassinée 15 ans plus tôt.
0: On comprend donc que vous entamez une quête intime.
9: Exactement.
0: Sur la sécurité des usagères.
9: Exactement.
0: D'applications de rencontres, parce qu'on voit ici une violence répétée par un criminel reconnu.
9: Exactement.
0: On va écouter un extrait de votre court-métrage « Féminicide » dans lequel on entend la sénatrice indépendante Julie Miville Deschênes.
10: Are we dating the same guy? Est-ce que vous croyez que c'est peut-être un symptôme du manque de confiance qu'ont les femmes envers les institutions?
2: Absolument. Les femmes ont été laissées pour compte très longtemps en matière d'agression sexuelle. On dit qu'à peu près 90% des femmes sont les victimes d'agression sexuelle et les prédateurs sont à 96% des hommes. Donc, il est difficile d'avoir une violence plus genrée que celle-là.

0: ça, ça m'a coupé le souffle, ouais. Tout d'abord, comme information. Ouais. Donc, on apprend des choses, on apprend à mieux comprendre les modératrices et usagères du groupe Are We Dating The Same Guy. D'ailleurs, vous rencontrez une des modératrices de la page Facebook, puis elle vous dit, ben c'est un groupe d'autodéfense douce. Oui, donc elle explique qu'on peut savoir si une personne a un casier judiciaire, bien que ce n'est pas nécessairement simple, mais c'est possible. Par contre, c'est plus compliqué de savoir si un gars est à la source de 17 plaintes ou s'il y a une procédure en cours. Lamiane Jimoui, dans quel contexte ça s'inscrit ce type de groupe de soutien-là entre femmes?
1: C'est un groupe féministe. C'est là vraiment, c'est aussi simple que ça. C'est une entraide, c'est de la prévention, c'est, elle parle d'autodéfense douce, parce qu'on a souvent entendu parler d'autodéfense, on va dire simple, dans le sens de la colère, de la violence, mais celle-ci, c'est vraiment un groupe où les femmes peuvent se retrouver, un groupe où on a, comme vous l'avez dit toutes les deux, cette capacité à se demander si est-ce que d'autres ont vécu la même chose que moi, peut-être avec la même personne ou avec d'autres, donc je ne suis pas seule, donc j'ai pas honte de ce que je vis, donc j'ai vu que d'autres personnes le font, donc le problème c'est pas moi, donc le problème c'est le système, il y a quelque chose qui fait en sorte que la violence genrée, comme l'a dit la sénatrice, elle se perpétue d'une manière très simple, très facile et encore plus... de manière un peu plus exponentielle avec justement les réseaux sociaux et le numérique.
0: Ce qui nous amène au concept de sororité numérique. Ça, c'est quoi, Anne-Ovlietienne?
2: Ah, oh, mon Dieu! Oh. j'ai vraiment découvert à travers ce projet-là. C'est-à-dire que la sororité, comme l'a si bien dit Lamia, elle existe depuis toujours.
0: Ouais.
2: Les femmes,
0: on n'a pas eu besoin d'internet pour s'entraider, pas. Là.
2: Exactement. On s'est toujours arrangé dans différentes sphères ou dans différentes époques de l'histoire entre femmes pour se protéger, pour même organiser une société. Maintenant, la sororité numérique, elle fait surface, je pense, dans un contexte où maintenant, rencontrer l'amour, il faut se mettre à l'évidence. C'est surtout aussi sur le web.
0: Ouais, okay. C'est un outil très employé très fréquemment.
2: Ben voilà. Et maintenant, tu sais, j'ai rencontré des gens qui me disaient, des spécialistes du web qui me disaient que maintenant c'est la façon principale de rencontrer l'amour. Ok. Donc comment est-ce qu'on fait nous en tant que femmes de se protéger? OK, sur ces applications-là où est-ce qu'on se retrouve pas nécessairement? Et quand je parle de femmes, je parle de celles qui ont de 14 à 77 ans ou jusqu'à 97 ans parce qu'il n'y a pas d'âge pour trouver l'amour. Et comment utiliser ces applications-là de façon sécuritaire? Et c'est là que la sororité numérique, je crois, fait... voici l'ADN, en fait, de la sororité numérique. C'est qu'on s'organise entre femmes sur le web. On devient des sœurs sur le web. Et on essaie au moins de se protéger entre nous et en validant les histoires de l'une et de l'autre.
0: Oui, le fameux « je te crois » qu'on entendait dans votre bande-annonce.
2: Exactement. Puis que ce soit le mouvement MeToo, est-ce que ça a vraiment beaucoup commencé dans les années 2010, je dirais, 2010 et plus, ben, on a commencé à sentir ce truc de sororité numérique là où, OK, on s'écrivait, balance ton port, OK, qu'importe, mais ce concept-là était vrai, il est important.
0: Mais il est très choquant.
2: Oui, il est choquant.
0: Beaucoup de gens. Là, je suis sûre qu'il y a des personnes qui nous écoutent puis qui sont comme, ben voyons donc, un groupe Facebook où des filles publient des photos de gars en disant, lui, il m'a fait telle affaire ou lui, il est comme ci, comme ça. Ben, ça peut être de la diffamation, ça peut être des filles qui se vengent. Bon, Lamia, je vous vois un peu rouler des yeux. Expliquez-moi pourquoi vous avez cette réaction-là.
1: C'est parce qu'on va toujours vers cette réaction-là. Généralement, quand on a... Si ce groupe-là se voulait être un groupe justement de vengeance à des fins uniquement méchantes, entre guillemets, pour être dans la simplicité, je pense qu'on aurait eu une pratique de doxing, donc mettre les informations de
0: révéler où est-ce que la personne habite, par exemple, ou son nom complet, ce qu'on ne fait pas sur le groupe.
1: Exactement. Pas dans un groupe qui serait fermé, dans lequel on aurait des modératrices qui ont à l'intérieur des règlements avec des personnes qui ont des espèces de postulats dans lesquels on dit je te crois, je t'écoute, etc. Ça aurait été, tout le monde a des réseaux sociaux, on fait tout sur les réseaux sociaux, on se commande à manger, on se commande des choses, donc pourquoi pas juste ouvrir mon téléphone, mettre la photo de la personne qui est un red flag.
0: Public.
1: Voilà, j'ai mes 1000 abonnés et je dis, ben lui, il s'appelle XY, il habite à Tegdel et je pense qu'il avait dit qu'il était veuf, mais en fait, et ça aurait créé une trend au lieu de créer un groupe, une mode, au lieu de créer un groupe d'entraide. Donc l'idée derrière, elle est plus intelligente et plus intéressante que d'aller juste dire, moi je veux faire mal à quelqu'un qui ne m'a pas payé un repas.
0: Et bon, en tant que spécialiste des études féministes, est-ce qu'on peut se dire aussi qu'on réagit toujours un peu comme ça quand les femmes s'organisent pour se défendre entre elles?
1: Anne Lovely disait quelque chose de très intéressant, c'est qu'elle dit, ça a toujours existé la sororité numérique parce que, et moi j'aimerais bien rajouter une fin à ce qu'elle dit, c'est parce qu'on a toujours souffert d'un mot ou des mots, pardon, qui viennent d'un système patriarcal. Donc on s'est toujours tout organisé d'une manière à transformer un statu quo. Et cette transformation-là, elle est dérangeante parce que c'est le statu quo. C'est quelque chose sur lequel on est tous et toutes basés. Mm-hmm. Tout le monde est toutes, qu'on soit femme, homme, non-binaire, etc., on a quelques biais à l'intérieur de nous qu'on apprend à déconstruire et on se rend compte tous les jours. J'aime bien cette expression parce que je dis, si les téléphones font des mises à jour aussi, moi, nous aussi, on devrait en faire.
0: Ouais, c'est bon, ça. Donc, mais c'est inconfortable de se mettre à jour.
1: Et ça prend du temps et on n'est pas tous dans un mode de vie où on peut se dire, tiens, à quoi je pense aujourd'hui? Bah non, parce qu'on a des factures à payer, parce que et je comprends que c'est difficile. Mais c'est cette idée de se poser la question de si ça dérange, ça me dérange, pourquoi?
0: Voilà. Pourquoi ça me dérange que des femmes se disent « Wow, ce gars-là, évite-le ». En regardant Féminicite, on comprend qu'il y a beaucoup de travail à faire pour protéger les individus qui utilisent les applications de rencontre. Et là, on parle de se protéger entre nous, mais les plateformes ont un rôle à jouer.
2: Oui,
0: pour Julie Miville de Chaîne, les plateformes ont la responsabilité de protéger leurs clients-clientes, mais selon elle, elles ne le font pas. Elle parle d'une déresponsabilisation absolue. Elle dit qu'il n'y a aucune entreprise qui vend des services au Canada qui pourrait être aussi irresponsable.
2: Oui.
0: Pourquoi on les laisse faire, Anne Lovely?
2: Je devrais poser la question au président de Tinder, Bumble, Inch, etc.
0: Oui.
2: Mais je pense que à la base, ils avaient une bonne intention, c'est-à-dire de vouloir faire rencontrer un homme et une femme et qu'ils soient amoureux et que ça dure pour l'éternité ou qu'importe. Je pense qu'à la base, c'était ça.
0: C'est noble.
2: C'était noble, hein, rencontrer l'amour. Mais je pense que au fil où est-ce que les technologies avancent, Rosemée, je pense que personne n'avait prévu que des criminels ou des gens qui sont malhonnêtes allaient utiliser ces plateformes-là pour faire mal aux femmes.
0: Pour trouver des victimes.
2: Mm-hmm. Et là, maintenant, c'est un retour justement à se poser la question en tant que président de ces compagnies-là. Qu'est-ce qu'on fait? Parce que là,
0: mais
2: l'Internet...
0: en tant qu'élu aussi, dire, la classe politique a un rôle à jouer dans les règlements impliqués sur les plateformes que les Canadiens et Canadiennes emploient.
2: Mais je pense que moi, en tout cas, je me sentirais mal en tant que propriétaire de ce genre de plateforme-là, de savoir que les femmes qui composent 50% de la population, elles font face à ce danger-là, puis que c'est peut-être de ma faute, puis que je devrais... Puis que je devrais, moi, avoir des outils pour aider ces femmes-là qui sont sur mes plateformes, qui me permettent de générer des profits. J'aurais une responsabilité morale, mais aussi une responsabilité civique, c'est-à-dire d'aider ces femmes-là à se protéger.
0: Parce que justement, quel type de danger s'exposent les femmes qui font des rencontres en ligne selon les témoignages et les données que vous avez récoltées pour documentaire?
2: Ben, tous les types de violences. Puis des fois, la violence, c'est pas nécessairement les viols, c'est pas nécessairement...
1: C'est pas physique, forcément.
2: Exactement, c'est pas physique. Des fois, c'est la violence coercitive. Je trouve que... ces femmes-là, d'habitude, ben en fait, toutes les femmes que j'ai interviewées pour ce projet-là, elles me disent tout est la même chose. C'est est-ce que je peux juste rencontrer quelqu'un de normal? Puis je vous le dis, Rosemée, c'est de loin une des choses les plus difficiles pour lesquelles les femmes pour rencontrer des hommes.
0: Il me semble que la barre est basse. Là.
2: Je sais.
0: Je veux rencontrer quelqu'un de normal.
2: Oui,
0: donc,
2: juste
0: quelqu'un qui ne va pas me harceler, me forcer à faire des choses que je ne veux pas faire.
2: Exactement.
0: OK.
2: C'est
0: décourageant, ce que vous dites.
2: C'est absolument décourageant, mais je ne veux pas non plus, ceux qui nous écoutent en ce moment, aussi ceux qui nous écoutent, je ne veux pas dire qu'il n'y a pas de belles histoires. Il y en a de très, très, très belles. C'est ce que je dis, par contre, c'est faites attention. Il y a une avocate qui m'avait dit au tout début de ce projet-là, qui m'avait dit, Anne Lovely, est-ce que tu laisserais rentrer quelqu'un qui frappe à ta porte, par exemple? Okay? Un inconnu, un bel homme qui frappe à ta porte, tu regardes à travers l'œil de bœuf. Est-ce que tu laisserais cet homme rentrer et prendre un café ou un verre de vin? Je lui avais dit absolument pas. Elle dit, ben pourquoi alors tu laisserais quelqu'un rentrer dans ta cyber-intimité? C'est que là, je suis en train de me rendre compte avec ce projet-là que la vie réelle et la vie numérique ne font qu'un.
0: Ce sont des types de violences, finalement, qu'on retrouve dans les deux mondes.
2: Exactement.
1: C'est la même, oui.
2: Exactement.
1: C'est la même qui se propage d'une autre manière. C'est-à-dire, c'est un peu plus rapide, il y a beaucoup plus de liberté, d'anonymat. Il y a beaucoup
0: effectivement,
1: plus de...
0: la mienne.
1: Et les plateformes, si je peux revenir à ce que vous étiez en train de dire, c'est beau que l'idée première, c'est de se faire rencontrer des personnes. Je pense que l'idée première, c'est de faire cliquer les gens.
2: Mais oui,
1: c'est... Donc, la morale et la loi... Exactement. La morale et la loi, c'est des choses qui sont... contournables et qui sont, on peut les oublier. Donc, tant qu'on clique, on est bien. Ça se voit avec la manière dont, justement, elles se mettent à jour, avec la manière dont on ajoute des étoiles, je peux payer pour avoir d'autres problèmes, etc., etc. Mais je pense que dans tous les discours qu'on entend et dans le merveilleux film qu'a fait les merveilleux projets qu'elle a mis en place, j'aime bien dire les.
0: Oui, parce qu'il y a aussi un balado.
1: Oui, il y a aussi, je me fais de la pub. On se rend compte que tous les discours qui sont mis en place, c'est des discours de prévention. Alors, la prévention, c'est merveilleux, c'est quelque chose qu'il faut faire. La loi qui est sortie dernièrement de Gabi Renaud est très intéressante. Je pose juste une question sur le sous-texte que ça amène. C'est, est-ce qu'on continue à penser en mode prévention ou on commence à penser en mode, ok, il faut agir et changer ce système-là. Parce que moi, j'ai une question. La loi Gabi Renaud est hyper important.
0: Je vais juste préciser qu'elle permet aux personnes préoccupées par la dangerosité de leur partenaire d'obtenir des renseignements sur ses antécédents de violence.
1: Exactement.
0: Elle a été adoptée à l'Assemblée nationale du Québec la semaine dernière.
1: Et elle est hyper intelligente, hyper intéressante, surtout dans un pays aussi grand que le Canada, avec plusieurs provinces, plusieurs lois différentes,
0: exact.
1: Etc. Mais quand on se pose dans le subtexte, autant dans ce que le merveilleux projet que met Anne Louvelier en place, où on entend plein de personnes parler à l'intérieur, etc., qui donne à peu près toutes et tous cette idée de... Ok, on va mettre en place des choses pour protéger. Ok, mais le sous-texte de la protection, il devient un peu lourd. On aimerait bien qu'il y ait un texte qui nous mette en place quelque chose, qui dise, ok, le système, on va le changer.
2: Mais
1: ça va être que c'est très utopique.
2: C'est ce que j'allais dire.
0: Mais non, c'est pas utopique que de demander la protection des citoyennes.
1: Exactement.
0: Mais ça nous amène à la question du corps policier. Est-ce qu'il comprend l'ampleur des crimes qui sont initiés en ligne? On peut se demander.
2: Ils le comprennent. Ils le comprennent, c'est qu'ils n'ont pas nécessairement les moyens,
0: les ressources
2: et
0: pour
2: les
0: accompagner
2: ressources
0: les personnes.
2: Exactement. Mm-hmm. Je crois que le département de cyber enquête compte une trentaine d'agents
0: à Montréal,
2: mm-hmm. Du SPVM qui forcément l'agente Maya Ali m'a raconté que les technologies vont tellement vite, ils sont tellement rapides,
1: c'est toi.
2: Que ils ont à peine le temps de former les policiers qu'il y a une nouvelle technologie qui arrive.
0: Et c'est une intervenante très intéressante dans votre documentaire, Anne Levy-Étienne.
2: Oui.
0: Elle nous dit notamment que c'est super important de garder des preuves du harcèlement ou de la violence qu'on subit, donc
2: absolument.
0: De faire des captures d'écran. Le problème, c'est que les prédateurs connaissent bien les plateformes
2: exactement.
0: Qu'ils utilisent et peuvent effacer le contenu avant même qu'on fasse des captures
2: exactement.
0: D'écran. Donc, le corps policier semble bien au fait de ce qui se passe, mais on manque de moyens pour aider les gens. Mais je tiens à dire que c'est quand même vraiment important de se tourner vers les forces de l'ordre.
2: Oui.
0: On sent une belle ouverture et compréhension là, de la part des intervenantes que vous rencontrez. Là.
2: En fait, ce que j'avais un scepticisme.
0: Ouais.
2: Est-ce que je peux le dire comme ça? J'étais très sceptique par rapport à comment les policiers pouvaient aider les victimes.
0: Mm-hmm.
2: Est-ce que le corps policier allait vraiment écouter les victimes? Et force est d'admettre que oui, mais par contre, il faut les preuves.
0: Mm-hmm.
2: Ouais. Les preuves étant des captures d'écran, mais parce que le code de justice, que ce soit du harcèlement, ne va pas reconnaître le cyberharcèlement.
0: Ça, le cyberharcèlement entre dans la catégorie du harcèlement. Le code criminel.
2: Ouais. Exactement, dans le code criminel. Voilà le mot que je cherchais. Et donc, ce que la détective me disait, c'est que forcé d'admettre que ces femmes qui ont des expériences négatives sur le web, on peut pas nécessairement dire, j'ai subi peut-être du cyberviol ou j'ai subi du cyberharcèlement. Il faut absolument ces preuves-là pour pouvoir dénoncer et jusque-là, le processus est long.
0: Mm-hmm.
2: Et d'où voilà mon scepticisme quand on veut dénoncer.
0: Mm-hmm.
2: Et là, je reviens à Oui, des lignes de Simgang. C'est la raison pour laquelle je la trouve importante, cette page-là. parce qu'il y a beaucoup, beaucoup de femmes qui vivent des trucs hyper négatifs sur le web et qui n'ont pas la force d'aller voir les forces policières.
0: Ou qui ne veulent pas.
2: Qui ne peuvent pas. Il y a toutes sortes de raisons pour lesquelles on ne veut pas nécessairement rencontrer la police. Et donc, mais sur cette page-là,

0: par contre, de raconter cette histoire-là, ça, au moins, ça permet non seulement de se faire valider qu'on a vécu quelque chose qui était horrible, mais ça permet aussi d'avertir les autres.
1: Oui, et peut-être qu'on veut

0: Écoute, avec passion, je veux juste dire que quand même, il y a des femmes mal intentionnées sur Are We Dating the Same Guy qui prennent mal le rejet après une certaine fréquentation. Je pense pas qu'on le nie du tout. Je pense par contre que de réduire ce phénomène-là à des femmes fâchées serait une erreur. Ce n'est pas du tout ce que fait l'auditrice en passant, mais c'est le réflexe que peut-être certaines personnes auront en nous entendant. D'ailleurs, la sergente détective que vous rencontrez dans le documentaire Anne Lovely nous dit « Faut faire attention, il y a des risques de diffamation sur ce groupe. » Et il y a aussi des prédateurs avec de faux profils féminins qui observent tout ce qui s'y passe. Donc, même là, les usagères ne sont pas en sécurité. Puis ça, c'est important de le comprendre. Parlant de vengeance, en réaction à la page Facebook « Are we dating the same guy? » s'est créée une page « Are we dating the same girl? » Est-ce qu'on fréquente la même fille? Est-ce qu'on parle de la même mission pour les deux groupes?
1: Absolument pas.
0: Non.
1: Ça m'étonnerait.
0: Vous roulez encore des yeux.
1: Je suis désolée.
0: C'est pourquoi cette fois-ci?
1: C'est mon langage
0: non-verbal. Très clair.
1: Mais c'est parce que je reprends juste les mots de la sénatrice. Elle parle de violence genrée à 96%, si je me rappelle bien des chiffres qu'elle a donnés. Autant, oui, on ne nie pas la violence que les hommes subissent aussi, mais ça m'étonnerait qu'il y ait une page qui se crée entièrement vouée à la protection des hommes face à la violence féminine. Ouais. Qui viserait justement à une forme de fraternité dans laquelle on essaierait de prouver que je suis en danger parce qu'une femme peut venir chez moi, me tuer, me violer, ou etc., etc. Ça existe, ça, il y a des formes de violence qui se s'abattent aussi sur les hommes, mais j'ai du mal à croire que cette fraternité viendrait s'opposer de manière très dichotomique à la sororité.
0: Rappelons la statistique de la sénatrice Julie Méville-Deschênes, 90% des personnes victimes de violences sont des femmes et 96% des personnes qui commettent ce type de violence sont des hommes.
1: Exactement.
0: On a reçu un autre message que je trouve important de vous lire. En tant que femme trans, je peux vous dire que le niveau de violence vécue sur les réseaux de rencontres à mon niveau est au-delà de tout ce que les femmes cis peuvent vivre. Uh-huh. Et nous sommes seules avec ça. Est-ce que j'ai vraiment ma place dans cette sororité numérique? Je n'en suis pas certaine.
2: Oh mon Dieu, que ça vient de...
1: La sororité en tant que telle... Elle n'a pas de frontières au niveau de... Quand on parle de femme, on le parle d'un point de vue intersectionnel. Donc, un femme avec un grand F.
0: Ouais.
1: Toute personne s'identifiant en tant que femme, on dit femme généralement de manière plus rapide quand on parle, parce qu'encore, on a des biais, on essaye de se déconstruire, mais on parle de personne femme.
0: Il peut y avoir des femmes transphobes.
1: Aussi,
0: je comprends une personne trans qui nous écoute et qui se dit, mais est-ce que je suis vraiment la bienvenue dans ces groupes de sororité-là?
2: Et je dirais tellement oui.
1: Oui.
2: Je dirais, cette femme trans a autant sa place.
1: Bien sûr.
2: Et autant ses expériences.
1: Exactement. Autant que je disais juste dans le sens de la sororité comme moi, je l'entends. C'est-à-dire, si j'étais sur ce groupe-là, je me dirais, mais avec plaisir de rencontrer autant d'expériences que possible, qu'elles soient autant diversifiées et aussi inclusives qu'elles puissent l'être, puisque de toute façon, la personne que je suis en train d'essayer de me protéger, je l'ai transformé la femme, dont j'essaie de me protéger justement, peut avoir daté une
0: bien
1: myriade
0: sûr.
1: De personnes. Donc pourquoi pas partager nos mots, mais aussi on partage nos « Hey, tu sais ce que moi j'ai fait pour me remonter ? Hey, tu sais ce que moi j'ai fait pour... » C'est ça, sortir de cette honte-là, ça n'a pas de frontières.
0: Et créer un espace de guérison.
1: C'est la sororité,
0: Tania.
1: Selon Bell Hooks.
0: C'est beau. Donc,
2: et d'accueil, surtout d'accueil.
0: Pour terminer, il nous reste quelques secondes, mais je pense que c'est important de poser cette question-là. En quoi les hommes peuvent être de bons alliés dans tous ces enjeux que connaissent les femmes quant à leur sécurité? En ligne?
2: En dénonçant les comportements déviants, les comportements problématiques.
1: En sortant du boys club.
2: En sortant du boys club, oui.
1: Et en entrant dans notre sororité numérique, en nous laissant la place, mais en étant toujours derrière nous pour nous dire, quand on a besoin de vous, vous êtes là.
0: Voilà. Dénoncer les comportements entre gars ou se créer une page nous sommes
2: non,
0: des hommes qui soutenons
2: non,
0: Are We Dating the Same Guy?
1: Entre gars, accepter que son copain puisse dire moi, il y a une fille qui était bourrée hier et tu sais ce que j'ai fait et rigoler comme si c'était une blague grivoise alors que c'est un viol, nommer les choses, comprendre, s'éduquer, savoir qu'un viol, c'est pas juste une pénétration, c'est aussi harceler quelqu'un, c'est aussi toucher quelqu'un dans le métro, c'est aussi suivre quelqu'un la nuit, c'est aussi faire peur à quelqu'un. Donc, c'est cette idée-là.
0: Bon, dans la définition du droit, je ne sais pas si c'est exact, mais je comprends
1: dans
0: l'idée
1: la définition de la prévention féministe.
0: Voilà.
1: On aime,
0: dans tous les cas, c'est quelque chose qu'on ne doit absolument pas faire. OK, je me permets de dépasser parce qu'il y a une dernière question que je veux vous poser. Si on offrait des cours d'éducation à la relation saine, comme vous le suggérez dans votre projet.
2: Mon Dieu, que j'aimerais

0: Qu'est-ce qu'il faudrait enseigner dans ce cours en 30 secondes, Anne Levlier-Étienne?
1: Moi, je dirais la notion de consentement en tout premier lieu.
0: Qu'on enseigne dans les cours d'éducation à la sexualité.
1: Oui, mais je pense qu'il faudrait marteler.
0: Oui.
1: Dans
0: plus d'un cours.
1: Plus d'un cours.
2: Et pas l'étudier dans le sens de l'homme demande et la femme consent, mais l'étudier dans le sens où les deux peuvent demander et qu'il n'y a pas un idéal masculin de j'attends qu'on me propose, je suis passive. Donc déconstruire ça, déjà.
0: Ouh.
2: Et ne pas parler juste de sexualité. Les relations amoureuses. Nous, on fait partie de la chaire de recherche sur l'étude des relations intimes, conjugales et amoureuses. Et on adorerait pouvoir avoir des cours de c'est quoi les
1: ça
2: pratiques, c'est quoi les idéaux, c'est quoi les relations. Au-delà de j'ai mis un condom sur une banane et c'est comme ça qu'on n'a pas d'MST. Sorry pour le 9h du mat.
0: Non, ça vient. De beaux souvenirs remontent à la surface pour tous nos auditeurs et nos auditrices. Merci beaucoup à vous deux. Lamia Djemoui, je rappelle que vous êtes doctorante en sociologie à l'UQAM et spécialiste des études féministes. Anne Levlier-Étienne, votre documentaire Féminicide est disponible sur la chaîne YouTube de l'ONF, de même que le balado filmé dans lequel vous discutez avec Lamia et la formidable Vanessa Destiné. Tout ça sera sur les plateformes de l'ONF à l'automne si vous voulez attendre, mais moi je dis faites pas ça, courez sur YouTube maintenant. Bravo pour ce boulot essentiel, puis merci pour cette discussion très stimulante.
2: Merci.

0: Chaque semaine, on vous propose de mieux comprendre l'histoire de notre alimentation. Et aujourd'hui, c'est Geneviève Sicotte, professeure émérite à l'Université Concordia et spécialiste des représentations culturelles de l'alimentation, qui va se joindre à notre chère Stéphanie Côté, nutritionniste, autrice et conférencière. Salut à vous deux!
1: Bonjour!
2: Bonjour!
0: Geneviève, bienvenue dans l'équipe de Point de repère.
1: Bien, merci.
0: Quel sujet vous avez choisi pour votre première participation à l'émission?
1: Alors aujourd'hui, je vous parle de petite bière, quelque chose de léger. En fait, qu'est-ce que c'est de la petite bière? C'est une bière qui a pas d'alcool, mais là, particulièrement ici, la bière d'épinette.
0: Hey, moi, je pense que j'ai jamais goûté à la bière d'épinette.
1: Non.
0: Ben, on dirait que je renie mes racines québécoises.
1: Mais c'est encore une chose. D'aujourd'hui, Rosanie, vous aurez le goût.
0: Je vous promets que d'ici la fête nationale, j'aurai goûté de la bière d'épinette. Stéphanie, de votre côté, succès souvenir.
1: Oui.
0: Vous allez nous plonger dans une vieille époque dont je garde de délicieux souvenirs.
3: Vous vous souvenez de vos cours d'économie familiale au secondaire?
0: J'aimais tellement ça.
3: On a tous des bons souvenirs, mais il y a eu un avant et un après au cours d'économie familiale à l'école. On a enseigné l'école depuis, tu sais, la fin des années 1800 jusqu'à aujourd'hui. Qu'est-ce qu'il en devient? Donc, c'est cette histoire-là qu'on retrace ensemble aujourd'hui.
0: Ben oui, avec beaucoup de tristesse.
3: Et de nostalgie.
0: Oui, c'est ça, les jeunes qui vont nous écouter peut-être.
3: On va militer.
0: Qui n'auront pas connu ces délicieux cours d'économie familiale. Oui. On va foncer tout de suite, puis pour témoigner de l'histoire de ce cours, on va écouter un extrait de l'émission « Il fait toujours beau quelque part ». Ça a été diffusé en 1985. Puis on avait décidé de donner la parole à différents jeunes pour montrer comment les mentalités avaient évolué. Parce que là, le cours, là, il est offert aux garçons et
1: oui,
0: aux filles.
1: J'adore.
4: Vous avez l'air à vous amuser. Est-ce que vous pensez qu'un cours d'économie familiale comme ça, c'est aussi important qu'un cours de français ou de mathématiques?
5: Plus. Parce qu'on se débrouille à la maison avec ça, puis ça nous aide. Là, plus tard, là, à l'université, quand on va être en appartement. Là.
6: Parce qu'on apprend un peu à vivre.
4: As-tu déjà cousu un bouton?
7: Non.
4: Et puis toi, alors, est-ce que tu faisais la cuisine, la couture?
6: Ben, quand je pognais, c'est moi qui m'arrange, mais d'habitude, c'est ma mère.
1: D'habitude, c'est ma mère.
3: Oh, j'adore. C'est le ministère de l'Éducation. Écoute l'émission.
0: Alors, Stéphanie Côté, transportez-nous dans l'histoire de ce fameux cours d'économie familiale.
3: Ben, ça remonte à la fin des années 1800, alors qu'une militante du nom d'Adélaïde Oudless, c'est une Ontarienne, a subi un drame. Elle a perdu un enfant à l'âge de 14 mois qui est mort à cause de lait contaminé, à une contamination bactérienne. Elle est certaine que ça aurait pu être évité avec certaines connaissances, avec certaines précautions. Donc, elle a voulu mettre de l'avant l'éducation des jeunes mères, des futures mères, pour prévenir ce genre de drame-là.
0: Wow, donc, c'est tragique.
3: C'est tragique, mais c'est comme ça que ça lui a donné le feu pour aller se battre, pour amener des cours d'économie domestique. À ce moment-là que c'était appelé, on parlait de cuisine, d'alimentation, d'hygiène, de salubrité. Mm-hmm. Puis plus tard est venue aussi des notions de budget familial, par exemple, de couture également. Mais l'alimentation a fait vraiment son entrée à ce moment-là. Fait que c'est une Ontarienne qui a vraiment milité pour amener les cours, si bien qu'à un moment donné, le ministère de l'Éducation lui a dit « Bon, OK, t'en connais beaucoup, t'as l'air convaincu, écris-nous un petit livre là, pour qu'on mette ça, qu'on le rentre dans les écoles, dans l'enseignement. » Fait que ça a été vraiment la première phase là, de l'enseignement de l'alimentation, de la cuisine à l'école. À ce moment-là, c'était strictement réservé aux filles, quand même, on s'en doute, mais c'était quand même un point de départ. Les choses ont évolué vers la fin des années, en fait, la mi des années 1900, là, vers même 1910 à 1960, là, c'est devenu beaucoup plus généralisé au Canada d'enseigner ces notions-là à l'école, mais chaque ministère de chaque province pouvait un peu leur en faire, dans le fond, ce qu'ils voulaient, mais ça s'est quand même généralisé là, partout au Canada. Puis on voulait aussi valoriser le rôle de la femme au foyer, lui donner vraiment là, des notions qui étaient structurées, qui allaient être applicables, puis qui allaient être vraiment concrètes là, dans sa vie de tous les jours. Évidemment, les choses ont évolué avec le temps. Dans les années 1960-70, qu'est-ce qui s'est passé? Révolution de la femme, beaucoup de femmes qui arrivent sur le marché du travail. Ça change de beaucoup les réalités familiales. Les ministères de l'Éducation n'ont pas le choix de se virer de bord, en bon français, puis d'ajuster, de devoir adapter les cours de ce genre-là pour les nouvelles familles qui sont des femmes qui vont travailler, puis des tâches qui commencent à se partager également. Donc, c'est là où les fameux cours d'économie familiale sont arrivés à l'école, un peu partout au Canada, pour permettre aux garçons comme aux filles de développer leur autonomie, on l'a bien entendu, et d'être éduqués aussi en tant que consommateurs. Et là, j'ai un petit extrait à vous faire entendre, un extrait de l'émission Femmes d'aujourd'hui en 1970 où on présente le cours.
2: Je crois que si on parle de libération de la femme, on pourrait parler de libération de l'homme aussi,

0: faut que la femme puisse connaître certaines techniques pour faire son travail de façon beaucoup, en prenant beaucoup moins de temps, en dépensant beaucoup moins d'énergie et moins d'argent aussi.
1: De façon plus efficace et économique.
0: Justement, justement.
2: On est dans la productivité déjà.
3: Dans la productivité, ben là, si en plus d'aller travailler, il y a encore toutes les tâches à la maison qui doivent se faire, il y a quelque chose d'un peu plus organisé qui doit s'effectuer. Donc ça, c'est le début des cours d'économie familiale à l'école que vous, moi et plusieurs de nos éditeurs sûrement ont connu avec des souvenirs de recettes qu'on a préparées. Puis je ne sais pas si vous avez les mêmes souvenirs, mais de préparer certains plats à l'école puis de revenir à la maison en disant « Maman, je veux cuisiner ce que j'ai fait à l'école. »
2: Fierté de goûter ma soupe aux légumes et de la trouver excellente.
3: Voilà, puis sûrement d'avoir envie d'en refaire pour la famille. Mm-hmm. Et chez nous, je me rappelle, ma sœur me rappelait le pudding au riz qu'on avait fait à l'école, puis la première chose qu'elle a faite à la maison, c'est de vouloir refaire le pudding au riz. Donc, il y a cette
2: effet-là. Je n'ai jamais refait de paire de boxeurs, par contre.
3: Ah, bon.
2: Geneviève Scott?
4: Oui, mais moi, mon souvenir, c'est aussi que c'était donc agréable d'avoir les mains dans le concret.
3: Oui.
4: Alors que l'école, à l'époque, était tellement... on était en randonnée, on était assis toute la journée, c'est en fait beaucoup comme ça encore aujourd'hui. Mm-hmm. Et donc, ça nous mettait dans une autre vibration.
3: Oui,
4: hein,
3: le pratico-pratique. Mm-hmm. Oui, oui, oui, tout à fait. Puis qui servait vraiment concrètement.
2: Absolument.
3: C'était une base qui était parfois peut-être enseignée par certains parents, mais des notions qu'on voyait à l'école qu'on ne voyait pas ailleurs. Et donc, ça a perduré comme ça les cours d'économie économie familiale jusqu'au début des années 2000. Mais à ce moment-là, les ministères de l'Éducation ont jugé qu'on devait accorder plus de temps à des matières plus importantes, entre guillemets, comme les mathématiques, l'histoire, entre autres. Donc, les fameux cours d'économie familiale ont disparu, sont devenus, dans plusieurs provinces canadiennes, ont été davantage intégrés à des cours plus de d'écologie humaine ou de, tu sais, family study, plus dans la biologie et l'humain. Mais au Québec, c'est davantage disparu. En fait, on a gardé les notions d'économie financière seulement, mais
2: pas d'économie
3: familiale.
2: Ce qui est très important, on s'entend. Par contre, savoir se nourrir puis comprendre l'alimentation, c'est important aussi.
3: Oui, surtout à une ère où l'alimentation, en fait, on ne cuisine plus tant que ça et les choix alimentaires qu'on fait à l'épicerie se multiplient. Il y a beaucoup d'aliments ultra-transformés. On perd les notions de cuisine, mm-hmm. les aptitudes culinaires aussi. Donc, pour maintenant apprendre à cuisiner à l'école ou des notions d'alimentation à l'école, on doit se tourner vers des organismes privés ou communautaires. Une chance qu'ils existent, ces organismes-là, ils enseignent l'alimentation ou la cuisine aux enfants, puis pas juste à l'école. Il y a certains organismes, je pense à Crocarium, je pense aux ateliers 5 épices au Québec notamment, qui rencontrent des enfants dès les services de garde.
2: Oh wow!
3: Oui, c'est super formateur parce que, en fait, à cet âge-là, on n'apprend pas nécessairement à cuisiner ou l'alimentation, mais on apprend à se familiariser avec les aliments, les odeurs, les textures, d'où viennent les aliments, on jardine, on goûte. Donc, tous ces aspects-là donnent le goût aux enfants d'en apprendre davantage sur ce qu'ils mangent. Ça contribue à développer leur goût puis leur intérêt envers les aliments. Puis après ça, ben, au primaire, il y a beaucoup, beaucoup là au Québec, là, les ateliers 5 épices qui offrent des ateliers dans les classes. C'est vraiment volontaire. Là. Ce sont les écoles, les professeurs qui décident d'amener ces ateliers-là en classe, mais pour que les enfants puissent mettre la main à la pâte et mettre les mains là, dans les aliments.
2: Mmh, Geneviève Scott?
4: Oui, mais moi, ce qui me frappe, Stéphanie, dans ce que vous proposez, ce que vous nous décrivez, c'est vraiment qu'il ne s'agit plus seulement d'apprendre à faire une recette,
3: non,
4: bêtement, oui. Mais on a vraiment compris que l'alimentation, c'est tout un

0: venir à la cueillette, à la préparation, goûter des aliments et les manipuler quand on n'en a jamais. Des fois, ça va être un premier contact mm-hmm. pour des jeunes, et ça, c'est extrêmement important. Et partager ça ensuite dans une collectivité. Donc, il me semble que cette prise en compte d'une vision très globale de l'alimentation, moi, je la trouve vraiment réjouissante.
1: Mais est-ce que c'est pas un peu dommage que cette mission repose sur les épaules d'organismes communautaires?
0: Effectivement.
1: Oui. Donc, on ressuscite le cours d'économie familiale si on est élus, nous trois, là.
2: Oh, c'est une pétition pour l'amener.
0: Ça veut dire quand oui. on est élus.
1: Oui, exactement. C'est une évidence, Geneviève.
2: Ça, c'est certain. Mais oui, c'est sûr que ça devrait être offert beaucoup plus largement dans le cursus scolaire. Mais heureusement qu'ils existent, ces organismes-là, notamment la Tablée des chefs, qui est partout au Canada, pas juste au Québec. Ils ont suivi depuis 2002, ils ont initié plus de 95 000 jeunes à la cuisine et aux saines habitudes alimentaires.
1: Formidable.
2: Ce sont des ateliers de cuisine en parascolaire. C'est des apprentissages de manière ludique. Ça se termine dans des compétitions amicales de cuisine. puis au Québec, là, cette année, ils ont rejoint 275 groupes écoles et au Canada, 75. Donc, ça vraiment, là, il y a des ramifications ailleurs au Canada aussi. Et ça, c'est vraiment là, un modèle à suivre. Puis oui, il faudrait peut-être l'intégrer de manière un peu plus automatique quand même au cursus scolaire parce que c'est la santé, c'est de la prévention, mm-hmm. c'est de la santé, puis c'est de l'autonomie plus tard.
1: Oui, puis dans un contexte économique où de plus en plus de Canadiens et Canadiennes se serrent la ceinture, savoir cuisiner, c'est important.
2: Essentiel.
1: Ben oui.
2: Essentiel.
1: Tout à fait. Oui. Bon, ben on espère qu'il y a des élus qui étaient à l'écoute, quoi qu'à cette heure-ci, on imagine qu'ils travaillent, mais probablement qu'ils nous écoutent en rattrapage sur l'application Radio-Canada Audio.
3: Alors, la bière d'épinette, comment vous la faisiez-vous? Ce serait intéressant de savoir.
4: On mettait en concassait l'épinette.
3: On en a ici, oui.
4: Oui. Et puis, on faisait une espèce de petit sirop qu'on ajoutait de l'eau de puits quand on pouvait, parce qu'on disait que c'était meilleur et c'était vrai. Et ensuite, on la mettait dans les bouteilles. On fermait sans baisser la partie du bas. Puis là, on les mettait dans des boîtes, puis ça allait dans les caves. À 3 heures du matin, c'était boum, boum, boum, parce qu'il y avait souvent des femmes, tout sautait. Ah, pas complètement, mais la moitié des bouteilles se vidaient. Parce qu'il faut toujours, après 24 heures, y aller puis ouvrir tous les bouchons.
3: Ah, d'accord, comme ça.
4: Alors, il y en avait qui les oubliaient. Conclusion, il y avait toujours des explosions de bière de pinette. Celles qui ont mon âge, elles se souviennent de ça certainement.
3: Je peux vous en servir un petit peu?
4: Oui, avec plaisir. Et puis, on peut mettre un petit glaçon. Parce que les petits glaçons, c'est bien bon dans la bière de pinette.
1: Je note ça. Les petits glaçons, c'est bien bon dans la bière de pinette.
0: Plaisir simple.
1: Et qui mieux que Jeanne Benoît pour annoncer notre prochain sujet? On vient de l'entendre dans l'émission Au jour le jour à la télé de Radio-Canada en 1982. Donc, la bière d'épinette, initiez-moi Geneviève Scott, j'ai vraiment tout à apprendre.
0: Ben, je me suis dit que j'avais envie de parler de ça parce que, en un sens, c'est un breuvage qu'on pourrait dire actuel et tendance, hein, parce qu'il y a la mode des comestibles forestiers, de la cueillette sauvage, il y a aussi la mode des breuvages sans alcool, des bons mocktails. Donc, voilà, la bière d'épinette, ça s'impose. Mais en fait, son histoire remonte vraiment à plusieurs siècles. Et donc, j'avais envie de creuser un petit peu cette piste. Comme je vous le disais en ouverture, hein, on appelle ça souvent de la petite bière. C'est une expression qui n'est pas réservée à la bière d'épinette, mais la petite bière, c'est quoi? C'est soit une bière très faible en alcool ou un breuvage fermenté, mais qui contient là, de toute manière moins de 0,5% d'alcool.
1: Donc, OK.
0: Tout le monde peut en boire, les enfants, les femmes enceintes, les personnes âgées. C'est un rafraîchissement, un peu comme le kombucha, si vous voulez. Donc, fermenté, mais pas alcoolisé.
1: OK. Puis, ça nous vient d'où, si on en
0: Alors,
1: boit depuis des siècles?
0: Voilà la première question que je me suis posée. Puis, une origine possible, c'est les Premières Nations qui, il y a bien longtemps, donc lors du deuxième voyage de Jacques Cartier en 1535, l'hivernage est très difficile, les hommes ont le scorbut et les Autochtones fournissent à l'équipage un breuvage qu'on nomme Aneda et qui serait fait à partir de décoctions de conifères. Donc, c'est quoi une décoction? On met des branches, des épines et tout ça, et on fait bouillir ça. Et ça guérit les hommes du scorbut.
1: Ah oui?
0: Donc, à partir de ce moment-là, la coutume d'employer les branches, les écorces de conifères s'installe chez les colons, autant ici d'ailleurs qu'ailleurs en Amérique du Nord. Hein. Et puis, à cette époque-là, il faut dire que c'est quand même des usages essentiellement médicinaux.
1: Mais c'est ça, on le boit pas pour le plaisir, Stéphanie.
0: Non.
1: J'y vois un petit doigt en l'air.
2: Ben en fait, les usages médicinaux et probablement pour guérir le scorbut, c'était probablement à cause de la vitamine C que contenaient ces épines. Puis il y a probablement des antioxydants, des substances antimicrobiennes que dans les épinettes et

0: et autres conifères comme dans plusieurs plantes. Fait que j'imagine que c'est un peu relié à ça.
1: Intéressant.
2: Certainement. Puis vous dites épinette, mais en fait, on ne sait pas exactement quel était le conifère. Ça pourrait être du cèdre, du pin, de l'épinette.
0: OK.
2: Mais donc, bref, tout à fait, vitamine C qui pouvait guérir certaines affections. Mais on sait que les usages médicinaux des conifères aujourd'hui sont avérés, hein, comme antiseptiques, cicatrisants, contre la congestion et même des molécules anticancères. Donc, les anciens n'avaient pas toujours tort dans leurs usages très, très empiriques. Hein.
0: Mm-hmm.
2: Mais à cette époque-là, vous l'avez dit, c'est encore un médicament. Puis c'est une association qui va quand même durer longtemps, mais projetons-nous deux siècles plus tard, là, au 18e siècle. Un petit bond dans le temps, ça ne nous fait pas peur. Et alors, les conifères ne sont plus seulement un médicament. À ce moment-là, la bière d'épinette, on la voit apparaître dans des annonces, dans des sources documentaires. Elle est un breuvage d'agrément, encore considéré comme un tonique. Donc, il y a quand même cette idée que c'est bon pour la santé. Hein? Et puis, par contre, on va l'aromatiser avec de la mélasse, avec différentes d'autres plantes, et elle va être rendue effervescente par fermentation. Donc là, on a la véritable bière d'épinette.
1: Puis donc, quand je disais que j'allais en boire d'ici la fête nationale, est-ce que mon impression que c'est un breuvage qui nous représente puis incarne nos racines, elle est juste ou je suis dans le champ, Geneviève?
2: Ben non, je pense que justement, comme ça vient de loin, ça vient des premiers moments de la colonie, avec les Premières Nations qui nous initient à une ressource du territoire, mais que les colons vont transformer. Puis Per Kalm, qui est un botaniste suédois qui parcourt le nord des États-Unis et la Nouvelle-France en 1749, nous informe sur beaucoup d'éléments de l'alimentation des habitants, puis il nous donne une recette.
1: OK, première recette officielle.
2: Oui, il a assisté à la confection dans un fort militaire, en fait, de bière d'épinette. Donc, on fait une décoction. On fait bouillir longuement là, des sommités d'épinettes, des branches, avec de l'avoine ou d'autres céréales torréfiées. Il dit le maïs, ça serait bien. Donc, encore une fois, les ressources locales, là, du pain grillé. Et le pain là, va amener son levain, parce qu'on n'a pas de levure nécessairement. Donc, on peut mettre un pâton de levain aussi. On va filtrer tout ça. On ajoute donc mélasse, levain. On laisse fermenter pendant 3-4 jours, dans des grosses barriques. Hein. Je vous dis, Rosemée, si vous essayez d'en faire, il faut écumer les mousses qui vont se former. Ça ne doit pas être très joli.
1: Donc, ensuite, on va mettre en bouchon qui pop aussi.
2: Ah, pas encore, c'est pas encore en bouteille.
1: Ah, encore.
2: On va mettre en tonneau ou en bouteille, puis on va laisser reposer 24 heures avant de consommer. Donc, on peut penser que l'effervescence, là, elle est légère. Hein. Et Jean-François Gauthier, qui était l'accompagnateur de Per Kalm, nous dit « Alors, on a une liqueur qui n'est point spiritueuse, donc elle n'est pas alcoolisée, et qu'on nomme cependant petite bière, qui est très bonne à boire. Elle a un goût de térébenthine, un peu amer et acidulé, qui n'est point désagréable.
1: » OK.
2: Oui, on est moins sûr.
1: Peut-être que nos goûts ont évolué au fil du temps, Geneviève.
2: Certainement, parce qu'il y a cette idée qu'elle devait être très, très peu sucrée, hein, cette bière d'épinette. Elle n'était pas nécessairement un breuvage de choix pour l'ensemble de la collectivité, pour tous les colons. C'était surtout les gens modestes qui en consommaient. Puis, c'était un petit peu parfois n'importe quoi aussi. Un autre extrait dans notre premier livre de cuisine, disons, local, qui s'appelle « La nouvelle cuisinière canadienne ». Je vous dis la bière de racine. Bière de racine, donc c'est un petit peu plus générique. Puis ça évoque la racinette, la root beer, qu'on connaît bien. Donc, qui est exactement un procédé identique. Alors, on y met une chopine de son, une poignée de houblon, quelques branches d'épinettes, de ciguë. Alors, je vous dis, attention, là, de la ciguë, c'est un poison. Ici, au Canada, la ciguë, c'était de la pruche, mais qui est quand même potentiellement toxique. Donc, attention, on ne suit pas cette recette-là. Donc, de ciguë ou de cèdre, un peu de laurier et des racines de plantain, de bardane, de dents de lion. Vous savez, c'est du pissenlit.
1: Oui.
2: Une cuillerée de gingembre avec de la mélasse. Et puis, encore là, on fait bouillir tout ça, fermenter, embouteiller. Puis après, c'est prêt à boire.
1: Mais qui fabriquait la bière d'épinette?
2: Puis alors, pour quel marché? C'était une fabrication vraiment domestique et rurale. Beaucoup, quand on était dans des circonstances où on ne pouvait pas forcément acheter un breuvage, mais qu'on voulait avoir quelque chose de désaltérant et, comme on disait tantôt, de tonique.
1: OK.
2: Mais éventuellement, ça va migrer vers des productions plus commerciales, même si ça reste quand même quelque chose qu'on pouvait faire à la maison. Jeanne Benoît, qu'on entendait tantôt dans son encyclopédie de la cuisine canadienne, elle propose une recette. Ah, puis ça, c'est intéressant quand même. On voit là comment les choses changent entre le 1535, le 18e siècle et puis finalement 1900.

0: 1963, avec Jeanne Benoît qui met dans sa recette du sucre, donc puis de la mélasse, de la levure en enveloppe, de l'essence d'épinette et puis de la vanille.
1: Mais c'est ça, c'est que là, l'essence d'épinette arrive dans le portrait parce que je comprends la fabrication artisanale si on habite dans le bois, mais comment la bière d'épinette fait son chemin dans les maisons de partout sur le territoire?
0: Ben tout à fait, c'est ça. Mais en fait, il faut dire que cette essence d'épinette, elle existe depuis longtemps.
1: Ah oui?
0: Depuis, oui, c'est curieux, hein? Dès le 19e siècle, en fait, elle est utilisée dans la fabrication, puis elle se commercialise en tant que telle pour être achetée par les ménagères qui voudraient faire leur bière d'épinette.
1: Ah.
0: Mais après, c'est sûr que ça peut devenir un petit peu plus généralisé. À ce moment-là, dans l'entre-deux-guerres, à peu près dans les années 30, plusieurs compagnies, dont certaines existent encore, je ne sais pas si je peux dire des noms.
1: Ben, je pense bien.
0: Ben, les gens connaissent ça. La marque Émile ou la marque Marco, ouais. On les connaît. Elles ont encore ces belles bouteilles avec les leviers de métal qui évitent justement l'explosion des bouteilles. Hein. Et puis, donc ces compagnies, certaines ont une production quand même avec des vraies branches d'épinettes encore aujourd'hui.
1: Ah oui?
0: Et puis, de façon générale, je pense qu'aussi on a maintenant des productions plus artisanales. Tu sais, les produits forestiers deviennent haut de gamme, comme je le disais tantôt, à la mode. Alors, des belles eaux aromatisées ou bien des fermentations qu'on va faire maison, mais d'une manière soignée, vont nous faire peut-être redécouvrir ce produit qu'on va sans doute moins sucré, qu'on peut associer à des nouvelles saveurs. Moi, je pense qu'on pourrait très bien faire une bière d'épinette avec différentes épices boréales et ça serait sans doute délicieux.
1: Recherche et développement. Merci, Geneviève Sicotte. Ça me donne vraiment envie d'essayer tout ça. C'était passionnant. J'ai pas eu le temps de vous lire les messages qu'on a reçus au sujet de l'économie familiale, sa présence encore aujourd'hui grâce à des professeurs qui décident d'offrir des cours différents. Pas eu le temps non plus de vous dire quelle était la meilleure bière d'épinette des années 60 selon un de nos auditeurs. OK, je vais vous le dire. Ce serait la canadienne, la vraie, selon lui. Après le bulletin de nouvelles, on découvre pourquoi on a peur. On va aussi apprendre à mieux aimer une version de soi-même qui ne nous rend pas fiers avec la psychologue Nathalie Platte et l'artiste Christian Vizina. Merci Stéphanie, merci Geneviève. On vous retrouve mardi prochain. À bientôt.
0: Merci, au revoir.
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5: Ici Louis de Belleval, voici les informations. Le gouvernement canadien profite du sommet du G7 à Évian, en France, pour tenter de faire avancer les discussions commerciales avec les États-Unis. Le premier ministre Mark Carney a eu l'occasion d'échanger quelques mots sur le sujet avec Donald Trump. Et le ministre des Relations Canada-États-Unis, Dominique Leblanc, a quant à lui rencontré le représentant au commerce, Jamieson Greer, à 15 jours de l'échéance pour lancer la révision de l'ACEUM. Voici notre envoyé spécial, Laurence Martin. Thank
6: you. Dans les grands sommets, les rencontres ont lieu derrière des portes closes. Et parfois, les micros captent des commentaires révélateurs. Comme ce moment, difficilement audible, où Mark Carney s'est approché de Donald Trump pour lui parler des véhicules électriques chinois. Et où le premier ministre a voulu se faire rassurant, en rappelant au président américain que seulement 49 000 voitures pourraient entrer au Canada cette année. Un message que M. Trump semble avoir apprécié et que Dominique Leblanc veut minimiser.
7: Il n'y a rien de nouveau dans la conversation que M. Carney a eue avec le président Trump. On a réitéré que finalement, c'est un quota ferme établi de 49 000 véhicules.
6: Le ministre, lui, était à Évian pour une rencontre avec le représentant américain au commerce, Jamieson Greer.
7: Alors, dans ces conversations-là, je pense qu'il faut demeurer tout à fait engagé.
6: Mais qu'a-t-il accompli de concret sur le front des négociations?
7: Quand M. Greer nous a dit, ben, si vous êtes à Évian, c'est une occasion de se rencontrer et parler davantage, ça aurait été un peu irresponsable de dire, oh, mais c'est un long voyage, ça ne nous intéresse pas. Au contraire, On est fortement intéressé.
6: Selon nos informations, Mark Carney aurait demandé une rencontre bilatérale avec Donald Trump, mais aucune pour l'instant n'est à l'horaire du président américain.
8: Merci à la presse.
6: Ici Laurence Martin, Radio-Canada, dans la région d'Évian, en France.
5: Par ailleurs, la guerre en Ukraine a retenu l'attention des dirigeants du G7 en présence de Volodymyr Zelensky. Ils se sont entendus pour accentuer la pression sur Moscou pour mettre fin au conflit. Après une rencontre avec le président ukrainien, Donald Trump a déclaré vouloir désormais s'occuper de ce dossier, maintenant qu'un accord préliminaire de paix a été conclu avec l'Iran. Le président américain suggère fortement à la Russie de finaliser une entente avec l'Ukraine. Les États généraux sur le financement des infrastructures se tenaient à Québec. Le gouvernement Fréchette en a profité pour annoncer une nouvelle enveloppe $1 milliard sur 10 ans pour aider les villes à entretenir leurs infrastructures d'eau. Selon un récent rapport, le déficit en maintien des infrastructures du Québec s'élève à près de $50 milliards. Si les villes saluent cet investissement, l'Union des municipalités du Québec souligne que le montant est nettement insuffisant pour faire face à l'ampleur des besoins. Et puis, la première ministre du Québec a dévoilé la nouvelle politique internationale de la province. Christine Fréchette souhaite que le Québec défende ses propres intérêts et pose des gestes sur tout enjeu qu'il concerne. La nouvelle politique vise 3 axes, la diversification commerciale, le renouvellement de la diplomatie et l'affirmation de l'identité québécoise.
9: Notre nouvelle politique internationale, elle vise à ce que toutes les décisions prises ailleurs dans le monde tiennent davantage compte des intérêts du Québec. Voilà pourquoi le Québec, on doit être présent. Présent aux États-Unis, pour défendre directement nos entrepreneurs, travailleurs, régions, notre aluminium, notre acier, notre bois d'œuvre et nos chaînes d'approvisionnement, et pour valoriser notre culture.
5: Christine Fréchette a également souligné que sa visite éclair à Washington à la fin du mois d'avril est un bon exemple d'affirmation nationale. Le Parti libéral du Québec a présenté son plan sur la protection de la langue française en vue des élections de l'automne. Le PLQ prévoit des investissements de $380 millions sur 4 ans s'il est porté au pouvoir. Son chef, Charles Milliard, tente ainsi de balayer les critiques de ses adversaires qui lui ont reproché ces dernières semaines de négliger la question du français. Alexandre Lepoutre a plus de détails.
10: Nous avons écouté, nous avons entendu. Aujourd'hui, nous agissons.
11: En réponse aux critiques de ses adversaires, Charles Milliard présente son plan pour la langue française comme ambitieux et rassembleur. Le plan prévoit d'abord d'accélérer la francisation des nouveaux arrivants. Le PLQ veut rouvrir des classes et réduire les délais d'attente à 6 semaines pour obtenir des cours.
10: Un des points d'achoppement de la situation actuelle, c'est la capacité des immigrants à se franciser rapidement et intensément.
11: Le Parti libéral veut aussi faire de la lecture une priorité nationale. Alors ça passerait par la modernisation des bibliothèques ou encore l'achat de livres québécois à tous les enfants du primaire.
10: J'ai de l'ambition pour le Québec et cette ambition, c'est que nos élèves soient les champions canadiens de la lecture.
11: Charles Milliard compte également moderniser la charte de la langue française pour la rendre moins contraignante. Le fardeau sur les entreprises et les municipalités sera allégé. Les nouveaux arrivants, eux, pourront bénéficier d'un délai de 2 ans au lieu de 6 mois avant de recevoir les services de l'État uniquement en français. Par ailleurs, le chef libéral aura recours à la disposition de dérogation si nécessaire.
10: Honnêtement, le gouvernement de la CAQ a été de beaucoup de mesures d'interdiction restrictives, négatives. Ça sera un changement de style avec nous au pouvoir si les Québécois nous font confiance.
11: Le ministre responsable de la langue française, Jean-François Roberge, a qualifié le document de plan libéral du recul du français. Ici Alexandre Lepoutre, Radio-Canada, à Montréal.
5: Enfin, la Coupe du monde de soccer aujourd'hui. La France a bien amorcé son tournoi avec un gain de 3-1 contre le Sénégal. Et puis les Argentins, champions en titre, ont vaincu l'Algérie 3-0. C'était les informations à l'antenne de Radio-Canada.

Bonjour, vous écoutez Point de repère. Je m'appelle Rosemée Autonne-Témorin et dans quelques minutes, je vais jaser des origines de la peur avec l'auteur Sébastien Boller. Mais avant la frayeur, on va parler d'amour.

0: Chaque semaine, on apprend à aimer les gens qui nous entourent et aujourd'hui encore, on vient en aide à notre auditoire. Il y a beaucoup de gens qui nous ont dit vouloir apprendre à mieux s'aimer eux-mêmes. Mais ça veut dire apprendre à mieux aimer les versions de soi qu'on préfère garder cachées, hein? Celles du passé dont on n'est pas très fier. Alors aujourd'hui, on va essayer de déterminer comment on fait ça avec le philosophe, poète et metteur en scène Christian Vézina, puis l'autrice et psychologue Nathalie Platte. Salut à vous deux.
1: Salut.
2: Bonjour.
0: Nathalie, avoir honte d'une de nos décisions, le white gene et d'un comportement passé, j'imagine que c'est vrai que ça rend l'amour propre un peu plus difficile.
1: Ouais, ben en fait, c'est un très bon point de départ à beaucoup de psychothérapie, je dirais.
0: C'est pas faux!
1: Il y a beaucoup de gens qui arrivent avec ce motif de consultation-là. Des fois, c'est comme mon conjoint, ma conjointe m'a dit d'aller consulter. Mm-hmm. Puis, mais pourquoi la personne y va? Parfois, c'est parce que peut-être qu'à l'intérieur d'elle, elle s'est dit, je pense que peut-être qu'elle a raison sur certaines choses, qu'elle me reproche et tout ça. Donc, ça rend l'amour propre compliqué, je dirais que ça ouvre à des possibles que ce soit vraiment de l'amour propre. C'est-à-dire qu'au final, quand on a fait tout le travail, on est peut-être parti d'une honte, d'une culpabilité, un brin narcissique. Là, je dépose tout de suite le mot narcissique.
0: OK, est-ce que vous pouvez le définir?
1: Oh, oui,
0: comme si on est en début de saison et c'est pas la dernière fois qu'on va utiliser ce terme, dont on a peut-être un peu perdu le sens. Là.
1: Oui, ben il est utilisé à toutes les sauces, puis il est aussi polysémique. Il y a plusieurs sens, le mot narcissisme. Mais disons que dans ma bouche, là, très souvent, là, à moins que j'ajoute le mot pervers ou méchant avant, ça veut plutôt dire ce système de régulation-là de notre estime de soi. Donc, on en a tous un. Mm-hmm. Je dirais qu'il est plus ou moins flexible. Et plus il est rigide, plus on a des défenses narcissiques qui sont, disons, plus immatures. On protège notre estime de soi qui est en réalité toute petite.
0: Donc, on enterre peut-être certains souvenirs où il y a des portions de soi qu'on préfère ne pas revisiter.
1: Voilà, on va aller dans le clivage, on va aller dans le déni, on va faire, ben ce n'est pas moi cette personne. Bon, voilà. Donc, la personne qui dit, ah, j'ai de la misère à me pardonner quelque chose que j'ai été, je trouverais que c'est relativement une bonne nouvelle au sens où il y a une autoréflexion, une autocritique qui est là. Puis, ben moi, c'est avec ces outils-là avec lesquels je travaille. Hein.
0: Puis, donc, est-ce que, pour moi, la honte, c'est pas positif. C'est pas un état qui me rend heureuse. Est-ce qu'elle peut être moteur?
1: Oui, elle peut être moteur. Ça dépend de comment on va réussir à la travailler. C'est un peu comme une motte d'argile ou c'est un peu comme le plomb. Il va falloir faire de l'alchimie pour pouvoir en faire de l'or ou en faire une sculpture. C'est inévitable d'éprouver de la honte. Les gens qui n'éprouvent pas de honte m'inquiètent. Je dirais qu'ils pourraient peut-être se retrouver dans la catégorie pervers ou méchant. C'est-à-dire que c'est quand même... Bon, la culpabilité, la honte, c'est un peu différent, mais on s'étendra pas là-dessus. C'est quand même... la présence de l'altérité qui nous arrive souvent. C'est un peu comme l'autre. Mmh. Oh là là, j'ai pilé sur un gros orteil. J'ai pilé peut-être sur un petit orteil parce que c'est moi qui ai un gros pied. Donc, on est en train de se voir un peu dans l'impact qu'on a sur l'autre. Je dirais que ça peut devenir une mauvaise nouvelle tout dépendant du lieu d'où ça part à l'intérieur de nous. Parce qu'on pourrait peut-être se poser la question... comme si on a des dieux à l'intérieur de nous, là, c'est une image, bien sûr, ou l'image du conseil d'administration. Quel est le dieu qui nous demande des comptes en nous? Mmh. Est-ce que c'est un dieu tyrannique qui est jamais content, qui nous empêche de dormir parce qu'on est en train de overthinker, donc en français, on dirait sur-réfléchir constamment à est-ce que j'ai été correct? Est-ce que j'ai bien dit ça? Là, je dirais qu'on est peut-être plus, paradoxalement, dans des préoccupations narcissiques, c'est-à-dire qui ne concernent que l'idéal de nous que nous voulons être.
0: Quelle image ai-je présenté?
1: Voilà. Est-ce que j'ai été lisse? Est-ce que j'ai été parfait? Plutôt que l'autre. Si j'ai le temps, là, rapidement, il y a une scène...
0: Bien sûr, Nathalie, allez-y.
1: Il y a une scène dans un film qui s'appelle « Me and Earl and the Dying Girl ». C'est un très beau film, Sundance 2017. Donc, c'est un peu vieux, mais je vous invite à le voir. Et il y a une scène dans laquelle la jeune fille qui est atteinte de cancer partage à son amie, puis a dit « Si vous saviez toutes les réactions stupides que je reçois tout le temps et tout ça... » Et puis lui, il l'écoute, puis il est plein d'empathie, puis sans faire exprès, il y en a une réaction un peu stupide par rapport au fait qu'elle est très malade. Et puis cette scène-là illustre très bien comment une saine culpabilité peut devenir à un moment donné simplement tournée vers lui-même. Mm-hmm. Parce qu'il s'excuse tellement que ça n'a plus rien à voir avec elle. Fait qu'elle est comme bon. Et elle fait semblant de mourir. C'est une scène délicieuse.
0: Voilà. Alors, il faut analyser notre honte, comprendre de quel dieu ou membre de conseil d'administration elle provient pour voir qu'est-ce qu'on en fait. Étape qu'on abordera dans quelques minutes, Nathalie. Mais d'abord, Christian, pour vous, quand on se demande comment se réconcilier avec des versions de soi,

0: dont on n'est pas fier, mais il faut s'intéresser à deux notions, la déception puis l'identité.
1: Ouais, la déception, c'est pas inintéressant d'un point de vue étymologique, ça veut dire avoir été trompé. On nous a fait une promesse, on a été trompé. Mmh. Comme dans le langage, tout est un peu extension de sens, c'est passer de la promesse au souhait, du souhait à l'ensemble des attentes,
0: ouais.
1: Hein, des standards, des idéaux, etc. Et on sait que quand un petit être humain vient au monde, il vient au monde dans un clan, une société, une famille, où il y aura des standards, des attentes, des idéaux. Et cet âge-là, on appelle ça l'âge tendre. Parce que si on a l'impression à cet âge-là qu'on n'est pas des attentes, ça va rentrer comme une lame dans l'âge tendre et très profond et pour longtemps. Ce qui m'amène à poser peut-être pas tout de suite la question... Qui, au fond, est déçu? Parfois, c'est vraiment nous-mêmes qui sommes déçus, mais parfois, c'est un discours qu'on a intégré, qui est la base de notre déception. Il faut jamais oublier que l'espèce humaine est quand même une espèce assez intéressante en ceci qu'elle crée beaucoup de diversité. T'sais, on peut dire que la nature humaine, c'est de créer de la culture. Et créer de la culture, c'est créer de la diversité. Et même à l'intérieur des groupes culturels, des sociétés, on se divise, les emplois, tout ça. On fait tout pour créer de la diversité, puis après ça, on vit mal avec ça. Comme disait Machin Chose, tout le monde est égaux, mais certains sont plus égaux que d'autres. Ben, Machin Chouette, d'ici présent, vous fera remarquer que tout le monde est différent, mais il y en a qui sont plus différents que d'autres, et donc certains standards, certaines normes vont être plus difficiles, sinon impossibles, ou plus longues à rattraper. Et parfois, ben, c'est ça, notre déception d'une version antérieure de nous-mêmes, en fin de compte, c'est la peine d'avoir été décevant qui se trouve là-dedans. Et je pense qu'il faut être vigilant face à cette affaire-là. L'autre point... Sur l'identité, c'est parce que la question de notre auditoire est encore une fois extrêmement brillante.
0: Puis je dis auditoire là parce que vraiment plusieurs des auditeurs et auditrices à qui j'ai parlé pour créer cette nouvelle saison de Point de repère ont parlé de cette importance de faire la paix avec eux-mêmes.
1: Et dans la question, il y a la notion que l'identité n'est pas une chose fixe. Il y a la notion que l'identité est en développement, chose avec laquelle des personnes ont beaucoup de difficultés, des groupes sociaux aussi parfois. Or, on le voit dans tout le vivant, il y a des transformations. Est-ce que j'aurai le courage d'affronter l'image qu'éteigne du papillon? Eh ben oui, rien ne me fait peur. Imaginez un monarque. Quand je dis un monarque, je ne parle pas d'un clown avec une couronne. Vous avez compris, je parle d'un vrai monarque.
0: Je vous suis, Christelle.
1: Un papillon qui, voyant une vidéo de son enfance, dit « Mais j'ai tellement honte, mais je rampe par terre, vous rendez-vous compte? » Et ce qui pourrait faire de pire, c'est ouvrir la chrysalide. Parce que les gens s'imaginent un peu naïvement, parce que c'est ça les étapes de l'identité, c'est assez étonnant des fois, que dans la chrysalide, il y a une chenille qui se fait pousser tranquillement des ailes, pas pantoute. T'ouvres la chrysalide, il y a une glu blanche. Tout s'est totalement indifférencié. Et tout ce qui reste, les petits amas de structures encore qui restent, les scientifiques appellent ça, ils sont plus poètes qu'ils le pensent, des disques imaginaux. Et c'est à partir des disques imaginaux que le papillon va se former. Et quand on sait l'importance du récit dans la formation d'une identité, je pense que là, on a encore une métaphore plus riche qu'on aurait pu le croire au début. Et ce qui me fait dire, en gros, que une période peu élogieuse, peu glorieuse de nous-mêmes, si elle a été nécessaire, s'il fallait en passer par là pour devenir ce qu'on est devenu et qu'on apprécie jusqu'à un certain point, ben, ce serait bête de traiter un enfant d'immaturité, ce serait bête de pas comprendre l'adolescent qui est tout perdu ou l'adulte qui était en crise.
0: Wow, vous êtes en train de réparer tous mes bobos.
1: Ben, il y a Rainer Maria Rilke qui disait un truc très très beau, il disait ça aux jeunes poètes, si c'est grande tristesse qui vous pénètre et si c'était l'avenir qui pénétrait en vous sous une forme que vous n'êtes pas encore capable de reconnaître.
0: Mais là, il y a peut-être des personnes qui n'ont fait aucun exercice d'introspection puis qui sont comme, bon, ben c'est réglé. Il fallait que je sois inadéquate pour devenir cette merveilleuse personne que je suis. Donc, Nathalie, ça demande quand même de l'humilité, là, faire la paix avec une
1: personne. Et de la nuance.
0: Oui, c'est ça. C'est comme, faut se dire, j'aurais pu faire mieux, puis ben, peut-être même je m'écœure un peu. Mais ça, c'est moi qui pense ça, c'est pas vous, psychologue.
2: Oui, ben, j'oserais dire ce mot, mais je peux l'avoir pensé pour moi-même aussi. On peut parfois passer par des moments de détestation de soi qui peuvent émaner de lieux différents en nous-mêmes. Mais je dirais que l'humilité, c'est un peu le cadeau de la honte. Hein? La honte,
1: ah,
2: c'est...
1: Oui. Je la retiens, celle-là.
2: Ouais, c'est un, c'est le petit cadeau. Hein. Pour chaque chose un peu horrible qu'on traverse psychiquement, on a souvent un petit trésor hein, qu'on récolte, un talisman après qui est pour la suite. Et puis, ben la honte, c'est... Bon, j'aime pas la honte. Hein. Il y a personne qui... Non. Si je disais à des gens, vous allez faire un stage en honte, bon, tout le monde va se trouver d'autres choses à faire.
0: Il y aurait peu d'inscrits.
2: Sauf que ça fait vraiment partie du développement normal de l'humain. À un moment donné, c'est quelque chose qui nous arrive et on est pétri de honte. Et ce que ça amène aussi, la honte, c'est une espèce de renversement dont on a bien besoin, surtout dans notre époque, je dirais. C'est-à-dire qu'on sort d'une vision performative de soi, mais vraiment d'une vision évolutive. Et c'est pas nous qui travaillons à l'existence, c'est l'existence qui nous travaille. La honte, là, c'est quelque chose qu'on est... Ça nous arrive, là. C'est pas quelque chose avec lequel on prend rendez-vous. C'est un peu comme les grandes émotions. L'amour aussi, c'est comme ça. Donc, moi, j'apprécie ce renversement-là. Donc, c'est sûr que quelqu'un qui arrive avec les mains pleines de honte, par exemple, dans mon bureau, ben je dirais que je trouve ça une matière de base intéressante. Évidemment, on va la transformer. Mais oui, ça demande de l'humilité. Puis en ce moment, on a une récupération d'à peu près tout ce qui se passe à l'intérieur des humains dans une version performative et rigide.
0: Il faut devenir la meilleure version de soi-même,
2: ah,
0: Nathalie.
2: Oui. Puis si vous saviez comment ça m'énerve, puis que la psychothérapie soit instrumentalisée dans ce rôle-là aussi pour qu'on devienne meilleur dans tout, c'est absolument pas ça qu'on fait dans nos bureaux. On n'aide pas les gens à devenir des meilleures versions d'eux-mêmes. En tout cas, pas moi, puis pas plein d'autres. On est plutôt en train de travailler, juste comme le disait Christian, au récit, à intégrer de plus en plus de complexité puis de grandeur, je dirais, dans notre récit pour qu'il soit plus vaste. Et non, on n'effacera pas les chapitres dans lesquels on a été un peu médiocre. Va falloir les travailler.
0: Avec, hein? Puis oui. Si ça peut nous rassurer, Christian, on n'est vraiment pas les seuls à vivre avec ces moments-là. On est plusieurs là, à les revoir en boucle le soir quand on se couche.
1: Oui. J'ai pensé à une version anecdotique de notre sujet, mais très répandue. Ce qu'on appelle l'esprit d'escalier. C'est Diderot qui a mis ça à jour dans cette expression. Vous êtes dans un salon, il y a des discussions à bâton rompu, tout le monde fait preuve d'esprit, on vous lance une pique et il sort rien. Vous n'êtes pas capable de répondre parce que ça a été trop brusque, parce que vous êtes trop émotif, parce qu'on a fait référence à quelque chose que vous comprenez pas, etc. Toujours est-il que vous quittez le salon, vous descendez les 5 étages et rendu sur le trottoir, Eureka, vous l'avez trouvé.
0: La voici la réponse.
1: Mm-hmm. Or, pour aider les gens à vivre avec cette version d'eux-mêmes qu'ils n'aiment pas, une version que je connais bien moi-même, faut dire en passant que quand on dit perdre ses moyens, c'est passagèrement. Donc, ce que je veux dire à M. Diderot, qui n'est pas allé au bout de sa métaphore, c'est que l'esprit d'escalier, c'est tout de même de l'esprit. Et c'est souvent l'esprit d'une pensée un peu divergente qui traite beaucoup d'informations en même temps, qui fait beaucoup de liens. Un peu, Nietzsche disait que la différence entre un caractère fort et un caractère faible, c'est le caractère fort dans une certaine situation, voyait 2 options et choisissait rapidement, et le caractère faible en voyait 15. C'était donc un peu plus long et la réponse était plus nuancée. C'est pour ça qu'elle sort pas nécessairement dans le feu de l'action, surtout si t'es trop sensible. Mais justement, pour se rassurer, si la réponse est beaucoup plus intelligente que ce qu'on vous a dit, ça demeure une petite victoire. Et pour continuer la métaphore de Diderot qu'il a abandonné avec l'escalier, ben l'escalier ça sert à aller plus profond, puis ça sert à aller plus haut. En général, pour l'esprit, c'est assez recommandé. Mais c'est sûr que des fois ça nous laisse un peu sur notre faim et des fois il y en a qui sont vraiment très méchants. Je me suis amusé à je vous conseille ça là. Écrivez-en à l'avance.
0: Des réponses.
1: Vous êtes trop sensible. On sait quand est-ce que ça arrive, ces affaires-là. Essayez d'écrire des trucs qui fitent dans certaines circonstances.
0: Mais vous savez, Christian, on fait ça maintenant 1 semaine sur 2 à Point de repère, la répétition. On répète des situations délicates, question d'avoir une réponse toute prête à offrir grâce à Salomé Corbeau, improvisatrice, et Rachida Azdouz, psychologue.
2: Excellent.
0: Service public.
1: Deux très, très bons professeurs. J'en écris trois, je vous les lis.
0: OK, super.
1: Attends, que j'écris donc. Attends, je suis plus capable de me lire. Ah, ouais. Bon, c'est pour la personne qui a besoin de se sentir supérieure, ça peut être... Bon, ben ça fera 200 $. pour la thérapie. J'espère que ça vous a fait du bien.
0: Très bonne idée, mais votre psy vous coûte cher.
1: Pour les coins.
0: Ouais. Revoyez vos prix, mon doux.
1: Enfin, non, on ne va pas aller sur l'échelle des salaires, on en a pour 3 jours. Si c'est une référence qui vous manquait, on sert donc de votre... Il y a la phrase que j'ai pensée, c'est... Dans votre cas, la culture, c'est vraiment une forme d'intelligence très artificielle.
0: Oh, mon doux, mais vous contre-attaquez, hein?
1: Et

0: Vous êtes pour pas la dans la création de liens du tout.
1: Pour la personne qui est vraiment méchante, oui. Mais vraiment méchante, là, vous pouvez dire... Ah, oh, j'ai cru un instant que t'avais mauvaise haleine, mais non, c'est du cerveau que tu pues. Bon, à utiliser avec une extrême modération,
0: mais...
1: parce que, je termine en disant le contraire de ce que je viens de dire, parce que vouloir avoir le dernier mot, c'est quoi sinon vouloir le silence de l'autre? Et comme il faut être deux pour penser, ben, toutes ces choses sont bien sûr à éviter.
0: C'est la première fois qu'on fait preuve de tant de méchanceté dans le segment comment mieux aimer.
2: Comment aimer, devenir méchant.
1: Je l'ai à défense des fèbres contre les méchants.
0: Je ne suis pas contre la surprise, Christian Vézina. Maintenant, s'aimer, ça peut aussi concerner notre corps, notre situation physique. On va écouter une auditrice nommée Sherazade.
3: J'aimerais bien apprendre à plus aimer par exemple, mon auto-immunité qui me fait la guerre. Au lieu d'être en colère, d'être beaucoup plus calme. Ça, j'aimerais ça. C'est si important que nous envoie nos corps des fois et puis on devient intolérant. Si on apprend à mieux aimer ce côté-là de nous-mêmes qui est une limite autant physique que physiologique, je pense que ça nous rend service et ça rend service aux autres.
0: Comment mieux aimer notre corps qui nous fait la guerre, pour citer Sherazade. Qu'est-ce que vous avez envie de répondre à cette auditrice, Nathalie Platte?
2: Bien, elle m'a beaucoup touchée, là, cette auditrice. Puis j'avais d'abord envie de lui dire que qu'aimer, ça veut pas nécessairement dire douceur, calme et sérénité, apaisement.
0: Mm-hmm.
2: On oppose souvent l'amour à la guerre. Puis sur ce point-là, je comprends que l'auditrice voudrait être plus en paix avec elle-même. Mais pour tout le monde qui a vécu des longues histoires d'amour, là, que ce soit avec notre propre corps, avec quelqu'un d'autre. Je rappelle que la colère, ça peut faire partie des étapes, des escales, tu sais, des moments qu'on traverse dans l'aventure.
0: Ouais.
2: Donc, peut-être qu'elle aime son corps, mais qu'elle est fâchée quand même contre son corps.
0: Mm-hmm.
2: Donc, être fâchée, ça veut aussi dire qu'on est en deuil de quelque chose, qu'on refuse le réel tel qu'il est. C'est une étape. Il faut que ça passe. Et je dirais qu'encore faut-il pouvoir se réapproprier et réapprivoiser collectivement des discours dans lesquels, au fond, on le dit beaucoup, Christian et moi, de différentes manières, mais on dit souvent le vivant est transformation.
0: Ouais.
2: Et on est quand même pris dans une société qui nous envoie des discours qui refusent la transformation. Je dirais même transformaphobe. Je vais lâcher ça.
0: Donc collectivement,
2: oui.
0: on craint la transformation.
2: Absolument.
0: Au point d'être transformaphobe.
2: Moi, je dirais ça. Je lancerais ce mot-clic-là. Bon, nous sommes vivants, nous sommes soumis à l'entropie, mais on refuse la transformation de différentes manières. Beaucoup pour performer des images fixes, beaucoup pour pouvoir classer. On aime vraiment classer les choses, les gens. Et je dirais que ça donne lieu aussi parfois des manifestations plus de type mélancolique, c'est-à-dire qu'on refuse aussi de laisser passer ou de laisser mourir ce qui est mort. Parfois, c'est des options politiques, parfois, c'est des amours. Je trouve ça magnifique, la mélancolie. Moi, j'ai mis ça dans la littérature, par contre, pour pouvoir vivre mieux.
0: Mmh.
2: La mélancolie, c'est quelque chose qui est magnifique, mais plutôt dans l'expression artistique. La colère de notre auditrice, je la trouve très, très saine parce que la colère, c'est aussi quand même quelque chose qui stimule le vivant. Si on la fixe et si on refuse de voir quel cadeau elle nous amène, quel message elle nous amène, là, ça va devenir plutôt problématique. Mais je fais tellement confiance à nos symptômes. C'est-à-dire que dès qu'on refuse d'être dans la transformation, on a toujours toute une série de symptômes qui viennent nous dire « ça marche pas ton affaire ».
0: Fait qu'il faut comme écouter son corps.
2: Ben oui, il y avait un livre rose comme ça, Rosémie, vous l'avez pas vu dans les années 90, écoute ton corps.
0: Mais c'est que la transition, c'est pas non plus une crise, c'est pas un moment facile à aimer, Nathalie.
2: Non,
0: plonger
2: c'est pas...
0: là-dedans, ça demande là, beaucoup de résilience, de courage, puis
2: ben, je dirais que ça...
0: de volonté, là.
2: Ça prend plus d'énergie, Rosémie, retenir une crise que de la laisser nous mettre à terre.
0: Ah, c'est un rappel intéressant.
2: Oui, je dirais ça.
0: OK. Christian Vézina, qu'est-ce que vous voulez répondre à notre auditrice qui cherche à mieux aimer son corps qui lui fait la guerre? Je la cite.
1: Ben, j'ai réfléchi à ça, cette histoire de maladie. J'ai vu trois choses. Deux qui sont, à mon sens, essentiellement positives dans la maladie, c'est curieux à dire, mais ces deux choses-là sont le soin et la convalescence. Parce que, vous connaissez, je me rappelle plus du nom, cet anthropologue à qui on demandait quel est le plus ancien signe de civilisation que vous avez trouvé. Elle a dit un fémur.
2: Margaret Mead.
1: Oui, brisé et ressoudé.
2: Ouais.
1: Parce que dans la nature, si tu te brises un fémur, c'est un os beaucoup trop gros. Il pourra pas guérir, tu vas être mangé ou tu ne pourras plus manger, tu vas mourir. Donc, ça voulait dire qu'un certain nombre d'êtres s'étaient mis autour de cette personne-là pour lui permettre de guérir. Et ça, c'est la fondation de la société humaine. Mmh. Elle est basée là-dessus. Aussi, notamment parce que le bébé humain est certainement la créature la plus immature qui vient au monde sur cette planète, pour des raisons anatomiques. Et ça va donc prendre un village et énormément de temps pour l'amener à maturité. Donc, quand on est malade, on est confronté et on espère dans des conditions très dignes à quelque chose qui ne devrait pas être honteux. On est confronté à ça.
0: Même individuel.
1: Accepter le soin.
0: Ouais.
1: C'est sans lequel il n'y a pas d'humanité possible. Ça, en soi, je trouve ça assez grand. La convalescence, c'est pas rien non plus. Parce que ça donne une espèce de distance face à l'ordinaire des jours, au train-train, à la machine, au système, à ce qu'on fait normalement.
0: Absolument.
1: Sans y penser, à la place qu'on prend ou qu'on ne prend pas. Cette distance-là, c'est un espace de réflexion qui est extrêmement

0: s'occupe, parfois la maladie, elle s'occupe aux structures qui où l'esprit est le plus présent, qui peuvent être des structures de l'émotion, du langage, de la conscience de soi, de la mémoire. Et quand un truc comme ça commence à s'emparer de vous, on peut en concevoir une douleur, une peine, je dirais une peine incurable, malgré tout ce qu'on pourrait dire, Nathalie et moi, avec toute la meilleure volonté du monde. Et peut-être qu'à ce moment-là, il reste une chose qui est reconnaître cette peine incurable et qui est la définition étymologique de consoler, être seul avec. Et c'est parfois le seul soin qu'on puisse prodiguer.
1: Mmh. Nathalie?
2: Ben, moi, j'avais envie de aussi rappeler comment on a évacué une... On a évacué beaucoup de choses. Je parlais de notre savoir, du fait que nous sommes des êtres vivants, donc soumis à l'entropie. Donc, je veux dire, on va mourir, on va vieillir, on va être soumis à la maladie à un moment ou un autre. On passe beaucoup de temps à essayer d'éviter ça. Mais une autre chose qu'on a évacué collectivement, ce sont les rituels de passage qui nous aident à prendre conscience profondément des pertes, prendre conscience de ce qui ne reviendra plus, laisser aller les choses. On a gardé strictement des rituels de performance. Donc, de la maternelle jusqu'à la fin de la vie, pratiquement. On a des diplômes, là, maintenant, en maternelle. On a des méritas, on a des balles de finissant.
3: On s'inscrit à des courses pour avoir des médailles.
2: Voilà, j'ai gagné ceci, j'ai triomphé sur cela. Maintenant, quand on a 50 ans, on va peut-être se dire, je vais faire un triathlon pour mes 50 ans. Puis, je trouve ça, tout ça est formidable. Je dis simplement qu'il y a une hégémonie de ce genre de rituel. Même au niveau de la naissance, là, on a des showers qui sont aussi très, très, très maintenant pris sous l'égide du capitalisme dans d'autres cultures, ou même on le voit un certain retour ici. Il y a ce qu'on appelait les blessing ways, qui sont des rituels qui ne visent pas seulement à couvrir la mère de cadeaux, mais vraiment à la préparer à ce qui s'en vient, c'est-à-dire à un monde de pertes. Ça ne sera pas juste le fun, la maternité. Et donc, ça, c'est un exemple parmi d'autres, mais il y a toute une série de rituels collectifs comme ça qu'on devrait réintégrer. On ne devrait pas que célébrer le triomphe.
3: Hey, comme toujours, vous me faites tellement réfléchir, Nathalie Platt, Christian Vézina. Quelle chance j'ai que de passer une demi-heure avec vous à chaque semaine. Je la mesure amplement.
0: Et quelle chance on a de le faire à deux, parce que je pense pas que seul j'accepterais de répondre à des questions pareilles.
3: Mais heureusement, on vous retrouve tous les deux la semaine prochaine. Merci encore.
2: Merci.
0: Bye.
2: Bonne semaine.

0: On passe maintenant de la honte et la colère à une toute autre émotion. Pourquoi avons-nous peur? C'est la question que se pose Sébastien Boller dans son nouvel essai. Après nous avoir notamment offert Le bug humain, pourquoi notre cerveau nous pousse à détruire la planète et comment l'en empêcher, puis Human Psycho, comment l'humanité est devenue l'espèce la plus dangereuse de la planète, le docteur en neurobiologie et rédacteur en chef de la revue Cerveau et Psycho s'attaque à un sujet qui risque de vous interpeller. En tout cas, moi, il m'a beaucoup interpellée. Il est dans notre studio à Paris. Bonjour, Monsieur Boller.
1: Bonjour à tous.
0: Alors, c'est l'état du monde qui vous a inspiré l'essai « Pourquoi avons-nous peur? Les mécanismes secrets de notre cerveau ». Il faut le dire, on a peur ces temps-ci. Puis on a probablement de bonnes raisons d'avoir peur aussi.
1: Oui, c'est vraiment ça qui m'a poussé à me plonger dans les mécanismes cérébraux de notre peur. C'est le fait que on vit dans un monde qui, à mon avis, a changé de dimension. On s'en est peut-être pas très bien rendu compte, mais par rapport à la fin du XXe siècle, même les années 2000-2010, il s'est passé beaucoup de choses, je trouve. Certains d'entre nous l'ont senti. Il y a la menace climatique qui est devenue très saillante, évidente pour beaucoup de gens. On a essayé ensuite de refouler, mais elle est toujours là et ça joue sur notre psychisme. Il y a la perturbation des équilibres géostratégiques mondiaux qui avaient en fait planté un cadre assez stable depuis la fin de la Deuxième Guerre mondiale et d'un seul coup qui sont complètement remis en cause, les alliances, les traités. On a l'impression qu'il n'y a plus d'ordre mondial. Donc ça, c'est une déstabilisation profonde. Et puis, il y a de nouvelles menaces et incertitudes qu'on n'aurait jamais pu prévoir il y a encore 10-15 ans, comme le développement de l'IA et le fait qu'on ne sait pas ce que ça va changer dans nos vies. Donc ça rajoute de l'incertitude. Donc tout ça, ce sont des menaces à la fois globales, puisqu'elles couvrent toute la planète et très incertaines et sur lesquelles l'individu n'a aucune prise. Donc ce sont des ingrédients typique pour allumer les peurs et l'anxiété.
0: Exactement. D'ailleurs, vous écrivez que les peurs contemporaines sont d'une ampleur sans précédent. Il y a des sondages qui avancent que 67 % des gens ont peur pour l'avenir. C'est une forme d'anxiété qui n'est pas la même chose qu'une phobie, mais on parle dans les deux cas d'une forme de peur.
1: Oui, bien sûr. Alors, l'anxiété, c'est une peur sans objet, ou alors dont l'objet est difficilement cernable, ou de quelque chose qui n'est pas là maintenant, mais qui pourrait arriver dans le futur. Donc, c'est juste pareil que la peur, mais plus diffus et plus étalé dans le temps, avec une sensation un petit peu différente, mais ça repose sur les mêmes réflexes dans le cerveau. Et effectivement, c'est inédit, parce que on a l'impression de ne pas pouvoir s'échapper. Donc, en ce sens-là, c'est quelque chose que le cerveau humain n'est pas préparé à affronter. Notre cerveau, il a développé en fait des réflexes de peur qui étaient utiles dans des temps préhistoriques très anciens où il fallait affronter des dangers qu'on pouvait voir, qu'on pouvait identifier. Et il n'est pas du tout adapté pour des peurs systémiques invisibles et totalement globales.
0: Avant de parler des effets de ces peurs sur notre personne, parlons de la biologie, en fait, de l'amygdale du cerveau qui est un petit centre nerveux qui déclenche la peur. À quel moment il s'active exactement?
1: Alors, l'amygdale, effectivement, c'est un petit noyau de neurones qui est au centre du cerveau, qui a plusieurs centaines de millions d'années, qu'on a hérité vraiment même des poissons, hein, ça vient de très très loin.
0: Ce qui vous fait écrire que la peur est l'émotion la plus vieille du monde, d'ailleurs.
1: Oui. Oui, c'est la première de toutes. Elle se retrouve chez tous les animaux vertébrés, tous. Les poissons, les oiseaux, les reptiles, les mammifères, elle est partout. Parce qu'en fait, c'est grâce à elle que les animaux peuvent survivre. Parce que la première condition pour survivre, c'est de pouvoir repérer des dangers et s'en protéger ou s'enfuir le cas échéant. Donc, cette amygdale, elle va réagir dès qu'elle repère une menace potentielle. Donc il y a des menaces tout à fait gravées dans notre patrimoine génétique parce qu'elles ont existé pendant des millions d'années. Donc ce sont les prédateurs, c'est l'obscurité, c'est l'étouffement, le manque d'air, c'est le vide.

0: Quand on est au bord d'une falaise, par exemple, tout ça, ça s'est gravé dans la structure de notre amygdale. Et quand elle voit des choses comme ça, elle provoque l'activation du système nerveux sympathique. Donc, c'est une branche de notre système nerveux qui provoque l'accélération des battements cardiaques, l'augmentation de la pression artérielle, les poils qui se dressent sur la peau, les muscles qui se gonflent d'énergie, pour aller ensuite vers trois comportements possibles. Soit on s'immobilise, soit on s'enfuit, soit on se bat.
1: Et d'ailleurs, j'ai été étonnée d'apprendre en vous lisant que notre amygdale s'active avant même que l'on comprenne rationnellement qu'on devrait avoir peur.
0: C'est effectivement une réaction très rapide parce que pour pouvoir survivre, il faut, dans certains cas, réagir sans avoir même le temps de réfléchir.
1: Voilà.
0: C'est-à-dire que, oui. Et le premier qui avait noté ça, même c'était avant qu'on commence à étudier le cerveau, c'était Darwin lui-même, qui était allé aux eaux de Londres et puis il observait un serpent. Et le serpent a eu un mouvement d'attaque et il a eu un mouvement de recul et il s'est dit, mais comment c'est possible que j'ai reculé avant même d'analyser la situation? Ah. Et il disait déjà, heureusement que je suis fait comme ça, sinon je serais mort depuis longtemps.
1: Après, Sébastien Boller, les amygdales ne sont pas toutes égales. Certaines personnes connaissent moins la peur que d'autres. Comment ça s'explique?
0: En fait, les structures du cerveau, se mettent en place au cours de notre vie, depuis l'enfance, sous l'influence de gènes très précis. Et ces gènes ne sont pas identiques tout à fait d'une personne à l'autre. Donc, certains vont créer des amygdales extrêmement sensibles, d'autres vont créer des amygdales moins sensibles. Et ça donne la diversité émotionnelle des humains, ce qu'on appelle l'hémodiversité, qui a en fait été cruciale pour les groupes humains pour survivre. Il fallait des individus très sensibles à la moindre alerte dans l'environnement pour sonner l'alarme, et d'autres qui n'avaient peur de rien pour aller se battre. Donc, c'est très bien, on a cette variété. Donc c'est un premier facteur qui explique les différences. Après, il y a d'autres facteurs comme le vécu, c'est-à-dire quand on vit dans des circonstances, dans la pauvreté par exemple, dans la marginalité, ou dans un environnement familial peu sécurisant, où il y a de la séparation des parents, ou alors une relation de protection qui est faillible, qui n'est pas bien établie. À ce moment-là, l'amygdale s'habitue en fait à être toujours activée pour se protéger des dangers, et elle devient extrêmement sensible et elle va chercher ensuite parfois des comportements pour se rassurer, soit à des réseaux sociaux, soit à des addictions. Donc la vie de chaque personne va aussi façonner ces réseaux de neurones très profonds.
1: Et même le niveau de lumière, ça aussi ça m'a vraiment étonnée. Notre amygdale n'est pas la même s'il fait jour ou nuit, donc c'est normal que l'obscurité nous effraie.
0: Oui, alors il y a des expériences en Australie qui ont montré que quand vous mettez une personne dans une IRM et vous observez son amygdale,
1: donc un appareil de résonance magnétique,
0: voilà, qui permet de voir le cerveau en live, on voit que l'amygdale elle est calme tant qu'il y a de la lumière, et puis si on éteint la lumière, elle s'allume. Donc elle provoque automatiquement, même quand on est adulte et qu'on a peur de, on n'a pas peur du noir normalement, ben elle se met quand même en état d'alerte. Et puis il y a quand même une partie non négligeable des adultes qui conservent de la nyctophobie, donc c'est la peur du noir. Mais tous les enfants ont peur du noir parce qu'en fait, pour nos ancêtres, un enfant, dès que la nuit tombait, il fallait qu'il ait le réflexe de se blottir contre ses parents pour augmenter ses chances de survie parce que c'était l'heure de tous les dangers.
1: Ah oui, vous donnez un exemple qui m'a tellement attristé dans votre essai, Sébastien Boller, donc d'un test fait avec des bébés singes qui préféraient se réfugier dans les bras d'une poupée poilue plutôt qu'une poupée qui leur offrait du lait pour survivre. Donc, montrant à quel point on cherche à se rassurer dès la naissance et à avoir moins peur.
0: Oui, c'est des terribles expériences de séparation qui ont été faites dans les années 1950, qui aujourd'hui seraient totalement interdites, et qui montraient que le petit singe, il se sent tellement fragile qu'en fait, son premier réflexe de survie, c'est plus même que de manger, c'est s'accrocher au pelage d'un autre singe, en général c'est sa maman. Et ça a permis quand même de comprendre que la première angoisse de l'homme, c'est la séparation. Parce que l'être humain est fragile à la naissance, il ne peut survivre que s'il est protégé par les autres au début. Et ça, ensuite, ça se voit dans toute notre vie. Très souvent, nos angoisses viennent d'une peur d'être séparés. Mmh. Alors, c'est pas forcément des parents, mais ça peut être d'être séparé d'un groupe, d'être séparé de la société. Et on voit que les personnes qui sont séparées de la société, abandonnées, ont une amygdale hyperactive et que souvent, ils vont essayer de la calmer, notamment par des drogues morphiniques, notamment l'héroïne joue ce rôle-là, et ça donne des tableaux cliniques très, très touchants et très tristes aussi.
1: Et là, il y a peut-être des personnes qui nous écoutent et qui se disent, bon, ça concerne des personnes qui vivent vraiment dans la marge de la société, mais il y a des études, des recherches qui ont été faites qui montrent que l'amygdale du cerveau s'active dès qu'on se sent exclu d'un groupe, même nous qui vivons en communauté.
0: Oui, alors on peut faire des expériences, on pourrait les faire avec vous, avec moi.
1: Absolument.
0: Où on fait rentrer des gens dans un laboratoire et puis on crée des systèmes où on met les gens ensemble, ils doivent commencer à jouer à des jeux avec un ballon ou des jeux de société. Et puis avec des artifices expérimentaux, on peut en exclure certains. Et ils croient qu'ils sont exclus du groupe et on voit tout de suite leur amygdale qui s'allume.

0: les hormones du stress hein, qui sont libérées, l'adrénaline, la noradrénaline, le cortisol, et qui font qu'après, par exemple, ils vont essayer de se rattacher au groupe, par exemple, par imitation. Ils vont chercher à porter les mêmes habits ou à partager les mêmes croyances. Chez les enfants, on voit qu'ils disent qu'ils aiment les mêmes animaux que la majorité du groupe, parce qu'ils veulent tout faire pour ressembler aux autres, pour être de nouveau acceptés. Et il y a beaucoup de comportements de conformisme, de mimétisme aujourd'hui dans notre société, le fait qu'on veuille tous les mêmes marques, par exemple, ou que dans des groupes de discussion sur Internet, on voit toujours des gens qui pensent pareil, donc ils pensent de façon diamétralement opposée aux autres, ce qui crée de la polarisation. C'est pour se sentir appartenir à un groupe, on est prêt à tout pour faire ça. C'est dans la nature humaine, et une fois qu'on sait ça, on peut commencer aussi à être un peu moins esclave de ces vieux réflexes.
1: Oui, mais bon, c'est quand même fascinant de comprendre à quel point l'amygdale, petit centre nerveux dans notre cerveau, dicte nos réflexes par rapport à la peur. C'est fascinant de voir que nos ancêtres nous ont légué des phobies. Vous les avez mentionnées, hauteur, vide, oui. Serpent, autres menaces pour la survie de l'espèce. Aujourd'hui, on est en sécurité, mais on continue à avoir peur. On s'imagine des scénarios catastrophes, on est anxieux. Est-ce que ce type de peur-là a toujours un lien avec la survie de notre espèce, Sébastien Bollard?
0: Alors malheureusement aujourd'hui, comme je le disais, je pense que ce qui est important, c'est de savoir que on est venu dans une société moderne avec un cerveau préhistorique en fait, parce que la société elle change en quelques siècles à cause de la technologie, du progrès, de la culture, mais le cerveau humain il lui faut des dizaines de milliers d'années pour changer. Donc on a aujourd'hui, vous avez le même cerveau que nos ancêtres il y a 30, 40, 50 000 ans. Et donc ce sont les mêmes peurs qui continuent à s'exercer, et le problème c'est que notre monde est rempli de catastrophes aux quatre coins du monde. Mm-hmm. Et donc quand on est connecté à son écran toute la journée, on les reçoit toutes. Et donc on est submergé par un flot d'informations anxiogènes qui est pas du tout adapté aux capacités d'absorption de notre amygdale. Elle est faite pour gérer en gros un ou deux dangers par jour. J'ai un serpent, un lion, ok, et après on revient au calme et on arrive à calmer ce sentiment de peur. Mais quand on est dans un monde où on se connecte à des informations anxiogènes en boucle, on ne peut pas se calmer, et donc on reste avec des niveaux d'activation constants. Et ça crée de l'anxiété, d'autant plus que notre cerveau a beaucoup évolué avec le développement des zones de l'imaginaire. Par exemple, un rat, s'il est devant un hibou, par exemple, il va avoir très très peur, son amygdale va s'activer, il va s'enfuir, et ensuite, il n'y pense plus, il est tranquille. Mais l'être humain, lui, il a une zone qui s'appelle le cortex cérébral, qui lui permet toujours d'échafauder des scénarios, d'imaginer qu'est-ce qui pourrait mal se passer, est-ce que je pourrais être renvoyé de mon travail, est-ce que je pourrais avoir des problèmes avec le fisc, est-ce qu'il pourrait y avoir une guerre nucléaire demain, est-ce que des cambrioleurs pourrait rentrer chez moi pendant la nuit. Cette capacité d'imaginaire, le problème, c'est que elle ne fait qu'alimenter notre peur. Elle rentre dans des ruminations comme ça qui font que le soir, dans son lit, alors qu'on est bien au chaud, qu'on a un chauffage, qu'on a une porte bien fermée, on peut quand même s'angoisser pour plein de choses qui pourraient nous arriver. Ça, c'est un cadeau empoisonné que nous a fait l'évolution.
1: Eh bien, merci. Quel rôle jouent les liens sociaux dans l'apaisement de notre anxiété?
0: Les liens sociaux, en fait, c'est notre protection première contre la peur et l'anxiété. Et en fait, toute l'espèce humaine, elle s'est développée d'un côté avec la peur qui nous venait des origines, parce que nous étions des êtres fragiles, et puis progressivement, l'être humain est devenu fort par le groupe, par la coopération. Vous savez, on a commencé à chasser en groupe. L'entraide, c'est ça qui a permis aux humains de s'en sortir. Et donc, à chaque fois que les humains étaient en groupe, ils arrivaient à calmer leur peur et leur amygdale.
1: Et cette idée que si on n'avait rien chassé, quelqu'un dans le groupe aurait de quoi nous nourrir. On pouvait se reposer
0: les uns contre les autres. Ouais. Exactement, fait que on a beaucoup moins peur quand on fait partie d'un groupe. Et donc ça nous a protégés pendant très longtemps. Mais malheureusement, on va dire, à partir de la moitié du XXe siècle, il y a un grand mouvement de libéralisation et d'autonomisation de l'individu qui a eu des bons côtés, les libertés individuelles. Mais peu à peu, les enquêtes sociologiques montrent que les individus vivent plus isolés, avec moins de liens avec une communauté de vraie solidarité. On vit plus comme il y a 100 ans, à 3 générations sur le même toit. On n'a plus non plus les rituels collectifs qui donnait l'impression de faire partie d'un tout. Donc l'individu est seul. Et donc il n'a plus sa protection naturelle contre l'angoisse et la peur. Et ça, c'est terrible, parce que aujourd'hui, on sait même que le sentiment de faire partie d'un groupe permet de libérer des molécules comme l'ocytocine ou comme les endorphines, qui sont des anti-peurs, qui vont se fixer sur l'amygdale, qui vont l'éteindre, vraiment comme un incendie, et qui vont apaiser la peur. Et ça, on a besoin du groupe pour ça. Donc quand on vit dans une société individualiste, on a certes du confort, mais on a de l'anxiété et de la peur. Et pour guérir cette anxiété et cette peur, on n'a plus le groupe, donc on va se tourner vers d'autres fausses solutions, comme l'hyperconsommation, qui va éteindre l'amygdale par la dopamine.

0: qui est l'hormone du plaisir d'acheter, de consommer par exemple, ou quand ça ne suffit pas, par les addictions. Mmh. Ou alors on va éventuellement avoir des comportements de compensation comme le fait d'agresser les autres, parce qu'on sait qu'il y a un moyen de supporter sa peur, c'est en agressant les autres. Et là,
1: oui,
0: malheureusement...
1: Ouais. Expliquez-nous le lien entre la peur et la violence.
0: Alors, le lien entre la peur et la violence, il vient du premier réflexe de survie. L'amygdale, quand on est face à un danger, donc je vous avais dit, soit elle provoque un réflexe de fuite, soit un réflexe d'immobilisation, soit un réflexe d'attaque pour se défendre contre le danger. Et dans les années 1960, il y a un chercheur à l'hôpital de la Salpêtrière à Paris, Henri Laborie, qui a été l'inventeur des neuroleptiques, les traitements contre les psychoses, qui a fait des expériences où il montrait que quand un rat a très peur, il commence à se faire des ulcères, avoir le cœur qui bat très vite, il perd ses poils, il perd du poids, il est rongé par la peur. Mais si on met un autre rat dans sa cage, il commence à l'agresser. Donc il transforme sa peur en violence et à ce moment-là, il guérit, c'est-à-dire que ses ulcères se résorbent, il reprend des poils, il reprend du poids, il supporte sa peur en agressant les autres. Voilà. Donc ça permet d'analyser le fait que dans une société où on est angoissé, on va avoir tendance à développer de l'agressivité latente et des boucs émissaires sur lesquels des groupes angoissés vont se libérer de leur peur. On a vu ça bien des moments, des époques funestes de l'histoire.
1: Mais bien sûr, donc sur le plan politique, la peur peut mener à l'autoritarisme, si on fait des liens rapides.
0: Oui, et ces liens, en fait, ils sont confirmés par des études de corrélation qui montrent, par exemple, que on peut mesurer l'activité de base de l'amygdale d'une personne, et on peut aussi lui faire passer des questionnaires psychologiques qui mesurent sa tendance à l'autoritarisme. C'est-à-dire que on a tous plus ou moins tendance à accepter qu'un leader autoritaire gouverne nos vies. Il y a des gens qui supportent pas et d'autres qui ont envie d'avoir des leaders autoritaires. Et ce qu'on constate, c'est que plus une personne a une amygdale active, plus c'est quelqu'un de peureux, entre guillemets, plus il est attiré par des leaders autoritaires. Donc une société angoissée, une société angoissée va peu à peu choisir des autoritarismes. Donc si on veut éviter d'aller vers l'autoritarisme, il faut rassurer, et pour rassurer, il faut créer du lien social. Et tout ça est une équation finalement qu'on peut comprendre, mais souvent en fait, on a des intérêts, soit politiques, soit économiques, soit médiatiques, qui travaillent pour préparer des régimes autoritaires en instillant la peur, on le voit très bien autour de nous, par des politiques d'insécurité, de discrimination, de haine sociale, ou par un flot continu d'informations anxiogènes sur certaines chaînes d'information continue, par exemple.
1: Dans votre essai « Pourquoi avons-nous peur », vous vous intéressez à la manière dont la religion a pu être une recette puissante pour dissiper la peur. Vous expliquez qu'on a éventuellement remplacé Dieu par la sécurité qui est offerte par l'État-providence. Or, on voit les liens de protection entre les citoyens citoyennes et les États s'effriter un peu partout dans le monde. On vit de plus en plus isolé. On comprend qu'on n'a plus tellement les protections contre la peur dont bénéficiaient nos ancêtres. Donc aujourd'hui, ce qui est un formidable antidote contre la peur, c'est l'argent. C'est l'une des hypothèses que vous avancez dans votre essai.
0: Oui, alors l'idée, c'est que autrefois, on se protégeait contre la peur, par la solidarité avec les membres d'un groupe. Et nos ancêtres vivaient dans des groupes de quelques dizaines d'individus. On le sait maintenant, hein, grâce aux études de Robin Dunbar à l'université d'Oxford. Il a montré que nos ancêtres cultivaient un lien très fort entre quelques dizaines de personnes, 100 ou 150 personnes qui se connaissaient très bien depuis qu'ils étaient nés, et qui formaient le clan. Et donc avec l'idée qu'on est toujours protégé par ceux qui sont là pour nous. Mais ça, évidemment, ça s'est arrêté. Mais c'est ça qui nous donnait des endorphines, de l'ocytocine pour apaiser l'amygdale. Et ça s'est arrêté il y a 10 000 ans, en gros, quand les êtres humains ont commencé à inventer l'agriculture, ont créé des villages, puis des villes. Ils ont vécu dans des villes de milliers, de dizaines de milliers de personnes.
1: Ce qui, aujourd'hui, et là, encore affecte l'amygdale du cerveau.
0: Oui. Et on a des études qui montrent que plus on vit dans une grande ville, plus l'amygdale est surchauffée. Et le problème, c'est que pour nos ancêtres, ils ont perdu à ce moment-là la protection naturelle du clan. Et on s'est rendu compte qu'ils ont trouvé un nouveau moyen de se sentir faire partie d'un tout. Et ça a commencé par des rituels collectifs qui apparaissent il y a environ 6 ou 7 000 ans. Il y a des études d'anthropologie basées sur des big data qui permettent d'objectiver ça. Et donc, le rituel collectif, c'est très intéressant parce que ça se traduit par un sentiment de fusion. Les gens qui participent à des rituels collectifs disent « j'ai l'impression qu'il n'y a plus de frontières entre moi et les autres, moi et le groupe ». Ça repose sur le mimétisme, les fameux neurones miroirs. Et donc, ça apaise la peur. C'est pour ça que les rituels sont anxiolytiques. C'est un puissant antidote à la peur. Et dans l'histoire des civilisations, donc ces données d'archéologie ont permis de montrer qu'en général, il s'écoule entre 1 et 2 siècles après l'apparition des rituels collectifs pour l'émergence des grandes religions monothéistes qui, elles, vont

0: fédérer en fait les humains autour de croyances partagées,
1: bien sûr.
0: Ce qui donne encore plus l'impression de faire partie d'un même système. Donc ça, et surtout, ce n'est pas qu'une théorie, puisque justement Robin Dunbar a pu démontrer que quand on participe à des rituels collectifs, on a la libération de ces fameuses endorphines qui viennent éteindre l'amygdale, et la religion remplace le groupe primaire, et puis ensuite les religions disparaissent peu à peu, enfin dans une partie du monde, pas partout, et là on s'aperçoit que ce qui devient calmant, et c'est des autres expériences qui le montrent, c'est le fait d'avoir de l'argent. Parce que le fait d'avoir de l'argent, c'est une façon de se prémunir contre les dangers. Mmh. Autrefois, c'était les amis dans le groupe. Et maintenant, comme il y a beaucoup moins d'amis, c'est l'argent qui protège. Et dans les expériences de psychologie expérimentale, on constate que des gens qui sont stressés, angoissés, si on les met au contact de billets de banque, par exemple, leur amygdale se calme, ils s'apaisent, ils se sentent rassurés. Donc l'argent est un anxiolytique comme un autre. Et donc, on court après, et on constate notamment dans les jeunes générations qui sont beaucoup plus en proie à l'anxiété qu'avant. On sait le problème de santé mentale des jeunes adultes aujourd'hui. Il y a un déplacement des centres d'intérêt. Autrefois, c'était l'envie de construire une carrière dans un domaine qui nous intéressait. Maintenant, on voit les jeunes très préoccupés par le fait de gagner beaucoup d'argent très vite. Ils disent, je veux amasser vite, tout de suite, pour me protéger, pour me mettre à l'abri. Et donc ça, malheureusement, ça entraîne des cercles un petit peu vicieux, parce que ça amplifie l'impact aussi d'une société consumériste sur sa planète, et du coup elle se dégrade encore plus et on a encore plus peur. Donc il faut interrompre ce cercle vicieux, et je pense que la connaissance de ce mécanisme peut au moins y permettre de prendre des décisions éclairées pour chacun.
1: Alors j'ai une grande question pour vous à laquelle vous devrez répondre en 2 minutes. Sébastien Boller, tenez-vous prêt. Qu'est-ce qu'on fait pour la suite du monde avec toutes ces peurs qui nous tiraillent le ventre?
0: Eh bien, il y a des moyens de combattre sa peur individuellement, et puis aussi de militer pour un monde qui serait moins générateur de peur. Alors, une première chose, c'est de se dire, maintenant, on allait tellement loin dans l'individualisme que c'est en train de nous ronger les sangs, et peut-être en retrouvant des politiques plus de solidarité, et ça, on a des preuves dans ce sens-là, on peut faire baisser la peur. Mmh. Ça, c'est pour l'aspect global. Par ailleurs, personnellement, on peut très bien limiter la charge d'angoisse qu'on reçoit sur notre amygdale par une bonne hygiène informationnelle. Éviter trop d'informations anxiogènes. Se connecter de temps en temps à quelque chose qui donne du sens. Quelque chose qui donne de l'espoir pour l'avenir. Donc ça, c'est l'hygiène informationnelle. Ensuite, personnellement, il y a aussi le grand impact de la nature. Il y a ces corrélations là entre la taille des villes, la présence du béton partout et l'hyperactivation de l'amygdale. Au contraire, il y a des études qui montrent que si on se promène régulièrement dans un lieu de vert, un lieu naturel, on apaise son amygdale. Et puis après, il y a des techniques individuelles. Alors, moi, je reviens sur la présence, l'ocytocine et les endorphines liées au fait d'avoir des amis, d'avoir des proches dont on prend soin.
1: Quand
0: on prend quelqu'un dans ses bras, le toucher, c'est direct, c'est ça, en fait. On a oublié ça. Et surtout, quand on a la chance d'avoir des proches qui sont là, il faut s'intéresser à eux. Et aujourd'hui, on constate souvent, même dans les familles, les gens passent peut-être moins de temps entre eux, ils sont souvent sur leur écran. Et ça, en fait, c'est assez angoissant. Donc, il faut poser tout ça et se dire, on va prendre soin les uns des autres. Et aussi, recultiver la connexion entre le corps et le cerveau. Parce que ça apaise l'amygdale. Il y a la respiration profonde, la méditation, le contact avec la matière, par exemple. Avoir des hobbies, faire de la poterie, de la sculpture, du dessin. Ces effets sont très bénéfiques sur notre cerveau et apaisent aussi les hormones du stress.
1: Le jardinage aussi. D'ailleurs, on a une belle demi-heure demain, chaire de recherche sur le jardinage pour répondre à toutes les questions de notre auditoire à ce sujet. Sébastien Boller, votre livre « Pourquoi avons-nous peur? Les mécanismes secrets de notre cerveau » est fascinant. Je l'ai dévoré. Bravo pour ça. C'est publié aux éditions Plon et disponible en librairie. C'était un plaisir de vous entendre ce matin.
0: J'étais ravi d'être avec vous, ça fait très plaisir. Merci beaucoup de votre invitation. Je suis toujours plaisir à converser avec nos amis canadiens. Ça met du baume au cœur. Ça fait du bien de se connecter comme ça dans ce monde-là, je trouve.
1: Merci d'avoir pris du temps pour nous.
0: À très bientôt. Au revoir.
1: Tout de suite après Point de repère, vous pourrez retrouver l'équipe de Midi Info et le capitaine Alec Castonguay. Salut Alec.
2: Oui, capitaine à bord. Bonjour Rosemary.
1: Bonjour. De quoi allez-vous parler aujourd'hui?
2: États généraux sur les infrastructures à Québec, infrastructures municipales qui ont besoin beaucoup d'amour, ça on le sait. On va recevoir la mairesse de Longueuil, Catherine Fournier, qui est sur place, va nous dire si elle apprécie ce que le gouvernement va annoncer dans quelques minutes. Ensuite, on va parler de la réouverture du détroit d'Ormuz avec Damien Chevalier, qui est le responsable de la sécurité maritime à l'Organisation internationale maritime, qui est une division de l'ONU. Est-ce qu'on doit déminer le détroit? Ça va prendre combien de temps avant que les bateaux passent? Ça va prendre combien de temps, donc, avant que le

0: prix à la pompe baisse parce que ça prend un retour du trafic maritime pour avoir une l'influence sur les prix de l'énergie. Donc, on va parler de ça. Puis, parler un petit peu peut-être de Joey. Hein? Ben oui, le wallaby en cavale à Boucherville.
1: Moi, je suis
0: attachée. Ben oui. C'est notre wallaby maintenant.
1: Ben, j'ai hâte de prendre de ces nouvelles grâce à vous. On vous écoute, Alec.
0: Avec plaisir.
1: Merci, bonne émission. Après le bulletin de nouvelles, on réunit deux artistes fascinantes, Sarah Tung Ando et Caroline Ayer.
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8: Ici Louis de Belleval, voici les informations. Le gouvernement canadien profite du sommet du G7 à Évian en France pour tenter de faire avancer les discussions commerciales avec les États-Unis. Le premier ministre Mark Carney a eu l'occasion d'échanger quelques mots sur le sujet avec Donald Trump. Et le ministre des Relations Canada-États-Unis, Dominique Leblanc, a quant à lui rencontré le représentant au commerce, Jamieson Greer, à 15 jours de l'échéance pour lancer la révision de la CEUM. Voici notre envoyé spécial, Laurence Martin. Thank you.
9: Dans les grands sommets, les rencontres ont lieu derrière des portes closes. Et parfois, les micros captent des commentaires révélateurs. Comme ce moment, difficilement audible, où Mark Carney s'est approché de Donald Trump pour lui parler des véhicules électriques chinois. Et où le premier ministre a voulu se faire rassurant, en rappelant au président américain que seulement 49 000 voitures pourraient entrer au Canada cette année. Un message que M. Trump semble avoir apprécié et que Dominique Leblanc veut minimiser.
10: Il n'y a rien de nouveau dans la conversation que M. Carney a eue avec le président Trump. On a réitéré que finalement, c'est un quota ferme établi de 49 000 véhicules.
9: Le ministre, lui, était à Évian pour une rencontre avec le représentant américain au commerce, Jamieson Greer.
10: Alors, dans ces conversations-là, je pense qu'il faut demeurer tout à fait engagé.
9: Mais qu'a-t-il accompli de concret sur le front des négociations?
10: Quand M. Greer nous a dit, ben, si vous êtes à Évian, c'est une occasion de se rencontrer et parler davantage, ça aurait été un peu irresponsable de dire, oh, mais c'est un long voyage, ça ne nous intéresse pas. Au contraire, on est fortement intéressé.
9: Selon nos informations, Mark Carney aurait demandé une rencontre bilatérale avec Donald Trump, mais aucune pour l'instant n'est à l'horaire du président américain.
10: Merci à la
9: Ici Laurence Martin, Radio-Canada, dans la région d'Évian, en France.
8: Par ailleurs, la guerre en Ukraine a retenu l'attention des dirigeants du G7 en présence de Volodymyr Zelensky. Ils se sont entendus pour accentuer la pression sur Moscou pour mettre fin au conflit. Après une rencontre avec le président ukrainien, Donald Trump a déclaré vouloir désormais s'occuper de ce dossier, maintenant qu'un accord préliminaire de paix a été conclu avec l'Iran. Le président américain suggère fortement à la Russie de finaliser une entente avec l'Ukraine. Les États généraux sur le financement des infrastructures se tenaient à Québec. Le gouvernement Fréchette en a profité pour annoncer une nouvelle enveloppe d'1 milliard de dollars sur 10 ans pour aider les villes à entretenir leurs infrastructures d'eau. Selon un récent rapport, le déficit en maintien des infrastructures du Québec s'élève à près de 50 milliards de dollars. Si les villes saluent cet investissement, l'Union des municipalités du Québec souligne que le montant est nettement insuffisant pour faire face à l'ampleur des besoins. Et puis, la première ministre du Québec a dévoilé la nouvelle politique internationale de la province. Christine Fréchette souhaite que le Québec défende ses propres intérêts et pose des gestes sur tout enjeu qu'il concerne. La nouvelle politique vise 3 axes, la diversification commerciale, le renouvellement de la diplomatie et l'affirmation de l'identité québécoise.
11: Notre nouvelle politique internationale, elle vise à ce que toutes les décisions prises ailleurs dans le monde tiennent davantage compte des intérêts du Québec. Voilà pourquoi le Québec, on doit être présent. Présent aux États-Unis pour défendre directement nos entrepreneurs, travailleurs, régions, notre

0: Notre aluminium, notre acier, notre bois d'œuvre et nos chaînes d'approvisionnement et pour valoriser notre culture.
1: Christine Fréchette a également souligné que sa visite éclair à Washington à la fin du mois d'avril est un bon exemple d'affirmation nationale. Le Parti libéral du Québec a présenté son plan sur la protection de la langue française en vue des élections de l'automne. Le PLQ prévoit des investissements de 380 millions de dollars sur 4 ans s'il est porté au pouvoir. Son chef, Charles Milliard, tente ainsi de balayer les critiques de ses adversaires qui lui ont reproché ces dernières semaines de négliger la question du français. Alexandre Lepoutre a plus de détails.
2: Nous avons écouté, nous avons entendu. Aujourd'hui, nous agissons.
3: En réponse aux critiques de ses adversaires, Charles Milliard présente son plan pour la langue française comme ambitieux et rassembleur. Le plan prévoit d'abord d'accélérer la francisation des nouveaux arrivants. Le PLQ veut rouvrir des classes et réduire les délais d'attente à 6 semaines pour obtenir des cours.
2: Un des points d'achoppement de la situation actuelle, c'est la capacité des immigrants à se franciser rapidement et intensément.
3: Le Parti libéral veut aussi faire de la lecture une priorité nationale. Alors ça passerait par la modernisation des bibliothèques ou encore l'achat de livres québécois à tous les enfants du primaire.
2: J'ai de l'ambition pour le Québec et cette ambition, c'est que nos élèves soient les champions canadiens de la lecture.
3: Charles Milliard compte également moderniser la charte de la langue française pour la rendre moins contraignante. Le fardeau sur les entreprises et les municipalités sera allégé. Les nouveaux arrivants, eux, pourront bénéficier d'un délai de 2 ans au lieu de 6 mois avant de recevoir les services de l'État uniquement en français. Par ailleurs, le chef libéral aura recours à la disposition de dérogation si nécessaire.
2: Honnêtement, le gouvernement de la CAQ a été de beaucoup de mesures d'interdiction restrictives, négatives. Et ça sera un changement de style avec nous au pouvoir si les Québécois nous font confiance.
3: Le ministre responsable de la langue française, Jean-François Roberge, a qualifié le document de plan libéral du recul du français. Ici Alexandre Lepoutre, Radio-Canada, à Montréal.
1: Enfin, la Coupe du monde de soccer. Aujourd'hui, la France a bien amorcé son tournoi avec un gain de 3-1 contre le Sénégal. Et puis les Argentins, champions en titre, ont vaincu l'Algérie 3-0. C'était les informations à l'antenne de Radio-Canada.

0: Point de repère, on aime créer des rencontres et aujourd'hui, on se fait plaisir en réunissant deux artistes dont le travail rayonne cet été. Caroline Ayer œuvre sur la scène artistique depuis une trentaine d'années, principalement en photographie, alors que Sarah Tung Hondo est une recrue du milieu des arts visuels au Québec. La première propose tout l'été une exposition de photographie et de vidéographie, petit traité d'entomologie noctivague, alors que la seconde est l'une des six participantes de la première cohorte du projet Habiter le MAC du Musée d'art contemporain de Montréal. Elles ont vu le travail l'une de l'autre, mais elles se rencontrent pour la première fois dans notre studio. J'en suis enchantée. Bonjour Caroline et Sarah.
1: Bonjour.
0: OK, alors c'est toujours un défi de parler d'art visuel à la radio. J'en suis très consciente, mais on y tient parce que c'est un sujet passionnant. Alors, je vais vous demander de vous prêter à l'exercice périlleux de nous décrire votre art et ce qu'on pourra voir dans votre exposition respective cet été. Caroline Ayer, qu'est-ce qu'on découvre si on se rend présentement à la Maison de la culture Claude Léveillé à Montréal?
1: Bien, on va découvrir le monde fascinant des insectes parce que j'ai eu la résidence d'artiste l'année passée à l'Insectarium de Montréal qui a duré 6 mois. Et je me suis posé la question sur que font les insectes la nuit.
0: Bonne question.
1: Oui. Et puis, quand tout le monde est parti, puis que l'insectarium est fermé, qu'est-ce qui se passe? Donc, j'ai travaillé avec des caméras infrarouges que j'ai installées dans les laboratoires et puis dans le grand vivarium où j'ai photographié les papillons, les phasmes, les fourmis et ainsi que les les sauterelles à capuchon géant qui sont très tannantes, qui voulaient gruger mes fils.
0: Oh, non!
1: Et donc, on voit une série photographique et avec un vidéo aussi, comme en stop motion, où on les voit en mouvement, ce qu'ils font, parce que la nuit, c'est des insectes nocturnes. Ils mangent, ils se courent après pour s'accoupler. Ils se promènent que pendant le jour, les phasmes essayent d'imiter une feuille ou une branche.
0: Ah, wow!
1: Puis ils bougent pas. Donc, vous pouvez découvrir ça à la Maison de la culture.
0: Et on peut d'ailleurs voir des images sur votre site web dès maintenant, art.carolineayer.com, si on veut des images encore plus claires. Quoique ce que vous avez décrit était limpide, Caroline. C'est un travail qui demande beaucoup de créativité. Vous avez parlé de caméras infrarouges, mais vous avez dû adapter un équipement pour qu'il soit à la hauteur de vos ambitions.
1: Oui.

0: Oui, j'ai même fabriqué une caméra macro parce que c'est pas très gros les insectes. Donc, j'ai trouvé des plans sur Internet. Et puis, j'ai un petit focus manuel. Puis, dans l'exposition, il y a des cabinets de curiosité où je présente les outils techniques et où il y a des vieux livres anciens d'entomologie que l'insectarium m'a prêté, des insectes naturalisés. Donc, il y a comme un jeu où j'ai transformé la Maison de la culture en muséum d'histoire naturelle le temps de l'été.
1: On va revenir à vos découvertes au sujet des bibittes dans un instant. Mais d'abord, je suis curieuse de savoir, Saratoga Hondo, qu'est-ce qu'on va pouvoir voir en se rendant à la Place Ville-Marie à Montréal en septembre prochain, de votre côté?
2: On va pouvoir voir beaucoup d'explorations textiles que j'ai fait en couture, beaucoup, puis en dessin, parce que je fais des motifs textiles, je fais mes propres motifs que je dessine et qu'ensuite je fais imprimer. Et... après, tout mon enjeu, ça va être de travailler tout ça en volume, en m'inspirant des... parce que moi, je m'inspire des motifs wax, des motifs africains, qui sont très maximalistes, que ce soit dans les formes et dans les couleurs. Et ensuite, je m'inspire aussi des robes qui sont faites dans ces tissus-là, beaucoup portées par des femmes africaines. Et donc, c'est ça, ça va être de mettre tout ça en volume pour évoquer le corps et puis aller... si possible, dans des dimensions plus architecturales aussi. Wow. Ça va être, c'est vraiment. Puis j'ai découvert un vieux livre de technique de couture qui est avec toutes. C'est vraiment ingénieux. Là. La couture, là, c'est vraiment de l'architecture. J'adore ça.
1: Et votre corps s'anime quand vous en parlez. Là. Vos bras bougent dans tous les sens tout d'un coup.
2: Oui, moi, je dis souvent que travailler le textile, c'est vraiment comprendre l'intelligence humaine, parce que c'est tellement intelligent et de fabriquer du tissu et du tricot, de toutes les techniques de couture et puis l'ingéniosité aussi passée pour faire ce qu'on fait aujourd'hui, mais juste avec un fil et une aiguille, sans machine.
1: Vous avez raison.
2: Oui. Donc, si on doute des capacités de l'humain à faire avec très peu, intéressez-vous au textile.
1: Et si on veut voir le résultat, ben dans votre cas aussi, on peut voir beaucoup d'images de votre travail sur votre site web, saratunghondo.com. Votre travail sera présenté dans le cadre de l'initiative Habiter le MAC. De quoi il s'agit exactement?
2: Donc, le MAC est en travaux. Il va réouvrir jusqu'en 2028.
1: Ouais.
2: Donc là, c'est complètement fermé. Il n'y a pas d'exposition.
1: Au Musée d'art contemporain de Montréal.
2: Exactement. Et donc là, le musée est Place Ville-Marie, puis il va réouvrir à la Place des Arts. Et entre-temps, pendant ces deux années de fermeture complète, ils ont créé ce programme-là pour inviter des artistes de la relève à occuper leurs espaces et en même temps les accompagner pour développer leur carrière. Donc là, la cohorte à laquelle j'appartiens a commencé en mai, va se terminer en décembre. Et on a un mentor qui est François Morelli qui va nous accompagner pour développer aussi notre réflexion, puis de réfléchir à qu'est-ce que c'est qu'être artiste et puis comment cette grande question de vivre.
1: On dirait que j'ose même pas vous la poser, mais en même temps, qu'est-ce que c'est être artiste?
0: En tout cas, moi, je trouve ça génial parce que j'aurais vraiment aimé ça, avoir ça il y a une trentaine d'années.
1: Un mentor ou une réponse à cette question, Caroline Ayer?
0: Les deux. Mais un accompagnement, certainement, c'est extraordinaire.
2: Oui, puis moi, je ne connais pas personnellement François Morelli. Je vais apprendre à le connaître, mais c'est l'une des rares personnes dans le milieu qui a toujours des avis extrêmement positifs. Tout le monde est enchanté.
1: Ah, il fait l'unanimité.
2: Absolument.
1: J'aimerais vous entendre sur ce qui a inspiré votre exposition respective. Caroline, ailleurs, est-ce que vous tripiez sur les insectes avant de vous lancer dans cette résidence à l'insectarium?
0: Alors là, pas du tout. Vraiment, je connaissais absolument rien des insectes.
1: Vous partiez d'où?
0: Mais en fait, je partais de l'infrarouge parce que ce projet-là est la fin de la trilogie qui est comme que j'ai appelé maintenant un peu, si on veut faire un discours de l'art, la trilogie. Infrarouge.
1: C'est très clair.
0: Mais j'ai commencé à m'intéresser à l'infrarouge par des photos de chasse. Donc, c'est dans le bois avec la chasse, à regarder les chevreuils au loin, puis les petits animaux qui passent. Puis la première question que je me suis posée, c'est qu'est-ce que ça ferait si on photographiait les humains? pendant qu'ils dorment. Donc, le premier projet a été Radioscopie du dormeur, qui a été présenté un peu à travers le Québec, puis à la Maison de la culture Ville-Saint-Laurent et au Havre, en France. Après ça, je me suis mis à photographier les petits animaux dans ma campagne avec une amie d'Ekim, du Festival Phénoménal.
1: Bien sûr!
0: On avait envie de faire un projet ensemble. On s'est dit, on va mélanger nos pratiques. Moi, je vais continuer la photographie infrarouge. Elle a toujours des idées un peu folles de toutes sortes de petits personnages qui se promènent. Donc, on a fait un projet qui s'est appelé « Un jardin la nuit ». Qui va être cet été à l'espace F à Matane.
1: Oh, excellent.
0: Ça, c'est super chouette. Et donc, j'ai envoyé un dossier, parce que quand on est artiste en art visuel, il faut envoyer des dossiers, il faut faire des propositions.
1: Poser notre candidature.
0: Oui, c'est ça. On est des mini PME, là, nous autres, là, qu'on fait tout seul.
1: Ah, absolument. Oui. Vous êtes des entrepreneurs. On y reviendra d'ailleurs. Oui.
0: Et puis, c'était la proposition que j'ai faite à l'Insectarium. Puis, ben, j'ai été choisie. Donc, j'étais contente et choyée. Et c'est vraiment après ça que j'en ai appris sur les insectes.
1: Qu'est-ce que vous avez appris sur les bébites en travaillant sur leur dossier?
0: Puis qu'est-ce que j'ai appris, qu'on a tous appris ensemble, fait ça, c'est intéressant, qu'entre autres, les papillons dans le grand vivarium, ils se regroupent en grappes pour dormir par chaleur, sécurité, puis hormones, puis que c'est quand la lumière s'éteint, donc j'ai fait ça pendant l'hiver, donc il n'y avait pas beaucoup de luminosité, quand les néons s'éteignent à 18 heures, ils se précipitent pour se regrouper sur une branche, donc ça fait des énormes grappes de papillons.
1: Que c'est beau.
0: Puis ils vont dormir toute la nuit, donc radioscopie du dormeur, tu te dis waouh. Et ils se réveillent le matin, et puis que les phasmes mangent toujours à peu près à la même heure, vers 20h30, après ça, vers minuit, 1h du matin.
1: Des êtres d'habitude.
0: Ouais. Donc ça, eux, ben les chercheurs, parce que art et science, pour moi, c'est super important. Je viens du documentaire. On a découvert ça, on l'a découvert ensemble.
1: Chapeau!
0: Donc c'est chouette.
1: Sarah Tungondo, qu'est-ce qui vous a porté pour cette initiative du MAC? Votre inspiration principale, quelle est-elle?
2: Moi, j'ai grandi au Gabon.
1: Oui.
2: Puis, je pense que c'est quelque chose qui a été très fort dans le travail de mon œil, pour ce que je trouve beau, ce que je trouve intéressant, sur mon esthétique, l'esthétique qui m'intéresse. Et c'est pour ça que je m'intéresse aux textiles. Et puis aussi, les textiles que je fais, ce sont des textiles qui rendent hommage à des femmes, particulièrement à des femmes qui ont participé aux luttes du temps des indépendances des pays africains. Parce que moi, je viens d'une famille politisée. Mon père faisait de la politique. Et j'ai appris, il n'y a pas si longtemps, j'ai compris que j'y connaissais rien, très peu, à la place des femmes dans l'histoire de l'Afrique, dans ces combats. Donc je me suis dit, surtout aujourd'hui où les figures masculines sont de plus en plus controversées parce qu'en ouvrant le couvercle, on se rend compte que c'était des personnalités, on va dire, plus complexes que ce qu'on pensait. Donc là, c'est l'occasion d'offrir de nouvelles figures, de nouvelles icônes, de nouveaux modèles de lutte auxquels s'identifier, auxquels s'intéresser. D'autant plus que moi, je trouve ça fantastique de se rendre compte à quel point les femmes ont toujours une vision globale dans leur lutte. C'est pas juste des questions politiques, c'est aussi le rapport au corps, le rapport à l'éducation, aux générations futures. Et puis de se rendre compte que, particulièrement au temps des indépendances, les femmes savaient très bien qu'elles allaient être perdantes, dans le sens où finalement elles allaient redevenir les subordonnées de leur mari, de leur père, de leur frère, et elles étaient féministes avant le terme. En tout cas, je pense pas qu'elles s'identifiaient de cette manière-là, mais la lecture qu'elles avaient de leur combat et puis de ce qu'il fallait perpétuer dans le rapport homme-femme, c'est la lecture féministe qu'on a aujourd'hui.
1: Waouh ! Et malgré une certaine résignation, donc, si je vous entends bien.
2: Oui, parce que elle n'avait pas le gros bout du bâton. Puis c'est ça.
1: Oh mon Dieu, j'ai donc bien hâte au mois de septembre. Ben je vais être triste parce que Point de repère sera terminé, mais au moins tu sais, j'aurai votre travail à admirer.
2: À Montréal, je serai ravie de vous accueillir.
1: C'est au moins ça. On comprend pas tellement les arts visuels. On peut comprendre le résultat, mais le processus qui mène une personne à devenir artiste, à exposer. Donc j'aimerais qu'on explore ça ensemble. Qu'est-ce qui vous a vers le monde des arts visuels? Caroline?
0: Mais d'abord, moi, j'ai fait mes études en photographie, puis j'ai dit, la technique, c'est ça que j'ai de besoin. L'artistique, je vais m'arranger tout seul.
1: Ça va venir.
0: Mais donc, je suis issue du documentaire. Mais pour moi, c'est comme ce que Sarah explique. La prémisse, c'est une recherche. On est un peu comme des scientifiques. Donc, ce qui fait que pour moi, art et science, ça se connecte, ça se contamine. Donc, toute la recherche sociologique, mm-hmm. Sarah me disait qu'elle avait fait des études en

0: anthropologie. Moi, j'ai fait des études en photojournalisme. Donc, tout ça, ça fait partie d'une hypothèse qu'on se donne. Et puis, après ça, artistiquement, on va aller valider sur le terrain. Est-ce que mon hypothèse est bonne ou non? Ou est-ce que c'est ce que je croyais? Non. Qu'est-ce qu'ils font, ces insectes-là? Ma curiosité, c'est vraiment ça qui est le moteur.
1: C'est rare que j'entende une comparaison entre la démarche scientifique et la démarche artistique.
0: Pour moi, c'est très lié. C'est pour ça qu'on dit art et science, puis que les chercheurs sont autant scientifiques que des chercheurs artistiques, parce que c'est une hypothèse qu'on a. Puis on va aller la valider sur le terrain, puis le résultat, ben, ça va être l'exposition. Puis des fois, ça prend moi, mes projets peuvent prendre 2, 3, 4 ans. C'est pas grave, c'est le processus qui compte.
1: Sarah, qu'est-ce qui vous a mené sur la scène des arts visuels?
2: Je pense que c'est... Moi, je dis que les artistes sont des êtres obsessionnels monomaniaques.
0: Je suis d'accord.
1: Alors, le diagnostic est posé. Voilà.
2: Puis, il y a cette capacité-là à... Parce qu'on est des personnes aussi qui aiment beaucoup rêver. Et c'est qu'au bout d'un moment, il y a quelque chose qui tourne un peu en boucle. Mm-hmm. Puis, on décide, c'est ça. Moi, je suis tout à fait d'accord qu'on fait de la recherche. On chope quelque chose qui nous obsède un petit peu, puis on recherche là-dessus. Et ce qui est vraiment beau et qui est différent, je pense, dans la démarche artistique et la démarche scientifique, c'est que les artistes acceptent que ça puisse se bifurquer, puis ça prend une autre forme, et puis notre hypothèse de départ, elle se modifie, puis ça nous amène ailleurs, et puis ça nous amène à faire des rencontres, et puis à explorer des choses qui nous sont totalement inconnues, puis ça devient notre obsession. Et je pense que c'est ça qui fait que la carrière artistique, malgré tous ses aléas et son inconfort et son incertitude, fait qu'on s'épanouit, parce qu'au bout d'un moment, on arrive à se dire que c'est la seule chose qu'on sait faire.
0: Mmh. Tout à fait. On pourrait pas faire d'autre chose.
1: Vous le croyez vraiment, Caroline?
0: Oui, oui. J'ai commencé la photo à 13 ans. Je pourrais pas faire d'autre chose.
1: Mais... qu'est-ce qui arrive quand on doit partager notre obsession avec un public? Parce que la majorité d'entre nous avons des petites obsessions, mais on les creuse pas pour les afficher à nos voisins et voisines ou à de purs inconnus. Vous, c'est ce que vous faites quand vous exposez votre travail. Est-ce que vous regardez les réactions suscitées? Est-ce que ça vous affecte? Caroline, votre exposition est disponible au grand public depuis quelques semaines?
0: Moi, je pense qu'être artiste, c'est aussi avoir une capacité de rayonner. Parce que si on garde tout ça dans son tiroir, le faire, il est extraordinaire. Mais à un moment donné, il faut le diffuser. Donc, tout le travail de diffusion, c'est quelque chose qu'on fait aussi par la suite. Réussir à avoir une exposition ou à être invité dans une résidence ou dans un festival. Mais ça vient avec énormément de travail, d'envoyer des dossiers et tout ça. Puis, c'est important d'avoir le regard des autres sur ce qu'on
1: Pourquoi?
0: A fait. Mais parce que, encore une fois, je reviens aux chercheurs avec le résultat d'une recherche. Ça devient aussi une validation que le public est d'accord ou pas d'accord, est illuminé, impressionné, de la beauté, de la douceur en ce moment, de l'émotion, je pense, à caractère positif ou au moins de se questionner sur l'état du monde. Je pense qu'on en a grandement besoin.
1: C'est pas trop, vous avez raison.
0: On en a besoin.
1: Sarah, ça vous fait quel effet, vous dévoiler un public?
2: C'est toujours intéressant de comprendre qu'au final, quand on crée, c'est qu'on met de la lumière sur quelque chose qui est là, mais que auxquels les gens ne prêtaient pas forcément attention, qu'on le montre avec un certain angle qui fait que on montre que tout est plus complexe, plus protéiforme et plus poétique. Et je pense que c'est, oui, effectivement, ça. On en a besoin. Mmh. Et aussi, c'est toujours surprenant de voir la réponse des gens. On a toujours, en tout cas, moi, j'ai souvent tendance à, surtout avec les sujets qui m'intéressent, à me dire que les personnes vont se sentir trop loin de ces sujets-là ou pas interpellées. Pas du tout. La capacité de curiosité des visiteurs et visiteuses est infinie.
1: C'est rassurant d'entendre ça. Oui.
0: Mais le projet dont vous parliez, moi, ça me fait penser tout de suite à ma grand-mère. Mmh. On cousait, tout était fait main. Puis il y avait tout aussi le rapport à l'autorité, le clergé, la révolution tranquille. Fait qu'on n'est pas bien loin de l'Afrique, là.
2: Oui, absolument. Oui.
1: Puis, Sarah, vous avez jeté un œil à l'exposition de Caroline. Qu'est-ce que ça a évoqué chez vous?
2: Oui, j'ai trouvé ça. Déjà, moi, j'ai eu vraiment un grand coup de cœur pour les phasmes. C'est toujours bizarre de se rendre compte qu'on

0: on peut avoir une espèce d'affinité avec des petits êtres auxquels on ne pense absolument pas. Puis ça a l'air d'être des... ils ont l'air d'avoir des personnalités facétieuses, ils sont tellement... J'ai trouvé ça, je les ai adorés, vraiment. Du coup, j'ai vraiment envie de plus m'intéresser à eux. Et wow. Puis toute la mise en scène de l'exposition, j'ai trouvé ça très beau avec les épingles pour accrocher les photos, les petites étiquettes à côté des photos qui, c'est ça, un cabinet de curiosité, un cabinet d'entomologie. Je trouvais ça très délicat comme pensée. Et puis les vidéos, il y a des vidéos où on voit des insectes vivre. Puis comment le montage des vidéos a été fait. Moi, j'ai vu des motifs textiles en mouvement.
1: Mais j'adore que vous reconnaissiez votre travail respectif dans celui de l'autre, alors qu'on a bien compris que vos sources d'inspiration et même vos médiums ne sont pas les mêmes du tout.
0: Du tout.
2: Ouais. Moi, j'ai vu aussi dans le travail de Sarah sur son site, j'ai travaillé beaucoup sur les danses et spiritualités, sur tout ce qui est, émotions brutes, émotions primaires, le portrait de plein pied avec vos photos anciennes qui sont mixées, métissées avec le textile. Je trouve que c'est un super bon match. Là.
1: Ah oui, ça donne des images saisissantes.
2: On va faire quelque chose ensemble, peut-être. On ne sait jamais.
1: Est-ce que vous allez remercier Point de repère dans le petit livret de l'exposition? Parfait, c'est ma seule demande. Quand vous créez, est-ce que vous pensez à la notion de marché? Est-ce que c'est obligatoire? C'est quand même votre travail, être artiste? Je sais pas que je ride puis arrive McSween, sauf qu'il peut, là, mais c'est quand même une question
2: intéressante. J'aimerais ça, là, mais non.
1: Non, vous ne pensez pas à la valeur là, marchande de vos créations?
2: Non. Ben moi, je pense par projet. Donc, c'est sûr que le projet devient un emploi, on va dire, en soi. Là, pour être bien mercantile, il faut manger.
1: Il faut gagner sa vie.
2: Mais j'ai quand même hâte de payer des impôts là, après 30 ans, là, je peux vous le dire. Là. C'est pas là que vous allez devenir riche. Tu sais, le marché de l'art pour des artistes en art visuel, surtout qui travaillent avec le vivant ou bien la communauté, ça peut pas être un art décoratif qu'on met dans son salon. Allez vous mettre un dormeur que vous connaissez pas au-dessus de votre lit, peut-être.
1: Mais ça me demanderait une dose d'audace là, que je n'ai pas aujourd'hui. Sarah, de votre côté, pensez-vous à la valeur marchande des œuvres?
0: Non, quand on crée, on pense en termes de diffusion, en termes d'exposition.
1: OK.
0: Puis, donc là, c'est ça. On crée, on fait des œuvres, on pense une exposition, puis l'objectif, c'est de réussir à être diffusé, que ce soit principalement dans des centres d'artistes, au fond.
1: Pourquoi? Qu'est-ce que ça représente, l'exposition, pour vous?
0: Déjà la reconnaissance par les pairs, parce que quand on est exposé, c'est qu'on a été sélectionné par un comité. Puis c'est là que notre travail est vu, c'est à ce moment-là. Mm-hmm.
2: Donc la rencontre avec le public, donc cet échange aussi, cette finalité qui est aussi un échange.
1: Mais quand on disait que vous étiez une petite entreprise à vous-même, donc... Comment vous faites pour tenir en compte la soif de créer, la quête d'inspiration, la gestion des expositions, la création du prochain projet et le loyer à payer en 1 minute 30?
0: C'est là que le côté obsessionnel monomaniaque
1: entre en compte.
2: Qu'on n'a pas le choix.
0: C'est ça. Ouais. C'est parce qu'au final, on ne ferait rien d'autre. Hein. Donc, on continue.
1: Waouh!
2: On enlève la télé de la maison.
1: Aucune source de distraction.
2: Non. Et puis, on crée, on fait, on s'organise aussi. Je pense que, moi, j'ai eu une famille, j'ai fait aussi des lunchs et tout ça. Là.
1: Donc, vous connaissez la routine du quotidien,
2: c'est ça,
1: Caroline.
2: Exactement. Donc voilà, on s'organise comme faire se peut, mais j'aime bien l'urgence de faire, elle est toujours présente, un projet après l'autre. Mais moi, là, je suis un petit peu fatiguée après 30 ans. Je vais prendre une petite pause cet été.
1: OK. Pendant que vos œuvres sont exposées, puis on a confiance en l'avenir, là, une nouvelle idée va surgir.
2: On ne sait jamais.
1: Je me croise les doigts quand même, parce que votre travail est super intéressant. Et tout comme cette conversation l'était, merci beaucoup à vous deux. Sarah Tung-Hondo, vous participerez à Habiter le Mac, à la place Ville-Marie, à Montréal. Votre rencontre avec le public, c'est le 9 septembre prochain. On met ça à l'agenda. Caroline Ayer, l'exposition photo-vidéo Petit traité d'entomologie noctivague se poursuit jusqu'au 30 août à la Maison de la culture Claude Léveillé à Montréal.
2: Jeudi, il y a une rencontre avec les experts de l'insectarium. Mais les billets sont gratuits, il faut s'inscrire. s'inscrire sur le site de la ville.
1: Mais c'est donc bien le fun, ça. Votre site web respectif aussi montre tout plein d'images de votre travail. C'est beau, beau, beau. Merci beaucoup d'avoir été avec nous ce matin. Demain, on apprend à

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4: Bonjour, bonjour, c'est Jocelyn Lebeau qui vous retrouve aujourd'hui. Très heureux d'être avec vous en ce mardi 16 juin 2026 et sans perdre un seul instant, je vous présente les deux personnes qui vont passer cette première demi-heure d'émission avec nous. Tout d'abord, vous le connaissez, il est chanteur, c'est l'animateur de la populaire émission C'est si bon sur ICI Musique et on pourrait l'appeler également Monsieur le directeur, hein, puisqu'il est directeur du Conservatoire d'art dramatique et de musique du Québec. Bonjour, Marc Hervieux.
5: Bonjour, quelle belle présentation. Mais là, en même temps, ça me sert, je me dis, coudonc, je t'occupe.
4: Vous vous ennuyez pas, ça, c'est sûr. Je regardais votre agenda des prochains jours, oui, des prochaines semaines. Mais on aime ça, être occupé.
5: Oui, oui. En fait, on se dit tout le temps que c'est quand on est le plus occupé qu'on trouve le plus de temps.
4: Ah, oh, c'est vrai. Oui. Vous avez raison. Mais c'est important pour moi, Marc, d'ouvrir en vous offrant mes condoléances.
5: Oh, c'est gentil.
4: Parce qu'on a perdu une collègue, une amie, la semaine dernière, Sophie Fauché.
5: Une grande amie.
4: Une grande amie à vous. Et il y a quelque chose de très beau, en fait, il y a cette bourse en hommage à Sophie Fauché au Conservatoire. Qu'est-ce que c'est exactement?
5: En fait, c'est tout nouveau. Pendant, évidemment, les derniers mois, je côtoie Sophie, qui est une amie, là, qui a été une amie, une collègue, mais une amie dans la vie. Puis, on a eu l'idée de faire cette bourse-là au Conservatoire avec d'autres personnes parce qu'à chaque année, il y a, à la fin de l'année, des bourses pour encourager, évidemment, les jeunes qui vont sortir du Conservatoire. Et là, particulièrement, on s'est dit une bourse d'interprétation féminine.
4: Ah oui.
5: Au nom de Sophie Fauché, parce que Sophie a été au Conservatoire de 75-78 et a laissé une trace assez indélébile sur la culture québécoise.
4: Hein, quand on y pense, partout où elle passait.
5: Oui, exactement. Donc, on a eu cette idée-là de faire cette bourse-là puis de créer ça. Et donc, j'ai pu la présenter à Sophie, la présenter devant les gens, tant bien que mal. Écoutez, j'étais tellement trop émotif cette journée-là.
4: Je comprends.
5: C'était comme ça parce que je savais qu'on s'en allait vers les derniers jours de Sophie. Et puis, donc, à partir de l'année prochaine, c'est une bourse qui sera donc donnée. Et d'ailleurs, les gens peuvent aussi se donner généreusement dans cette bourse-là parce qu'on va donner les détails dans quelques jours là, pour participer à cette bourse-là. Un fonds, évidemment, qui va être géré par la Fondation du Conservatoire et qui va faire qu'on va rendre ça pérenne pour les prochaines années.
4: En hommage à Sophie Fauché et pour saluer des futures interprètes féminines qui seront passées par le Conservatoire. Quelle belle idée. Merci pour ça, Marc Hervieux.
5: C'est vraiment rien.
4: Et on a une pensée, évidemment, pour Sophie Fauché.
5: Ouais.
4: À vos côtés, je vais vous la présenter parce que c'est la première fois que vous êtes un devant l'autre.
5: Oui.
4: Elle est autrice dramatique, elle est scénariste. C'est elle qui nous a, entre autres, donné Babysitter et la relecture de Deux femmes en or, Catherine Léger. Salut.
6: Salut.
4: Vous êtes en train de travailler sur un nouveau projet, une nouvelle pièce de théâtre qui sera présentée l'été prochain, notamment en Gaspésie.
6: Oui, au Théâtre du Bic. Mmh. Et après ça, c'est une coproduction avec le Théâtre du Nouveau Parking. Donc, on va passer à Québec et à Montréal après.
4: Et ça s'intitule Lèvres?
6: Lèvres au pluriel.
4: Oh!
6: On a trois personnages féminins, que des personnages féminins cette fois-ci, qui vont discuter, qui vont voir une amitié être déchirée autour d'un sujet quand même d'actualité, la chirurgie esthétique.
4: Ça fait jaser.
6: Oui, et on reste dans la comédie.
5: Mais je me permets de dire, parce que ça me fait penser, à partir de septembre, au Conservatoire d'art dramatique de Québec, on ouvre un tout nouveau programme qui est écriture dramatique.
6: Ah oui!
5: Ouais, c'est tout nouveau. On a travaillé là-dessus depuis un an et demi, deux ans. Et ça va commencer. On a déjà des premières inscriptions. Et ça commence dès septembre prochain.
4: C'est donc beau, ça. Je ne savais pas du tout.
5: Mm-hmm. Ouais, c'est tout
6: très belle nouvelle.
4: Bravo pour cette initiative. Et aujourd'hui, Catherine Léger, Marc Hervieux, on vous a réunis pour notre fan club autour d'Émile Néligan. Et d'ailleurs, j'ai retrouvé mon livre de poésie complète. Je suis convaincue qu'il y a plein de gens qui nous écoutent qui l'ont eu aussi à étudier durant leur parcours scolaire. Pourquoi les gens devraient avoir leur carte de membre du fan club Émile Néligan, selon vous, Marc?
5: Ben moi, c'est tu l'as dit, c'est arrivé. Ben je me permets de tutoyer parce qu'on se connaît depuis longtemps. C'est arrivé par un professeur de français de secondaire 3, tu sais, Monsieur Clermont, que je vois encore vraiment devant moi, nous proposer la poésie d'Émile Néligan.

0: Néligan. Et puis donc, d'être vraiment fasciné par cette poésie-là, puis heureux de cette poésie-là. Puis il nous a transmis ça, tu sais, puis pourtant, on était des ticus qui avaient vraiment pas d'intérêt à ça. Et pourtant, moi, j'ai été frappé de plein fouet.
1: Vous avez été happé et vous allez partager cette passion-là avec nous au cours des prochaines minutes. Catherine, pourquoi la carte de fan club pour Émile Néligan?
2: Oh, parce que c'est tellement... Connaître des poèmes d'Émile Néligan par cœur, ça, tu gardes ça toute une vie. Je m'amusais à les réciter en m'en venant, puis on dirait que c'est de toute beauté, puis en même temps, il y a une grande naïveté, puis il y a une quête d'absolu qui fait tellement de bien, je trouve.
1: Ah ben, vous aurez l'occasion d'en réciter au cours des prochaines minutes. En deuxième heure, on fera une spéciale comédie musicale, imaginez-vous donc, avec Véronique Claveau, qui brille ces jours-ci en interprétant Céline Dion dans le spectacle Titanic. On aura aussi Clara Martel-Laroche, qui va jouer le personnage de Fantine dans Les Misérables dès ce samedi. Et Jean-Philippe Barry-Guerrard va nous offrir une chronique sur le lien qui unit parodie et théâtre musical. Tous ces gens réunis pour prouver, encore une fois, qu'il restera toujours la culture.

0: Et j'ai des frissons partout sur le corps. Il y a presque exactement 130 ans, jour pour jour. C'était le 13 juin 1896. Un jeune poète, qu'on va comparer rapidement à Rimbaud, publiait son tout premier texte intitulé « Rêve fantasque » et il l'a fait sous le pseudonyme d'Émile Covard. C'était le grand Émile Néligan, qui a su marquer l'histoire et l'héritage poétique du Québec en seulement 3 ans de pratique comme écrivain, avec plus de 170 textes. Pour le célébrer aujourd'hui, on accueille celui qui l'interprète et qu'on entend sur scène dans le mythique opéra en son hommage, créé par André Gagnon et Michel Tremblay, le ténor Marc Hervieux, et à ses côtés, l'autrice Catherine Léger, pour qui la poésie de Néligan a été très marquante dans sa jeunesse. Je vous voyais réagir aussitôt que la musique a commencé, Marc Hervieux. Qu'est-ce que ça vous fait d'entendre Le Vaisseau d'or?
1: Ah, c'est des souvenirs absolument exceptionnels. T'sais, j'ai eu la chance de faire 3 productions de l'opéra Néligan au Festival d'Opéra de Québec. Aussi à l'Atelier lyrique de l'Opéra de Montréal et finalement au TNM.
0: Oui, c'était au début de 2020.
1: Oui, c'est la pandémie même qui a arrêté la tournée à travers le Québec après les représentations au TNM. Mais c'est surtout se pencher dans une œuvre incroyable et puis pouvoir faire un opéra d'une histoire québécoise.
0: Oui.
1: Tu sais, d'un personnage qui est peut-être né au mauvais moment dans l'histoire, là, tu sais, qui aurait probablement eu un destin différent s'il était né en 1974 ou en 82. Mais ça a été vraiment un grand moment de ma carrière. Tu sais, parce que des fois, on peut se dire, ah, c'est où t'as chanté qui t'a le plus... ou quel opéra qui t'a le plus...
0: Oui, parce que vous chantez partout sur la planète.
1: Les grands opéras. Mais moi, là, c'est Néligan dans mon parcours qui a été l'opéra qui m'a le plus marqué. Peut-être parce que les deux premières fois que je l'ai faite, on avait André Gagnon d'assis sur le banc de piano avec le répétiteur, qui des fois changeait certaines notes dans la partition à la main. Puis il disait, oh, on serait mieux de faire ça comme ça.
0: C'est vrai.
1: Et André manquait pas une seule minute de répétition dans les deux premières versions. La troisième version pour le TNM, il était trop malade, mais fait que c'est ça. C'est un personnage que j'ai habité, qui m'a habité, dont je connais les moindres détails de sa vie personnelle. Là,
0: puisque vous l'avez joué, effectivement, à plusieurs reprises. Ouais. Je pense qu'on n'oublie jamais notre premier contact avec sa poésie. Vous parliez tout à l'heure de votre enseignant en troisième secondaire, Marc Hervieux. Je me tourne vers Catherine Léger. Vous, ça a été carrément une révélation quand vous avez découvert la poésie d'Émile Néligan.
2: Absolument, puis c'était un hasard, en fait. Moi, je lisais beaucoup. Je pense que c'était très valorisé. Là, mon père m'amenait, ma mère, à la bibliothèque. Je lisais des livres jeunesse, en fait. Puis là, j'avais 11 ans je me suis mise à fouiller dans la bibliothèque qui était à la maison, qui était pas... mon père avait déposé là

0: ses livres du cégep, en fait.
1: Ah oui, puis dans la bibliothèque familiale.
0: Oui, puis le livre traînait là, puis je pense pas que personne a ouvert ce livre-là jusqu'à temps que moi, je le prenne, puis je me mette à lire ça. Et ça a été comme une révélation. Je sais pas, je lisais ça, puis je trouvais tout beau, puis en même temps, je comprenais pas tout. C'était, tu sais, il y avait le plaisir de déchiffrer, le plaisir de le rythme, tout
1: Le plaisir de la poésie, quoi.
0: Oui, absolument. Puis il y avait aussi le plaisir de la mélancolie, le plaisir de la tristesse. Tu sais, il y avait quelque chose d'excitant pour une jeune fille qui était déjà un petit peu mélancolique quand même, là, mais tu sais, de dire waouh, tu sais, ça peut être aussi très, très beau. Puis ça validait une émotion.
1: Et c'est presque devenu une fascination pour vous dans votre jeunesse parce qu'il n'y a pas eu un poster, un t-shirt, un hamster.
0: Qui s'appelait Émile. Oui, c'est comme c'était devenu quelque chose qui faisait partie de mon identité, en fait. Je pense que je m'accrochais à ça. Tu sais, c'était comme... ça faisait du bien. J'étais une fan. J'étais vraiment une fan.
1: Et vous n'êtes pas les seuls à être des fans d'Émile Nelligan. Si vous êtes des habitués de l'émission, vous savez qu'on demande à chaque invité de remplir un questionnaire avant sa présence au micro. Et au fil des saisons, il y a plein de gens qui ont souligné l'importance d'Émile Nelligan dans leur vie. Je vous en nomme quelques-uns. Jim Corcoran nous a dit qu'un moment culturel magique, pour lui, c'était aussi d'avoir joué Émile Nelligan.
2: Ben oui, le père. Il a fait le père d'Émile.
1: Hein? Mm-hmm. Sylvie Paquette a mentionné Nelligan parmi ses poètes favoris. Edith Cochrane a été très marquée par l'opéra Nelligan. Et Jean-Sébastien Girard nous a raconté, et c'est très touchant, que l'objet culturel qui va le suivre toute sa vie, c'est le recueil de poésie complète d'Émile Nelligan, la version en velours avec lithographie, parce que c'est le dernier cadeau de Noël qu'il a développé qui venait de son papa.
2: Ah, wow.
1: Hein,
2: c'est drôle parce que cette tranche de vie,
1: allez-y.
2: Je déménage de ce temps-là. Mais cette semaine, par hasard complet, là, en fait, en fin de semaine, je suis tombé sur cette édition-là en velours
1: j'ai.
2: Et puis, ça m'a fait un effet là, exceptionnel, tu sais, parce que je l'ai, adolescent, je l'ai tellement, tellement, tellement lu et relu et feuilleté.
1: Mais vous dites, entre autres, Marc, que Émile Nelligan, il vous a ouvert une porte.
2: Ben oui, parce que la culture n'existait pas vraiment chez nous, puis pas par fermeture, tout ça, mais c'était parce que d'abord, on n'avait pas l'argent pour accéder à la culture quand j'étais enfant, puis mes parents n'avaient pas profité de ça dans leur vie, donc ils n'étaient pas capables de nous transmettre ça en quelque sorte, tu sais. Puis, tu sais, c'était pas volontaire. Mais... là, tout à coup, avec de la lecture comme ça, puis toujours à cause de ce prof-là...
1: Mais l'école, c'est un lieu, un incubateur incroyable pour la culture.
2: Ouais, tu sais, lui, il nous a fait lire Émile Nelligan, puis il nous a fait lire Thérèse puis Pierrette à l'école des Saints-Anges. Puis tout ça faisait que la culture québécoise, moi, ce que ça me faisait comme adolescent, c'était que ça se pouvait... que j'ai accès à ça.
1: Ah oui.
2: Parce que c'était quelque chose que je comprenais directement, tu sais, petit gars d'Hochelaga Maisonneuve, je comprenais là, les affaires.
1: J'ose poser la question, est-ce qu'il y aurait une Catherine Léger écrivaine sans Nelligan?
0: Mais j'avais déjà une lubie par rapport à l'écriture, là, je pense, mais c'est sûr que ça a été déterminant parce que... J'ai essayé de l'imiter. J'ai commencé à écrire de la poésie et ça a eu un effet. J'ai écrit des poèmes. J'ai fait lire mes poèmes à ma prof de sixième année aussi, qui avait été super déterminante. Ou c'était mes parents, je pense, qui trouvaient que mes poèmes étaient un petit peu trop sombres. Ils s'inquiétaient. Ils avaient fait lire à ma prof, Pierrette Mercier, que meilleure prof au monde.
1: Ah, bonjour Pierrette Mercier.
0: Bonjour Pierrette. Puis qui trouvaient que c'était bien que je lise Émile Nelligan, mais c'était peut-être un peu sombre. Puis qui m'a offert un recueil de Gilles Vigneault.
1: Ah, encore une fois, ça a ouvert la porte,
0: ça a ouvert, effectivement. Donc, à partir de ce moment-là, puis c'est aussi, j'ai été reconnue dans mon amour pour la littérature. Puis à partir de ce moment-là, ça a été nourri. Puis je pense que ça a été déterminant, oui, parce que ça a continué à créer mon identité. J'ai continué à lire de plus en plus. Puis...
1: Ben oui, puis c'est jusqu'à aujourd'hui, vous continuez à écrire et à lire, évidemment. Bon, pour ceux et celles qui le connaissent pas vraiment ou pour qui les cours de littérature sont un peu loin, rappelons qu'Émile Nelligan, il est né le 24 décembre 1879 à Montréal. Il est décédé le 18 novembre 1941 à l'âge de 61 ans à l'hôpital Saint-Jean-de-Dieu. Je le précise parce qu'il a quand même passé les 42 dernières années de sa vie interné.
2: Ouais.
1: C'est une vie assez triste. Mais comment on pourrait résumer le poète qu'il a été à quelqu'un qui le connaît pas, Marc? Marc, vous qui l'avez tellement interprété, là, vous le connaissez bien.
2: Ben, c'est sûr que quand on regarde, on lit la poésie, on peut se dire que c'est une poésie quand même de jeunesse, t'sais, parce que c'est de 16 ans à 19 ans surtout qui écrit ses poèmes. Il n'en a pas réécrit d'autres. Pendant les 42 ans d'internement, il était une espèce de bête de cirque en quelque sorte. Les gens venaient le visiter, lui demandaient de réciter ses poèmes.

0: quelquefois, il les réécrivait sur des papiers qu'il donnait. Donc, ce que c'est quelqu'un qui a, en 3 ans, jeté complètement toute son inspiration puis toute sa volonté d'écriture dans, en même temps, l'adversité, parce que son père voulait absolument pas qu'il fasse ça, puis son père pensait que, dans le fond, il était fou. Donc, c'est un 3 ans d'une intensité exceptionnelle, tu sais, puis la volonté aussi de se faire accepter par ses pairs, par ses lectures publiques, par le succès qu'il avait en public, mais par aussi la confrontation sur les critiques qu'il a eues, qui ont donné la romance du vin, qui ont donné des répliques de sa part à ça. Mais tout ça, là, c'est sur 3 ans.
1: C'est fulgurant,
0: là.
1: c'est sur trois ans.
0: Il a à peine écrit un petit poème pour une sœur qui s'occupait de lui. Parce que je suis allé visiter, moi, la maison mère des sœurs qui s'occupait là, donc, de Nelligan. J'ai tout vu des artefacts de Nelligan, ses petits cahiers.
1: Ah ouais.
0: J'ai vu, je vous le dis, puis j'ai des frissons. J'ai vu le grand livre de Saint-Jean-de-Dieu où il y a son inscription quand il a été interné, il était avec qui, il était quelle heure. Et à la fin, on dit « démence juvénile ». C'est raison pour laquelle on l'interne.
1: Je pense qu'aujourd'hui, on dirait schizophrénie.
0: Ben oui, bien sûr. T'sais, ben écoutez, dans ce livre-là, là, il y a des... J'ai regardé plein d'affaires, là, c'est un immense livre. Il y a des gens, des jeunes de qui j'ai vu le nom, il était là avec qui. Puis à la fin, c'est simplement écrit « imbécilité ».
1: Ah!
0: Fait que, tu sais, c'est une autre époque, là. On est ailleurs complètement. Faut dire aussi, là, je veux pas prendre trop de temps parce que...
1: Non, allez-y, on est là pour
0: ça. Mais il a fait deux hôpitaux psychiatriques. D'abord, il a été dans un hôpital psychiatrique privé parce que son père pouvait payer pour ça. Saint-Joseph-Labre, je pense, ou quelque chose du genre. Dans l'est de Montréal complètement, dans le bout de Tricentenaire, du boulevard Tricentenaire. Puis quand son père est décédé, ben là, il a fallu l'envoyer à Saint-Jean-de-Dieu parce que évidemment, il payait pas pour lui, payait plus pour lui. Et donc, c'est là qu'on commence, là, après, à Saint-Jean-de-Dieu, à le voir. Il va sortir un peu, il va visiter des gens, mais il va toujours être évidemment pris dans sa tête à lui. Puis ce qui est impressionnant dans les cahiers que j'ai vus là, c'est qu'il y a plusieurs petits cahiers. Admettons qu'on prend le vaisseau d'or.
1: Oui.
0: Ben le vaisseau d'or, je l'ai vu moi à différents moments de sa vie. Puis plus la vie avance, moins ce sont les bons mots.
1: Ah oui, il écrivait
0: parce que c'est
1: le
0: lui
1: même
0: qui
1: poème.
0: Réécrivait le poème, mais là, ou bien il décidait de changer les mots, ou bien il se rappelait plus, ou je sais pas, mais c'est vraiment touchant à voir.
2: Wow. Mais il y a aussi, je sais pas à quel point cette information-là est validée, mais il semblerait qu'on sait pas les traitements qu'il a subis.
0: Ben,
2: il y a comme le dossier médical et il y a des années de dossier médical qui auraient disparu. Mm-hmm. Donc on peut-être qu'il y a eu des traitements abusifs, tu sais,
0: Juste les images, les photos, quand on le voit là, de plus en plus vieux, là, juste son attitude physique, tu vois qu'il s'est passé quelque chose.
1: Oui. Mais là, je vous ramène à sa poésie, parce qu'il nous a légué tellement des œuvres incroyables.
0: C'est un spécial 3 heures.
1: Oui, hein, c'est un spécial 3 heures. Comment on pourrait décrire sa poésie, justement, à Émile Nelligan? Comment vous la percevez-vous, Catherine?
2: Mais c'est l'absolu, vraiment. Il y a quelque chose de nostalgique, de très construit aussi. Puis peut-être par moments un peu, je dirais pas immature, mais candide, mais en même temps très très dur. On dirait que c'est complet.
1: Ah oui.
2: En quelques phrases, on est dans une émotion qui est très très très claire, très très précise.
1: Oui, puis il y a des thématiques qui reviennent quand même régulièrement dans ces poèmes.
0: Ben oui, ben en fait les thématiques, j'ai pris des notes parce que le rêve, l'idéal, l'art, la beauté, la mélancolie, la solitude, la quête de l'absolu, le passage du temps et de la mort.
1: Oui.
0: C'est toutes des choses qu'on va remarquer. Puis après ça, quand on veut pas se rentrer là-dedans puis faire l'analyse puis tout ça, mais quand on y pense, les grandes phrases célèbres qui sont sorties de ces poèmes, puis on va juste en nommer une, « Ah, comme la neige a neigé
1: ».
0: Je veux dire, qui n'a pas dit ça au Québec, tu sais? Puis sans savoir que c'est Nelligan, sans le savoir que c'est lui qui a écrit ça. Donc, c'est là, tu sais.
1: Mais d'ailleurs, j'ai quelque chose pour vous. En fait, parmi les grands chanteurs d'ici qui ont mis la poésie de Nelligan en musique, il y a Claude Léveillé, Félix Leclerc et Monique Lérac et plusieurs autres. Mm-hmm. Et d'ailleurs, un auditeur, Yves de Québec, qui nous dit « On peut pas parler de Nelligan sans parler de Monique Lérac ».
0: Bien sûr.
1: Je propose qu'on écoute un montage de quelques voix qui ont interprété la pièce « Soir d'hiver ».
0: Wow.
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0: Lucien Francoeur, qu'on entendait en terminant. Plein de relectures de Soir d'hiver.
1: C'est tellement fort, ce texte-là. Hein?
0: Ben, d'ailleurs, on vous posait la question, on commence par quoi si on veut lire un poème d'Émile Nelligan? Et Catherine, vous aviez répondu Soir d'hiver.
2: Oui, ben, on dirait que c'est une célébration de ça parle d'une émotion qu'on connaît tous, comme disait Marc. Puis, je fais que c'est très accessible d'une certaine façon. Puis, en même temps, il y a juste un poète québécois qui peut écrire ça. On dirait, c'est comme c'est à nous. Fait que je commencerai par celle-là.
0: Oui, Marc,
3: j'étais pas si loin. J'étais en deuxième, moi.
0: Oui, parce que vous en avez nommé 4-5.
3: Moi, j'ai dit Le vaisseau d'or en premier parce que, tu sais, c'est l'œuvre phare. Puis après ça, c'est l'œuvre qui a été enseignée à l'école. Puis tout ça. Ensuite, j'avais dit Soir d'hiver. Moi, je suis un fou amoureux de la romance du vin. C'est vraiment une réplique exceptionnelle à la critique, comme je disais tantôt. J'avais mis Château en Espagne aussi. Rêve d'artiste.
0: Oui.
3: Rêve d'artiste, qui pour moi, qui est un texte majeur. Puis c'est dans le fond, c'est comprendre son idéal artistique, puis son imaginaire, dans son cas, c'est très symboliste.
0: Oui.
3: Alors, moi, c'était les choix que j'avais faits. Mais c'est pas facile.
0: Non, c'est
3: honnêtement,
0: pas facile.
3: Là, c'est un exercice difficile même.
0: Et ça serait bien d'entendre quand même quelques mots d'Émile Nelligan. Vous proposiez peut-être justement un court extrait du Vaisseau d'or?
3: Ben oui, mais je peux pas faire autrement, moi, que de le chanter.
0: Ah ben oui.

0: Waouh.
1: Et jusqu'à la fin.
0: Le vaisseau d'or interprété spontanément par Marc Hervieux. On vous applaudit bien fort.
1: Merci.
0: Il y a même les gens de la régie qui viennent en studio pour applaudir. Merci pour ça.
1: Ben, c'est tellement rien.
0: De votre côté, Catherine, vous aviez envie de mettre en lumière peut-être Beauté cruelle.
2: Oui. C'est un poème que j'aimais beaucoup, jeune, qui est moins connu, mais qui en même temps, il raconte une histoire. J'aime ça, les histoires. Alors.
0: Ah ben, on vous écoute.
2: C'est un peu intimidant. J'y vais. Beauté cruelle. Certes, il ne faut avoir qu'un amour en ce monde. Un amour rien qu'un seul, tout fantasque soit-il. Et moi qui le recherche ainsi noble et subtil, voilà qu'il met à l'âme une entaille profonde. Elle est hautaine et belle, et moi, timide et laid. Je ne puis l'approcher qu'en des vapeurs de rêve. Malheureux, plus je vais et plus elle s'élève et dédaigne mon cœur pour un œil qui lui plaît. Voyez comme pourtant notre sort est étrange si nous eussions tous deux fait de figures d'échange, comme elle m'eût aimé d'un amour sans pareil. Et je l'eusse suivi en vrai fou de Tolède, au pays de la brume, aux landes du soleil, si le ciel m'eût fait beau et qu'il l'eût fait laide.
0: Beauté cruelle.
1: Émile Milligan. C'est parce que c'est comme tu disais, Catherine, tantôt, je veux dire, c'est parce que c'est facile à comprendre. En même temps, c'est d'une beauté merveilleuse.
0: Oui.
1: Fait que c'est ça. C'est, moi, je suis content de ce choix-là. C'est un poème que j'aime beaucoup, moi aussi, parce que pour la même raison, c'est assez extraordinaire, parce que c'est une histoire en soi.
2: Oui, puis, tu sais, il y a quelque chose, justement, c'est ce côté-là un peu naïf, mais on a envie d'y croire à cet absolu-là, que lui, il est amoureux parce qu'elle est belle, mais il l'aime. Même si elle était laide, il y a comme j'adore. Je trouve que puis on disait à qui ça s'adresse, mais je trouve que les jeunes justement, tu sais, qui aiment le rythme, qui aiment l'absolu, qui ont des grandes émotions, ben Milligan, c'est parfait.
0: Mais c'est intéressant parce que les deux, Marc Hervieux, Catherine Léger, vous avez eu ce premier contact avec Émile Milligan dans votre jeunesse.
2: Oui.
0: Donc nécessairement, ça parle aux jeunes, c'est clair.
2: Oui.
1: Moi, je m'étais écrit un spectacle sur Émile Milligan que j'ai jamais fait, évidemment. J'avais à peu près 13 ans.
0: Vous avez fait ça à l'adolescence?
1: Oui, j'avais écrit un spectacle qui racontait l'histoire de Milligan. Puis je prenais, évidemment, je me faisais chanter déjà à l'époque. Et je prenais les versions, par exemple, de Soir d'hiver, chantées par les chanteurs que je connaissais à cette époque-là. Tu sais.
0: Wow!
1: Et puis parce que l'opéra Milligan n'existait pas là, encore. Là.
0: Oui, c'est en 1990 que ça voit le jour.
1: Oui, c'est ça. Je m'étais monté donc un spectacle. Je ne l'ai jamais présenté. Peut-être qu'un jour, j'en verrai si ça avait de l'allure.
0: Avec les finissants du conservatoire, peut-être.
2: Avec le 130e premier poème pour le moment.
0: Il a inspiré plein de gens, Émile Milligan. Selon vous, qui sont les héritiers de ce grand poète, Marc?
1: Ben moi, je vous ai envoyé 4 noms. Je vous ai envoyé Saint-Denis Garneau. Je vous ai envoyé Anne Hébert, Alain Grandbois puis Gaston Miron.
0: Oui.
1: Je trouvais qu'il y avait, un lien assez évident avec ces 4-là.
0: Catherine, vous allez vraiment ailleurs.
1: Mais c'est bon, ça.
0: Faudra nous expliquer parce qu'on a un extrait.

0: Nirvana.
1: Nirvana.
0: Pourquoi?
1: Mais non, mais tu sais, pour moi, au niveau de l'émotion, au niveau du désir de résister à la vie d'une certaine façon, qui est très, très fort à l'adolescence, puis qui n'a pas besoin d'être dangereux, qui peut aussi comme qui peut être reconnu comme une émotion légitime. Le grunge a fait ça, puis j'avais 14 ans en 94 quand Kurt Cobain est décédé, mais donc c'est quand même
0: tout ça pour moi se mêlait.
1: Et je sais bien là, c'est pas les héritiers, mais ça répond aux mêmes besoins, qui est un peu une antidote à ce monde là qu'il faut toujours qu'on performe, qu'on se sent toujours coupable, puis tu peux juste envoyer promener tout ça puis lire du Neil Young ou écouter du Nirvana.
2: Ben oui, en accord total avec ce qu'elle
0: avait pas vu venir.
2: Oh ouais.
0: Et puis en terminant, c'est la question classique de ce segment. Si on devait faire de la marchandise promotionnelle pour le fan club Neil Young, quelle phrase serait écrite sur les t-shirts, les tasses, les sacs, les cahiers et autres? Catherine?
1: Ben c'est toujours la même. Ah, comme la neige a neigé pour moi.
2: Je l'ai mis, mais je m'en suis permis deux autres.
0: Allez-y.
2: Mon âme est une cathédrale.
0: Ah, que c'est beau.
2: Puis la musique est dans tout, mais là, ça, je suis pas objectif.
0: Ça, c'est pour votre chandail à vous, ça, Macarvieux. Hey, ça a passé tellement vite, ce fan club autour des 1000 Milligans. Merci, Catherine Léger. Merci Macarvieux. Je veux dire que l'unique recueil de Neil Young, Poésie complète, a fait l'objet de nombreuses rééditions, d'analyses. C'est toujours disponible en librairie et en bibliothèque. Je veux dire, Marc, que votre émission C'est si bon, c'est diffusé sur Ici Musique les samedis de 16h à 19h. Et vous continuez de parcourir le Québec avec différents spectacles. Ouais. Vous serez d'ailleurs à Mont-Laurier ce jeudi et à Gatineau samedi pour Sinatra Symphonique.
2: Oui, ben oui, on s'amuse sur les grandes scènes à travers le Québec à chanter l'œuvre de Sinatra.
0: Oui, et puis on a appris il y a quelques jours là, que vous êtes le nouveau porte-parole de la Basilique Notre-Dame.
2: Ouais, les soirées musicales, en fait, de la Basilique, parce que j'ai eu la chance, le privilège de chanter là souvent. Puis c'est un lieu inspirant quand même pour faire des concerts. Donc, je vais accompagner là, les soirées musicales de la Basilique.
0: Ben, on vous suit ça avec intérêt. Catherine, je tiens absolument à souligner que votre excellente pièce « Changer de vie » sera présentée en supplémentaire dès le 1er septembre au Théâtre La Licorne à Montréal. Mais il faut faire vite parce qu'il ne reste pas beaucoup de billets. Mais je vous conseille fortement d'aller voir ça.
1: Merci.
0: Merci à vous deux d'avoir
2: été
0: là. Et salut, Émile Niligan. Tout de suite après le bulletin de nouvelles, une heure autour des comédies musicales, Véronique Claveau nous mène à bord du Titanic. Clara Martel-Laroche partage avec nous sa passion pour Les Misérables. Et Jean-Philippe Barry-Guerrard nous démontre le lien entre théâtre musical et parodie. À tout de suite!
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7: Ici Louis de Belleval, voici les informations. Le gouvernement canadien profite du sommet du G7 à Évian, en France, pour tenter de faire avancer les discussions commerciales avec les États-Unis. Le premier ministre Mark Carney a eu l'occasion d'échanger quelques mots sur le sujet avec Donald Trump. Et le ministre des Relations Canada-États-Unis, Dominique Leblanc, a quant à lui rencontré le représentant au commerce, Jamieson Greer, à 15 jours de l'échéance pour lancer la révision de la CEUM. Voici notre envoyé spécial, Laurence Martin. Thank you.
8: Dans les grands sommets, les rencontres ont lieu derrière des portes closes. Et parfois, les micros captent des commentaires révélateurs. Comme ce moment, difficilement audible, où Mark Carney s'est approché de Donald Trump pour lui parler des véhicules électriques chinois. Et où le premier ministre a voulu se faire rassurant, en rappelant au président américain que seulement 49 000 voitures pourraient entrer au Canada cette année. Un message que M. Trump semble avoir apprécié et que Dominique Leblanc veut minimiser.
9: Il n'y a rien de nouveau dans la conversation que M. Carney a eue avec le président Trump. On a réitéré que finalement, c'est un quota ferme établi de 49 000 véhicules.
8: Le ministre, lui, était à Évian pour une rencontre avec le représentant américain au commerce, Jameson Greer.
9: Alors, dans ces conversations-là, je pense qu'il faut demeurer tout à fait engagé.
8: Mais qu'a-t-il accompli de concret sur le front des négociations?
9: Quand M. Greer nous a dit, ben, si vous êtes à Évian, c'est une occasion de se rencontrer et parler davantage, ça aurait été un peu irresponsable de dire, oh, mais c'est un long voyage, ça ne nous intéresse pas. Au contraire, on est fortement intéressés.
8: Selon nos informations, Mark Carney aurait demandé une rencontre bilatérale avec Donald Trump, mais aucune pour l'instant n'est à l'horaire du président américain.
10: Merci à la presse.
8: Ici Laurence Martin, Radio-Canada, dans la région d'Évian. En France.
7: Par ailleurs, la guerre en Ukraine a retenu l'attention des dirigeants du G7 en présence de Volodymyr Zelensky. Ils se sont entendus pour accentuer la pression sur Moscou pour mettre fin au conflit. Après une rencontre avec le président ukrainien, Donald Trump a déclaré vouloir désormais s'occuper de ce dossier, maintenant qu'un accord préliminaire de paix a été conclu avec l'Iran. Le président américain suggère fortement à la Russie de finaliser une entente avec l'Ukraine. Les États généraux sur le financement des infrastructures se tenaient à Québec. Le gouvernement Fréchette en a profité pour annoncer une nouvelle enveloppe d'$1 milliard sur 10 ans pour aider les villes à entretenir leurs infrastructures d'eau. Selon un récent rapport, le déficit en maintien des infrastructures du Québec s'élève à près de $50 milliards. Si les villes saluent cet investissement, l'Union des municipalités du Québec souligne que le montant est nettement insuffisant pour faire face à l'ampleur des besoins. Et puis, la première ministre du Québec a dévoilé la nouvelle politique internationale de la province. Christine Fréchette souhaite que le Québec défende ses propres intérêts et pose des gestes sur tout enjeu qu'il concerne. La nouvelle politique vise 3 axes, la diversification commerciale, le renouvellement de la diplomatie et l'affirmation de l'identité québécoise.
11: Notre nouvelle politique internationale, elle vise à ce que toutes les décisions prises ailleurs dans le monde tiennent davantage compte des intérêts du Québec. Voilà pourquoi le Québec, on doit être présent. Présent aux États-Unis pour défendre directement nos entrepreneurs, travailleurs, régions, notre aluminium, notre acier, notre bois d'œuvre et nos chaînes d'approvisionnement et pour valoriser notre culture.
7: Christine Fréchette a également souligné que sa visite éclair à Washington à la fin du mois d'avril est un bon exemple d'affirmation nationale. Le Parti libéral du Québec a présenté son plan sur la protection de la langue française en vue des élections de l'automne. Le PLQ prévoit des investissements de $380 millions sur 4 ans s'il est porté au pouvoir. Son chef, Charles Milliard, tente ainsi de balayer les critiques de ses adversaires qui lui ont reproché ces dernières semaines de négliger la question du français. Alexandre Lepoutre a plus de détails.
12: Nous avons écouté, nous avons entendu. Aujourd'hui,

0: nous agissons.
1: En réponse aux critiques de ses adversaires, Charles Milliard présente son plan pour la langue française comme ambitieux et rassembleur. Le plan prévoit d'abord d'accélérer la francisation des nouveaux arrivants. Le PLQ veut rouvrir des classes et réduire les délais d'attente à 6 semaines pour obtenir des cours.
0: Un des points d'achoppement de la situation actuelle, c'est la capacité des immigrants à se franciser rapidement et intensément.
1: Le Parti libéral veut aussi faire de la lecture une priorité nationale. Alors ça passerait par la modernisation des bibliothèques ou encore l'achat de livres québécois à tous les enfants du primaire.
0: J'ai de l'ambition pour le Québec et cette ambition, c'est que nos élèves soient les champions canadiens de la lecture.
1: Charles Milliard compte également moderniser la charte de la langue française pour la rendre moins contraignante. Le fardeau sur les entreprises et les municipalités sera allégé. Les nouveaux arrivants, eux, pourront bénéficier d'un délai de 2 ans au lieu de 6 mois avant de recevoir les services de l'État uniquement en français. Par ailleurs, le chef libéral aura recours à la disposition de dérogation si nécessaire.
0: Honnêtement, le gouvernement de la CAQ a été de beaucoup de mesures d'interdiction restrictives, négatives. Et ça sera un changement de style avec nous au pouvoir si les Québécois nous font confiance.
1: Le ministre responsable de la langue française, Jean-François Roberge, a qualifié le document de plan libéral du recul du français. Ici Alexandre Lepoutre, Radio-Canada, à Montréal.
2: Enfin, la Coupe du monde de soccer aujourd'hui. La France a bien amorcé son tournoi avec un gain de 3-1 contre le Sénégal. Et puis les Argentins, champions en titre, ont vaincu l'Algérie 3-0. C'était les informations à l'antenne de Radio-Canada.

0: Rebonjour à vous, c'est toujours Jocelyn Lebeau qui vous accompagne cet après-midi. Il restera toujours, la culture se poursuit avec une heure consacrée au théâtre et aux comédies musicales. Et pour ce faire, on a rassemblé toute une tablée. D'abord, elle personnifie Céline Dion dans le spectacle Titanic. Véronique Claveau est avec nous, bonjour.
1: Bonjour.
0: J'étais là à la première médiatique de la mouture en français la semaine dernière. Je suis encore sur un nuage tellement j'ai apprécié ma soirée. Vous, comment vous vous sentez après une semaine de première?
1: Ah, je me sens bien. On se sent bien. On aime faire ce show-là. Les commentaires, ça nous fait du bien.
0: Oui.
1: Il y a des gens de tous âges qui sont là. C'est un show extraordinaire. La planète devrait voir Titanic.
0: Oui, parce
1: elle
0: que
1: se porterait beaucoup mieux.
0: C'est important de préciser que vous dites Titanic parce que ça s'écrit T-I-T-A-N-I-Q-U-E.
1: Exactement, c'est important parce que c'est une parodie musicale.
0: On va en parler évidemment au cours des prochaines minutes. Ensuite, peut-être que son nom vous dira déjà quelque chose parce qu'elle a participé récemment à l'émission Quel talent sur les ondes de nouveau. Dans quelques jours, elle sera Fantine dans Les Misérables. La première est ce samedi. Clara Martel-Laroche, bonjour.
2: Bonjour.
0: C'est quoi votre état d'esprit à 4-5 jours de cette grande première?
2: Je suis dans une grosse zone, là. Je pense à ça tout le temps. J'ai de la misère à me faire à manger. Là. Ça n'a aucun sens. Je suis à fond. On est vraiment dans la grosse technique en plus, mais aussi dans l'interprétation. C'est vraiment une grosse semaine, mais tellement excitante.
0: Hey Clara, on va prendre soin de vous au cours de la prochaine heure. C'est un gros cocon qu'on a créé ici pour parler de quelque chose que vous aimez. Donc, on a très, très hâte d'en savoir plus sur vous. Et le dernier, mais non le moindre, il va nous offrir une chronique sur l'histoire d'amour qui unit le théâtre musical et les parodies. Jean-Philippe Barguirard, salut.
3: Imposteur autour de la table, parce que moi, je ne suis pas un fan de comédie musicale. C'est rien contre vous, mesdames. Mais cela dit, objet culturel fascinant à étudier. Il y a de plus en plus de littérature, en plus, de gens dans un cadre universitaire qui sont penchés sur la comédie musicale.
0: Ah ouais.
3: Qui l'étudient de manière sérieuse. C'est très intéressant à creuser. On va commencer il y a 300 ans. Donc, on a beaucoup de terrain à couvrir.
0: Il était une fois la comédie musicale. Moi, je suis un grand fan de théâtre musical, mais je sais que, comme vous, Jean-Philippe Barguirard, c'est pas le cas de tout le monde. J'ai envie de vous dire, donnez-nous une heure pour vous convaincre que ça vaut la peine d'aller voir une comédie musicale au moins une fois dans votre vie. C'est parti pour la deuxième heure de l'émission.

0: Notre prochaine invitée est une artiste aux mille talents, une imitatrice à la voix d'or pour qui le destin fait bien les choses. Quand on fouille dans ses souvenirs de spectatrice, on y trouve une constante absolue. Son tout premier souvenir de spectacle? Céline Dion, en 1991, à l'Agora du Vieux-Port de Québec, pour l'album Unison.
1: Franchement.
0: L'artiste qu'elle a vu le plus souvent sur scène? Encore Céline, 10 fois plutôt qu'une. Et le meilleur spectacle de toute sa vie? Ben, vous l'aurez deviné, Céline, au Capitole de Québec, en 1995. Un moment magique où elle a même pu la rencontrer en coulisses. Alors, quand est venu le temps de monter la version québécoise de la comédie musicale Titanic, ce succès de Broadway complètement déjanté qui parodie le célèbre film de James Cameron, un choix s'imposait pour incarner notre diva nationale. C'est la fan ultime qui passe de la salle à la scène. Et on l'entend sur My Heart Will Go On. Bonjour, Véronique Claveau.
2: Oh, bonjour. Oh, ça me fait tellement plaisir d'entendre tout ça parce que c'est vraiment... ça m'a tellement marqué. Céline a marqué beaucoup mon enfance et elle a été ma bougie d'allumage. Et de faire ça aujourd'hui, ça me comble de bonheur.
0: Et pourquoi vous l'aimiez tant, Céline Dion, dès votre tendre enfance?
2: À ce moment-là, je me posais pas la question. Je pense que je le vivais tout simplement. Je crois qu'avec du recul, c'est immense ce qu'elle a accompli. Je crois que c'est sa détermination. Évidemment, sa voix, son talent, mais je pense que c'est au-delà de ça. Céline a toujours été très, très, très proche des gens. Je crois qu'à mon très jeune âge, elle me parlait tout simplement. J'étais
0: son amie.
2: Son amie. En fait, je voulais être son amie.
0: Mais d'ailleurs, vous l'avez rencontrée en 1995.
2: Oui.
0: Quel souvenir vous gardez de ce moment-là?
2: Oh là là, comment résister? Je l'ai rencontrée à deux reprises. En 1992, j'avais 11 ans et à l'époque, on n'avait pas d'appareil photo. Hein, donc,
0: ou sauf sur pellicule.
2: Oui, c'était sur pellicule, mais on traînait même pas notre appareil photo à ce moment-là. Donc, ma mère avait été sur la rue Saint-Jean à Québec pour acheter un appareil photo jetable.
0: Ah, yes.
2: Et c'est un clic et la photo est extraordinaire. On voit toutes mes dents sur la photo. Et ensuite, de 1995, c'était la 95 de ces deux.
0: C'était album 2 avec Jean-Jacques Goldman.
2: Exactement. Donc ça, j'ai vu les premiers spectacles avant d'aller à Paris. Là, elle les faisait beaucoup à Québec, en fait, au Capitole. Donc, c'était comme un peu du rodage. Mais on était assises en avant, ma grande amie et moi, à côté sur la scène. Mmh. Je chantais tous les mots.
0: Wow.
2: Et on a réussi à se faufiler à la fin, en coulisses. Et on a pris une photo avec elle et elle m'a reconnue. Et moi, j'en revenais pas. Mais après coup, je me dis, voyons, j'étais dans sa face. J'étais comme un télésouffleur. puis elle m'a reconnue, puis elle a dit, une chance, t'étais là, parce que si j'avais oublié les paroles, elle a dit, en voulant dire, je me fiais sur toi.
0: J'aurais pu lui dire.
2: J'aurais pu lui chanter les paroles.
1: Même à brûle pour point, une petite ligne lancée comme ça, j'entends Céline.
0: C'est sûr. Est-ce que la jeune Véronique Claveau, l'enfant, elle savait qu'elle voulait chanter plus tard?
2: Oui, mais... J'ai jamais eu l'ambition ou le rêve de faire une carrière à la Céline Dion. Ça, j'ai jamais eu ça. J'ai jamais eu ce feu-là en moi. J'ai toujours su que je voulais faire de la scène, que je voulais, avec les années, faire rire les gens.
0: Vous faites très bien, d'ailleurs. Ah, vous l'avez fait la semaine prochaine, entre autres, sur Ici Première pendant des années.
2: Oui, on dirait qu'avec le... Je regarde ce que j'ai fait les dernières années, puis on dirait que quand j'étais petite, non, j'avais pas cette vision-là. Mais après coup, j'aime beaucoup... Je m'inspire beaucoup de France Castel, de Michel Deslauriers, Pauline Martin.
0: Ouais.
2: Toute cette génération-là, Denise, Dodo, c'est du variété. C'est des femmes qui ont beaucoup de talent, qui ont chanté, qui chantent encore et qui interprètent et qui font beaucoup de choses. Et c'est ce que j'aime.
0: Ouais.
2: Et qui ont une belle carrière, une belle et longue carrière. Mmh. Et c'est ce qui m'inspire et c'est ça qui me motive.
0: Oui, oui, puis on sent votre feu sacré, assurément. Véronique, peut-être que plusieurs personnes ont fait votre connaissance alors que vous avez participé à l'édition 2004 de Star Academy.
2: Oui.
0: Et que vous aviez chanté Hollywood Freak.

0: Non, mais quelle voix, quand même.
1: C'est bon.
2: On recule dans le temps, ça, c'est il y a 22 ans.
0: Oui, puis vous n'aviez pas gagné. C'est Stéphanie Lapointe qui a remporté la finale.
2: Oui.
0: Quel regard vous portez sur cette participation-là à Star Academy, il y a 22 ans?
2: Oh, wow! Hey, j'ai 44 ans, c'est la moitié de ma vie, là. Ouais. Mais je m'en souviens comme si c'était hier. J'y allais, moi, de reculons. Hein. À Star Academy, j'y allais. J'avais un pied en dedans, j'avais un pied dehors. Moi, ce qui m'intéressait, c'est d'entrer dans le milieu. Mais tout ce qui était le côté télé-réalité, je donnais pas beaucoup. Disons que moi, c'était les dimanches qui m'attiraient beaucoup.
0: Oui, les grandes variétés du dimanche.
2: Oui, et c'était de chanter avec des artistes. J'ai eu la chance de chanter avec Claude Léveillé, Frédéric, ouais. À côté sur son piano. Donc, j'ai eu la chance de rencontrer plein d'artistes extraordinaires. Le prix était d'un album. Et oui. Moi, ça ne m'attirait pas, ça. C'est vraiment, là...
0: Mais d'ailleurs, même à ce jour, vous n'avez pas vraiment de chanson originale, Véronique Claveau.
2: Non, puis je n'ai pas l'impression de passer à côté de quelque chose, en fait. Ça ne me manque pas du tout. Je n'ai pas cette urgence-là de vouloir créer mes propres affaires.
0: Mais dans Hollywood Freak, justement, vous chantiez « Faut qu'il y en ait une qui le fasse ». Et vous l'avez fait, Véronique Claveau. Vous êtes montée sur scène, vous avez joué dans le Bye Bye. C'est quand même l'émission la plus écoutée au pays. Ouais. On vous a entendu régulièrement, je le disais, à la semaine prochaine sur Ici Première avec vos imitations hilarantes. Et est arrivée cette proposition, jouer le personnage de votre idole, Céline Dion, dans Titanic QE. Comment ce projet-là est arrivé dans votre vie il y a quelques années?
2: C'est Jérôme Tremblay de Juste pour rire qui me dit, il m'envoie un courriel il y a 4 ans et c'est une période où Céline est absente en fait, on n'en entend pas parler.
0: Ouais,
2: c'est un retour de la pandémie et tout ça. Et il me dit, il y a un show en ce moment, ça fait 6 mois sur Off-Broadway à New York qui s'appelle Titanic QE, c'est une parodie musicale. C'est Céline Dion qui raconte l'histoire et tout ça. Et moi j'étais vraiment... pas certaine, parce que premièrement, de faire Céline, j'étais un petit peu essoufflée de l'affaire.
0: Vous l'aviez fait entre autres au Bye Bye.
2: Exactement.
0: Au Rideau Vert.
2: Au Rideau Vert. Oui. Donc là, j'étais un petit peu. Je trouvais que j'avais fait vraiment le tour de Céline. Et elle n'était plus dans l'actualité non plus, vraiment, à ce moment-là. Donc, je voulais la laisser tranquille. Et je lui ai dit, écoute, je suis quand même curieuse, j'aimerais aller le voir. Oui. Donc, je suis allée à New York quelques mois plus tard.
0: Et puis?
2: J'ai vu ce show-là et j'ai fait. Oh! Waouh! La belle bibitte! C'était. En fait, tout ce que j'ai touché les dernières années est dans ce spectacle-là. Donc, il y a évidemment de la parodie, mais il y a aussi de la performance vocale, il y a de l'humour. C'est un show, c'est 1h30, pas d'entracte, bing, bang, bing, bang.
0: Il faut raconter quand même l'histoire qui est assez étonnante. C'est Céline Dion qui nous raconte qu'elle était sur le Titanic en 1912. Évidemment, ça se peut pas. Et il y a plein de références au film de James Cameron qu'on a tous et toutes vu. Et il y a plein de chansons de Céline au milieu de ça.
2: Exactement. Donc, il y a des références pop culturelles, c'est très queer. Il y a des chansons de Céline Dion qui sont réécrites aussi un peu avec un son de musical.
0: Oui.
2: Donc, c'est un spectacle où est-ce qu'on rit, où est-ce qu'on est ému, où est-ce que parfois c'est niaiseux. Parfois, je vois des gens qui ont des petites larmes qui coulent parce qu'il y a un côté nostalgique. C'est Céline avec un répertoire des années 90. Je dois préciser que les chansons sont uniquement en anglais.
0: Oui.
2: Et c'est pas un choix de notre part, c'est que fallait quand même l'adapter à chez nous, mais ça, on pouvait pas toucher aux chansons.
0: Oui.
2: Mais c'est un show. Moi, là, le meilleur exemple, c'est Mel Brooks avec Spaceball, avec la folle histoire de l'espace.
0: Oui.
2: Mais c'est Titanic sur scène. C'est vraiment ça, c'est une parodie du film, mais sur scène et qui est racontée par Céline.
0: Oui. Et vous l'aviez joué en anglais d'abord. Plus de 100 fois au Centre Seagull à Montréal, puis à Toronto également. Et est arrivé ce projet d'en faire une version française dans une traduction de Laurie Léveillé, qu'on salue. Il paraît que vous avez hésité au début d'embarquer dans l'aventure en français.
2: Oui.
0: Pourquoi?
2: Ben parce que je l'avais fait une centaine de fois en anglais. Et pour
0: 2024-2025.
2: Exactement. Et ensuite de ça, je me suis dit, ben premièrement, c'était 8 fois semaine. Donc, ça a été beaucoup, très concentré en très peu de temps. Donc, c'était extrêmement exigeant. Ensuite de ça, j'essayais de l'entendre en français, puis j'y arrivais pas. Je me disais, j'y arrivais pas parfois oui, mais parfois non. Donc, j'avais vraiment peur de l'adaptation. Et en fait, je voulais pas qu'on se trompe.
0: Ben,
2: j'avais pas envie.

0: de m'embarquer à nouveau là-dedans puis de faire « Ouah, on a passé à côté ».
1: D'autant plus que ça a été un immense succès en anglais. Donc là, il y avait une petite pression pour que ça fonctionne en français.
0: Il y avait une grande pression. Puis, tu sais, moi, de l'interpréter en anglais, où est-ce que j'aimais beaucoup faire Céline parce que je parle pas anglais, moi. Je veux dire, je suis pas bilingue. Je comprends, là, mais je veux dire, je suis pas bilingue. Je me débrouille. Mais j'ai un fort accent québécois et je pense que ça amenait beaucoup un côté comique aussi à côté des autres qui étaient des anglophones.
1: Oui.
0: Pour moi, ça m'aidait à avoir le sens comique. Et là, je me disais, bon, l'affaire en français, les nuances et tout ça. Céline, elle a comme plusieurs...
1: plusieurs niveaux.
0: Donc, c'était de trouver ça. Mais je me suis entourée d'un ami qu'on a en commun, qui est Martin Proulx.
1: Oui,
0: Martin
1: qu'on salue aussi.
0: Oui, absolument. Martin m'a aidé à façonner une Céline avec des nuances. Surtout l'introduction aussi, parce que Céline, dans ce contexte-là, elle est beaucoup... en spectacle, en fait. Céline nous amène à Las Vegas tout en racontant l'histoire du Titanic. Mais j'ai vraiment un côté très familier avec le public. Donc, on ne pouvait pas traduire.
1: Oui.
0: Oui, absolument. Mais je pouvais pas... On ne pouvait pas traduire de l'anglais au français. Bon, fallait l'adapter.
1: Justement, on a parlé à Laurie Léveillé, qui a fait la traduction. Elle nous a confié que vous accordez une grande importance au choix des mots et comment les répliques sonnent dans la bouche de Céline. Et vous avez travaillé de concert avec Laurie pour la version française. C'est
0: absolument.
1: Vrai, ça?
0: Ah ben oui, absolument. Ah non, puis elle avait une grande ouverture. Elle n'a pas vu le spectacle encore. J'ai tellement hâte qu'elle voit le spectacle. Elle a fait un travail colossal. C'était vraiment pas évident parce que il y avait beaucoup de personnes qui disaient « Ah, je suis curieuse d'entendre ça en français parce que c'est tellement bon en anglais. » Mais elle a compris le spectacle. Elle l'avait vu. Elle est à l'affût de ce genre d'humour-là et de la communauté aussi. Donc, elle était vraiment... C'était la bonne personne pour adapter ce spectacle-là.
1: Et pour l'avoir vu en anglais et en français, deux fois en anglais même et une fois en français. C'est vrai que la version francophone, on adhère de façon particulière parce qu'on a les référents. On connaît Julie Snyder qui débarque à un moment donné, puis Marie-Mé et plein d'autres. Et j'ai même l'impression que vous, comme interprète, vous êtes encore plus libre parce que c'est proche de vous.
0: Absolument. J'ai des petits moments où est-ce que je m'adresse au public et là, je m'amuse vraiment. je le fais quand je le sens. Ça dépend du public, mais souvent je m'amuse avec les gens qui sont dans les premières rangées. Et c'est sûr qu'en français j'ai une plus grande liberté. Je le faisais à un moment donné en anglais, je le baragouinais un petit peu, je m'amusais. À un moment donné, je me suis mis à prendre une certaine aisance.
1: Tu es devenue bilingue tout à coup.
0: Moi, je suis devenue bilingue de même. Mais en français, c'est sûr que je suis vraiment comme un poisson dans l'eau. Et Céline, je veux dire, c'est sûr que je l'ai toujours personnifié en français. Donc, oui, j'ai une très grande aisance. Disons que je connais bien son ADN.
1: Oui, et ça se ressent quand on est dans le public. Vous êtes entourée, Véronique Claveau, d'une distribution de feu dans ce spectacle-là. Ah. Audrey-Louise Beauséjour et Guillaume Boris, qui jouent Rose et Jack, si vous vous rappelez du film, eux qui sont amoureux. Michael Girard, Constant Bernard, qu'on retrouve. C'est le seul aussi avec vous qui a fait la version en anglais et qui fait la version en français. Les gens l'ont peut-être connu dans l'émission Zénith à Radio-Canada. Et il est tellement libre. Il est là avec une perruque sur la tête. En fait, c'est deux oiseaux.
0: Oui,
1: pour
0: il a deux oiseaux
1: la
0: sur
1: belle-mère.
0: La
1: mer.
0: Exactement. Il interprète la mère, Ruth, la poffine. Mais il est si attachant.
1: Et avoir votre plaisir sur scène, j'imagine que vous ne regrettez pas d'avoir dit oui à cette proposition en français.
0: Non, je regrette pas. Et vraiment, là, ça fait une semaine vraiment là, que le spectacle a quitté le port, je dirais. Puis on a tellement des beaux échos. C'est spécial parce que ce show-là, les gens savent pas vraiment qu'est-ce qu'ils viennent voir. Hein.
1: On le découvre sur place.
0: Les gens le découvrent et j'aime voir les gens découvrir le spectacle. Et je les entends même dire, hey, on va revenir, on va amener des amis, on va amener de la famille. Donc, c'est un show complètement déjanté, qui ressemble à rien d'autre, qui sort de l'ordinaire, qui fait du bien. Il y a du talent sur cette scène. C'est extraordinaire.
1: Et il y a quatre musiciens qui vous accompagnent
0: en direct. On est 17 sur scène. Et tout le monde, j'entends souvent en coulisses, hey, on est chanceux d'être là, on est content d'être là. C'est vraiment un spectacle qui fait du bien.
1: Oui, et ce qui est beau aussi,

0: c'est qu'il y aura 80 représentations cet été, oui, à l'Espace Saint-Denis à Montréal, mais il y aura aussi des représentations à Gatineau et à Québec. Je vais donner les dates dans un instant. Véronique Lavoux, vous avez chanté du Céline Dion, mais vous avez aussi chanté ceci.
1: Thanks, Morgan.

0: Véronique Laveau, juste avant de plonger dans l'aventure Titanic, vous avez reçu une proposition bien particulière de Mathieu Darche des Islanders de New York. Il vous a invité à aller chanter l'hymne national à New York dans un match qui opposait les Islanders contre les Sénateurs d'Ottawa. C'était comment de l'intérieur de vivre ça?
1: Mais moi, premièrement, j'ai reçu cette invitation-là sur mon Instagram, dans mes messages indésirables.
0: Ah, oui.
1: Donc, les chances que j'ai vu ça à ce moment-là, elle était pratiquement nulle.
2: Faut toujours écrire à l'agence, de grâce.
1: Mais moi, j'ai pas d'agence. C'est ça l'affaire.
2: Ça
1: oui, exactement.
0: Faut regarder vos DM et vos messages indésirables.
1: Je les regarde tous les jours maintenant. Mais oui, j'y croyais pas au départ. Je comprenais pas d'où est-ce que ça venait. Puis finalement, oui, j'ai plongé dans cette aventure-là complètement folle. C'était pour interpréter l'hymne national en français et en anglais. Et j'y retournerai cet automne.
0: Ah oui?
1: Oui. Donc, lorsque ce sera soit les Canadiens ou les Sénateurs d'Ottawa, je vais y aller comme à 2-3 reprises. Et c'est vraiment pour... C'est une marque de respect pour leur directeur général, qui est Mathieu Darche. Donc, les Américains, ils l'ont pour ça. Ils créent vraiment quelque chose de spécial tout le temps pour l'hymne national. Donc, moi, cette journée-là, c'était la journée de la famille. Donc, il y avait une jeune fille d'environ 11 ans là, qui chantait l'hymne américain. Et j'avoue, un petit peu peur. Je me disais, comment je vais être accueillie? Parce que j'ai pas souvenir d'entendre l'hymne national en sol américain en français. Donc, je trouvais ça très audacieux, très respectueux. Et finalement, ça a été super bien accueilli. J'étais tellement remplie de fierté. J'en revenais pas.
0: C'est incroyable.
1: J'y croyais pas. Donc, je mordais dans mes mots en français. Là, j'étais tellement fière. Et très impressionnée aussi d'être sur la glace devant ces athlètes.
0: Oui, imposant par moment.
1: Imposant, oui.
0: Alors, vous allez revivre cette expérience, si je comprends bien, cet automne à New York. Mais ça serait bien que vous le chantiez à un moment donné, peut-être au Centre Bell, avant un match du Canadien de Montréal.
1: Ben, moi, c'est sûr que si on me lance l'invitation, j'accepterai avec joie.
0: Et une invitation que vous avez acceptée avec joie, c'est un retour, en fait, parce que vous aviez joué à plusieurs reprises dans ce spectacle de fin d'année revu et corrigé au Rideau Vert à Montréal dans le passé. Et là, vous allez y retourner en novembre prochain dans la version, j'oserais dire, revu et corrigé de revu et corrigé.
1: Absolument.
0: Avec une nouvelle distribution pour 2026 qui sera mise en scène par Léane Labrèche d'Or. Pourquoi vous avez redit oui?
1: Oh là là, j'ai fait revue corrigée à 8 reprises de 2007 à 2013. Je suis retournée sur les planches du Rideau Vert en 2021. Et ensuite de ça est arrivé, j'ai eu des enfants à travers les années.
0: Oui.
1: Et c'est sûr que c'est une période de Noël qui est, c'est ça, très familiale pour tous. Donc, de faire des spectacles, c'était... on me l'avait offert aussi les années qui avaient suivi, mais j'avais dit non parce que je trouvais que c'était trop. Et là, Benoît McGuinness et Léane Labrèche d'Or qui m'ont proposé de faire partie de cette distribution-là. Pour vrai, je ne pouvais pas dire non parce qu'il y a Éric Bernier,
0: Pierre Brassard, Fabiola Nirvaladin,
1: Élise Guilbeault. C'est des personnes que j'admire et avec qui j'ai envie d'être sur scène. Et c'est des gens c'est des gens de théâtre. Mm-hmm. Et moi, je ne suis pas une fille de théâtre, je suis une fille de variété. Donc, pour moi, de rentrer dans cet univers-là, c'était une chance que je pouvais pas refuser. J'avais envie de revenir au Rideau Vert aussi parce que le Rideau Vert, c'est là qu'est né mes imitations, c'est là qu'est né aussi mon timing sur scène avec l'humour
0: c'est
1: et tout ça.
0: C'est un retour aux sources.
1: C'est vraiment un beau retour aux sources. Donc, à la base, puis oui, j'avais vraiment, vraiment envie de m'éclater avec toutes ces belles personnes-là.
0: Ça, on pourra voir 2026, on est rendu là quand même, revu et corrigé au Théâtre du Rideau Vert à Montréal du 25 novembre au 2 janvier prochain. Prenez des notes, les billets seront en vente le 10 août. Sinon, la comédie musicale Titanic. Si Céline Dion nous écoute, vous aimeriez beaucoup qu'elle vienne voir le spectacle.
1: Oui.
0: C'est à voir à l'Espace Saint-Denis jusqu'au 23 août à Montréal, à Gatineau du 1er au 5 septembre et à Québec à la Salle Albert-Rousseau du 10 au 14 septembre. J'ai vu le spectacle, je vous le conseille fortement. Merci d'être avec nous, Véronique Lavoie.

Hein, on parlait de comédie musicale, Complainte de la butte, version Rufus Wainwright. C'est un choix de notre programmatrice musicale cette semaine, Sylvie Lucier, qui nous dit, et je suis bien d'accord avec elle, que la bande sonore du film Moulin Rouge est extraordinaire. Et cette version d'une vieille chanson française par Rufus Wainwright lui arrache le cœur tellement c'est beau. Elle nous dit, un artiste complet, flamboyant, génial.

0: Wow!
1: Ça a beaucoup fait réagir Véronique Claveau.
0: Je sais pas qui a eu cette idée, là, mais bravo.
1: C'est Jean-Philippe Barry-Guerrard.
0: En fait,
1: c'est une suggestion d'Émilie Perrault, je dois le dire. Oui. On salue Émilie. Vous l'aurez peut-être reconnu, c'était un extrait du dernier gala de la disque dans lequel on pouvait entendre Bruno Pelletier, William Cloutier, Pierre-Yves Roy-Desmarais et oui, notre Véronique Claveau interprété sous forme de théâtre musical l'histoire de l'amitié qui lie les célèbres Raymond, Chabot, Grant et Thornton. C'est un moment fort du gala, mais c'est aussi une performance qui s'inscrit, selon notre chroniqueur Jean-Philippe Barry-Guerrard, dans la longue tradition de la réappropriation, de pastiche, de parodie hein, dans l'histoire du théâtre musical, comme dans Titanic.
2: Oui, puis je me suis posé la question, en fait, je voulais explorer ça parce que j'ai l'impression que pratiquement tous les phénomènes de culture pop ces dernières années finissent par avoir leur version en musical, souvent parodique. Cette année, on a eu Heated Rivalry, qui a fini en parodie musicale sur Off-Broadway. En fait, je pense que c'était Off-Off-Broadway, disons, c'était une petite production. On a aussi eu Anne Juliette, qui était comme une réinterprétation de Roméo et Juliette, créée par Anne Hathaway. Hamilton, évidemment, qui a été un gros hit, que j'ai vu l'an dernier, je dois dire. Et en commençant par Devoir de transparence, comme je le disais en début d'heure, je ne suis pas un fan de comédie musicale.
1: C'est correct, on vous aime quand même.
2: Et c'est pas contre vous, je le dis non plus. Je pense que c'est les fans qui me font peur. Genre, pourquoi les gens deviennent aussi cray par par rapport à la comédie musicale. Pourquoi le monde chantait Wicked à tue-tête quand je suis allé le voir au cinéma? Je peux-tu juste regarder mon film en paix? Pourquoi c'est impossible de parler de la mélodie du bonheur? Parce que sinon, dès que c'est mentionné, il y a quelqu'un qui va nous réinterpréter

0: Do-ré-mi. Je veux juste en parler, je veux pas l'entendre. Aussi, j'ajouterais autre élément qui me gosse, c'est cher en sacrament des maudits musicals. Fait que moi, tant qu'à mettre 200$ pour une vue obstruée pour voir le corps de Book of Mormon, je vais aller voir une création sur Off-Off-Broadway. Mais c'est du théâtre. J'aime le théâtre. Puis honnêtement, quand on trouve une façon de me traîner jusque dans la salle, en fait, la plupart du temps, j'ai du fun. J'ai parlé d'Hamilton.
1: Oui.
0: Pour vrai, quand j'ai vu Hamilton l'an passé à Place des Arts, avec l'équipe de tournée, j'ai capoté, j'ai fredonné pendant 3 semaines The Room Where It Happens. C'est une maudite bonne toune. Mais là, rentrons en vrai contenu. Donc, la question, pourquoi il y a autant de parodies et de pastiches en théâtre musical?
1: Oui, vous avez fait vos recherches.
0: J'ai fait mes recherches. Et ce que j'ai aimé, en fait, c'est que ça m'a amené à un espace que je connaissais déjà. J'aimerais saluer ma prof de dramaturgie de première année à l'École de théâtre, Odette Guimond, parce que on attribue le début du théâtre musical moderne à l'Opéra des Gueux de John Gay en 1728. C'est une pièce qui, c'est pas la première, mais disons que c'était le premier gros hit, puis celui qui a le plus traversé jusqu'à l'époque, à notre époque. Donc,
1: il y a 300 ans.
0: 1728,
1: quand même.
0: Ça fait quasiment 300 ans. Et ce qui est intéressant, c'est que la pièce a beaucoup fait sensation à l'époque parce que le médium musical, théâtral qui dominait à l'époque, c'était l'opéra. Oui. L'opéra qui nous venait de l'Italie, les Anglais à l'époque étaient fascinés par ces histoires-là qui arrivaient de l'extérieur, qui parlaient souvent d'histoires reliées à l'aristocratie, à la royauté. Et là, ce que John Gay a fait, c'est vraiment intéressant, c'est de raconter une histoire qui se passe au ras des pâquerettes. On est dans les ruelles de Londres, on est avec des criminels, c'est l'histoire d'un gars qui tombe amoureux de la fille, d'un parrain de la pègre. Et la pièce reprenait, oui, parfois des airs d'opéra, mais ceux qu'on connaissait le plus, les plus grand public, on pourrait dire, et mêlait ça avec des airs folkloriques français, écossais, anglais.
1: Ah oui.
0: Donc, c'est comme si on opposait la forme du théâtre musical à l'époque comme quelque chose de très populaire à la musique de l'aristocratie, l'opéra. Donc, il y avait un discours social relié à ça. Et c'est pas innocent si, 200 ans plus tard, l'opéra de Katsu, de Brecht,
1: ben oui.
0: 1928, ben c'est une réécriture de l'opéra des Gueux de John Gay. Et ce qui est intéressant encore là, Brecht, ben, il a insufflé une petite critique marxiste là-dedans, puisqu'on était dans les discours dominants de l'époque, pardon. Et il y a aussi eu du jazz insufflé par le compositeur Kurt Weill. Donc, cette idée-là de reprendre des choses qui existaient déjà, les remixer, les revisiter pour faire dire autre chose, c'est dans les mythes fondateurs de du théâtre musical.
1: Ouais.
0: Une autre chose aussi qui fonctionne très bien, puis quand je dis réinterprétation, ça inclut la parodie, ça inclut le pastiche, mais aussi des fois, c'est juste de faire dire quelque chose autrement, c'est l'intertextualité. Le fait que c'est déjà vrai pour le théâtre, il y a plein de choses qui disent des choses en même temps, mais dans le théâtre musical, on en rajoute encore plus. On a, l'éclairage qui parle, le décor qui parle, le costume qui parle, le casting de l'acteur, comment l'acteur joue, c'est quoi la chanson qui est jouée, quel est le texte de la chanson, quel style musical, quel est le mouvement sur scène, qu'est-ce qu'on danse, comment on bouge, c'est toutes des choses qui peuvent soit avancer dans la même direction. Si on y va vers un théâtre musical plus sérieux comme Les Misérables, ce que ça fait, c'est que ça découle l'émotion. Mm-hmm. Mais dans quelque chose comme Titanic, ça crée du conflit et ce conflit-là nous fait rire.
1: Oui,
0: souvent.
1: Beaucoup même.
0: Si je prends par exemple Hamilton, j'en ai parlé, on mélange des styles musicaux modernes issus de cultures non blanches pour raconter les pères fondateurs, des personnages blancs. Donc déjà là, c'est pas drôle en soi, mais il y a un clash, il y a un conflit qui se crée. Et ça peut être comique aussi, là, on sort du théâtre musical, je vais dans le film musical, mais The Producers l'a fait très, très bien avec sa scène d'ouverture. Une chanson qui s'appelle Springtime for Hitler. Donc, c'est une chanson très hop la vie, joyeuse, en gamme majeure, qui nous raconte la montée d'Hitler. Et c'est très, très drôle parce que le film lui-même, c'est une poupée russe de détournement. Ça raconte un producteur qui veut que son show marche pas pour des raisons financières. Mais finalement, ce show-là marche parce qu'on y perçoit, un deuxième degré.
1: Eh ben oui.
0: On va écouter un petit extrait quand même de The Producers.
1: On y va.

0: c'est bon.
1: C'est tellement bon et c'est quand même génial de chanter Heil Hitler avec autant d'enthousiasme.
2: Oui.
1: C'est très, très drôle.
2: Mais tu sais, c'est drôle parce que tu dis conflit. Effectivement, Titanic, ça reste que c'est une tragédie.
1: Et oui.
2: Quand on y pense.
1: Il y a des milliers de personnes qui meurent.
2: Et le spectacle commence en disant « I'm alive, alive, alive ». Tu sais, c'est comme...
0: Le deuxième degré.
2: Oh, oui, exactement. C'est ce qui fait qu'on éclate de rire.
1: Exact. Puis c'est ça qui ça marche aussi. Ça marche bien quand il y a beaucoup de choses qui se passent en même temps. Puis il y a peu de médiums où il se passe autant d'affaires en même temps que dans le théâtre musical. Mais inversement, quand on n'est pas dans la parodie, le musical se prend très au sérieux.
0: Ah
1: et
0: oui.
1: Ça, ça peut inviter à la dérision aussi. Parce qu'au milieu du 20e siècle, le musical est devenu plus respecté, plus sérieux.

0: On a eu un des gros tournants là-dedans, ça a été Oklahoma dans les années 40, un gros musical qui a un peu anobli, si on veut, la forme. Sauf que plus ça se prend au sérieux, plus c'est intense, ben plus c'est facile d'en rire puis de péter la balloune, si on veut. Donc, c'est là qu'on voit apparaître des commentaires sur le théâtre musical avec Follies, entre autres, qui est une revue musicale qui raconte l'histoire d'une revue musicale, qui repasse l'histoire du théâtre musical comme ça. Ouais. Puis les codes deviennent tellement, on pourrait dire figés ou en tout cas clairs dans le théâtre musical qu'on s'en amuse, puis on finit par jouer avec l'humour méta. Il y a You're in Town, dans lequel le narrateur brise le quatrième mur pour expliquer les règles du musical, qui est aussi, c'est intéressant, c'est un clin d'œil très brechtien, la distanciation brechtienne, on y revient. Et Book of Mormon aussi, que j'aime beaucoup. Un musical créé par les créateurs de South Park, pour le rappeler quand même. On a des villageois ougandais qui chantent une phrase qui a l'air d'être un genre de Hakuna Matata, sauf qu'en fait, c'est une insulte qui est lancée à la phrase de Dieu. On va l'écouter.
1: Well, let's see. Ibowai means God, and Hasadiga means fuck you. So I guess in English it would be fuck you, God.
2: Hasadiga Ibowai.
1: What? When God fucks you in the butt.
2: Hasadiga Ibowai.
3: Voulez-vous expliquer pour les gens qui parlent pas anglais ou pas très bien anglais?
4: Moi, je parle pas très bien anglais.
0: Globalement, on envoie Dieu se faire foutre.
4: Oui, c'est ça.
0: Avec, encore là, une musique très joyeuse qui évoque un peu Hakuna Matata.
4: Le Roi Lion.
0: C'est génial. En fait, moi, ce que je trouve génial dans tout ça, puis je dis ça en tant que grincheuse du théâtre musical, c'est que c'est riche parce que ça joue sur beaucoup de tableaux en même temps et ça repose aussi sur la connaissance du public. Parce que pour faire de l'humour comme ça, ou deuxième degré, où on fait un clin d'œil au public, ben, on joue sur sa culture à lui. Puis pour que c'est, parfois, peut-être aussi que certaines expériences que j'ai pas appréciées comme spectateur de théâtre musical, c'est juste parce que je manquais de culture. Parce que c'est un médium qui est constamment en train de se renvoyer à lui-même, de rire de lui-même, de rajouter des briques sur l'édifice. Donc, ça crée quelque chose de très, très riche. Mais des fois, ça prend du temps avant de pouvoir embarquer dans le carrosse, je dirais, comme spectateur.
3: Merci, Jean-Philippe Marie-Guérard.
0: Merci, Justin.
3: On vous parle des Misérables et on va vous convaincre d'y aller dans un instant.

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0: De son propre aveu, ma prochaine invitée a des références culturelles plutôt marginales et plus axées sur les classiques que les succès populaires. C'est ce qu'elle a réalisé quand elle a travaillé avec son premier mentor culturel, Grégory Charles, et qu'il a commencé à jouer The Power of Love de Céline Dion pendant une répétition. Tout le monde s'est mis à chanter à gorge déployée, mais elle n'avait aucune idée c'était quoi. Cependant, Ginette Renault représente une exception à cette règle, puisqu'elle pourrait être dans son fan club, d'où le choix de la chanson pour l'accueillir, en plus d'être le projet dans lequel on pourra la voir dès ce samedi sur les planches du Théâtre Saint-Denis, puis à Québec. Les Misérables est à la fois l'œuvre qu'elle aurait voulu créer et l'œuvre qu'elle considère belle à faire à pleurer. Ça pourrait la mener un peu plus haut, un peu plus loin. Bonjour, Clara Martel-Laroche.
1: Allô! Je suis vraiment étonnée par cette présentation. Ben oui, Ginette, une fan absolue. Puis je tiens à dire que Céline, maintenant, je m'y suis beaucoup penchée. Et puis, je tiens à dire que j'ai la chance même d'avoir découvert Céline à l'âge adulte, tu sais, en tant que femme mature. Ben, mature, en tout cas.
0: De plus en plus mature.
1: Voilà, comme une personne mature. Et puis là, je vois ça d'un regard, d'un regard d'adulte. Puis je la trouve exceptionnelle, tu sais. Fait que, mais je l'ai découverte à peu près à 23, 24 ans.
0: Il n'est jamais trop tard pour découvrir Céline Dion ou Ginette Renault. Pourquoi vous aimez autant ça, le théâtre musical, Clara Martel-Laroche?
1: Il y a une expression que j'avais entendue très, très jeune, puis c'était comme quand le texte est plus assez fort, on se met à chanter. Mm-hmm. Puis quand la chanson est comme plus assez forte, on se met à danser. T'sais? Puis je trouve que ça représente vraiment bien le théâtre musical. Puis c'est un art dans lequel ça n'arrête jamais de se déployer.
0: Ben, c'est ce que nous disait Jean-Philippe Barguérard. Hein? Il y a tous les arts dans le théâtre musical,
1: oui,
0: d'une certaine manière.
1: C'est le super art. T'sais. Ben, c'est ce qu'on disait de l'opéra, mais c'est un peu le même principe.
0: D'ailleurs, vous nous avez confié qu'une œuvre marquante pour vous, ça a été Annie, qui était votre première comédie musicale en 2008.
1: Oh oui! J'ai fait ça, j'étais une enfant, là. J'étais la pas fine, là. Celle qui pitchait la petite en bas du lit.
0: Vous jouiez le personnage de Pepper.
1: Exact, ouais. Puis je me souviens de moi enfant, là, moi, Clara 10 ans, là, qui regarde le chœur, l'ensemble du spectacle en répétition, puis je rechantais ça là, toute la soirée. Là, je faisais leur réplique, puis j'imaginais être la fille là, qui arrive avec ses valises. Là, puis j'étais comme, moi, cette fille-là, je veux que ce soit moi. T'sais. Puis j'étais comme, c'est ça que je veux faire. Genre, mais en fait, j'en revenais pas que ça se fasse sur la scène.
0: Ah,
1: parce
0: oui.
1: que moi, très, très jeune, j'étais une fan des films musicaux.
0: Oui.
1: Tu sais, j'y connais là, les grands classiques. Là, j'y passais, ça finissait, je les mettais.
0: Vous les
1: connaissez par cœur. Ah oui, oui. Puis là, j'ai vu, c'était la première fois que je faisais comme, oh mon Dieu, mais on peut vraiment faire ça, mais sur une scène, moi, j'en revenais pas.
0: Clara, vous êtes mezzo-soprano. Vous avez reçu votre diplôme en tant que chanteuse lyrique du Conservatoire de musique de Montréal en 2020. Qu'est-ce que vous avez appris au conservatoire qui vous sert toujours aujourd'hui?
1: Oh mon Dieu, mais tellement de choses. Ben j'ai beaucoup de maîtrise vocale, là, parce que c'est sûr que c'est un art qui demande beaucoup de discipline.
0: Oui, une technique.
1: Une technique bien particulière.

0: que moi, j'aime beaucoup varier les styles de chant, mais fait que j'ai gardé énormément des conseils de ma prof que je vois encore, là, Adrienne Savoie, je la salue.
1: Bonjour, Adrienne.
0: Bonjour. Et ouais, ça, entre autres, la discipline, l'expérience.
1: Ah oui, ça, ça sert toute la vie.
0: Oui, oui.
1: Depuis que vous êtes sortie, vous avez chanté à l'Opéra de Bordeaux en France, à l'Opéra en Allemagne également. Vous avez fait des tournées en Chine et en Slovaquie. Mm-hmm. Pourtant, l'automne dernier, vous avez choisi de participer à l'émission Quel talent, diffusée sur la chaîne Nouveau. Vous vous êtes rendue en finale. Comme Véronique Claveau, vous n'avez pas gagné. Mais pourquoi vous vous êtes inscrite là?
0: J'adore l'opéra. Des fois, j'ai l'impression que moi, je veux toucher à d'autres choses. T'sais, je veux toucher à plus de médiums. Puis moi, il m'était jamais passé par la tête là, de faire une télé-réalité dans ma vie. T'sais, on me l'avait déjà demandé, pourquoi tu fais pas la voix.
1: C'était non pour vous.
0: Mais je me posais même pas la question. Puis quand Quel talent est arrivé, j'étais comme ah. Je peux comme proposer quelque chose qui va amener à mélanger différents types d'art ou de performances, tu sais. Puis je peux montrer comme un éventail assez large. Fait que j'étais comme, ça, c'est peut-être une bonne plateforme pour moi, tu sais. Pas que j'aurais pas pu le faire ailleurs, mais en tout cas, je sais pas, ça arrivait à un bon moment dans ma vie où j'avais envie de le faire.
1: Et un des juges, c'était Serge Denoncourt. Ouais. Il vous a dit, on va travailler ensemble. Et c'est ce qui est arrivé. Vous avez offert deux rôles, en fait, sur Bernadette de Musical, qui a été présentée à Chicago un peu plus tôt cette année.
0: Ouais.
1: Donc, ça a valu la peine de participer, finalement.
0: Ben, définitivement. Définitivement. C'était une belle expérience. Puis c'était la première fois que je travaillais en anglais aussi.
1: Oh mon Dieu, vous avez des liens avec Véronique Claveau.
2: C'est ça que j'allais dire, on a des liens.
0: Oui.
1: Et là, vous êtes de retour au Québec. Vous allez, vous me direz si je me trompe, là, mais réaliser un rêve en jouant Fantine dans la comédie musicale Les Misérables. Je pense que dans votre questionnaire, vous avez répondu Les Misérables à chaque question. Vous êtes une grande fan de cette œuvre-là. Pourquoi vous aimez autant Les Misérables?
0: L'histoire que porte Les Misérables est comme vraiment... Elle restera toujours actuelle, tu sais. C'est un regard qui est très doux sur ce qui est la misère, la pauvreté. C'est très humain comme œuvre. Mm-hmm. Fait que ça vient toujours nous chercher, tu sais. Donc ça, c'est sûr que
1: l'histoire.
0: Oui.
1: Au départ.
0: Oui. Puis la musique, c'est comme c'est hit après hit, là. Pas dans le même genre que Titanic, mais des hits plus classiques, disons, mais c'est...
3: Même moi, je connais I Dream the Dream, là.
0: Oui.
1: Vous me donnez une belle chance de présenter, en fait, un extrait. Ah! C'est Clara qui chante la version française de I Dream the Dream. C'était à la conférence de presse des Misérables. On écoute.
4: Je

0: quelle chanson, wow. Mais quelle voix. Clara, oh, oui. Martel Laroche.
1: On parle d'une conférence de presse, c'est stressant.
2: Oh mon Dieu, mais quelle contexte horrible pour chanter.
1: Oui, et avec
0: et vous avez
1: une
0: entendu ce que
1: solidité.
0: Ça donne?
2: Oui.
0: Elle est hyper solide. Merci. Bravo, Clara.
3: Merci beaucoup, tout le monde.
0: Rappelons que la comédie musicale Les Misérables, c'est évidemment inspiré du roman de Victor Hugo, publié en 1862. Ça nous mène dans la France du 19e siècle pour raconter l'histoire de Jean Valjean, un ancien prisonnier qui va rencontrer Fantine, votre personnage, qui va lui promettre de veiller sur sa fille Cosette. C'est une œuvre que vous adorez depuis tôt, très, très longtemps. Vous avez déjà joué dans une version en 2012 et vous aviez joué Cosette,
3: oui.
0: Donc la fille. Là, vous êtes la mère.
3: Oui.
0: C'est incroyable, ça.
3: Oui, c'est the whole circle. En plus, déjà, c'était quand même spécial parce que je le faisais dans une école d'art, comme qu'on... Tu sais, c'était des activités du soir un peu. Moi, je faisais ça en parascolaire. Puis mon père, qui ne fait pas du tout ça dans la vie, mais il aimait faire des cours de théâtre le soir, puis il jouait Jean Valjean. Oh. Dans cette production-là, je faisais sa fille.
0: C'est donc bien
3: puis
0: beau.
3: Là, puis là, maintenant, je fais, bref, Fantine. Ouais, ouais, c'est... Ça ne cesse de faire partie de ma vie, là. Ça me touche. Puis j'écoute cette œuvre-là depuis toujours.

0: Oui, et puis on sent votre passion, elle est contagieuse. La comédie musicale a d'abord été créée au Palais des Sports à Paris en 1980 par Claude-Michel Schoenberg et Alain Boublil. Ça a été adapté à Londres en anglais en 1985, où c'est toujours à l'affiche depuis 41 ans.
1: Oui, oui.
0: C'est un record Guinness, c'est un record mondial. Et juste pour vous donner une idée de l'ampleur du phénomène, Les Misérables, ça a été vu par plus de 130 millions de personnes dans plus de 53 pays en 22 langues. Et cet été, au Québec, on a droit à une nouvelle version. Qu'est-ce qu'il y a de nouveau dans la proposition qu'on s'apprête à voir dans les prochains jours?
1: Ah, c'est vraiment une bonne question parce que c'est une nouvelle approche, je dirais. Ladislas, il a proposé...
0: Ladislas Chola, qui est le metteur en scène de la...
1: Le metteur en scène, il l'approche avec un regard, j'oserais dire, comme contemporain, mais c'est plus très, très humain. On va vraiment dans la réalité des choses, on va loin dans les émotions, dans les situations. Puis c'est pas la même mise en scène qu'on aurait vue en anglais. C'est toute une autre mise en scène. Puis c'est grandiose, là, soit dit en passant. Là, oui. C'est coloré, mais...
2: Est-ce qu'il y a de la paillette?
1: Malheureusement.
0: Il y a beaucoup de tissu.
1: Beaucoup, beaucoup de tissu.
2: Oui, moi, j'ai eu la chance d'aller en coulisses, yeuxter, et il y a
0: des
2: décors.
0: Dans les coulisses des Misérables?
2: Oui, il y a des décors. C'est très chargé. Oh, qu'il y a du stock, là. Les costumes, c'est vraiment impressionnant.
0: Et moi aussi, j'ai eu la chance d'aller vous voir en répétition il y a deux semaines, et j'ai été impressionné par tout ce qu'il y a sur la scène. Et pourtant, il n'y avait pas de décor, il n'y avait pas de costume, puis il n'y avait à peu près pas d'accessoires. Mmh. Mais c'est qu'il y a tellement de monde. Vous êtes 35 sur scène,
1: ouais,
0: plus les
1: c'est
0: musiciens.
1: Ça, là. Il y a tellement de monde. Puis,
2: les musiciens, c'est quoi? Je crois qu'il y a une 16 musiciens.
1: Ouais,
2: c'est énorme.
1: Oui, puis c'est vraiment fascinant parce que le metteur en scène, il prend énormément de temps pour placer chacune des personnes sur la scène.
0: Le souci du détail.
1: Ah oui, puis tout le monde a vraiment une histoire. Tout le monde a une raison d'être là, une raison de rentrer sur scène. Puis les liens se font au travers des scènes. Tu sais, tu suis l'histoire, puis ben, les couples sont encore des couples quand on les revoit plus tard, puis elle est amie avec l'autre, puis elle
0: tout
1: est encore...
0: Pensé.
1: Tout est réfléchi.
0: Parce que selon les versions du roman de Victor Hugo, ça fait entre 1200 et 1800 pages. Vous faites un spectacle d'environ 2 heures, puis si on fait le calcul, ça veut dire qu'on tourne 60 pages du livre à chaque minute du spectacle.
1: Ça va vite. Ça va vite. Tu sais, c'est un gros show, là, c'est 3 heures. On peut se dire comme ça va être long, mais en même temps, il y a tellement de stock que t'as pas le temps de trouver ça long.
0: Ouais.
1: C'est comme ça y va, là, mon Dieu, ça c'est fou.
0: Alex Gaumont interprète Jean Valjean, lui qui avait beaucoup travaillé à Londres dans le West End et qui joue pour la première fois au Québec. Il y a également Debbie Lynch-White, entre autres, dans la distribution, mais vous êtes une super belle équipe, vraiment.
1: Ah oui, oui, puis vous allez tomber ses fesses. Allez-moi! Tomber de votre chaise. Non, sont toutes incroyables. Puis tout le monde fait un travail. Je suis impressionnée à chaque fois que je les vois.
0: Et on va être impressionnés d'aller vous voir. Puis je veux souligner qu'on a annoncé il y a quelques jours, Clara, que vous allez également être de la distribution du spectacle Félix, je me souviens, en hommage au grand Félix Leclerc.
1: Ouais.
0: Vous allez être, entre autres, avec Maud Guérin. Ce sera un spectacle multidisciplinaire, si j'ai bien compris.
1: Oui, il y aura du cirque là-dedans, mouvement, danse, musique, évidemment, le musicien chant. Et théâtre.
0: Ah ben oui, évidemment.
1: Oui, évidemment. Hein?
0: Félix, je me souviens, ça sera présenté à Montréal, à l'Espace Saint-Denis, à partir du 14 octobre, puis à Québec également, au Théâtre Capitole, dès le 31 octobre. Mais avant ça, on va vous voir interpréter Fantine dans Les Misérables au Saint-Denis, à Montréal, dès ce samedi 20 juin. Il y a des représentations jusqu'au 25 juillet. Puis après ça, vous vous déplacez au Grand Théâtre de Québec du 7 au 22 août. Pourquoi il faut aller voir Les Misérables, selon vous, Clara?
1: Parce que c'est peut-être une occasion qui se représentera pas de voir une version en français. Tu sais, ça a été écrit en français à la base. C'est une histoire qui est française. Puis ça nous parle encore aujourd'hui, toutes ces histoires-là. C'est grandiose et c'est magnifique. Et voilà.
0: Et ça met en lumière des gens qu'on voit pas beaucoup sur scène, les plus démunis de la société. Merci, Clara Martel-Laroche, d'avoir été avec nous. Merci, Véronique Claveau. Merci, Jean-Philippe Barguérard. Est-ce qu'on a réussi à vous convaincre d'aimer un peu plus le théâtre musical, les comédies musicales?
3: Oui, mais invitez-moi.
0: payer 200$ pour y aller. On va vous inviter, promis. Demain, à l'émission, on passe 30 minutes avec Christine Brouillet qui vient nous présenter la toute nouvelle enquête de Maud Graham. Pierre Verville, hein, un de vos compatriotes,
1: un ami
0: à Véronique Claveau, viendra nous jaser de son nouveau spectacle solo pour une dernière voix. Et on aura plein de suggestions de lecture à vous faire. Ici Jocelyn Lebeau, bonne suite de mardi et à demain dès 13h30.
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7: Ici Louis de Belleval, voici les informations. Le gouvernement canadien profite du sommet du G7 à Évian, en France, pour tenter de faire avancer les discussions commerciales avec les États-Unis. Le premier ministre Mark Carney a eu l'occasion d'échanger quelques mots sur le sujet avec Donald Trump. Et le ministre des Relations Canada-États-Unis, Dominique Leblanc, a quant à lui rencontré le représentant au commerce, Jamieson Greer, à 15 jours de l'échéance pour lancer la révision de l'ACEUM. Voici notre envoyé spécial, Laurence Martin. Thank
8: you. Dans les grands sommets, les rencontres ont lieu derrière des portes closes. Et parfois, les micros captent des commentaires révélateurs. Comme ce moment, difficilement audible, où Mark Carney s'est approché de Donald Trump pour lui parler des véhicules électriques chinois. Et où le premier ministre a voulu se faire rassurant, en rappelant au président américain que seulement 49 000 voitures pourraient entrer au Canada cette année. Un message que M. Trump semble avoir apprécié et que Dominique Leblanc veut minimiser.
9: Il n'y a rien de nouveau dans la conversation que M. Carney a eue avec le président Trump. On a réitéré que finalement, c'est un quota ferme établi de 49 000 véhicules.
8: Le ministre, lui, était à Évian pour une rencontre avec le représentant américain au commerce, Jamieson Greer.
9: Alors, dans ces conversations-là, je pense qu'il faut demeurer tout à fait engagé.
8: Mais qu'a-t-il accompli de concret sur le front des négociations?
9: Quand M. Greer nous a dit, ben, si vous êtes à Évian, c'est une occasion de se rencontrer et parler davantage, ça aurait été un peu irresponsable de dire, oh, mais c'est un long voyage, ça ne nous intéresse pas. Au contraire, on est fortement intéressés.
8: Selon nos informations, Mark Carney aurait demandé une rencontre bilatérale avec Donald Trump, mais aucune pour l'instant n'est à l'horaire du président américain.
10: Merci à la
8: Ici Laurence Martin, Radio-Canada, dans la région d'Évian, en France.
7: Par ailleurs, la guerre en Ukraine a retenu l'attention des dirigeants du G7 en présence de Volodymyr Zelensky. Ils se sont entendus pour accentuer la pression sur Moscou pour mettre fin au conflit. Après une rencontre avec le président ukrainien, Donald Trump a déclaré vouloir désormais s'occuper de ce dossier, maintenant qu'un accord préliminaire de paix a été conclu avec l'Iran. Le président américain suggère fortement à la Russie de finaliser une entente avec l'Ukraine. Les États généraux sur le financement des infrastructures se tenaient à Québec. Le gouvernement Fréchette en a profité pour annoncer une nouvelle enveloppe d'1 milliard de dollars sur 10 ans pour aider les villes à entretenir leurs infrastructures d'eau. Selon un récent rapport, le déficit en maintien des infrastructures du Québec s'élève à près de 50 milliards de dollars. Si les villes saluent cet investissement, l'Union des municipalités du Québec souligne que le montant est nettement insuffisant pour faire face à l'ampleur des besoins. Et puis, la première ministre du Québec a dévoilé la nouvelle politique internationale de la province. Christine Fréchette souhaite que le Québec défende ses propres intérêts et pose des gestes sur tout enjeu qu'il concerne. La nouvelle politique vise 3 axes, la diversification commerciale, le renouvellement de la diplomatie et l'affirmation de l'identité québécoise.
11: Notre nouvelle politique internationale, elle vise à ce que toutes les décisions prises ailleurs dans le monde tiennent davantage compte des intérêts du Québec. Voilà pourquoi le Québec, on doit être présent. Présent aux États-Unis pour défendre directement nos entrepreneurs, travailleurs, régions, notre aluminium, notre acier, notre bois d'œuvre et nos chaînes d'approvisionnement et pour valoriser notre culture.
7: Christine Fréchette a également souligné que sa visite éclair à Washington à la fin du mois d'avril est un bon exemple d'affirmation nationale. Le Parti libéral du Québec a présenté son plan sur la protection de la langue française en vue des élections de l'automne. Le PLQ prévoit des investissements de 380 millions de dollars sur 4 ans s'il est porté au pouvoir. Son chef, Charles Milliard, tente ainsi de balayer les critiques de ses adversaires qui lui ont reproché ces dernières semaines de négliger la question du français. Alexandre Lepoutre a plus de détails.
10: Nous avons écouté, nous avons entendu. Aujourd'hui, nous agissons.
12: En réponse aux critiques de ses adversaires, Charles Milliard présente son plan pour la langue française comme ambitieux et rassembleur. Le plan prévoit d'abord d'accélérer la francisation des nouveaux arrivants. Le PLQ veut rouvrir des classes et réduire les délais d'attente à 6 semaines pour obtenir des cours.
10: Un des points d'achoppement de la situation actuelle, c'est la capacité des immigrants à se franciser rapidement et intensément.
12: Le Parti libéral veut aussi faire de la lecture une priorité nationale. Alors ça passerait par la modernisation des bibliothèques ou encore l'achat de livres québécois à tous les enfants du primaire.
10: J'ai de l'ambition pour le Québec et cette ambition, c'est que nos élèves soient les champions canadiens de la lecture.
12: Charles Milliard compte également moderniser la charte de la langue française pour la rendre moins contraignante. Le fardeau sur les entreprises et les municipalités sera allégé. Les nouveaux arrivants, eux, pourront bénéficier d'un délai de 2 ans au lieu de 6 mois avant de recevoir les services de l'État uniquement en français. Par ailleurs, le chef libéral aura recours à la disposition de dérogation si nécessaire.
10: Honnêtement, le gouvernement de la CAQ a été de beaucoup de mesures d'interdiction restrictives, négatives. Et ça sera un changement de style avec nous au pouvoir si les Québécois nous font confiance.
12: Le ministre responsable de la langue française, Jean-François Roberge, a qualifié le document de plan libéral du recul du français. Ici Alexandre Lepoutre, Radio-Canada, à Montréal.
7: Enfin, la Coupe du monde de soccer. Aujourd'hui, la France a bien amorcé son tournoi avec un gain de 3-1 contre le Sénégal. Et puis les Argentins, champions en titre, ont vaincu l'Algérie 3-0. C'était les informations à l'antenne de Radio-Canada.
13: Alors, bonsoir tout le monde. On va parler ce soir de café. Est-ce qu'on peut faire pousser du café au Québec? On a eu cette question-là, vous allez voir, la réponse est très intéressante. Mais puisqu'on a un spécialiste des arbres ici avec nous ce soir, il y a plus forte raison des arbres fruitiers, je me suis permis de poser une question au nom de bien des gens parce que c'est une chose, en fait, c'est une réflexion que je me suis souvent faite quand on parle d'arbres fruitiers. Ça a tellement l'air difficile d'entretien. J'en ai pas. Mais à chaque fois que j'entends quelqu'un parler de ces arbres fruitiers, je veux dire, ça donne pas le goût de s'en faire pousser. C'est le moins qu'on puisse dire. Alors, je vais nous poser une question ce soir en ouverture de moteur de recherche.

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0: Bonsoir tout le monde, propriétaires d'arbres fruitiers et les autres. On est très contents de vous savoir à l'écoute. J'ai fait un petit sondage en studio ici. Ben, il n'y a pas beaucoup de gens qui en cultivent chez eux. Donc, ni Jade Anaïs, généreux Gamache. Bonsoir, Jade Anaïs.
1: Bonsoir.
0: Cultiver un bébé, là.
1: Oui.
0: Ça, c'est une autre paire de manches.
1: C'est ouais. Déjà une pas permission.
0: Ouais. Donc, 33 semaines?
1: 33 semaines aujourd'hui. Le okay. Grand jour approche.
0: C'est quand?
1: Le 1er août.
0: 1er août?
1: Ouais.
0: Et vous avez fait le chemin de Sherbrooke pour venir nous voir.
1: Eh oui.
0: Quel honneur.
1: Tellement plus fun d'être avec vous
0: en
1: studio.
0: Ben, c'est partagé. Puis vous allez voir que cette chronique sur qui est-ce qui déclenche, qui dit à qui, OK, là c'est le temps, là, c'est vraiment très, très, très intéressant. On a Mathieu Blanchet. Bonsoir Mathieu.
2: Bonsoir.
0: Qui n'a pas d'arbre fruitier?
2: Oh que non.
0: Non, ah non, hein, même pas à Venise en Québec,
2: non,
0: au chalet.
2: Non, non. Non, on a des baies, là. J'ai des framboises, okay. Des fraises, mais j'ai
0: c'est
2: toujours
0: moins d'ouvrage.
2: Eu... Oui, c'est ça.
0: C'est moins d'ouvrage.
2: Tous mes amis qui ont des arbres à fruits, il y a quelque chose
0: ouais.
2: Qui cloche.
0: Oui, c'est ça. Même chose pour Madeleine Goubeau. Bonsoir Madeleine.
3: Bonsoir Mathieu.
0: Pas d'arbre à l'horizon?
3: Non, juste une espèce de pommetier qui fait juste mettre plein de petites mini-pommes qui mettent plein de crasse sur mon patio. C'est pas mal tout. Ouais.
2: Mais on sent l'amour, là. Dans...
3: ouais, mais... J'aime les fleurs, par contre, que cet arbre-là fait.
0: Mais vous savez que les pommetiers, on peut faire de la très bonne gelée. Mm-hmm. Parce qu'il y a plus de pectine dans les pommettes.
3: Je note.
0: Ouais, ouais. Note. Mais c'est le gars qui
3: un
0: en a
3: projet de retraite.
0: C'est le gars qui en a jamais fait. C'est ma grand-mère qui en faisait. Alors voilà. Et celui avec qui on va parler de ces choses très très appétissantes et de café québécois, peut-être. C'est David Wyss, qui est agronome enseignant, chargé de cours dans le programme gestion et technologie d'entreprise agricole de l'université McGill. Bonsoir David Wyss.
4: Bonsoir.
0: Pourquoi c'est si d'entretien des arbres fruitiers?
4: Ben, plusieurs raisons. Probablement, la raison numéro un, c'est que les bibittes aiment les fruits pour la même raison que nous. C'est beau, ça sent bon, c'est coloré, c'est sucré.
0: C'est plein d'énergie.
4: Plein d'énergie. Alors, tous les insectes, les oiseaux, les écureuils, les aiment comme nous, on les aime.
0: Okay.
4: Moi, j'ai un cerisier chez nous et je me bats chaque année avec les oiseaux.
0: Ah oui, hein? Ouais. Ouais. Mais en plus de ça, est-ce que je me trompe ou c'est aussi plus fragile en ce qui a trait aux infections fongiques? Oui ou non?
4: Ça peut l'être encore, ça dépend beaucoup des variétés. Comme la pomme Macintosh, elle est bonne, mais elle est très sensible aux maladies. Et il y en a d'autres variétés qui le sont moins. Donc, c'est souvent un cas une question de choix de variété.
0: Est-ce qu'on est obligé d'utiliser des pesticides quand on a des arbres fruitiers à la maison?
4: Est-ce qu'on est obligé? La réponse courte, c'est non. Mais si on ne s'en sert pas, on aura des maladies. Donc, c'est une question de tolérance. Est-ce qu'on est capable de tolérer un petit peu de dommages dû à des insectes, des maladies, etc.?
0: Question peut-être plus personnelle. J'imagine qu'un spécialiste de l'horticulture doit avoir un sacré beau jardin à la maison.
4: Moi, j'aime ça. En tout cas, ma femme et moi, on y travaille beaucoup.
0: C'est clair.
4: C'est ça. C'est un petit jardin, mais c'est ça. Actuellement, il est très fleuri.
0: Wow. Ça doit être absolument magnifique. Ben là, on va parler, disons qu'on va sortir un peu de votre... Ben, je sais pas si on vous sort de votre domaine de spécialisation, mais disons qu'on va vous parler d'une essence avec laquelle vous avez pas dû souvent avoir à composer un caféier. Est-ce que vous avez déjà, vous êtes-vous déjà occupé d'un caféier dans votre vie?
4: On a déjà eu un caféier dans les serres du campus McDonald. Malheureusement, cette plante-là est morte.
0: Ouais.
4: De sa belle mort, là, c'est pas à cause d'une maladie, mais c'est ça.
0: OK, ça donne un peu une idée de la teneur de la réponse à la question qu'on a reçue. Genre, je résume, là, le climat se réchauffe, le café aime les climats chauds. Est-ce qu'on va avoir des caféiers au Québec bientôt? Alors, je vous laisse vraiment dans l'expectative et on y répond dans quelques minutes. Bienvenue parmi nous, David Wyss.
4: Merci.
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0: Avec notre amie Madeleine Goubeau, qui est chroniqueuse spécialisée en mode et habillement, qui est à Trois-Rivières dans nos studios, on va répondre à la question d'Axel Dudouet, qui veut savoir s'il y a des études, ça j'aime ça, à l'addiction à la consommation de vêtements. Parce que c'est vrai que pour certaines personnes, ça semble être pratiquement impossible à gérer cette chose-là. Alors Madeleine, rebonsoir.
3: Rebonsoir Mathieu.
0: Alors, est-ce qu'on peut se faire diagnostiquer officiellement une dépendance à la consommation de vêtements?
3: pas spécifiquement et pas officiellement non plus. En fait, au Canada et aux États-Unis, pour poser un diagnostic légitime de trouble mental chez un patient, il faut que ce trouble figure dans le DSM-5, qui est la Bible de référence pour les professionnels et les chercheurs en Amérique du Nord. Or, l'achat compulsif, de façon générale, pas seulement les vêtements, n'apparaît pas parmi les troubles de dépendance du DSM-5, contrairement, par exemple, aux troubles de l'usage d'alcool, donc l'alcoolisme ou de différentes drogues. Et ça, j'en ai discuté avec le docteur Ronald Ian Fraser, qui est professeur et psychiatre au Centre de santé McGill et qui est spécialisé dans les questions de dépendance et de personnalité limite. Et il m'expliquait que l'achat compulsif peut toutefois rentrer dans une espèce de catégorie résiduelle du DSM-5 qui s'appelle « autre trouble du contrôle des impulsions spécifiées ». Donc, ça, c'est une catégorie où on retrouve aussi là, d'autres choses qui sont pas mal dans l'actualité. Là. Donc, dépendance aux jeux vidéo, dépendance aux médias sociaux, au sexe, à la pornographie. Donc, des dépendances comportementales qui, à ce jour, ne sont pas considérées comme atteignant le degré de gravité et de détresse nécessaire pour être légitimé scientifiquement en tant que trouble à part entière. Disons, en tout cas, pas pour l'instant, parce que la psychologue Natalia Kozegi du Centre d'études cliniques sur les troubles obsessionnels compulsifs m'a quand même fourni quelques articles qui remettent en cause cette absence de diagnostic clair pour l'achat compulsif. Donc, il y a un certain débat qui existe dans la communauté scientifique à cet égard-là.
0: Bon, je retiens deux mots que vous avez prononcés, gravité et détresse. Même si c'est pas encore catégorisé comme tel, il y a des gens qui s'achètent des vêtements ou des accessoires de façon compulsive et qui pourraient quand même en souffrir, là, même si on n'est pas dans la case là, du DSM.
3: Tout à fait. Et je suis d'ailleurs tombée sur deux études datant de 1994 qui identifiaient déjà à l'époque les produits de mode comme étant les articles les plus souvent achetés par les acheteurs compulsifs. Et là, 1994, dites-vous que c'est bien avant l'arrivée des médias sociaux qui nous poussent à vouloir se mettre en scène publiquement, vêtus d'habits différents dans chaque photo. C'est bien avant le magasinage en ligne qui nous donne accès aux boutiques anonymement. 24 heures sur 24 sans se déplacer. C'est bien avant l'arrivée de la fast fashion puis de l'ultra fast fashion qui multiplie les tentations et qui enlève pratiquement le dissuasif du prix lors de l'achat. Et ça, ce sont tous des phénomènes qui ont pris beaucoup d'ampleur depuis les 10 dernières années. D'ailleurs, le docteur Fraser me disait que l'achat compulsif a explosé depuis la pandémie.
0: Ah oui.
3: Sans doute à cause aussi d'un sentiment généralisé d'ennui, de peur, d'anxiété dans la population. Parce qu'en fait, c'est principalement ça qui est derrière l'achat compulsif de façon générale. C'est pas juste le fait de vouloir bien paraître, là. Donc, ça, c'est bien documenté dans la littérature. Il s'agit d'un comportement qui commence généralement par une impulsion, par le fait d'acheter sur un coup de tête à quelques reprises. La personne reçoit chaque fois une décharge de dopamine, la fameuse hormone du plaisir. Ça, ça vient renforcer dans son cerveau l'association entre acheter et plaisir. Et là, pour la majorité des gens, ça en reste là. En fait, on a déjà tous acheté impulsivement quelque chose sans que ça devienne préoccupant après moi la première. Mais il y a une certaine proportion de la population qui, à cause d'une prédisposition génétique ou à cause de facteurs environnementaux, mais pour eux, ça va passer graduellement de l'impulsion à la compulsion. Donc, pour eux, ça devient très difficile de résister à l'achat. Et plus ils résistent, plus ils vont ressentir un inconfort, plus ils vont ressentir de l'anxiété. Là, la pression va monter, jusqu'à ce que, enfin, ils appuient sur procéder au paiement. Et là, ça les calme temporairement. Et donc, ça vient encore une fois renforcer dans leur cerveau l'idée que l'achat les apaise. Donc, pour ces gens-là, l'achat, c'est essentiellement un mécanisme de régulation émotionnelle et c'est l'acte d'acheter qui les apaise et non pas le fait de posséder l'article par la suite. Donc, ils passent par le comportement pour gérer l'ennui, l'anxiété, la tristesse, ce genre de choses-là.
0: Ouais, c'est comme une béquille, là. Mais il faudrait, pour qu'on puisse dire, j'imagine, que c'est un trouble spécifique au fait d'acheter des vêtements, qu'il y a une littérature qui identifie cet aspect-là lié aux vêtements, donc, et que ce ne soit pas la même chose, par exemple, que la gratification, par exemple, qu'on aurait quand on achète des outils.
3: C'est ça. J'ai été moi-même assez surprise par le peu de littérature dédiée spécifiquement à l'achat compulsif de vêtements. Et je suis peut-être surprise parce que moi, c'est tellement présent dans ce que je lis, ce que je consulte et tout ça, mais je me disais, moi, mon intuition, c'était que l'aspect identitaire, l'aspect d'expression du statut social, l'aspect de communication de ses appartenances, de ses différences par l'habillement, ça ajoutait forcément une espèce de couche de signification, une couche de complexité à l'achat compulsif de vêtements versus je sais pas, l'achat d'outils, l'achat d'appareils technologiques ou quoi que ce soit. Je me disais qu'il y avait peut-être donc des causes différentes ou des traitements différents. Mais je suis vraiment tombée là, sur quelques articles assez anecdotiques qui semblaient vraiment pas faire autorité sur la question. Donc, ça serait un petit peu hasardeux là, d'utiliser ça pour tirer des conclusions. Par contre, j'ai demandé au Dr. Fraser si lui, à travers sa pratique, à travers son expérience, s'il considérait que l'achat compulsif de vêtements pouvait avoir des dimensions particulières que d'autres type d'achat compulsif n'aurait pas. Et en fait, il a tout de suite convenu que c'était probablement le cas, même si ça ne lui apparaissait pas à lui non plus comme ayant été documenté de façon spécifique scientifiquement.
0: Ça se traite comment? J'imagine que ça doit encore là peut-être ressembler à d'autres traitements pour d'autres compulsions qui se ressemblent, non?
3: Oui, donc première option, thérapie généralement selon l'approche cognitivo-comportementale. Par contre, il faut savoir que l'achat compulsif, souvent, ça accompagne un autre type de trouble, comme la dépression, le trouble alimentaire, un trouble d'anxiété. Donc, si on règle pas cet élément-là en premier, il y a peu de chances qu'on réussisse à gérer l'achat compulsif par la suite à long terme. Ensuite, il existe des possibilités de traitement médicamenté. Donc, le docteur Fraser me disait que l'option ayant en fait le plus ses preuves, c'est le naltrexone qui avait été conçu à la base pour se sortir de l'alcoolisme ou de dépendance aux drogues. Et on s'est rendu compte que ça pouvait traiter également l'achat compulsif ou encore d'autres compulsions comme le jeu de hasard. Mais ça, c'était un constat inattendu qu'on a fait par la suite.
0: Ouais. Puis là, on parle d'achat, mais il y a aussi le fait de posséder, d'accumuler des vêtements. J'imagine que là, on est dans peut-être une compulsion qui est un peu différente. Là. On n'est pas dans... Peut-être dans
3: c'est
0: le,
3: connexe,
0: le,
3: mais c'est différent. Ouais. Oui, donc en fait, le trouble de l'accumulation compulsive, ça, c'est un diagnostic officiel du DSM-5. J'en ai discuté avec la psychologue Natalia Kosegi, que je vous citais un peu plus tôt. Ouais. On s'est parlé par l'entremise du CATAC, qui est le collectif d'action pour le trouble de l'accumulation compulsive. Et ce qu'ils m'ont dit, c'est que le vêtement est le troisième item le plus accumulé. Le premier, c'est le papier, c'est les documents, ce genre de choses-là. Et dans 85 à 90% des cas, ça passe en premier lieu par de l'achat compulsif, mais ça peut également être d'autres choses. Ça peut être la récupération de tous les vêtements que les gens donnent à cette personne-là ou de ramasser les vêtements que des voisins ont jetés, par exemple. Et Natalia Kosecki m'expliquait qu'un des principaux mythes à déboulonner par rapport aux troubles d'accumulation compulsive, c'est l'idée que ce sont des gens qui ont connu la privation matérielle. Donc, c'est pas parce qu'on n'a pas eu beaucoup de vêtements quand on était petit ou qu'on a manqué de moyens pour s'en acheter plus jeune qu'on va ensuite les accumuler. En fait, elle me disait que le profil le plus fréquent, ce sont des gens qui ont eu des enjeux d'attachement plus jeunes, comme par exemple des parents très froids, très distants, et que ça prédisposerait plus à l'accumulation compulsive par la suite.
0: C'est absolument fascinant, cette chose-là. Ben, écoutez, c'est une question qui n'est pas réglée encore, mais c'est un domaine de recherche qui, s'il y a des gens qui y sont intéressés, est encore relativement vierge. Il y a bien des trucs à aller investiguer de ce côté-là.
3: Pour collaborer.
0: Ben là, c'est clair, Madeleine. En plus, ça pourrait vous faire votre post-doctorat là, maintenant que vous êtes... Oh boy! OK, on n'ira pas là. Madeleine Goubeau est chroniqueuse spécialisée en mode et habillement. Merci beaucoup d'avoir répondu à cette question. Vraiment
3: merci,
0: très intéressante d'Axel Dudouet. Merci, Madeleine.
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0: On le sait, le local a le vent en poupe. Alors, est-ce qu'on pourrait faire pousser du café, le Québec, je sais pas, la récolte Québec? Et on va en discuter avec David Wyss, qui est agronome. Il est enseignant chargé de cours dans le programme de gestion et technologie d'entreprise agricole de l'Université McGill. Et c'est une question qui nous vient de Charlotte B. Pelletier de Montréal. Elle dit, avec les changements climatiques, les cultivateurs de café dans les pays du Sud auront de moins en moins de bonnes récoltes. On le sait, il va falloir changer la manière dont on le fait, peut-être les endroits où aussi on va le cultiver, ce café-là. C'est déjà le cas. Serait-il envisageable de cultiver des caféiers en serre au Québec et ainsi produire un café local? David Wyss, rebonsoir.
4: Bonsoir.
0: Parlez-nous dans un premier temps de ce magnifique arbre. On n'en parle pas souvent parce qu'on n'en voit pas ici ou presque au Québec. Le caféier, qu'est-ce que c'est ça, cet arbre-là?
4: C'est ça. Ben, c'est un petit arbre, donc de 3, 4, 5 mètres de haut, originalement d'Afrique. particulièrement de l'Éthiopie, du Kenya également. C'est parti d'Éthiopie pour se rendre au Yémen. Et à partir du Yémen, ça s'est dispersé un petit peu à travers la planète.
0: Dans une ceinture, on appelle ça la ceinture du café d'ailleurs.
4: C'est ça, ouais. Qui est très proche de l'équateur. Donc, on trouve du café surtout actuellement en Amérique latine, en Colombie, au Brésil, au Guatemala. En Afrique, c'est surtout au Kenya. En Asie, c'est surtout au Vietnam et en Indonésie. Donc, c'est tous des pays très proches de l'équateur.
0: C'est très beau aussi, il faut le dire, cet arbre-là. Et je n'ai jamais senti ces fleurs, mais on dit de ces fleurs qu'elles sont incroyables.
4: Oui, les fleurs, ça sent le jasmin. C'est excellent comme odeur.
0: Ouais. Le café frais se mange aussi. J'ai déjà mangé des grains frais. Mmh. C'est très bon. Ça ressemble un peu à des cerises dans la texture. C'est un fruit qui se mange frais, là, pas seulement torréfié.
4: Oui, le fruit, en fait, les gens appellent ça des cerises parce que c'est rouge, c'est la grosseur d'une cerise. Mais la plupart du temps, on va décortiquer, enlever la partie, la chair rouge à l'extérieur. Et finalement, c'est le grain qu'on va garder. On va le sécher, le torréfier, le moudre. Puis voilà, on fait le café.
0: C'est assez capricieux, aussi, on va dire, comme arbre, parce que ça demande des conditions très précises. On a l'impression que parce que c'est à l'équateur, c'est un arbre qui aime la chaleur. C'est pas tout à fait vrai, parce que en termes tant de rapport à la chaleur que de rapport à la lumière du jour, c'est particulier, là, le caféier. Expliquez-nous en quoi.
4: C'est assez particulier. On pourrait dire que c'est même une question stimulante. Là.
0: Mm-hmm. C'est
4: un arbre, les gens vont appeler ça sous-tropical ou quasi-tropical, dans le sens que c'est un arbre qui pousse près de l'équateur, mais surtout en altitude. Donc, à 1000 mètres d'altitude, 2000 mètres d'altitude. Donc, c'est une plante qui est habituée à la chaleur, mais pas des fortes chaleurs, pas des 30-35 degrés. La température idéale, en fait, c'est entre 20 et 24 degrés Celsius. Donc, c'est chaud, mais pas très chaud. Alors, l'autre problème, c'est qu'on voit dans certains pays, ça devient de plus en plus chaud et à 35 degrés, ça ne va pas tuer la plante, mais la production diminue, la qualité diminue. Donc, on se trouve avec moins de café ou du café de moins bonne qualité.
0: À partir de combien d'années est-ce qu'un arbre peut donner des fruits?
4: Normalement, il faut attendre au moins 3 ans. Donc, quelqu'un qui voudrait cultiver du café ici, localement, faut être patient. Ça veut dire que l'espresso, c'est un lento, c'est pas vite.
0: On a parlé de l'altitude, on a parlé de du temps que ça prend avant d'avoir des fruits. Faut parler aussi du cycle du jour, parce que ça aussi, c'est bien particulier.
4: C'est ça, c'est que les gens pensent, bon, c'est une plante tropicale, donc ça a besoin de beaucoup de lumière, oui, mais il y a aussi la question de la durée de la lumière, ce qu'on appelle la photopériode. Donc, par exemple, en ce moment, à Montréal, on a à peu près 15 à 16 heures d'ensoleillement par jour au mois de juin. Versus en décembre, on va avoir 8-9 heures d'ensoleillement. Donc, on appelle ça la photopériode. Or, le caféier, c'est un petit peu comme le poinsettia. C'est ce qu'on appelle une plante à jour court. Donc, il ne fleurira que si les journées sont assez courtes. Donc, c'est pas une question d'intensité de lumière, mais de durée de lumière. Combien d'heures par jour? Et dans le cas du café, il faut qu'il y ait moins que 13 heures de lumière par jour. Okay. Sinon, le caféier ne fleurira pas.
0: OK, mais là, un instant, là, je résume ce que vous venez de nous dire. Ça aime pas vraiment les grosses chaleurs. Là, l'été ici, c'est quand même, c'est solide. Là.
4: C'est
0: On est dans le 35, puis peut-être même plus. L'hiver, ça serait la photopériode parfaite. Mais il fait genre moins 10, moins 20. Est-ce que c'est un arbre qui peut aller sous le point de congélation?
4: Ça peut tolérer des très légers gels, mettons 0, moins 1. Mais là, même si on regarde avec des changements climatiques, puis j'ai regardé l'Atlas climatique du Canada pour voir qu'est-ce qu'on prévoit, c'est quoi la météo dans 50 ans?
0: Mm-hmm.
4: Là, on dit, il va encore avoir du gel à moins 10. Il n'y aura plus des gros, des moins 20, des moins 25, comme on a actuellement au mois de janvier. Mais il va encore avoir des moins 10. Puis moins 10, c'est
0: on
4: trop
0: oublie
4: froid.
0: Ça. On oublie ça.
4: Moins 10, ça meurt.
0: Fait que dans le fond, c'est trop chaud l'été. La photopériode idéale, il fait trop froid. Donc, ça prend des serres. Je veux dire, ça serait juste incroyablement difficile si on voulait se partir une serre avec des caféiers. Premièrement, il faudrait qu'elle soit très haute.
4: Oui.
0: Parce que là, c'est 5 mètres, même des fois plus. Ça reviendrait cher à la tasse.
4: Ça deviendrait cher. Disons que c'est techniquement, c'est possible. Une serre de 5 mètres de haut, on en fait déjà. Donc, c'est possible. Sauf que les coûts de construction, une serre, ça coûte entre 2 millions et 3 millions par hectare. Ça, c'est pas chauffé. Ça, c'est une serre vraiment, ce qu'on appelle low-tech, vraiment de base, très simple. Mm-hmm. C'est pas de la vitre, c'est du plastique qu'il faut remplacer tous les 3 ans.
0: Combien de hectares?
4: Entre 2 millions et 3 millions par hectare.
0: Ça, c'est la base.
4: Ça, c'est la base. Plus le chauffage. Puis là, j'ai fait un calcul rapide pour un caféier, ça prendrait à peu près 5 mètres carrés de serre. Mm-hmm. Ça coûterait environ 150 à 200 $ par année pour le chauffage.
0: OK. Puis là, on va faire le calcul un petit peu plus loin parce que je suis allé voir combien ça produit un caféier en termes de kilos de café. On va convertir ça en tasses. Les chiffres que vous nous donnez, c'est à peu près quoi?
4: On parle d'à peu près 2 à 4 kilos de ce qu'on appelle les cerises, donc le café frais. Une fois que c'est séché, torréfié, ça revient à peu près 200 grammes, 300 grammes, 400 grammes de grains de café torréfiés, donc prêts à faire du café.
0: Tu vas pas loin. Tu vas pas loin, là. 300 grammes, là, à 2. Une semaine, puis c'est pas mal fini, là.
4: C'est ça.
0: OK.
4: C'est ça.
0: Fait que, OK, c'est... Bref, c'est une idée intéressante,
4: oui.
0: Mais ça nous permet aussi de se rendre compte que, bon, c'est des productions qui viennent d'une part de très loin. Et quand on tient en compte tous ces aspects-là, on rajoute le transport. Le transport doit pas peser si lourd que ça là, dans le prix et l'empreinte carbone de ce café?
4: C'est en fait un petit peu tout ça. D'après les chiffres que j'ai vus, les échanges internationaux de café comme marchandises, c'est à peu près 200 milliards par année de dollars.
0: Mm-hmm.
4: Donc, c'est un des plus gros en frais de marchandises ou d'échanges de marchandises. Je pense que ça vient en deuxième place après le pétrole. Donc, pétrole, café, c'est comme deux denrées internationales extrêmement importantes,
0: on pourrait dire. Vous êtes horticulteur. C'est la science de la main verte. C'est vous qui l'avez. si, par exemple, quelqu'un est vraiment très motivé, il se dit, moi, je veux un caféier dans mon salon. Premièrement, c'est très beau. On peut l'avoir, d'ailleurs. Hein? Un caféier à l'intérieur, chez nous, c'est possible.
4: Oui, il y a des pépiniéristes qui vendent des jeunes plants de caféier. On peut même acheter des semences de caféier. Donc, quelqu'un qui aurait, mettons, une mini-serre à la maison, serait possible de faire un plan, deux plans, si on est capable de le tailler puis de garder une taille respectable.
0: OK, donc un plan, faut que tu attendes 5 ans minimum pour que ça commence à donner des fruits. Est-ce que

0: disons, slow food, ouais. Faudrait vraiment attendre.
1: Il faut pas que tu le rates, hein?
0: Oui.
1: C'est quand même
2: déception.
1: Non, mais laisse imagine, là.
0: C'est ça, parce que là, il faudrait attendre l'année prochaine avant d'avoir une
1: c'est ça.
0: Récolte.
1: Et en terminant, la question de... En fait, la question géographique, on rit, là, parce que, bon, c'est drôle, faire pousser son café dans son salon, mais la répartition géographique de la fameuse ceinture de café, c'est en train de changer, là, et on n'aura pas le choix de trouver des nouvelles, soit des nouvelles essences plus robustes, de trouver des nouveaux endroits aussi, si on veut continuer à boire du café, non, David Weiss?
0: Oui, c'est ça. Puis entre autres, actuellement, ce qu'on boit surtout, c'est ce qu'on appelle le café arabica, mais aussi l'autre variété ou l'autre espèce qui s'appelle le café robusta, qui est une autre espèce. Comme son nom l'indique, c'est une plante qui est plus robuste, plus résistante à la chaleur, plus résistante à la sécheresse, aux maladies.
1: Au soleil aussi. Hein,
0: au soleil. Mais qui donne un goût beaucoup plus fort. Des fois, les gens vont trouver ça trop corsé. Mm-hmm. Actuellement, on s'en sert surtout pour faire du café instant. Moins pour le café, disons, de qualité.
1: Ouais, mais il paraît, et l'autre chose, on va terminer là-dessus, que bon, c'est un arbre qui donne une bonne production lorsqu'il est ombragé, lorsqu'il est, entre guillemets, protégé par d'autres arbres. Il paraîtrait qu'on pourrait, avec des variétés de Robusta, d'avoir des caféiers qui sont directement au soleil.
0: C'est ça. Et directement au soleil, normalement, ça donne des rendements plus élevés, mais souvent, la qualité est moindre. Donc, il y a toujours cette espèce d'équilibre qualité versus quantité.
1: Ouais. Et il y a la question écologique aussi, parce que on sait que c'est de véritables écosystèmes, là, les caféiers. Il y a des insectes, il y a des oiseaux et tout ça. Là, c'est pas la même chose quand on n'a pas la canopée ombragée pour protéger les caféiers.
0: C'est ça. Souvent, les oiseaux n'aiment pas faire leur nid dans les caféiers qui sont en plein soleil. Ils préfèrent un caféier qui est un petit peu plus protégé.
1: Voilà. En terminant, je vous dis aussi qu'on essaie de l'implanter en Californie. C'est un article qui a été publié sur le site de NPR, le café californien, parce que j'imagine que, bon, ce sont des productions infinitésimales. Se vend 60 $ la livre. Une tasse de café peut valoir jusqu'à 18 $ dans les cafés. Et ça, c'est aux États-Unis. Alors, faites la conversion pour ici. Alors, si vous faites pousser du café dans votre salon, dites-nous-le. Ça serait intéressant de savoir s'il y a des gens qui ont déjà, qui tentent l'expérience, qui ont déjà réussi à se faire pousser un café. Allez, tenteriez-vous ça, David Weiss, ou pas du tout?
0: Non, je pense que je me servirais de l'espace pour autre chose. Par exemple, des fruits, framboises, fraises, quelque chose de valeur sûre.
1: Ouais, c'est clair. Quoique, sentir des fleurs de café, j'aimerais ça au moins une fois dans ma vie. David Weiss, merci beaucoup. Puis merci Charlotte B. Pelletier qui nous a permis de discuter de cette chose-là. C'est un peu incongru, mais en même temps, je veux qui n'aime pas entendre parler de café. David Weiss, vous êtes agronome enseignant chargé de cours dans le programme Gestion et technologie d'entreprise agricole à l'Université McGill. Merci beaucoup d'être passé en studio.
0: Merci.
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1: On va parler dans quelques minutes avec Mathieu M. Blanchet du fameux lien entre ressenti et réalité. Il y a des gens qui pensent que leur ressenti, c'est la réalité. On a des petites nouvelles pour eux, du côté de la neuropsychologie. Et on va avoir une réponse à une question fascinante. Vous savez, une femme est enceinte, puis à un moment donné, le travail commence. Qui a donné le go? Est-ce que c'est la maman ou c'est le bébé? Bien, hâte d'avoir cette réponse-là. Auparavant, je vous parle de 140 études qui se sont intéressées à 66 000 individus pour mieux comprendre les effets du statut socio-économique sur le vieillissement. On pourrait résumer la question qu'ont probablement voulu se poser les chercheurs de cette manière. Est-ce que de naître pauvre, ça fait vieillir plus vite? Eh bien, la réponse, c'est oui. Un oui, mais en gras souligné, et c'est de mieux en mieux démontré avec des études très solides. La dernière en date, parce que c'est pas la première, donc c'est une méta-analyse publiée la semaine dernière par une équipe du réputé Institut Max Planck en Allemagne et l'Université Columbia. C'était dans la revue Nature Human Behavior. Ce qu'on apprend devrait donner des bases biologiques plutôt solides pour quiconque croit que si on veut que les humains vieillissent à peu près tous de la même manière, ben il faut réduire le plus rapidement possible et le plus tôt possible l'écart qui sépare les riches et les pauvres, qui s'accentue aussi, hein, faut-il le rappeler, dans nos sociétés. Cette étude synthétise les résultats, donc, je vous le disais, de 140 études, c'est quand même pas rien, là, qui ont analysé 1000 paramètres chez très précisément 65 910.

0: 19 patients dont l'âge se situe de la naissance jusqu'à 86 ans. Il s'agit, selon cette équipe de chercheurs, de l'évaluation la plus complète à ce jour des liens entre les conditions sociales et les mesures épigénétiques du vieillissement biologique. Et pour ce faire, on s'est intéressé au concept d'horloge, écoutez bien ça, l'horloge épigénétique. Selon la Harvard Medical School, une horloge épigénétique, c'est un outil moléculaire qui va analyser des marqueurs spécifiques qu'on appelle donc des marqueurs de méthylation et qui sont à la surface de notre ADN. C'est une horloge qui évalue, par exemple, le vieillissement du sang et ou d'autres tissus en analysant donc la méthylation puis en comparant l'âge chronologique d'un individu à l'âge biologique du sang. Bien, les scientifiques ont utilisé cette horloge pour prédire l'espérance de vie de chaque individu. Et selon ce qu'on apprend dans l'article, les horloges épigénétiques des premières générations, elles étaient conçues pour estimer l'âge chronologique d'une personne en années, point à un moment donné, mais pas plus. Elles tenaient pratiquement pas compte de la dette que la pauvreté et l'exclusion sociale faisaient peser chaque année sur le degré de vieillissement. Et à contrario, les horloges de deuxième, troisième génération, ce qu'on apprend, sont en mesure d'évaluer la mortalité cellulaire immédiate et le rythme du déclin biologique beaucoup plus rapidement. Et elles sont donc beaucoup plus sensibles aux déterminants sociaux du fait qu'on vieillit. Ces nouvelles données remettent en cause une hypothèse selon laquelle les effets néfastes de la pauvreté sur la santé ne s'accumulaient qu'à un âge avancé. Dans une analyse de l'étude publiée dans un magazine spécialisé, on explique que les enfants qui grandissent dans un milieu socio-économique défavorisé présentent très tôt, et ça, c'est ce qui serait nouveau là-dedans, là. C'est très tôt des signes mesurables de vieillissement biologique accéléré au niveau de leur épigénome, ce qui démontre que les inégalités sociales modifient la biologie humaine dès le plus jeune âge. C'est pas une image de dire oui, mais tu sais, la pauvreté, c'est pas bon. Non, c'est que ça te fait vieillir plus vite et très tôt. L'autre facteur qui amène de l'eau au moulin au tenant d'une aide précoce aux enfants défavorisés, c'est que les données montrent que les difficultés rencontrées pendant l'enfance laissent une empreinte biologique permanente. L'étude révèle que les adultes ayant grandi dans des familles défavorisées continuent de vieillir à un rythme biologique plus rapide plusieurs décennies plus tard, même si leur situation économique s'est améliorée durant ce laps de temps. Ça prouve que le stress subi au début de la vie modifie profondément notre biologie. Ça prouverait que ça modifie profondément notre biologie pendant une période critique, donc l'enfance. Et on en profite donc dans cet article pour souligner la nécessité absolue, et là je les cite, là, de soutenir très tôt les familles à faible revenu afin de préserver leur santé à long terme. Alors, est-ce que de naître pauvre fait vieillir plus vite? Oui, oui. Oui, et le vieillissement accéléré commence très, très tôt.
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0: Élise Beauregard de Saint-Lambert, ayant tout juste commencé mon congé de maternité, étant donné la venue imminente de notre premier enfant, on vous souhaite plein de bonheur. Le corps médical nous indique qu'une grossesse dure généralement, hein, ça, tout le monde, tous les parents savent ça, 37-42 semaines. Je me demandais quels étaient les mécanismes derrière le moment du déclenchement de l'accouchement. Puis j'aime beaucoup la manière dont Élise le phrase. En gros, est-ce que c'est le bébé ou le corps de la mère qui décide du moment où le début du travail va se produire? Quand même, c'est une très bonne question. Jade Anaïs, vous êtes dans un genre de gonzo journalism scientifique ce soir. Bonsoir, Jade Anaïs.
1: Bonsoir.
0: Jade Anaïs Généreux-Gamache, enseignante en biologie au cégep de Sherbrooke, avec nous. 33 semaines?
1: Oui, ben alors, c'est sûr que la question m'interpellait
0: ben là,
1: personnellement.
0: C'est clair. c'est quoi cette moyenne-là là, de 40 semaines?
1: Bien, il y a déjà une variabilité normale dans la durée des grossesses. Donc, on parle souvent de 40 semaines ou 37 à 42 parce qu'en fait, on calcule à partir d'une moyenne de 40 semaines depuis les dernières menstruations. Donc, 40 semaines d'aménorrhée ou d'absence de menstruation. Puis, c'est le point de repère qu'on utilise parce que c'est ce qui est le plus fiable parce qu'habituellement, c'est une date qui est notée dans un agenda ou une application parce que la date exacte de la fécondation, donc le point de départ de la conception du bébé, est souvent pas connue. Ça dépend de la journée d'ovulation qui peut varier selon la longueur des cycles menstruels. Ça peut varier de plus ou moins quelques jours jusqu'à une semaine par rapport à la moyenne.

0: Donc, déjà là, il y a une certaine valeur inconnue.
1: Ouais.
0: Et en plus de ça, le développement du bébé sur les 9 mois de la grossesse peut se faire plus ou moins rapidement en fonction d'une panoplie de facteurs. Donc, ce n'est pas nécessairement une prédiction au jour près. Là.
1: Mais quand même, entre 37 et 42, là, il y a quand même 5 semaines. Là, c'est...
0: Ouais.
1: Qu'est-ce qui va déterminer que ce soit dans cette fourchette-là?
0: Ben, d'abord, c'est souhaitable que ce soit dans cette fourchette-là parce que ben, si ça arrive avant 37 semaines, on parle de prématurité. Puis à ce moment-là, souvent les poumons n'ont pas encore atteint leur pleine maturité, qui est un des derniers organes à arriver à maturité, mais aussi plusieurs fonctions importantes du foie, du cerveau, comme la capacité de contrôler sa température corporelle. Puis après 42 semaines, ben, le bébé a continué de grandir. Ça peut entraîner plus de risques au moment de l'accouchement, autant pour la mère que le bébé. Puis le placenta pourrait aussi pu arriver à fournir là, pour nourrir le bébé puis récupérer ses déchets. Donc, il y a évidemment certaines situations médicales où on peut intervenir là, à l'extérieur de cette plage de semaines-là. Si c'est nécessaire, chaque grossesse est unique. Ça, c'est quelque chose qu'on nous dit tout au long du processus, mais c'est vrai. Mais pour la grosse moyenne, là, c'est habituellement 37 à 42 semaines.
1: Bon, alors, la grande question que nous a posée notre auditrice, qu'est-ce qui fait que l'accouchement s'amorce?
0: Ouais, ça, c'est vraiment
1: c'est
0: fascinant.
1: C'est incroyable quand même.
0: Étincelle, là, mais c'est vraiment en fait un... ce qu'on pourrait appeler un dialogue moléculaire.
1: OK, c'est un dialogue.
0: Entre la mère et le bébé. Donc, ça serait les deux à la fois. Parce qu'en parallèle de la maturation des organes du fœtus, le corps de la mère doit aussi se transformer tout juste avant l'accouchement. Puis ça se dessine vraiment là, dans les derniers moments de la grossesse. Donc, plus le développement du fœtus progresse, plus ces organes matures libèrent certaines hormones ou certains signaux chimiques qui sont en échange détectés par le corps de la mère qui amorce lui aussi ses derniers stades de préparation à l'accouchement. Puis avec un rôle primordial qui est joué par le placenta qui se trouve finalement à la jonction des deux puis à travers lequel ils communiquent. Donc, la mère et le bébé s'influencent mutuellement. Puis on assiste vraiment à, comme à un ensemble de partitions en parallèle qui doivent se synchroniser pour qu'on atteigne l'espèce de point de bascule qui est nécessaire au déclenchement spontané du travail.
1: Donc, c'est vraiment les hormones. C'est les hormones qui vont s'envoyer des messages d'un côté comme de l'autre, qui vont dire, es-tu prêt? Non, moi, je m'en viens prête. Donc, c'est ça. Là.
0: Exactement. Qui vont vraiment se relancer, se synchroniser, puis faire comme toute une espèce de suite de domino qu'on utilise souvent. Puis, une de ces hormones-là, qui est plus connue, c'est l'ocytocine. Donc, qu'on connaît bien pour son rôle dans le déclenchement de l'accouchement. Puis, c'est cette hormone-là, d'ailleurs, qu'on administre si jamais il faut provoquer le début de l'accouchement. Donc, on utilise de l'ocytocine synthétique, qu'on appelle le pitocin, ou des prostaglandines aussi, qui sont toutes les deux produites habituellement pour activer le travail. Donc, en contexte normal, une fois qu'on arrive à terme, le fœtus libère d'abord de l'ocytocine et cette hormone-là agit sur le muscle de l'utérus pour provoquer sa contraction. Donc, les premières contractions poussent tranquillement le bébé vers le col de l'utérus, donc qui est la partie basse de l'utérus par laquelle le bébé passe là, pour se rendre vers le vagin puis l'extérieur du corps. Et donc, la pression qui est exercée par la tête du bébé étire le col de l'utérus qui se distend de plus en plus. Et ça, c'est un signal qui va être capté par le cerveau de la mère qui libère à son tour de l'ocytocine, en plus de celle que le bébé libérait déjà.
1: Quand vous parliez de domino, c'est ça, là.
0: Exactement. Ouais. Ça, c'en est un bon exemple ici. Et donc, plus il y a de cytocine, plus il va y avoir de contractions fortes. Et donc, plus le bébé va s'avancer et étirer le col. Donc, ça fait une espèce d'effet de boule de neige là, ou d'amplification. Ce qui fait que la fréquence puis l'intensité des contractions va augmenter au fur et à mesure que le travail progresse jusqu'à l'expulsion du bébé puis du placenta par la suite.
1: Ce qui est fascinant aussi, c'est qu'on se rend compte que le corps lui-même va changer certaines de ses structures pour s'adapter à cette période-là très précise où l'on a besoin de beaucoup de force musculaire. Parlez-nous du changement de la structure musculaire. Ça, c'est quand même incroyable. C'est comme
0: c'est les
1: muscles qui se refont carrément là, pendant
0: exact.
1: Un petit bout de temps. Là.
0: Parce qu'on pense souvent justement à l'aspect mécanique, les contractions, la poussée, mais il y a vraiment tout un changement dans la composition des tissus qui va se produire dans le corps de la mère pour se préparer à l'accouchement et pour que toute cette boucle-là qu'on vient d'écrire puisse se produire. D'abord, il y a des nouvelles jonctions qui vont se former entre les cellules musculaires dans l'utérus pour être capable d'avoir une contraction du muscle qui est plus forte, mais qui est plus coordonnées aussi. Donc, c'est une des raisons pour lesquelles les contractions qui peuvent être ressenties là, quelques semaines ou même quelques mois avant l'accouchement n'ont pas la même force que celle du vrai travail, entre guillemets, où le muscle utérin a vraiment atteint sa capacité maximale de contraction. Et la composition du col de l'utérus aussi va complètement changer à l'approche de l'accouchement pour lui permettre d'être plus souple et d'être capable de se dilater justement au passage du bébé. Là, donc, on parle souvent de col mature.

0: dans le milieu hospitalier. Puis, il y a un autre changement crucial aussi pour que tout ça se mette en marche, c'est que les récepteurs de l'ocytocine vont être de plus en plus présents au niveau de l'utérus. Donc, les récepteurs qui sont comme des antennes qui vont permettre de capter les signaux des hormones.
1: Fait qu'il y a des hormones qui sont produites en grande quantité et en plus, on a des récepteurs qui se multiplient pour les recevoir.
0: Exactement. Puis ça prend ces récepteurs-là pour que la mère détecte l'ocytocine du fœtus qui est présente au départ puis que tout ça se mette en marche.
1: Mais avec tout ce mécanisme-là, on se demande comment se fait-il qu'il arrive des naissances prématurées? Parce que c'est tellement complexe qu'on dit que c'est déclenché quand le bébé n'est pas encore prêt à libérer toutes ces hormones-là. Qu'est-ce qu'on sait là-dessus?
0: Bien, c'est un aspect qui est moins bien compris au niveau de la recherche scientifique puis qui dépend probablement d'un ensemble de facteurs. Donc, il y a certains facteurs de risque qui sont connus. Par exemple, le fait d'avoir plusieurs fœtus, donc des cas de jumeaux, de triplés, par exemple, ça s'observe plus fréquemment. Il y a certaines habitudes de vie aussi, comme le tabagisme, par exemple, ou une défaillance au niveau du col de l'utérus qui pourrait s'ouvrir prématurément. On peut aussi, ça peut être en raison d'une infection, par exemple, qui atteint la cavité amniotique, donc on appelle souvent la piscine, donc le liquide dans lequel se trouve
1: vous
0: le bébé.
1: Vous connaissez quelque chose, ouais, oui, c'est ça.
0: On en fait beaucoup parler de la piscine dans les cours prénataux. Mais donc, cette infection-là peut déclencher une réponse inflammatoire qui va provoquer une rupture prématurée des membranes amniotiques, ce qu'on appelle la perte des os. Mais dans beaucoup de cas, il n'y a pas nécessairement de cause qui est identifiée au déclenchement prématuré de l'accouchement. Mais il y a plusieurs chercheurs qui explorent justement la piste des signaux hormonaux qui pourraient ne pas être bien synchronisés entre la mère, le bébé et le placenta. Donc, ça implique plusieurs hormones. Par exemple, ça pourrait être lié à la progestérone, qui est une hormone qui est essentielle pour maintenir la grossesse, puis qui se retire, entre guillemets, à la toute fin de la grossesse, pour permettre les dernières étapes de maturation du muscle utérin qu'on décrivait plus tôt. Puis à l'inverse, il y a d'autres hormones comme la corticolibérine ou CRH qui, elles, vont augmenter de façon exponentielle dans les derniers moments de la grossesse pour favoriser cette transition-là. Donc, si ces transitions hormonales-là se produisent trop tôt, ça pourrait expliquer certaines situations là où le travail se déclenche spontanément de façon prématurée. Donc, ça fait partie des avenues qui sont explorées en ce moment là, au niveau de la recherche scientifique.
1: Mais c'est encore un domaine qu'on connaît pas si bien que ça, si je comprends bien.
0: Oui, il y a encore beaucoup d'aspects à éclaircir.
1: Ouais. Ben voilà, peut-être l'objet d'une future question quand vous allez revenir de votre congé de maternité. Vous savez que votre chaise vous attend. C'est nous qui sommes honorés. On vous souhaite vraiment le meilleur, sincèrement. Là.
0: Merci.
1: Je pense que ce petit bébé va naître dans une très belle famille. Il est pas mal chanceux. Voilà, Jade Anaïs Généreux-Gamache, merci beaucoup. Je rappelle que vous êtes enseignante en biologie au Cégep de Sherbrooke. Merci d'avoir fait le chemin.
0: Merci,
1: nous parler.
0: Mathieu.
1: À bientôt.
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0: Il y a une auditrice qui a, en fait, qui a vécu une situation avec un de ses proches et à la suite de cette situation-là, elle s'est demandé comment une personne vient à penser, et là, c'est pas un jugement, là, mais ce qu'il ressent, c'est la vérité. Autrement dit, cette personne-là, semble-t-il, ce qu'elle semble nous dire, c'est que elle semble confondre son ressenti avec cette réalité-là. Et qui de mieux placé pour nous parler de ça que Mathieu M. Blanchet, neuropsychologue de son état. Bonsoir, Mathieu.
1: Bonsoir.
0: C'est intéressant, ça, parce que ça arrive très, très, très souvent.
1: Oui, c'est un mécanisme.
0: À tous les toutes les étapes de notre vie.
1: Oui, oui, c'est vraiment un mécanisme que notre cerveau utilise. Là, moi, j'appelle ça un shortcut intellectuel.
0: Un court-circuit.
1: Un court-circuit. Ouais. Donc, c'est une distorsion cognitive qu'on va appeler le raisonnement émotif. C'est lui le principal responsable de cette appréhension-là et cette interprétation-là. Dans le fond, ce raccourci mental-là, il dit « ce que je ressens, c'est réel ». Okay? Donc, par exemple, si je me sens rejeté, c'est que vous m'avez vraiment rejeté. Mmh. Si je me sens coupable, c'est que j'ai forcément mal agi ou la situation me met mal à l'aise, donc elle était potentiellement dangereuse. Fait que le sentiment de la personne, lui, il est réel. C'est la conclusion qu'il en tire qui devient une interprétation. Puis la recherche va montrer que l'affect ou les émotions servent souvent d'informations pour juger une situation. Donc, c'est ça qui va nous permettre de mieux percevoir, orienter notre attention, accorder une certaine importance à certaines actions ou quoi que ce soit. Donc, c'est quand même utile d'avoir l'émotion. Donc, c'est pour ça qu'on l'a.

0: Mais ça devient trompeur qu'on va attribuer la cause de la situation à notre interprétation de l'émotion.
1: Ouais, effectivement. J'ai traduit short circuit, c'est raccourci. C'est pas court circuit, en tout cas, on n'est pas loin. Est-ce que ça veut dire que cette personne-là ment ou bien invente carrément? Parce que la ligne est fine quand même.
0: Oui, mais non. C'est vraiment crucial de comprendre que la personne ne ment pas nécessairement. Donc, elle tire une conclusion qui est beaucoup trop forte à partir d'un vrai état intérieur. Donc, le sentiment est réel, c'est encore l'interprétation qui est fausse. Puis, c'est là où le raisonnement émotionnel confond les deux entre la partie subjective et la partie, je veux dire, plus réelle ou hypothèse de la situation, parce qu'on va souvent dire qu'il y a plus qu'une réalité, tout le monde a sa propre réalité, parce que d'emblée, tout le monde l'interprète avec ses propres biais-là.
1: Ouais.
0: Mais bref, l'émotion, c'est le signal de pertinence. Donc, quand le cerveau veut aller vite, il va transformer ce signal-là en verdict. C'est là l'erreur qui arrive. C'est là où on a l'impression que la personne va mentir. Mais c'est que notre cerveau va dire, ben, si ça compte autant pour moi, si je vis une émotion aussi forte, c'est qu'il faut que ça soit vrai. Sinon, je me remets moi-même.
1: C'est comme si on est moins validé, là, parce qu'on dit, j'ai senti une grande émotion. Mais là, on dit finalement, t'as pas raison d'avoir ressenti ça. Là.
0: Donc, exactement.
1: Ça nous met dans une situation
0: indéniable. Oui, parce que le cerveau veut pas avoir tort, avoir de mauvaises interprétations. Donc, tu sais, si on prend ça sur le plan très cognitif, bien cognitif, il veut pas se remettre en question. Donc, si moi, j'ai vraiment porté une attention importante à ça ou j'y accorde une importance, ben, ça veut dire qu'il faut que ça soit réel. Si ça l'est pas, ben, dans quoi d'autre je me suis trompé? Et là, le cerveau veut pas aller dans cette boîte de Pandore-là, nécessairement, là.
1: Mais c'est comme si notre cerveau le fait naturellement, entre guillemets. Ouais. Est-ce qu'on peut lui apprendre à, justement, prendre un pas de recul puis dire, écoute, ton ressenti, il est pas dû à ce qui s'est passé dans la réalité, là. C'est pas ça. Dans le fond, t'as inventé quelque chose que tu voulais voir, peut-être, à partir de ce sentiment-là, mais c'est pas ça qui s'est passé.
0: Oui. C'est que c'est là que c'est dur. Donc, ça prend du temps, ça prend de l'énergie, ce que notre cerveau essaie d'éviter le plus possible. Faut que ça aille vite. Il y a plusieurs choses qui se passent autour de nous. Donc, oui, ça se fait, mais ça veut dire qu'il faut revisiter notre souvenir. Il faut le réinterpréter avec d'autres perceptions, se remettre en question également. Donc, ça se fait. On le fait aussi régulièrement. Là, on parle de gros événements, là, qui est plus dur puis qui prend plus de temps. Mais régulièrement, on peut sortir d'une rencontre avec des collègues puis notre collègue va dire, aïe, t'as-tu vu, telle personne avait l'air fâchée. Puis l'autre collègue, ben non, pas de temps. Donc, l'interprétation va pouvoir se moduler après avec des discussions ou en revisitant le souvenir. Là.
1: Ouais, OK. Ben donc, il y a moyen de se déprogrammer, là, si on peut le dire comme ça. Mais est-ce qu'on peut changer le souvenir qu'on a de cette situation-là? Tu sais, que ça peut être une situation, des fois, on s'est senti humilié. Puis ça nous a tellement, je sais pas, c'est aller chercher des choses de nous là très profondes là, qui remontent peut-être à notre enfance et tout ça. Puis on dirait que cette émotion-là est vraie. Là. Ouais. C'est tellement comme tangible. Là. Est-ce qu'il y a moyen de moyenner?
0: Absolument. C'est à ça que ça sert la psychothérapie, donc de revisiter puis de mieux comprendre. On peut l'accepter, mais on peut aussi mieux la comprendre et... Je veux pas parler de faux souvenirs. Donc, tu sais, oui, c'est vrai, il y a des fois qu'on crée des faux souvenirs à force parce que la mémoire, c'est pas comme une cassette qu'on recule et qu'on réécoute la même chose. Donc, on réinterprète toujours le souvenir. Et il y a un concept qu'on appelle l'égocentricité émotionnelle.
1: Qu'est-ce que c'est?
0: L'égocentricité émotionnelle, dans le fond, c'est une projection partielle de mon propre état sur ce qui se passe en ce moment ou sur mon souvenir. Donc, c'est sûr que si moi, je me rappelle des souvenirs douloureux alors que je suis de bonne humeur ou je suis joyeux, mais ma joie actuelle va venir teinter mon souvenir, donc va venir atténuer ce souvenir-là. Donc là, la charge négative qu'elle avait initialement va pouvoir être réduite. Donc, quand on va parler de nos blessures, admettons, d'attachement, j'ai été rejeté ou quoi que ce soit, si je me sens dans la relation actuelle où j'en parle, dans un milieu plus sécur, plus sain, ben je vais pouvoir revisiter ces souvenirs-là et je vais dire, là, je le mets en guillemets, là, les teinter de manière plus positive parce que je vais avoir cette cohérence-là entre l'émotion que je vis actuellement puis le moment où je revisite mon émotion-là.
1: Est-ce qu'on peut, à la limite, tellement vivre ça fort, créer des faux souvenirs puis carrément inventer quelque chose qui va juste nous faire valider notre émotion en fonction de quelque chose qui n'a pas existé.
0: Oui. Donc, la mémoire est malléable. Là. Donc, les souvenirs, surtout autobiographiques, là, qui sont chargés émotionnellement, c'est des souvenirs qui sont très vivants, très convaincants. Donc, ils sont très malléables avec le temps. Là, il y a des contenus qui peuvent être oubliés, d'autres rajoutés. Donc, tout ça prend plusieurs formes. Puis d'ailleurs, tu sais, moi, une petite anecdote de ma vie privée, mais la blague la plus drôle que j'ai jamais entendue de ma vie est arrivé avec ma meilleure amie lors d'une réunion d'équipe. Et moi et elle, on n'a pas du tout le même souvenir. Puis au point où je suis convaincu qu'elle n'est pas présente, puis elle est convaincue que c'est moi qui n'est pas présent. Mais on se l'est tellement raconté, puis on a tellement ri qu'on a mutuellement oublié qui l'a raconté en premier et qui était présent ou pas de cette... Bon, moi, je suis 100% convaincu que c'est moi qui étais présent. Là, on va se le dire, Isabelle, tu n'étais pas dans la pièce, mais et pas là pour se défendre. Mais donc oui, à force de revisiter quelque chose d'important, puis je suis pas prêt à dire que j'étais pas là. Imaginez, là, c'est vraiment le moment où j'ai le plus ri de ma vie, puis on va m'annoncer, mais tu l'as jamais vécu en temps réel.
1: Incroyable.
0: Tu n'étais pas là.
1: Incroyable.
0: Et pourtant, il y a un de nous deux à qui c'est arrivé. Soit ma meilleure amie, soit moi. Mais c'est donc cette force-là de faux souvenirs qui peut arriver, là. Surtout quand il y a une charge émotionnelle.
1: Et absolument. Puis si on rajoute aussi l'aspect émotionnel, puis justement, avec quand c'est des choses qui nous touchent et qui nous ont blessés, là, ça prend une tangente, ouais, souvent qui est très difficile aussi.
0: C'est ça qui est difficile à s'enlever.
1: De laquelle il est très difficile à s'extraire.
0: Ouais.
1: D'où l'importance d'un neuropsychologue comme vous, Mathieu M. Blanchet. Franchement, toujours fascinant de parler de ça. Merci, Catherine Hébert, de nous avoir partagé cette situation. Je suis pas mal certain que ça a sonné les cloches pour bien des gens à l'écoute qui n'ont pas vécu ça. Mathieu Blanchet, merci beaucoup.
0: Merci.
2: Les onglets de nos collaborateurs.
1: Madeleine, qu'est-ce que vous nous proposez?
3: En fait, j'aimerais souligner la présence d'une robe d'une designer montréalaise au Metropolitan Museum à New York dans l'exposition Fashion Art. Donc, leur grosse exposition de mode.
1: Oui, hein?
3: C'est vraiment comme un coup de maître d'être dans cette exposition-là. Il s'agit de Ying Gao, qui est une collègue de l'école supérieure de mode, qui est professeure là-bas, et dont les créations sont à mi-chemin entre l'art et l'ingénierie, je dirais, parce que ce sont des vêtements interactifs.
1: Wow.
3: Et donc, je trouvais que c'était vraiment digne de mention de le souligner, parce que honnêtement, pour une créatrice de mode, c'est comme une médaille olympique, c'est comme d'aller aux Oscars.
1: C'est clair.
3: C'est vraiment hot.
1: C'est jusqu'au 10 janvier 2027 au Met à New York. Mathieu, vous allez aller voir une exposition sur les Jeux olympiques.
0: Oui, donc on fête le 50 ans. Il y a plusieurs musées qui nous présentent soit les affiches, les uniformes, les archives. Donc, allez voir ça. C'est quand même assez intéressant.
1: Un musée McCord, notamment, oui, où on les présente. Merci, Mathieu. Jade Anaïs, le nouvel album de Kevin Morby.
4: Oui, dont on compare souvent l'écriture à celle de Bob Dylan, rien de moins. C'est excellent, ça tourne beaucoup chez nous en ce moment.
1: Voilà, ça s'intitule Little Wide Open. On vous souhaite un excellent congé de maternité. Revenez-nous.
4: Merci.
1: En santé avec un beau bébé.
4: Oui.
1: Bye bye. On est là demain 19h.
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13: Ici Louis de Belleval, voici les informations. Le gouvernement canadien profite du sommet du G7 à Évian, en France, pour tenter de faire avancer les discussions commerciales avec les États-Unis. Le premier ministre Mark Carney a eu l'occasion d'échanger quelques mots sur le sujet avec Donald Trump. Et le ministre des Relations Canada-États-Unis, Dominique Leblanc, a quant à lui rencontré le représentant au commerce, Jamieson Greer, à 15 jours de l'échéance pour lancer la révision de la CEUM. Voici notre envoyé spécial, Laurence Martin.
14: Thank you. Dans les grands sommets, les rencontres ont lieu derrière des portes closes. Et parfois, les micros captent des commentaires révélateurs. Comme ce moment, difficilement audible, où Mark Carney s'est approché de Donald Trump pour lui parler des véhicules électriques chinois. Et où le premier ministre a voulu se faire rassurant en rappelant au président américain que seulement 49 000 voitures pourraient entrer au Canada cette année. Un message que M. Trump semble avoir apprécié et que Dominique Leblanc veut minimiser.
15: Il n'y a rien de nouveau dans la conversation que M. Carney a eue avec le président Trump. On a réitéré que finalement, c'est un quota ferme établi de 49 000 véhicules.
14: Le ministre, lui, était à Évian pour une rencontre avec le représentant américain au commerce, Jameson Greer.
15: Alors, dans ces conversations-là, je pense qu'il faut demeurer tout à fait engagé.
14: Mais qu'a-t-il accompli de concret sur le front des négociations?
15: Quand M. Greer nous a dit, ben, si vous êtes à Évian, c'est une occasion de se rencontrer et parler davantage, ça aurait été un peu irresponsable de dire, oh, mais c'est un long voyage, ça ne nous intéresse pas. Au contraire, on est fortement intéressés.
14: Selon nos informations, Mark Carney aurait demandé une rencontre bilatérale avec Donald Trump, mais aucune pour l'instant n'est à l'horaire du président américain. Ici Laurence Martin, Radio-Canada, dans la région d'Évian, en France.
13: Par ailleurs, la guerre en Ukraine a retenu l'attention des dirigeants du G7 en présence de Volodymyr Zelensky. Ils se sont entendus pour accentuer la pression sur Moscou pour mettre fin au conflit. Après une rencontre avec le président ukrainien, Donald Trump a déclaré vouloir désormais s'occuper de ce dossier, maintenant qu'un accord préliminaire de paix a été conclu avec l'Iran. Le président américain suggère fortement à la Russie de finaliser une entente avec l'Ukraine. Les États généraux sur le financement des infrastructures se tenaient à Québec. Le gouvernement Fréchette en a profité pour annoncer une nouvelle enveloppe d'$1 milliard sur 10 ans pour aider les villes à entretenir leurs infrastructures d'eau. Selon un récent rapport, le déficit en maintien des infrastructures du Québec s'élève à près de $50 milliards. Si les villes saluent cet investissement, l'Union des municipalités du Québec souligne que le montant est nettement insuffisant pour faire face à l'ampleur des besoins. Et puis, la première ministre du Québec a dévoilé la nouvelle politique internationale de la province. Christine Fréchette souhaite que le Québec défende ses propres intérêts et pose des gestes sur tout enjeu qu'il concerne. La nouvelle politique vise 3 axes, la diversification commerciale, le renouvellement de la diplomatie et l'affirmation de l'identité québécoise.
16: Notre nouvelle politique internationale, elle vise à ce que toutes les décisions prises ailleurs dans le monde tiennent davantage compte des intérêts du Québec. Voilà pourquoi le Québec, on doit être présent. Présent aux États-Unis pour défendre directement nos entrepreneurs, travailleurs, régions, notre aluminium, notre acier, notre bois d'œuvre et nos chaînes d'approvisionnement et pour valoriser notre culture.
13: Christine Fréchette a également souligné que sa visite éclair à Washington à la fin du mois d'avril est un bon exemple d'affirmation nationale. Le Parti libéral du Québec a présenté son plan sur la protection de la langue française en vue des élections de l'automne. Le PLQ prévoit des investissements de $380 millions sur 4 ans s'il est porté au pouvoir. Son chef, Charles Milliard, tente ainsi de balayer les critiques de ses adversaires qui lui ont reproché ces dernières semaines de négliger la question du français. Alexandre Lepoutre a plus de détails.
17: Nous avons écouté, nous avons entendu. Aujourd'hui, nous agissons.
18: En réponse aux critiques de ses adversaires, Charles Milliard présente son plan pour la langue française comme ambitieux et rassembleur. Le plan prévoit d'abord d'accélérer la francisation des nouveaux arrivants. Le PLQ veut rouvrir des classes et réduire les délais d'attente à 6 semaines pour obtenir des cours.
17: Un des points d'achoppement de la situation actuelle, c'est la capacité des immigrants à se franciser rapidement et intensément.
18: Le Parti libéral veut aussi faire de la lecture une priorité nationale. Alors ça passerait par la modernisation des bibliothèques ou encore l'achat de livres québécois à tous les enfants du primaire.
17: J'ai de l'ambition pour le Québec et cette ambition, c'est que nos élèves soient les champions canadiens de la lecture.
18: Charles Milliard compte également moderniser la charte de la langue française pour la rendre moins contraignante. Le fardeau sur les entreprises et les municipalités sera allégé. Les nouveaux arrivants, eux, pourront bénéficier d'un délai de 2 ans au lieu de 6 mois avant de recevoir les services de l'État uniquement en français. Par ailleurs, le chef libéral aura recours à la disposition de dérogation si nécessaire.
17: Honnêtement, le gouvernement de la CAQ a été de beaucoup, beaucoup de mesures d'interdiction restrictives, négatives. Ça sera un changement de style avec nous au pouvoir si les Québécois nous font confiance.
18: Le ministre responsable de la langue française, Jean-François Roberge, a qualifié le document de « plan libéral du recul du français ». Ici Alexandre Lepoutre, Radio-Canada, à Montréal.
19: Enfin.

À la Coupe du monde de soccer aujourd'hui, la France a bien amorcé son tournoi avec un gain de 3-1 contre le Sénégal et puis les Argentins, champions en titre, ont vaincu l'Algérie 3-0. C'était les informations à l'antenne de Radio-Canada.

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L'invité qui s'en vient est un humain que j'aime beaucoup, avec qui j'ai déjà eu la chance de travailler. Il s'agit de l'acteur, de l'homme de théâtre, de l'auteur Stéphane Crête, avec qui il sera question d'une émotion fondamentale, vivifiante, la joie.

0: en m'en venant, j'ai écouté du gospel.
1: Ah, ça nous rend joyeux.
2: Oui, ça vous rend-tu joyeux?
3: Ben, moi, ça me rend joyeux beaucoup. Hein? Ben, pas toutes les tunes, mais j'écoutais The Storm is Passing Over. C'est comme un classique gospel. Là. C'est ça, ça dit, là, tu sais, la tempête est passée. On est de l'autre côté de l'orage, tu sais, puis la joie que ça amène. Puis c'est une chanson qui est très, tu sais, tape des mains, puis... Puis ça marche pour moi, là. Ça fait, oh, OK, il y a quelque chose de la joie est belle quand t'as aussi rencontré
1: la tempête.
3: La tempête, c'est ça, puis t'es de l'autre côté de ça.
1: En fait, je trouvais ça vraiment intéressant d'aborder la joie, particulièrement par les temps qui courent. On a l'impression qu'on a vraiment une chape de plomb à plusieurs égards, sur le plan environnemental, sur le plan politique, sur le plan social, etc. À quelque part, pour moi, c'est quasiment une certaine contestation, j'ai envie de dire, pétillante de parler de la joie. Est-ce que, comment vous, quand je suis arrivée avec ce sujet-là, qu'est-ce que ça a évoqué chez vous? Trouvez-vous ça cohérent avec l'époque?
3: Ben moi, je suis content parce que c'est presque révolutionnaire. C'est transgressif à la limite. Puis, évidemment, ça fait partie de mes plaisirs de soulever des sujets dont on n'a pas nécessairement envie ou qu'on pense dont on devrait pas parler. Fait que oui, ça fait... Ah, ben oui, la joie, c'est sûr, faut en parler.
1: Moi, j'aime ça parce que je te rejoins dans l'aspect révolutionnaire. C'est un affect qui est souvent regardé de haut.
3: Oui.
1: Il va être simpliste, il va être comme dépouillé de son intellectualisme, là, mettons, là, comme s'il fallait être un peu niaiseux pour être joyeux. Alors que, ben, encore une fois, ça constitue du lien social, c'est profondément politique. Moi, je pense que c'est au contraire très, très pertinent de parler de la joie dans notre époque.
3: Ah, c'est drôle parce que je m'en venais dans ma voiture puis j'étais très joyeux, tu sais, je chantais puis je faisais je faisais des mouvements aux lumières rouges. Puis à un moment donné, j'ai remarqué qu'il y avait une voiture de police qui était au feu rouge à ma gauche. Puis je suis parti tout dans un espèce de scénario d'univers totalitariste en disant la joie peut être suspecte.
1: Uh-huh.
3: Puis je me dis, ici, ça va, je peux faire ça. Puis peut-être que les policiers, s'ils me voient, ils vont sourire. Mais que dans un autre pays, peut-être que je pourrais être mis sur le bord de la route puis faire qu'est-ce qui se passe, tu sais.
4: On va t'en passer l'alcotest.
3: Premièrement, ici, suscite cette joie-là? C'est pas normal. Dans un univers gris, là, tu sais, quand j'étais allé en Pologne, j'allais visiter les quartiers qui avaient été construits, là. Les noms des quartiers, c'est des blocs, là, c'est bloc A, bloc B. Tout est gris, il n'y a pas d'arbres. Les avenues ont été créées largement pour que des tanks puissent passer. Il n'y a pas de joie dans ces lieux-là. Fait que quelqu'un qui serait coloré puis qui danserait serait suspect. Il pourrait être effectivement demander qu'on lui donne ses papiers d'identification. Fait que tu parles de la gauche puis de la droite, mais il y a quelque chose aussi qu'on dirait qui est comme un extrême qui pourrait aller vers la joie suspecte.
5: Plusieurs auteurs, philosophes ou romanciers ont d'ailleurs abordé ce thème, la joie dans les régimes totalitaires. Hannah Arendt, George Orwell, Aldous Huxley, Chiswav Miayouche, Vaclav Havel montrent tous que la joie spontanée, intime, liée à la liberté et à la vérité, échappe au contrôle du pouvoir et devient donc suspecte. Elle est soit surveillée, soit remplacée par une joie officielle. Grand défilé, sourire obligatoire, bonheur socialiste, culte du chef. Autrement dit, là où tout doit être contrôlé, même la joie devient un terrain politique.
1: D'ailleurs, Stéphane, j'ai ton livre « Bien faire et se tenir en joie », Stéphane Craid, où, en fait, c'est tes chroniques, hein, au fil du temps, des textes que tu as écrits, que tu as rassemblés dans un livre. D'ailleurs, je me suis délectée en faisant cette lecture-là. Et il y a un texte que j'ai trouvé délicieux, quand à un moment donné, tu es habillé en clown, puis il y a quelqu'un qui est fâché contre toi. Mais c'est un peu le même type de scène, là, en fait. Tu sais, le clown qui devient comme une espèce d'agresseur. Oui. Pour celui qui, finalement, sa vie est aussi grise que les bâtiments dont tu parlais.
3: Oui, il n'entend pas rire du tout. Fait qu'un clown qui se moque autour de lui, ça provoque plus comme de l'agressivité que de la joie, ouais. Mm. J'avais oublié cet épisode-là.
1: Ce titre, « Bien faire et se tenir en joie », Pourquoi ce titre-là? Pourquoi parler de la joie?
3: Ben, c'est un donc c'est un recueil là, d'une je sais pas il y a combien de textes là-dedans, mais c'était écrit sur 25 ans. Oui. Puis un de ces textes-là s'appelait « Bien faire et se tenir en joie », qui est une citation de Spinoza. Que c'est un philosophe que je peux pas dire que j'ai approfondi beaucoup la lecture, mais que j'aime sa vision, j'aime la perspective du Dieu nature qu'il y a, de voir que Dieu peut être une expression de la nature.
1: La joie était au cœur de son travail, à Spinoza.
3: Oui, c'est ça. Puis cette expression-là de bien faire et se tenir en joie m'avait inspiré un texte que j'avais écrit un moment de morosité. C'était le premier mandat de Trump. Puis il y avait comme une espèce de, j'étais tombé dans une espèce de, je me nourrissais à l'indignation, je carburais à l'indignation. T'sais, c'est comme je regardais les affaires, je disais, ah, ben, ça a-tu du bon sens, puis voyons donc, ça se peut pas. Puis cette énergie-là me tirait par en bas d'une manière toxique, je dirais. Je m'auto-intoxiquais. Fait que j'ai écrit ce texte-là pour la radio. J'avais lu ça à une émission culturelle à Radio-Canada. Puis j'essayais de dire, ben, comment je peux me relever? C'est quoi les éléments qui vont m'aider à sortir de ce marasme-là? Puis ben, c'était de choisir la joie, puis de choisir les éléments qui vont me tenir en joie. Donc il y avait la nature, les liens, l'amour. Parce que sinon, on s'intoxique à l'indignation.
1: Bien, c'est là qu'il faut faire aussi, je pense, un peu la distinction entre se tenir en joie. Ça veut pas nécessairement dire se désengager du monde. Mm-hmm. Parce que c'est pas individualiste. C'est pas juste, oh non, moi, je veux rester dans mon petit matériel, dans mon petit confort, dans mon plaisir. On pourrait parler de la distinction de plaisir et joie.
4: N'est-ce pas? Hein?
1: Mais être en joie, au contraire, c'est souvent un geste qui implique l'altérité, qui implique finalement de se mettre dans les mêmes dispositions dont on parlait dans l'autre épisode, c'est-à-dire pour rencontrer l'autre. Mais c'est rencontrer le monde. C'est que le monde nous arrive. C'est des dispositions d'être en curiosité. Mm. Puis d'être en humilité par rapport au monde, on va pas... Tu sais, c'est rare qu'on trouve la joie en l'ayant cherché bien comme il faut, puis que l'algorithme nous le... Souvent, c'est un événement.
4: Oui.
1: C'est une grâce, c'est quelque chose qui arrive, qu'on pensait pas vivre, puis qui tout d'un coup, nous c'est comme ça fait une brèche, justement, dans notre morosité. C'est l'enfance qui arrive tout d'un coup. C'est ça, la joie.
5: Spinoza est un philosophe né à Amsterdam en 1632 dans une communauté juive d'origine portugaise. Pour lui, le plaisir est un simple sentiment agréable et passager, alors que la joie est un mouvement durable vers un mieux-être. Elle augmente notre capacité à agir et à comprendre. Cette joie est au centre de sa pensée, car il en a fait le but principal de la vie humaine et du travail de la raison.
1: Moi, je pense que c'est une forme de résistance aussi, de rester dans une forme de joie. Puis on peut être joyeux à 9h le matin et vraiment déprimé à 13h après le bulletin de nouvelles, mais retrouver notre joie aussi à 17h, tu sais, je veux dire, quand les enfants viennent de l'école. Donc, c'est pas une émotion qu'il faut évacuer, au contraire. C'est depuis le début là, de l'Antiquité là, qu'on mm-hmm. réfléchit à ça, le bonheur, mm-hmm. La joie. Ça fait partie de ce qui intéresse les philosophes là, depuis le tout début, là, mm-hmm. avec qui on est, pourquoi on est là, pourquoi on vient, on meurt. Il y a comme, comment on fait pour être heureux? Mm-hmm. C'est pas mal ça, là.

0: Puis en fait, qu'est-ce qui nous tient en joie? C'est fascinant ce que vous avez posé la question autour de vous. Qu'est-ce qui te rend joyeux? Et il y a bien des gens qui ne sont pas en mesure de répondre à cette question-là.
1: J'ai fait une formation récemment aussi, puis je demandais pas aux gens nécessairement ce qui les mettait en joie, mais c'est quoi vos espaces de ressourcement? Tu sais, comment vous prenez ça? Comment vous vous revitalisez finalement? Puis c'est pas loin de la joie finalement. Puis ça a invité les gens à dire, ok, t'as une minute, je le sais pas, j'ai pas pensé, ou j'oublie, parce que quand je me déminéralise, là, quand le travail ou les nouvelles, peu importe, je rentre dans une espèce de loop où j'ai perdu contact avec soit moi-même ou avec ma... Comment recharger mes batteries? On s'intéresse beaucoup à recharger notre téléphone, mais on pense pas souvent à recharger nos propres batteries. Puis là, ce qui émergeait, ben c'est la nature, le silence, les amitiés, un bon souper avec des copains, un bain chaud. Il y avait toutes sortes d'affaires. Puis pour moi, tout ça, c'est proche de la joie, mais faut s'en rappeler. Faut se rappeler que ça, c'est nos ressources.
2: C'est intéressant parce qu'on pourrait regarder, tu sais, c'est sûr que moi, comme par mon métier, les choses vont souvent arriver à moi par le pathologique, par la version pathologique de ça. Donc, les gens viennent consulter pourquoi? Ben, soit parce qu'ils ont perdu la joie, ou soit parce qu'ils sont pris dans un excès de consommation, de plaisir, qui est dans une loupe un peu de dépendance. Puis encore une fois, mais il y a une intelligence dans le symptôme, c'est que je peux avoir envie, naturellement, de faire la lutte à cette dépendance-là avec le patient qui vient me voir. On va quand même avoir une alliance thérapeutique, les deux ensemble, on se dit, ouais, ça pourrait peut-être être une bonne idée que tu boives un peu moins ou que si, mais c'est vraiment pas mon focus. Qu'est-ce que t'aimes là-dedans? Qu'est-ce qui se passe? Et là, ça se déplie, ça se déploie. Et je ne connais personne qui a su renoncer à une dépendance, à quelque chose qui lui procurait du plaisir, sans que sa vie se mette à prendre la couleur. Le reste de sa vie se mette à prendre la couleur de ce qu'il trouvait en concentré dans cette dépendance-là.
3: Ah, c'est beau, ça! J'aime ça! 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

0: Que ce soit aller magasiner, s'acheter des vêtements, fumer, boire de l'alcool. Là, c'est, on est manger, on est dans la notion de plaisir. Mm-hmm. Et plaisir et joie, mm-hmm. c'est pas nécessairement la même chose. Ça peut se ressembler, mais plaisir, quoi, c'est plus une sensation généralement rapide, louée à une satisfaction immédiate. Ce n'est pas la joie, n'est-ce pas?
1: Non. Je sais pas ce que t'en penses, mais c'est rare que je dis une affaire aussi claire, mais non. Puis on aime ça, les plaisirs, là, tu sais. Puis on mélange ailleurs, il y a une espèce de grande méprise sur l'épicurien, là. Oui. Épicure, au contraire, était plutôt dans comme une espèce de la modération. Oui. Puis c'est la juste dose de plaisir. Quand on regarde un peu l'histoire de la pensée sur la joie, puis là, je prétends vraiment pas avoir tout étudié ça, puis s'il y a des philosophes qui m'écoutent, s'il vous plaît, soyez indulgents. Mais quand même, j'ai remarqué qu'il y a souvent cette question-là d'accord. C'est l'accord entre deux choses qui procure la joie. Des fois, ça va être l'accord, justement, une sorte d'équilibre. Parfois, ça va être l'accord, comme mettons chez Aristote, entre la vertu et une activité qui est en lien avec cette vertu-là. Mmh. Si on est accordé avec, on est en train de faire une activité comme aujourd'hui, ça nous met en joie parce qu'on est en train de faire des gestes, des actions qui sont en lien avec nos, une des vertus. Donc, quelque chose d'un idéal éthique plus grand. Sénèque, il disait que c'est l'accord entre le cosmos et le soi. Mmh. Chez Augustin, entre l'âme et la vérité. C'est des beaux mots, là. Oui. Chez Simone Veil, entre le soi et la nécessité du monde. Ça nous met en joie.
0: En fait, c'est la cohérence.
2: C'est comme s'il y avait une épaisseur. C'est comme si le plaisir, c'était comme un peu, pas superficiel, mais c'est comme une première couche. Oui, oui. Comme si après ça, tu rentres dans le derme. Là, tu sais, c'est l'épiderme. Puis la joie est comme plus profonde et plus épaisse, on dirait.
1: Puis des fois, ça vient avec du déplaisir au départ. C'est ça qui est comme fou. C'est, mettons, faire du bénévolat, ça procure de la joie. C'est super documenté. Ça, c'est bon pour tout le monde, faire du bénévolat. Mais pourquoi qu'on n'en fait pas toutes? Parce que c'est associé à un déplaisir au départ. Faut que je mette mon réveil à 7 heures un jour de congé. Faut que j'aille peut-être dépasser des craintes en allant vers des populations, par exemple, que je connais pas ou qui m'effraient. Et là, à un moment donné, au fil du temps, je me rappelle de mon fils qui faisait du bénévolat dans un organisme communautaire qui travaille à fournir de la nourriture à des gens dans des situations défavorisées. Tu sais, il a lavé des bacs à grande eau toute la journée, tu sais, puis il était joyeux, là. Mais sur le coup, si on lui dit, t'aimes ça être aspergé d'eau froide avec des restes de nourriture et tout, je pense que c'était pas si fun que ça. Mais à la fin de la journée, avec toute la communauté autour, avec le sentiment d'avoir fait quelque chose d'utile, il était en joie.
2: La compassion en action, c'est une des expressions que une maître spirituelle a amassée, celle qui donne des étreintes. Là, je ne sais pas si vous avez déjà entendu parler d'elle. J'étais allé la voir à quelques reprises dans des retraites. Puis c'est beaucoup le slogan, c'est compassion en action. Fait que venez, ils appellent ça des seva. C'est comme une action désintéressée que tu fais pour aider. Mm-hmm. Fait que tout le monde toutes les personnes qui sont présentes font des seva, mais il y a aussi là-dedans aller laver les chaudrons, puis aller couper des affaires, puis préparer un truc, puis mais les gens le font dans un état de grande joie parce qu'ils se mettent au service de quelque chose qui est plus grand qu'eux autres, puis même si c'est très trivial ou un peu banal d'aller replacer des chaises, le fait qu'ils savent pourquoi ils le font, ça raccorde un peu à ce que tu disais, Nathalie, cette la vertu qui nous reconnecte avec la tâche.
1: C'est Aristote.
2: Ouais,
1: c'est pas plate.
2: En tout cas, ça m'inspire. Ouais.
0: Ce qui est fantastique à travailler sur des thèmes comme ceux-là, c'est qu'inévitablement, moi, je tourne le miroir vers moi. Et ce que je constate, c'est que vraiment ma pensée est colonisée avec la productivité parce que je sais ce qui me rend joyeuse. Mais ces éléments-là, généralement, là, ils vont être à la fin de la liste. Mm-hmm. Quand la to-do list, là, je vais avoir rayé le plus de choses possibles, là, je vais me permettre ces moments-là ou ces façons de me déposer pour être en joie. Et il y a des études qui démontrent que finalement, les sociétés qui sont les plus performantes sont généralement pas celles qui sont les plus joyeuses. Il y a comme une invitation un peu à repenser

0: Notre mode de fonctionnement ici. Là. En tout cas, moi, je le vois dans ma propre vie. Là, je vais rester vigilante à ça.
1: Mm-hmm. Bien, c'est intéressant que tu dises que nos esprits sont colonisés. C'est comme si on était tellement dans une société matérialiste que la joie est un peu accessoire. C'est comme quand on aura fait des tâches, accumulé des biens, des ressources, puis peut-être ça, c'est supposé nous donner de la joie, d'ailleurs. Mm-hmm. C'est le nouveau barbecue, c'est supposé nous donner de la joie, puis d'avoir l'aspirateur qui se déplace. Je sais pas comment ça s'appelle, ça.
0: Aspirateur robot.
1: Oui, voilà, c'est ça. C'est ça qui est censé nous donner de la joie. On nous a vendu un peu ces conceptions-là. Puis c'est ce qui crée des sociétés un peu dépressives, puis les burn-out, etc. Parce que c'est pas vrai. C'est pas ça qui nous donne de la joie. Fait qu'on concourt après une espèce de pensée idéalisée qui effectivement, nos esprits sont colonisés par ça. Alors, ce que je souhaiterais, puisque c'est ce à quoi j'aspire, c'est que tous mes actes soient en cohérence avec mon désir de joie. Mmh. Que ce que je fasse, mais comme d'être ici, ça marche, c'est cohérent. Mmh. Mais qu'il y ait une cohérence. Oui,
2: ouais, la cohérence. Puis ça implique qu'il n'y a pas de bris dans cette chaîne-là, tu sais, mmh. entre ce vers quoi tu tends, puis pas mal l'ensemble de tes actions. Puis encore là, tu sais, il faut faire preuve d'indulgence. Puis il faut pas porter ça de façon individualiste. Parce que là, on fait comme, oh mon Dieu, OK, ben là, il va falloir que je pratique mes gratitudes le matin. Il va falloir que je fasse ci, il va falloir que je fasse ça. Tu sais, c'est comme...
0: On est encore dans la to-do, là. Ah, t'sais, on ajoute des... de la pression. Là.
2: On a vraiment le piton collé, là, sur comment. Puis alors que juste de contempler une prise de conscience, comme celle que tu fais là, comme celle qu'on fait en se parlant, ça fait déjà agir quelque chose en soi. T'sais, on risque déjà d'être un peu plus attentif sans pogner ça, gosser ça, faire quelque chose avec ça, puis triompher de ça. T'sais. c'est vraiment, on est pogné avec ça. Là. Puis c'est dur. C'est dur de s'en défaire. T'sais, comme psy dans les médias, je peux vous dire que t'sais, c'est le sillon que j'essaie de creuser là depuis des années à dire là je vais pas vous donner de trucs, je vais pas donner d'outils, je vais pas donner de techniques. On va réfléchir ensemble. Vous avez en vous ce qu'il faut pour aller mieux.

0: tu sais, moi, j'ai la chance d'être psy pour enfants aussi. Donc, entre des séances où je suis assise avec des gens qui vont me dire des choses qui peuvent être assez tristes, puis tout ça, puis je vais aussi être avec des enfants qui vivent des choses très terribles, mais qui jouent pareil. Mm-hmm. Fait que là, je vais me retrouver comme à quatre pattes à faire des trucs de Playmobil, puis à faire « rah », puis à crier, puis tout ça. Puis c'est extrêmement vitalisant. Puis c'est, ça met beaucoup, beaucoup, beaucoup de lumière. C'est sûr qu'il n'y a rien de plus triste que des enfants qui jouent pas, puis malheureusement, ça arrive. Mais il existe le jeu à l'intérieur d'eux tout le temps. Puis ça, c'est gratuit, là, des fois. Tu sais, quand on y pense, des fois, je fais, je suis payée bien cher pour jouer avec un enfant. Mmh. Et on me questionne souvent, puis n'importe quel psychothérapeute d'enfant va pouvoir se reconnaître là-dedans. Tu fais juste jouer, tu sais, comme. Puis là, le parent est comme, mais là, t'en as-tu parlé à ton psy de ça, là, de la petite attaque de panique que tu fais là, le matin, nanana, nanana? Ben non, je joue au Playmobil, tu sais. Là, le parent fait comme, ouais, il coûte cher, hein, ton petit psy pour jouer au Playmobil. Mais on est accroché longtemps à cette idée-là qu'à un moment donné, dans le jeu, il y a des choses qui vont se dire, il y a des choses qui vont se réparer, et c'est le langage de l'humain, tu sais. Ça, la danse, tout ce qui passe par le corps, j'ai tellement hâte de t'entendre parler de l'éros créatif, de comment, parce que je sais que tu as travaillé là-dessus, c'est quelque chose qui est complètement accessible, puis qui automatiquement nous met en joie. Moi, il n'y a rien qui me met plus en joie qu'une vidéo où il y a comme des policiers qui se mettent à danser avec des gens dans la rue. c'est automatique, là. Je suis comme, oh mon Dieu, on a encore de l'espoir pour l'humanité.
1: La joie, c'est pas une humeur en plus. C'est une force qui transforme notre façon d'habiter le monde. Pour Nietzsche, philosophe allemand du 19e siècle, elle fait danser le corps, même dans l'épreuve. La phénoménologie, courant philosophique qui étudie la façon dont le monde se donne dans notre expérience vécue, montre qu'elle ouvre notre présence. Les neurosciences, elles, qu'elle élargit notre pensée. Bref, la joie, c'est pas un décor, c'est le moteur de notre créativité, tout comme la créativité peut être source de joie.

0: C'est n'importe quoi qui te met en créativité. C'est très, très belle. C'est très bon. Tu dois le savoir que ça a été documenté sûrement aussi, mais c'est quelque chose qui génère une joie parce que t'es tout d'un coup en relation avec quelque chose qui... C'est le philosophe Pierre Bertrand que j'ai rencontré récemment dans une entrevue, puis j'avais déjà lu certains de ses bouquins, puis il expliquait ça dans un de ses livres qui s'appelle « Pourquoi créer ?» Il dit « Pourquoi on crée ?» Puis il dit « Ben, c'est de la manière de répondre à ce grand mystère-là de la création, parce que la création est constante, il y a comme un grand mystère de... Tout est en création constante dans l'univers. Fait que de créer, nous aussi, que ça soit un opéra ou un arrangement floral, là, mais ça met en joie. Mm-hmm. » Puis que ça passe par le corps aussi, je suis un grand, grand fervent de la compréhension qu'à un moment donné, il faut lâcher le mental. Là,
1: ouais.
0: Juste de descendre, de voir ce que la sagesse du corps, le savoir du corps, de quoi le corps a besoin, même dans des... Je fais souvent référence à des ateliers que je donne, mais bon, un atelier
1: c'est pour ça
0: de...
1: Qu'il est ici,
0: un atelier que je donnais avec des artistes de cirque, puis je leur disais, on va bouger. Pas comme vous pensez qu'il faut que votre corps bouge, parce que vous le savez, c'est quoi les étirements qui vous font du bien. Vous savez, c'est quoi avec quoi vous avez besoin de travailler pour que ce muscle-là soit solide au moment de tel équilibre ou peu importe. Qu'est-ce que vous pensez que votre corps aimerait faire? Fait que c'est lâcher la performance ou le il faut, puis laisser parler votre corps. Peut-être que votre corps, il a besoin de se rouler en boule, il a besoin de rien faire, il a besoin d'être évaché, il a besoin de danser comme quand il avait 8 ans, puis je mettais de la musique, puis là, c'était comme une révolution un peu pour eux autres, parce que c'est vrai que leur corps, il avait comme colonisé, encore, je reprends ton expression, Karina, il avait colonisé leur pensée que le corps doit bouger de telle façon pour que ça soit efficace. Mm. Puis là, si tu débarques cette patente-là, tu fais, mais de quoi ton corps, si laisse-les parler, ton corps, de quoi il a besoin? Puis là, wow, ça les amenait dans des espaces de guérison.
2: Une étude de Matthew Killingsworth et Daniel Gilbert publiée en 2010 dans la revue Science a suivi plus de 2000 personnes via une application sur un téléphone intelligent. Plus leur esprit vagabondait loin de l'activité en cours, donc plus ils étaient dans leur mental, plus leur niveau de bonheur était bas.
1: Tous ces ateliers-là qu'on a vus, puis on voit quand même une recrudescence de ça, là, de travail qui, malheureusement, je vais le dire plus en critique de ma profession, tu sais, va se vivre beaucoup plus à l'extérieur des cabinets de psychothérapeutes, par toutes sortes d'autres thérapeutes, coachs en relation d'aide, et il y a des très bonnes choses qui se font là, absolument là-dedans. Mais c'est un peu comme un problème de la psycho, notamment.
3: Ça, c'est très dans la tête.
1: D'évacuer le corps complètement, alors que tout traumatisme implique le corps. Il n'y a aucun traumatisme qui n'implique pas le corps. Tu sais, pensez-y, là. Je veux dire, si tu es menacé dans ton intégrité physique, si tu as été saisi par une expérience de peur, d'ailleurs, tous les symptômes post-traumatiques impliquent le corps. Et le trois quarts des symptômes pour lesquels on consulte, je veux dire, impliquent le corps. Donc, comme c'est quand même toute une question d'évacuer ça, d'évacuer ce qui se passe même dans l'espace thérapeutique entre deux corps. Ça, c'est un grand tabou de ma profession aussi. On réfléchit à ça, surtout en termes d'interdit, puis je le comprends, là, parce qu'il y a une relation de pouvoir, mais je veux dire, c'est une relation aussi d'amour là, qui se passe très souvent. Et le corps est là, on va ressentir des choses en écoutant l'autre, on va ressentir des choses en quand quelqu'un nous écoute. Donc, mais c'est vraiment... Depuis Descartes, là, il y a certaines personnes qui disent que Descartes a détruit le monde, mais que, je veux dire, depuis qu'on appréhende l'expérience humaine comme étant la raison d'un côté, puis tout le reste qui fait de nous des humains de l'autre côté, puis la raison est au-dessus.
3: On est écartelé.
1: Ben, on n'a pas rapport, là, dans notre vie. Je veux dire, on se vit constamment comme avec une partie de nous à côté.
2: René Descartes, philosophe français du 17e siècle et figure fondatrice de la philosophie moderne, est l'auteur de la célèbre formule « Je pense, donc je suis ». Il fait de la pensée le point de départ de toute certitude et distingue radicalement l'esprit du corps qu'il conçoit comme une machine. Dans sa quête de vérité, il se méfie des sens jugés faillibles et privilégie la raison comme seul guide fiable.
1: Je pense que tout ça nous ramène à la source d'une joie qui revient avec la cohérence, c'est qu'on redevient un humain qui a un corps. Mm-hmm. Et ça procure de la joie. pas juste, là, des fois, il y a une libération émotionnelle négative, mais ça peut procurer de la joie.
4: Cette division-là est très occidentale.

0: parle, parce que t'as d'autres cultures qu'il faut qu'ils nous regardent aller comme des extraterrestres. Genre, mais comment vous bougez, puis comment vous comportez dans le monde, c'est comme qu'ils ne comprennent pas à quel point on peut être dissocié de...
1: Dissocié, effectivement. Ouais, ouais. Et ça, en mettant un peu de poésie, là, on rêve, là, en ville, on a des espaces où... Il y aurait des miroirs avec la musique, puis on marche sur la rue, puis il y a un espace où on peut danser. Ça serait fantastique d'en avoir des bulles de poésie comme ça dans nos espaces publics. Remettre de la couleur dans le cadre rigide, ça serait extraordinaire.
0: Il y a des initiatives, cela dit, c'est vrai, ça existe, mais ils sont encore marginalisés un peu. Mais je pense au Silent Disco, je sais pas si vous connaissez ça, où les gens se mettent des écouteurs, puis on appuie toujours en même temps sur la bande-son qui va nous faire danser, puis je l'ai fait dans la rue, donc on est parti, on est rentré dans le métro, on est sorti, on est allé se promener, puis c'est sûr qu'on crée on crée un petit peu de désordre, il y a quelque chose du chaos, parce qu'il y a des gens qui sont ces gens qui bougent de façon étrange, alors qu'on n'entend pas pourquoi on bouge, mais c'était très beau, c'est comme un peu, une petite révolution. Il y a des initiatives qui existent.
1: Oui.

0: Une joie partagée par une collectivité, c'est un ciment.
1: Ben oui,
0: sociétal fantastique. C'est pour ça d'ailleurs que souvent un des moyens qu'on voit, c'est on va avoir une nouvelle équipe de sport, et tu sais, parce que quand l'équipe de sport gagne, c'est quand même une joie collective. Il y a quelque chose de
1: très masculin, ceci dit.
0: Oui, absolument. Il y a toutes sortes de moyens pour vivre des joies collectives, mais ça pourrait être une façon. Moi, j'y réfléchissais de recimenter un peu nos sociétés qui est éparse, qui est éclatée. Trouvons-nous des façons de vivre des joies collectives?
1: Mm-hmm. Ben, tu sais, pendant la pandémie, je pense que, tu sais, d'avoir été privé d'aller au théâtre, d'avoir été privé d'être dans une salle de concert. Je me rappelle d'un moment, et c'est sûr que c'est ça, j'étais

0: malade aussi pendant la pandémie, mais tu sais, je veux dire, j'avais mon fils de 7 ans, puis j'avais vu on écoutait un concert de Coldplay, je pense, puis là il y avait la fameuse chanson que voyons, je sais plus c'est quoi, c'est Fix You. Fix You. C'est ça, qui provoque une explosion de joie à la fin, puis tu sais, d'être vraiment, tu sais, joie et tristesse en même temps, parce que j'étais pas sûre que j'allais me rétablir, puis qu'un jour je pourrais vivre un concert avec mes enfants, tu sais, parce que je me disais, hey, faut pas que je meure avant d'avoir vu Coldplay avec mes enfants. Là, maintenant, je suis toujours pas allée parce que c'est trop cher, ça n'a aucun sens. Mais on a vécu d'autres moments et tout ça. Mais tu sais, comme ça, pour moi, c'est quand même... ça devrait pas être si cher. Qu'on puisse vraiment vivre ces moments-là. T'sais. Donc, encore une fois, des festivals qui ont la vie dure, qu'on finance pas assez, mais d'accès gratuit comme ça, où on va vivre de la pure joie collective ensemble, c'est super bon pour la santé mentale. Mais on le fait pas.
1: Friedrich Nietzsche, philosophe allemand du 19e siècle, aimait renverser les idées reçues. À rebours de l'idée selon laquelle l'amitié se forge dans l'épreuve, il suggère que ce sont d'abord les joies partagées qui font le véritable ami, celui qui sait se réjouir sincèrement du bonheur de l'autre sans jalousie. La psychologie contemporaine va dans le même sens. Des recherches sur la capitalisation montrent que partager une bonne nouvelle avec une personne qui y répond avec enthousiasme augmente la joie ressentie, renforce le lien relationnel et chez les couples est associé à un risque moindre de séparation. Sur Ici Première, vous écoutez À la recherche du soi perdu avec l'autrice et psychologue Nathalie Platte et moi-même, Karina Marceau. Avec nous pour célébrer la joie, l'acteur et auteur Stéphane Kreit. Au fil de la conversation, le sujet glisse vers l'éros, puisque Stéphane a publié en 2025 un livre sur le sujet. Le titre, Éros créatif.
0: Bien, ça rejoint un peu l'éros, hein, le thème de l'éros, parce que dans une façon très symbolique, parce que éros, faut toujours dire qu'est-ce qui est éros, qu'est-ce qui l'est pas, puis tout ça, parce que c'est un terme qui est vraiment très réduit à sa dimension technique.
2: Comme
0: encore.
2: On réduit Épicure à
0: oui,
2: autre chose.
0: Oui, c'est ça. Mais tu sais, l'éros, c'est gratuit. C'est quelque chose comme pourquoi tomber amoureux, ça nous procure autant de joie. Tu sais, je repense toujours à la chanson de Björk, là, It's Oh So Quiet, là. Elle commence au début, puis après ça, là, tout d'un coup, bing, bang, boing, parce que là, elle tombe en amour, puis là, ben, il y a comme une espèce de chorégraphie dans la rue, les majorettes qui viennent, puis tout, mais c'est parce qu'il y a une élévation, là, dans ce sentiment-là d'amoureux qui nous semble totalement gratuite. Mm-hmm. On est aimé pour ce qu'on est, on a l'impression là, parce que c'est sûr qu'après bon, il y a une couple de désillusions qui viennent, mais c'est pas grave là, tu sais. Mais c'est une énergie qui encore une fois, celle-là est assez accessible. Puis mais très mal comprise.

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1: C'est un réservoir d'énergie infinie pour moi. C'est-à-dire, à partir du moment où tu comprends que c'est pas juste lié à la sexualité, par exemple, mais que ça peut être de la vitalité, c'est un bassin d'énergie infinie. Fait que tu peux puiser à même l'éros puis surfer là-dessus. Puis élevé, effectivement, c'est un, ça active tellement un cocktail d'oxytocine puis d'autres hormones que ça peut très bien, effectivement, élever, comme tu dis, puis nous faire... Ça peut me tenir en joie longtemps sans que je sois dans une dimension érotique de l'éros.
2: Non, mais parlons-en de l'éros. Vous connaissez, moi, qu'est-ce que l'éros, si on veut vraiment le définir correctement?
1: Bien, j'aime bien quand on me demande de définir quelque chose, de l'opposer à quelque chose d'autre. Fait pour moi, il y a la danse entre Eros et Thanatos, qui est pour moi un sujet qui me passionne beaucoup. Fait que c'est comme deux énergies vitales. Il y a bien l'énergie de vie qui est Eros, puis il y a Thanatos qui est une énergie de mort. Bon, c'est pas la pulsion de mort, en tout cas, c'est pour me corriger là-dessus, dans une perspective plus psychanalytique, disons. Mais l'Eros, c'est juste ce qui nous tient en vie, puis ce qui peut nous donner de la vitalité. Pour moi, c'est la pure vitalité. Fait que oui, il y a de la sexualité là-dedans, mais c'est aussi la danse, la sensibilité, la capacité de ressentir, le plaisir des sens. Tout ça peut nous mettre dans une vibration d'éros.
2: Freud a appelé ça la libido, mais Freud a ramassé beaucoup d'idées qui traînaient dans le siècle et en sans citer ses sources. Là. Nietzsche parlait de la volonté de puissance, Schopenhauer parlait de la volonté. C'est cette espèce de chose-là qui nous meut. Puis, tu sais, c'est comme si on va souvent parler des choses en parlant de... Moi, une des images que j'avais pour essayer de conceptualiser tout ça, c'est le fond de l'océan qui crée les mouvements. Puis nous, on interprète souvent les choses à partir de ce qu'on voit des vagues d'en haut. Mais dans le fond, là, il y a quelque chose qui nous meut et qui refuse de mourir. Puis on partage ça avec les animaux. On veut pas mourir, puis on veut poursuivre l'espèce, tu sais, procréation puis pas mourir. Puis le Schopenhauer, là, je ris souvent de lui, là, mais lui il disait on est pareil comme les animaux, mais nous on a une conscience, fait qu'on est obligé d'inventer un paquet de représentations pour faire la même affaire que les animaux. Franchement, le langage et tout ça, mais moi je trouve ça fabuleux. On est effectivement pris pour vivre avec des représentations qui nous permettent finalement de justifier ce mouvement-là de base. Donc, on va appeler ça l'amour, l'amitié, l'éthique, un peu tout ce que les philosophes ont réfléchi. Mais Lacan, qui suivait Freud, lui disait, il ne faut jamais céder sur son désir. Tu sais, c'est pas rien, là, de dire ça, là. Mais moi, ça m'enjoie juste de penser à ça. Mais c'est que ça va venir avec la liberté, la question de la liberté. Donc, libre d'être, ne pas céder sur son désir, ça veut pas dire ne pas céder sur son plaisir. Mm-hmm. C'est ne pas céder sur son désir. Donc, c'est sur cette espèce de volonté-là qui se meut en moi, puis qui fait que je vais plutôt être intéressée par telle chose plutôt que telle chose. Mais par sécurité, on va faire toutes sortes de chorégraphies pour éteindre ce feu-là, pour préserver la sécurité, pour ménager nos angoisses. C'est un animal sauvage, l'éros. Plus on essaie de l'attraper, plus il nous échappe. Là.
3: Mais le désir, il y a aussi de la confusion sur le désir. Si on prend vraiment le temps de s'arrêter, puis d'aller dans nos vagues profondes, là, dans le fond de notre océan, on va se rendre compte que ce qu'on pense être notre désir, finalement, ça nous a juste été implanté par une conception de la société.
1: C'est ça, je ne sais pas si le mot désir... je t'écoute, Nathalie, puis je me dis, je pense que c'est aux bouddhistes qui disent que le désir est la source de la souffrance.
2: Ah oui?
1: Fait que là, tu fais, c'est intéressant. Est-ce que je dois vraiment aller chercher mes désirs ou chercher mes élans vitaux? Qu'est-ce qui m'anime? Parce que mon désir, quand je désire quelque chose puis je ne l'ai pas, là, je suis malheureux. Puis c'est ça, là, tout ça ramène toute la question de la dualité dans la philosophie bouddhiste. C'est-à-dire que c'est pas bien ou mal, c'est bien et mal. Puis là, cette dissolution-là de la polarité amène la paix.
3: Mais inévitablement, pour ça, ne faut-il pas ralentir un peu? Ça peut pas se faire dans la vitesse. Puis à cet égard-là, c'est aussi une des raisons pourquoi je voulais que tu sois avec nous aujourd'hui, parce que tu as pris une décision que je trouve tellement courageuse, puis je veux t'entendre là-dessus. Tu as décidé, quand la dernière fois qu'on a travaillé ensemble, tu disais, Karina, pour les 6 prochains mois, j'ai pris la décision que je ne travaillais pas. Je m'arrêtais, je prenais pas d'engagement, puis et pour moi, faire ça, là, j'ai le vertige à penser. M'arrêter pendant 6 mois. Pas parce que je ne saurais pas quoi faire pendant 6 mois, mais il y a toutes sortes d'injonctions. OK, financièrement, qu'est-ce qui va se passer? Puis si j'arrête de travailler, est-ce que quand je vais vouloir reprendre le travail étant à mon compte, est-ce que je vais pouvoir encore continuer à travailler? Bref, parle-moi de ton expérience. et vraiment, je suis... Je te trouve courageux.
1: Mais faut faire attention de se raconter des affaires. Je me suis raconté quelque chose cette fois-ci, parce que je l'ai fait pour vrai il y a 10 ans à peu près. Ça m'a pris, je pense, 1 an à y penser, puis à l'incuber, puis à avoir peur de tout ce que tu racontes. La peur d'être oublié dans mon métier, puis la peur du regard des autres, même la peur de mes parents. C'est qu'est-ce qu'ils vont penser que j'arrête de travailler. C'était complexe pour moi, mais je l'ai vraiment fait. J'ai arrêté, puis tu parlais tantôt du grand débranchement. Là. Ben c'était ça. C'est comme si j'ai l'impression d'avoir fait un reset total. Ça m'a revitalisé complètement, ça a ouvert des nouvelles perspectives, ça m'a amené ailleurs. Puis j'ai pratiqué des affaires, j'ai essayé, justement, ça avait l'air de quoi de ralentir, ça avait l'air de quoi d'être avec l'instant, puis le fameux concept du flow. C'est quoi ça, d'essayer d'être dans le flow? Puis si t'es dans un agenda bien cordé, c'est plus tough que si d'un coup t'as de l'espace pour faire « Est-ce que je vais à gauche ou à droite aujourd'hui? »
4: Le flow, c'est ce moment magique où vous êtes tellement absorbé que l'heure disparaît et tout coule tout seul, mais en mode intensif. Ni trop facile, ni trop dur, juste assez pour vous propulser. Le psychologue hongrois Mihály Csikszentmihalyi a montré que nos meilleurs instants sont ceux où l'on est totalement concentré et profondément joyeux. Pour lui, le vrai bonheur ne vient pas du canapé, mais de ces moments où notre corps et notre esprit s'élancent vers une activité qui a du sens. Des instants où vous ne consommez pas la vie, vous la créez.
1: Pour moi, le flow, c'est une grande source de joie. C'est comme si, ah, wow, tout d'un coup, il y a une fluidité, il y a de la synchronicité, il y a la magie des hasards, il y a l'impression que tu es toujours au bon endroit, au bon moment, ce qui se déploie. Pour moi, ça, c'est comme, j'ai l'impression comme que je suis comme syntonisé tellement au bon, à la bonne fréquence que ça me donne beaucoup, beaucoup de joie. La dernière fois que je t'ai parlé, que je voulais arrêter, je me suis raconté ça, puis je l'ai pas fait. Fait que ça a pas marché. C'est comme si j'avais le désir de ralentir, puis à un moment donné, oui, j'ai le temps, je fais rien, fait que ben oui, je vais accepter d'aller faire ce petit truc-là. Puis, whoop, mon agenda s'est rempli. Quand j'ai commencé ce segment-là dont tu parles, Karina, j'avais le temps. Quand je buvais mon thé, j'étais vraiment en train juste de boire un thé, puis je regardais les feuilles bouger, puis la contemplation est devenue vraiment source de joie profonde. Mmh. Puis, à un moment donné, il y a quelque chose qui a glissé.
2: C'est réemparé. Ouais. C'est beau l'humilité avec laquelle t'en parles, parce que... Tu sais, c'est ça, on est tellement aussi dans le triomphe, dans une société du triomphe, que tu sais, même ralentir, on le fait en triomphant.
3: C'est vraiment intéressant. Ça fait 2 fois que tu parles de ça, la société du triomphe, là, puis il y a vraiment quelque chose à réfléchir là.
2: Ben, si on était dans les mythologies grecques, là, on est vraiment dans le siècle d'Apollon, là, tu sais, puis on est dans le triomphe, la possession, la maîtrise de soi, la régulation de soi et tout ça. Puis ça appelle des tensions. T'sais, quand on réfléchit à partir de la mythologie, ce qui est intéressant, c'est de se dire que la psyché est polythéiste. C'est-à-dire qu'on peut pas se vouer à un seul dieu. Il y a toujours d'autres dieux qui vont réclamer leur offrande. Là,
3: Mais qui disait le bonheur, c'est continuer à désirer ce que l'on a?
1: Oui. Puis ça me fait penser aussi à Prévert qui disait « J'ai reconnu le bonheur au bruit qu'il a fait en partant. »
3: Le bonheur, c'est continuer à désirer ce que l'on a.
1: Ouais. Je pense que c'est Saint-Augustin.
3: Oui, c'est ça, Saint-Augustin, oui. Tu as tout à fait raison.
1: Hein?
2: Ouais. Bravo.
1: Hein? On joue ça à des quiz citations.
3: On retient sur la joie. Avez-vous lu ce livre-là? Architecture de la joie d'Anaïs Barbeau-Lavalette et Steve Gagnon. C'est délicieux. Mm. C'est rempli de poésie. Puis, en fait, c'est deux artistes, hein, on les Steve Gagnon qui est acteur, puis Anaïs Barbeau-Lavette, réalisatrice, autrice. Puis en fait, c'est une conversation entre les deux. Ils s'écrivent, se sont rencontrés aux Îles de la Madeleine, puis Steve est un peu triste de constater qu'il a comme perdu le sens de la joie, alors que Anaïs, elle cultive, elle a le don de la joie, tout ça. Puis comment on retrouve la joie dans la vie, c'est un bel échange, je vous le conseille. Mmh. Il y a un petit texte que je voulais vous lire de... C'est-tu Steve qui écrit ou c'est... Je pense que c'est Steve. Puis il parlait qu'une maison habitable... Toi et moi, nous nous sommes entendus sur le fait que c'était la joie, surtout la joie précisément, qui rendait une maison habitable. Mmh. C'est beau, hein? Mmh. Mais je pense que la maison peut être... Personnifier la famille, peut personnifier le couple, peut personnifier la société aussi. Une société où il n'y a pas de joie, on respire mal.
1: Je ne sais pas si vous avez vu au début de l'année, dans mon fil Facebook, il y avait beaucoup de il y avait une espèce de petit dessin là, d'Élise Gravel. Puis c'était cette année, en 2025, quand je choisis la joie. Puis il y avait comme un petit dessin. Puis c'était comme un. Je ne sais pas si vous avez vu passer ça. Il y a beaucoup de monde qui ont partagé. On dirait que j'ai comme le goût de repenser à ça pour à ceux, celles qui nous écoutent, de faire quoi? Mais comment on peut remettre de la joie pour les personnes qui font non, là, c'est pas le temps pour la joie. Il y a trop de problèmes en avant. Tu sais, notre activisme demande pas de la joie, demande la révolution, demande des changements, demande d'être allé au front, qui est à s'épuiser. Qu'est-ce qu'on leur dit à ces gens-là?
2: Ben moi, je réfléchis quand même pas mal à ça, mais je prétends vraiment pas avoir une réponse, mais plus comme une série de questions. Je pense qu'il y en a qui n'ont pas le privilège vraiment. Là. Puis je sais que c'est un mot qu'on a super utilisé, mais pour ceux qui l'est profondément, on n'a pas tous le privilège d'être en joie face à la série d'inégalités qu'il y a. Il y a vraiment des gens que... ça serait irrespectueux, peut-être, de leur dire, ben, sois joyeux, sois joyeuse. Tu sais, on parle de la joie de se reconnecter les uns aux autres, la joie du vivant, la joie de d'être, justement, d'habiter cette humanité-là, sans détourner le regard sur les horreurs, sur l'ombre. Mmh.
3: Merci pour cette réflexion sur la joie. On repart avec, vous repartez avec quoi, vous autres?
1: C'est comme je suis surstimulé intellectuellement. J'ai l'impression qu'on a comme... C'est vibrant, mais c'est très en haut pour le moment. C'est bien dans ma tête. Je suis comme, waouh, il y a plein de concepts, il y a plein d'idées. C'est fascinant. Je suis très mobilisé. Je vais aller voir comment je vais laisser ça, descendre ça dans le corps.
2: Oui, ben c'est ça. Je pense qu'on ressent la fatigue aussi d'avoir été emporté dans ces échanges-là. C'est sûr que c'est ça, là, on fait de la radio, on parle, on veut rendre des choses aux gens, mais c'est vrai que, tu sais, encore une fois, c'est ça, comment qu'on est dans notre corps. Je me demande comment les gens nous entendent aussi, s'ils ont entendu notre excitation, nos questions, notre confusion, toutes nos affaires. Merci infiniment.
1: Merci de l'invitation. Je suis vraiment content d'avoir pu échanger avec vous deux.
5: À la recherche du soi perdu est un travail de collaboration fantastique avec, à la prise de son et au montage, Clovis Lamar. Adjointe à la réalisation, Kim Benoît-Lapointe. L'invité d'aujourd'hui, Stéphane Crête. Et au micro, Nathalie Platte et moi-même, Karina Marceau. J'ai également assuré la recherche et la réalisation. C'est un réel plaisir de vous avoir à l'écoute. Toute l'équipe vous lance une invitation chaleureuse pour notre prochaine émission.

0: Yannick Castonguay, Charles Milliard a dévoilé son plan de protection de la langue française. Que doit-on en penser? On en parle tantôt.
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0: Ici Madeleine Blais-Morin. À ça nous regarde ce soir.
1: Monsieur Carney a pris l'occasion de discuter directement avec Monsieur Trump.
0: Un bref échange capté au sommet du G7, Mark Carney tente de rassurer Donald Trump au sujet des véhicules chinois.
1: On a réitéré que finalement, c'est un quota ferme.
0: Aussi à l'émission Entente entre les États-Unis et l'Iran, réouverture annoncée du détroit d'Hormuz, à quand une baisse des prix pour les consommateurs? Puis, être ou ne pas être Canadien, Ottawa a émis, puis suspendu, des certificats de citoyenneté obtenus par filiation.
2: Est-ce que les gens de citoyenneté ont révisé leurs documents?
0: Et une première au Canada, les médias sociaux dépassent la télévision comme source d'information. Bon mardi soir à tous. On commence l'émission ce soir en parlant de politique étrangère et de son impact sur votre portefeuille. Dans un instant, on va se demander si le protocole d'entente entre les États-Unis et l'Iran annonce un retour à la normale, notamment pour les prix du pétrole. Je peux déjà vous dire que ce ne sera pas si simple. Mais on va commencer l'émission ce soir en parlant des relations commerciales entre le Canada et les États-Unis, alors qu'on s'apprête à lancer la révision de l'accord Canada-États-Unis-Mexique. Le gouvernement canadien veut profiter du sommet du G7 en France pour faire avancer les discussions. Et dans les sommets, parfois, c'est dans les moments informels qu'on comprend mieux la dynamique qui s'opère entre les dirigeants. C'est ce qui s'est passé aujourd'hui. On a vu Mark Carney s'approcher de Donald Trump pour lui parler des véhicules électriques chinois. Je joins sur place ma collègue Laurence Martin. Bonsoir, Laurence.
3: Bonsoir, Madeleine.
0: Donc, on a vu, ça a été capté par les caméras, le premier ministre canadien qui s'est approché de Donald Trump avec un échange court. On n'entendait pas très bien, par exemple, ce qui s'était dit.
3: Madeleine, est-ce que vous m'entendez?
0: Moi, je vous entends. Oui, Laurence, est-ce que vous m'entendez?
3: Oui, bon, très bien. Alors, oui, je vous entends bien.
0: Alors, parlez-nous de cet échange entre Donald Trump et Mark Carney capté par les caméras.
3: Oui, alors c'est un échange où l'on voit M. Carney s'approcher de Donald Trump qui est assis et lui parler donc de ses véhicules électriques chinois. On sait que c'est un irritant pour Washington. Il y a 49 000 voitures qui peuvent entrer au pays d'ici la fin de l'année à un tarif très réduit. Il y a des politiciens aux États-Unis qui sont opposés à cette venue pour toutes sortes de raisons. Certains qui ont dit ces voitures chinoises, ce sont des objets de surveillance. Et donc, M. Carney a rappelé à M. Trump qu'il n'y en avait justement que 49 000 la voiture qui allait entrer au pays. Donc, il y avait un plafond, finalement. Et ensuite, le premier ministre canadien a dit, je pensais que vous alliez apprécier ça, ce plafond. Et M. Trump a ajouté, oui, j'aime ça. C'est intéressant, Madeleine, vous l'évoquiez. Dans les sommets, il y a beaucoup de discussions informelles derrière des portes closes. On n'a pas accès à ça, nous, ou très peu. Mais quand il y a des moments qui sont captés à la caméra, à l'insu des politiciens, ça en dit long sur la dynamique qui s'opère entre les dirigeants. Et dans ce cas-ci, clairement, M. Carney voulait profiter du moment pour rassurer M. Trump. Mais Dominique Leblanc, le ministre en charge de la relation commerciale entre le Canada et les États-Unis, qui est ici à Évian, a voulu un peu minimiser l'échange. Écoutez.
1: Il n'y a rien de nouveau dans la conversation que M. Carney a eue avec le président Trump. On a réitéré que finalement, c'est un quota ferme établi de 49 000 véhicules.
0: Oui, alors s'il n'y a rien de nouveau, pourquoi lui en avoir parlé? C'est un peu ce qu'on peut se demander. Dominique Leblanc, donc, qui est à Évian pour parler à Jamieson Greer, le représentant américain au commerce. Il y a eu cette rencontre aujourd'hui. Comment ça s'est passé?
3: Alors, selon M. Leblanc, bien, mais si vous l'écoutez souvent, Madeleine, comme nous, à cause de notre travail, le ministre Leblanc, il a souvent le même constat après ses rencontres avec M. Greer. Il dit toujours « on progresse ». Dans ce cas-ci, par contre, le ministre n'a pas été capable de dire, par exemple, « oui, on est passé à travers trois irritants de plus là, avec Washington, parce que vous savez qu'il y a une longue liste ». Il a répété qu'il ne négociait pas sur la place publique. Donc, moi, je lui ai demandé « oui, mais à quoi ça servait, au fond, de venir à Évian ?» Écoutez ce qu'il nous a répondu.
1: Quand M. Greer nous a dit, si vous êtes à Évian, c'est une occasion de se rencontrer et parler davantage, ça aurait été un peu irresponsable de dire, mais c'est un long voyage, ça nous intéresse pas. Au contraire, on est fortement intéressés.
3: Oui, donc M. Leblanc qui dit on est fortement intéressé. Juste vous dire aussi que M. Carney n'a pas eu de rencontre bilatérale avec M. Trump durant ce sommet, même si selon nos sources, il y avait eu une demande du Canada à la Maison-Blanche pour qu'il y en ait une. Bon, peut-être que ça va se concrétiser demain à la dernière minute, mais on n'a rien vu sur l'horaire de M. Carney et de M. Trump. Donc, disons que ça semble peu probable à ce stade-ci. Et le président américain a préféré rencontrer, par exemple, l'émir du Qatar aujourd'hui en rencontre bilatérale parce que, bon, puis on le sent bien, il est très préoccupé par la situation au Moyen-Orient. Donc, on voit qu'il a peut-être d'autres priorités, là, le président, que le Canada.
0: Et un autre moment qui a été capté par les caméras à l'insu d'un autre politicien, c'est quand Emmanuel Macron, le président français, a évoqué la situation en Ukraine.
3: Oui, on dirait, Madeleine, que les politiciens du G7 se sont donné le mot aujourd'hui pour dévoiler des informations sans savoir qu'on les entendait. Alors, M. Macron, qui est l'hôte du sommet du G7, accueillait Volodymyr Zelensky, le président ukrainien, et lui a dit... On a eu une rencontre difficile avec M. Trump hier. Maintenant, aujourd'hui, ce matin, la toute première session de travail du G7 portait sur l'Ukraine, avec les pays alliés qui souhaitent en fait réintéresser M. Trump à ce conflit. On s'entend jusqu'à un certain point parce que le président américain a redit que c'était une guerre là, lointaine qui n'avait rien à voir avec les États-Unis. M. Zelensky aimerait bien que Donald Trump fasse pression sur Vladimir

0: Poutine pour qu'il y ait des négociations entre Kiev et Moscou. Et aujourd'hui, le président américain a envoyé quand même un signal encourageant, on pourrait dire, on l'écoute.
1: Look, Russia should make a deal. Russia's lost tremendous amounts of people, and so is Ukraine.
0: Donc, il dit la Russie devrait signer un accord. Mm-hmm. Le pays a perdu tellement de gens, tout comme l'Ukraine. Donc, ce n'était pas visiblement un rejet total. Nos sources au gouvernement canadien nous ont texté pour nous dire, Madeleine, qu'il y avait unité autour de la table du G7 sur la question ukrainienne. Bon, c'est peut-être un spin, comme on dit dans notre métier, mais c'est leur message. Ils veulent, les pays du G7, augmenter la pression sur Moscou avec de nouvelles sanctions qui ont été annoncées aujourd'hui, de l'aide additionnelle en matière d'armement. Et M. Carney, le premier ministre canadien, a aussi déclaré ceci. Donc, il dit, l'issue de cette guerre ne fait aucun doute. Le vent est en train de tourner. Bon, évidemment, c'est en partie à cause des progressions ukrainiennes sur le terrain, les troupes de Volodymyr Zelensky qui reprennent du territoire, que je voudrais que les pays du G7 se disent, bon, il y a peut-être un momentum en ce moment pour essayer de faire débloquer ce conflit, au fond.
2: Laurence Martin, à Evian, ça se termine demain, tout ça, ce G7?
0: Oui, ça se termine demain avec un point de presse en fait de Mark Carney très tôt. Ça va être pendant la nuit au Canada. Et demain soir, vous avez le président français Emmanuel Macron qui doit accueillir Donald Trump au château de Versailles dans une grande cérémonie. Donc voilà, une autre grosse journée à Evian et en banlieue parisienne.
2: On avait un expert hier, éditorialiste du Monde, qui nous disait que c'était peut-être une façon pour Emmanuel Macron de retenir Donald Trump jusqu'à la fin du sommet, cette invitation au château de Versailles. Laurence Martin,
0: complètement.
2: Au revoir. Merci.
0: Au revoir.
2: Laurence qui nous parlait de la guerre en Ukraine qui avait, vous vous en souvenez, provoqué une flambée brutale des prix de l'énergie. L'autre épisode, ça a été le conflit en Iran. Je vous disais hier que l'annonce d'un protocole d'entente entre Washington et Téhéran avait entraîné une diminution du prix du Brent. Il est maintenant sous la barre des 80 $ à 77 $ le baril. Mais à quand le retour à la normale? Et je ne parle pas que du prix à la pompe. Pour en parler, je joins Yann Simon. Il est professeur titulaire de stratégie à la Faculté des sciences de l'administration de l'Université Laval. Yann Simon, bonsoir.
3: Bonsoir.
2: Yann Simon, j'ai entendu au sujet des prix de l'énergie une formule que j'ai trouvée très imagée d'une journaliste du New York Times aujourd'hui. Je la traduis. Elle disait « envolée comme une fusée, descente comme une plume ». Donc, pourquoi les prix de l'énergie montent plus vite quand un conflit éclate qu'ils ne descendent une fois le conflit terminé?
3: Tout simplement parce qu'on a peur à la disponibilité de la ressource et dans l'entièreté de la chaîne, c'est-à-dire ça va des inventaires à la production jusqu'au consommateur final. On voit en plus que ces mouvements-là viennent affecter beaucoup les prix à la consommation, les prix aussi aux industries. Et ça vient avoir un impact, comme dans le cas d'Hormuz, ça vient avoir un impact dans toute l'économie au fond.
2: Donc, les prix, on peut s'attendre à un retour à la normale quand pour ce qui est des prix de l'énergie?
3: Écoutez, c'est très dur de se prononcer. J'aimerais bien avoir une boule de cristal ou de l'information d'initié. Malheureusement, c'est pas le cas. Sauf que ce qu'on sait, c'est qu'on sait qu'en termes de reprise de production pour les installations qui ne fonctionnent plus, on parle de semaines, peut-être de mois dans le cas de celles qui sont très endommagées. Il y a cet avantage, entre gros guillemets, c'est-à-dire qu'il y a énormément de stock en ce moment qui est dans les navires qui sont pris et qui ne peuvent pas traverser le détroit d'Hormuz. Ça dépendra de l'entente, en fait, et du modus operandi qui sera trouvé. Parce que ce que je peux vous dire d'emblée, c'est que si déjà on voit une lumière au bout du tunnel et s'il y avait vraiment une entente, je vous dirais que ce n'est pas du tout la fin de l'incertitude, malgré tout.
2: Et pas la fin de l'incertitude, j'imagine, même dans le détroit d'Hormuz. Est-ce que les personnes et les entreprises qui empruntent le détroit vont devoir, par exemple, payer des primes d'assurance plus élevées après le conflit qu'on a connu pendant plus de 3 mois?
3: Ce qu'on sait, c'est qu'elles auront beaucoup plus de risques, d'autant plus qu'en ce moment, c'est très hasardeux parce qu'on ne connaît pas du tout la nature des éléments techniques là, qui sont dans l'entente discutée en ce moment. On sait qu'il y a beaucoup d'incertitudes là, qui sont attribuables au président lui-même. On sait aussi que il y a beaucoup d'incertitudes qui sont attribuables à la situation au Liban. Donc, c'est une situation un peu nouvelle. On sait cependant que, évidemment, en cas de force majeure, vous aurez compris que les assureurs n'assureront pas, et que je vous parie, moi, qu'il y a eu des clauses de risque qui ont été rajoutées probablement dans certaines polices, mais en tout cas, il reste que les coûts d'assurance sont devenus assez chers maintenant pour l'ensemble de la chaîne d'approvisionnement, mais surtout pour les armateurs et qui font affaire dans cette région-là. Et ça, ben, ça vient conditionner l'ensemble de la fluidité de la chaîne. Donc, en supposant qu'on peut s'assurer à un taux qu'on pourrait dire raisonnable, ben il faudra compter quand même un certain temps avant que ça revienne à la normale, le trafic maritime, parce que, bien évidemment, de quoi parle-t-on ici? Ben, on parle d'incertitudes qui sont liées, par exemple, aux opérations de déminage. On parle d'incertitudes qui sont liées à la disponibilité d'escorte, le cas échéant, parce que on voit une accalmie, mais est-ce la paix? On est en situation là, de point d'interrogation, là, si vous me passez l'expression. Bon, il y a certaines sources qui nous disent que effectivement, si jamais toutes les conditions étaient réunies, on parlerait à un déblocage du trafic maritime sous 24 à 48 heures après qu'on sait que les conditions sont propices à la navigation sécuritaire.
2: Ça, c'est quand même assez rapide. Mm-hmm.
3: Oui, c'est rapide si vous êtes en début de
2: l'étranglement. Du boulot d'étranglement,
3: si,
2: c'est ça.
3: Si vous êtes derrière, là, ouais. La théorie des fils fait que ça risque de vous prendre du temps, d'autant plus que le volume de cargo et le nombre de navires qui traversent risque, lui, d'être très incertain, hein, parce que ce qu'on sait en ce moment, c'est que l'Iran, elle a énormément de pouvoir sur le détroit d'Ormuz, plus qu'avant le conflit même. Mm-hmm. On sait maintenant comment elle peut arrêter et réguler le trafic. Et on sait aussi qu'il n'y a pas d'entente sur la question d'un tarif ou de frais pour traverser le trajet.
2: Il y a eu des informations contradictoires quant à un tarif potentiel que l'Iran voudrait imposer aux navires qui empruntent le détroit. Vous parlez depuis tout à l'heure, Yann Simon, d'incertitudes et qui se répercutent sur la fluidité de la chaîne. Parce que là, on a parlé des prix d'énergie, mais ces derniers mois, ces dernières semaines, on a vu aussi une augmentation de l'inflation poussée par ces prix de l'énergie. Quand on parle de l'inflation, est-ce que ça va prendre aussi du temps avant de redescendre?
3: Ah oui, assurément, parce que bien évidemment, c'est lié à l'énergie. On a dit donc question de semaines, voire de mois, dans certains cas. Dans le cas des conteneurs qui sont pris, les grands armateurs, eux, parlent de 6 à 8 semaines après la réouverture. Donc, c'est assez difficile à gérer, effectivement. Et puis, ça a l'air d'être peu, hein, parce que bon, Hormuz, c'est quand même relativement faible pourcentage du trafic mondial de conteneurs, sauf que ce qui passe dans ces conteneurs, c'est essentiel. Et les navires qui sont à côté des navires de conteneurs, c'est des navires qui ont des commodités qui sont essentielles aussi, hein, comme l'urée, le soufre, pas que du pétrole. On sait même que il y a certains produits électroniques qui passent par Hormuz et qui sont destinés à l'industrie automobile européenne qui n'ont pas pu passer ou qui ont causé des ralentissements de production. Donc, on voit bien ici la complexité de tout ce qui s'engage. Que ça veut dire? Ça veut dire que, par exemple, beaucoup de transporteurs ont déjà acheté certaines quantités de pétrole et donc vont continuer vraisemblablement à refiler les hausses de prix aux consommateurs. Après, vous savez, les prix s'envolent à la hausse, mais sont plutôt rigides à la baisse, hein, nous disent nos amis économistes. Mm-hmm. Donc, ça voudra dire qu'une fois que les surcharges seront parties, vous allez voir qu'il y aura sans doute des éléments du modèle d'affaires qui vont nécessiter que les prix restent les mêmes. Mm-hmm. Ou redescendre beaucoup plus lentement. Donc, l'effet de la plume,
2: l'effet de
3: votre collègue du New York Times. Mm-hmm. Vous voyez que c'est un casse-tête parce que pensez aussi à l'alimentation où là, on pense que le pic d'inflation n'est pas atteint encore une fois dans toutes les économies. L'autre élément, c'est qu'on sait que dans plusieurs pays, c'est la saison des récoltes. Et donc, on avait très peur de s'acheter une famine, entre guillemets, là, avec cette fermeture-là du détroit d'Ormuz. Là, est-ce qu'il y a suffisamment de fertilisants qui pourront sortir et est-ce qu'on est trop avancé ou pas dans la saison de plantation pour éviter le pire? Là, c'est encore aussi une incertitude majeure qui aura un impact sur les marchés et sur l'inflation, pas que des produits alimentaires, mais aussi sur le transport, parce que tout le monde court après la même énergie quelque part.
2: Yann Simon, vous nous avez donné tant d'exemples d'incertitudes qui nous montrent qu'il va falloir être patient pour connaître un retour à la normale. Si retour à la normale il y a, ça serait l'objet d'une autre discussion. Est-ce que ça peut, par exemple, accélérer la transition énergétique? On n'aura pas le temps de s'en parler ce soir, mais on vous réinvitera, Yann Simon, professeur titulaire de stratégie à la Faculté des sciences de l'administration de l'Université Laval. Merci beaucoup.
3: Ce sera avec

0: On revient au pays. Je pense qu'on peut parler de cafouillage au ministère de l'Immigration. Le gouvernement du Canada a abruptement suspendu samedi un nombre inconnu de certificats de citoyenneté canadienne qui avaient été accordés à des personnes qui les avaient obtenus en invoquant leur filiation à un ancêtre canadien. Dans des avis envoyés par courriel, Immigration, Réfugiés et Citoyenneté Canada a ordonné la restitution de certificats en attendant le réexamen des dossiers. J'en parle avec ma collègue Andréanne Williams. Bonsoir, Andréanne.
1: Bonsoir.
0: Rappelez-nous de quoi on parle quand on parle de citoyenneté par filiation.
1: Donc, en décembre 2025, la loi sur la citoyenneté a été modifiée et depuis, le Canada permet la transmission de la nationalité au-delà de la première génération née à l'étranger. Ça veut dire que si vous, vos parents, vos grands-parents sont nés à l'étranger, mais que vous avez des ancêtres canadiens, vous pouvez réclamer la citoyenneté canadienne si vous êtes capable d'obtenir les documents qui prouvent un lien de filiation substantiel avec le Canada. Et donc, depuis décembre, il y a plus de 4000 personnes à travers le monde qui ont reçu un certificat de nationalité grâce à leur lien avec un ancêtre canadien.
0: Mm-hmm. Ça, on en a parlé déjà à l'émission. Là, ce qui est nouveau, c'est que des gens qui ont reçu un certificat de citoyenneté viennent de recevoir une lettre leur disant qu'ils doivent remettre ce certificat qui n'est plus valide finalement.
1: Oui, et c'est ça qui est surprenant. Vous l'avez dit, des gens ont reçu une lettre d'Ottawa qui les avise qu'ils pourraient perdre leur certificat de citoyenneté canadienne, mais Ottawa n'a pas fait d'annonce là, par rapport à ça. Ils ont reçu la lettre et moi, j'ai obtenu une copie de la lettre qui explique entre autres que les documents présentés pour appuyer leur demande ne proviendraient pas de sources officielles, mais on n'en sait pas plus sur les raisons là, entourant l'envoi de ces lettres-là. Pour les personnes affectées, tout ça est très lourd de conséquences. Évidemment, j'ai entre autres parlé à Thomas Maher, c'est un Américain qui avait obtenu un certificat de citoyenneté pour lui et plusieurs membres de sa famille, dont une personne trans qui ne se sent plus en sécurité aux États-Unis. Il a reçu la lettre en question aujourd'hui. Mm. Les autres membres de sa famille ne l'ont pas reçu pour le moment, mais lui, il est très inquiet. On l'écoute.
2: Then that means my trans sibling is not going to be moving to Ontario anytime soon. This is really a lifeline for them getting out of the US right now.
1: Donc, il dit que si le certificat de citoyenneté de la personne trans dans sa famille est révoqué, qu'elle ne pourra pas déménager en Ontario. Et ça, c'est une opportunité qui représente vraiment une bouée de sauvetage pour elle, étant donné la situation aux États-Unis.
0: Mmh. Est-ce qu'on sait combien de personnes sont touchées par cette affaire?
1: Pas exactement, parce que le ministère de l'Immigration n'a pas dévoilé cette information-là. Par contre, il a indiqué par courriel qu'un nombre limité de personnes ont été avisées et qu'elles auront la possibilité de fournir des documents supplémentaires à l'appui de leur dossier. On écoute la ministre de l'Immigration, des Réfugiés et de la Citoyenneté, Lena Metledge-Diab.
3: Just because you have a Canadian ancestor does not mean you're automatically eligible for citizenship.
1: Donc, elle dit qu'avoir des ancêtres canadiens ne permet pas de réclamer la citoyenneté automatiquement, qu'il faut prouver sa filiation à chaque étape et que les sites généalogiques ne suffisent pas. Elle dit que son travail est de protéger l'intégrité du programme d'accès à la citoyenneté. Évidemment, tout cela soulève beaucoup de questions. Là, par exemple, comment se fait-il que le gouvernement ait octroyé des documents et que maintenant, ils réalisent qu'ils n'étaient peut-être pas valides. Mm-hmm. Là-dessus, je vous invite à écouter l'avocate en immigration, Leslie Middlemiss.
4: Dans certains cas, ce qui s'est passé, c'est les demandeurs, ils ont comme soumis des captures d'écran de Ancestry.com d'un certificat de baptême qui n'était pas certifié par une autorité provinciale. Mais on se demande, est-ce que les gens de citoyenneté ont révisé leurs documents?
1: Donc voilà, une question à laquelle je n'ai pas eu de réponse. J'ai contacté aujourd'hui le ministère. Les personnes à qui j'ai parlé, elles déplorent surtout la difficulté de communiquer avec le gouvernement canadien, le ministère de l'Immigration, que la liste des documents à fournir, elle n'est pas claire du tout. Et ça engendre beaucoup de frustration.
0: Une histoire qu'on va suivre, évidemment, puisqu'on n'a pas encore toutes les réponses. Andréanne Williams, merci beaucoup.
1: Merci, au revoir.
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0: Politique québécoise, maintenant, la session parlementaire est terminée, mais je pense pas qu'on va avoir de vraies pauses de politique d'ici les élections d'octobre prochain au Québec. Aujourd'hui,

0: Le chef du Parti libéral du Québec a présenté son plan sur la protection du français. Charles Milliard avait fait monter les attentes en promettant que sa politique serait meilleure que la loi 96 du gouvernement caquiste. J'en parle avec notre analyste Véronique Prince. Bonsoir Véronique.
1: Bonsoir Madeleine.
0: Charles Milliard, qui avait essuyé des critiques au sujet de la langue au cours des dernières semaines.
1: Oui, et on s'imagine que c'est pour se défaire de cette image que ses adversaires ont voulu lui accoler, là, celle du chef libéral, toujours obligé de faire le grand écart à cause de sa base militante anglophone. Mm-hmm. C'est probablement pour ça que Charles Milliard est arrivé avec un plan costaud, faut le reconnaître, articulé autour de 7 grands axes pour lesquels il calcule que 380 millions de dollars devront être investis pour 4 ans. L'objectif, selon lui, c'est de faire du français un levier de réussite. Alors, on constate en effet qu'il mise surtout sur des mesures positives de renforcement plutôt que de la coercition, ce qu'il juge que la CAQ fait essentiellement. Punir, obliger les gens, les institutions à pratiquer le français avec sa loi 96, qui est en fait un renforcement de la loi 101. D'ailleurs, je vais vous inviter tout de suite à écouter un extrait au sujet des interventions de l'Office québécois de la langue française ces dernières années, là, ce que lui a vu par rapport à ça.
2: Je pense qu'effectivement, il y a parfois du zèle qui se fait sur certains dossiers. Mais encore une fois, il faut donner des directives très claires à l'OQLF. Alors, honnêtement, le gouvernement de la CAQ a été de beaucoup, beaucoup de mesures d'interdiction restrictives, négatives. Alors, l'OQLF a suivi les recommandations du patron aussi. Et ça sera un changement de style avec nous au pouvoir si les Québécois nous font confiance.
1: Donc, un OQLF moins restrictif, mais le chef libéral veut aussi, par exemple, élever la lecture au rang de priorité nationale, faire des campagnes publicitaires de promotion du français, bonifier les services de francisation, obliger le gouvernement à déterminer des zones où le français est fragilisé au Québec, et ces zones-là devront avoir un plan spécifique. Et j'en passe, là, parce que c'est un plan qui est quand même assez vaste, là. Charles Milliard avait beaucoup monté les attentes, Madeleine, en nous promettant ce plan-là. Après avoir démontré, je dirais, de l'hésitation quant à l'utilisation préventive de la clause dérogatoire pour protéger le français, ça l'avait embarrassé, cette histoire-là, non seulement auprès de ses militants anglophones qui demandent au chef libéral de protéger leurs droits, mais aussi auprès de l'électorat francophone. On a d'ailleurs encore une baisse de 5% des intentions de vote francophones dans le dernier sondage Palace Data, l'actualité qui est publié ce matin. Une diminution chez les libéraux qui semble profiter, bien sûr, au Parti québécois, mais aussi à la CAQ. Tellement que ces chiffres-là nous portent à croire que cet automne, on assistera véritablement à une bataille à trois dans plusieurs comtés. Et vous voyez, ce sondage a été réalisé la semaine dernière auprès d'un petit peu plus de 2000 répondants. Donc, à cause de sa difficulté à se positionner dernièrement en matière de langue française, on sait que ça a causé des remous à l'intérieur de son caucus. Et aujourd'hui, il tente vraiment de prévenir tous les angles morts, de répondre à toutes les questions potentielles, parce que le Parti libéral espère pouvoir mettre ces questions-là sur la langue derrière lui, régler le dossier pour pouvoir ensuite se concentrer sur d'autres sujets en campagne électorale. On sait là, qu'il veut surtout se définir comme le parti de l'économie.
0: Et en ne parlant pas aujourd'hui, j'imagine, des deux langues officielles du Québec non plus, Véronique.
1: Voilà, absolument.
0: Vous avez trébuché là-dessus.
1: C'est vrai, vous avez raison.
0: Un autre sujet qui a attiré l'attention aujourd'hui, et là, on parle de la CAQ dans ce cas-ci, c'est l'ancien ministre de la Santé, Christian Dubé, qui est sorti de son mutisme pour accorder des entrevues, entre autres, à notre collègue Patrice Roy. Est-ce qu'il tente de régler ses comptes contre François Legault?
1: Mais c'est sûr qu'on sent très bien qu'il n'a pas fini sa carrière politique comme il l'a espéré. Hein? Mais il s'est montré quand même assez prudent concernant sa relation avec François Legault. Je vous invite d'ailleurs à écouter l'échange avec notre collègue Patrice Roy.
3: Est-ce que vous avez été lâché donc par votre premier ministre?
4: Mon père, c'est un capitaine de bateau. OK? Puis, à bord, il y a un capitaine de bateau. Juste un. Je viens de vous donner ma réponse. Il y a un premier ministre. Lui a décidé, à ce moment-là, peu importe ce qui avait été demandé, peu importe ce qui avait été dit, que c'est, avec ses conseillers, que c'était la bonne décision à prendre. Ils ont décidé ça.
3: Et il y a une blessure.
4: Oui, mais...
3: À un moment donné, vous avez regardé à gauche et à droite, vous étiez tout seul.
4: Moi, je n'étais pas tout seul, j'avais Québécois derrière moi.
1: Alors, je pense, Madeleine, qu'avec ses entrevues aujourd'hui, parce qu'il a fait une petite tournée, là, Christian Dubé voulait peut-être laisser une meilleure impression de son passage en politique, là, boucler la boucle après avoir démissionné avec fracas le 18 décembre dernier. On ne l'avait jamais entendu s'exprimer depuis. Et aujourd'hui, là, il présente un document de 70 pages, un genre de testament politique avec des recommandations qui serviront, espère-t-il, à un prochain gouvernement, alors que les négociations avec les médecins doivent déjà recommencer en 2028. Il ne reconnaît pas nécessairement d'erreur, là. Il veut laisser vraiment plutôt des pistes de réflexion sur ce que lui n'est pas parvenu à faire durant son mandat de 5 ans. Mmh.
0: François Legault avait fait un peu la même chose avec la filière batterie. On s'en est parlé la semaine dernière. Donc, des élus qui tentent de laisser leur perspective sur leur héritage politique. Véronique Prince, à Québec, merci beaucoup.
1: Ça me fait plaisir. Au revoir.
0: Restez à l'écoute plus tard à l'émission. Au Québec, les autorités ont mené une opération inhabituelle, la capture d'un kangourou en cavale. Pour ceux qui ont suivi cette histoire, oui, il vient d'être capturé. Mais d'abord, le gouvernement québécois va rendre obligatoire, dès la prochaine rentrée, la cueillette d'informations au sujet des motifs de démission de leurs employés. L'ancien ministre de l'Éducation, Bernard Drainville, avait lancé l'idée d'entrevue de départ il y a 2 ans, mais la mesure n'a jamais été appliquée de manière uniforme, même si plus de 2000 enseignants démissionnent chaque année dans le réseau scolaire québécois. Le reportage de Fanny Bussière-McNicole.
5: C'est ce qui a fait en sorte que j'ai donné ma démission, finalement. C'est l'épuisement, c'est la fatigue.
6: Après 3 ans dans le milieu scolaire, Marie-Pierre Gagnon l'a récemment quittée, bien à contre-cœur. Elle avait pourtant eu un coup de foudre pour les élèves.
5: Je trouve que les jeunes sont vraiment allumés, sont dynamiques. Ils ont une curiosité aussi qui est fascinante.
6: La Saguenéenne était non légalement qualifiée, c'est-à-dire qu'elle n'avait pas de formation traditionnelle en enseignement. Mais elle complétait un programme de maîtrise pour obtenir son brevet et faire de l'enseignement sa carrière. La lourdeur de la tâche a toutefois eu raison de sa motivation.
5: La pédagogie restait un 20-40 de mon horaire, puis le reste du temps, je devais gérer des problèmes de comportement. Mais mon rôle d'enseignant est devenu un rôle d'orthopédagogue, de psychoéducatrice. Je devais gérer des problématiques de gestion de classe également, contacter les parents, contacter les directions, être dans des rencontres constamment pour essayer de trouver des solutions, en fait, avec le très peu de ressources puis de soutien qu'on avait aussi, là. Si on ne fait pas d'heures bénévoles en tant qu'enseignant, le système s'écroule.
6: Ce sont un peu plus de 2000 enseignants, tous statuts confondus, qui ont démissionné au courant de l'année 2024-2025. Et plus de 700 d'entre eux sont des enseignants réguliers à temps plein qui ont quitté le réseau scolaire. Ce sont des chiffres en légère baisse par rapport à l'année précédente. Mais ça n'en demeure pas moins inquiétant, selon Anne-Christine Tardy, vice-présidente à la vie professionnelle de la Fédération autonome de l'enseignement.
7: Même si les chiffres démontrent là, qu'il y a un petit peu moins de départs, c'est pas significatif qu'il y a une réelle amélioration par rapport à la pénurie. La pénurie, elle est réelle, elle est encore là, le problème n'est pas réglé. Alors, il est d'autant plus important que le ministère ait des données concrètes au niveau national pour documenter la pénurie, les causes de désertion et établir un plan de match pour avoir des actions concrètes.
6: Documenter les motifs de démission, c'est ce qu'avait promis l'ancien ministre de l'Éducation, Bernard Drainville, il y a près de 2 ans.
8: Les centres de services scolaires, on va leur demander de faire des entrevues avec les personnes qui décident de quitter la profession d'enseignant, d'enseignante, après un certain nombre d'années.
6: Mais aujourd'hui, la pratique des entrevues de départ n'est ni systématique ni standardisée. D'ailleurs, ça n'a pas été proposé à Marie-Pierre Gagnon lorsqu'elle a remis sa lettre de démission.
5: Jamais. J'ai jamais entendu parler d'entrevue de départ. J'ai eu la misère à avoir une réponse de la commission scolaire quand j'ai donné ma démission.
6: Et surtout, Québec ne collige pas ces informations pour brosser un portrait global de la situation. Si bien que nul ne sait combien de centres de services scolaires ont implanté cette mesure, confirme Maxime Dionne, directeur des ressources humaines à la Fédération des centres de services scolaires du Québec.
9: Concrètement, ce qui est fait, c'est variable d'un centre de service scolaire à l'autre. Le déploiement de ce type de processus de façon uniformisée, standardisée, nécessite un investissement humain, financier, matériel, technologique.
6: Il y a quelques semaines, l'actuelle ministre de l'Éducation, Sonia Lebel, avait reconnu que le dossier n'avançait pas aussi rapidement qu'elle le souhaitait.
10: On a commencé à faire le déploiement. C'est plus complexe qu'on le pensait de mettre en place. Mais oui, moi, je pousse encore dans la même direction.
6: Le président de la Fédération des syndicats de l'enseignement, Richard Bergevin, Anne-Christine Tardy de la FAE et l'enseignante Marie-Pierre Gagnon déplorent que Québec n'ait pas dégagé des ressources pour appuyer les centres de services scolaires dans ce mandat.
11: C'est un laisser-aller, encore une fois.
2: on donne pas les ressources nécessaires au centre de services scolaires pour être capable de bien faire le travail, d'essayer de sortir de cette pénurie-là le plus rapidement possible.
7: Les centres de services scolaires peuvent faire certaines petites choses, mais là, on a vraiment une problématique nationale. C'est le ministère qui a le pouvoir, donc c'est le ministère qui doit s'en préoccuper et qui doit avoir les données pour le faire.
5: Je trouve ça problématique, mais irresponsable de la part du gouvernement de ne pas prendre en considération les raisons de départ des enseignants, qui sont en fait la conséquence même des coupures budgétaires.
6: Après avoir posé des questions au cabinet de la ministre Lebel, il nous a révélé que dès la prochaine rentrée, les centres de services scolaires auront l'obligation de sonder les motifs de départ des enseignants et de les communiquer au ministère. Une décision accueillie avec prudence par les syndicats, surtout si sondée

0: régler, nous dit-on, une bonne fois pour toutes ce problème. Il y a encore aujourd'hui au Canada 38 avis à long terme qui sont en vigueur, principalement en Ontario. Alors, c'est quand même pas rien. Et donc, on va parler de ça avec la ministre qui sera avec nous à 7h50. Et nous recevons aussi le bâtonnier du Québec, Marcel-Olivier Nadeau, qui s'inquiète de la confiance des Québécois envers les institutions qui s'effritent. C'est ce qui ressort d'un sondage léger qu'on a commandé là, du côté du bâtonnier, qu'on a évidemment un sondage qui porte sur le sujet. Parlant de sondage léger, il y en a un concernant les intentions de vote, le traditionnel sondage léger Le Journal. C'est en une d'ailleurs ce matin du Journal de Montréal. Alors, le Parti québécois qui est toujours en tête, talonné par le Parti libéral du Québec, 30% pour le PQ, 27% pour le PLQ. La CAQ derrière à 21%, c'est 13% pour les conservateurs et 8% pour les solidaires. On aura bien sûr une question pour Charles Milliard là-dessus, mais ça fera certainement l'objet là, d'un petit point avec Véronique Prince qui sera avec nous, de même que Chantal Hébert, Pierre-Yves McSween et le duo Michel Courchesne et Paul Journet. Dernière collaboration à l'émission de Michel Courchesne, puisque les duos, ce sera terminé après cette saison. Du côté des sports, je l'ai dit, de grosses pointures qui ont fait leur entrée à la Coupe du Monde hier. Donc, en fait, les finalistes de 2022, Kylian Mbappé et Lionel Messi, qui se sont donc bien amusés. France-Sénégal, d'abord en après-midi, 3-1 pour la France, deux buts de Mbappé et Argentine-Algérie. C'est là que Lionel Messi a marqué ses 3 buts. Ça s'est donc conclu 3-0 à la faveur de l'Argentine, bien sûr. C'était sa 200e sélection, 20 ans. Et je crois que c'était 20 ans jour pour jour après son premier match en Coupe du Monde. Quand même, quelle carrière absolument exceptionnelle. En culture, on a des nouvelles de la future maison de la chanson, projet de Monique Giroux. On va parler de ça avec Claudia. Et du côté des réseaux sociaux, le retour de Commodore. Oh. Oh, vous vous souvenez du Vic 20? Le puissant Vic 20?
1: Oui.
0: Avec 5 kilooctets de mémoire vive?
1: Oui.
0: On en faisait des affaires avec ça. Oui, le 64 a peut-être été plus populaire. Quoique le Vic 20 a été le premier ordinateur, dans mon souvenir de nerd, le premier ordinateur à être vendu à plus d'un million d'exemplaires. Je vérifierai l'information, mais je crois que c'était un super succès. Donc, Commodore est de retour. Julien, salut.
2: D'une certaine façon, on pourrait dire, avec un appareil peut-être un petit peu plus facile à transporter, un peu plus puissant aussi, mais qui pourrait devenir très populaire.
0: Bon, alors, à voir. On m'informe que Michel sera avec nous également demain, donc pour notre dernier duo. Alors, voilà. Nous allons faire le tour de l'actualité météorologique avec Mme Méran.
1: C'était une superbe journée hier. Julien, vous m'accusiez que mon jupon dépassait hier matin, mais je pense que dans mon fan club, il y a eu beaucoup de nouveaux membres hier. C'était vraiment. Oui, c'était une journée à peu près parfaite. Aujourd'hui, on répète un peu le même scénario, mais on va étendre le risque d'orage à la région de Montréal. C'est 30% seulement. Donc, c'est pas grand-chose. C'est en fin de journée, tôt en soirée, 30% de probabilité qu'il se développe un orage. Hier, il y en a eu dans le secteur de l'Outaouais, des grêlons quand même. L'Abitibi, c'était plus au nord. Là, aujourd'hui, 30% Montréal, 40% vers l'Estrie, Laurentides, Lanaudière, Québec et 60% du côté de l'Outaouais. Les températures du même ordre, 23-25 degrés encore aujourd'hui. Pas trop de vent. La nuit prochaine, minimum qui vont ressembler beaucoup à la nuit dernière, là, 16-17 degrés autour de Montréal, 13 à 15 en secteur montagneux. Et la journée de jeudi, elle sera arrosée. On a un système qui s'en vient. C'est rare quand même en juin qu'on a ce genre de système-là. Ça nous donne de la pluie de façon assez structurée, soutenue. On voit plus ça à l'automne qu'en été, comme ça. Pluie débutant le matin, 15-25 mm pour la région de Montréal, mais quand même un 20 à 30 du côté de l'Estrie, 30-40 vers les Laurentides, la Naudière, secteur de l'Outaouais, un 10-15. Et il y a des avertissements de pluie qui ont été émis à Québec, vers la Mauricie, la Haute-Mauricie. Là, c'est du 50 à 80 mm à partir de jeudi jusqu'à samedi. Donc, vous voyez le genre de système structuré à partir de demain matin. Ça va s'estomper graduellement demain soir. Donc, il y aura moins de pluie jeudi soir. Là, je sais que les francopholies sont commencées. Disons que le gros va tomber dans la journée, mais ce sera pas beau par la suite. Ça va être venteux. Les températures seront près de 18, 20, 22 degrés à Montréal. Et derrière ça, mais ça va nous laisser du temps un peu frais. Donc, 18, 19 degrés pour vendredi avec un régime d'averses résiduelles et du temps plutôt nuageux. Alors, en gros, profitez de cette journée qui sera encore magnifique aujourd'hui. Circulation qui commence à peine sur la couronne nord, évidemment. Il y a des travaux qui sont pas terminés. Autoroute des Laurentides vers le nord. On hésite un peu. Secteur Pont-Gédéon-Ouimet, 640. Et

0: Notre-Dame à Montréal, Notre-Dame-Ouest. Je vois un achalandage plus accru qu'à l'habitude à cette heure-ci entre Pie-Neuf et Alphonse-Desrois. Il y a peut-être un petit incident, là. Le bouchon est un petit peu plus dense que d'habitude pour cette heure-ci.
1: Pour votre information, et je le souligne parce que moi-même, j'utilise encore le terme que j'adorais, francophonie. Ça n'existe plus.
0: Oh,
1: en fait, on n'utilise plus le terme francophonie. C'était pourtant tellement joli.
2: Simplement
1: on parle des franco, tout simplement.
0: Bon, alors, moi qui ne voulais pas faire une abréviation. Ça d'accord. C'est noté.
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1: 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Bon, 5h40, faisons le tour de l'actualité des dernières heures. C'est Gali Bonin qui est à la revue de presse. Gali, qu'est-ce qu'il faut savoir ce matin? Mais commençons par le sommet du G7, parce que Mark Carney et Donald Trump font la une de presque tous les quotidiens avec cette photo où on voit là, Mark Carney penché là, par-dessus l'épaule de Donald Trump. Il semble lui dire... On dirait même une confidence.
3: Hein? Oui, il lui a soufflé des mots doux à l'oreille sur les véhicules électriques chinois qui vont être importés au Canada. Donc, il n'y a pas eu de rencontre bilatérale à proprement parler entre le premier ministre et le président américain. Mais Mark Carney a tout de même profité de la présence de Donald Trump autour de la table de discussion du G7 pour se lever pendant une pause, aller le voir et justement le rassurer hein, sur l'importation de véhicules électriques chinois qui sont prévus hein, dans un échange à peine audible qui a été capté par des caméras. On voit le premier ministre qui se rapproche de Donald Trump et il dit, c'est moins de 3% de notre marché, 49 000 véhicules. Hein, il disait ça un peu pour rassurer le président puis il a ajouté, c'est un plafond. Je pensais que ça vous plairait. Et puis là, on peut voir Donald Trump répondre, c'est bien, j'aime ça. Donc, on dirait qu'il a été un peu satisfait parce que lui disait Mark Carney, le Canada et les États-Unis qui sont en pleine tractation commerciale en ce moment pour la renégociation de l'accord de libre-échange nord-américain. Mark Carney s'est aussi prononcé plus tôt ce matin sur le protocole d'entente avec l'Iran, protocole d'entente de paix entre l'Iran et les États-Unis. C'est en conférence de presse à la fin du sommet. On peut l'écouter.
4: Dans le sens, il y a une possibilité ou une probabilité que cet protocole d'entente, d'accord, est une game changer. Ça, c'est la première chose. Deuxièmement, en ce qui concerne les discussions, il y avait une discussion très détaillée sur le Liban. Et troisièmement, en ce qui concerne l'accord avec l'Iran, c'est la fin du programme nucléaire. Il y a une possibilité, c'est le commencement d'un processus.
1: Mark Carney, le premier ministre du Canada, accompagné des oiseaux déviant les bains. C'était très joli.
3: Oui, ils ont fait un beau concert ensemble. Mark Carney qui nous parlait de cet accord hein, comme étant un game changer, donc une étape cruciale, un point tournant. Oui, pour la situation en Ukraine, mais aussi parce que ça permet maintenant de se concentrer sur la situation en Ukraine. Donc, en pleine crise du logement, maintenant, à en pleine crise du logement, Radio-Canada révèle qu'il y aurait près de 25 000 logements vacants sur l'île de Montréal. C'est une estimation qui est tirée des données de consommation d'électricité d'Hydro-Québec. Ce sont nos collègues Lauriane Croteau et Marie-Isabelle Rochon qui signent un texte en une de Radio-Canada ce matin. Elles ont mesuré les logements à moins de 1 000 kWh en 2025. Ça, c'est pas assez pour y vivre, là, à peine pour se chauffer. Le résultat, c'est qu'il y a 25 000 habitations qui ont une consommation d'électricité presque nulle. C'est l'équivalent du quartier Villeray au grand complet, qui serait complètement inhabité. Donc, on est très loin du compte de la ville, qui estimait environ 800 logements vacants sur l'île. Les arrondissements les plus touchés, c'est le plateau Montréal et Côte-des-Neiges, Notre-Dame-de-Grâce notamment, et tout ce qui est au pied de la montagne aussi. On ne sait pas exactement ce qui explique un tel taux d'inoccupation. Il y a plusieurs hypothèses qui sont soulevées dans l'article, des retards dans les travaux, des logements acquis comme des actifs financiers, mais il n'y a rien de tout ça qui est confirmé. Sur la scène provinciale, Québec qui offre 1 milliard sur 10 ans aux municipalités pour leurs infrastructures en eau. Selon le ministre des Finances, ça représente une augmentation de 65 % des programmes existants pour le traitement des eaux usées et de l'eau potable. On l'a beaucoup entendu ces derniers temps, le Québec a un gros problème d'entretien et de maintien de ses infrastructures. Donc, cette somme se veut une partie de la solution. Le montant provient de l'enveloppe de 10 milliards promis à Québec par le gouvernement fédéral au début du mois de juin. Et puis hier, Charles Millière a dévoilé son plan pour la protection du français au Québec. Il avait promis un cadre ambitieux, meilleur que celui de la CAQ. Ça a été dévoilé hier. Donc, le PLQ qui veut injecter 380 millions de dollars pour faire du français, je cite, « le levier de notre réussite ». Il y a plus du quart de l'enveloppe qui irait à la promotion de la lecture. Charles Millière dit vouloir faire la lecture une priorité nationale. Et il y a des montants qui sont aussi prévus pour la francisation des nouveaux arrivants, notamment, et la lutte contre l'analphabétisme. Le Parti libéral, on le sait, qui est à la traîne chez les francophones, de sondage en sondage, ça se confirme. Vous allez d'ailleurs recevoir Charles Millière, le chef du Parti libéral, à 8h12 pour aborder toutes ces questions-là. Et puis à Montréal, le président du syndicat de police est revenu sur les allégations de racisme au SPVM. Il a voulu se faire rassurant. Yves Francoeur dit que les événements dénoncés sont des incidents isolés. Il n'y a pas de racisme systémique, selon lui, comme l'a dit la mairesse de la ville, Soraya Martinez-Ferrada. Par contre, il appelle à une résolution rapide de l'enquête. Il assure qu'on lui a apporté en ce moment qu'il y a un climat de tension sur le terrain entre les agents et la population. Alors, selon lui, une enquête publique n'est pas nécessaire, mais il faut quand même mener celle de la SPVM rapidement. Et puis, vous serez déçus, mais c'est la fin de l'aventure du kangourou de Boucherville.
1: Mais soulagé quand même.
3: Soulagé, le petit Joey qui était en cavale depuis vendredi a été capturé hier par le ministère de la Faune. Donc, il se trouve maintenant au zoo de Granby de manière peut-être provisoire, mais peut-être que ça va être sa nouvelle maison à voir. Et c'était bien un kangourou. On a eu un débat hier.
1: C'est parce que là,
3: voilà, bi-kangourou.
1: Oui, moi, je présentais ça comme un kangourou. Je me suis fait corriger. On m'a dit non, c'est un wallaby.
3: C'est le ministère qui a tranché finalement. Il a dit non, c'est un kangourou. Là, on arrête le niaisage. Là, c'est un kangourou.
1: Un kangourou roux.
3: Un kangourou roux, exactement. Voilà.
1: OK, 5h46, qu'est-ce qu'on écoute?
2: Je réponds à une demande spéciale ce matin, une demande qui m'a été faite il y a plusieurs mois. C'est un auditeur, Sébastien Roy, qui m'a écrit en mars quand il sortit l'album Cigale de Philippe B pour me demander une chanson en particulier, la chanson de l'été. Je me suis dit, quelle bonne idée, mais je dois attendre que l'été. Ce soit l'été, sinon à quoi bon? Alors nous y voici.
1: Encore.
5: C'est l'été météorologique, on va donner ça, puis l'été astronomique, on l'aura dimanche. On est entre deux étés.
1: OK.
2: Alors, pour Sébastien Roy et tous les autres, avec un peu de délai, la chanson de l'été, Philippe B.

0: Philippe B sur ICI Première avec sa chanson de l'été. C'est vraiment le titre, là. La chanson de l'été tirée de son album Cigale. On reste avec Claudia puisqu'elle a des nouvelles de l'espace libre. En fait, une nouvelle direction, direction artistique là, du côté de l'espace libre.
1: Ben, on dirait que je vous parle souvent de changement de garde hein, dans le monde du théâtre depuis plusieurs mois. Il y a beaucoup de directeurs artistiques qui quittent, d'autres qui arrivent. Et ce matin, on apprend que c'est l'autrice, actrice et metteuse en scène Gabrielle Lessard qui va succéder à Félix-Antoine Boutin du côté de l'espace libre. Dans la presse ce matin, on peut la lire en entrevue. Elle parle de sa vision pour le théâtre de la rue Follum. Elle parle d'un théâtre ancré dans son quartier, dans les enjeux qui sont présents dans le centre-sud. Elle dit voir l'art comme étant un pont entre les communautés. Alors, Gabrielle Lessard, qui sera co-directrice générale auprès de Gwenaëlle Lheureux-Devina et directrice artistique. L'espace libre qui a été fondé en 79 et maintenant, nouvelle direction artistique. Sinon, je vous amène du côté du devoir. Il y a Catherine Lalonde qui signe ce matin un article qui dit que les écoles ont délaissé les musées. Alors, les sorties scolaires dans les institutions muséales qui ont diminué de 40 % entre 2003 et 2024. Et on se demande pourquoi est-ce que nos écoles ne vont plus au musée. On parle de changements dans les habitudes de sortie scolaire des écoles. On parle aussi du coût. Même si les billets pour entrer sont raisonnables, ben, faut payer les autobus pour se rendre. Et ça, c'est une grosse partie du budget, souvent. Alors, c'est un peu un combat qu'on a pour les sorties scolaires dans les théâtres, mais aussi pour les musées. Alors, à lire ce matin dans Le Devoir pour le détail de cette analyse-là des statistiques autour de ces sorties scolaires. Et sinon, ce matin, ben, je continue à avoir des billets à vous offrir. Alors oui, pour le jazz, un peu plus tard dans l'émission, on aura des billets pour Flore Laurentienne. Mais tout d'abord, je vous offre des billets pour aller au cinéma.
2: On est séduit par la proposition. Ça fait des années qu'on veut avoir le point de vue d'un scénariste trans.
3: Tout te cocher que t'es trans.
4: Vois ça comme une démarche artistique.
5: Tout le monde serait super à l'aise que vous puissiez venir habiller comme vous voulez. Ça serait comme tuer l'ancien vous.
6: Oh oui, assassinons François, tout le monde ensemble.
7: Comment tu voudrais qu'on t'appelle?
2: Françoise.
0: François, Françoise, qui sera peut-être le film de l'été. Il sort quand, finalement, le film?
1: Alors, le film prend l'affiche le 1er juillet, mais il y a une première montréalaise lundi 22 juin au Monument National. Et j'ai deux paires de billets pour vous ce matin. Alors, deux gagnants.
0: Paires.
1: Absolument. Pour participer, vous nous contactez par message texte, vous allez sur audio, sur la bulle de conversation, vous choisissez de nous contacter par texto et vous répondez à ma question. Et je vous demande, je veux savoir le nom de l'autrice qui co-signe le scénario de Françoise, cette romancière qui nous a donné La fille d'elle-même, La fille de la foudre, deux livres qui racontent en autofiction sa propre expérience de femme trans. Alors, comment s'appelle cette autrice qui co-scénarise Françoise? Nous allons prendre les 14e et 67e messages textes pour des billets pour la première de Françoise qui a lieu lundi 22 juin au Monument National.
0: Bonne chance à tous, c'est Radio-Canada Audio, la bulle de conversation. Vous nous écrivez par texto, s'il vous plaît. Olivier, Lionel Messi a dissipé les doutes. Hein? Il y avait quand même eu des discussions ces dernières années. Est-ce qu'on doit tourner la page Messi, réorganiser cette sélection nationale argentine,
8: oui.
0: Voilà. Et finalement, ben, je pense qu'il a fait taire là, tous les sceptiques, Lionel Messi, en marquant 3 buts dès le premier match de ce tournoi.
8: Oui, on le disait peut-être blessé. Lionel Scaloni, pardon, le sélectionneur de l'équipe argentine, avait dit qu'il était prêt à jouer et que tout le monde voulait voir jouer Lionel Messi et que ce serait difficile de le garder sur les lignes de côté. Ben, avec raison, hier, parce que Lionel Messi a marqué ses 3 buts dans cette victoire de 3-0 contre l'Algérie à 38 ans. Alors qu'il est installé à Miami, dans une ligue de second ordre, pardon pour certains, la MLS. Hier, il est allé prouver que c'est un grand joueur, un très grand joueur, et encore à 38 ans, il aura son mot à dire certainement pour ce parcours qu'aura l'Argentine à cette Coupe du Monde. Hier, ses 3 buts lui ont permis d'ailleurs de rejoindre l'Allemand Miroslav Klose pour le plus grand nombre de buts marqués en Coupe du Monde, avec 16. Et il lui reste des matchs à jouer. Donc, ce record-là sera très certainement battu par l'Argentin. Quoique, on peut pas prédire les prochaines rencontres, mais il semble en jambes, il semble prêt non seulement à pouvoir jouer un rôle, mais effectivement aider à l'Argentine à peut-être défendre ce titre qu'ils ont remporté en 2022. Ça a été une très, très bonne répétition pour l'équipe en ensemble aussi dans ce match contre l'Algérie. Belle victoire de l'Argentine qui lance bien cette Coupe du Monde. Pour la France, ça a été un peu plus en demi-teinte. En première mi-temps, et j'en parlais avec notre collègue Pauline qui regardait aussi le match d'hier, c'était stressant pour les Français qui regardaient Kylian Mbappé empêtré, incapable de contrôler le ballon. La France qui était absente sur cette première mi-temps contre le Sénégal, qui a joué avec beaucoup de courage, qui aurait même pu en mettre derrière Mac Maignan, le gardien français. Puis tout s'est animé en deuxième mi-temps. Et comme ça, Kylian Mbappé, lui, en a marqué deux. Ça, c'est impressionnant. Deux pour donc lancer cette équipe de France dans une victoire de 3-1. Lorsqu'on parle de Lionel Messi à 36 ans avec 16 buts, Kylian Mbappé en a 14 à 27 ans à sa troisième participation à la Coupe du Monde. Donc lui aussi.
0: Il n'est pas 38 pour Messi, il n'est pas rendu à 38 ans.
8: Qu'est-ce que je viens de dire? 38 ans. Et donc Kylian Mbappé à 27 qui en a marqué deux hier, qui en a 14 et qui a amené la France à cette victoire de 3-1. Donc c'est bien lancé pour la France aussi qui souhaite participer à une troisième finale consécutive. Ils avaient remporté le tournoi en 2018, perdu en finale contre l'Argentine en 2022. Et là, ils sont lancés contre le Sénégal. Ça aura peut-être pris un peu de temps pour chasser la rouille, pour se mettre au fuseau horaire des États-Unis. Mais ils sont fin prêts donc avec cette victoire de 3-1. Et la Norvège aussi, victoire de 4-1 contre l'Irak. Erling Haaland qui a marqué deux buts dans cette victoire de la Norvège. Et l'Autriche a remporté son match contre la Jordanie. Donc, ça résume bien la journée d'hier. On parlera aussi de la journée d'aujourd'hui. C'est l'entrée en scène, entre autres, de Cristiano Ronaldo, une autre légende du football, qui va faire son retour à cette Coupe du Monde. Mais quelle soirée on a eu hier. Et encore une fois, beaucoup d'émotions pour les grandes équipes qui étaient en action hier.
0: C'est ce qui explique peut-être la bromance entre les Algériens et les Américains, puisque l'Argentine affrontait l'Algérie. Puis là, il paraît qu'il y a une histoire d'amour entre Algériens et Américains.
9: Et c'est une histoire qui émeut beaucoup, beaucoup d'internautes, surtout depuis 24 heures, et qui se taille même une place dans plusieurs grands médias du monde entier ce matin.
10: I love that Algeria is here. We are so happy they're here. We love them like it's the best. Oh, yeah. Lawrence, Kansas, we love you. Oh,
9: yeah. Alors, c'est un Américain qui déclare sur les réseaux sociaux, j'adore que l'Algérie soit ici. On est tellement content qu'ils soient là. On les aime. Lawrence, Kansas, on vous aime. C'est un résident, vous l'aurez compris de cette ville. Lawrence, ville universitaire de 100 000 habitants en plein cœur du Midwest. On est à peu près 40 kilomètres à l'ouest de Kansas City.
0: Et où se jouait le match, soit dit en passant.
9: Exactement. Parce que c'est le camp de base de l'équipe nationale d'Algérie pour la durée de la Coupe du Monde. Un choix étonnant dans la mesure où la plupart des équipes nationales ont l'habitude de choisir des métropoles, des grandes villes bien connues dans le monde entier. Mais ce que les résidents de cette petite ville-là ont confirmé dans les derniers jours, c'est que petite ville ne signifie pas petit accueil. Au contraire, sur le web, on parle effectivement d'une improbable histoire d'amour qui s'est tissée entre la population locale touché d'avoir été choisi, et l'équipe algérienne. Alors, c'est une histoire positive qui fait du bien. Je vais vous en parler un petit peu après 8 heures, là, vous faire entendre plusieurs des résidents qui se sont amourachés donc de l'équipe algérienne. Plus près de chez nous, il n'y a pas que le kangourou roux qui fait jaser, Patrick. Quand on regarde les tendances web sur Google, au Québec et même au Canada, il y a le nom ce matin de Jeannette Bertrand qui se taille une place.
11: Moi, je suis troublée de dire ça parce que mon chum, avec qui je suis depuis 41 ans ou deux, je ne sais plus, il prend soin de moi. Je serais pas capable de faire ce que je fais s'il était pas là.
12: Ben c'est essentiel, les proches aidants. Les proches aidants jouent un rôle qui est très important.
9: Alors, extrait tiré d'une série de capsules informatives lancées hier en collaboration avec l'Institut universitaire de gériatrie de Montréal. C'est une série de rencontres avec des spécialistes et des chercheurs de l'Institut, comme la psychiatre Doris Clair qu'on entendait. Alors, l'idée, c'est de répondre aux préoccupations les plus courantes en matière de vieillissement. Et là, ben, évidemment, de ce qu'on comprend, qui de mieux que Jeannette pour porter ce message-là et avoir le niveau d'engouement, je vous le disais, dans les tendances ce matin à l'échelle du Québec et même du pays. On sent que ça vient définitivement répondre à un besoin, qu'il y a beaucoup de questions pour lesquelles on cherche des réponses. Alors, pour les intéressés, série informative sur le site web de l'Institut de gériatrie.
0: Merci, Julien. Véronique?
13: On y va avec une autre journée qui sera agréable. Un soleil qui s'élevait à 5h05 ce matin, 20h45 le coucher ce soir. Oui, un ciel qui deviendra un peu plus variable avec une probabilité d'averse, un risque d'orage. 30% pour la grande région de Montréal. Fin d'après-midi, tôt ce soir, 40% vers l'Estrie, les Laurentides, la Naudière et 60 du côté de l'Outaouais. Côté température, même chose qu'hier, 23, 25 degrés, 16, c'est ce qu'il fait actuellement. Et la pluie nous attend pour demain. Ce sera quand même une pluie soutenue une bonne partie de la journée. Et côté circulation, Notre-Dame en direction ouest, c'est toujours là. Secteur P9, là, jusque dans le coin d'Alphonse-des-Rois, ça circule au ralenti ce matin.
0: On va se laisser le temps du Radio-Journal. Au retour, on va parler notamment avec Véronique Prince de ce sondage, nouveau sondage léger sur les intentions de vote des Québécois. Ça fait la une, Journal de Montréal. À tout de suite.
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17: Au sommet du G7, Mark Carney dit avoir pris connaissance de l'entente entre les États-Unis et l'Iran.
18: Cet protocole d'entente est une game changer.
17: Entente qu'il qualifie de point tournant dans le conflit. Franciser les nouveaux arrivants, prioriser la lecture et alléger le fardeau des entreprises. Le Parti libéral du Québec dévoile sa stratégie pour protéger la langue française.
19: Le gouvernement de la CAQ a été de beaucoup de mesures d'interdiction restrictives. Ça sera un changement de style.
17: Et Ottawa investit 4 milliards de dollars pour que les communautés autochtones aient accès à de l'eau potable. Bonjour, ici Mathieu Bellumeur. Bienvenue au Radio-Journal. Mark Carney a pris connaissance de l'accord entre les États-Unis et l'Iran au sommet du G7 à Évian, en France. Le premier ministre s'en est dit très satisfait. Jean-Philippe Robillard est avec nous. Il estime même que cette entente, qui reste à être ratifiée là, ce vendredi en Suisse, sera un point tournant dans le conflit au Moyen-Orient.
20: Oui, parce que le premier ministre Carney, Mathieu, a vu l'accord. Il a eu accès au document par l'entremise de sources. C'est un document d'une page et demie seulement. Et le premier ministre Carney affirme que ce qu'il a vu, ce qu'il a lui, ben, ça dépasse ses attentes. Selon lui, c'est une avancée qui pourrait même marquer un tournant décisif pour le Moyen-Orient parce qu'avec cet accord-là, bien, selon le premier ministre Carney, on jette les bases notamment pour garantir que l'Iran n'ait pas d'armes nucléaires, pour trouver également une solution au Liban. On écoute le premier ministre Carney.
18: Dans le sens, il y a une possibilité ou une probabilité que cet protocole d'entente d'accord est une game changer. Il y a une possibilité, c'est le commencement d'un processus. Il y a encore plusieurs risques qui existent.
17: Et pendant ce sommet du G7, il n'y a pas eu de rencontre bilatérale, Jean-Philippe, entre Mark Carney et Donald Trump. Il y a quand même eu des pourparlers entre les deux pays.
20: Oui, il n'y a rien d'officiel de prévu, mais il y a des discussions informelles, Mathieu, qui ont lieu, que ce soit avant ou entre les réunions ou encore dans les corridors. Comme hier, par exemple, le premier ministre Carney s'est permis une brève discussion avec le président Trump avant le début d'une réunion où le premier ministre canadien a voulu se faire rassurant là, sur l'accord que le Canada a signé avec la Chine sur les véhicules électriques, une entente, on le sait, qui a irrité le président américain. On écoute à nouveau le premier ministre Carney.
18: J'ai eu plusieurs conversations avec président Trump hier et probablement 7 ou 8 conversations avec lui sur plusieurs sujets, l'Ukraine, nos relations commerciales, l'économie mondiale, l'IA.
20: Le sommet du G7, donc, qui se poursuit et qui se termine aujourd'hui.
17: Merci Jean-Philippe.
20: Merci, au revoir.
17: L'armée israélienne a mené plusieurs frappes dans le sud du Liban dans les dernières heures, malgré l'entente conclue donc entre les États-Unis et l'Iran, qui doit inclure justement le conflit au Liban. Téhéran a menacé Israël d'une réponse sévère si les attaques se poursuivent. Hier, en marge du sommet du G7, le président américain a critiqué la stratégie du premier ministre israélien Benjamin Netanyahou au Liban, lui reprochant de mettre en péril le fragile cessez-le-feu conclu avec l'Iran. l'Iran. Israël et le Hezbollah ne sont pas signataires de l'entente. Un feu de forêt qui avait forcé l'évacuation de la communauté de West Kelowna en Colombie-Britannique est désormais contenu selon les autorités. Les pompiers ont réussi à sauver des résidences menacées par le brasier. 800 personnes avaient reçu l'ordre d'évacuer leur domicile. Ces gens-là ont pu rentrer chez eux. L'incendie serait d'origine humaine. Au Québec, le Parti libéral a présenté son plan hier sur la protection de la langue française en vue des élections de l'automne. Le PLQ prévoit des investissements de 380 millions de dollars sur 4 ans s'il est porté au pouvoir. Son chef, Charles Milliard, tente ainsi de balayer les critiques de ses adversaires qui lui ont reproché ces dernières semaines de négliger toute la question du français. Reportage d'Alexandre Lepoutre.
3: Nous avons écouté, nous avons entendu. Aujourd'hui, nous agissons.
21: En réponse aux critiques de ses adversaires, Charles Milliard présente son plan pour la langue française comme ambitieux et rassembleur. Le plan prévoit d'abord d'accélérer la francisation des nouveaux arrivants. Le PLQ veut rouvrir des classes et réduire les délais d'attente à 6 semaines pour obtenir des cours.
3: Un des points d'achoppement de la situation actuelle, c'est la capacité des immigrants à se franciser rapidement et intensément.
21: Le Parti libéral veut aussi faire de la lecture une priorité nationale. Alors ça passerait par la modernisation des bibliothèques ou encore l'achat de livres québécois à tous les enfants du primaire.
3: J'ai de l'ambition pour le Québec et cette ambition, c'est que nos élèves soient les champions canadiens de la lecture.
21: Charles Milliard compte également moderniser la charte de la langue française pour la rendre moins contraignante. Le fardeau sur les entreprises et les municipalités sera allégé. Les nouveaux arrivants, eux, pourront bénéficier d'un délai de 2 ans au lieu de 6 mois avant de recevoir les services de l'État uniquement en français. Par ailleurs, le chef libéral aura recours à la disposition de dérogation si nécessaire.
3: Honnêtement, le gouvernement de la CAQ a été de beaucoup de mesures d'interdiction restrictives, négatives, et ça sera un changement de style avec nous au pouvoir si les Québécois nous font confiance.
21: Le ministre responsable de la langue française, Jean-François Roberge, a qualifié le document de plan libéral du recul du français. Ici Alexandre Lepoutre, Radio-Canada, à Montréal.
17: On apprend ce matin que dès la prochaine rentrée scolaire au Québec, les centres de services scolaires seront obligés de sonder les enseignants qui décident de quitter la profession. L'ancien ministre de l'Éducation, Bernard Drainville, avait lancé l'idée d'entrevue de départ il y a 2 ans, mais la mesure n'a jamais été appliquée de manière uniforme, même si plus de 2000 enseignants démissionnent chaque année. Voici Fanny Bussière avec Nicole.
22: J'étais complètement épuisée.
23: Marie-Pierre Gagnon a quitté à contre-cœur le milieu scolaire après 3 ans. La lourdeur de la tâche a eu raison de sa motivation.
24: La pédagogie restait un 20-40% de mon horaire, puis le reste du temps, je devais gérer des problèmes de comportement. Si on ne fait pas d'heures bénévoles en tant qu'enseignant, le système s'écroule.
23: Ça aura pris près de 2 semaines avant que l'employeur de la jeune femme n'accuse réception de sa lettre de démission et on ne lui a proposé aucune entrevue de départ. Pourtant,
25: il faut savoir pourquoi elle quitte.
23: Il y a près de 2 ans, le ministre de l'Éducation de l'époque, Bernard Drainville, promettait que les centres de services scolaires devraient réaliser des entrevues avec les employés démissionnaires pour s'attaquer à la pénurie d'enseignants. Aujourd'hui, cette pratique n'est ni systématique ni standardisée, comme le reconnaît Maxime Dionne de la Fédération des centres de services scolaires.
26: Concrètement, ce qui est fait, c'est variable d'un centre de services scolaires à l'autre.
23: La ministre Sonia Lebel a informé Radio-Canada que devant ce constat, dès la prochaine rentrée, il sera obligatoire de sonder les motifs de départ des enseignants et de les communiquer au ministère. Une décision accueillie avec prudence par Richard Bergevin de la Fédération des syndicats de l'enseignement.
27: Les centres de services, faut qu'ils le fassent bien si on veut avoir des données, parce que s'ils font juste des sondages, des courriels, on va se retrouver encore... Dans 2 ans, se dire, on n'a pas assez de données.
23: La Fédération autonome de l'enseignement, elle, se demande comment les centres de services scolaires pourront répondre à cette obligation avec les ressources limitées dont ils disposent. Ici Fanny Bussière-McNicole, Radio-Canada, Montréal.
17: La ministre fédérale des services aux Autochtones a déposé un projet de loi qui vise à donner accès à l'eau potable à toutes les communautés autochtones du pays. Ottawa prévoit y investir plus de 4,5 milliards de dollars. Voici ce qu'a préparé Alexandra Anger.
28: Nous travaillons pour un avenir pour chaque famille qui pourra ouvrir le robinet à la maison et d'avoir confiance que l'eau qui coulera sera propre.
29: C'est vêtue d'une jupe à ruban des grandes occasions que la ministre Goulmasti s'est présentée en chambre mardi pour

0: déposer le texte du projet de loi C-37. Sa prédécesseur, Patty Aidou, n'avait pas réussi à faire adopter une version précédente du projet de loi, mort au feuilleton lors de la prorogation du Parlement en janvier 2025. La chef de l'Assemblée des Premières Nations, Cindy Woodhouse-Népinac, préférait la première version, même si elle salue la création d'une commission de l'eau et le financement de 4 milliards et 600 millions qui accompagne cette nouvelle mouture. La chef déplore le fait que le droit à un accès à l'eau potable ne soit pas inclus. La terminologie de C-37 parle plutôt d'une réalisation progressive de ce droit. Une formulation plus réaliste, selon la ministre Goulmasti.
1: Je suis pas là pour faire une approche one size fits all pour tout le monde. Je suis là avec travailler avec les communautés pour accélérer leurs besoins pour leurs membres.
0: Le porte-parole des conservateurs en matière de services aux Autochtones, Billy Morin, estime que le moment choisi pour déposer ce projet de loi, en toute fin de session parlementaire, en dit long sur l'importance accordée par les libéraux à ce dossier. Ici Alexandra Anger, Radio-Canada, Ottawa.
2: Vous reconnaissez certainement l'indicatif musical de l'émission Hockey Night in Canada. Eh bien, pour la première fois depuis 1952, le hockey de la Ligue nationale sera totalement absent de la programmation de CBC la saison prochaine. Le réseau n'a pas renouvelé son entente avec Rogers qui lui permettait de présenter les matchs du samedi soir et les matchs en séries éliminatoires. Et puis enfin, à la Coupe du monde de soccer de la FIFA, le joueur Lionel Messi a marqué l'histoire hier soir en réussissant un triplé. Le joueur de soccer argentin a marqué 3 buts lors du match contre l'Algérie, permettant à son équipe de remporter le match grâce à une victoire de 3-0. Il égale ainsi le record de 16 buts en Coupe du monde. Voilà, c'était le Radio-Journal. Ici Mathieu Bellumeur au nom de toute l'équipe. Merci d'être à l'écoute. Bonne journée.

0: premier tour du chapeau pour Lionel Messi en Coupe du Monde qui a fait, lui, son entrée il y a 20 ans. C'était il y a 20 ans, jour pour jour, hier. 200e sélection, 3 buts. Alors, ceux qui pensent que on est fini dans le monde du foot à 38 ans, lui fait mentir les détracteurs et les critiques. Les sceptiques, surtout. OK, nous allons parler avec Véronique Prince à 6h50. On a un nouveau sondage léger sur les intentions de vote des Québécois. Sondage qui confirme, encore une fois, que c'est impossible de prédire le résultat de l'élection du 5 octobre. Remarquez, du point de vue de bien des citoyens, c'est ce qu'on veut. On veut une campagne électorale excitante et un dénouement le soir du 5 octobre. Alors bref, lutte très serrée présentement entre le Parti québécois, le Parti libéral du Québec et la coalition Avenir Québec sous la gouverne de Christine Fréchette. On va parler de tout ça et bien sûr aussi du plan pour la protection du français présenté par le PLQ hier. Charles Milliard qui avait promis un plan costaud. Dans mon souvenir, c'est le terme qu'il avait utilisé et qui a présenté ça hier comme étant un plan, oui, costaud, mais surtout positif. Alors, qu'est-ce que ça veut dire, analyse de Véronique Prince à 6h50? Véronique Méran.
1: Analyse de votre ciel, donc ben plutôt oui. Beau ce matin quand même. Ça devient un peu plus variable aujourd'hui comparativement à hier. On a un risque d'orage en après-midi, c'est 30% la probabilité pour Montréal, le Grand Montréal, l'Estrie, Laurentides, de la Naudière, 40% vers Québec également et 60% du côté de l'Outaouais. Température similaire, on est à 16 degrés en ce moment. Ça varie entre 10 et 13 degrés un peu partout ce matin, 23, 25 degrés. Même genre de minimum la nuit prochaine, c'est du 14 à 17. Et demain, jeudi, là, ce sera nuageux. Il restera peut-être quelques éclaircies au lever du jour, mais la pluie va s'installer assez rapidement. 15 à 25 mm pour le Grand Montréal, 20 à 30 vers l'Estrie et 30-40 pour les Laurentides, la Naudière. Il y en aura davantage pour Québec, la Mauricie. On a émis des avertissements. Donc, une pluie assez structurée, des vents qui seront présents avec ça et des températures plus basses, là, 19 à 21 degrés pour la journée de demain. Ça va rester frais et assez gris pour la journée de vendredi avec quelques averses résiduelles. Du côté de la circulation,

0: circulation. Métro REM EXO, c'est parti. Pas d'incident, pas de panne à signaler. Par contre, l'autoroute des Laurentides, on est en train de ramasser les derniers cônes là, dans le secteur des travaux. Pont Gédéon-Ouimet. Alors, bouchon en direction nord à partir de Sainte-Rose jusqu'à la fin du pont. Et on ralentit en direction sud à partir de la Seigneurie jusqu'à la fin du pont Gédéon-Ouimet aussi. Et ensuite, ce sera Henri Bourassa pour la métropolitaine. Secteur 440 pour la 13 sud en direction du pont Bisson. Vous allez ralentir aussi avant la 40. Métropolitaine ouest déjà par intermittence sur toute la longueur et Décarie Nord se complique à partir de Jean Talon à cette heure-ci. Beaucoup de monde sur Notre-Dame ce matin. Direction ouest, secteur Pineuf, Alphonse Desrois. Et en direction est aussi, secteur Frontenac, Alphonse Desrois. La congestion est installée. Et Papineau Sud également dans la zone de travaux. Beaubien, Saint-Grégoire. On perd quelques minutes.
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2: Alors, Olivier, on le sait, la victoire de Montréal a décroché la Coupe Walter, mais aucune de ces joueuses n'ont été retenues pour des honneurs individuels.
3: Ça a été quand même une surprise. On s'attendait peut-être à un prix. Anne-Renée Desbiens. Il faut parler du contexte, en fait, de la saison. La victoire de Montréal est terminée au tout premier rang à égalité au nombre de points avec Boston, mais de par la répartition là, des critères, Montréal a terminé devant. Donc, championne de la saison, championne aussi de cette Coupe Walter. Et malgré tout, aucun honneur individuel pour les joueuses et même pour Corey Chevry, qui était à la tête de cette équipe, qui a été ignorée donc, dans ce gala qui a été présenté hier. Anne-Renée Desbiens était en lice pour le titre de gardienne de l'année, aussi en lice pour le prix de joueuse la plus utile. Et c'est à chaque fois Erin Frankel, la gardienne du Fleet de Boston, qui a décoché les prix. Ça, c'est une petite surprise parce que je pense qu'il fallait tenir justement compte du contexte, l'absence de Marie-Philippe Poulin, qui est certainement le moteur de l'équipe montréalaise, blessée en cette fin de saison au retour des Jeux olympiques. Anne-Renée Desbiens s'est souvent dressée pour garder à flot peut-être cette équipe qui, à certains moments, avait peut-être un peu de difficulté à produire en séries éliminatoires. Souvenez-vous de ce match final remporté par la victoire. Marie-Philippe Poulin se fait décerner le prix de joueuse la plus utile des séries éliminatoires et dès qu'elle reçoit le prix, elle est surprise, même je dirais un peu déçue, et elle montre du doigt sa collègue Anne-Renée Desbiens parce que selon elle, c'est elle qui aura fait la différence. Et lorsqu'on regarde sur le plan statistique, soit la moyenne des buts alloués, le pourcentage d'arrêts, c'est à la faveur d'Anne-Renée Desbiens. Bon, il y a au chapitre des blanchissages, oui, Erin Frankel qui devance Anne-Renée Desbiens, mais à talent égal, je pense que peut-être qu'Anne-Renée Desbiens aurait pu à tout le moins aller décrocher l'un des deux titres. Et à chaque fois, c'est allé à Erin Frankel. Et même pour le titre d'entraîneuse de l'année, même là, c'est allé à Chris Parr qui est à la tête du Fleet de Boston. Je pense que Corey Chevry avait quand même, encore une fois, peut-être les chances de pouvoir être choisi cette année. Donc, quelques surprises comme ça. Hier, c'est notre collègue Christine Roger qui était à Détroit pour cette présentation. Elle a parlé avec Danielle Sauvageau, directrice générale de l'équipe, qui était, elle aussi, très surprise qu'on ait ignoré Anne-Renée Desbiens dans le gala d'hier. On l'écoute.
4: Je pense que Anne-Renée a fait ce qu'elle avait à faire au maximum à 100%. Vous savez, il y a des choses que les mots ne peuvent... Il y a des sentiments que les mots ne peuvent pas définir. Puis, je vais vous dire le mot que je voulais leur envoyer ce soir, que des fois, il y a des choses qu'on doit accepter sans comprendre. Et je pense que c'est exactement ça. Parce qu'on pourra le rationaliser, on ne peut pas. Mais ce que Anne-Renée représente pour l'équipe de la victoire de Montréal, c'est beaucoup plus que qu'est-ce que les mots peuvent dire.
3: Et voilà, là, Patrick, peut-être une très, très belle motivation pour la saison prochaine dans le cas d'Anne-Renée Desbiens. Mais donc, voilà pour la soirée d'hier. On était aussi en mode de regard vers le futur, vers ce repêchage qui aura lieu aujourd'hui à Détroit. Je vous rappelle qu'au premier tour, Montréal parlera au 12e et dernier rang de ce repêchage. Ce sera une chance d'aller remplir les chaises qui ont été laissées vacantes dans ce processus d'expansion à travers lequel la victoire de Montréal a perdu des joueuses, entre autres Erin Ambrose, qui était une leader au sein de cette formation, défenseuse qui était là depuis les tout débuts de l'équipe, même avant la formation de la LPHF. Elle est installée à Montréal et ça, bien sûr que ça a laissé une petite trace. Ça a écorché un peu le cœur de la directrice générale qui est très, très près de ses joueuses. À nouveau, Danielle Sauvageau.
4: C'est là que je m'aperçois que le cœur, à l'occasion, ne connecte plus avec le cerveau et le cerveau ne connecte plus avec le cœur. Et c'est des sentiments qui sont complètement à l'opposé. Et sur quoi je me raccroche comme une bouée de sauvetage c'est que encore ce soir, c'est une soirée extraordinaire parce qu'on est ici après 3 ans d'existence à célébrer des athlètes et des performances individuelles et d'équipe parce qu'on a une ligue. Et ces filles-là, c'est, tu sais, j'avais une grand-maman qui me disait, ce que t'aimes, laisse-le aller. Ce soir, c'est ce que mon cœur doit faire.
3: Faire aller, laisser aller, faire un peu de ménage, mais pour aussi aller rechercher aussi de nouveaux éléments. Donc, on surveillera ce repêchage qui débutera ce soir à 17h, premier tour de ce repêchage de la LPHF. Et ce sera intéressant de voir les choix qui seront faits par Montréal. On jettera le dévolu sur qui et quelle position on voudra peut-être aller améliorer dès le départ. On dit que c'est un très bon repêchage pour ce qui est des joueuses qui seront disponibles, surtout dès le premier tour. Donc, ce sera intéressant de voir sur qui Montréal jettera son dévolu. Et on pourra parler un petit peu plus tard au cours de l'émission, justement, de ces talents qui risquent d'être nommés en premier lors de cette soirée.
2: Voilà pour le gala des prix de la LPHF.
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2: Il est maintenant 6h19. On va faire le tour des unes de ce mercredi 17 juin. Gali Bonin est à la revue de presse. Gali, ben, commençons par cette photo prise au G7 où on voit Mark Carney glisser quelques mots à l'oreille du président américain Donald Trump. En fait, ça fait la une du Devoir, du National Post, du Globe and Mail, une photo d'Evelyn Hochstein de l'AFP.
8: Le Devoir qui titre « Les dirigeants du G7 se mettent à table ». Et cette photo, vous l'avez dit, en une de plusieurs quotidiens, c'est celle d'un échange capté sur le vif entre Mark Carney et Donald Trump. Mark Carney qui allait parler au président américain des véhicules électriques chinois qui allaient faire leur entrée sur le marché canadien. C'est un gros point de friction dans les négociations commerciales entre le Canada et les États-Unis, mais Mark Carney a voulu rassurer le président, c'est moins de 3% de notre marché, c'est 49 000 véhicules, et c'est un plafond, je pensais que ça vous plairait, a dit Mark Carney, et Donald Trump qui lui a répondu, c'est bien, j'aime ça. À part ce petit échange-là, il n'y a pas eu de vrai tête-à-tête bilatéral entre les deux hommes. Mark Carney a aussi profité du G7 pour saluer le protocole d'entente entre l'Iran et les États-Unis. Il parle d'un game changer, d'un point tournant dans cette guerre. Le premier ministre qui a aussi voulu recentrer l'attention sur l'attention internationale même sur la guerre en Ukraine. Il a annoncé une nouvelle série de sanctions canadiennes contre Moscou, notamment contre la flotte fantôme de la Russie. En une du Journal de Montréal, vous en parliez un peu plus tôt, la campagne électorale commence et tout peut arriver. C'est le titre de cet article où on nous révèle le nouveau sondage Léger, le journal. Donc, on voit que le Parti québécois est toujours en tête des intentions de vote à 30 %. Le PLQ est à 27, la CAQ à 20 et en quatrième et cinquième position. Bon, on a le Parti conservateur du Québec à 13 % et Québec solidaire à 8. Les chiffres varient un peu d'un sondage à l'autre, mais l'ordre des partis, lui, reste le même. Ce qui semble se confirmer comme tendance, là, de sondage en sondage, c'est le mécontentement face au gouvernement Fréchette. Le sondage Léger du mois de mai, il parlait d'un taux de satisfaction autour de 47 %. On est passé à 38 %, donc une baisse dans le taux de satisfaction du gouvernement de la CAQ actuel. Et selon le Journal de Montréal, ben, on commence à vraiment voir la campagne se dessiner sous nos yeux, l'attaque de PSPP contre le Parti libéral, hein, avec les fameuses accusations de financement occulte, le plan pour la langue française que Charles Milliard a dévoilé hier, et Christine Fréchette qui se fait rattraper, avec notamment le rapport de la vérificatrice générale, rattrapée donc par les erreurs de l'ère Legault. La campagne est lancée, nous écrit le journal. En une de La Presse Plus, oui, vous vouliez rajouter...
2: Non, j'allais juste dire qu'on aura l'analyse de Véronique Prince à 6h50.
8: Et Charles Milliard à 8h12 en entrevue. En une de La Presse Plus, allégation de racisme au SPVM, qui peut garantir que ça n'existe pas ailleurs? Au Québec, c'est une question qui est posée par Édouard Stacco, c'est le président du sommet Jeune Afro. Il réclame une enquête publique sur ces allégations de racisme, hein. Même si, bon, comme l'a dit le président du syndicat policier de Montréal, c'est pas un cas isolé selon lui. Lui, il remet ça en doute. Il se dit, c'est peut-être pas un cas isolé, c'est peut-être C'est peut-être pas un cas isolé à Montréal, mais c'est peut-être pas un cas isolé dans la province. C'est peut-être d'autres villes qui sont aux prises avec ce genre de problème de racisme et de discrimination dans leur rang. Ensuite, en une du site de Radio-Canada, on apprend qu'il y aurait près de 25 000 logements vacants à Montréal. C'est un chiffre qui est tiré des données de consommation d'électricité d'Hydro-Québec. Et donc, on arrive au chiffre de 25 000 en comptabilisant les habitations qui ont consommé moins de 1000 kWh en 2025. Ça, c'est pas assez pour vivre dans un logement. C'est l'équivalent du quartier Villeray au grand complet qui serait complètement vide. On sait pas encore ce qui explique un tel taux d'inoccupation. Hein. Les arrondissements les plus touchés, c'est le Plateau Montréal, Côte-des-Neiges, Notre-Dame-de-Grâce. Et je termine avec cette autre nouvelle en une du site de Radio-Canada, ce texte de Fanny Bussière-McNicol. On le sait, hein, donc il y a beaucoup de démissions d'enseignants dans le service public, notamment parce que, voilà, bon, il y en a beaucoup qui quittent la profession parce qu'ils se disent surchargés, mais on ne sait pas exactement pourquoi, parce que le gouvernement ne fait pas de suivi. Il y a 2 ans, Bernard Drainville, qui était ministre de l'Éducation à l'époque, s'était engagé à faire des entretiens de départ et à rassembler les données pour comprendre le phénomène. Mais il n'y a rien de systémique qui a été mis en place. Ce qu'on apprend ce matin sur Radio-Canada, c'est que la ministre de l'Éducation, Sonia Lebel, compte rendre la cueillette de données obligatoire pour tous les départs à compter de la rentrée prochaine.
2: Voilà ce qui fait la une aujourd'hui, mercredi 17 juin. Vous avez parlé du sondage Léger en une, Journal de Montréal, sondage sur les intentions de vote des Québécois. On a un autre sondage Léger à se mettre sous la dent ce matin, celui-là dévoilé par le Barreau du Québec, qui a émis un communiqué ce matin à 5 heures. Ça concerne la confiance des Québécois envers les institutions publiques. La principale question, avez-vous confiance envers vos institutions publiques? Si je vous pose la question, là, avez-vous confiance envers l'Assemblée nationale? Le gouvernement, le système de santé, le système de justice, Télé-Québec, par exemple, ou Radio-Canada, eh bien, que révèle ce sondage? Eh bien, 43 % des répondants ont moins confiance envers nos institutions aujourd'hui qu'il y a quelques années. Il y a seulement 4 % des répondants qui ont dit que leur confiance avait augmenté ou qu'elle s'était améliorée. C'est inquiétant, selon le Barreau du Québec. Le bâtonnier est avec nous, Maître Marcel-Olivier Nadeau. Maître Nadeau, bonjour.
9: Bonjour.
2: Bon, quand on parle des institutions publiques, bon, j'ai fait une petite énumération, là, mais on parle de quoi précisément?
9: On parle de, vous l'avez nommé, l'Assemblée nationale, le gouvernement du Québec, les partis politiques. On parle également des médias. Je pense que c'est extrêmement important, hein, les médias, pour la crédibilité des institutions. Donc, on parle de l'ensemble des institutions de la société.
2: Et on peut mettre là-dedans ce que vous appelez l'état de droit. C'est quoi ça, l'état de droit?
9: Ben, l'état de droit, d'abord, c'est quelque chose, hein, qui se dit au quotidien. Je pense que c'est extrêmement important de le comprendre. L'état de droit, c'est ce qui permet de s'exprimer, c'est ce qui permet à une femme de se faire avorter en toute sécurité, c'est ce qui fait en sorte qu'ici au Québec, il n'y a pas de livre à l'index. Ça, c'est ce qu'on vit dans notre quotidien. De manière plus générale, c'est ce qui assure l'égalité devant la loi, c'est ce qui assure la liberté d'expression, c'est ce qui assure l'existence des droits fondamentaux.
2: Là, on a des Québécois qui disent avoir moins confiance envers nos institutions et par conséquent, donc, envers cet état de droit. Qu'est-ce qui vous inquiète là-dedans?
9: Ben pour nous, au Barreau, c'est une préoccupation depuis un certain temps. On a lancé en septembre dernier, donc en septembre 2025, une grande campagne de sensibilisation et du public et de valorisation de l'état de droit. Et là, ce qu'on annonce ce matin, c'est la tenue en septembre prochain d'un sommet québécois sur l'état de droit qui va y réunir approximativement 750 acteurs issus des milieux juridiques, politiques, économiques, académiques, communautaires. Le but du sommet qu'on va tenir en septembre prochain, c'est de mieux comprendre les causes là, de cette confiance qui s'effrite envers les institutions et envers l'État de droit, identifier des solutions concrètes et puis enclencher une mobilisation pour inverser les tendances.
2: Le sommet va s'intituler « S'unir pour protéger notre État de droit ». Ce sera les 8 et 9 septembre au Palais des congrès de Montréal. Et vous pensez que c'est suffisamment inquiétant pour qu'il soit nécessaire de mobiliser là, une bonne partie de la société civile autour de cet enjeu?
9: Je le pense, nous le pensons au barreau, M. Mazgourian. Vous en avez nommé quelques-unes statistiques tout à l'heure, 43% de perte de confiance envers les institutions publiques de manière générale, mais 67% expriment la même.

0: méfiance envers les partis politiques, 33% envers les médias traditionnels, 66% craignent une influence politique sur les décisions judiciaires, c'est extrêmement inquiétant, 60% estiment que les principes de l'État de droit ne seraient pas respectés. Or, l'État de droit, ça repose largement sur la confiance du public envers ses institutions, envers des tribunaux indépendants, envers des contre-pouvoirs efficients, envers des droits fondamentaux également efficients. Donc oui, c'est inquiétant. Puis oui, on veut lancer une mobilisation qu'on espère évidemment voir être reprise par d'autres acteurs de la société civile et par les partis politiques.
1: OK, mais quel est le danger concrètement, là, Maître Nadeau? Juste pour mieux comprendre encore, là, quelles sont les conséquences concrètes de cette désaffection?
0: Je pense que le meilleur exemple à donner est l'exemple américain. Lorsque la confiance envers les institutions diminue, lorsque la confiance envers les médias diminue, lorsque les gens s'informent à des sources d'informations non crédibles, dont les faits ne sont pas contre-vérifiés, c'est le risque, le plus grand risque, c'est la montée des populismes, c'est la montée de la méfiance, et c'est également la montée de l'intolérance. On l'a vu avec d'autres sondages au courant de la dernière année, cette montée de l'intolérance particulièrement inquiétante dans les écoles secondaires, particulièrement eu égard, par exemple, à l'homophobie. Donc, c'est ça, perte de confiance, ensuite, affaiblissement des principes fondamentaux de notre démocratie, parce que c'est ça l'État de droit. C'est les principes fondamentaux qui sustentent notre démocratie. Aller voter aux 4 ans, c'est extrêmement important. Mais entre les élections, il y a ces principes que j'ai nommés tout à l'heure, qu'il faut sauvegarder, qu'il faut garder forts et vivants dans notre société.
1: Voilà pourquoi, donc, je le répète, ce sommet québécois sur l'état de droit, s'unir pour protéger notre état de droit, ce sera donc en septembre prochain. On aura bien sûr l'occasion d'en reparler d'ici là. Sinon, bien sûr, sur le site du Barreau du Québec, on peut consulter, du moins je l'espère, là je m'avance un peu, les résultats de ce sondage léger que vous avez commandé sur le sujet. Je veux vous interpeller sur la Constitution. Je crois que d'ailleurs, la dernière fois qu'on s'est parlé, là vous aviez exprimé vos craintes en lien avec ce projet de Constitution du ministre de la Justice, Simon-Jolin Barrette. Le projet de loi, on le sait, est finalement tombé à l'eau la semaine dernière avec la fin de la session parlementaire. Cela dit, l'idée pourrait refaire surface au moment des prochaines élections générales, c'est-à-dire à la fin de l'été et début de l'automne. Craignez-vous un retour et peut-être même une surenchère autour de cette question-là, constitutionnelle?
0: Bien, une des premières choses qu'on avait affirmées lors de notre comparution en commission parlementaire sur le projet de loi 1 portant sur le projet de constitution était que toute démarche qui vise à mettre de l'avant, à valoriser la différence québécoise au niveau juridique, nous, au Barreau, on le salue. Évidemment, il y avait des choses dans le document, dans le texte proposé par le ministre de la Justice qui ne faisait pas notre affaire, qu'on croit qu'il devait être retiré, retravaillé, d'autres choses qui devaient être ajoutées, hein, notamment eu égard au peuple autochtone. Donc si le document est retravaillé, si certaines choses y sont corrigées, nous, de mettre de l'avant les particularités québécoises, on est pour ça. Évidemment, il y a cet enjeu avec l'utilisation de la clause dérogatoire, autre sujet sur lequel on s'est prononcé au courant des derniers mois. Et là, oui, nous y voyons une surenchère politique inquiétante, puisque cette clause dérogatoire, si elle existe et qu'elle est tout à fait légitime, il n'empêche que lorsqu'elle est utilisée, c'est pour brimer certains droits fondamentaux. Ça peut être justifiable, mais ça doit être justifié et expliqué à la population. Et là, c'est là que le bas blesse actuellement.
1: Maître Marcel Olivier Nadeau est le bâtonnier du Québec. Monsieur Nadeau, merci et bonne journée.
0: Merci à vous. Au revoir.
1: Il est 6h32. On poursuit avec les actualités régionales. Elles sont présentées par Mathieu Bellumeur, de retour au micro. Bonjour Mathieu.
2: Bonjour Patrick.
1: Alors, le kangourou qui était en fuite sur la rive sud a finalement été retrouvé.
2: On va boucler la boucle de l'histoire de ce kangourou Joey qui s'est échappé d'une écurie de Boucherville il y a près d'une semaine. Effectivement, hier en fin de journée, on a appris qu'il a été capturé. L'animal a été tranquillisé, installé dans un véhicule ambulance du zoo de Granby. A été aperçu pour la dernière fois. C'était le long de l'autoroute 20, pas très loin de l'autoroute 30 dans le secteur de Boucherville. Le ministère de l'Environnement, de la Faune et des Parcs a indiqué par courriel en fin de soirée que le kangourou était maintenant réveillé et en bonne santé.

0: faux os. L'opération de capture était complexe. Le directeur de la santé et du bien-être des animaux sauvages au ministère de l'Environnement, Frédéric Lelièvre, explique pourquoi.
1: C'est pas une situation qui est habituelle. C'est sûr que c'est des animaux

0: Un débardeur du port de Montréal qui s'est enlevé la vie après des années de harcèlement poursuit le syndicat et quatre de ses représentants.
1: Chantal Bélanger, qui est aussi débardeur, tient le syndicat responsable de la mort de Michel Jutras en mars 2024 et elle réclame 6 millions de dollars. Amélie Desmarais lui a parlé.
2: Ça n'arrêtait jamais. Des graffitis, se faire ignorer.
3: Pendant 15 ans, Michel Jutras a été la cible de harcèlement, d'intimidation et de violence au travail. La tension avait commencé en 2009. Le débardeur avait dénoncé avec un groupe des irrégularités dans le financement de la section locale 375. Avec cette poursuite de 6 millions de dollars, Chantal Bélanger estime poursuivre le combat de son conjoint.
2: Il nous manque. Tu sais, mon fils, il a plus de peur. Je leur en veux énormément d'avoir fait ça. Il était très vulnérable, qui était en dépression à cause de tout ce qu'il avait subi les dernières années et ils ont continué jusqu'à temps qu'il s'enlève la vie.
3: La coroner qui enquêtait sur l'affaire arrive à la même conclusion. Il s'est enlevé la vie en raison de sa détresse psychologique associée au conflit avec son syndicat au travail, avait conclu maître Stéphanie Gamache en janvier 2025. À nouveau, Chantal Bélanger.
2: Il faut plus que des choses comme ça arrivent.
3: Dans une réponse écrite, le syndicat canadien de la fonction publique indique avoir été informé du dépôt d'une poursuite, mais estime qu'elle est mal fondée. Il ajoute qu'il gardera ses répliques pour le tribunal. Ici Amélie Desmarais, Radio-Canada, Montréal.
0: Et Mathieu, concluons avec la Fraternité des policiers de Montréal qui souhaite que l'enquête interne du SPVM sur les allégations de racisme aboutisse rapidement.
1: Oui, enquête sur des gestes qui auraient été commis par des agents du poste 39 à Montréal-Nord. Le président de la Fraternité du syndicat, donc des policiers, Yves Francoeur, affirme que la situation actuelle nuit au climat de confiance avec la population.
4: Il y a un climat de tension avec les citoyens, même pour nos agents de sécurité routière qui interceptent des gens pour des infractions au code de sécurité routière. On me dit que le climat est différent, donc on a tous intérêt à ce que l'enquête du SPVM et la décision du directeur des poursuites criminelles et pénales arrivent le plus tôt possible.
1: Dans le cadre de son enquête, la division des normes professionnelles du SPVM a rencontré depuis vendredi au moins une vingtaine de policiers. Le ministre de la Sécurité intérieure a nommé un observateur indépendant. Plusieurs réclament une enquête indépendante.
0: Mathieu, merci.
1: À tantôt.
0: Mathieu a fait partie des collègues qui ont rempli la trousse de survie avec notamment les amitiés. J'oserais dire vieilles amitiés de longue date. Et donc, vous, avez-vous rempli notre trousse de survie? C'est le dernier moment. Ce sont les dernières heures puisque le tirage aura lieu à 9 heures ce matin. 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Avec quoi? Ben avec ce qui est important pour vous, justement, ce qui vous fait du bien, ce qui vous permet là, de passer à travers ces journées parfois difficiles, en tout cas, surtout quand on se concentre sur certains aspects de l'actualité. Voilà pourquoi cette trousse de survie a gagné un séjour au Festival Colline qui se déroule au tout début du mois d'août à Lac-Mégantic. Avec hébergement, c'est un festival qui marie culture et nature, principalement la musique en pleine nature. 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Nicole nous a écrit « Moi, je me passionne pour la lecture, pour passe-temps, être dans ma bulle, me sentir en vacances, goûter à ma solitude, me donner du bon temps. » Et elle nous remercie pour ce concours. Ben tiens, justement, elle parle de lecture. C'est un des éléments que veut valoriser le Parti libéral du Québec qui a dévoilé hier son plan pour la préservation et la valorisation du français. Le premier élément, c'est faire de la lecture une priorité nationale. Je vous rappelle qu'on aura Charles Milliard, le chef du PLQ, avec nous à 8h12. Véronique, quelques mots sur la météo, la circulation?
5: On y va avec une heure de pointe qui se complique. On parlait de la rue Notre-Dame depuis tôt ce matin. C'est parce qu'on a installé un contresens à la hauteur d'Alphonse Desrois. Donc là, évidemment, complètement congestionné depuis le secteur Vio, là, si vous êtes en direction ouest et en direction est depuis Folhomme jusqu'à Alphonse Desrois. Ça engendre aussi un bon bouchon. Bon, les autres options, Sherbrooke, Ontario, c'est pas si mal, mais il faut se rappeler que Maisonneuve est encore fermée entre Deloremier et Papineau et que la rue Iberville aussi est fermée entre Hochelaga et Ontario. Donc, on commence peut-être à manquer d'options. Là, Papineau-Sud, très achalandé aussi, à partir de Beaubien. C'est parti pour les traversées de la Rive-Sud. Ça s'installe. Pont-Jacques-Cartier à partir de la mi-pont dans les travaux sur Delorimier à la sortie. C'est assez lourd.

0: lourds à la sortie du pont Victoria, 10-12 minutes par les deux approches pour le pont Mercier, une quinzaine de minutes pour le tunnel vers Montréal, c'est la demi-heure vers la rive sud et on est dans le secteur Milan pour le pont Samuel de Champlain, la 40 en provenance de Repentigny, secteur Brien pour rejoindre le pont Charles de Gaulle et on approche la 640 pour la 25 sud. Au-dessus de tout ça, il fait beau, risque d'orage fin de journée, 30 % à Montréal, 40 % de probabilité ailleurs, 23-25 degrés. En ce moment, il fait 16 et on attend la pluie dès demain matin avec du temps venteux et plus frais.
1: Culture.
2: On me demande souvent, pis Monique, ton projet, ça avance-tu ta maison? Alors, je sais pas. Mesdames, messieurs, si vous pouvez imaginer un édifice patrimonial de 35 000 pieds carrés, inoccupé depuis 25 ans, ce que ça demande de détails, de soucis. Alors, il y a eu 2 ans de plans fonctionnels et techniques et 2 ans de plans et devis pour en arriver aujourd'hui à regarder les vitraux qui ont été retirés enfin il y a 15 jours pour la restauration, les vitraux qui sont là depuis 1915. Mais cet édifice-là va se refaire une beauté. Et ce qu'on va faire dedans, ça va être pas mal beau aussi.
3: Quel travail, en effet, que de créer cette maison de la chanson et de la musique dans cet édifice patrimonial, oui, qui est en plein cœur du quartier latin, là, sur la rue Saint-Denis.
4: La Bibliothèque Saint-Sulpice, en effet, ce sera le premier lieu permanent entièrement dédié à la chanson et à la musique d'ici, la maison qui devrait ouvrir ses portes en 2028. Et hier, on avait organisé un petit événement pour marquer le début des travaux de transformation des lieux, puis pour nous partager un peu où on en est concrètement avec le développement de cette maison. Et c'était l'occasion aussi d'annoncer que la fondatrice de la maison, Monique Giroux, qu'on entendait il y a un instant, sera également, sans surprise, la directrice artistique des lieux. Alors, je l'ai rencontrée hier pour qu'elle me parle de sa vision de l'avenir de la maison, celle d'un lieu vivant, un espace de mémoire, de création, de rencontre. Et que ce soit clair qu'on ne parle pas d'un musée, mais bien d'une maison.
2: Dire que c'est un musée, c'est infiniment réducteur. C'est un espace hybride dans lequel il va se passer 1000 choses. Il va y avoir là une ruche de créateurs, jeunes et vieux, qui dans des espaces de création, qui dans une salle polyvalente, du public qui va croiser les artistes. Et il y aura aussi des archives, des manuscrits, des trophées. Oui, il y aura des expositions permanentes. Un aspect musical, des expositions thématiques. On sait la richesse de notre répertoire. Le but ultime, c'est de le mettre en valeur. Ce n'est pas d'en faire de cette maison un mausolée, un musée où on va figer la chanson.
4: Alors, un lieu vivant, on a parlé de la place pour les écoles, pour que les enfants viennent à la rencontre de notre chanson, mais aussi expérimenter avec des instruments. On parle d'un point de rencontre pour les organismes, les festivals, un lieu peut-être de deuil collectif quand on perd de grands artisans de notre chanson. Mmh. Et ne vous inquiétez pas, on a beaucoup d'idées pour des expositions temporaires et pour des activités absolument formidables.
2: Je pense simplement à Émile Procloutier qui a eu cette idée, qui nous l'a partagée en disant une exposition temporaire, une exposition thématique sur les personnages de chansons. Jack Monoloy, Macpherson, Belzébuth, il y en a tellement. Alors, on dit, mais quelle bonne idée, Émile. Et on donne les crédits, évidemment, chacun. Moi, je veux que dans cette maison, les artistes croisent le public, qui, tout à coup, un dimanche après-midi, vont décider, on va dire, tiens, Michel Rivard, ça te dit, dimanche après-midi, tu vas faire commissaire du karaoké géant. Un écran extraordinaire dans la place publique de la chanson et de la musique. Tu fais la liste des chansons et tu diriges 300 personnes qui vont passer par là puis qui vont venir gratuitement s'égosiller, chanter sur des chansons que... Je dis Michel Rivard, je ne l'ai pas prévenu, hein, mais bon.
3: Alors... Il écoute peut-être, là, d'ailleurs, ce matin, on le salue, Michel.
4: Le voilà,
3: prépare-toi. Mais donc, on veut en faire un lieu de célébration, un lieu festif, finalement.
4: Un lieu... Bien, je pense que le mot « vivant » est très important et un endroit rassembleur et un endroit qui appartient à tout le monde. Ça nous rend très impatients pour 2028. Il y a encore beaucoup de travail à faire avant que la maison ouvre ses portes, que la bibliothèque Saint-Sulpice soit restaurée à sa gloire d'antan et plus encore, et que les artisans et le public puissent profiter des studios, des espaces de concert, des salles d'exposition. Mais ça s'en vient.
2: J'anthropomorphise beaucoup, moi, en général. les animaux, évidemment, bien sûr, mais aussi la chanson et aussi maintenant la maison. C'est-à-dire que je lui parle et quand je passe devant, je lui dis « ça s'en vient, ma louloute, courage! » Il y a 2 ans et demi de travaux, ça va faire du bruit, tu vas mordre la poussière, mais ça s'en vient, on s'en vient, avec tous les artistes. Et je le dis aussi aux artistes qui sont là, puis qui me demandent, puis qui disent « qu'est-ce que je peux faire? » Puis « quand est-ce que ça ouvre? » Puis on a tellement hâte. Puis des artistes de toutes les générations. Tu sais, il y en a près de 200 qui ont appuyé le projet en 2022. Et ça a permis qu'il se réalise.
4: Alors, prochaine fois que je vais passer sur Saint-Denis, là, dans le quartier latin, devant la future maison de la chanson, je vais lui chuchoter « ça s'en vient, ma louloute! » Monique Giroux qui m'a rappelé aussi cette citation de Félix Leclerc. Et je vous laisse là-dessus. « Chante et le Québec ne mourra jamais. »

0: En tout cas, il y a quelque chose qui est mort chez nous il y a plusieurs années déjà, c'est la soirée du hockey. Voilà qu'elle va mourir aussi à CBC. Hockey Night in Canada, c'est terminé.
1: C'était en 2004 pour la soirée du hockey sur les ondes de Radio-Canada. Et c'est maintenant la fin pour Hockey Night in Canada. C'est ce qui a été confirmé par le diffuseur public hier. Tout près de 75 ans d'histoire de présentation de matchs les samedis sur les ondes de CBC. Ce qui était un rendez-vous, faut le dire, sacro-saint là, pour les amateurs de hockey. Il y avait une manière de faire aussi, un ton dans Hockey Night in Canada qui, encore une fois, demeurait une référence, je pense, dans la diffusion du hockey au pays. Il y avait déjà eu, des concessions faites par CBC de par l'achat en 2013 des droits par Rogers. Donc, on était conjointement présentés, oui, sur les ondes de CBC le samedi soir, mais aussi sur le réseau Sportsnet. Et là, le diffuseur public a parlé d'une nouvelle stratégie et d'une nouvelle programmation sportive qui sera présentée ici. Pourquoi on fait cette réorientation-là? On va beaucoup s'orienter sur la présentation d'épreuves à saveur olympique. Donc, ce sport amateur qu'on présentera davantage à la télévision sur les ondes de CBC. Bien sûr, ça fait beaucoup réagir parce que c'est une tradition pour plusieurs, même pour plusieurs francophones qui faisaient le choix d'aller regarder en anglais ces matchs le week-end. Comme je le disais, de par cette manière de faire les choses, de par cet accès aux joueurs, ces montages aussi qui étaient toujours impressionnants. Ouais, souvenez-vous de ces montages de début de séries éliminatoires qui faisaient référence à chaque année. On attendait ça avec impatience pour voir quel petit chef-d'œuvre l'équipe de Hockey Night in Canada allait sortir.
0: Ouais, c'était un bon show, là.
1: Donc, c'est vraiment une grande tradition qui prendra fin dès la saison prochaine sur CBC. Dans cette annonce hier, il y a eu aussi des confirmations de nouveaux projets. Bon, CBC va prendre cette nouvelle orientation, cette nouvelle programmation sportive. Ce sera le cas aussi à Radio-Canada avec la création d'un nouveau rendez-vous à la télévision. Ça, c'est une très bonne nouvelle. Rendez-vous Podium qui sera présenté dès la saison prochaine à tous les dimanches après-midi sur ICI Télé et ICI Tout.TV avec une orientation très similaire. Présentation d'épreuves en direct avec aussi des reportages qui seront présentés et qui graviteront autour du monde du sport de manière plus générale. Donc voilà pour cette grosse nouvelle qui est tombée hier.
0: Et Gadi, ça aussi c'est une grosse nouvelle. Mm-hmm. Un navire de guerre russe qui a tiré sur un voilier britannique au large du Royaume-Uni.
2: Oui, sans l'atteindre toutefois, la frégate russe Amiral Grigorovitch a ouvert le feu au moment où un voilier qui battait pavillon britannique s'approchait de lui, s'approchait dangereusement de lui même, écrit le ministère russe de la Défense. Ça aurait été donc des coups de semonce, des avertissements, on visait pas directement le bateau de plaisance, mais la BBC a parlé avec une femme qui était sur le bateau au moment des faits et selon elle, l'embarcation n'était absolument pas sur une trajectoire de collision, ce que dit le ministère russe de la Défense. Et elle explique qu'en fait, il n'y avait pas d'incident avant que les coups de feu n'éclatent. Donc, selon une source du gouvernement britannique à l'agence France-Presse, il s'agirait d'un événement isolé, mais la nouvelle tombe à un moment assez particulier. En dimanche, il y a des commandos britanniques qui ont intercepté un pétrolier qu'ils soupçonnent de faire partie de la flotte fantôme russe. C'était dans la même zone de la Manche que ce qui vient de se passer. La Manche, donc, ce bras de mer qui sépare la Grande-Bretagne de la France. Et selon un média britannique, ce navire russe en question, l'amiral Grigorovitch, patrouillait au large des côtes britanniques depuis près de 2 mois. Et sa mission, c'est justement escorter des pétroliers de la fameuse flotte fantôme russe pour traverser la Manche. Donc, la flotte fantôme dont je parle, là, c'est un ensemble de navires qui seraient utilisés par Moscou pour contourner les sanctions occidentales contre le commerce des hydrocarbures russes. Parce que depuis le début de la guerre en Ukraine, il y a de lourdes sanctions qui

0: qui touche ces exportations-là. Et d'ailleurs, ben, le Canada vient d'annoncer une nouvelle série de mesures contre la Russie. Qu'est-ce qui est précisément dans le viseur de Mark Carney? Cette flotte fantôme. Et ça, ben justement, c'est une autre coïncidence de l'actualité. L'incident survient au moment où les grandes puissances sont réunies à Evian pour le G7, au moment où la guerre en Iran semble se conclure et surtout au moment où les Européens essaient de ramener l'attention de Donald Trump et des États-Unis sur la guerre en Ukraine. Donc, je pense que c'est quand même une question légitime. Est-ce que c'est vraiment une coïncidence, cette actualité, et ce qui se passe dans le reste de l'actualité?
1: Puisque vous parlez d'actualité internationale, je souligne que c'est le point de presse, là, présentement, de Donald Trump au G7. On va écouter ça et on fera un compte-rendu, là, si nécessaire. Julien, faisons le tour, là, du côté de la revue du Web, de cette initiative de la Caisse. En fait, c'est un jeu vidéo qui a été lancé, ben, qui est lancé ce matin, là, ça commence aujourd'hui, et qui propose de se mettre dans la peau d'un investisseur de la Caisse.
2: La Caisse dont vous êtes le héros, c'est un jeu vidéo qui vise à démystifier le rôle de ceux et celles qui investissent l'argent des Québécois. Visuellement, on est dans un style pixelisé qui rappelle, si vous voulez, les vieux jeux de rôle sur PC, Pokémon par exemple, ou l'époque de Super Nintendo. On personnifie donc un investisseur de la Caisse, appelée anciennement Caisse de dépôt et placement du Québec, qui a le mandat de trouver l'équilibre entre rendement, risque et développement économique du Québec. Par exemple, notre bonhomme atterrit dans une rencontre avec le patron d'une entreprise spécialisée dans les équipements de réseau électrique. Il nous propose d'investir 150 millions pour aider l'entreprise à se déployer à l'international. Alors là, on nous dit bon potentiel de gain, faible risque, atout pour le savoir-faire québécois. Est-ce qu'on investit ou pas? Alors là, à nous de trancher, puis on passe à une autre proposition. Évidemment, parfois, ça devient un peu plus embêtant, du genre 300 millions dans une entreprise qui veut ouvrir une usine en Amérique du Sud. Des bons rendements, mais un impact environnemental certain, une éthique peut-être un petit peu discutable à certains niveaux. Alors là, évidemment, on se questionne sur nos valeurs. Est-ce que c'est un investissement qui en vaut la peine ou pas?
1: Ça touche à la morale.
2: Puis évidemment, c'est de la gestion de l'argent public. Il est question d'énergie verte, d'intelligence artificielle, de logement. Il y a un glossaire pour nous aider à comprendre les termes peut-être un peu plus techniques. Écoutez, ça prend à peu près 10 minutes pour passer au travers. C'est un petit cours d'économie de façon ludique. Le directeur des relations médias de la Caisse, Jean-Charles Delduchetto, me parlait de leur objectif de bien faire comprendre le rôle de la Caisse, montrer que c'est pas toujours simple de bien placer l'argent. Bon, maintenant, aussi intéressant soit-il, je crois pas que ce jeu-là va connaître l'engouement de Grand Theft Auto 6, mais ça me semble un bon outil à utiliser, par exemple, en contexte scolaire, un peu comme le jeu vidéo, rappelez-vous, lancé par le Conseil de presse en mars pour aiguiser notre sens critique face aux fausses nouvelles. D'autant plus qu'il y a peu d'occasions dans le jeu vidéo de parfaire nos notions économiques. Écoutez, moi, j'y pensais, puis je me disais que mon expérience avec les Sims m'avait appris qu'avec un code, je pouvais me payer 5 piscines creusées sans travailler. C'était le fun, mais c'était rien pour faire de moi un investisseur avisé. C'est un petit peu mieux ici. Alors, pour les curieux, c'est sur le site web de La Caisse. C'est en ligne depuis ce matin.
1: C'est un des sujets que va aborder Pierre-Yves McSween. Il sera avec nous à 7h20.
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1: Véronique à Québec, bonjour.
4: Allô, Patrick.
1: Nouveau sondage léger, c'est en une du Journal de Montréal. C'est un sondage léger, le journal, qui nous confirme encore une fois que c'est impossible de prédire le résultat du 5 octobre, tellement la lutte est rendue serrée là, entre les principaux partis.
4: Oui, et la raison pour laquelle on dit ça, c'est surtout parce qu'il y a énormément de gens qui sont pas branchés, comme on dit. Oui, les partis sont pas loin d'être au coude à coude. Le sondage léger de ce matin, paru dans le journal, indique que le Parti québécois est toujours en tête avec 30% des intentions de vote, contre 27% pour le Parti libéral et 21% pour la CAQ. Le Parti conservateur suit à 13% et Québec solidaire à 8%. Mais c'est ça, ce vote-là n'est pas coulé dans le béton et c'est probablement pour ça que les intentions de vote n'ont pas vraiment changé par rapport au dernier sondage. Celui-là a été réalisé en fin de semaine auprès d'un peu plus de 1000 répondants. La majorité, justement, de ces répondants affirment que leur vote n'est pas définitif et peut encore changer. Il y a moins d'un électeur sur deux qui dit ça. Ce qui veut dire que tous les chefs sont sous observation. Et je parle des chefs spécifiquement, Patrick, parce que quand c'est serré comme ça, c'est pas les programmes des partis ou les futures plateformes électorales que les gens regardent et qui font la différence. Ce sont vraiment les chefs. C'est eux qui sont scrutés, c'est eux qui vont faire la différence dans l'urne si cette tendance-là se maintient. Ça devient carrément un concours de personnalité. Et ça veut dire d'ailleurs que chaque erreur est quasiment fatale et la pression sur eux est extrêmement forte.

0: Le Palace Data, paru dans l'actualité cette semaine, nous en faisait aussi la démonstration. D'abord, la cote d'appréciation des chefs de chacun des partis est défavorable, hein, quand même. C'est rare qu'on voit ça de cette ampleur-là. Mm-hmm. C'est-à-dire qu'aucun d'entre eux peut véritablement penser qu'il est la coqueluche des Québécois. Ça, c'est l'analyse que nous fait Philippe Giffournier de Québec 125 qui a commandé ce sondage-là. 54% des répondants ont une impression défavorable de Paul Saint-Pierre Plamondon. 41% ont une mauvaise opinion de Charles Milliard. Dans leurs deux cas, la cote d'appréciation des gens est en diminution, donc drapeau jaune pour ces deux-là en particulier, parce que c'est pour eux qu'on a vu que du mouvement là par rapport au dernier sondage. Mais Christine Fréchette n'est pas tellement plus appréciée. Là. 45% des gens maintiennent qu'ils ont une opinion très ou plutôt défavorable. Alors, ce sont les chefs qui vont tirer vers le haut leur parti ou qui risquent à l'inverse de plomber leur parti. La chance de Charles Milliard, entre guillemets, c'est qu'il demeure encore le plus méconnu, donc c'est lui qui a le plus d'espace peut-être pour améliorer sa cote. Mais Paul Saint-Pierre Plamondon, en étant premier, là, il est scruté plus que jamais. Hein. Chaque déclaration, chaque geste, ça va faire une différence. C'est pour ça que lui, à ce moment-ci, va sûrement se faire dire par ses conseillers de faire très attention à l'image qu'il projette et ce qu'il dit, là. Alors que ça lui a attiré quelques problèmes, on l'a vu dans les derniers jours. Les déclarations polarisantes dans un contexte comme ça, c'est peut-être pas la meilleure stratégie, à moins qu'il veuille polariser pour essayer de s'attirer des votes. Autrement, il faudra redoubler de prudence pour s'assurer de se montrer premier ministrable et de maintenir cette perception jusqu'à l'automne. Ça vaut aussi pour les autres chefs. Christine Fréchette, de son côté, ses conseillers doivent être pas mal contents que la session parlementaire soit enfin terminée parce que c'est sûr que ça l'exposait bien plus à des situations incontrôlables, là, comme le dépôt du rapport de la vérificatrice générale la semaine dernière, qui est très critique envers le gouvernement Legault, duquel elle faisait partie. Et ça a fait visiblement monter le taux d'insatisfaction à l'égard de son gouvernement. Là, son environnement est redevenu un peu contrôlé, plus en tout cas, parce qu'elle ne fait que suivre l'agenda que ses stratèges ont concocté pour elle. Donc, c'est probablement une bonne chose que les travaux soient terminés puis qu'elle puisse comme ça aller rencontrer des gens du milieu des affaires dans un sommet privé à huis clos. Puis ça lui permet après ça de ramasser des idées pour sa plateforme électorale. C'est ça, je dis là, c'est beaucoup plus contrôlé actuellement.
1: Voilà pour le sondage léger. Sinon, l'homme de confiance du gouvernement va peut-être tirer sa référence. Jean Boulay, il annoncerait qu'il ne se représentera pas?
0: Ben, tout porte à croire, effectivement, qu'il décide de mettre fin à sa carrière politique. Ce qui est plus ou moins étonnant, en fait, je vous dis, tout porte à croire, je vais quand même me garder une marge, là. Je vais le mettre au conditionnel, parce que je lui ai pas parlé à lui directement encore. Mais il fait une annonce à 9h30 à Trois-Rivières, alors qu'on a un conseil des ministres aujourd'hui à Québec, là. Donc, disons que les signaux sont quand même pas mal clairs. Et depuis quelques jours, moi, il y a beaucoup de sources qui m'ont rapporté que ça inquiétait le bureau de la première ministre, là. C'est-à-dire que, oui, il avait pris ses photos de campagne électorale. D'habitude, quand tu prends tes photos, c'est parce que tu veux te représenter. Mais on me disait, il me semble qu'il souffle le chaud et le froid, là. Tu sais, puis on n'est pas sûr. Il va-tu se présenter ou pas? Puis c'est sûr que le bureau de la première ministre voulait le convaincre et en avoir la certitude. Parce que, comme vous dites, c'est devenu un homme de confiance de Christine Fréchette. Cette entente-là de 10 milliards avec le gouvernement Carney, Jean Boulay y est pour beaucoup, là. Et c'est quelqu'un qui est reconnu comme étant un très bon négociateur, très, très utile, justement, pour faire de la médiation. Pas juste dans l'actualité, là, mais aussi même à l'intérieur du Conseil des ministres. C'est arrivé qu'il a réglé des chicanes entre collègues ou s'est organisé pour les régler. Ouais, donc, on peut s'imaginer que M. Boulay, peut-être, justement, se dit, il me semble que ça a terminé sur une bonne note pour lui, la dernière session, en réglant cette entente-là. Peut-être qu'il se dit, bon, j'ai bouclé la boucle, j'ai fait ce que j'avais à faire, maintenant je passe à autre chose. Donc, à voir à 9h30 les explications qu'il va donner.
1: Ouais, lui qui avait appuyé Christine Fréchette dans la course à la chefferie, là. OK, on a à peu près une minute là, pour parler de ce plan sur la protection du français du chef libéral Charles Milliard. Ça a été dévoilé hier. Finalement, est-ce qu'il répond aux attentes qu'il avait lui-même là, fait monter à ce sujet?
0: Bon, est-ce qu'il a répondu? Ça, je pense qu'on va le voir dans les prochaines semaines. Mais c'est sûr que c'était ça l'objectif, de répondre aux attentes qui étaient quand même très élevées, parce que il avait paru hésiter au sujet du recours à la disposition de dérogation, parce qu'il avait répondu à une question en faisant allusion à la blague aux deux langues officielles, parce que c'est toujours un sujet très périlleux pour un chef libéral. Donc, pour toutes ces raisons dont on a souvent parlé, il fallait qu'il arrive au moins avec un plan très clair, donc assez robuste et difficilement critiquable. C'est un plan avec 7 axes qui contiennent surtout des mesures de renforcement positif de la langue française. Je vous dis ça parce que les libéraux ont souvent dit au sujet de la CAQ qu'elle voulait protéger le français en punissant les gens qui vont pas respecter la charte, en privilégiant surtout les sanctions, alors que là, on veut que les gens aient envie de parler le français. Mais c'est toujours délicat pour un chef libéral, comme je le dis, d'élargir son électorat francophone et en assurant sa base anglophone que les droits vont être respectés. Alors, les libéraux, je pense qu'ils sont contents d'avoir mis ça derrière eux, d'avoir mis idéalement toutes les réponses possibles pour pas qu'il y ait d'angle mort et qu'on puisse passer à autre chose à la campagne.
1: Charles Milliard avec nous à 8h12. Et maintenant, le Radio-Journal.
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8: L'entente entre l'Iran et les États-Unis est un point tournant dans le conflit, selon Mark Carney.
9: Cet protocole d'entente est une game changer.
8: Au G7, il dit multiplier les discussions informelles sur les relations commerciales avec les États-Unis. Protection de la langue française au Québec, le Parti libéral veut faciliter la vie des entreprises et miser sur les nouveaux arrivants. Et la fin de Hockey Night in Canada à CBC fait des nostalgiques.
10: C'est le business qui continue à évoluer. C'est dommage qu'ils n'ont pas été capables de se mettre ensemble pour retrouver le contrat.
8: Bonjour, ici Mathieu Bellumeur, bienvenue au Radio-Journal. Le conflit au Moyen-Orient revient à l'avant-scène au sommet du G7 qui se termine aujourd'hui à Évian, en France. À 2 jours de la signature officielle de l'entente conclue entre les États-Unis et l'Iran pour un cessez-le-feu de 60 jours, Jean-Philippe Robillard est avec nous. On connaît maintenant là, plus de détails au sujet de cet accord.
11: Oui, c'est un protocole d'entente qui aurait 14 points que plusieurs médias américains ont obtenu, Mathieu. L'accord prévoit la fin de la guerre sur tous les fronts, y compris au Liban, dès la signature de l'entente, là, c'est-à-dire dès vendredi. L'accord prévoit également que l'Iran et les États-Unis ont 60 jours donc pour conclure un accord de paix, mais ça pourrait être prolongé. L'accord prévoit également la réouverture du détroit d'Ormuz et la levée du blocus naval américain. On veut, Mathieu, que la situation revienne à la normale dans les 30 jours suivant la ratification de l'entente. Il y aurait aussi, un plan d'entente économique à l'Iran, un plan d'aide de 300 milliards de dollars qui est prévu.
12: We are not investing in it, and we do not have a fund.
11: Ce que nie le président américain Donald Trump, on vient de l'entendre, il vient de répéter en conférence de presse que les États-Unis n'investiront pas dans la reconstruction de l'Iran. Dans l'accord, on peut également lire que l'Iran réaffirme qu'elle ne produira jamais d'armes nucléaires. Il y a aussi le sort de l'uranium enrichi qui fera l'objet d'un accord mutuel. On peut également lire qu'à mesure que les pourparlers vont progresser, les États-Unis s'engagent à mettre fin aux sanctions contre l'Iran et à dégeler les avoirs iraniens à l'étranger.
8: Mark Carney, le premier ministre canadien, lui estime que cette entente sera un tournant dans le conflit au Moyen-Orient.
11: Oui, pour le premier ministre canadien, c'est un accord, Mathieu, qui dépasse toutes ses attentes. On l'écoute.
9: Dans le sens, il y a une possibilité ou une probabilité que cet protocole d'entente, est une game changer. Il y a une possibilité, c'est le commencement d'un processus.
11: Et cet accord final entre les États-Unis et l'Iran, ben, ça sera approuvé par une résolution du Conseil de sécurité des Nations Unies.
8: Merci Jean-Philippe.
11: Merci, au revoir.
8: L'armée israélienne a mené plusieurs frappes dans le sud du Liban dans les dernières heures, malgré l'entente conclue entre les États-Unis et l'Iran, qui doit d'ailleurs inclure le conflit au Liban. Téhéran a menacé Israël d'une réponse sévère si les attaques se poursuivent. Hier, en marge du G7, le président américain a critiqué la stratégie du premier ministre israélien Benjamin Netanyahou au Liban, lui reprochant de mettre en péril le fragile cessez-le-feu. Israël et le Hezbollah ne sont pas signataires de l'entente. Au Québec, le Parti libéral a présenté hier son plan sur la protection de la langue française en vue des élections de l'automne. Le PLQ prévoit des investissements de 380 millions de dollars sur 4 ans s'il est porté au pouvoir. Son chef, Charles Milliard, tente ainsi de balayer les critiques de ses adversaires qui lui ont reproché ces dernières semaines de négliger toute la question du français. Le reportage d'Alexandre Lepoutre.
13: Nous avons écouté, nous avons entendu. Aujourd'hui, nous agissons.
14: En réponse aux critiques de ses adversaires, Charles Milliard présente son plan pour la langue française comme ambitieux et rassembleur. Le plan prévoit d'abord d'accélérer la francisation des nouveaux arrivants. Le PLQ veut rouvrir des classes et réduire les délais d'attente à 6 semaines pour obtenir des cours.
13: Un des points d'achoppement de la situation actuelle, c'est la capacité des immigrants à se franciser rapidement et intensément.
14: Le Parti libéral veut aussi faire de la lecture une priorité nationale. Alors ça passerait par la modernisation des bibliothèques ou encore l'achat de livres québécois à tous les enfants du primaire.
13: J'ai de l'ambition pour le Québec et cette ambition, c'est que nos élèves soient les champions canadiens de la lecture.
14: Charles Milliard compte également moderniser la charte de la langue française pour la rendre moins contraignante. Le fardeau sur les entreprises et les municipalités sera allégé. Les nouveaux arrivants, eux, pourront bénéficier d'un délai de 2 ans au lieu de 6 mois avant de recevoir les services de l'État uniquement en français. Par ailleurs, le chef libéral aura recours à la disposition de dérogation si nécessaire.
13: Honnêtement, le gouvernement de la CAQ a été de beaucoup, beaucoup de mesures d'interdiction restrictives, négatives. Ça sera un changement de style avec nous au pouvoir si les Québécois nous font confiance.
14: Le ministre responsable de la langue française, Jean-François Roberge, a qualifié le document de plan libéral du recul du français. Ici Alexandre Lepoutre, Radio-Canada, à Montréal.
8: Toujours au Québec, les centres de services scolaires seront obligés de sonder les enseignants qui quittent la profession dès la prochaine rentrée scolaire. L'ancien ministre de l'Éducation, Bernard Drainville, avait lancé l'idée d'entrevue de départ il y a 2 ans afin de s'attaquer à la pénurie d'enseignants, mais jusqu'ici, la mesure n'a jamais été appliquée de manière uniforme. L'initiative est toutefois accueillie avec prudence par Richard Bergevin de la Fédération des syndicats de l'enseignement.
15: Les centres de services, il faut qu'ils le fassent bien si on veut avoir des données, parce que s'ils font juste des sondages, des courriels, on va se retrouver encore dans 2 ans à se dire on n'a pas assez de données.
8: Plus de 2000 enseignants démissionnent chaque année au Québec. Un feu de forêt qui avait forcé l'évacuation de la communauté de West Kelowna en Colombie-Britannique est désormais contenu selon les autorités. Les pompiers ont réussi à sauver des résidences qui étaient menacées par les flammes. 800 personnes avaient reçu l'ordre d'évacuer leur domicile. Elles peuvent maintenant rentrer chez elles. L'incendie serait d'origine humaine. La Colombie-Britannique se prépare à un été actif en matière de feux de forêt. Et les coûts des primes d'assurance habitation ont augmenté de 45% au pays entre 2019 et 2025. Selon Statistique Canada, cette hausse est liée aux événements météorologiques extrêmes et à l'augmentation du prix des matériaux. L'Alberta est la province la plus touchée par cette hausse, notamment en raison du feu de forêt historique qui a détruit une partie de Jasper en 2024. La même année, les inondations au Québec et en Ontario ont aussi entraîné une augmentation du coût des primes d'assurance. Allons à Toronto maintenant, où une enquête de la police a permis d'établir un lien entre des tueurs à gages et de multiples fusillades survenues dans les derniers mois. Ce vaste réseau criminel serait responsable de coups de feu tirés sur des écoles juives, des synagogues et sur le consulat américain. 3 jeunes adultes ont d'ailleurs été arrêtés, comme nous le dit Jean-Loup Doudard.
16: De jeunes personnes, parfois mineures, embauchées sur Telegram, Signal ou WhatsApp pour tirer sur une cible choisie. C'est le modus operandi dévoilé par le chef de la police de Toronto, Myron Demq, mardi matin.
17: And in order to get paid, they're required to film their attacks.
16: Les hommes de main doivent filmer leurs actes pour se faire payer, dit-il. La police a arrêté 2 hommes de 18 ans pour de telles fusillades survenues en mars dernier, y compris pour celles prenant le consulat américain pour cible. Les agents font également le lien avec les synagogues et l'école juive visées par des coups de feu. Aucune victime n'a été rapportée.
18: We don't believe that it's the same person pulling the triggers in each one. We believe that the firearms are being swapped around.
16: Les armes utilisées proviennent des États-Unis et sont partagées entre les membres des cellules, explique le surintendant en chef de la police, Joe Matthews. Quant aux responsables qui tirent les ficelles,
17: who's paying for this?
19: This is what we are trying to determine.
16: La police cherche toujours à les identifier, affirme le chef, en collaboration avec la GRC et le FBI. Le service policier a également arrêté un homme de 19 ans pour la mort d'un agent survenu vendredi lors d'un mandat de perquisition. Un autre suspect impliqué dans cet échange de coups de feu est d'ailleurs toujours en cavale. Ici Jean-Loup Doudard, Radio-Canada, Toronto.
8: 22 ans après la fin de la soirée du hockey à Radio-Canada, c'est au tour de Hockey Night in Canada de disparaître des ondes de CBC. Le hockey de la Ligue nationale ne sera plus diffusé sur les ondes de la Société d'État à compter de la prochaine saison. Catherine Brulotte.
20: L'indicatif musical de Hockey Night in Canada retentit dans les maisons du Canada anglais depuis 1952. CBC a diffusé chaque samedi de la saison de la LNH des parties des équipes canadiennes. Au cours des 12 dernières années, le rendez-vous a été rendu possible grâce à un partenariat avec Rogers, détenteur des droits de diffusion. CBC pouvait diffuser la partie sans toutefois récolter de revenus publicitaires. La fin de l'entente marque la fin d'une époque dont l'ancien joueur de la LNH, Jean-Pierre Vigier, sera nostalgique.
10: C'est le business qui continue à évoluer, puis c'est dommage qu'ils n'ont pas été capables de se mettre ensemble pour retrouver le contrat.
20: La décision du diffuseur public de se concentrer sur d'autres compétitions d'athlètes canadiens, en particulier les Olympiques, est raisonnée selon Ray Lalonde, consultant en business du sport.
21: Au lieu de payer les grandes ligues des prix exorbitants, on va y aller de façon plus nationale. On va rester dans le sport quand même. C'est une stratégie intéressante.
20: La soirée du hockey attirait plus de 7 millions de téléspectateurs chaque semaine. Ici Catherine Brulotte, Radio-Canada, Toronto.
8: Et puis en terminant sur la scène politique québécoise, on vient d'apprendre que le ministre Jean Boulet va annoncer qu'il quitte la vie politique à la fin de son mandat. Il doit en faire l'annonce plus tard ce matin dans son bureau de circonscription. Nous aurons plus de détails au cours des prochaines heures. Voilà, c'était le Radio-Journal. Ici Mathieu Bellumeur au nom de toute l'équipe. Merci d'être à l'écoute. Bonne journée.

0: Il est 7h10, on parle avec Chantal dans quelques instants. Pierre-Yves va suivre. Pierre-Yves qui va nous parler, qui va répondre à des questions d'auditeurs. Il a été submergé de questions en lien avec cette idée qu'il évoquait l'autre jour. Ben, c'est plus qu'une idée, c'est une réalité, se faire payer pour recharger sa voiture. En tout cas, on vous a bombardé de questions, vous allez répondre à ça. Notamment, Mandy Gall-Mastie est avec nous, c'est la ministre fédérale des services aux Autochtones. Crise de l'eau dans les communautés autochtones, ça dure. Et là, on espère régler le problème avec le projet de loi déposé hier. Et on va revenir sur le kangourou roux. C'était pas un wallaby, finalement, ni un wannabe. Quoi qu'il a eu son 15 minutes de gloire. Il a été capturé hier. On va en parler avec qui? Arthur l'aventurier. On va parler de l'engouement que ça suscite, là, ce type d'événement. Véronique.
1: Bon, il y a peu d'engouement sur le réseau routier, mais une bonne nouvelle, on parlait d'un contresens, là, secteur Alphonse Desrois. Tout a été enlevé du côté de Notre-Dame, donc ça s'est complètement libéré en direction est. Évidemment, en direction ouest, là, ça demeure compliqué depuis Vio à cette heure-ci. On a aussi un incident, Céline nous a téléphoné, c'est sur la 40 Est, mais sur la voie de service. Il y a eu perte de contrôle d'un véhicule lourd. Alors, la voie de service est fermée. Vous devez absolument prendre la voie rapide. Donc, évidemment, il y a de la curiosité là, si vous êtes sur la 40 en direction est, secteur Saint-Jean, des sources. Un bon bouchon dans le secteur. Incident aussi sur le pont de l'île aux Tourtes. On parle d'un véhicule en panne vers Montréal. Donc, vous avez du retard depuis l'avenue Saint-Charles. Traversée de la Rive-Sud, c'est complet à cette heure-ci. 15-20 minutes en moyenne pour l'ensemble des secteurs. Beaucoup de monde sur l'autoroute des Laurentides, mais c'est vraiment de l'intermittence là, de Saint-Charles jusqu'à Montréal. Et on est dans le secteur Sainte-Rose pour le pont Bisson pour la 13 en direction sud. On va ralentir secteur Hickmore pour rejoindre l'autoroute 20. 20 Est qui se complique à partir de la 13 et à partir d'Angrignon en direction ouest. Côté météo, c'est encore une belle journée. Soleil ce matin, plus variable par la suite. 30% possibilité d'averse, risque d'orage fin de journée Montréal. 40 pour les autres secteurs. 23-25 degrés. 15 à 17 la nuit prochaine. Et demain, ben c'est de la pluie assez soutenue à partir de la matinée jusqu'en fin d'après-midi, venteux et plus frais aussi.
0: C'est confirmé pour Jean Boulet. On parlait avec Véronique Prince juste avant le Radio-Journal. Elle mettait son départ de la vie politique là, au conditionnel. Disait, je me garde une petite marge, mais donc, bref, elle a l'information hors de tout doute présentement. Et donc, il y a quelques minutes, nous a écrit pour nous dire que c'est confirmé. Jean Boulet va annoncer qu'il quitte la vie politique québécoise.
2: Chantal Hébert.
0: Là, c'est de la vie politique fédérale dont on parle, et canadienne, dont on parle avec Chantal Hébert. Bonjour Chantal.
3: Bonjour Patrick.
0: Sommet du G7 envers et contre tous, ou presque, le premier ministre du Canada, Mark Carney, qui se lance à la défense de l'entente conclue par l'administration Trump, oui, avec l'Iran.
3: Ouais, et c'est quand même singulier. Monsieur Carney qui a donné une entrevue à CNN et qui a dit, moi je l'ai lu, le texte de l'entente, ce qui est rare aussi, hein, parce qu'on entend toutes sortes de choses. Il commence à en sortir des paragraphes d'ailleurs à ce moment-ci.
0: On peut lire là, la presse américaine l'entente au grand complet. On va en parler tout à l'heure avec Gary Bonnet à la revue de presse.
3: Mais qui dit, c'est au-delà de mes attentes, ça pourrait être un événement qui change les choses. Et envers et contre presque tous. Pourquoi? Parce qu'au moment où M. Carney va sur les tribunes américaines pour dire tout ça, et il doit être au courant du contexte, parce que même nous qui sommes pas aux États-Unis, on voit totalement comment c'est très mal reçu, cette entente-là, aux États-Unis, comment les évaluations, même sur Fox News hier, au moment où M. Carney donne ces entrevues-là, sur Fox News, un endroit où on chérit normalement Donald Trump, on dit que c'est un aveu de défaite. Chrystia Freeland, vous vous souvenez d'elle, sur les mêmes tribunes américaines, décrit cet accord comme une remarquable admission de faiblesse américaine. Et là, il y a M. Carney qui dit le contraire. Pourquoi? Bon, dans un premier temps, on lui a posé la question pendant son point de presse qui a eu lieu plus tôt aujourd'hui en France. Et c'était une réponse particulièrement intéressante dans le sens où il prend un grand détour pour dire dans cette entente-là, il y a un changement de cap de la part des États-Unis vis-à-vis le Liban. En clair, il ne dit pas comme ça. Les États-Unis, M. Trump se prend ses distances à l'égard d'Israël. Et lui dit, première bonne nouvelle. Et il ajoute, et il y a aussi un changement de ton de l'administration Trump sur l'Ukraine vis-à-vis la Russie. en clair, encore une fois, est en train de dire Donald Trump prend ses distances par rapport à la Russie. Mais là, on est loin de l'Iran. Mais il met tout ça ensemble pour dire, de façon générale, il y a un changement de ton. Qu'est-ce qu'il peut y gagner? Et là, on est obligé de rattacher ces bonnes paroles de M. Carney, qui se distingue d'à peu près tout ce qui est opinion américaine sur les tribunes, du fait qu'on est en train de tenter de convaincre Donald Trump de renouveler la CEOM telle qu'elle, quitte à avoir des ententes parallèles avec le Canada et le Mexique. Comprenez que Mark Carney, ces jours-ci, a beaucoup plus de crédibilité sur des tribunes comme CNN aux États-Unis que n'importe qui dans l'administration de Donald Trump qui dit la même chose que Mark Carney. Alors, quelque part, il est en train de rendre un service qui servira peut-être pas, qui changera peut-être pas la tendance, mais un gros service, quitte à mettre de sa propre crédibilité, franchement, dans la balance. Est-ce que le Canada...
0: C'est vraiment la carte qui joue, hein, depuis quelques temps, là, presque envie de dire la carte du têteux. Là,
3: on est clairement, et d'ailleurs le G6 plus 1, les 6 ont vraiment pas mal joué la carte du têteux. Il n'y a personne qui est allé là. Non, pour dire à Donald Trump, ça n'a pas de bon sens. Au contraire, on s'est aplati en disant quelle extraordinaire entente. On l'a encensé pendant 3 jours et il va trouver que ça manque d'encens quand il va rentrer chez lui après avoir signé à Genève. Pourquoi? Ben, parce qu'on veut qu'il mette fin à ça. Mais dans le cas de Mark Carney, je regardais ça aller, je me disais, quelque part, il n'y a pas beaucoup de chances que les États-Unis, l'administration, accepte de simplement renouveler la CEOM. Mais néanmoins, entre aujourd'hui, on est à la mi-juin et l'échéance du 1er juillet, on a l'impression que le gouvernement canadien joue son va-tout. C'est-à-dire qu'il est prêt à discuter de toutes sortes de choses et ça s'est passé avec nos négociateurs en marge du sommet des chefs de gouvernement. Mais qu'en même temps, on se dit s'il y a encore une petite chance qu'on renouvelle la CEOM, que Donald Trump se réveille d'ici au 1er juillet en disant finalement, je laisse cet accord-là comme ça, c'est moi qui l'ai négocié, mais je vais y assortir des choses et je me réserve, parce que c'est dans la CEOM, le droit de toute façon de me retirer à 6 mois d'avis. Et on a l'impression que Mark Carney se dit, je prends une chance. Que ça arrive. Cela dit, M. Carney, on commence à le connaître. Vous avez remarqué sans doute, quand il y a des questions sur lesquelles il ne veut pas s'étendre tellement, il a tendance à devenir un petit peu moins suave et un petit peu plus catégorique. Alors, quand on a voulu lui faire répéter en français certaines de ses déclarations sur le libre-échange, combien de rencontres il y avait eu, etc., à un moment donné, sa réponse à la demande « Pouvez-vous répéter en français? » ça a été « J'ai déjà répondu. » Alors, dans ce temps-là, on comprend.
0: C'est souvent ça, hein, d'ailleurs. Oui, oui. C'est un crescendo, là, très, oui, très volontaire au début des points de presse, puis fini par être agacé en cours de route.
3: Et maintenant, on le sait, il doit le savoir lui aussi, on le sait quand il ne veut plus aller sur un terrain, donc quand il est sur la défensive plutôt qu'à l'offensive à expliquer des grands concepts. C'est un peu ridicule la façon dont on couvre ça aussi. Je ne sais pas si vous avez remarqué, et je blâme pas les correspondants qui sont obligés de couvrir comme ça, mais faire la manchette toute la journée hier parce que Mark Carney a chuchoté quelques mots à Donald Trump.

0: qu'on a entendue sur les véhicules chinois.
1: Oui, bien, c'est la photo qui est en une de tous les quotidiens.
0: Là. Oui, oui. Et le titre de ce matin, Mark Carney, qui dit qu'il a parlé 7 ou 8 fois à Donald Trump depuis le début du sommet, c'est particulier, mettons. Et on n'imagine pas de toute façon que ça serait négocié en tête à tête. Et c'est vrai que Donald Trump, à la défense de M. Carney, a fait peu de ses tête-à-tête pendant ce sommet-là, trop occupé à se faire fêter. D'ailleurs, Mark Carney a dit en point de presse que une de ses conversations, ça avait été pour souhaiter bon anniversaire à Donald Trump. Alors, bon, tout sent la rose et il est reçu à Versailles, M. Trump, donc on a réussi à le garder jusqu'à la fin en l'amenant à Versailles.
1: J'ai hâte de voir justement quel type d'odeur on va répandre dans sa fameuse salle de bal. Aide médicale à mourir, le gouvernement fédéral pourrait renoncer à légaliser l'accès pour les Canadiens qui souffrent seulement de troubles mentaux?
0: C'est une commission parlementaire mixte. Quand je dis mixte, ça veut pas dire des hommes et des femmes. Ça veut dire le Sénat et la Chambre des communes, donc des membres des deux chambres, qui doivent produire un rapport cet après-midi pour faire une recommandation sur cette fameuse idée de permettre aux gens qui souffrent strictement de troubles mentaux d'avoir accès à l'aide médicale à mourir. Évidemment, sur évaluation, là, si vous êtes déprimé un matin, il n'y a pas de médecin qui va dire « oui, on va vous aider à aller voir ailleurs ». Ça devait entrer en vigueur, cette autorisation pour cette catégorie de patients, d'ici l'année prochaine. Ça a déjà été reporté à plusieurs reprises. On savait, entre les branches, qu'il y avait eu des changements au sein de la composition du comité du côté des libéraux pour mettre des gens qui s'y opposent plus que des gens qui y sont ouverts. Et plusieurs membres du comité, sénateurs en particulier, disent « on a entendu des témoins qui étaient là pour plaider la cause de ne pas permettre cet accès. Et ce qu'on entend à Ottawa, c'est que Mark Carney lui-même a soumis à des pressions sérieuses de la part de l'Église catholique et des autorités catholiques. Vous savez que M. Carney est pratiquant et qu'il ne s'en cache pas. Toujours est-il que ce comité, on s'attend à ce qu'il recommande que le Canada renonce ou retarde indéfiniment cette mesure-là. Écoutez, renoncer, ça voudrait dire quand même le faire par voie législative. Il faut aller au Sénat. Le Sénat a été la chambre la plus proactive sur l'aide médicale à mourir depuis bien avant que Mark Carney ou Justin Trudeau deviennent premier ministre. Alors, c'est pas fait, mais je vous signale aussi que si c'est le cas, on peut imaginer que des gens, encore une fois, vont se retrouver devant les tribunaux pour dire c'est une restriction qui n'a pas de bon sens et qui s'inspire d'une idéologie plutôt

0: Effectivement, effectivement. Et pas le plus ouvert à cette expansion prévue de l'aide médicale à mourir.
1: Et très rapidement, Chantal, oui. On a des les sondeurs se sont intéressés là, à l'impact de tout le débat sur le TGV la semaine dernière. On a des données là.
0: Oui, alors deux sondeurs qui ont demandé que pensez-vous du projet de TGV. Majorité au Québec, 65% chez Palace, 54% chez Léger, 35 comptes chez Léger, 24 comptes chez Palace. S'il manque des gens, c'est ceux qui ne se sont pas fait une tête. C'est un message à ceux qui font la promotion du TGV. Dans le moment, il y a encore une opinion publique favorable, mais il faudrait faire attention d'en profiter avant que ça tourne, que le vent tourne. Un message aussi à Paul Saint-Pierre Plamondon, qui a probablement coupé les coins beaucoup trop ronds quand il a dit « je retirerai le Québec de ce projet-là ».
1: Oui, et pourtant le TGV, c'est supposé aller en ligne droite.
0: On espère, mais vous savez jamais avec les trains au Canada.
1: Chantal, à demain. Merci.
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1: Pierre-Yves, donc, salut.
3: Bonjour.
1: Qui, je vous le disais, a été inondé de questions suite à sa chronique où il nous racontait qu'il est possible de se faire payer pour recharger sa voiture électrique.
3: On a plusieurs questions. La première, où puis-je trouver le programme? J'ai regardé sur Hydro-Québec, j'ai pas trouvé le site du gouvernement non plus. C'est normal. Ce sont des programmes d'initiatives plus privées, donc c'est des programmes de recharge résidentielle par fournisseur. Faut les chercher. Quels sont les programmes? Et là, prenez un crayon ou réécoutez la chronique sur audio, l'application audio. Vous pouvez aussi commenter dans le phylactère. Donc, il y a, par exemple, Grizzly Club Essential. Donc, Grizzly, c'est la borne de recharge. Il y a aussi Green Miles Reward. Il y a EcoWatt, E-C-O-W-A-T-T. Il y a SWTCH Home Charging Program, il y a Roulé Électrique Club, Charge Lab Rewards et WhatsApp, pas comme WhatsApp, mais Watts comme les Watts, donc c'est un jeu de mots, WATTSAPP. Donc allez dans Google, tapez une de ces affaires-là, ça va sortir. Donc vous en avez plusieurs choix pour l'instant.
1: Il y a beaucoup de programmes là.
3: Il y en a d'autres, mais ceux que je connais sont ceux-là. Alors le marché va évoluer, il faut continuer à regarder ça. Maintenant on me dit après ça, Pierre-Yves, ma borne ne fonctionne pas, comment ça se fait? Un, ça prend une borne intelligente. Et ça prend une borne intelligente qui décide de s'allier au programme. Parce qu'il y a des bornes que vous pouvez avoir qui sont intelligentes, qui fonctionneraient, mais que le crédit carbone est gardé par la compagnie et n'est pas redistribué aux utilisateurs. Parce que ce n'est pas une obligation de mettre en place ce genre de programme. Alors, toutes les bornes intelligentes génèrent potentiellement des crédits de carbone, mais plusieurs fabricants décident de les garder ou des opérateurs de garder le crédit. Assurez-vous que la borne puisse se brancher au réseau. Il y en a qui me disent hey, « je suis à mon chalet, puis je suis pas capable de lier ma borne avec le réseau intelligent. » Parce qu'il faut évidemment que la borne soit reliée par onde cellulaire, par Bluetooth ou Wi-Fi. Donc évidemment, si la borne intelligente ne peut pas se connecter, comment voulez-vous qu'elle transmette les données? Il y en a qui me disent « ah, ma borne Tesla ne fonctionne pas, pourtant c'était dit que les bornes Tesla fonctionnaient. » Il faut avoir la troisième génération, par exemple, d'enroulé électrique club. Et donc, ça dépend beaucoup du fournisseur. Donc, les par fournisseur que je vous ai parlé, là, par programme, chaque programme a ses bornes. Donc, imaginez, vous avez une borne à la maison, commencez par chercher les programmes qui fonctionnent avec votre borne. Et après ça, assurez-vous que votre borne fonctionne. Et après ça, on peut se poser la question, oui, mais est-ce que ça vaut la peine de changer de borne? On va poser la question. À moyen terme, oui. Parce que si vous êtes payé chaque année, vous allez être capable de rationaliser un changement de borne, même si votre borne initiale n'était pas compatible. Maintenant, il y a une question aussi de quand vous êtes payé. Il y a des programmes qui vont payer mensuellement si les soldes sont plus de 10 $. Il y en a qui vont payer une fois par année. Il y en a qui vont verser des paiements trimestriels en carte cadeau. Donc, ça dépend du programme que vous choisissez. C'est pour ça qu'il faut vraiment analyser chaque programme en fonction de sa situation.
1: Ça commence à être compliqué, là.
3: Ah, faire de l'argent, Patrick, c'est toujours compliqué. Parce que si c'était facile, hein?
1: On le ferait tous.
3: Est-ce que tous les programmes se valent? La réponse est non, à cause des paiements qui sont différents, les conditions qui sont différentes. Les paiements sont différents par kilowattheure ou par calcul. Donc, il y a par exemple Grizzly qui peut passer de 3 cents à 10 cents du kilowattheure en fonction de la consommation. Et il y a par exemple Roulé Électrique qui passe de 12 cents à 15 cents dépendant de la borne que vous avez choisie. Et il y en a d'autres qui sont à 10 cents. Il y en a qui sont à 12 cents. Il y en a qui offrent une bonification si vous êtes référé par quelqu'un. Par exemple, votre électricien vous réfère, il vous dit « je vous envoie un lien pour vous référer au programme », il va recevoir peut-être une cent de plus du kilowattheure et vous aussi, dépendant du programme choisi. Et on m'a demandé quelle borne j'avais. J'ai trouvé que c'était une indiscrétion. Les gens m'écrivent, Pierre-Yves, quelle borne utilises-tu?

0: Ils veulent faire comme vous.
1: Et est-ce que tu préfères la crémeuse, la traditionnelle chez Saint-Hubert? Donc, moi, c'est une Wallbox 48 ampères à la maison. Mais ça pourrait être une autre borne. Je ne fais pas de publicité, mais on me le demande. Peux-tu dire ta borne? Mais moi, c'est une Wallbox. Mais toutes les marques existent. Là. C'est juste un hasard, OK? Disons-le. Je ne suis pas plus à ça qu'une autre. Et est-ce que c'est imposable? La réponse est oui, malheureusement.
0: OK, le gain qu'on fait...
1: Hey, c'est imposable, ça c'est triste. Hein? Parce que ma logique comptable première, c'est... Ah ben, je reçois de l'argent, c'est une forme de crédit, donc c'est pas imposable. Oui, parce que dans le fond, c'est un programme extérieur. On vous rémunère pour vous recharger, et donc c'est imposable.
0: C'est un avantage.
1: C'est un avantage, disons-le, que vous êtes payé. C'est comme un autre revenu, vous devez le déclarer. Hein? Vous faites revenu de travail indépendant, passif. Mais après ça, je me suis dit, ouais, mais attends une minute, là. Si je suis payé pour recharger... Ben moi, j'ai un coût pour gagner du revenu, c'est le prix de l'électricité. Est-ce que ça pourrait être déductible? Pour l'instant, semble que non. Mais moi, je trouverais que ce serait défendant. Parce que si je gagne de l'argent pour gagner un revenu, je devrais pouvoir déduire les dépenses que ça me coûte, donc l'électricité. Donc, c'est à suivre de voir qu'est-ce qui va se passer avec ça. C'est quand même nouveau, genre, de voir l'interprétation des autorités fiscales avec les contestations et autres. Et surtout, il y en a qui vont dire, ben j'utilise ma voiture pour fin d'affaires, donc c'est un revenu d'entreprise que j'alloue avec, ça va dépendre. Donc, c'est la première question. Mais donc, ce sont des bonnes nouvelles, mais travaillez fort pour quelques dollars.
0: Oui, pour quelques dollars en plus. OK, sinon, ben on en a parlé tout à l'heure avec Julien. Coup d'œil sur ce jeu, la caisse qui nous prend par la main avec un jeu. Julien a décrit l'expérience tantôt.
1: Est-ce que vous avez aimé ça, Julien?
2: Oui, c'est sympathique. Je passerai pas des semaines, mais oui.
1: Donc, l'expérience ressemble à un jeu de vintage. La patente qui est drôle, c'est que moi, j'ai trouvé que c'était un peu abécédaire. C'est-à-dire qu'à la fin, une fois que vous avez fait le jeu que Julien vous expliquait tantôt, vous calculez évidemment le risque, est-ce que ça répond oui aux orientations stratégiques de la caisse et tout ça. Donc, c'est vraiment un jeu style passe-partout où à la fin, on vous dit... Ah, c'est vraiment compliqué gérer la Caisse de dépôt et de placement du Québec. Et donc, il faut faire des choix difficiles. Un peu comme Passepartout qui nous prenait par la main à la fin de l'émission en nous donnant une morale. Mais je l'ai fait moi aussi, la question. Oui, je l'ai tenté. Et vous savez quoi? J'ai eu un bon résultat. On m'a dit que j'avais une bonne gestion. J'étais très content.
2: C'est encourageant.
1: C'est très encourageant. Mais il faut savoir que la Caisse, dans le fond, qu'est-ce qu'elle veut là-dedans? Passer le message qu'elle doit prendre des risques raisonnables pour ses déposants, qu'il y a un niveau de risque qu'elle doit prendre pour faire du rendement, mais elle doit plafonner pour ne pas prendre des risques indus, qu'elle doit tenir en compte d'être un bon citoyen corporatif, d'avoir une bonne gouvernance, de ne pas polluer trop, de ne pas abuser du travail des autres à l'étranger. Et il y a aussi, évidemment, le côté événement de marché incontrôlable, donc genre Donald Trump, les guerres, les événements climatiques, des secousses boursières, des événements de secteur. On se souvient que la Caisse avait eu un gros problème avec les centres commerciaux. On avait investi c'est un centre commerciaux, puis là, il est arrivé un problème de centre commerciaux. Donc, on voit que de ce côté-là, la Caisse nous donne une morale, nous explique qu'ils ont des déposants, 517 milliards à gérer. Et donc, c'est une façon de faire des relations publiques ludiques. Est-ce que, Julien, ça vous a rendu empathique à la mission de la Caisse?
2: Empathique, je ne sais pas, parce qu'on voyait que c'était cousu de fil blanc, disons. On voyait l'objectif dépassé. Après, c'est bien fait, mais il faut comprendre ce que la Caisse cherche à faire avec ça, évidemment.
1: Non, effectivement. Donc, dans le fond, le but, c'est que le citoyen moyen se dise « Ah, je comprends la Caisse, c'est pas facile de gérer la Caisse. » On comprend pourquoi ils n'atteignent pas leur indice de référence des fois, parce qu'il se passe des choses. Mais disons-le, vous êtes comme orienté. On a l'impression d'être manipulé vers le bon côté de la force, là. Mais c'est sympathique.
0: Je trouve ça ironique, un peu, votre critique. Là. Vous avez écrit « En as-tu vraiment besoin? » C'était pas moralisateur un peu, ça?
1: Moi, c'est pour le bien commun aussi.
0: Vous avez raison.
1: Oui, puis la différence, c'est que moi, dans le fond, le but, c'était que les gens gèrent mieux leurs finances puis soient heureux. Puis après ça, ils me disent « Pierre-Yves, j'ai un REER. J'ai pris ma retraite parce que j'ai lu ton livre. »
0: Grâce à toi.
1: Oui, c'est ça que je me suis fait dire
0: pas
1: des
0: fois. Jeter mon argent par les fenêtres.
1: Exact.
0: Donc, ceux qui veulent faire l'expérience du jeu, la caisse jeu simulation, tout ça avec des traits d'union. Donc, la caisse la-caisse-jeu-simulation. Pourquoi faire simple quand
1: ou
0: on peut faire compliqué?
1: Sur le site de la caisse, c'est partout ce matin. Vous allez sur le site de la caisse.
0: C'est ça, effectivement.
1: Dès que vous cliquez sur une page, c'est là.
0: Oui, c'est ça. Voilà. C'est mis en vedette, effectivement, sur la page d'accueil du site de la caisse. OK, Pierre-Yves, c'est le temps qu'on avait pour ce matin.
1: Oui, à demain.
0: À demain. Mathieu Bellumeur est avec nous. Il est presque 7h31. Mathieu, près de 25 000 logements seraient vacants à Montréal.
3: C'est ce que révèle, Patrick, une analyse de Radio-Canada réalisée à partir de données exclusives de consommation d'électricité d'Hydro-Québec. Voici les détails dans le reportage de Lauriane Croteau.
4: Mais il n'y a absolument rien qui a été fait. Ça, c'est un peu décevant, finalement. Là.
5: Il y a 3 ans, des travaux d'urgence ont forcé l'évacuation de l'ancien immeuble où vivait Élie Bobotoni.
4: Il n'y a pas de plancher, il n'y a presque pas de mur, il y a même des portes qui n'ont pas de poignée.
5: Aujourd'hui, il est toujours vide, et en chantier, ce cas est loin d'être unique.
6: Les gens viennent nous voir, puis ils nous disent « Ah, l'appartement 2 vacant depuis 2 ans. L'appartement 5, ça, c'est vacant depuis 6 ans. »
5: À Montréal, près de 25 000 logements seraient vacants, selon notre analyse des données d'Hydro-Québec.
6: Les logements vacants sont devenus un peu une stratégie, un symptôme.
5: L'avocate Kimian Brown accompagne des dizaines de locataires sur le point de perdre leur appartement chaque année.
6: Des propriétaires qui vont acquérir des immeubles dans un objectif de pure spéculation immobilière, ils vont convaincre les locataires de partir.
5: Puis... Au-delà des évictions, certains propriétaires décident simplement de ne pas louer leur logement, selon Francis Cortellino de la SCHL.
7: Dans les dernières années, il y a peut-être des investisseurs qui achetaient des condos pour tenter de les louer ou de les revendre plus tard avec un certain profit.
5: D'autres peinent aussi à trouver preneur. Souvent, les nouvelles constructions avec des loyers trop élevés ou des unités trop petites.
8: On entend juste qu'il faut construire plus de logements, plus de logements, plus de logements.
5: Voici le chercheur en géographie, Yaya Baumin.
8: Puis on pense pas nécessairement, ben, sont pour qui ces logements-là. Puis avoir ces données-là, même si c'est pas toute l'histoire, je pense que ça vient quand même indiquer qu'il y a un problème.
5: Un registre des bâtiments vacants est en vigueur depuis janvier, mais seuls 200 bâtiments y sont inscrits pour l'instant. Ici Lauriane Croteau, Radio-Canada, Montréal.
0: Maintenant, CDPQ Infra amorce la phase de planification de 2 stations additionnelles du REM.
3: Entre la gare centrale et l'île des Sœurs à Montréal, il s'agit de la station Griffintown-Bernard-Landry et un tout nouvel arrêt dans le secteur des rues Bridge et Wellington. CDPQ Infra recommande la construction simultanée de 2 nouvelles stations pour réduire l'impact sur la clientèle du REM et sur la population riveraine. Mais le président de la caisse, Charles Aymon, demeure vague sur la réalisation du projet.
9: J'ai pas encore de chiffres exacts pour vous, mais en termes d'échéanciers, c'est sûr qu'il faut se laisser le temps de les bâtir. Mais je pense dans les prochaines années, là, sur un horizon assez rapproché quand même, on va être capable de construire ça. Mais c'est un petit peu plus lent que je dirais quand il y a absolument rien, puis que c'est un nouveau chantier. Il y a quand même un train qui marche pas trop loin, mais on va être au rendez-vous pour le faire d'une façon assez rapide comme d'habitude.
3: CDPQ Infra prévoit un début de construction en 2028 et une mise en service en 2030 au plus tôt.
0: À Longueuil, un homme de 42 ans est mort lors d'une intervention physique d'un agent de sécurité au centre commercial Jacques-Cartier.
3: Le service de police de la

0: qui s'est échappé d'une écurie, oui, de Boucherville, quoi, il y a près d'une semaine, se porte bien. Il a été capturé hier.
1: Oui, c'est ça. C'est ce que nous a fait savoir le ministère de l'Environnement, de la Faune et des Parcs en fin de soirée hier. Vous avez raison, quelques heures plus tôt, donc en début de soirée, Joey le kangourou a été capturé. L'opération a débuté vers 15 heures, moment où l'animal a été retrouvé dans un champ tout près des autoroutes 20 et 30 à Boucherville. Un drone a été utilisé pour le surveiller du haut des airs. Il y a eu quelques tentatives de se rapprocher de lui avant de pouvoir finalement le tranquilliser un peu avant 18 heures. Wallaby, kangourou, les deux appellations ont beaucoup circulé là, dans les derniers jours. Le ministère, lui, nous parle bel et bien d'un kangourou. Quoi qu'il en soit, sa cavale et l'opération de capture a fait réagir de nombreux résidents dans le coin. On va écouter cette voisine du lieu où l'animal a été retrouvé.
2: On ne s'attendait pas à dire qu'un jour, il y avait un wallaby qui était à Boucherville. Ça s'en vient beaucoup achalander dans notre rue, qui est souvent une rue très tranquille, vu que c'est quasiment juste des champs. Mais c'est le fun de dire qu'il y a un wallaby qui se promène. C'est une petite anecdote que ça arrivera juste une fois dans notre vie.
1: Wallaby ou kangourou, en tout cas Joey, se trouve maintenant aux eaux de Granby où il est suivi par des professionnels.
0: Merci Mathieu.
1: Plaisir.
0: On va en parler dans quelques instants avec notre invité justement de cette fascination pour les animaux qui s'invitent parfois dans notre quotidien, dans notre cours, notamment animaux exotiques. On va en parler avec qui? Arthur l'aventurier, juste avant quelques mots avec Véronique.
3: Oui, ben cet accident que nous avons sur la 40 Est, secteur Vaudeuil-Dorion, c'est juste après le viaduc du chemin des Chenaux. C'est dans la voie de gauche et là, il y a du retard sur la 40 Est depuis la 30 et la 30 refoule depuis bien avant Cité des Jeunes pour aller chercher la 40. Évidemment, une fois passé l'accident, on avait du retard sur la 40 Est, secteur Saint-Jean, en raison d'un incident survenu plus tôt sur la voie de service. Ça, c'est terminé. On commence à reprendre du mouvement et ensuite on va ralentir dans le secteur Cavendish là, jusqu'à Stinson sur la 40 en direction est. Autre incident qui dérange, c'est sur Descaries-Sud. On a un véhicule lourd en panne près de la sortie Jean-Talon. Donc, évidemment, très difficile la portion là, jusqu'à la panne sur Descaries-Sud. Descaries-Nord, c'est sur toute la longueur. Et sur la rive sud, la 20 en direction ouest, Pont-Branchot, on a aussi quelque chose dans le secteur. Là. Il y a quand même un bon ralentissement. Traversée de la rive sud, c'est complet. Métro Ramé Exo, tout va bien. Et côté météo, il y a un petit risque d'orage en fin de journée, sinon plutôt beau temps, 23-25 degrés au thermomètre et de la pluie assez soutenue à partir de demain matin, 15 à 25 mm pour le Grand Montréal, venteux et plus frais demain.

0: Ah oui, il saute partout, même à Boucherville, en tout cas celui-là, Joey, il a gambadé à Boucherville. On a fini par le capturer hier, Mathieu nous en parlait. Il est au moment où on se parle aux eaux de Granby. On devrait d'ailleurs avoir de ces nouvelles-là un peu plus tard. Je vous rappelle que les gens responsables de sa capture, les gens de la faune, là, nous expliquaient que c'est un peu délicat avec ce type d'animaux, ces opérations là, de capture qui passent par notamment un tranquillisant, une anesthésie, autrement dit. OK, Arthur Laventurier, bonjour.
1: Salut.
0: Comment ça va?
1: Ben, ça va bien, Patrick.
0: On entendait la chanson.
1: Ça fait longtemps qu'on s'est vu.
0: Oui.
1: La dernière fois, t'étais dans tes émotions.
0: Oui, en direct de l'univers. Arthur faisait partie des invités. D'ailleurs, l'équipe a chanté avec lui. C'est un très bon souvenir qu'on partage tous ensemble. Donc, on vient d'entendre la chanson du kangourou qui se retrouve sur l'album Arthur l'aventurier au bout du monde en Australie. Comment t'expliques ça, toi, cette espèce de fascination qu'on a eue ces derniers jours? Mais ça revient à chaque fois qu'un animal comme ça imprévisible et en cavale. Comment on explique cette fascination que les Québécois ont pour ça?
1: Ben, je pense qu'il y a deux choses. Écoute, l'avènement des réseaux sociaux aujourd'hui fait en sorte que les gens aiment bien s'identifier aux trucs qui font partie de l'actualité. Je pense qu'il y a un phénomène comme ça. Deuxième phénomène, je pense que le côté attendrissant, vulnérable, je pense que la vulnérabilité touche le cœur des gens. Je pense que fondamentalement, l'être humain, on est sensible, on est bon, on veut aider. Il y a des gens qui regardent des chatons sur Internet, puis ils trouvent ça très... Le côté cutie de la chose, je pense que ça peut interpeller des gens. Puis je pense qu'ils font de bonne foi. Je pense aussi que ça nous ramène peut-être à notre essence même. Il ne faut pas oublier qu'on est des mammifères, les êtres humains, au même titre que les kangourous. Donc,

0: peut-être qu'il y a un côté de vulnérabilité qu'on s'identifie à ça.
1: Ouais. Donc, ça fait vibrer, autrement dit, une corde sentimentale ou notre fibre sentimentale là, liée probablement à l'enfance.
0: Peut-être, mais je suis pas un psychologue, je suis pas un expert de l'être humain, là, Patrick. Là. Je mettrai pas ce chapeau-là. J'ai assez de mon chapeau d'aventurier, mais je pense que de ce que je vois, moi, depuis 30 ans, les jeunes, je fais des spectacles pour les jeunes familles, pour les enfants. Ben, je pense que plus on est conscientisé par rapport à la nature, plus on se rapproche de cette nature-là, plus on veut la défendre, on veut la protéger. Je pense que ça fait partie de notre psychologie humaine.
1: OK, fait qu'il y aurait la fibre sentimentale, mais la fibre environnementale aussi. Est-ce que des événements comme ceux-là peuvent vraiment nous conscientiser puis peut-être nous inciter à nous engager davantage dans la préservation de la faune, de la flore, de la nature?
0: Ben peut-être ce petit kangourou-là est venu éveiller la conscience des Québécois, bien que ils vivent seulement en Australie, les kangourous. Ben je pense que c'est un exemple qui vient justement peut-être toucher notre fibre environnementale, mais tu sais, j'irai pas trop loin dans cette analyse-là. Moi, je pense que les jeunes familles ou les gens qui vont en camping la fin de semaine puis qui se retrouvent dans la quiétude de la nature vont être d'autant plus conscientisé que de voir un kangourou qui s'est échappé, un animal exotique qui s'est échappé, peut-être qui appartenait à un propriétaire même qui n'était pas en loi par rapport à la possession de cet animal-là. Je pense que la nature comme telle, à l'aube de l'été, Patrick, les gens qui nous écoutent, qui planifient des vacances, soit dans les parcs nationaux, en camping ou peu importe, je pense que vont être davantage conscientisés par rapport à la nature qu'un kangourou qui s'est échappé. Mais peut-être que oui aussi, là, pour certaines personnes.
1: Donc, vous y êtes allé en 2019, toi et ton équipe. Là, donc, c'était pour l'album Arthur l'Aventurier au bout du monde en Australie. Il y a un film aussi qui a été fait là, dans la foulée sur l'Australie. As-tu pu t'approcher des kangourous?
0: Ben moi, je me suis approché, j'ai eu la chance, puis il fait cocasse, pas cocasse dans le fondement, parce que quand on a filmé sur les plages de Muramarang, c'était des kangourous gris, il y avait cinquantaine de kangourous gris, et moi, je jouais de la guitare à côté, puis ils couraient de chaque côté de moi, c'était de toute beauté. Sauf que quand je suis revenu de ce tournage-là, on se souvient, à la fin de 2019, il y avait eu les grands feux là-bas en Australie. Et ces grands feux-là, ben, ont ravagé une partie des endroits de tournage qu'on a fait. Mais suite à ça, moi, j'avais été invité pour la sortie du film au bout du monde en Australie, à l'émission de Julie Snyder à l'époque. Puis je me souviendrai, le fait cocasse arrive là, c'est que les recherchistes voulaient absolument que j'aie un bébé kangourou dans les bras durant l'entrevue, parce que justement, ils trouvaient que ça l'interpellait les téléspectateurs. C'était un bon, si je peux me permettre l'expression, teaser télévisuel. Donc
1: ça avait fonctionné, ça? Vous en aviez trouvé un?
0: On avait trouvé un kangourou, un petit kangourou dans un refuge d'animaux, puis j'avais un kangourou durant l'entrevue sur le plateau. Mais c'est un grand détour que je fais pour faire un lien avec ce kangourou qu'on a retrouvé à Boucherville. Ça l'interpelle, les gens trouvent ça beau, trouvent ça mignon. C'est comme, je reviens à mon exemple du bébé et du petit chaton sur Internet, les gens vont regarder ça, puis ils vont s'émouvoir de la vulnérabilité. Je pense que la vulnérabilité suscite l'intérêt chez les gens. Ne serait-ce que si quelqu'un, il m'est arrivé, j'ai eu quelques décès dans ma famille récemment, puis tu sais, je voyais des gens qui venaient, mettons, au salon funéraire, qui ne connaissaient pas en tout l'individu qui venait visiter, mais qui s'émouvaient parce que ça il y avait peut-être un reflet de leur propre vie à travers l'expérience qu'ils vivaient dans un funérailles. C'est un peu la même chose. Il y a une transposition d'émotions qui se vit dans des moments. Puis je pense que le kangourou, ben tant mieux si ça a éveillé la conscience de certaines personnes à la sensibilité et à la vulnérabilité.
1: Effectivement. Arthur, merci beaucoup. Arthur l'Aventurier, dont le nouvel album Afrique Animaux, est disponible sur les différentes plateformes. Bonne journée.
0: Merci beaucoup, Patrick.

0: Alors, on change de registre, hein? C'est Fleur Laurentienne.
1: L'excellent Fleur Laurentienne avec Fleur de son album Volume 3 qui est sorti tout récemment. Fleur Laurentienne qui sera présentée à guichet fermé vendredi 26 juin à la Maison Symphonique dans le cadre du Festival international de jazz. Donc, c'est plein, sauf pour cette paire de billets que je vous offre ce matin. 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En fait, vous avez sûrement entendu parler cet hiver de ce morceau de Fleur Laurentienne qui a eu une superbe vitrine cet hiver dans une publicité de Louis Vuitton. Alors, je veux le nom de ce morceau. Deux mots, c'est le titre de la pièce qui était en vedette dans cette publicité de Louis Vuitton. 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

0: Bonne chance à tous. Encore une fois, le chemin Radio-Canada Audio, la bulle de conversation. Vous nous écrivez via texto. OK, Gary a pris le temps d'écouter Donald Trump en point de presse au G7 tout à l'heure, lire aussi ce compte-rendu. Ça fait la une de CNN, d'ailleurs, cette entente en 14 points entre les États-Unis et l'Iran. Qu'est-ce qu'il y a là-dedans?
1: Donc, le texte qui a été sorti par CNN et Bloomberg, vous venez de le dire, c'est un mémorandum d'entente en 14 points. Il y a plusieurs éléments qui étaient déjà connus, le cessez-le-feu sur tous les fronts, incluant le Liban, une période de négociation de 60 jours, l'ouverture du détroit d'Hormuz. Ce qu'on apprend ou ce qui est confirmé aujourd'hui avec ce texte, donc, c'est que les pays se donnent 30 jours pour ramener le trafic maritime dans le détroit d'Hormuz à ses niveaux d'avant-guerre. Donc 30 jours, le temps que l'Iran retire les obstacles techniques et les mines qui sont situées dans le détroit. Ensuite, il y a une levée complète de toutes les sanctions qui pèsent contre l'Iran, en échange de quoi l'Iran s'engage à ne jamais produire de bombes nucléaires. Qu'est-ce qu'ils vont faire avec l'uranium enrichi qu'ils ont accumulé? Ça, c'est pas défini encore dans cette entente-là. Ça va être déterminé dans le cadre de l'accord final. Selon le progrès des négociations, un autre point, c'est que Washington s'engage à débloquer tous les avoirs iraniens à l'étranger. Là aussi, ça représente des milliards et des milliards de dollars. Et dernier point que je soulignerais, bon, les États-Unis et les partenaires régionaux des États-Unis s'engagent à financer un fonds de 300 milliards de dollars pour la réhabilitation et le développement économique de l'Iran. Le problème, c'est qu'en conférence de presse au sommet du G7, Donald Trump a contredit ce dernier point. Le président américain a assuré que Washington n'y mettrait pas un sou. Il a même dit qu'il n'avait pas demandé aux pays du Golfe de financer quoi que ce soit. Il dit que bon, ça va être un fonds libre, tout le monde pourra investir. Donald Trump, qui en a aussi profité pour envoyer une nouvelle mise en garde, il dit non, c'est pas un accord final. Et s'il ne me plaît pas, là, je le cite, on va recommencer à leur larguer des bombes au milieu de la tête. Donc, Donald Trump qui n'exclut pas la menace militaire à quelques jours de la signature de ce protocole d'entente.
0: Oui, on rappelle que ça doit être signé vendredi à Genève.
1: Voilà. Et sinon, bon, une autre nouvelle de dernière heure. On vient d'apprendre que le ministre de la CAQ, Jean Boulet, quitte la vie politique. C'est un autre coup dur pour la CAQ et Christine Fréchette nous écrit le Journal de Montréal qui a sorti la nouvelle. Alors, Jean Boulet ne compte pas solliciter de nouveau mandat en octobre. C'est le député de Trois-Rivières depuis 2018. Il a occupé plusieurs postes importants au sein des gouvernements caquistes. Il a été ministre du Travail, de l'Immigration, de l'Économie aussi pendant la course à la chefferie de la CAQ. Et donc, voilà, c'est un nouveau ténor du gouvernement qui quitte le navire à quelques mois des élections. Il y avait mardi Éric Girard, le ministre délégué au développement économique régional, qui avait annoncé qu'il ne serait pas candidat dans la circonscription de Lac-Saint-Jean, nous écrit le Journal de Montréal ce matin.
0: Julien, c'est le retour de Commodore, la compagnie qui nous a donné les célèbres Vic 20 et 64.
2: Oui, pour les plus jeunes, Commodore, c'était le nom dominant au début des années 80. Microsoft et Apple commençaient à peine à se faire une place dans ce marché naissant de l'ordinateur personnel. Effectivement, en 82, le Commodore VIC-20 est devenu l'ordinateur le plus vendu au monde. Son successeur, le 64, a représenté l'heure de gloire de la compagnie avec ses publicités, Patrick, qui vendaient du rêve.

0: me souvenais pas de ça. Wow!
1: 1983, quel trésor. Cette publicité. 11 ans après, 94, la compagnie faisait faillite. Dans les dernières années...
2: Ça n'avait pas marché.
1: Je résume l'histoire rapidement. Écoutez, il y a eu plusieurs tentatives de réanimer Commodore sans trop de succès, mais l'an dernier, il y a un fan de la compagnie qui a racheté ce qu'il en restait, dont le nom, a lancé un premier ordinateur réplique du 64 original. Et là, hier, a lancé ce produit qui a vraiment une chance de lever, selon moi, le callback alternative au téléphone intelligent. En anglais, on les appelle les dumb phones. Ils s'adressent en gros à ceux qui sont fatigués d'avoir les yeux sur leur téléphone toute la journée. Ça ressemble au cellulaire qu'on avait il y a 20 ans, le strict minimum technologique. C'est un concept qui est alléchant sur papier, mais qui peine un peu à s'imposer parce que les modèles existants sont soit peu intéressants, soit trop chers, ou juste parce qu'on est vraiment incapable de se passer d'Instagram et de TikTok. Alors là, le callback, téléphone à clapet qui rappelle non pas les années 80, mais le début des années 2000, époque chérie du public qu'on vise, les jeunes, un boîtier bleu transparent typique de ce qu'on voyait partout il y a 25 ans, et des technologies modernes, donc appareils photo haute définition, intégration d'applications comme Spotify, WhatsApp, Google Maps, FaceTime, iMessage, Uber. Mais en même temps, comme le but, c'est de ne pas y rester accroché, pas de courriel, pas de navigateur Internet, pas de réseaux sociaux, pas de clavier tactile non plus. Il faut se réhabituer à taper sur un clavier numérique, comme on le faisait à l'époque. Ouais. Prix autour de 700 $ canadiens. Première livraison fin 2026. Je pense qu'Apple peut dormir tranquille, mais il y a certainement quelques personnes fatiguées de leur écran qui pourraient se laisser séduire par ce callback de Commodore.
0: Ah oh, ouais, moi ça me tente.
1: Écoutez, Patrick, il est tentant. Il est alléchant.
0: Quelques mots de sport rapidement. Un petit mot sur l'Argentine et la France qui ont réussi toutes deux leur entrée là, en matière de Coupe du Monde.
3: Oui, et c'était les deux matchs qu'on surveillait dans la journée d'hier. La France, tout d'abord, premier match de la journée, victoire de 3-1 contre le Sénégal. Celui qui a retenu l'attention, c'est Kylian Mbappé qui a marqué ses 57e et 58e buts avec la sélection française. Et cette victoire des Bleus est importante, oui, pour le tournoi, parce que ça lance bien cette conquête de la Coupe du Monde, mais surtout, ça lance bien Kylian Mbappé avec ses deux buts marqués hier. 57e et 58e, ça fait de lui le meilleur marqueur de la France dans le maillot avec ses 58. Il vient de passer par un seul but seulement, Olivier Giroud, mais surtout, il se positionne dans cette Coupe du Monde comme un des joueurs qui, certainement, vont pouvoir s'illustrer et peut-être mener leur équipe à un long parcours. Fallait regarder aussi le match d'Argentine un peu plus tard en soirée. Match Argentine-Algérie, victoire de 3-0 de l'Argentine et surtout ce triplé, ces trois buts marqués par Lionel Messi qui rejoint Miroslav Klose et qui égale ce record pour le nombre de buts marqués en Coupe du Monde qui est de 16 et ce n'est qu'un début pour Lionel Messi qui a lancé donc cette conquête et cette défense surtout pour l'Argentine. Ça a été deux des matchs qu'on surveillait. Il y a aussi la Norvège et Erling Haaland qui a marqué deux buts hier pour la Norvège dans cette victoire de 4-1. Les Norvégiens se font aussi beaucoup remarquer par leur célébration et surtout ces rameurs, ce dracard là qu'on fait dans les gradins qui retiennent l'attention sur les réseaux ce matin. C'est assez impressionnant à voir tous ces partisans là qui rament comme ça. C'est assez impressionnant depuis le début de cette Coupe du Monde.
0: Merci, Olivier. Bon, ben une fois de plus, le gouvernement libéral, le gouvernement fédéral veut régler la question ou la crise de l'eau potable dans les communautés autochtones du Canada. Et voilà pourquoi on a déposé hier le projet de loi C-37 qui s'intitule « La loi sur l'eau propre des Premières Nations ». Avec nous, la ministre des Services aux Autochtones, Mandy Golmasty. Madame Golmasty, bonjour.
4: Bonjour, bon matin.
0: Alors, qu'est-ce qu'il y a dans ce projet de loi? Quels sont les objectifs?
4: Merci de prendre le temps de parler de ce sujet. C'est très important. Dans le projet de loi, on voit qu'il y a cinq choses. En premier, ça reconnaît les droits inhérents des Premières Nations. Ça crée un processus pour contrôler les réseaux d'infrastructures qui concernent l'eau dans les communautés. Aussi, ça protège les sources d'eau qui sont dans la communauté et proches de la communauté.

0: aussi s'est établi un nouveau processus de engager les deux autres, les partenariats provinciaux et territoriaux pour être dans une discussion pour avoir une entente trilatérale pour les sources d'eau qui sont à l'extérieur de la communauté. Pour la première fois aussi, ça va introduire des standards minimums pour de l'eau dans les communautés autochtones, dans les Premières Nations, mais aussi ça va créer du travail pour déterminer ça va être quoi la processus de avoir des politiques régulatoires dans les communautés pour gérer de l'eau. C'est un gros investissement, un investissement historique de la part du niveau fédéral. Ça va être 4,6 milliards de dollars pour travailler dans le dossier pour assurer qu'on est dans le bon pathway pour atteindre l'enlèvement de les restants à victoire de l'eau bouillée. Mm-hmm. Excuse.
1: Non, il n'y a pas de souci. Ce qu'on appelle là, les avis, là. Il y a des avis à court terme, mais il y a aussi des avis à long terme, 38 avis à long terme sur la qualité de l'eau qui sont présentement en vigueur au Canada, la plupart en Ontario, et ça touche 5000 ménages. Et on se donne combien de temps pour éliminer ces 38 avis à long terme? Là, je comprends donc qu'il y a plusieurs éléments dans le projet de loi et une enveloppe, effectivement, de près de 5 milliards sur 5 ans. Mais est-ce qu'au bout de 5 ans, ça va être terminé? Ou c'est quoi l'horizon, là?
0: Ça va être un processus qu'on va engager les communautés de faire leur travail. Une des choses que je pense doit être vraiment claire pour le monde qui écoute aujourd'hui, le travail qu'il faut qu'on fait avec les communautés est géré par eux. C'est eux qui décident ça va être quoi la manière qu'ils vont travailler sur les besoins de leur communauté. Puis, les avis qui restent encore, c'est pas basé dans toute la même chose. Il y a des communautés qui ont besoin de nouvelles infrastructures. Il y a des communautés qui sont sur des avis parce qu'ils n'ont pas quelqu'un qui gère le système. C'est quelqu'un temporaire. Puis, ils ont besoin de donner un avis à leurs membres. Mais la chose qui est vraiment importante, c'est que c'est la communauté qui détermine quand ils vont enlever l'avis. C'est le travail à eux à faire, c'est eux à déterminer. C'est pour ça, moi, je veux être vraiment assis dans une chaise qui va être déterminée pour travailler à côté de eux, les supporter. Okay. Puis c'est pour ça aussi que c'est important de vraiment adresser que c'est une loi qui va aller chercher des ressources pour eux pour déterminer un travail qui va être fait. Bon,
1: cela dit, là, ce que veulent les chefs des Premières Nations, c'est qu'on reconnaisse ce droit à l'eau potable comme étant un droit fondamental. Et là, ils sont plutôt sceptiques face à la nouvelle mouture de cette loi. Là, on parle de C-37, mais avant ça, il y avait eu C-61. On reconnaissait d'ailleurs dans C-61 les droits des Premières Nations d'avoir accès à l'eau potable de façon plus claire. Là, on parle de la responsabilité à œuvrer à la réalisation progressive du droit humain à l'eau potable. C'est une formule qui est moins claire selon les chefs autochtones, moins directe. Est-ce que vous avez encore reculé pour faire plaisir à l'industrie minière?
0: Non, on reflète quelque chose du langage qui est utilisé beaucoup dans le contexte mondial par le UN. Aussi, on a gardé les mots, le droit humaine à l'eau potable dans la loi. On a introduit un processus de réalisation progressive. Ça, c'est vraiment du langage qui indique qu'on sait qu'il y a plusieurs communautés qui ont des besoins très différents. Puis on sait que la manière ou le processus que eux, ils vont gérer leur projet vont être différents. Il y en a des communautés qui sont comme vraiment aux capacités. Il leur reste un peu de travail à faire. Mais aussi dans le système, il y a des communautés qui commencent d'une place où c'est un système qui doit être installé. C'est un système très complexe. Peut-être une communauté très isolée ou une communauté qui a beaucoup de besoins. C'est pour ça que la réalisation progressive est importante de déterminer que nous, comme niveau fédéral, on va travailler avec nos partenaires dans le processus qu'eux ont besoin de faire ce travail, dans une réalisation progressive.
1: Mandy Galmasti est la ministre fédérale des services aux Autochtones. On parlait ici du projet de loi C-37 qui a été déposé hier, la loi sur l'eau propre des Premières Nations. L'enveloppe qui l'accompagne, 4,6 milliards.

0: de dollars sur 5 ans. On leur souhaite bonne chance. Madame Galmasti, merci. Bonne journée.
1: Merci. Bonne journée à vous.
0: Et au retour, c'est Charles Milliard.
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6: Nouveau départ à la coalition Avenir Québec. Le ministre du Travail, Jean Boulet, quitte la vie politique à la fin de son mandat. Au G7, Mark Carney se dit satisfait de l'entente entre l'Iran et les États-Unis, qui constitue, selon lui, un tournant décisif dans le conflit.
7: Cet protocole d'entente est une game changer.
6: Des médias américains révèlent ce matin les détails de cette entente. Et fin de session à Ottawa, les conservateurs déplorent de récents bâillons et l'absence répétée de Mark Carney à la période des questions. Bonjour, ici Mathieu Bellumeur, bienvenue au Radio-Journal. Le ministre du Travail du Québec, Jean Boulet, va annoncer un peu plus tard ce matin son départ de la vie politique. Il doit faire un point de presse vers 9h30, heure de l'Est, dans sa circonscription. Lors de la formation de son cabinet, la nouvelle première ministre, Christine Fréchette, lui avait réitéré sa confiance. Jean-Philippe Robillard est avec nous. C'est donc le départ d'un autre poids lourd de la CAQ.
8: Oui, et c'est ma collègue à Québec, Véronique Prince, qui a obtenu l'information, qui a eu la confirmation que le ministre Boulet allait quitter la vie politique, qu'il n'allait pas se représenter aux prochaines élections. Et c'est un départ, Mathieu, que craignait depuis un certain temps le bureau de la première ministre Christine Fréchette, qui a même tenté de le convaincre de rester parce qu'il était devenu un de ses hommes de confiance. C'est un bon négociateur, c'est un bon médiateur, semble-t-il. Et d'ailleurs, il aurait même joué un rôle clé dans l'entente de 10 milliards de dollars qu'a conclu le gouvernement du Québec avec le gouvernement Carney. Donc, plus de détails, point de presse ce matin. À 9h30.
6: On reste en politique québécoise, mais on change de sujet pour parler du Parti libéral du Québec. On ne sait toujours pas si le parti va poursuivre le chef du PQ, Paul Saint-Pierre Plamondon.
8: Oui, le chef libéral qui a donné 72 heures au chef du Parti québécois pour se rétracter, pour retirer, Mathieu, les propos qu'il a tenus la semaine passée, par lesquels il faisait un lien entre le Parti libéral du Québec et le crime organisé. On le sait, le chef péquiste refuse de se rétracter et la période de 72 heures, eh bien, elle arrive bientôt à échéance. En fait, elle se termine 7 avant midi, mais le chef libéral, Charles Milliard, refuse de dire pour le moment s'il va poursuivre ou non Paul Saint-Pierre Plamondon, mais il rappelle qu'il lui a envoyé une mise en demeure.
9: Alors, on verra ce que la suite nous donne. Moi, je prends cette démarche de façon très sérieuse et rigoureuse. Moi, je lui tends encore la main. Tout ce que je demande, c'est qu'on arrête de faire de faux amalgames entre mon parti et le crime organisé. Je pense que c'est simple. Je pense que c'est raisonnable.
8: Alors, on n'aura plus de détails, là, cet avant-midi ou à tout le monde au courant de la journée.
6: Merci, Jean-Philippe.
8: Merci, au revoir.
6: On va se rendre à Évian, en France, où c'est la fin du sommet du G7 aujourd'hui. Le conflit au Moyen-Orient est revenu à l'avant-scène après une journée consacrée à la guerre en Ukraine hier. Le premier ministre canadien Mark Carney a pris connaissance de l'accord entre les États-Unis et l'Iran, qui sera ratifié vendredi en Suisse. Frédéric Arnould est notre envoyé spécial sur place. Mark Carney se dit, Frédéric, très satisfait de l'entente.
10: Oui, très satisfait. En fait, il a qualifié cette entente de tournant décisif pour le conflit au Moyen-Orient. Selon lui, ça jette les bases pour garantir que l'Iran ne disposera pas d'armes nucléaires, aussi des bases pour une réintégration progressive des économies de la région et pour une solution du Liban. C'est donc une avancée positive, selon Mark Carney. Il a aussi déclaré que la situation au Liban avait fait l'objet de discussions très détaillées, à la demande d'ailleurs du Canada et de la France, en répétant que c'était un tournant décisif pour une paix durable dans les plus brefs délais, rappelant que la signature de cette entente aura lieu vendredi en présence de J.D. Vance et le président du Parlement iranien et principal négociateur Mohammad Bagher Ghalibaf. Et c'est une résolution évidemment potentiellement formalisée vendredi qui laissera plus de place dorénavant au dossier ukrainien. Et c'est une petite victoire du G7 qui semble avoir réussi à ramener Donald Trump dans le giron européen. On sait que le président américain semblait un petit peu trop avoir d'accointance avec Vladimir Poutine dans ce dossier.
6: Et que reste-t-il au programme pour la journée, Frédéric?

0: Alors, point de presse de fin de sommet du G7 avec d'abord Emmanuel Macron. Ensuite, ce sera le point de presse de Trump. Alors, on parlera probablement d'Ukraine, d'Iran, du Liban, de droits de douane, etc. Tout ça avant son départ pour Versailles en fin d'après-midi où Emmanuel Macron fera étalage des dorures du palais et des fastes aussi que semble apprécier beaucoup le président américain.
1: À Evian, en France, c'était notre correspondant Frédéric Arnold. Merci Frédéric.
0: Bonne journée.
1: Et le président américain est sous pression pour dévoiler les détails justement de son accord avec l'Iran. Au Congrès, des élus s'impatientent et demandent de voir le protocole d'entente. D'ailleurs, il y a des médias qui dévoilent ce matin une copie du texte de l'entente en question. Louis Blouin, notre correspondant, est à Washington. Louis, qu'est-ce qu'on a pu apprendre là à la suite des fuites dans les médias sur le contenu de l'accord?
2: Le média américain Bloomberg a publié le texte en 14 points. Son contenu, je le mentionne, n'a pas été confirmé de source officielle pour l'instant. Il prévoit une période de négociation de 60 jours pour mettre fin au conflit sur tous les fronts, y compris au Liban, levée du blocus et des sanctions américaines, rétablissement de la circulation dans le détroit d'Ormuz, engagement de l'Iran de jamais produire une arme nucléaire, un plan aussi de reconstruction de 300 milliards pour l'Iran, dont le président semblait nier l'existence cette semaine. Mais ce qui est le plus notable, c'est ce qu'il n'y a pas dans ce protocole d'entente, pas d'engagement précis sur l'uranium enrichi détenu par l'Iran qui fera l'objet de négociations plus poussées, pas de mention des péages iraniens sur le détroit, rien sur le financement iranien des groupes armés dans la région ni sur son programme de missiles, des éléments qui avaient servi de justification à Washington pour déclencher la guerre. Le président quand même défend son accord, on l'écoute.
3: Who's really happy is the market. Because the market's gone up thousands of points over the last 4 or 5 days.
2: Les marchés qui ont bondi depuis la fin de semaine sont très heureux, s'est réjoui le président.
1: Mais il y a de l'inquiétude, Louis, au Congrès américain.
2: Certains adversaires du président parlent déjà d'une capitulation. Les élus démocrates et républicains réclament une copie de l'accord et déplorent être laissés dans le noir. Lindsey Graham, sénateur proche de Donald Trump, exprime ses doutes.
4: What would a good deal look like? No enrichment.
2: Le bon accord, selon lui, ce serait d'empêcher l'Iran d'enrichir de l'uranium, point. Il ne sait pas si les États-Unis et l'Iran réussiront à conclure une entente finale.
1: Notre correspondant à Washington, Louis Blouin. Merci, Louis.
2: Je vous en prie.
1: Alors, à Ottawa, maintenant, les travaux parlementaires vont se terminer cette semaine aux communes, mais avant de quitter pour la pause estivale, le gouvernement Carney met de la pression pour faire adopter deux projets de loi qui sont loin de faire l'unanimité auprès des partis d'opposition. Le gouvernement a même recours au bâillon pour s'assurer de leur adoption, justement, avant l'été. J'en parle avec Valérie Gamache à Ottawa. D'abord, Valérie, de quel projet de loi s'agit-il?
5: D'abord, il y a ce projet de loi C-22 qui est une loi qui touche directement tous ceux qui possèdent un cellulaire au pays, qui permettra aux forces policières d'exiger sans mandat d'un tribunal des renseignements sur le compte d'un client ou fournisseur de services comme Rogers ou encore Vidéotron. Les policiers réclament cette mesure depuis longtemps pour s'attaquer aux crimes en ligne, mais certains estiment que ça aura pour effet de faciliter l'espionnage des Canadiens dans leur quotidien. Le Bloc québécois accuse même le gouvernement d'enfoncer dans la gorge des Canadiens des reculs dans la protection des données personnelles sans faire de débat. L'autre projet de loi, il s'agit de C-30, dont le vote doit avoir lieu aujourd'hui. C'est la loi sur la mise à jour économique dans laquelle le gouvernement a introduit un article pour réautoriser certains pesticides qui ont été bannis par Santé Canada. Cela dit, les projets de loi devront ensuite être étudiés au Sénat, donc ils ne risquent pas de franchir l'étape finale, soit de recevoir la sanction royale avant l'été.
1: Et Valérie, les conservateurs ont souligné les nombreuses absences de Mark Carney à la période des questions.
5: Et un député conservateur de l'Est ontarien s'est présenté hier à la période des questions avec un gâteau sur lequel il était écrit « Félicitations, M. Carney, pour votre 100e période de questions manquées. » Je rappelle que le premier ministre manque la fin des travaux en raison du sommet du G7.
1: Merci Valérie.
5: Au revoir.
1: Québec veut s'attaquer à la pénurie d'enseignants. Dès septembre, donc dès la rentrée, les centres de services scolaires seront obligés de sonder les enseignants qui quittent la profession afin de connaître les motifs de leurs décisions. Voici les explications de Fanny Bussière avec Nicole.
6: J'étais complètement épuisée.
7: Marie-Pierre Gagnon a quitté à contre-cœur le milieu scolaire après 3 ans. La lourdeur de la tâche a eu raison de sa motivation.
8: La pédagogie restait un 20-40% de mon horaire, puis le reste du temps, je devais gérer des problèmes de comportement. Si on ne fait pas d'heures bénévoles en tant qu'enseignant, le système s'écroule.
7: Ça aura pris près de 2 semaines avant que l'employeur de la jeune femme n'accuse réception de sa lettre de démission et on ne lui a proposé aucune entrevue de départ. Pourtant,
9: il faut savoir pourquoi elle quitte.
7: Il y a près de 2 ans, le ministre de l'Éducation de l'époque, Bernard Drinville, promettait que les centres de services scolaires devraient réaliser des entrevues avec les employés et démissionnaires pour s'attaquer à la pénurie d'enseignants. Aujourd'hui, cette pratique n'est ni systématique ni standardisée, comme le reconnaît Maxime Dionne de la Fédération des centres de services scolaires.
10: Concrètement, ce qui est fait, c'est variable d'un centre de services scolaires à l'autre.
7: La ministre Sonia Lebel a informé Radio-Canada que devant ce constat, dès la prochaine rentrée, il sera

0: obligatoire de sonder les motifs de départ des enseignants et de les communiquer au ministère. Une décision accueillie avec prudence par Richard Bergevin de la Fédération des syndicats de l'enseignement.
1: Les centres de services, il faut qu'ils le fassent bien si on veut avoir des données, parce que s'ils font juste des sondages, des courriels, on va se retrouver encore dans 2 ans, se dire, on n'a pas assez de données.
0: La Fédération autonome de l'enseignement, elle, se demande comment les centres de services scolaires pourront répondre à cette obligation avec les ressources limitées dont ils disposent. Ici Fanny Bussière-McNicol, Radio-Canada, Montréal.
2: Et puis en terminant la Coupe du monde de soccer de la FIFA, le joueur Lionel Messi a marqué l'histoire hier en réussissant un triplé. Le joueur argentin a marqué 3 buts lors du match contre l'Algérie, permettant justement à son équipe de l'emporter 3-0. Il égale ainsi le record de 16 buts en Coupe du monde. Voilà, c'était le Radio Journal. Merci d'être à l'écoute. Bonne journée.
3: Dire qu'il y en a qui doutaient de la pertinence de bâtir cette équipe argentine autour de Lionel Messi. Peut-être qu'il est temps de tourner cette page. Ben non, je pense qu'il a envoyé le message qu'il était encore nécessaire au succès de cette équipe. 3 buts hier et Kylian Mbappé, d'ailleurs les deux finalistes de 2022 là, qui s'affrontaient pas l'un contre l'autre. Là, l'Argentine affrontait l'Algérie, la France, le Sénégal. Mais Mbappé aussi a très bien fait 2 buts dans cette victoire française de 3-1 face au Sénégal. Donc, une entrée réussie pour les deux immenses vedettes du foot. On parlera un petit peu plus tard d'ailleurs des matchs à surveiller aujourd'hui dans cette Coupe du monde. On va commencer avec Charles Millard, le chef du Parti libéral du Québec, qui va défendre son plan pour la langue française qu'il a dévoilé hier. Michel Courchesne et Paul Journet ont regardé ça aussi avec beaucoup d'attention. Leur analyse et commentaires un petit peu plus tard. Et quoi d'autre? On commence avec Véronique. Véronique Mérand, qui a des bonnes nouvelles aussi.
4: Oui, côté météo, ça va. Avec 19 degrés au centre-ville en ce moment. Du beau temps, oui. Une journée que l'on peut comparer à celle d'hier en matinée, mais ça va devenir plus variable en après-midi. Pour ce qui est du risque d'orage, c'est 30 % pour Montréal, 40 vers l'Estrie, Laurentides, Lanaudière. Et c'est surtout fin d'après-midi jusqu'en début de soirée. On aura des températures de 23 à 25. Donc, c'est tout à fait clément. 14 à 17 la nuit prochaine. Demain, on change de cap parce que ce sera pluvieux et venteux. Un système qu'on voit d'habitude en automne, organisé vraiment, là, qui va nous donner 15 à 25 mm pour Montréal, mais des quantités beaucoup plus abondantes au nord du Saint-Laurent. Ça commencera demain matin. Ça va se poursuivre jusqu'en fin de journée. Ce sera plus calme demain en soirée. Côté circulation, métro Remexo, ça va. On va y aller avec l'ouest de l'île. C'est vraiment là où il y a de la congestion ce matin. Accident qui a été déplacé, secteur des Chenaux, là, juste avant le pont de l'île aux Tourtes, mais ça a congestionné complètement la 40 Est. Ça refoule sur la 30. La 30 refoule depuis la 20. La 20 en direction ouest est congestionnée depuis la 30 sur tout le territoire de l'île Perrot. Donc, on va recommencer à bouger un peu de ce côté-là, mais très difficile pour l'ouest de l'île ce matin. Des carrés sud complètement paralysés jusqu'à Queen Mary parce que la sortie Jean Talon demeure fermée pour ce remorquage de poids lourds.
3: Merci Véronique. Alors ce plan libéral pour la défense et la valorisation du français, c'est un plan sur 4 ans accompagné d'une enveloppe de 380 millions de dollars. Qu'est-ce qu'on veut faire? En gros, là, je résume ça en gros. Lecture, on veut en faire une priorité nationale. On veut augmenter les budgets et le rythme en francisation. On veut porter à 2 ans le délai de communication uniquement en français avec l'État. Le délai est actuellement de 6 mois. On veut aussi réduire le fardeau administratif imposé aux entreprises et aux municipalités. Celui qui a concocté ce plan avec son équipe, c'est le chef du Parti libéral du Québec, Charles Millard. Il est notre invité ce matin. Monsieur Millard, bonjour.
5: Bonjour, merci pour l'invitation.
3: Vous aviez promis un plan ambitieux qui allait plaire aux Québécois. Qu'est-ce qu'il y a d'ambitieux là-dedans?
5: Ben, j'ai pris un peu de temps pour le présenter. Les gens avaient très hâte de m'entendre là-dessus. C'est justement parce que c'est un plan qui a une trentaine de mesures, donc qui comprend plusieurs choses qui vont pouvoir améliorer la situation du français au Québec. Évidemment, il y a des éléments sur l'intégration des immigrants en francisation, mais j'ai ajouté aussi des éléments que je considère positifs, qui projettent vers le futur, entre autres sur la stratégie nationale de lecture. Donc moi, j'ambitionne que les jeunes Québécois deviennent les champions canadiens de la lecture et soient dans le top 5 mondial au niveau du classement PISA. Alors, on a plusieurs mesures qui vont faire en sorte qu'on veut instiller cet intérêt-là, parce que la lecture, j'espère que les auditeurs seront d'accord, c'est la meilleure façon, la façon la plus intime d'entrer en relation avec une langue et une culture. Et ça peut nous éloigner un peu aussi du temps d'écran. Donc, on veut, entre autres, fournir à chaque élève du primaire un livre jeunesse québécois à la fin de l'année pour garnir leur bibliothèque personnelle, mais aussi pour développer ce goût-là de la lecture. Alors, c'est un des éléments. On peut parler des autres, évidemment.
3: Mais 380 000... Quels sont les...

0: les autres mesures par rapport à la lecture, là, ça m'intéresse. Là.
1: Ben, premièrement, les bibliothèques. Donc, on veut faire un diagnostic national des bibliothèques publiques. C'est quelque chose qui est demandé par Livre Québec depuis très longtemps pour s'assurer qu'on va avoir le bon financement pour nos bibliothèques publiques. On veut aussi regarnir les bibliothèques de nos CPE. Donc, il y a des argents qui sont déjà dédiés, mais qui parfois dévient vers d'autres besoins dans nos CPE. Donc, de faire en sorte que la jeunesse québécoise baigne dans la lecture, dans l'amour de la langue française, pour qu'on ait des jeunes, quand ils arrivent justement à la fin de des études secondaires, qu'ils aient non seulement une bonne maîtrise du français, mais qu'ils aient un intérêt à propager cette culture-là. Et je fais un lien avec les réseaux sociaux. On veut aussi mettre en place un programme où on va soutenir les créateurs de contenu francophone à diffuser du contenu francophone de qualité sur les réseaux sociaux. Évidemment, qui sera socialement acceptable, politiquement correct. Mais c'est une aventure qui a été tentée en France et qui a connu un certain succès qu'on aimerait importer au Québec, à titre d'exemple.
0: Donc, ce que je comprends de votre idée, là, c'est qu'on distribue des livres puis un billet d'avion pour le pays des licornes, puis tout va bien aller.
1: Non, pas du tout. C'est un des éléments positifs. On peut parler des éléments un peu plus complexes, si vous voulez. La francisation des immigrants, ça m'apparaît extrêmement important. Depuis que la CAQ est au pouvoir, le délai avant de débuter un cours de français a passé de 6 semaines à 18 semaines. Alors, on se targue là, d'être les champions de la langue française à la Coalition Avenir Québec, mais c'est de plus en plus long et complexe d'avoir accès à des cours de français. Alors, nous, on va investir le tiers du 380 millions, 130 millions, dans la création de nouvelles classes de français partout en région. C'est pas normal qu'on ait coupé dans les deux dernières années des cours de français à Lévis, à Shawinigan, pas au centre-ville de Montréal. Alors, on veut ramener ce délai-là à 6 semaines. Et vous avez mentionné que le délai de correspondance en français avec les immigrants, on propose de le faire passer à 2 ans parce que 6 mois, c'est pas réaliste. Alors ça, c'est les licornes. Ça, c'est les licornes de penser qu'en 6 mois, des gens peuvent lire des communications en français. Puis même la première ministre, dans une période de questions il y a 2 semaines, l'a reconnu que pour avoir un niveau 4, ça prend environ 2 ans. Mm-hmm. Alors, c'est une des rares modifications, parce qu'il n'y en a pas tant que ça qu'on veut faire au projet de loi 96.
0: Puisque vous parlez d'immigration, là, évidemment, c'est intimement lié avec les quotas. C'est plus d'immigrants, moins d'immigrants, plus d'immigrants, mais plus d'immigrants francophones. Vous vous situez où là?
1: Ben, évidemment, on aime bien l'immigration francophone parce que ça enlève une étape, mais on ne peut pas non plus se priver de talents de gens qui viennent d'autres pays, qui parlent d'autres langues. Donc, d'où l'importance d'avoir des programmes de francisation de qualité. Mais on veut faire aussi, comme le propose le commissaire à la langue française, davantage de régionalisation de l'immigration. Alors moi, dans le cadre de la campagne électorale, je vais proposer notre plan qui va tenir compte davantage des réalités régionales. Quand j'entends des partis politiques nous dire on va en prendre 35 000, on va en prendre 40 000, qu'est-ce que ça veut dire pour chacune des régions? Les gens, ils perdent leur latin, justement.
0: Il y a un sondage léger, puis on va en parler tout à l'heure, qui tourne essentiellement autour des intentions de vote des Québécois. Sondage léger, le journal, ça fait la une du journal de Montréal, mais on a posé une question justement en lien avec le français. Selon vous, est-ce qu'il faut renforcer, maintenir ou assouplir les lois actuelles qui protègent le français au Québec? Et 39 % des Québécois pensent qu'il faut renforcer. Mm-hmm. C'est pas le message que vous avez là ce matin. Là. Qu'est-ce qu'il y a pour renforcer là? Les lois, notamment, et les règles en matière de français.
1: Donc, il y a des éléments, entre autres, sur les zones fragilisées. On n'en a pas parlé encore. Donc, on veut enchâsser dans la charte l'idée que l'OQLF, avec le gouvernement, doit déterminer quelles sont les zones où le français est plus fragile au Québec, parce qu'il est plus fragile à certains endroits qu'à d'autres, évidemment. Et on va proposer, suite à ce diagnostic-là, des mesures ciblées pour régler cet enjeu-là dans les zones fragilisées. Alors, évidemment...
0: On devine que le centre-ville de Montréal
1: va en faire partie. Mais évidemment,
0: une mesure ciblée pour le centre-ville, ce serait quoi, par exemple?
1: Ben, entre autres, d'aider nos entrepreneurs dans le centre-ville de Montréal à franciser plus rapidement leurs employés. Alors, il y a des programmes qui existent, entre autres, qui existaient avec la Chambre de commerce du Montréal métropolitain qui s'appelait J'apprends le français, où on allait justement dans les milieux de travail pour franciser puis donner des trucs pour faire un meilleur service à la clientèle, entre autres en français. Donc, c'est ce genre d'initiative-là qu'on va vouloir mettre en place. Mais je veux rappeler que il y a plusieurs des mesures, parce que je trouve ça important, parce que les gens ne nous attendaient pas là nécessairement, des mesures qui ont été proposées dans la loi 96 qu'on veut conserver, entre autres l'obligation pour les francophones de réussir l'épreuve uniforme de français au collégial anglophone, d'avoir des cours de français ou en français, et évidemment de prioriser les ayants droit anglophones dans les cégeps anglophones avant de prendre les francophones. Et la proportion, je termine là-dessus, la proportion actuelle, la proportion relative des deux réseaux collégiales en ce moment, c'est environ 85 % francophones et 15 % anglophones. Nous, on veut geler ça. à ce montant-là pour s'assurer justement qu'il n'y ait plus de

0: croissance au détriment de l'autre entre les collèges anglophones, les collèges francophones.
1: Donc, et vous ça, tournez le dos à la réforme du ministre actuel, Jean-François Roberge, ben, qui, sur les plafonds dans les cégeps anglophones, là, vous voulez retirer, autrement dit, l'abaissement progressif là, du plafond pour maintenir les proportions actuelles. Ouais. Mais vous avez mentionné l'OQLF, M. Milliard. Permettez-moi de dire que l'OQLF, et vous l'évoquez là, en lien avec les zones fragilisées, l'OQLF a quand même souligné, puis c'était en 2024, là, que la probabilité d'utiliser le français au travail augmente de façon continue avec la fréquentation d'établissements de langue française tout au long du parcours scolaire. Donc, pourquoi pas étendre la charte de la langue française au collégial, à la formation professionnelle, à la formation générale aux adultes? Ça, ce sont des mesures pour renforcer, comme le demandent les Québécois dans le sondage.
0: Premièrement, mais ne mélangeons pas nos pinceaux. Là. Les anglophones ont droit d'avoir accès à leurs institutions. Bon, ça, je pense que tout le monde s'entend là-dessus. Moi, je pense aux francophones, aux jeunes francophones qui nous écoutent, là, qui ont 16-17 ans, qui voudraient, qui parlent très bien, qui parlent un très bon français, qui voudraient peut-être aller étudier au collégial en anglais pour parfaire leur anglais dans une langue particulière. Est-ce qu'on va vraiment empêcher ça complètement au Québec? C'est pour ça donc que
1: Si c'est pour défendre le français,
0: oui, mais attendez, on est en faveur du libre choix, mais dans la limite des places disponibles. Je pense que 15 % de poids relatif du réseau anglophone, quand on sait qu'on a une communauté anglaise qui est environ de 10 %, c'est très raisonnable et ça permet à des gens d'aller faire des études supérieures dans la langue de leur choix. Mais un francophone qui va passer 2 ans dans un cégep anglophone ne devient pas un anglophone.
1: C'est pas ce que dit l'OQLF. Il devient pas un anglophone, bien sûr, mais il a plus de chances de travailler en anglais. Le constat était clair, là. Je le lis, là. La probabilité de travailler le plus souvent en français pour un jeune diplômé du secondaire français qui a fait ses études collégiales et son baccalauréat en français est en moyenne de 87,7%. La probabilité diminue à 59,3% s'il fait des études universitaires en anglais, 32,4% pour celui qui fait toutes ces études postsecondaires dans cette langue. Évidemment, là, ça concerne les francophones et les anglophones.
0: Ouais, exact.
1: Mais vous le voyez très bien. Là.
0: Évidemment, ça comprend
1: autrement
0: aussi.
1: Autrement dit, au plus j'étudie en anglais, au plus j'ai de chances de travailler en anglais.
0: Mais je pense que
1: c'est pas moi qui le dis, c'est l'OQLF.
0: Je comprends. Mais je pense que l'équilibre qu'on propose de geler ça à 15 %, c'est raisonnable. Et je pense aussi qu'il y a plein d'exemples. Puis là, je comprends qu'on est dans des enjeux. Là, je nomme des gens, mais tu sais, M. Parizeau a été étudié à la London School of Economics. M. Plamondon a étudié à McGill à Oxford. Ça fait pas des anglophones pour autant. Moi, j'ai enseigné à l'université Bishop. Donc, je pense que cette relation-là des francophones avec des cégeps anglophones doit être, dans une certaine mesure, balisée. Mais c'est à nous, justement, de donner l'amour du français à nos jeunes à partir du primaire, à partir des CPE, jusqu'à temps qu'ils deviennent adultes. Et quand on est un adulte, bien évidemment, c'est une autre vie qui commence. Mais il faut faire de la protection du français un élément central, puis c'est une obligation solennelle de chaque personne qui veut aspirer à devenir premier ministre. Et hier, le plan que j'ai présenté, il est étoffé. On a pris près de 2 mois à le monter. On a eu une bonne visibilité. Il n'y a que le kangourou qui nous a volé de la visibilité hier. Mais sinon, je pense que les gens ont bien compris où se situe le Parti libéral du Québec en matière de français hier.
1: Les commentaires de Michel Courchesne et Paul Journet un petit peu plus tard. Je vous garde parce que je veux aborder d'autres sujets liés à l'actualité. Bon, on l'évoquait, sondage léger, les intentions de vote, 30 % pour le Parti québécois, 27 % pour le Parti libéral que vous dirigez, 21 % pour la coalition Avenir Québec. Proportion qui diminue, cela dit, chez les francophones, là, c'est 35 pour le PQ, 23 pour la CAQ, 20 % chez le Parti libéral, d'où l'insistance avec mes questions. C'est quand même un enjeu important pour vous. Mais ce qu'on comprend, c'est que bon, la lutte est serrée, mais, et c'était l'analyse de Véronique Prince sur nos ondes plus tôt ce matin, dans une situation comme celle-là, ce sont les chefs qui risquent de faire la différence là, dans l'urne au mois d'octobre prochain. La pression est donc très, très, très, très forte sur vous. Avez-vous l'impression de marcher sur des œufs présentement?
0: Non, j'ai l'impression de pratiquer un sport de combat, d'un sport intense, un sport extrême, mais la campagne électorale est dans 100 jours. Alors moi, mon objectif, c'est de remporter le sondage du 5 octobre prochain. On aimerait tous là, les politiciens gagner tous les sondages. Mais pour l'instant, je pense qu'on a une base solide et je pense qu'on a encore du travail à faire pour convaincre les gens de la qualité de notre programme, de la qualité du chef. Les gens apprennent à me connaître. Je comprends qu'il y a encore beaucoup de gens qui ne me connaissent pas. Donc, difficile d'aimer ou de pas aimer quelqu'un qu'on connaît pas. Donc, c'est le travail que je me donne au cours des prochaines semaines. Mais aussi la qualité de l'équipe. Et ça, personne peut renier le fait que les gens qu'on attire au Parti libéral du Québec depuis 2 mois sont des gens diversifiés de qualité qui mettent leur vie professionnelle sur pause. Je pense au docteur Cécile Tremblay qui est bien connu ici. Je pense à Julie White qui dirigeait Manufacturier Exportateur du Québec dans Jean Talon. Je pense à Pierre Cossette qui est l'ancien recteur de l'Université de Sherbrooke. Donc ce sont des gens des qualités. Alors oui, le chef est important, mais quand va venir le temps de voter, j'espère que les Québécois vont se dire, ben non seulement on l'aime bien ou on lui fait confiance, mais il y a une équipe solide pour diriger le Québec.
1: Des gens de qualité qui sont tous à l'aise avec votre démarche face à Paul Saint-Pierre Plamondon. Vous l'avez mis en demeure. Ça vient à échéance dans quelques heures. Vous lui avez demandé de se rétracter en ce qui concerne l'amalgame que vous considérez qu'il a fait entre le Parti libéral du Québec et le crime organisé. Vous allez faire quoi là dans quelques heures?
0: Ben écoutez, vous me
1: dites. Dites-moi pas que ça s'en vient, vous allez voir tantôt, parce que tantôt, c'est maintenant, là.
0: Ben, je vais quand même vous répondre que ça s'en vient, parce que la mise en demeure, elle est de 72 heures, puis elle prend fin aujourd'hui. Alors, c'est un sujet que je traite avec beaucoup de sérieux. Je pense que dimanche, personne n'avait envie de vivre cette journée-là où on a fait cette sortie-là, mais il n'est pas question, M. Masbourian, que je laisse, même si c'est la joute politique, qu'on laisse des amalgames sans fondement comme ça avoir cours. Et plusieurs personnes qui ne voteront jamais le libéral de leur vie sont d'accord avec moi. On ne peut pas faire ce genre d'accusation-là sans fondement et soulever des questions comme ça, soulever le doute sous la forme interrogative. Il y a beaucoup de leaders politiques qui font ça dans le monde, puis je pense pas que ça sert très, très bien la population.
1: Mais est-ce que ça sert à la population de faire de la politique à coup d'avertissement juridique?
0: Non plus, mais je voulais quand même dimanche lui exprimer le fait que pour nous, ça ne passe pas. Et c'est pas juste moi, là. Puis j'entendais M. Plamondon dire qu'il y a rien contre moi. J'ai rien contre lui non plus. Je lui demande simplement de retirer des propos qui ne font pas partie de la joute politique, de base dont on a besoin au Québec en ce moment. J'ai compris qu'il le ferait pas, puis on va se gouverner en conséquence, puis on va vous revenir.
1: Et enquête publique, ou en fait en lien avec les allégations de racisme au SPVM, vous faites partie des voix qui réclament une enquête indépendante. En fait, là, on a nommé un observateur indépendant. Pourquoi c'est pas suffisant, ça, l'observateur indépendant?
0: Ben écoutez, faudra qu'on fasse la démonstration. Là, moi, je cherche la solution. Le moyen, c'est plus ou moins important, mais je pense qu'il faut faire la lumière. Il faut que les Québécois soient rassurés sur l'absence de gestes discriminatoires, haineux, de profilage racial dans nos corps de police. Alors, moi, je pense aussi qu'il faut remettre en lumière, le rapport de 2022 qui parlait de la présence de caméras corporelles. C'est pas la seule solution, mais je pense que c'est un élément important. Les Québécois ont été heurté par cette situation-là vendredi. C'est dans le comté de ma collègue Madouanika Cadet, d'ailleurs.
1: Est-ce que ça vous inquiète?
0: Ça m'inquiète beaucoup plus que ce qu'on vient de discuter de l'autre sujet d'avant. C'est-à-dire que ça, là, ce sont des agents de l'ordre qui posent des gestes qui vont à l'encontre du respect de tous les Québécois. On doit avoir une relation de confiance avec nos policiers, avec nos médecins. Il y a des relations de confiance qui se bâtissent difficilement dans la vie et qui peuvent se défaire rapidement. Alors, il faut agir, mais il faut aussi quand même, dans toute cette noirceur-là, voir que ce sont des policiers qui ont dénoncé. Et ça, on n'aurait jamais vu ça il y a plusieurs années. Donc, je pense qu'il y a une évolution. En même temps, ce sont des jeunes policiers. Alors, c'est aussi inquiétant de voir qu'est-ce qu'on leur a appris à l'école. Est-ce qu'on leur a pas appris, justement, que le respect de tous les Québécois, de quel qu'il soit, est primordial. Ouais. Alors, c'est extrêmement important, puis on ne fera pas de base politique là-dessus. Je pense que tout le monde est d'accord avec ça.
1: Ouais. En même temps, c'est la principale critique du milieu communautaire, qu'il a fallu attendre la dénonciation de policiers avant d'agir.
0: Effectivement. Alors ils sont bien au fait qu'il y a des dossiers en retard là-dessus. Ouais.
1: Charles Milliard, ça a été un plaisir de vous recevoir à l'émission. Je rappelle que vous êtes le chef du Parti libéral du Québec. Et oui, les commentaires sur votre plan pour protéger le français sont à venir. Michel Courchesne et Paul Journet avec nous vers 8h40. Bonne journée, M. Milliard.
0: Merci. Au revoir.
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1: Julien, le web s'émeut d'une histoire d'amour entre l'équipe nationale d'Algérie et une petite ville du Kansas.
3: La ville de Lawrence est située à une quarantaine de kilomètres de Kansas City. Kansas City qui, pour la durée de la Coupe du Monde, sert de camp de base pour plusieurs équipes nationales, les équipes anglaises, néerlandaises, argentines. Mais l'équipe algérienne, elle, a décidé de poser ses valises donc à Lawrence, une ville universitaire qui n'est pas habituée à un tel niveau d'attention, à un tel engouement. Semble-t-il que quand la nouvelle a été confirmée en avril, tout le monde en ville était un petit peu surpris, mais il voulait voulaient s'assurer que les Algériens se sentent bienvenus, alors ils ont mis le paquet. On a peint des murales, on a accroché des affiches 1, 2, 3, Viva l'Algérie sur les lampadaires. Dans les derniers jours, quand l'autocar des joueurs est arrivé en ville, le comité d'accueil était prêt.
4: Viva l'Algérie!
3: L'entraîneur de l'équipe lui-même s'est dit ému par la scène devant le Double Tree, modeste hôtel qui accueille les joueurs dans cette ville qui en

0: compte pas 55 des hôtels. Et la fièvre de la coupe a gagné la ville. Des drapeaux de l'Algérie partout, dont un qui a été créé sur un terrain par un artiste local en utilisant les couleurs du gazon, du paillis rouge et du sable pour créer ce qui, plaide-t-il, est le plus grand drapeau algérien du monde. Des restos ont adopté leur menu et des rassemblements mêlant diaspora algérienne et américains curieux se sont multipliés. Certains Américains qui ont été très touchés.
1: I love that Algeria is here. We are so happy they're here. We love them like it's the best. Oh, yeah. Lawrence, Kansas, we love you. Oh,
0: yeah. Alors, un Américain qui dit « J'adore qu'il soit ici, on est super contents, on vous aime ». Il y a aussi cet homme un peu plus âgé, devenu vedette locale et même internationale sur les réseaux sociaux pour son message d'accueil adressé aux Algériens.
2: Je suis très heureux pour faire la connaissance de tout le monde algérien. We're so glad that you're here. And we wish your team well. We want the Lawrence Kansas.
0: Alors, il dit, on est tellement contents qu'ils soient là. On espère que ça va bien se passer pour eux. On leur souhaite beaucoup de succès. Même la fanfare de l'université s'est mise au travail et a appris à temps l'hymne national de l'Algérie. À temps donc pour les premières pratiques. Alors évidemment, les partisans de l'équipe algérienne auraient préféré autre chose que cette dure défaite hier soir contre l'Argentine, mais tout indique que ça a pas refroidi leurs ardeurs pour la suite. Alors une belle histoire d'amour qui émeut le web entre Lawrence, Kansas et l'équipe nationale d'Algérie.
3: Rosemée prend la relève à 9h06. Salut Rosemée.
4: Oui, salut Patrick. Ce matin, on apprend à se faire des amis grâce au sport, justement. Chaque mercredi matin, on veut développer de nouvelles amitiés parce qu'on est beaucoup à se sentir seul parfois. Alors,
3: oui, comme votre ami Paul Journet qui cherche des amis la fin de semaine sur nos ondes.
4: J'espère que ça va fonctionner. Parce que je veux dire, c'est une bonne personne quand même, Paul. Il a ses défauts, mais il mérite des amis.
3: Encouragez-le à faire du sport.
4: Oui, il n'a pas le temps, le pauvre. On va aussi s'intéresser au nouveau rôle des bibliothèques publiques, hein, parce que les défis sont nombreux, itinérance, censure, fracture numérique, sauvegarde de la démocratie, ce genre de petites affaires. Je vais aussi rencontrer Pierre Yvelard, qui est le nouveau porte-parole de la Fondation des jeunes de la DPJ. Et on lance notre chaire de recherche en jardinage. Alors, si vous avez une question sur les plantes, les légumes ou les satanés écureuils, vous pouvez me l'envoyer sur la bulle de conversation, Patrick. Okay. Je vais peut-être les rendre en onde.
3: Les kangourous qui écrasent tout sur leur passage
4: non,
3: avec leur bon.
4: Mignon.
3: Il est formidable.
4: Je suis pas capable d'arrêter de le regarder.
3: Bonne émission et bonne journée,
4: merci.
3: Rosemée. Ben tiens.
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3: Qu'est-ce qu'on entend, Claudia?
6: Un extrait de ma série chouchou du moment, je dirais même mon obsession de la saison, c'est la série d'horreur Widow's Bay, la baie de la veuve, c'est sur Apple TV. Et quand je dis d'horreur, c'est aussi très drôle. Alors, la meilleure description, elle vient de l'acteur principal, Matthew Rhys, qui joue le rôle le principal de la série, et qui a dit, c'est comme si Stephen King et l'humoriste Joan Rivers avaient eu un bébé. Et que ce bébé avait été enfermé dans le sous-sol et élevé avec des épisodes de Twilight Zone, mais aussi des épisodes de SNL, les écrits d'Edgar Allan Poe, mais aussi des bandes dessinées Mad. Alors, ça vous donne une idée. Ou pas. Alors, on est à Widow's Bay, petite île fictive là, au large de la Nouvelle-Angleterre, et le maire des lieux, Tom, est en mission pour faire de son île la prochaine Martha's Vineyard. Il veut en faire un lieu de villégiature prisée, attirer les touristes, développer son bout de pays loin de la côte. Il y a juste un tout petit problème. La baie de la veuve serait possiblement maudite. On dit que ceux qui naissent sur l'île ne peuvent jamais la quitter, que tous ceux qui auraient essayé seraient morts. Et qu'en est-il de ce tueur en série qui a sévi chez les adolescents il y a 20 ans? Et qu'en est-il de cette chambre de l'auberge qu'on dit hantée? Et qu'en est-il des cloches de l'église qu'on entend sonner en pleine nuit alors qu'elles sont enchaînées et hors d'usage depuis des décennies? Et qu'en est-il de cette vieille femme qui maintenant pourchasse Monsieur le maire? Et la réponse serait peut-être dans cette chanson là qu'on entendait au début de la chronique, vieille chanson de marin qui avertit les hommes de se méfier de la dite vieille femme. C'est une série qui est foisonnante. Tout au long des épisodes, on nous a

amène dans de nouvelles horreurs liées à la malédiction. Et malgré tous ces détours, même des retours vers le passé, et malgré tous ces moments où j'ai pleuré de rire, ça raconte vraiment une histoire cohérente, terrifiante.

0: Des fois, ça prend plus de temps. Hein?
1: Ah, ben c'est ça, mais je suis optimiste. Deux ans
0: avant d'avoir une série 2.
1: Priez pour moi, je veux la suite rapidement. Mais je me suis dit que pour me sevrer, je pourrais aller terminer Bienvenue à Kingston Falls sur Tout.tv. Vous savez, la série de Robin Aubert, là, lui parlait d'un mélange de Twin Peaks et La Poune. Alors clairement, il y a une parenté. Il y a quelque chose de similaire dans le ton, le côté décalé, même si ce sont des séries qui n'ont pas du tout la même histoire, mais il y a quelque chose que je trouve qui a un écho entre les deux. Alors, c'est peut-être pas pour tout le monde, mais j'ai une question pour vous. Aimeriez-vous rire en regardant du Stephen King? Si la réponse est oui, ben qu'attendez-vous? C'est pour vous. La Baie de la Veuve, Widow's Bay, sur Apple TV. C'est une plateforme qui a peut-être un plus petit catalogue que les autres, mais qui a vraiment tellement de bonnes séries, surtout en ce moment. Ça peut valoir la peine. Des fois, on se dit, oh, j'ai fait le tour de Netflix. Ben peut-être changer quelques mois pour une plateforme qui est un peu plus chère, mais que on reste pas abonné toute l'année. On consomme ce qu'il y a de bon, puis on passe à autre chose, peut-être.
0: En tout cas, pour patienter, dans les prochains jours, vous pouvez regarder aussi des matchs de football de la Coupe du Monde. Hein?
2: Oh que oui.
0: C'est pas ce qui manque, là, Claudia.
1: Ça compte pas le même besoin, mais assurément.
0: En tout cas, aujourd'hui, un autre vieux routier qui va faire ses débuts. Cristiano Ronaldo.
2: À 41 ans, est-ce que c'est le champ du cygne? Probablement, mais donc sixième participation à une Coupe du Monde pour Cristiano Ronaldo. Même record égalé que Lionel Messi avec sa présence hier dans ce match contre l'Algérie. Ce 3-0 réussi contre l'Algérie hier pour l'Argentine. Aujourd'hui, 13h heure de l'Est, c'est Portugal, République démocratique du Congo. Donc c'est les débuts pour Cristiano Ronaldo qui a à peu près tout remporté dans sa vie. Les Ballons d'Or, c'est fait. La Ligue des Champions, c'est fait. Le Championnat d'Europe, c'est fait. Il reste maintenant cette Coupe du Monde à aller chercher. Il est venu bien près en 2006 avec cette demi-finale. Il a goûté, oui, au succès européen, mais lui, ce qu'il veut, c'est ce titre mondial. Et donc, ça débute cette quête aujourd'hui. On se demandait si on allait articuler l'équipe de l'Argentine autour de Lionel Messi. C'est à peu près la même question qu'on se demande avec le Portugal, qui a de très jeunes talents, de très bons talents. Et on cherche à savoir quel sera le rôle de Cristiano Ronaldo au cours de cette Coupe du Monde. Il aura certainement ce rôle de leader, mais sur le terrain, quelle contribution il pourra amener. On saura ça dès aujourd'hui à 13h. Parmi les autres équipes qu'on surveillera, il y a un excellent duel à 16h, Angleterre-Croatie. Ça promet pour la journée d'aujourd'hui. Et sinon, les deux autres matchs, Ghana-Panama, c'est à 19h, et Ouzbékistan-Colombie, c'est à 22h. Ce sont d'ailleurs les deux derniers groupes qui disputeront leur premier match de cette Coupe du Monde. Puis après, on repart à zéro, on recommence ça avec, entre autres, le match de demain, Canada-Qatar.
0: Oui, c'est le Canada qui revient en action demain. Oui,
2: on surveillera ça, match qui est prévu à Vancouver demain. Donc, on garde un œil sur ces matchs. On garde un œil aussi sur les tournois de tennis. Je vous mentionne les défaites de Leilani Fernandez et de Gabriel Diallo hier dans leurs tournois respectifs. Aujourd'hui, Félix Auger-Aliassime et Denis Shapovalov seront en action. Félix, c'est à Halle en Allemagne. Denis Shapovalov est sur le terrain présentement à Londres. Et aussi, je vous rappelle, ce repêchage dans la LPHF, la Ligue professionnelle de hockey féminin. La victoire qui aura 6 choix. Et ça, c'est si on réalise pas de transactions pour aller en chercher d'autres. Mm-hmm. Le premier choix, en fait, au premier tour, ce sera le 12e et dernier choix pour la victoire de Montréal après être demeuré revenu bredouille à la maison de ce gala d'hier des honneurs individuels. On verra ce regard vers l'avenir et ces nouvelles joueuses qui s'amèneront avec l'équipe.
0: Une honte!
2: C'est ça. Si on va sur les réseaux sociaux, il y a probablement...
0: C'est mon commentaire éditorial du jour.
2: Sur les réseaux sociaux, je pense qu'il y a des amateurs et des amatrices qui disent la même chose que vous.
3: Très bon, révolté.
0: Voilà, rassuré, indigné et rassuré de ne pas être le seul. Mathieu Bellumeur, l'île de Montréal compterait 25 000 logements inhabités selon une analyse exclusive de Radio-Canada?
4: Une analyse des données, Patrick, de consommation d'électricité d'Hydro-Québec. Ce nombre de logements inhabités équivaut à la totalité des logements du quartier Villeray. Les raisons qui expliquent ce nombre élevé sont nombreuses. L'évacuation d'urgence aux rénovictions. Dans certains secteurs, la concentration de logements vacants est particulièrement importante, comme au pied du Mont-Royal, dans le centre-ville et dans les arrondissements Côte-des-Neiges, Notre-Dame-de-Grâce et Plateau-Mont-Royal. Plus de détails sur le sujet dans le texte web de nos collègues Lauriane Croteau et Marie-Isabelle Rochon.
0: La Fraternité des policiers de Montréal souhaite que l'enquête interne du SPVM sur les allégations de racisme aboutisse rapidement.
4: En lien évidemment avec ces gestes qui auraient été posés par des agents du poste de Montréal-Nord, le poste de quartier 39, la Fraternité, donc le syndicat des policiers, qui affirme que la situation actuelle nuit au climat de confiance envers la population, souhaite une enquête rapide qui aboutisse rapidement. Dans le cadre de son enquête, la division des normes professionnelles du SPVM a rencontré depuis vendredi au moins jusqu'ici une vingtaine de policiers.
0: L'hôpital de Montréal pour enfants souhaite une réglementation plus stricte

0: concernant l'utilisation des trottinettes électriques par les jeunes.
1: L'établissement, Patrick, constate une augmentation de 60 % des blessures liées à ces trottinettes électriques chez les moins de 14 ans depuis le début de l'année. Dans un cas sur cinq, les blessures subies en trottinette électrique nécessitent une hospitalisation et l'intervention de spécialistes en traumatologie. On va écouter la coordonnatrice en trauma du programme de prévention des blessures de l'Hôpital de Montréal pour enfants, Liane France-Bleau.
2: Une patiente, c'est trop, c'est complètement évitable. On doit faire quelque chose. On doit regarder qu'est-ce qui se passe ici, dans tous les centres de traumatologie, et voir comment on peut éviter ce type de blessure.
1: Un projet pilote du gouvernement du Québec sur les appareils de transport personnel motorisé, comme les trottinettes électriques, justement, doit prendre fin dans les prochains mois.
0: On surveille quoi?
1: Jean Boulet, ministre du Travail de la Coalition Avenir Québec, qui annonce son départ de la vie politique. Il va le faire en conférence de presse à son bureau de circonscription plus tard ce matin, autour de 9h30. Bilan de Santé Québec sur les premiers mois du déploiement du déploiement du dossier santé numérique dans le nord de l'île de Montréal et en Mauricie, centre du Québec. Le BST, le Bureau de la sécurité des Transports du Canada, qui va dévoiler ce matin son rapport d'enquête sur l'implosion mortelle du submersible Titan, rappelez-vous, en juin 2023, lors d'une descente vers l'épave du Titanic, et la fin du sommet du G7 à Évian, en France.
0: Bonne journée, Mathieu. Bonne journée, Véronique.
3: On surveille une petite averse qui s'est formée comme ça dans l'ouest de l'île, bien avant le risque d'orage de cet après-midi. Donc, il se peut que d'ici 9h, il y a quelques gouttes qui touchent le centre-ville, la rive sud par endroits. Mais une fois passé, on reverra le soleil et par la suite, on maintient ce risque d'orage en après-midi, fin de journée. 23-25 degrés aujourd'hui. Demain, de la pluie plus soutenue, mieux organisée, du temps plus venteux et des températures près de la barre des 20 degrés. C'est ce qu'on aura pour la journée de demain.
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0: Il réunit Paul Journet, qui se cherche des amis. Votre amie, Rose-Aimée, vous en avez au moins une, là.
5: Oui, il faudrait confirmer confiante. Avec elle. De mon point de vue, c'est une amitié.
0: Oui.
6: Même correct, là. Fait okay. Clairement, vous êtes proche.
5: C'est la plus belle chose qu'on m'ait jamais dite.
0: Elle se disait confiante, là, que vous alliez en trouver d'autres, là.
6: Ah oui, ben moi, voilà. Patrick, c'est ma dernière.
0: Bonjour, Michel.
6: Bonjour, c'est ma dernière chronique avec Paul pour cette année. Alors, je suis très triste parce que je suis pas encore son amie.
0: Je pensais qu'elle allait dire « je suis triste de le perdre
6: ». Je suis triste de le perdre, mais de constater que je suis pas son ami.
5: Ben non, on va signer les papiers. Là.
0: Paul Journet se cherche des amis, c'est le dimanche 17h sur Ici Première. OK, donc Charles Milliard, qui était avec nous tout à l'heure, il y a quelques minutes à peine, l'entrevue a été longue, a présenté son plan pour la défense et la valorisation du français. Michel?
6: Michel, changement de ton et d'approche, c'est de toute évidence, sous rassembler et imposer un peu.
0: Oui, c'est ça, on a bien compris qu'il veut, c'est pour ça qu'il parle d'un plan positif.
6: Ouais,
0: c'est la carotte plutôt que le bâton.
6: Oui, mais en même temps, c'est pas mauvais non plus. Et ce que j'apprécie, c'est cet accent qu'il met sur, par exemple, en fait, le lien qu'il fait entre la protection du français, mais surtout le rayonnement du français et la culture en général. Et je pense que s'il était élu premier ministre, on verrait un premier ministre très, très soucieux de protéger la langue française, oui, mais à travers la culture. J'aime beaucoup l'idée, par exemple, de la lecture. C'est important, la lecture. Il a raison de dire qu'il faut commencer très jeune à apprécier notre langue, à bien parler, à bien la maîtriser, et il le fait via la lecture priorité nationale. Ça, c'est un aspect, en tout cas, qui n'a pas été tant couvert à cet égard-là. Ensuite, ben, si on va du côté de la francisation, ce qu'on peut constater, c'est qu'il augmente les budgets de façon quand même assez significative. Il veut réduire les délais. Ben, il pallie à ce que la CAQ n'a pas fait. Au contraire, la CAQ a prôné le discours, a fait la loi, mais a coupé les budgets, ce qui est une contradiction insensée, à mon avis.
0: Ensuite, on va se défendre en disant qu'on a malgré tout francisé plus de monde. Là,
6: mais oui, je comprends, mais on travaille pas juste pour l'année en cours, on travaille pour les années futures.
0: Oui, je comprends,
6: il faut être conséquent et logique. Donc, il y a là des aspects intéressants aussi. Puis, je termine en disant, de nouveaux mandats à l'Office québécois de la langue française. Là, il y a une approche positive et constructive, notamment pour des zones fragilisées comme le centre-ville de Montréal. Évidemment, c'est sur papier. On verra, s'il est élu, comment ça va se concrétiser par des actions très concrètes et qui vont donner des résultats. Parce que ce qu'on veut...

0: qui suivraient les constats.
1: C'est le résultat. Je termine en vous disant, tant mieux, ils touchent pas au cégep. Moi, j'avais très peur qu'il ouvre la porte au cégep, mais il maintient le 15% de francophones dans les cégeps anglophones. Ben, pour moi, ça,
0: c'est en soi une bonne nouvelle pour vous.
1: C'est une bonne nouvelle, oui, pour moi, dans la capacité de protéger notre langue.
0: Ouais, alors qu'il aurait pu imposer la charte au cégep, ce que certains souhaitent ou pensent nécessaire, là. Et d'ailleurs, vous voulez nous commencer en nous parlant de la notion de contrainte, Paul?
2: Oui, parce que les libéraux disent qu'ils veulent pas y aller avec la contrainte, une approche punitive. Ils veulent y aller avec une approche positive. C'est pas une surprise. Personne ne s'attendait à ce que les libéraux arrivent avec de nouvelles contraintes. Et je comprends que si on présente seulement le français comme étant une obligation, ça peut inciter de façon perverse à le voir de façon péjorative, mais quand même, rappelons que si on n'avait pas eu l'approche des contraintes et si on n'avait pas appliqué la loi 101, est-ce qu'on pense réellement qu'on aurait le même pourcentage d'allophones qui fréquentent le réseau public en français et quel serait l'état du français à l'heure actuelle si on n'avait pas misé avec ces contraintes? C'est juste une observation générale.
0: Je pense que poser la question, c'est y répondre. C'est comme une évidence.
2: C'est ce que j'essaie de faire.
0: Non, mais c'est pas un reproche. De ce que je veux dire par là, c'est que c'est terrifiant de se poser la question d'une certaine façon.
2: Mais moi, peut-être que c'est mes attentes qui étaient mauvaises, mais j'ai une légère surprise à voir l'approche prôné pour les cégeps. Parce que je m'attendais à ce que les libéraux reculent par rapport à ce que la CAQ a fait. Rappelons-nous, la CAQ n'a pas osé aller jusqu'à l'application de la loi 101 au cégep. Ce qu'elle a dit, c'est qu'elle allait imposer des plafonds pour les francophones et les allophones dans les cégeps anglophones. Parce que ces cégeps devenaient de plus en plus populaires et on sait qu'ils mènent à une trajectoire où la langue d'enseignement supérieur tend à être celle qui va être utilisée au travail. Et c'était aussi une forme d'écrémage du réseau francophone parce que les élèves qui avaient les meilleures notes allaient vers le réseau anglophone.
0: Mais là, on recule quand même parce que la CAQ voulait abaisser, non, ce plafond?
2: C'est un compromis. Là, on était, au début du mandat caquiste, on était à 18%.
1: Là, on est à 15.
2: Là, on est à 15.
1: Puis on va rester à 15.
2: On voulait aller à 13.
0: C'est ça, mais on va rester à 15. On voulait continuer à baisser, puis on reste à 15. Okay, donc, quand même, un léger recul par rapport aux ambitions futures de la coalition Avenir Québec.
2: Mais ça reste un gel qui est beaucoup plus contraignant que ce qui existait en 2018 avant que la CAQ arrive au pouvoir.
0: Et ça vous a surpris?
2: Ben, un petit peu, mais peut-être que c'est moi qui avais des attentes mauvaises, mais c'est quand même. C'est une méthode légèrement coercitive aussi, puis qui va avoir des effets.
1: Ben moi, ça m'a surpris comme Paul, honnêtement, parce que au Conseil général, il y a quelques députés qui se sont prononcés publiquement, puis moi, j'avais l'impression, en les écoutant, qu'ils allaient enlever ce plafond-là complètement. Et donc, ils le conservent. Alors ça, c'est une bonne nouvelle.
0: Mm-hmm. Bon, la valorisation de la langue française à travers notamment la lecture. Je veux qu'on revienne là-dessus, qu'on insiste là-dessus, sur la culture aussi, puis il y a tout l'enjeu de la découvrabilité. Mais surtout, là, on se dit, on va distribuer des livres, on va valoriser la lecture, et par conséquent, ça va valoriser la langue. Bon, on n'a pas la certitude là, que ces livres-là vont être lus. Là. Est-ce que c'est vraiment une mesure...
1: Patrick, il faut commencer quelque part. Moi, j'ai des petits-enfants, j'en ai 4. Puis quand ils arrivent au secondaire, là, ouf, brutalement, là, les écrans prennent toute la place. Puis effectivement, l'écoute de tout ce qui se fait en anglais est fort. Alors, moi, je pense qu'il faut commencer la lecture très jeune et il faut avoir de la régularité. Puis c'est pas juste le gouvernement puis l'école en donnant un livre, les familles aussi. Mais il faut commencer quelque part. Il faut donner ce goût de la lecture. C'est tellement important. Un livre, c'est le meilleur ami de l'homme. Tant qu'à moi, là.
0: Paul en a beaucoup, d'ailleurs, en attendant de trouver...
2: le temps de lire.
0: Ouais. En tout cas, quand on vous voit là en visioconférence, il y a beaucoup de livres derrière vous.
2: C'est la décoration.
1: Non, mais c'est... En tout cas, mais tout ça pour dire que donc ça demeure quand même un élément important. Et là, ce qui est intéressant en donnant le livre, c'est qu'il va soutenir les auteurs jeunesse québécois. Mm-hmm. Et ça, ils en ont bien besoin aussi. Alors, j'aime le maillage lecture, culture, français, culture. Je pense que ça va aider un peu tout le monde.
0: Mais est-ce que la qualité est gage de pérennité, là?
2: Ben, c'est ça, c'est deux choses distinctes et s'influencent, mais je pense pas qu'il y a personne qui va avoir quoi que ce soit négatif à dire sur la promotion de la lecture. On veut mieux parler notre langue. mais la qualité de la langue

0: n'est pas tout à fait la même chose que l'utilisation de la langue. Mmh. C'est pas parce qu'on améliore la qualité du français chez ceux qui l'utilisent qu'on augmente le nombre de personnes qui utilisent le français dans l'espace public. Mm-hmm. Et c'est deux notions sur lesquelles on doit travailler, mais l'une ne mène pas nécessairement à l'autre.
1: Oui, mais il a des mesures pour le milieu de travail aussi. Puis là, un point très important, Patrick, dont on parle très peu, l'alphabétisation. Mm. Et il fait un lien économique avec ça, et il a raison, mais il faut garder les budgets, puis même les augmenter, pour lutter contre, pour améliorer l'alphabétisation, pour que ces gens-là puissent aussi avoir accès au marché du travail. On en parle peu, mais c'est extrêmement important. Fait que ce qui est intéressant dans son plan, c'est qu'il y a beaucoup d'éléments qui sont interreliés pour s'assurer qu'on donne toute l'importance requise à la langue française dans plusieurs aspects de notre vie comme citoyen. Et ça, c'est peut-être quelque chose qu'on n'a pas vu depuis longtemps.
2: Merci à tous les deux. Paul, est-ce que c'est la dernière fois qu'on se parle cette saison?
0: Oui.
2: OK, on vous retrouve la saison prochaine dans un rôle différent. Merci beaucoup, Paul, pour votre contribution. Michel, on se reparle demain?
1: Demain, la dernière.
2: Vous serez en compagnie d'Alain Raïes. Merci, à demain, Michel.
1: À demain.
0: Merci.
2: Quelques mots pour nos lefteurs, Gadi.
3: CNN et Bloomberg ont obtenu la copie du protocole d'entente entre les États-Unis et l'Iran, le protocole en 14 points qui doit être signé ce vendredi en Suisse. Alors, ce qu'il prévoit, bon, on le savait, mais maintenant c'est confirmé, une levée complète de toutes les sanctions qui pèsent contre l'Iran, un retour au commerce maritime total d'ici 30 jours dans le détroit d'Ormuz, un déblocage, des avoirs iraniens à l'étranger en échange de quoi? L'Iran s'engage à ne jamais produire de bombes nucléaires. Le sort de l'uranium enrichi iranien, lui, par contre, va être déterminé par l'accord final. En conférence de presse, toutefois, au sommet du G7, Donald Trump a contredit une partie de l'accord. C'est le point qui parle de la mise sur pied par les États-Unis d'un fonds de 300 milliards pour reconstruire l'Iran. Le président américain a dit que Washington n'allait pas y mettre un sou. En politique provinciale maintenant, le ministre Jean Boulet va quitter la vie politique après son mandat. Il est député de Trois-Rivières depuis 2018 et il a occupé plusieurs fonctions importantes, ministre du Travail notamment, de l'Immigration, de l'Économie aussi, pendant la course à la chefferie de la CAQ. D'ailleurs, mini mea culpa, mon erreur, j'ai annoncé que c'était le Journal de Montréal qui avait sorti cette nouvelle, alors que c'est une information maison. C'est notre correspondante parlementaire Véronique Prince qui l'a annoncé en primeur. Alors voilà pour rectifier le tir. Sinon, bon, nouveau sondage léger ce matin dans le Journal de Montréal. Le PQ qui est toujours en tête avec 30% des intentions de vote. Les libéraux suivent avec 27% et la CAQ à 20%, ce qui semble se confirmer dans ce sondage léger. C'est le mécontentement face au gouvernement Fréchette. Dans le sondage léger du mois de mai, le taux de satisfaction était à 47%. On est passé à 38%, donc une baisse de pratiquement 10 points de pourcentage. Et finalement, en pleine crise du logement, Radio-Canada révèle qu'il y aurait près de 25 000 habitations vacantes à Montréal. C'est une estimation tirée des données de consommation d'Hydro-Québec. C'est l'équivalent du quartier Villeray au grand complet qui serait complètement vide. Donc, on est très loin du compte de la ville qui estimait qu'on avait environ 800 logements vacants à Montréal.
2: Voilà pour nos lefteurs. Merci beaucoup, Gali. Bon, il reste à peu près 5 minutes à l'émission. Pourquoi pas revenir sur la Coupe du Monde? Olivier nous le disait, il y a encore des matchs importants à regarder aujourd'hui. Puis c'est une occasion aussi de revenir sur les exploits d'hier. Je vous rappelle que la France a battu le Sénégal 3-1 et que l'Argentine a battu l'Algérie 3-0. Et dans les deux cas, dans les deux victoires, ce sont les grandes vedettes qui ont fait la différence, Kylian Mbappé et Lionel Messi. On en discute avec Julien Froment, journaliste à la direction des sports de Radio France, qui était d'ailleurs sur place au New Jersey pour voir le match France-Sénégal. Julien, bonjour.
4: Bonjour à toutes et à tous.
2: Bon, alors, décrivez-nous l'ambiance qu'il y avait sur place.
4: Écoutez, très belle ambiance, assez surpris par le nombre de supporters français. On savait que la Fédération française de football avait vendu environ 5000 billets. Donc, on était assuré de voir au moins 5000 Français dans le MetLife Stadium. Au final, je pense qu'on avait quasiment le double, puisque la diaspora francophone et française de New York était très, très, très présente dans le stade. Donc, ça a été une très belle ambiance. Et puis, une ambiance, bien évidemment, qui a été aidée par le match, même si la première mi-temps a été très, très, très compliquée pour les Bleus. Ça n'a pas été vraiment du très beau football et pas une bonne publicité. En revanche, la seconde période, là, c'était dans les standards, on va dire, de

0: de l'équipe de France avec de très jolis buts et notamment Kylian Mbappé, vous l'avez évoqué, voilà, qui a montré pourquoi il était là et pourquoi il était si important pour l'équipe de France.
1: Ouais, qu'est-ce qui s'est passé durant cette mi-temps d'ailleurs? Parce qu'effectivement, en début de match, on avait l'impression que les Sénégalais allaient refaire le coup là, de 2002, là, quand ils avaient battu la France au match d'ouverture, qui était championne du monde d'ailleurs, 1-0. Qu'est-ce qui s'est passé à la mi-temps pour que ça change?
0: Il s'est passé que Didier Deschamps, avec toute l'expérience qu'il a, on le rappelle, hein, il est sélectionneur depuis 2012 avec l'équipe de France. Il a fait un discours, on va dire, fédérateur. Il a remobilisé un peu les troupes. Et puis, surtout, il a fait un changement tactique très important. Il y a un joueur dans cette équipe de France qui est tout aussi primordial que Kylian Mbappé, c'est Michael Olise, le joueur du Bayern Munich. Et il l'a repositionné. Il était sur le côté droit de l'attaque. Il l'a remis un peu plus dans l'axe du milieu de terrain. Et ça a totalement changé le visage de l'équipe de France parce que Michael Olise, c'est un joueur merveilleux. C'est un peu un architecte, on va dire, de l'équipe de France. C'est lui qui délivre les passes décisives. Et c'est lui, justement, qui a été à la première passe sur le premier but de Kylian Mbappé. Il a vraiment fait une seconde période excellente. Et c'est ça qui a en partie modifié, on va dire, le visage de l'équipe de France.
1: Bon, alors c'est 2 buts. C'est très bien pour Kylian Mbappé, mais 3 buts pour Lionel Messi. Qu'est-ce qu'il reste à dire, Julien, sur Lionel Messi? Qu'est-ce qu'on peut dire de plus?
0: Je ne sais pas. C'est Benjamin Button, en fait. On a l'impression que... comme on dit en France, c'est comme Bourra, en fait. Plus il est vieux, meilleur il est. Il a presque 40 ans, il va avoir 39 ans plutôt. Et là, mettre un triplé face à l'Algérie, qui est une bonne nation, elle fait pas partie des meilleures nations africaines, mais ça reste une bonne nation avec des joueurs qui évoluent dans les grands championnats européens. Franchement, c'est incroyable. On regardait ça hier à l'hôtel avec les collègues en attendant nos directs pour la radio française. Et on était hallucinés. On était sous le choc de voir les buts de Lionel Messi et sa facilité face à l'Algérie. Non, c'est incroyable. C'est incroyable. Il égale le record de Miroslav Klose. Très clairement, vu la poule de l'Argentine, il va battre pour le record du Klose. Et on peut avoir un duel assez exceptionnel avec Kylian Mbappé sur cette Coupe du Monde.
1: Ouais. Et les deux ont peut-être inspiré Cristiano Ronaldo, 41 ans, lui, qui entre en scène aujourd'hui et qui voudra très certainement aussi lever les bras et dire « Ne m'oubliez pas, moi aussi, je suis encore très bon ». Mon collègue Olivier a une question pour vous.
2: Julien, je suis curieux de vous entendre. À quel point c'est important pour des joueurs comme Kylian Mbappé, comme Lionel Messi et même Erling Haaland hier avec la Norvège de marquer très rapidement dans un tournoi alors qu'on attend énormément de ces joueurs?
0: C'est clairement pour la confiance. Alors, Kylian Mbappé, on sait que sa saison au Real Madrid a été un peu compliquée collectivement. Individuellement, il a répondu présent, il a marqué 42 buts. Il est dans ses standards. Mais c'est vrai que la Coupe du Monde, c'est la compétition de Kylian Mbappé. On l'a eu, hein, que ce soit en 2018 avec le titre de champion du monde, 2022, sa finale, ses 3 buts. C'est une compétition où il est à l'aise, où il se sent bien. Et là, ce match d'ouverture était primordial pour sa confiance, pour se lancer dans la compétition. Comme les Bleus, hein, il a eu une première mi-temps catastrophique, il n'arrivait pas à faire un contrôle, une passe. C'était assez surprenant de voir un joueur de sa qualité rater autant. Et puis voilà, il suffit d'une occasion, d'une demi-occasion pour Kylian Mbappé. Et quand on voit ses 2 buts inscrits, le premier, c'est un appel qui est incroyable. Et puis le deuxième, la frappe, j'imagine que vous aussi, vous vous êtes levé en voyant... ce tir à aller sous la barre transversale d'Edouard Mendy, au stade, on était comme des fous. Voilà, là, Kylian Mbappé, il est au top de sa confiance. Et je pense qu'on va voir encore quelques buts d'ici la fin de la Coupe du Monde.
1: Oui. Voilà, Julien Froment, journaliste à la direction des sports de Radio France, qui nous parlait de cette Coupe du Monde. Il est bien sûr sur le terrain. Merci beaucoup, Julien.
0: Merci à vous.
1: Alors, on a évoqué Cristiano Ronaldo. On rappelle que le match Portugal-République démocratique du Congo, c'est à 13h aujourd'hui. Mais vous disiez surtout de garder un œil sur celui de 16h.
2: Angleterre-Croatie, match qui aura lieu à Dallas. 2 puissances qui pourraient en mettre plein la vue.
1: Bonne journée tout le monde. On se retrouve demain dès 5h30.
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8: Bonjour, ici Mathieu Bellumeur. Un autre poids lourd du gouvernement de la coalition Avenir Québec va quitter le parti. Radio-Canada a appris que le ministre du Travail, Jean Boulet, va annoncer son départ de la vie politique à la fin de son présent mandat. Il doit d'ailleurs faire une conférence de presse dans environ une demi-heure à son bureau de circonscription. Le chef du Parti libéral du Québec invite de nouveau Paul Saint-Pierre Plamondon, le chef du PQ, à retirer ses propos qui associent son parti au crime organisé. Dimanche, Charles Milliard a mis en demeure le chef péquiste, lui demandant de se rétracter, ce qu'il refuse de faire. Le délai de 72 heures prévu dans la mise en demeure expire cet avant-midi. Voici Charles Milliard.
9: Alors, on verra ce que la suite nous donne. Moi, je prends cette démarche-là de façon très sérieuse et rigoureuse. Moi, je lui tends encore la main. Tout ce que je demande, c'est qu'on arrête de faire de faux amalgames entre mon parti et le crime organisé. Je pense que c'est simple. Je pense que c'est raisonnable.
8: Suite et fin maintenant du sommet du G7 à Évian, en France, le premier ministre canadien Mark Carney a pris connaissance de l'accord entre les États-Unis et l'Iran, qui sera ratifié vendredi en Suisse. Il s'en dit très satisfait. Voici notre envoyé spécial, Frédéric Arnould.
10: Mark Carney est très satisfait de l'accord qui a été conclu entre les États-Unis et l'Iran, le qualifiant de tournant décisif pour le conflit au Moyen-Orient. Le premier ministre canadien estime que cela garantira que l'Iran ne dispose pas d'armes nucléaires, permettra une réintégration progressive des économies de la région. C'est donc, selon lui, une avancée très positive. Il a aussi déclaré que la situation au Liban avait fait l'objet de discussions très détaillées à la demande du Canada et de la France, en répétant que cela a été un tournant décisif pour une paix durable dans les plus brefs délais. La signature de cet accord aura lieu vendredi en présence de J.D. Vance et du président du Parlement iranien et principal négociateur Mohammad Bagher Ghalibaf. Une résolution potentiellement formalisée vendredi, donc, qui laissera plus de place au dossier ukrainien. Et c'est là la petite victoire du G7, c'est d'avoir réussi à ramener Donald Trump dans le giron européen. Rappelons que le président américain semblait un peu trop avoir d'accointance avec Vladimir Poutine dans ce dossier. Il semble maintenant avoir adopté une position plus forte et contraignante contre la Russie, avec une reprise des sanctions américaines contre le pétrole russe notamment. Un peu plus tard aujourd'hui, il y aura point de presse de fin de sommet du G7 avec d'abord Emmanuel Macron, ensuite point de presse de Trump, Ukraine, Liban, Iran, droits de douane, tout devrait y passer. Tout ça avant son départ pour Versailles où Emmanuel Macron fera étalage des dorures du célèbre château. Ici Frédéric Arnould de Radio-Canada à Évian.
8: Et le président américain est sous pression pour dévoiler les détails de l'accord avec l'Iran, justement. Au Congrès, des élus s'impatientent et demandent de voir le protocole d'entente. Des médias ont d'ailleurs dévoilé ce matin une copie du texte de l'entente. Louis Blouin est à Washington.
11: Le média américain Bloomberg a obtenu une copie du texte en 14 points du protocole d'entente entre les États-Unis et l'Iran, mais son contenu n'a pas été confirmé de sources officielles pour l'instant. Il prévoit une période de négociation de 60 jours pour mettre fin au conflit sur tous les fronts, y compris au Liban, levée du blocus et des sanctions américaines, rétablissement de la circulation dans le détroit d'Ormuz, engagement de l'Iran de ne jamais produire une arme nucléaire, un plan de reconstruction de 300 milliards pour l'Iran, dont le président semblait nier l'existence cette semaine. Mais ce qui est le plus notable, c'est ce qu'il n'y a pas dans ce protocole d'entente, pas d'engagement précis sur l'uranium enrichi détenu par l'Iran qui fera l'objet de négociations plus poussées, pas de mention des péages iraniens sur le détroit, rien sur le financement iranien des groupes armés dans la région, ni sur son programme de missiles. Des éléments qui avaient pourtant servi de justification à Washington pour déclencher la guerre. Le président défend son accord. Les marchés qui ont rebondi depuis la fin de semaine sont très heureux, s'est réjoui le président. Au Congrès américain, l'inquiétude se fait sentir. Certains adversaires du président parlent déjà d'une capitulation. Des élus démocrates et républicains réclament une copie de l'accord et déplorent être laissés dans le noir. Lindsey Graham, sénateur proche de Donald Trump, exprime ses doutes.
12: What would a good deal look like? No enrichment.
11: Un bon accord, selon lui, empêcherait l'Iran d'enrichir de l'uranium. Ne sait pas si les États-Unis et l'Iran réussiront à conclure une entente finale. Ici Louis Blouin, Radio-Canada, Washington.
8: Chez nous, près de 25 000 logements seraient vacants à Montréal. C'est ce que révèle une analyse de Radio-Canada réalisée à partir de données de consommation d'électricité d'Hydro-Québec. Lauriane Croteau.
13: Et il n'y a absolument rien qui a été fait. Ça, c'est un peu décevant, finalement. Là.
14: Il y a 3 ans, des travaux d'urgence ont forcé l'évacuation de l'ancien immeuble où vivait Élie Bobotoni.
13: Il n'y a pas de plancher, il n'y a presque pas de mur, il y a même des portes qui n'ont pas de poignée.
14: Aujourd'hui, il est toujours vide, et en chantier, ce cas est loin d'être unique.
15: Les gens viennent nous voir, puis ils nous disent « Ah, l'appartement 2 vacant depuis 2 ans. L'appartement 5, ça, c'est vacant depuis 6 ans. »
14: À Montréal, près de 25 000 logements seraient vacants, selon notre analyse des données d'Hydro-Québec.
15: Les logements vacants sont devenus un peu une stratégie, un symptôme.
14: L'avocate Kimiane Brown accompagne des dizaines de locataires sur le point de perdre leur appartement chaque année.
15: Des propriétaires qui vont acquérir des immeubles dans un objectif de pure spéculation immobilière, ils vont convaincre les locataires de partir.
14: Au-delà des évictions, certains propriétaires décident simplement de ne pas louer leur logement, selon Francis Cortellino de la SCHL.
16: Dans les dernières années, il y a peut-être des investisseurs qui achetaient des condos pour tenter de les louer ou de les revendre plus tard avec un certain profit.
14: D'autres peinent aussi à trouver preneur. Souvent, les nouvelles constructions avec des loyers trop élevés ou des unités trop petites.
17: Et on entend juste qu'il faut construire plus de logements, plus de logements, plus de logements.
14: Voici le chercheur en géographie, Yaya Baumann.
17: Puis on pense pas nécessairement, ben, sans pour qui ces logements-là. Puis avoir ces données-là, même si c'est pas toute l'histoire, je pense que ça vient quand même indiquer qu'il y a un problème.
14: Un registre des bâtiments vacants est en vigueur depuis janvier, mais seuls 200 bâtiments y sont inscrits pour l'instant. Ici Lauriane Croteau, Radio-Canada, Montréal.

Allô, vous écoutez Point de repère. Je m'appelle Rosemi Autonne-Témorin et aujourd'hui, on va aborder plusieurs sujets importants. On va d'abord parler d'amitié, plus concrètement de la manière dont on peut se faire des amis grâce au sport. On va ensuite découvrir les nouveaux rôles que jouent les bibliothèques du pays dans une époque qui est remplie de défis. En deuxième heure, Pierre-Yves Laure nous parlera de la Fondation des jeunes de la DPJ. Donc, quand je vous parlais de sujets importants, c'en est un. Puis, on va lancer notre charte de recherche en jardinage. On va terminer l'émission en trouvant nos repères dans la culture populaire avec Malia Kounkou et Jean-Michel Berthiaume.

0: Chaque mercredi matin, on découvre de nouvelles façons de se faire des amis parce que les repères, ils viennent avec les liens sociaux puis qu'il y a beaucoup de gens qui se sentent seuls ces temps-ci. Alors aujourd'hui, on s'intéresse au sport comme vecteur d'amitié, plus précisément à la course à pied. Mais là, on s'entend hein, que les principes seraient sensiblement les mêmes pour un club de marche ou de raquette. Là, l'idée, c'est de bouger ensemble, là, d'aller quelque part avec quelqu'un. J'ai avec moi deux complices qui se sont connus grâce à la course. Anne Genet, autrice et ultramarathonienne, et Paul Levasseur, coureuse et notaire. À leur côté, il y a Frédéric Philippe, qui est professeur titulaire au département de psychologie de l'Université du Québec à Montréal. Il était avec nous la semaine dernière pour parler de psychologie sociale. Là, on a appris qu'il s'est intéressé aux coureurs dans ses recherches. Donc, on l'a invité à nouveau et je peux le dire, c'est le nouveau chouchou de l'émission. Salut à vous trois.
1: Bonjour.
0: Anne, vous êtes devenue mon amie grâce à la course. Donc, vous êtes la source d'inspiration de cette discussion ce matin. Comment la course est entrée dans votre vie à vous?
2: Bien, d'abord, merci de m'accueillir en studio. Je suis vraiment heureuse de pouvoir parler de ma grande passion dans la vie, de ce qui m'allume.
0: Je connais personne qui court autant que vous. Puis je suis quand même curieuse de voir comment cette passion obsessive est débarquée dans votre quotidien.
2: Bien, c'est étrange. Je pense que c'est arrivé à un point où j'étais très, très, très fatiguée. J'étais nouvellement maman. Et puis, j'avais jasé avec ma sœur qui était aussi nouvellement maman. Elle m'avait dit, écoute Anne, j'ai un truc magnifique pour avoir de l'énergie dans ta journée, achète-toi une poussette de course. Donc, sors dehors, ouvre la porte, va courir, puis c'est meilleur que le café.
0: Wow, c'est contre-intuitif de se dire je vais aller suer puis m'essouffler pour avoir de l'énergie. Pourtant, ça fonctionne. De votre côté, Paul Levasseur, la course, c'est arrivé comment?
3: C'est un peu comme Anne, en fait. Je venais d'avoir des enfants. Je venais d'aller un peu à la garderie. J'avais du temps, puis je voulais me remettre en forme. Puis la course à pied, c'est la chose la plus facile à faire dans les sports, en fait. Mais une part de running, on sort dehors, puis on va courir.
0: C'est tout.
3: Et ben mes courses s'allongeaient. Et il était de plus en plus tôt aussi parce que les enfants, le matin, il fallait s'en occuper. Donc oui, c'est comme une façon pour moi de faire du sport en dehors des heures de famille. Puis c'était accessible, puis c'était une façon de me remettre en forme. Là. Donc ça a vraiment été la solution post-enfant.
0: Beaucoup de gens vont se reconnaître, je crois, dans ce témoignage. Vous vous êtes rencontrés sur Strava, Anne et Paul. Ça, c'est une application qui est utilisée par 195 millions de personnes dans le monde, quand même. C'est quoi Strava pour les personnes qui ne sont pas là-dessus, Anne?
2: Bien, dans le fond, c'est une façon de placer nos activités sportives. Ouais. Initialement, c'est la course à pied et le vélo, sur un site qui est un média social, en effet. Oui. Donc, dans le fond, tout le monde peut voir nos activités. On va accepter aussi des invitations de coureurs. On va pouvoir partager ce qu'on fait et on va pouvoir s'envoyer aussi des kudos qui sont des encouragements. C'est un peu comme si on se donnait des petites tapes sur l'épaule. Puis oui. Je pense qu'on en a besoin hein, parce que de courir, beau temps, mauvais temps, quand tu fais moins 30, quand tu fais plus 30, je veux dire, oui, on a besoin d'encouragement.
0: On va en parler de motivation avec Frédéric Philippe dans un instant. Donc, moi aussi, je suis sur Strava et donc je rentre mes courses. J'écris combien de temps j'ai couru, à quelle vitesse, à quel point j'ai haï ça parce que c'était trop humide et ce genre de choses. Et il y a toute une communauté qui se forme de gens qu'on ne connaît pas nécessairement, un peu comme sur n'importe quel réseau social, qui vient nous dire « Ah, mais tu as essayé tel truc ou tel truc » comme Anne Genet, mentor des coureuses sur Strava. Pourquoi vous avez contacté Paul sur l'application, Anne?
2: Bien, quand j'ai commencé à courir, j'étais gênée de courir. Puis, je courais dans le noir en secret.
0: Gênée de courir, pourquoi?
2: J'étais gênée parce que je ne savais pas comment courir. Je ne savais pas comment... je n'avais pas l'impression que je représentais, que je correspondais aux standards d'une coureuse.
0: Ouais.
2: Puis, je ne savais même pas comment courir, à quelle vitesse, comment. Alors, à un moment, j'ouvre mon application et je vois qu'il y a une fille qui court à la même heure que moi, c'est-à-dire 4h30 du matin, bien sûr. Et je fais comme, hey, je pourrais communiquer avec elle. Peut-être que je pourrais me sentir plus en sécurité si au moins on était deux à courir à cette heure-là.
0: Paul, comment vous réagissez quand une inconnue vous écrit « Est-ce qu'on court ensemble cette nuit? »
3: Ben moi, j'ai vraiment bien réagi parce que je l'avais déjà faite moi-même avec une autre coureuse. Oui, j'avais regardé les classements des marathoniens, les 100 premiers marathoniens au Canada, puis j'avais vu qu'il y a une fille de Candiac. Puis là, je dis, ben voyons, c'est qui elle? Puis là, je la trouvais pas sur les réseaux sociaux. En fait, je la trouvais pas sur Strava. Parce que c'est vraiment par Strava souvent qu'on va connaître des noms, parce qu'on voit les segments, puis on voit toujours les mêmes noms sur ces segments-là.
0: Donc, on voit les gens qui empruntent une même route, puis on peut voir qui la prend à quelle
3: vitesse. C'est qui m'a pris mon com.
0: oui, qui a été plus rapide que moi.
3: Alors, Annie courait pas sur Strava, donc j'ai été la contacter sur Messenger.
0: Wow!
3: Alors, ouais.
0: Aucune crainte. Donc, on se fait des amis. Voilà. On court ensemble.
3: Moi, si je vois quelqu'un qui court à mon rythme, qui court sur mes heures, qui court les mêmes distances que moi, ben je vais communiquer. Puis qui sont dans mon patelin, on s'entend, là, je vais pas aller courir loin de chez nous, là, mais oui. Alors, quand Anne a communiqué avec moi, c'était tout à fait normal, puis même, c'était vraiment le fun. Si je pouvais courir avec quelqu'un à 4h30 du matin, go!
0: Vous vous êtes trouvés. Moi aussi, j'ai fait cette expérience-là, courir toujours avec des femmes que je connais pas. C'est toujours partie remise, c'est toujours chouette, c'est toujours un lien qui se crée rapidement. Frédéric, Philippe, est-ce que le fait de pratiquer un sport, ça peut vraiment permettre de briser la glace plus facilement?
1: Ben oui, moi j'adore leur histoire parce que c'est fascinant. Déjà avec Strava, c'est comme si on se connaît déjà un petit peu. Là. On court à la même vitesse.
0: Dans le même coin, aux mêmes heures,
1: c'est fantastique. On se connaît déjà un petit peu. Puis il y a trois choses importantes pour le bien-être psychologique, hein. Et la motivation. C'est comme trois vitamines, là, si on veut, pour le corps, sauf que c'est pour le bien-être psychologique. Mmh. On a trois besoins fondamentaux qui sont l'autonomie. Hein, qui est de se sentir un peu libre de ses choix. Le deuxième, c'est la compétence, qui est bon, de se sentir efficace, de réussir certaines performances, atteindre ses objectifs. Quand on court seul, on les a, ces deux besoins-là psychologiques.
0: Hein. Absolument.
1: Mais quand on court seul, ben, on n'a pas le troisième, qui est l'affiliation sociale, qui est fondamentale pour le bien-être psychologique. Ce que j'adore de leur histoire, c'est qu'on voit que toutes les deux cherchaient ce troisième nutriment-là et sont allées le chercher de cette façon-là. Alors, puis quand on a les trois, on est encore plus motivé à faire notre activité.
0: Ce qui est très pratique dans un sport qui peut se révéler difficile comme la course à pied. Mais est-ce que la course précisément met dans de bonnes dispositions de rencontre, à votre avis, Anne-Paul? On pue, on est essoufflé.
2: Ouais. Moi, je pense que de courir, déjà, nous plonge dans un état particulier. Je pense que les filtres vont disparaître assez rapidement parce que, justement, on est dans l'épreuve puis on s'accroche à l'idée

0: qu'il faut sortir de ce moment-là qui peut être quand même assez inconfortable.
1: Ben vraiment.
0: Alors, je ne sais pas, moi, dans mes expériences, j'ai vu qu'on se lit vraiment plus facilement et étonnamment, on entre dans des sujets profonds. Peut-être que c'est parce que quand on s'entraîne pour un ultramarathon comme moi, ben, on va courir pendant longtemps, longtemps. Et de courir avec quelqu'un pendant 2 heures, ben, forcément, à un moment...
1: On a fait le tour de l'actualité puis de la météo, là.
0: Ben, tout à fait. Donc, on entre vraiment en profondeur. Puis je pense qu'avec Paul, ben, assez rapidement, ben, on a atteint des sujets qui étaient plutôt intimes.
2: Je pense que la première rencontre, on était déjà en train de parler de nos séparations, oui, puis nos enjeux de couple très profonds, là. Donc, c'est qu'aussi, on court, donc on va pas commencer à faire du small talk.
1: Non.
2: On est quand même un peu essoufflé, on est quand même un peu à côté là, dans une ligne. T'sais. Donc, c'est sûr qu'on va plus parler franchement, on va straight to the point, on va vraiment aller directement
1: même,
2: au sujet.
1: Même physiquement, il y a une disposition, on est côte à côte, un peu comme dans la voiture. J'ai l'impression qu'une voiture prête à la confidence parce qu'on est côte à côte, on se regarde pas nécessairement, il y a le paysage, on peut être dans notre tête puis dans celle de l'autre en même temps. Quand on court, c'est la même chose, on n'est pas yeux dans les yeux. Ça peut aussi éliminer une certaine timidité parce que c'est bizarre rencontrer quelqu'un pour une première fois.
2: Oui,
1: quand même. Ça. Puis, est-ce que la passion, le fait qu'elle soit commune, ça aussi, ça facilite la création de liens, Frédéric Philippe?
3: Ben oui, parce que clairement, là, on est en présence de deux passionnés, oui, là, pour la course. Là, je pense que c'est assez évident. Mais attention, parce qu'il existe deux types de passion.
1: C'est-à-dire?
3: Alors, il y a la passion harmonieuse et, vous en parliez au début de l'émission, la passion obsessive.
1: Oui, je m'excuse, je l'ai diagnostiqué, Anne, mais c'était très positif comme obsession dans ma tête.
0: Moi, j'assume ça. 100%
3: okay,
0: que je suis quelqu'un d'obsédé par la course à pied.
3: Alors, j'ai une petite question alors pour Anne, pour vérifier si elle a bien une passion obsessive. Puis même chose
1: pour Paul.
3: Alors, Anne, est-ce que la course à pied, est-ce que pour vous, c'est une expérience qui s'harmonise bien avec les autres activités de votre vie? Ou est-ce que c'est pas plutôt, est-ce que vous n'avez pas plutôt une difficulté à contrôler votre besoin de faire de la course?
0: Mais je pense que j'ai réussi à faire de la place dans mon agenda pour la course à pied grâce à la course utilitaire, entre autres. Mm-hmm. Donc, ce que je vais faire, c'est que je vais remplacer le temps de déplacement, par exemple, se rendre au travail, par un temps d'entraînement de course à pied. Donc oui, c'est sûr que je suis constamment en train de me dire à quel moment je vais pouvoir courir aujourd'hui, mais jamais ça va empiéter sur les autres sphères de ma vie.
3: OK, donc c'est pas conflictuel dans votre vie. Alors ça c'est rassurant quand
1: même.
3: Oui,
1: vraiment. Et oui, quand Anne veut prendre des nouvelles, elle envoie un texto, est-ce qu'on va courir? Donc, vous voyez comment elle gère bien l'amitié et le sport, Frédéric.
3: Elle réussit à créer cette harmonie-là. Donc, oui. Je reviens sur votre commentaire du début. Je pense que Anne a plutôt une passion harmonieuse, possiblement.
1: Je suis vraiment contente de l'entendre.
3: Mais cette passion-là harmonieuse, elle va faciliter les relations d'amitié.
1: Pourquoi?
3: Durant l'activité. Une des raisons, c'est parce que la passion harmonieuse, contrairement à la passion obsessive, elle va faciliter l'expérience d'émotions positives. Et ça, c'est fondamental. Donc, ça veut dire qu'on pratique notre activité passionnante, on sourit plus aux autres, on a plus tendance à être ouvert aux autres, à échanger. C'est ce que, hein, rapidement, ils étaient très ouvertes l'une à l'autre. Ce qu'on va pas retrouver dans la passion obsessive, par exemple, ce seront des gens qui vont être plus focusés sur leur performance, vont essayer plus de battre l'autre souvent, et souvent leur activité conflictuelle dans leur vie. Donc, ça va empiéter sur d'autres sphères de leur vie. Alors, ça devient plus problématique sur le plan des relations interpersonnelles.
1: Et puis, est-ce qu'il y a même des enjeux biologiques, en fait, qui entrent en compte dans la création d'amitié en période de sport?
3: Ben oui, surtout la course, hein, parce qu'il y a toutes
1: sortes. Il y a des hormones.
3: Vous voyez, de neurotransmetteurs, la sérotonine, la dopamine, la thymine. Non, ça, c'est le nom d'un chat.
1: Okay.
3: Mais il existe un paquet de neurotransmetteurs et de neuromodulateurs comme ça qui augmentent le bien-être psychologique durant l'activité et les émotions positives, justement. Donc, ça peut aussi faciliter le fait qu'on va se sentir plus proche l'un de l'autre durant, surtout la course, hein, qui va amener ça. On va se sentir plus proche et on va avoir plus tendance à ce moment-là à percevoir une similarité perçue. Mm-hmm. Et ça, c'est un marqueur très, très important de la création d'amitié.
1: Ben oui. D'ailleurs, Paul, vous vous êtes sentie comprise quand vous avez rencontré Anne. Qu'est-ce que vous voulez dire par là?
2: C'est qu'en fait, les gens à l'extérieur jugent un peu là, quand on dit qu'on s'en va courir à 4 heures du matin, un 20 km.
1: Oui, ça peut surprendre, c'est sûr.
2: Alors, oui,

0: C'est sûr que, mettons, je prends juste mes employés au bureau, ils comprennent pas ça. Ou quand j'arrive de Candiac à Montréal en vélo, puis que je repars le soir en vélo, on se fait regarder un petit peu croche. Et quand on se rallie à des gens qui font la même chose que nous, qui vont travailler en courant, puis qui courent à 4 heures du matin, ben on se sent normal.
1: Ah oui.
0: On se sent enfin avec quelqu'un qui nous comprend, puis qui nous juge pas, puis on n'en parlera même pas du fait qu'on court à 4h30 du matin parce que c'est tout à fait normal.
1: Mm-hmm.
0: Alors que pour les autres, là, on se fait vraiment regarder comme un extraterrestre. Alors, c'est pour ça que...
1: Moi, je vous regarde avec admiration aujourd'hui, Paul, mais je comprends bien ce que vous voulez dire. On trouve une communauté, des gens qui nous ressemblent, qui partagent les mêmes passions. Évidemment, ça favorise des liens amicaux. Ça crée aussi des souvenirs. Puis les souvenirs, Frédéric Philippe, sont importants dans la construction d'une amitié.
2: Ben oui, vraiment. Et surtout dans le cadre d'une activité passionnante comme ça, on fait une activité à deux, ben on se crée des moments marquants. Hein, mm-hmm. Je suis sûr, puis peut-être qu'on pourrait leur demander d'avoir un moment marquant à deux là qu'ils ont vécu. Donc vraiment une situation de course qui les a vraiment marqués puis qui a forgé un peu leur identité, même personnelle en tant que coureuse, mais aussi identité relationnelle.
1: Mais oui, leur récit d'amitié, OK. Faisons l'exercice. Anne, un souvenir marquant?
3: Ah, moi, j'ai des tonnes de souvenirs marquants, mais j'en ai un pendant la pandémie. Je ne sais pas si vous savez à quel point c'était épouvantable de courir avec un masque, hein, parce qu'il fallait vraiment courir avec un masque. Il y a un moment, les normes étaient vraiment très, très, très sérieuses. Puis moi, à ce moment-là, j'étais dans un club de course, parce que bien sûr, à un moment, Strava m'a donné envie de connaître d'autres mondes.
1: Ouais.
3: J'ai rejoint un club de course. Et il fallait courir aussi avec 2 mètres de distance. Il y a des gens qui nous huaient. Je veux dire, on était sur la piste cyclable, puis ils avaient peur de nous à cause des fameuses petites gouttelettes là, que peut-être qu'on pouvait émettre en courant. Alors, ils prenaient des parapluies puis ils tendaient leurs parapluies pour faire obstacle, pour nous empêcher d'être près d'eux. Alors, oui, j'ai des souvenirs très marquants.
1: Liés à l'adversité, Claire.
3: De la pandémie et de la course à pied.
1: Paul, un souvenir marquant de course qui contribue à votre récit d'amitié?
0: Moi, c'est on allait courir tellement tôt qu'on voyait le lever du soleil, puis on allait courir sur Marie-Victorin, le bord du fleuve, puis on parlait, puis maintenant on arrêtait. Puis on courait dans le silence pour regarder ça. Waouh, c'était quand même juste trop magnifique. Anne, elle avait souvent son cellulaire avec elle, elle prenait une petite photo.
3: Oui.
0: Je suis comme, tu me l'enverras après.
3: Oui.
0: Mais c'est vraiment beau.
1: On est dans la contemplation, la plénitude, le dépassement de soi en même temps. C'est rare qu'on ait accès à tout ça, puis à l'amitié en plus. Donc, on comprend que le sport peut encourager la création de souvenirs qui, elle, encourage les liens d'amitié.
2: Exactement. Puis on peut même aussi se rappeler de ces souvenirs-là et de course dans ce cas-ci. Et ça peut même affecter notre performance et notre état physique.
1: OK, expliquez-nous, s'il vous plaît, Frédéric.
2: Alors, dans une étude qu'on a faite, on a pris des coureuses comme Anne et Paul. On les a amenées en laboratoire. On les a fait courir sur un tapis roulant. OK. Mais juste avant, on leur a rappelé un de leurs souvenirs. Mais on a pris des souvenirs d'échecs. Donc, des souvenirs où est-ce que tu t'es senti incompétent ou incompétente. Donc, par exemple, un marathon, t'as pas fait ton temps, ou tu t'es blessé, ça a été frustrant de réussir à revenir. Donc, des événements comme ça. Ce qu'on s'est rendu compte, c'est que lorsqu'on rappelait ces souvenirs-là juste avant un moment de course, ben, ça affectait les gens, hein, seulement si ce souvenir-là était aussi frustrant sur le plan de l'autonomie et de l'affiliation. Parce que clairement, il était sur le plan de la compétence. Vous vous rappelez les 3 nutriments que je vous parlais au début. Eh bien, quand aussi ils étaient frustrés sur l'autonomie et l'affiliation, ça affectait les gens, ça augmentait même leur lactate au niveau de leur corps.
1: Qui donne l'impression qu'on est raqué.
2: Exactement. Oui. Tandis que l'inverse, ben, quand ces souvenirs-là étaient marqués par plus d'autonomie et d'affiliation, donc par exemple, on s'est senti soutenu, oui, on a raté notre marathon, on n'a pas fait les temps, on n'a pas fait notre performance, mais notre famille était là, notre ami...
1: Nous encourageait.
2: Notre ami Paul était là, il nous a aidés. Ben, à ce moment-là, ça fait l'effet inverse. Donc, même un souvenir d'échec, hein, peut avoir un impact positif dans la vie des gens.
1: Que c'est intéressant. Anne, Genève, vous avez mentionné les clubs de course. Qu'est-ce que vous avez trouvé dans ce type de groupe-là?
3: Moi, ce que je trouve, c'est que quand on fait partie d'un club de course, il y a l'énergie de l'ensemble. C'est-à-dire qu'on va attendre la dernière personne quand on va courir. La première personne va aussi peut-être m'aider à peut-être courir plus rapidement. Mm-hmm. Peut-être que moi, si j'avais au départ, je me lève, j'ai pas beaucoup d'énergie, mais je me dis, hey, j'ai rendez-vous avec mon club de course. J'y vais. Puis là, finalement, je me rends compte, moi, je m'attendais à faire seulement qu'un 5 km. Et là, je suis rendue, j'ai fait 10 km. 15 kilomètres, mais voyons donc. En fait, il y a un esprit de troupeau, parce que moi, ouais. Je suis partie d'un club qui s'appelle Les Cerfs, comme l'animal, ouais. Le chevreuil, donc Les Cerfs. On est à Longueuil et on court ensemble. Et je pense que notre troupeau nous apporte à nous dépasser puis à aller ensemble vers un endroit où on serait peut-être jamais allé.
1: Ça parle du sentiment d'appartenance qui est essentiel, Frédéric.
2: Ben oui, c'est ça. C'est vraiment quand on est capable de retrouver ça à l'intérieur d'une activité. Et bien, on peut parler aussi aux gens à la maison, parce que c'est pas tout le monde qui est un grand passionné de la course. Hein. Il y a des gens qui font ça tout simplement parce que pour garder la forme, pour être en santé. Il y a des gens qui aiment pas la course et qui en font quand même. Alors, pour ces gens-là...
1: Moi, l'année passée, je l'ai dit souvent à ce micro-là, ah, je cours, j'haïs ça.
2: Ah ben, voilà.
1: Mais maintenant, j'aime ça.
2: Persévérer, mais si on est capable d'ajouter un élément d'affiliation à ce moment-là, on a du plaisir avec l'autre. On n'a pas de plaisir à courir, mais on a du plaisir avec l'autre. Ben là, on vient de transformer l'activité. Donc, c'est là que c'est fondamental, cet aspect-là de l'affiliation.
1: J'adore ça. C'est comme un cours où on apprend, dans lequel on apprend à déjouer notre cerveau pour se faire des amis et être en santé. C'est très pratico-pratique. Là. Faire partie d'un club sportif, là, en dehors de la course, qu'importe, faire un sport avec des gens. S'il y a des personnes qui nous écoutent puis qui se disent « oui, ça me tente, mais je suis un peu gênée » ou « je ne sais pas par où commencer », qu'est-ce que vous pouvez leur recommander, Paul?
0: Juste de l'essayer une fois, parce que c'est une communauté, puis juste le fait d'y mettre les pieds une seule fois, tout le monde nous accepte.
1: C'est vrai.
0: On se sent accepté, on se sent, c'est des liens tout de suite avec ces gens-là. Puis moi, en termes de course à pied, j'avais pas de groupe, mais en vélo, oui. J'ai fait partie des équipes de vélo aussi, je faisais de la course de vélo. Donc, c'est un peu la même chose, là, qu'on se transporte d'un sport à l'autre. Du moment qu'on va faire une ride, une course avec des gens, tout de suite, les échanges, on se fait tout de suite accepter. Donc,
1: c'est
0: de l'essayer juste une fois, puis c'est de l'adopter, c'est sûr et certain, là, parce qu'il n'y a pas de club qui rejette des gens, il n'y a pas de jugement, on ne se sent pas jugé, on se sent à notre place. Donc, faut juste le faire une fois. Puis souvent, sur recommandation, on a tout un ami qui court dans un club ou qui fait du vélo avec un groupe. Donc, on fait juste, je peux-tu venir à votre ride? Puis après ça, c'est fait.
1: Mais c'est tellement intimidant, alors que moi, j'ai hésité longtemps là, avant de courir avec des gens. Puis j'ai un beau souvenir avec Anne où on court ensemble, puis on croise un club de course. Puis le club pense qu'on est dans le club, puis qu'on est en arrière, mais on n'est juste pas du tout avec eux. Puis là, ils viennent nous rejoindre, puis nous encouragent. Puis on papote, puis là, ils essaient très fort de nous recruter. Puis j'étais comme, oh mon doux, c'est pas du tout ce que j'imaginais. Là, c'est une grande fête. Anne, un conseil pour les personnes qui ont envie de se faire des amis en bougeant?
3: Ben c'est moi je donnerais comme conseil que c'est super facile aussi de trouver sur internet là, par exemple moi c'est avec Instagram, les clubs de course sont hyper présents,
1: il y en a beaucoup,
3: ils placent plein de photos. On peut par exemple se dire ben moi j'aime courir au Mont-Royal, ben je vais aller voir s'il y a un club de course sur le Mont-Royal. Il y en a un peu partout, puis les clubs de course c'est incroyable parce que c'est hyper inclusif. Je pense que d'être en sueur, d'être sous la pluie battante, à la grosse chaleur, ben, je veux dire, forcément, à un moment, on est tous au même niveau. On est tous dans l'épreuve, alors on s'accepte puis on s'encourage.
1: Frédéric?
2: Ben oui, puis c'est ça qui est de fondamental avec ça, je pense, ce genre de course-là, c'est qu'on on y va, de club de course, pardon, c'est qu'on y va, mais au pire, certaines personnes peuvent avoir des appréhensions, mais au pire, là, qu'est-ce qui va arriver? Là, les gens peuvent se dire, ah, mais peut-être que je rencontrerai pas des gens intéressants, peut-être que j'aurai pas personne avec qui parler, je suis un introverti ou une introvertie, je sais pas. Mais au pire, là, vous allez avoir fait de la course.
1: Oui!
2: C'est vraiment, donc c'est ça, vous aurez pas pire que ça. Là. Alors, c'est comme, allez-y à votre rythme, allez-y tranquillement et laissez les choses venir à vous. Et donc, je pense que c'est ça qui est fondamental dans ces groupes-là, c'est qu'on laisse les choses arriver, on y va sans pression, contrairement, par exemple, à d'autres groupes où est-ce qu'on se sent un peu plus forcé à aller au déjeuner avec des gens, mm-hmm. on se sent un peu plus forcé à la discussion, à la conversation. Là, on peut y aller vraiment chacun à son rythme. Puis, il y a une belle acceptation sociale aussi dans ces groupes-là.
1: Oui, puis ce qui est merveilleux, c'est qu'au début, quand on est moins bon que l'autre personne, ben on écoute beaucoup parce qu'on n'est pas capable de parler, on est trop essoufflé. Donc, c'est vraiment pas exigeant comme exercice de rencontre, là, si ça peut vous rassurer. Je vais terminer avec un avertissement. C'est Jérôme qui nous a écrit sur la bulle de conversation pour dire qu'il faut rappeler les enjeux de non-sécurité de Strava. Effectivement, comme tout réseau social, si on publie la carte de nos courses, les gens peuvent savoir où on est, quelle est notre routine. Par contre, il y a moyen de ne pas publier nos courses, de restreindre les informations qu'on dévoile. On peut aussi avoir un compte privé ou accepter seulement certaines personnes sur notre compte. Donc, c'est pas une application parfaite. Évidemment, il faut faire très attention. Puis c'est vrai qu'on peut être suivi, ce qu'on ne veut absolument pas. Merci beaucoup à vous trois. Merci de nous avoir appris à se faire des amis. Paul Levasseur, je rappelle que vous êtes coureuse et notaire et motivée. Frédéric Philippe, vous êtes professeur titulaire au département de psychologie de l'UQAM. On va vous retrouver bientôt pour parler de psychologie sociale. Et Anne Genet, vous êtes ultramarathonienne et autrice. D'ailleurs, votre prochain livre sur la course va paraître en mars prochain. J'ai hâte de le lire. Merci beaucoup à vous trois.
2: Merci.
3: Merci.

0: On poursuit avec le thème de la création de communautés parce qu'on en a bien besoin. On va parler des bibliothèques. Un peu partout au pays, on remarque que les bibliothèques municipales font beaucoup plus que prêter des livres puis courir après des frais de retard. On voit apparaître des projets de jardinage, des ateliers de réparation de petits appareils électroménagers. Il y a même des programmes pour venir en aide aux personnes en situation d'itinérance. Alors, pour discuter des nouveaux rôles que jouent les bibliothèques et les bibliothécaires, on a réuni Valérie Duhaime, coordonnatrice de la Bibliothèque municipale de Rouyn-Noranda, qui est dans nos studios de Rouyn. Salut!
1: Bonjour!
0: Il y a aussi Véronique Ledoux, bibliothécaire à la Bibliothèque Hélène Charbonneau d'Annecy à Montréal. Bonjour Véronique!
2: Bonjour!
0: Et le trio est complété par Ève Lagacé, directrice de l'Association des bibliothèques publiques du Québec. Bonjour Ève!
3: Bonjour!
0: Commençons avec vous. Aujourd'hui, une bibliothèque, là, qu'est-ce que ça représente?
3: La bibliothèque, c'est un lieu citoyen. Ça l'a toujours été, mais ça prend de plus en plus sens dans les dernières années. Donc, quand on y pense, il y a de moins en moins de lieux qui sont accessibles universellement, peu importe notre situation socio-économique, peu importe notre âge. La bibliothèque, c'est vraiment ce que ça reflète. On est vraiment des lieux d'accueil pour l'ensemble de la communauté et on se doit d'adapter, évidemment.

0: passer la journée, se rassembler, apprendre, découvrir. Donc, c'est vraiment un lieu, je me répète, où on se sent bien.
1: Mais c'est intéressant parce que je pense que, en tout cas dans ma tête, là, une bibliothèque, ça a longtemps été un endroit où emprunter des livres. Oui. C'était ça. Et là, vous me parliez de refuge, oui, de lieu où on se sent bien, où on se dépose. C'est quoi la mission d'une bibliothèque?
0: Elle est vaste, la mission des bibliothèques. En fait, il ne faut pas oublier, je rappelle souvent que les grands principes sur lesquels on s'appuie, c'est l'accueil universel, nonobstant le sexe, ouais, l'origine ethnique, le niveau social, tout le monde est bienvenu. Donc, à partir de là, tout est possible. Il y a beaucoup de choses qui sont possibles. On a parlé de communauté. Moi, je pense à notre service de jardinothèque à la bibliothèque, oui, Hélène Charbonneau.
1: Donc, on peut emprunter des semences, on peut emprunter des outils pour faire du jardinage,
0: absolument,
1: des ouvrages pour mieux comprendre ce qu'on fait.
0: Oui.
1: On peut assister à des ateliers pour apprendre à faire nos semis, à récolter.
0: Oui, donc, oui, fabriquer du kombucha.
1: Pourquoi pas?
0: Oui, puis on parle aussi que chaque bibliothèque du réseau montréalais est le reflet de sa communauté. Donc, à titre d'exemple, Hélène Charbonneau est face au parc Onsic. Et il y a un plancher de ronde. Donc, à la bibliothèque, vous pouvez emprunter des planches à roulettes, des trottinettes. Et j'en passe. Donc, de l'équipement sportif, hein, on peut jouer au ping-pong dans les parcs, le molki, les quilles finlandaises.
1: Ça, c'est le fun.
0: Venez les emprunter à la bibliothèque. L'hiver, une luge. Alors, des instruments de musique dans plusieurs bibliothèques du réseau. Quand je dis que c'est un refuge, c'est aussi une façon de tester des choses pour voir si ça nous allume. Si on aime ça, avant de dépenser pour une guitare, peut-être que je vais en emprunter une pour mon enfant et tester la chose.
1: On se croirait dans nos repères économiques, Véronique. Si chaque bibliothèque est le reflet de sa communauté, Valérie Duhaime, à Rouen, qu'est-ce qui se passe?
2: À Rouen, on en loue des patins, puis des villes nordiques, là, patins, raquettes, ça sort beaucoup. Puis nous, on le voit beaucoup aussi dans une... Je suis absolument d'accord avec tout ce que mes collègues ont dit, mais nous, on a aussi une réflexion beaucoup par rapport aux nouveaux arrivants. Hein. Donc, les nouveaux arrivants débarquent en région, l'hiver fait peur. Ben nous, on essaie d'être amis avec tous les organismes qui leur prêtent, qui leur offrent des ressources. Mmh. Et quel bel endroit. On a parfois des classes de francisation entières qui viennent emprunter des patins, des raquettes pour enfin essayer l'hiver pour de vrai. T'sais.
1: Que c'est beau. Puis, ça me fait penser à une statistique qui m'a vraiment étonnée. Donc, au Québec, une personne sur deux visite une bibliothèque au moins une fois par an, mais ce sont les personnes immigrantes qui affichent le plus haut taux de fréquentation. Donc,
0: oui,
1: on parle de 63 % contre 45 % de personnes natives. Est-ce que les bibliothèques sont donc un nouveau vecteur d'intégration sociale, à vos yeux, Valérie?
2: Moi, je pense que tout à fait. En fait, tu sais, les bibliothèques, c'est un concept mondial, mais ça prend des visages différents partout dans le monde.
0: Absolument.
2: Donc, nous... Ici, au Québec, notre vision des bibliothèques, comme Véronique disait, ouvert pour tout le monde, inclusion, mais c'est pas toujours la même chose. Il y a des endroits où les bibliothèques dans le monde sont un peu plus sanctifiées. Hein. C'est un petit peu plus... ça s'adresse... C'est pas tout le monde qui s'y sent le bienvenu. Donc, nous, on trouve que c'est la base, c'est d'indiquer aux nouveaux arrivants comme nos bibliothèques sont faites pour eux. Mm-hmm. On vient y emprunter des livres, mais que c'est aussi un endroit pour jouer. Les enfants, un dimanche qui pleut, venez passer 2 heures à la bibliothèque avec vos enfants, c'est correct, ils vont avoir quelque chose à faire, c'est certain.
1: Puis ils sont pas obligés d'être en silence.
2: Non, on n'est pas...
1: C'est fini, ça, le silence dans les bibliothèques.
0: Moi, je parlerais de quiétude, selon les espaces et les usages.
1: Okay.
0: Parce que nos bibliothèques sont multiformes et s'adaptent à différents usages. Donc, je peux avoir une zone ado, une zone famille, un salon silencieux. Donc, oui, tout est possible, encore une fois. Donc, c'est ça, c'est pas le... Non, j'ai pas de chignon avec des lunettes et j'ai l'air sévère. Non, on est dans l'accueil et justement, on travaille fort à faire en sorte que tout ça cohabite de façon harmonieuse. Et vous parliez aussi des nouveaux arrivants.
1: Oui.
0: Moi, un nouvel arrivant, dernièrement, j'ai accompagné un homme et sa fille, puis il voulait apprendre le français. Je l'ai guidé vers nos livres, bien sûr, qui ont des liens web pour apprendre le français. Mais je lui ai parlé de nos ressources numériques qui sont complètement méconnues et qui sont riches, extraordinaires. Il y a des cours en ligne pour apprendre les différentes langues. Et on a des ateliers de conversation. Donc, oui.
1: En bibliothèque, Véronique. Oui, que c'est oui, beau, ça. Oui. Je ne savais pas. J'ai encore tout à apprendre. Mais j'ai l'impression

0: en vous écoutant que les bibliothèques se rapprochent aujourd'hui des centres communautaires? Ève?
1: On pourrait dire effectivement. Mais c'est que ça a toujours été, mais on l'embrasse davantage, ce rôle-là. On a toujours eu des lieux de rencontre. Là. Les bibliothèques ont toujours été des lieux de rencontre. Mais dans les nouvelles bibliothèques que l'on crée, là, qu'on va rénovation, des nouveaux aménagements ou encore des nouvelles bibliothèques construites, on va venir vraiment donner davantage d'espace aux citoyens qu'auparavant. Donc, auparavant, on était peut-être dans un ratio de 70 % collection, 30 % vers le public. Là, on va tendre à être à un 50-50. Donc, on veut vraiment donner beaucoup plus de place aux citoyens. On veut qu'ils viennent s'installer, entrer en contact avec leurs voisins. Souvent, on l'entend, là, ah, ben, tu sais, je parlais pas tant à mon voisin, mais finalement, je l'ai croisé à la bibliothèque, puis j'ai continué la conversation par la suite. Donc, c'est vraiment, on embrasse le rôle social de plus en plus, effectivement. Puis on s'adapte aussi à nos communautés qui, des fois, sont plus marginalisées. Dans certains cas, où on parlait tout à l'heure des nouveaux arrivants, bon, on vient s'adapter selon l'évolution de notre communauté.
0: Valérie Duhaime, je vous vois hocher de la tête.
2: Oui, ben je pense, je suis vraiment d'accord. Puis la bibliothèque, je prends l'exemple de la mienne à Rouyn-Noranda. Nous, on est une communauté de moyenne grandeur. On dessert un bassin de 43 000 habitants. Tout ce qui était les églises avant, c'est plus le cas. Tout ce qui était tout ce qui est les centres communautaires dans les petits villages, dans les petits quartiers, ils ont encore parfois des centres communautaires. Mm-hmm. Tout ça, c'est quelque chose qu'on voit moins. Et donc, comme on disait, cet endroit gratuit, ouvert à tout le monde, on n'a aucune attente envers quelqu'un qui vient à la bibliothèque. Mm-hmm. On ne s'attend pas à ce qu'il dépense de l'argent, même pas besoin d'emprunter, on ne s'attend à rien du tout. Ça, c'est très, très rare, les endroits comme ça. Et bien sûr, les bibliothèques servent aussi souvent d'halte fraîcheur puis d'halte chaleur. On ne peut pas faire semblant que la population ne se transforme pas. À Rouyn-Noranda, l'itinérance visible, c'est un phénomène qui est très récent. Ouais. Et à la bibliothèque, c'est quelque chose auquel on a vraiment beaucoup dû s'adapter parce que c'est réel, puis c'est tous les jours où on vit des enjeux par rapport à ce phénomène-là. Donc, ça nous occupe en continu.
0: Donc, des personnes en situation d'itinérance qui trouvent refuge à la bibliothèque, je présume. Véronique, c'est quelque chose que vous voyez aussi à la bibliothèque Hélène Charbonneau de Hunsic?
3: Oui, tout à fait. Comme je disais, on est des agents de cohabitation sociale, les bibliothécaires. Mais tout ça aussi, je tiens à le mentionner, un grand travail d'équipe avec la grande équipe d'aide bibliothécaire qui est la première ligne de rencontre avec le citoyen et les techniciens. Donc, on a développé des sensibilités aux problèmes sociaux et on s'assure que tout ce beau monde-là cohabite. Et par exemple, le réseau montréalais et d'autres réseaux au Québec a de plus en plus d'initiatives où il y a des intervenants qui vont venir nous apporter du support en bibliothèque publique par rapport à ces clientèles.
0: Et c'est vrai, dans tout le pays, là, les bibliothèques publiques de Winnipeg, Edmonton, Yellowknife ont toutes embauché des travailleurs sociaux au cours des dernières années. Est-ce qu'on voit donc l'écosystème des bibliothèques se transformer? On travaille de pair avec des intervenants et intervenantes.
1: Oui, effectivement. Donc là, vous parlez de situations où on a fait de l'embauche d'intervenants. Ouais. Nous, on tend aussi à développer une approche où on travaille en collaboration avec des organismes du milieu parce qu'ils sont vraiment experts du milieu. Donc à l'association, on a démarré là, dans la dernière année un programme d'accompagnement de nos bibliothèques pour qu'ils puissent développer justement cette approche-là d'intervention sociale en bibliothèque. Et on en a un petit peu partout là au Québec. Des bibliothèques qui ont développé des partenariats et ça a vraiment des effets positifs partout. Ça va avoir des effets positifs à la fois sur les communautés, les clientèles marginalisées, mais également pour la clientèle qu'on va dire régulière, parce qu'on va tendre à ce moment-là à avoir un meilleur équilibre dans la bibliothèque.
0: Mais est-ce que vous pouvez me donner un exemple concret? Si une personne en situation d'itinérance trouve refuge à la bibliothèque, peut-être qu'il y a des personnes autour qui seront choquées, qui sentiront que c'est pas leur place. Donc, j'imagine qu'on les met pas dehors, parce que vous nous avez
3: jamais
0: bien répété.
3: Exactement.
0: Que c'est pour tout le monde.
3: Exactement.
0: Qu'est-ce qu'on fait? Qu'une bibliothécaire fait?
3: Je veux dire, quelqu'un qui est en situation d'itinérance, là, ou quelqu'un qui est aîné, ou un enfant, tant qu'il ne dérange pas et que c'est harmonieux, il est le bienvenu, il ou elle. Tout le monde est bienvenu. C'est pour ça que c'est à partir du moment où un comportement dérange. Tu sais, si

0: Quelqu'un ronfle, qu'il soit en situation d'itinérance ou qu'il soit un étudiant au baccalauréat, ben s'il ronfle, s'il dort, c'est pas grave, mais s'il ronfle, ben là, peut-être qu'il dérange deux, trois personnes autour. Et quand je disais qu'on favorise l'harmonie des usages, ben on va aller doucement réveiller la personne en riant avec elle, en disant, ben peut-être juste arrêter de ronfler si c'est possible, puis sinon aller faire dodo à la maison.
1: Véronique, franchement, Valérie Duhaime, je voulais dire.
2: Oui, ben en fait c'est exactement ça. Nous on se demande toujours, on prend la peine de dire si cette personne-là nous semblait pas. Bon, on a des usagers qu'on connaît bien aussi qui sont usagers des ressources là pour les personnes en situation d'itinérance. Mais si cet usager-là de nos services était un étudiant et avait ce comportement-là, qu'est-ce qu'on ferait? S'il mange son sandwich tranquillement. Si c'était un étudiant, on n'interviendrait pas.
1: Bien sûr.
2: Justement, la sieste. Nous, on demande que, tu sais, par exemple, chaque personne utilise un seul espace assis.
1: Ouais.
2: Donc, quelqu'un qui traîne ses sacs, tout ça, sur les autres sièges, c'est non. Par contre, qu'il y ait tous ses sacs à côté de lui par terre, s'ils sont pas dans le chemin, aucun problème avec ça. Parce que, c'est vrai que la bibliothèque, elle est exactement pour ces gens-là, pour des gens qui sont en bout de chemin, qui ont besoin de ressources, qui ont besoin de soutien, puis qui ont besoin de répit. Mm-hmm. Puis je ne sais pas là, si certains d'entre vous avaient déjà fait un petit tour dans les refuges, les centres de jour. C'est bruyant, ça sent pas toujours bon, il y a bien de l'action. Moi, j'aurais envie de venir me reposer dans une bibliothèque, donc je pense qu'on accepte tout le monde avec autant de grâce qu'on peut.
0: Moi, je compare, en fait, je dis que la bibliothèque, c'est une micro-société, et j'estime que si on amène des enfants à la bibliothèque et qu'ils voient des personnes en situation d'itinérance, ça fait partie de leur éducation.
1: Absolument.
0: Donc, je ne vois que du positif dans cette cohabitation, tant qu'elle se fait de façon harmonieuse.
1: Et là, je comprends l'idée des cohabitations, mais je vous ai entendu parler de ressources, d'interventions qui portent des fruits. De quoi on parle exactement, Ève? Qu'est-ce qui est offert à cette population-là en bibliothèque?
3: Bien, on va, dans l'accompagnement qu'on va faire, d'abord, on va le faire aussi auprès du personnel de bibliothèque, parce que souvent, les gens qui viennent travailler en bibliothèque, bien, ce ne sont pas nécessairement des personnes qui ont ce bagage-là.
1: Non, qui ont étudié en intervention.
3: C'est ça, exactement. Donc, on va commencer par accompagner le personnel de la bibliothèque pour qu'il se sente mieux outillé, plus à l'aise, en fait, de travailler avec les personnes en situation d'itinérance, mais pas seulement en situation d'itinérance. Quand on regarde le travail qui est fait, quand on parle d'intervention sociale, ça va être un travail avec des ados, par exemple, un jeune qui devrait être à l'école, mais qui se retrouve à la bibliothèque alors qu'on entend, ben, on va pouvoir jaser avec lui. Vraiment, comment ça? Qu'est-ce qui se passe? Mm-hmm. Et on a entendu des cas où, ben là, on a été en mesure de raccrocher des jeunes par là. Une jeune qui semble en panique toute seule dans son coin, puis on l'approche, puis finalement, ben, c'est une jeune qui se questionne parce que, ben, est-ce que je me fais avorter? Je me fais pas avorter? Puis qui se retrouve toute seule dans tout ce questionnement-là. Quand on a des intervenants sociaux dans les bibliothèques, ils vont faire partie de l'écosystème bibliothèque, puis ils vont être en mesure d'approcher toute la population vraiment dans leur pluralité. Là. Donc, simplement, je tenais à préciser que ce n'est pas seulement pour les personnes en situation d'itinérance, c'est vraiment pour l'ensemble.
0: Vrai.
3: Ça peut être des situations d'isolement aussi avec les personnes aînées.
0: Oui,
3: c'est vraiment divers.
0: Oui, les aînés qui se sentent seuls et qui viennent nous jaser ça pendant 20 minutes, l'art d'accueillir la personne, mais de mettre fin gentiment à la conversation pour servir les autres citoyens de façon équitable, c'est un art qu'on développe aussi. Et ben, à un moment donné, il peut y avoir un intervenant qui jase avec cette personne-là aussi. Puis je veux juste faire du pouce là-dessus en disant aussi que moi, je fais beaucoup d'activités pour les aînés et ça crée des relations des rencontres entre les gens du quartier. Moi, j'ai deux dames qui ont assisté à mes ateliers sur la vitalité intellectuelle. Il y en a une qui venait de perdre son mari et depuis ce temps, elles voyagent ensemble à travers le monde. Donc, ça, c'est des exemples que j'aime donner parce que c'est super. C'est tout le sens de notre travail est là, là.
1: Oh, on a reçu un message très beau d'une auditrice qui dit que ce sujet lui parle énormément et elle considère que c'est vrai que la bibliothèque est un refuge. Son fils s'y sent en sécurité, il aime y aller, ça l'apaise beaucoup et elle précise qu'il est sur le spectre de l'autisme. Donc, quand on parlait d'inclusion, de compréhension de tous et chacun, je pense qu'on en a un exemple bien concret. Oui. J'aimerais qu'on revienne à la longue liste des défis que connaissent les bibliothécaires du pays. Parlons de santé censure. Il y a des voix, hein, qui s'élèvent.

0: œuvres un peu partout en Occident pour mettre des livres à l'index. Est-ce que ça se rend jusque dans les bibliothèques du pays, Valérie Duhaime?
1: Nous, ça nous est pas arrivé. Ça nous arrive à la pièce, parfois, des livres, des gens qui se posent des questions sur des livres et ensuite, on prend le temps d'en discuter entre nous. En général, là, nous, ce qu'on, on ne censure rien. On juge que les personnes sont responsables de leur lecture. Les gens sont... Il y a toujours moyen de discuter. Nous, ce qu'on encourage, c'est d'avoir une discussion sur ces lectures-là. Maintenant, il arrive qu'on retire des livres de notre collection comme c'est normal de le faire. Puis parfois, on va retirer des livres qui utilisent, par exemple, des termes qui ne sont plus utilisés maintenant. On a retiré beaucoup de livres qui parlaient des Indiens d'Amérique. Et c'est pas nécessaire. Nous, en plus, on est une région où il y a une grande présence autochtone. On peut trouver des ressources qui sont plus adaptées. Mais on est des remparts pour la liberté d'expression et surtout la liberté de penser, je pense.
0: Véronique Ledoux, est-ce que vous avez été confrontée à une certaine volonté de censure bibliothèque montréalaise?
2: Évidemment, je dois mentionner que j'ai vu le film de The Librarian sur ce qui se passe aux États-Unis. Ça m'a vraiment mise en colère.
0: Des livres sont mis à l'index, notamment parce qu'ils mentionnent des enjeux liés aux communautés queer.
2: Choses simples sur le genre.
0: Oui,
2: là, voyons, il n'y a rien de... En fait, ça fait partie de l'éducation. Mais non, c'est à la pièce, comme a dit Valérie. C'est des citoyens qui, des fois, protestent contre un livre, mais nous, comme bibliothèque, c'est dans nos principes fondamentaux de refléter une pluralité de points de vue. Sans opinion, tu sais, en fait, c'est ouvert. On a ce devoir-là. Donc, non, il y a pas. Il est arrivé qu'on se pose des questions sur des livres, mais des livres qui sont sortis de la collection, c'est des livres qui vont perdre en actualité, on va réactualiser les collections. L'exemple de Valérie était très parlant.
0: C'est une nuance importante.
2: Oui,
0: parce que on réactualise, on n'efface pas un savoir ou des faits.
2: Non, c'est ça. On a le devoir d'être actuel. Donc, par rapport à l'exemple de Valérie sur les autochtones, c'est d'utiliser les bons mots.
0: Exact.
2: Sans effacer le passé, mais utiliser les bons mots. Donc, on renouvelle la collection en ce sens.
0: Valérie, vous voulez ajouter quelque chose avant qu'on passe à Ève?
1: Ben, je veux juste ajouter pour les auditeurs, là, quand un livre, et quand on discute, quand vous entendez parler d'un livre que des gens veulent mettre à l'index, lisez-le. En général, ça veut dire qu'il y a quelque chose de très, très riche dans ce livre-là.
2: Oui.
1: Ça veut dire qu'il brasse les idées. L'automne dernier, tu sais, on entendait beaucoup parler en Alberta de la commission scolaire d'Edmonton, des écoles publiques, qui voulait mettre à l'index beaucoup, beaucoup de livres.
0: Oui.
1: Ben, nous, à la bibliothèque de Rouyn-Noranda, on avait même fait un présentoir avec
2: nous aussi.
1: C'est ça.
0: Oui, c'est très bon.
1: Lisez ces livres-là. Ça veut dire qu'il y a quelque chose d'important.
2: C'est vrai que c'est riche.
0: Ève Lagacé.
3: Oui, ben, en fait, ce que je voulais ajouter, c'est que je suis contente d'entendre que mes collègues ne sont peut-être pas confrontés. Cependant, on collabore avec la Fédération canadienne des associations de bibliothèques et on coordonne pour le Québec le recensement des cas et il y a définitivement une hausse des cas de contestation.
0: Ça s'est rendu ici, donc, mouvement-là.
3: Oui, mais évidemment, à une beaucoup plus faible mesure que dans le reste du Canada. Ça, c'est certain. Au Québec, on demeure quand même un petit peu primitif. Unis là, par rapport au reste du Canada. Cependant, nous, on est quand même inquiétés de voir une hausse. C'est la raison pour laquelle on a développé là, avec Bibliothèque et Archives nationales du Québec et notre association, une motion pour la liberté intellectuelle qui a été adoptée par un très grand nombre de conseils municipaux ici au Québec.
0: Et qu'est-ce que cette motion avance?
3: Bien, en fait, ce que mes collègues disaient, que la bibliothèque est un rempart pour la liberté intellectuelle, que c'est correct d'avoir une pluralité de points de vue, qu'il ne faut pas retirer sans raison réelle un livre et que c'est un geste fort. Si on a mis un document dans la bibliothèque, il y a une réflexion qui a eu lieu derrière. On peut faire des erreurs, ça arrive, mais de façon générale, si le livre est là, il y a une bonne raison pour qu'il soit là. Donc, de le retirer, comme je disais, c'est vraiment un geste fort politiquement, en fait. Donc, c'est la raison pour laquelle on a vraiment tenu à faire adopter cette motion-là par le plus grand nombre de conseils de ville pour montrer que ce n'est pas seulement l'équipe de la bibliothèque, mais bien la municipalité, les bibliothèques étant des services municipaux, donc la municipalité qui pour cette
0: qui
3: liberté intellectuelle. Exactement.
0: Il y a le numérique aussi qui doit transformer les bibliothèques et le rôle des bibliothécaires. C'est un ennemi ou c'est un outil de plus pour protéger la liberté intellectuelle et notre démocratie?
2: Moi, je dis d'emblée un outil de plus.
0: Pourquoi, Véronique?
2: Ben, avec

0: toute la pandémie, déjà nos ressources numériques existaient, mais ouais. Avec la pandémie, les gens ont comme découvert nos ressources numériques, a fortiori les livres, là. Mm-hmm. Donc, c'est un outil de plus, dans le sens que si j'ai quelqu'un qui cherche un livre papier puis il est tout le temps sorti, nous, on est la bibliothèque où ça circule le plus, ben si la personne est ouverte à l'idée de lire en numérique, j'ai un outil de plus ouais. à lui proposer. Mm-hmm. Les ressources numériques aussi, je parlais des cours en ligne, il y a des revues et journaux du monde entier qui sont accessibles aux citoyens. Méconnus, encore une fois, venez nous voir, poser des questions. Et les gens partent en voyage et ils sont super contents d'avoir accès à leurs livres et leurs journaux. Donc, c'est mm-hmm. un plus.
1: Valérie Duhem.
2: C'est intéressant aussi les ressources numériques pour les personnes qui sont en perte d'indépendance, qui sont en perte d'autonomie. Mmh, en fait, oui. Nous, on a le service de bibliothèque mobile, donc une personne de la bibliothèque se déplace dans les RPA, dans les résidences pour aller faire du prêt de livres, mais il y a des gens qui ne sont pas dans ces ressources-là, donc et qui ont absolument. De la misère à se déplacer ou ça devient plus difficile. Ou si les gens qui sont qui ont une certaine perte de vision, on peut augmenter la grosseur des caractères. Donc, c'est des ressources qui permettent de s'adapter vraiment à beaucoup de gens parce que c'est difficile dans certaines communautés sinon d'avoir la masse critique pour avoir une grosse collection de gros caractères, par exemple. Mais avec ça nous donne accès à une collection qui est plus riche puis qui est plus adaptée à tous les besoins.
1: Oui, oui. Puis là, on parle de ce qu'on peut emprunter, mais il y a aussi des ordinateurs à la bibliothèque. Oui, donc, oui. C'est un accès à des ressources que tout le monde ne peut pas se permettre non plus.
0: Effectivement, moi, je parle souvent de la fracture numérique et je ne suis pas la seule. Donc, quand je parle de fracture numérique, c'est qu'il y a des gens qui n'ont pas d'ordinateur ou qui n'ont pas Internet à la maison. Ils viennent à la bibliothèque pour utiliser nos outils. Et en plus, on offre des formations aux outils numériques. Donc, l'initiation à Internet, la sécurité sur Internet qui inquiète beaucoup de gens. Donc, par exemple, cette saison-ci, j'ai 7 formations là, qu'on offre aux citoyens. Donc, ils sont devant un ordinateur avec une formatrice. Donc, voilà, c'est un plus.
3: Il y a beaucoup d'ateliers aussi maintenant, l'intéressé à l'IA. Tout ce qui est cybersécurité.
1: Oui. Intelligence artificielle.
3: Oui, exactement. Donc, oui. Ça, c'est vraiment important. On vient vraiment embrasser notre rôle là, d'accompagner les citoyens. Puis on sait qu'on est en mesure aussi de prémunir, grâce à ces ateliers-là, plutôt, de nombreuses fraudes. Là, on éveille là, un petit peu là, chez les citoyens là, des lumières. Là, OK, oui, il ne faudrait pas que je tombe dans le piège. Il faut faire attention.
1: On n'aura pas eu le temps de parler de financement alors que c'est le nerf de la guerre. Donc, je veux dire que la liste des défis n'a pas été entièrement couverte ce matin. Mais cette discussion sur le rôle des bibliothèques était passionnante. Merci beaucoup, Valérie Duhem, Véronique Ledoux, Ève Lagacé. Oui, on invite tout le monde à visiter sa bibliothèque publique, là, que ce soit pour emprunter un livre, des semences ou une trottinette ou jaser de démocratie avec les membres de son quartier. Je termine avec une recommandation de livre de Jean de la librairie Résonance. Ça fait le pont avec le sujet précédent. Autoportrait de l'auteur en coureur de fond, Haruki Murakami, si vous voulez lire sur la course dans votre bibliothèque municipale ou encourager une librairie du coin. Merci beaucoup à vous trois. Dans 6 minutes, Pierre-Yves Lard vient discuter de son enfance et de son nouveau rôle de porte-parole de la Fondation des jeunes de la DPJ. Et juste après, on lance notre chaire de recherche Point de repère en jardinage. Envoyez-nous vos questions sur la bulle de conversation sur l'application Radio-Canada Audio.
4: Ici Alec Castonguay, Charles Milliard a dévoilé son plan de protection de la langue française. Que doit-on en penser? On en parle tantôt.
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8: Bonjour, ici Mathieu Bellumeur. Le ministre du Travail du Québec et ministre responsable des Relations canadiennes, Jean Boulay, a annoncé officiellement qu'il va quitter la vie politique à la fin du présent mandat. Le député de Trois-Rivières dit avoir atteint ses objectifs en politique et se dit fier des réformes qu'il a menées au sein du gouvernement de la Coalition Avenir Québec. Voici Jean Boulay.
9: C'est pas une décision qui se prend

0: jour au lendemain. J'adore la politique, j'adore travailler pour le bénéfice des Québécois. J'ai, je pense, contribué à plusieurs réformes en assurance parentale, en santé sécurité, en relations de travail, en transparence syndicale, puis j'ai aimé le faire. Mais je demeure convaincu maintenant qu'après 8 ans, c'est l'ouverture d'un nouveau chapitre, puis je suis tout à fait prêt à relever des nouveaux défis.
1: Jean Boulet a été élu avec la CAQ en 2018. Santé Québec a présenté son bilan du premier mois suivant le déploiement du dossier santé numérique dans ses établissements du nord de l'île de Montréal et de la Mauricie-Centre du Québec. La présidente directrice générale du CIUS Mauricie-Centre du Québec, Nathalie Petitclerc, soutient que le changement est bien engagé et que les bénéfices du nouvel outil se concrétisent. Elle explique toutefois l'importance de rester flexible dans l'implantation du système.
2: Nous avons fait des ajustements, entre autres, ajuster les formations pour qu'elles soient mieux intégrées. Il faut être prêt à bonifier et ajuster la présence des formateurs locaux accrédités, de nos super utilisateurs, selon les enjeux qui se présentent. Et soutenir les médecins, c'est essentiel.
1: Dans les dernières semaines, des médecins avaient indiqué être épuisés par l'implantation du dossier santé numérique qui s'est avéré être plus complexe que prévu. À Ottawa, les travaux parlementaires vont se terminer cette semaine, mais avant de quitter pour la pause estivale, le gouvernement Carney met de la pression pour faire adopter 2 projets de loi qui sont loin de faire consensus auprès des partis d'opposition. Le gouvernement a même recours au bâillon pour s'assurer de leur adoption avant l'été. Valérie Gamache.
3: Le gouvernement a déposé des motions d'attribution de temps pour limiter les débats tant en comité qu'à la Chambre des communes et ainsi accélérer l'adoption de 2 projets de loi qui soulèvent les questions des partis d'opposition. Tout d'abord, le projet de loi C-22, une loi qui touche directement tous ceux qui possèdent un cellulaire au pays et qui permet aux forces policières d'exiger sans mandat d'un tribunal des renseignements sur le compte d'un client à son fournisseur de services comme Rogers ou encore Vidéotron. Les policiers réclament cette mesure depuis longtemps pour s'attaquer aux crimes en ligne, mais certains estiment que cela aura pour effet de faciliter l'espionnage des Canadiens dans leur quotidien. Et puis l'autre, c'est le projet de loi C-30 dont le vote doit avoir lieu aujourd'hui. C'est essentiellement la loi sur la mise à jour économique dans laquelle on a introduit un article pour réautoriser certains pesticides bannis par Santé Canada. 2 projets de loi qui auraient mérité davantage de débats selon les partis d'opposition. On peut écouter le bloquiste Alexis Deschênes.
4: Le gouvernement libéral de Mark Carney s'est magasiné une majorité avec des transfuges qui, pour ce faire, ont renié les valeurs propres de leur engagement. Et maintenant, il déploie sa majorité en bâillonnant l'opposition.
3: Et puis les conservateurs, eux, dénoncent les absences répétées de Mark Carney à la période des questions. Hier, un député conservateur de l'Est ontarien s'est présenté à la période des questions avec un gâteau sur lequel il était écrit « Félicitations, M. Carney, pour votre 100e période de questions manquées. Le premier ministre manque la fin des travaux en raison du sommet du G7. » Ici Valérie Gamache, Radio-Canada, Ottawa.
1: 22 ans après la fin de la soirée du hockey à Radio-Canada, c'est au tour de Hockey Night in Canada de disparaître des ondes de CBC. Le hockey de la Ligue nationale ne sera plus diffusé sur les ondes de la Société d'État à compter de la saison prochaine. Catherine Brulotte.
5: L'indicatif musical de Hockey Night in Canada retentit dans les maisons du Canada anglais depuis 1952. CBC a diffusé chaque samedi de la saison de la LNH des parties des équipes canadiennes. Au cours des 12 dernières années, le rendez-vous a été rendu possible grâce à un partenariat avec Rogers, détenteur des droits de diffusion. CBC pouvait diffuser la partie sans toutefois récolter de revenus publicitaires. La fin de l'entente marque la fin d'une époque dont l'ancien joueur de la LNH, Jean-Pierre Vigier, sera nostalgique.
6: C'est le business qui continue à évoluer, puis c'est dommage qu'ils n'ont pas été capables de se mettre ensemble pour retrouver le contrat.
5: La décision du diffuseur public de se concentrer sur d'autres compétitions d'athlètes canadiens, en particulier les Olympiques, est raisonnée selon Ray Lalonde, consultant en business du sport.
7: Au lieu de payer les grandes ligues des prix exorbitants, on va y aller de façon plus nationale. On va rester dans le sport quand même. C'est une stratégie intéressante.
5: La soirée du hockey attirait plus de 7 millions de téléspectateurs chaque semaine. Ici Catherine Brulotte, Radio-Canada, Toronto.
1: Et à la Coupe du monde de la FIFA, Lionel Messi a marqué l'histoire hier soir en réussissant un triplé. Le joueur de soccer argentin a marqué 3 buts lors du match contre l'Algérie. Son équipe a gagné 3-0. Météo maintenant avec Véronique Mérand.
8: Une journée avec un ciel un peu plus variable et un risque d'orage étendu sur tout le sud, le centre du Québec. 30%, c'est la probabilité.

0: Habilité pour Montréal, 40 vers l'Estrie, les Laurentides, la Naudière, Québec et 60 vers l'Outaouais. Les températures atteindront 23-25 degrés, 14 à 17 la nuit prochaine. Et demain jeudi, arrivée d'un système chargé en pluie, 15 à 25 mm pour la région de Montréal, mais des quantités plus importantes au nord du Saint-Laurent. Ce sera venteux et plus frais.
1: Voilà, c'était les informations. De retour à Point de repère.

0: Salut, ici Rosemée Autonne-Témorin. Vous écoutez Point de repère. Dans 30 minutes, on aura la chance de passer un moment tête-à-tête avec Pierre-Yves Laure. Mais d'ici là, on apprend tout, tout sur le jardinage avec Mélanie Grégoire. Cet été, on vous propose un moment pour poser toutes vos questions, qu'elles soient nichées ou non, à des experts et des expertes. La semaine dernière, notre chaire de recherche Point de repère portait sur la sexualité et notre jardin secret. Aujourd'hui, on se montre nos plates-bandes. On lance notre chaire de recherche sur le jardinage et c'est une idée qui nous vient d'une auditrice à qui j'ai demandé « Quel spécialiste aimeriez-vous entendre à l'émission? »
1: Eh bien, s'il y a bien quelqu'un qui profite et qui voit la vie passer, là, c'est un jardinier. J'aime tellement ça. Parce que lui, il sème, il voit pousser, il récolte, il tond, il met un petit peu plus d'amour, il met plus de soleil, il faut qu'il prépare pour l'automne. Ah ouais, un jardinier.
0: Cette auditrice voulait entendre parler de jardinage et donc notre experte sera nul autre que Mélanie Grégoire, horticultrice, autrice, chroniqueuse, directrice générale des Serres Saint-Élie à Sherbrooke. Mélanie, qu'est-ce que vous pensez de l'analyse de notre auditrice? Êtes-vous des gens qui profitent de la vie davantage que les autres?
2: C'est... Dans le cadre d'un travail, c'est pas tout à fait vrai parce que ça reste... on travaille très, très, très, très fort, mais je... Je comprends totalement ce qu'elle veut dire parce que moi, quand je jardine dans mes plates-bandes, voilà, dans mon potager, c'est vrai que je suis plus consciente du chant des oiseaux, des parfums de la terre. Ça nous ramène aux vraies choses.
0: Merci d'embarquer dans cette période de questions en rafale. Est-ce que vous êtes prête?
2: Oui.
0: Je rappelle à l'auditoire qu'on prend toutes les questions par courriel pointderepere@radio-canada.ca ou via la bulle de conversation sur l'application Radio-Canada Audio. C'est parti. Qu'est-ce qu'on peut encore semer ou planter à la mi-juin?
2: Exactement tout. Que ce soit des fleurs annuelles, des arbres, des arbustes, des fruitiers, vous pouvez semer votre gazon si vous n'avez rien de fait encore au potager. Ma grand-mère plantait tous ses plants de tomates et ses semences pour le potager au 24 juin à la fin des classes et elle avait le plus beau potager de tout son village. Alors, il n'est pas trop tard pour rien. Ce que vous ne pouvez pas faire, c'est diviser des vivaces. Là, il est un petit peu trop tard, mais si vous voulez planter, semer, go! On peut y aller.
0: Ah, ça me rassure tellement parce que j'ai rien fait encore. les laitues?
2: Les laitues aussi. Par contre, les laitues, dès qu'il va commencer à faire chaud, on ne sait pas quand, elles vont avoir tendance à monter en graines. Mais vous pouvez aller en acheter en centre jardin qui vont déjà être parties. Vous transplantez les transplants qu'on appelle dans votre potager. Et dans une semaine, peut-être deux, vous allez pouvoir vous nourrir de vos laitues. Et il y a un autre moment pour semer les laitues parce que c'est des plantes qui aiment le froid, comme les radis, les épinards. Et la deuxième période de semis se fait à la fin juillet, début du mois d'août, pour les récoltes d'automne.
0: Mais c'est comme de la magie ce que vous me racontez. Est-ce qu'il faut fertiliser les plantes en juin, Mélanie?
2: Pas toutes les plantes, mais en théorie, la réponse est oui, vous pouvez. Même les arbres, les arbustes. Tout ce qui revient d'une année à l'autre, comme les conifères, les vivaces, on ne dépasse jamais la date du 15 juillet parce qu'on ne veut pas déranger l'ahoutement des plantes. L'ahoutement, c'est la préparation des plantes à l'hiver et déjà à la mi-juillet parce que la photopériode... Oui, la photopériode diminue à partir du 24 juin. Alors ça, la photopériode, c'est la portion lumineuse du jour. Ça diminue, les plantes le sentent parce qu'elles se nourrissent, entre autres, de la lumière. Alors, elles vont commencer, les plantes qui reviennent d'une année à l'autre, leur préparation à l'hiver. On ne met pas d'engrais passé le 15 juillet pour ne pas déranger cet ahoutement-là. Mais tout ce qui est potager, fleurs annuelles, plantes d'intérieur, là, on continue jusqu'au mois d'octobre.
0: On se gâte.
2: Oui.
0: Avec quel type d'engrais? Est-ce qu'il y en a un meilleur que l'autre? Est-ce que je dois chercher les déjections d'un animal?
2: Ben, il y a une différence entre engrais et compost. Compost, qui est en effet habituellement soit du compost de crevettes, du fumier de poule, du fumier de vache.

0: L'objectif du compost et du fumier, c'est de nourrir pas seulement la plante, mais de nourrir le sol. Donc, on va apporter de la matière organique, on va apporter vraiment là, je dis de la légèreté, mais c'est vraiment ça, ça va ameublir le sol, ça va améliorer la vie microbienne. Donc, des fois, je dis simplement, le compost, le fumier va nourrir le sol, alors que l'engrais va nourrir la plante. Et est-ce qu'il y en a un meilleur que d'autres, notamment dans les composts et les fumiers? Il y a beaucoup de gens qui ne veulent pas toucher au compost de crevettes parce qu'ils sont allergiques. Mm-hmm. Si vous mangez des légumes qui ont poussé dans du compost de crevettes, inquiétez-vous pas, il n'y a rien qui peut être fait. Mais des fois, c'est vrai qu'il reste des écailles. Si vous y touchez, ça peut être problématique. Et sinon, dans les composts et fumiers, il y en a qui sont plus riches que d'autres, c'est-à-dire qui sont plus riches en minéraux, azote, phosphore, potassium. Et il est écrit notamment le fumier de poule qui est un des plus forts. Alors, il faut regarder sur les sacs. Mais le but premier des composts, c'est de nourrir le sol et non nourrir la plante.
1: Moi, je suis subjuguée. Là, c'est notre deuxième chaire de recherche et je me dis, mais wow, je suis vraiment devant des gens qui savent beaucoup de choses. Ça me jette à terre. Là, je vous lance des questions comme ça puis vous me répondez avec cette verve-là. Bravo, Mélanie.
0: Merci.
1: Comment savoir s'il faut arroser ou non? Principes généraux d'arrosage?
0: Le principe général d'arrosage est, idéalement, on arrose tôt le matin. Parce que c'est vraiment le matin que les plantes vont faire leur photosynthèse et vont pousser. Alors, surtout quand on a des nuits froides, parce que c'est quand même un peu le cas ces temps-ci, on va favoriser des arrosages le matin plutôt que le soir. Si vous arrivez à la fin du mois de juillet et que vous voyez votre potager là, qui est tout flétri parce qu'il n'y a pas eu d'eau de la journée, vous pouvez y aller. C'est pas grave, la nuit est à 20 degrés, mais évitez quand les nuits sont plus froides d'avoir ça. Sinon, comment savoir quand arroser? Il n'y a pas 10 trucs. Il faut se pencher, il faut mettre sa main dans la terre et il faut sentir l'humidité. Parce que des fois, notamment sur l'heure du midi, il fait soleil, on voit que les plantes vont flétrir, mais ce qu'elles font, c'est qu'elles se protègent. Elles vont fermer leur stomate, c'est par là qu'elles vont respirer pour justement éviter de perdre de l'eau pour pas mourir. Alors des fois, les plantes nous disent « Ah, j'aurais soif », mais on vérifie et non, elles ne font que se protéger. Alors, il n'y a pas 10 trucs vraiment. Vous vous penchez, vous mettez la main dans la terre, vous regardez et si vos plantes sont en pot, le plus facile, là, c'est vraiment de les soulever. La première fois, vous serez peut-être pas sûr, mais vous allez apprendre à apprivoiser vos plantes et vous allez le voir au poids, c'est très facile.
1: Je savais pas qu'elles pouvaient nous manipuler.
0: Les plantes nous manipulent!
1: OK, les questions de l'auditoire rentrent. Je vous en lance quelques-unes. Ginette veut savoir pourquoi ces iris ne font que des feuilles.
0: Les iris, c'est particulier. À un moment donné dans leur vie, elles s'épuisent. Et on dirait vraiment qu'elles s'en vont, la manière dont elles poussent à cause de leur rhizome. Et ça a besoin, je vous dirais, peut-être aux 5 ans d'être divisé. Et le moment pour les diviser, là, c'est là que c'est un peu plate, c'est au printemps tôt, donc on est passé, ou à l'automne tard, quand la plante est en dormance. Mais si vos iris ne font plus de fleurs, moi, je vous suggère de les diviser à l'automne. On peut les remettre à la même place, mais vraiment, de les diviser, ça va leur donner un deuxième souffle et ajouter de l'engrais pour les vivaces, pour soutenir la floraison.
1: Puis comment on divise?
0: On prend une pelle, on coupe la racine en deux et on replante. Et dans le cas des iris, vous allez le voir, là, souvent le rhizome, là, c'est une espèce de racine, elle sort du sol. Alors, vous allez la voir.
1: Mike dit qu'il doit récolter l'ail du jardin d'une amie cet été, puis il vous demande si vous avez des trucs pour récolter l'ail.
0: Bien, là, premièrement, on est dans la période de récolte de la fleur d'ail. Alors, c'est très particulier. Ça fait vraiment une fleur en tire-bouchon. Mm-hmm. Alors, dès qu'elle a fait deux tours, vraiment, dès qu'elle a fait deux tours, vous la coupez et, petite suggestion cuisine, vous la mettez dans le congélateur et vous la sortez au mois d'avril l'année prochaine pour le crabe ou le homard. Ça vous fera le beurre à l'ail le plus exquis que vous aurez mangé.
1: Okay.
0: Et c'est beaucoup plus digeste. Voilà, la partie cuisine est faite.
1: Bien vu, Mélanie Grégoire.
0: Et l'ail, ensuite, on va vraiment le récolter 4 à 6 semaines après la récolte de la fleur d'ail. Et le truc, c'est vraiment à tirer dessus. Là, y a pas, c'est pas si... vous tirez dessus, vous le nettoyez un peu, vous le laissez sécher. Essayez pas d'enlever toute la terre. Vous le laissez sécher et quand c'est bien sec, là, vous enlevez la terre, vous coupez les racines et vous le savourez, le remisez pour l'automne.
1: Moira se demande si c'est vrai qu'il faut couper les premières fleurs des courgettes et des aubergines.
0: Souvent, mais de toute façon, souvent, les premières fleurs des courgettes et des aubergines, ce sont des fleurs mâles, qui donc ne vont pas produire de fruits. Mais oui, on peut les enlever pour favoriser la croissance.
1: OK. J'ai jamais fait de potager. Quels légumes sont les plus faciles pour commencer?
0: La tomate n'est pas si compliquée que ça. La tomate, et je ne sais pas, là, j'ai l'impression que c'est particulièrement valorisant récolter une tomate du potager.
1: Oui.
0: Alors, allez-y avec une tomate, surtout si vous êtes au gros soleil, et prenez une tomate dite déterminée. Vous allez en centre jardin, vous demandez une tomate de type déterminée,
1: Qu'est-ce
0: que ça veut dire? C'est une tomate qui va pousser à un maximum d'environ 1 mètre.
1: Okay.
0: Donc, elle arrête toute seule sa croissance. Alors que les tomates dites indéterminées, un peu comme celles qu'on retrouve en serre, elles vont pousser, il faut les tuteurer là, jusqu'au ciel si on pouvait les laisser pousser. Et ça, ça demande plus de tuteurage et ça demande plus d'entretien et de taille. Donc, si c'est votre première fois, achetez-vous du plaisir. Allez-y avec des tomates déterminées. Sinon, dans les faciles aussi, là, des carottes, c'est quand même assez facile. De la laitue, c'est facile. On coupe, on récolte. Et je vous dirais aussi, faites-vous plaisir. Essayez des pois des pois à écosser.
1: Oui.
0: C'est sensationnel. Il y en a une variété que j'aime particulièrement. Petite merveille. Et vous ouvrez ça, vous croquer là-dedans, moi, mes enfants, des pois petites merveilles à l'été ou des chips, ils vont préférer les pois.
1: C'est étonnant quand même,
0: oui.
1: La prochaine question, c'est la mienne. Mettons-le que je suis de ces personnes qui pensent que la fin du monde s'en vient. Qu'est-ce que je peux faire pousser simplement pour me nourrir? Je cherche un bon rapport simplicité-satiété.
0: Tout ce qui est légumes-racines, parce que si on attend la fin du monde, on va vouloir entreposer. Oui, on
1: absolument
0: va vouloir conserver.
1: Alors, dans mon caveau,
0: exactement. Et l'autre chose, c'est que je vous dirais, choisissez des variétés à pollinisation libre.
1: Qu'est-ce que ça veut dire?
0: Ça, c'est des variétés qui se pollinisent toutes seules et dont vous pouvez récupérer les semences.
1: Oui.
0: Et les faire repousser d'une année à l'autre. Ce que vous ne pouvez pas faire avec des hybrides ou des F1 qu'on va acheter en centre jardin. Souvent, les semenciers québécois, comme Terre Promise, c'est des semences à pollinisation libre.
1: Okay.
0: Alors, en cas de fin du monde, vous allez pouvoir reprendre les graines d'une année à l'autre et vous refaire des provisions.
1: Donc, là, légumes racines, patates, topinambours, navets.
0: Carottes. Mais même des radis. Puis on y va aussi avec du fruit, des tomates aussi. Là, vous
1: la digestion de l'apocalypse ne sera pas simple. Isabelle Champagne de Orford nous demande comment se débarrasser des campagnols au potager. Google m'a appris, grâce à vous Mélanie, qu'il s'agit de petites souris.
0: Mm-hmm.
1: Et là, elle nous dit qu'elle ravage les légumes racines et les fines herbes. Qu'est-ce qu'on fait avec les souris?
0: L'idéal, c'est un chat ou une chatte.
1: Mais là, il faudrait laisser sortir notre chat, puis ça, sujet de débat.
0: C'est ça. Mais sinon, il y a des trucs quand même qui existent. Il y a des produits qui existent pour éloigner les rongeurs. Il y en a un que ça s'appelle Fiche le camp, mais c'est à répéter lors des pluies diluviennes. Alors, ça se peut que ça arrive souvent. Et sinon, il y a des outils solaires qui existent, qu'on plante dans la terre, et ça va envoyer des vibrations dans le sol et ils n'aiment pas ça, eux, dans leur chemin.
1: Ça fonctionne, ça.
0: Ça fonctionne, selon mon oncle, ça fonctionne très bien, mais il faut leur changer de place une fois de temps en temps et à un moment donné, il faut vérifier s'ils fonctionnent encore.
1: OK. OK. Et est-ce que ça fonctionne pour les écureuils aussi? Parce que Sophie nous dit que les écureuils attaquent ces tulipes.
0: Non, l'écureuil montréalais est assez, en plus, féroce.
1: Ah,
0: le truc avec les écureuils, notamment dans le cas des bulbes, là, un petit grillage en même temps que vous les plantez à l'automne, ça les décourage vraiment de gratter. Mais quand le bulbe commence à fleurir, à pousser.
1: Ouais.
0: Là, il y a un produit qui existe, c'est du fumier de poule en granules.
1: OK.
0: Le parfum, si je peux dire comme ça, va éloigner les écureuils. Alors, vous saupoudrez au printemps et l'écureuil va aller manger chez les voisins plutôt que dans vos plates-bandes.
1: Et est-ce que le parfum se rend à mes narines aussi?
0: Non, pas. Il faut vraiment se mettre le nez dedans.
1: OK. Beaucoup de questions de la part de notre auditoire sur la bulle de conversation. OK, j'y vais avec Marc qui se questionne sur les hydrangées. Il n'y a pas d'accent, mais on dit hydrangée, c'est tout ça?
0: On dit une hydrangée.
1: OK. À l'achat, les fleurs étaient blanches. Maintenant, elles sont devenues vertes.
0: C'est parce qu'elle manque de soleil.
1: Oh, okay.
0: Quoique, je mets un bémol, il y a des variétés, par exemple le Limelight, qui commence sa floraison blanche et la floraison devient de couleur lime, chartreux, au fur et à mesure que la fleur vieillit. Alors, il y a deux possibilités. Soit c'est vraiment une variété comme ça que monsieur a acheté, ou la plante n'est pas suffisamment au soleil et elle perd de sa pureté, de sa couleur. Puis il y a aussi d'autres variétés qui, comme le Quick Fire, qui, elles, commencent leur vie blanche. Et au fur et à mesure qu'elles vont vieillir, elles vont tourner du rose au rouge quasi fuchsia.
1: Si vous venez de vous joindre à nous, vous entendez Mélanie Grégoire répondre de manière brillante à toutes les questions qu'on lui envoie. C'est très impressionnant. On jase de jardinage. Notre objectif, c'est de trouver autant de réponses que possible dans un temps précis. Il reste 10 minutes. N'hésitez pas à nous écrire, quoique j'ai reçu tellement de questions que probablement qu'on pourrait essayer de toutes y répondre et ne pas y arriver. Plante tomate, question de l'auditoire. Combien de branches productrices garder? Donc, combien de gourmands garder sur des plants indéterminés?
0: J'ai jamais fait de calcul précis. Mm-hmm. Moi, maintenant, ma stratégie avec les gourmands, c'est parce que c'est vrai que l'ancienne philosophie disait il faut couper les gourmands parce qu'elles ne portent pas de fruits. Mais c'est pas vrai. Les gourmands peuvent porter des fruits.
1: Okay.
0: Là où moi, comment moi je fonctionne, c'est je vais couper les gourmands qui s'en vont dans mes allées parce qu'à un moment donné, si je les laisse tout aller, je ne suis plus capable de passer dans mes allées.
1: C'est très pratico-pratique.
0: C'est ça. J'y vais à l'œil. Là, je vous dirais, je pense que j'en enlève peut-être 1/3.
1: OK.
0: C'est pour donner une norme.
1: Autre question de la part de l'auditoire. Mon rhododendron a bruni après l'avoir découvert de sa couverture pour le protéger du vent du lac. Et au mois d'avril, il était trop tôt. OK. Est-ce que c'est parce que c'était au mois d'avril et qu'il était trop tôt ou c'est le froid persistant du printemps qui l'a endommagé? Deuxième question. Va-t-il survivre s'il se trouve en estrie?
0: Alors, on est avec un rhododendron qu'on protège des vents dominants. Ouais. Il y a deux choses qui ont pu arriver. Si c'est juste une partie qui est brune, probablement celle qui est face à l'ouest, d'où viennent les vents dominants. En effet, il y a eu froid. Et l'autre chose, il faut absolument pas que la protection hivernale touche le feuillage. Si ça touchait le feuillage, ça a peut-être fait un effet de mèche. On me dit qu'on a enlevé la protection au mois d'avril.
1: Ouais.
0: Bravo!
1: Oh, okay.
0: C'est exactement à ce moment-là qu'il faut l'enlever. Souvent, souvent les gens vont laisser pratiquement jusqu'à la mi-mai. Et là, à ce moment-là, ça devient trop chaud. Alors, probablement que c'est l'hiver. Puis l'hiver a été quand même assez insistant. En esprit, c'est probablement l'hiver qui a fait ça. Est-ce qu'il va s'en remettre? Donnez-lui, je vous le disais, vous avez jusqu'au 15 juillet pour lui donner de l'engrais. Donnez-lui de l'engrais pour l'aider à passer au travers. Enlevez ce qui est brun, ça ne reviendra pas. Mais oui, il a la possibilité de faire de nouveaux bourgeons.
1: France nous a écrit, j'ai acheté des sachets de semences, épinards, salades, etc. Elles ne semblent pas pousser. Qu'est-ce que je fais pas bien?
0: Si elle les a achetées cette année, il serait étonnant que le taux de germination soit de zéro. Normalement, des nouveaux achats, si on reprend nos sachets d'il y a 10 ans, des fois, oui, le taux de germination est de moins de 10 %. Si on a semé et que rien n'a poussé, regardez avec la profondeur de semis. C'est souvent une erreur que les gens font, notamment les radis. Il y a des gens, des fois, qui me disent « Ah, mais je rate toujours mes radis, les mettre trop profond. » Et le radis est vraiment un des légumes qui est le plus capricieux, je peux dire, sur la profondeur de semis. C'est vraiment quasi un millimètre. On le met là, en surface, et on recouvre. Ensuite, le printemps dernier, si vous avez fait vos semis début mai, ben il n'y a pas eu de température chaude. Alors, il est possible que la pluie et les températures froides aient fait moisir votre semis avant que la chaleur arrive et permettent la germination. Et comme je disais, d'entrée de jeu, qu'est-ce qu'on peut semer et planter à ce temps-ci de l'année? Exactement tout. Il vous en reste dans vos sachets. Allez-y. Les épinards, c'est sûr qu'ils vont monter en graines vite, mais il n'est pas trop tard. Pour rien.
1: Sujet pelouse maintenant, Mélanie. À quelle hauteur dois-je tondre ma pelouse en ce mois de juin?
0: Normalement, là, la hauteur parfaite pour un gazon qui est en santé, qui n'a pas besoin d'arrosage, c'est 10 cm. Mais les gens, c'est rare qu'ils laissent la pelouse aussi haute. Mais je vous le dis, là, moi, c'est la hauteur de tonte chez nous. C'est ça, vraiment, on est à 10 cm. Quand on fait la tonte avec Moi, j'ai la chance extraordinaire d'avoir une tondeuse robot. Je vous en souhaite.
1: Ça ne savais même pas que ça existait. Et ça paraît-tu que je n'ai pas de cours?
0: Mais ce qui est extraordinaire, je vous le dis tout de suite, là, je n'ai pas de part dans aucune compagnie de tondeuse
1: robot.
0: Merci
1: pour votre transparence.
0: Mais c'est vraiment extraordinaire parce qu'elle passe à tous les jours, elle coupe du tiers du feuillage.

0: donc le gazon est toujours beau, toujours à la bonne hauteur de tonte et il n'a pas d'effet de choc comme des fois. Là, on laisse pousser 10-15 cm de haut, on rabat et là, il peut brûler des fois là, à cette hauteur-là.
1: Toujours question de pelouse. Est-ce que c'est une bonne idée de laisser le gazon coupé?
0: Absolument. Ça s'appelle, puis il y a un nom scientifique pour ça, ça s'appelle de l'herbicyclage. Ce que ça va faire, l'herbicyclage, qui est tout simplement l'action de ne pas ramasser les rainures de gazon, ça va créer de la matière organique, ça va créer de l'ombre également, ça va empêcher les mauvaises herbes aériennes comme les semences de pissenlit de venir s'installer dans votre gazon et de germer parce que ça va être à l'ombre et ça diminue les besoins de votre pelouse en engrais. Donc, vous avez besoin d'en mettre moins.
1: Parlant de pissenlit, Mélanie Grégoire, comment s'en débarrasse?
0: Un pissenlit, faut y donner du jus de bras. C'est comme dans le film, là, il faut arracher les pissenlits jusqu'à la racine. Okay. Alors, on se penche, on prend une truelle, on y va vraiment là, profondément et il faut arracher le pissenlit jusqu'à la racine. Et ensuite, il ne faut pas laisser le trou là. Si on laisse le trou là, il y a la nature a horreur du vide.
1: Elle va s'en occuper.
0: Oui, il y a une semence de on ne sait pas où qui va arriver, qui va s'installer, qui va germer et qui ne sera peut-être pas du gazon.
1: Peut-être que si on aime les surprises, c'est une façon de se faire plaisir.
0: Exactement, mais si vous êtes aussi à quatre pattes dans vos plates-bandes, enlevez des pissenlits jusqu'à la racine, probablement que vous voulez gérer un petit peu.
1: Vous avez peut-être plan en tête, là. Oui, je comprends. Et si vous vous demandez quoi faire avec vos pissenlits, vous pouvez écouter notre segment de la semaine dernière sur comment faire son vin de pissenlit selon différentes recettes publiées au fil de l'histoire culinaire du Québec. C'est en rattrapage sur l'application Radio-Canada Audio où vous pouvez aussi nous écrire, grâce à la bulle de conversation, toutes vos questions sur le jardinage. Faut-il... on est rendu... Oui, les vivaces. OK, parlons de vivaces. C'est quoi le meilleur moment pour les planter?
0: Encore une fois, n'importe quand, du moment où le sol est dégelé au moment où il gèle à l'automne, pendant toute cette plage horaire-là.
1: C'est beaucoup plus vaste que ce que je croyais.
0: Mais c'est qu'à l'époque, faisons l'histoire aussi du jardinage, à l'époque, souvent, les centres jardins étaient ouverts au printemps et fermaient ensuite. Mm-hmm. Donc, les gens avaient l'habitude de faire ça au printemps, alors que maintenant, on est dans de la culture en pot. Les gens peuvent acheter des vivaces toute la saison. Là, il faut se méfier, c'est quand on tombe dans des canicules. Parce que si on prend une plante en pot au mois de juillet puis qu'il ne pleut pas pendant deux semaines et qu'on la met en terre dans nos plates-bandes, il faut s'assurer pendant au moins deux semaines de lui apporter suffisamment d'eau pour qu'elle puisse s'enraciner. Mais en théorie, une plante en pot dans une pépinière ou une plante que vous prenez et que vous la mettez en pleine terre chez vous, elle va aimer encore plus être en pleine terre que dans un pot dans le centre de jardin. Donc, et c'est la même chose pour les arbres, c'est la même chose pour les conifères. Vous pouvez planter n'importe quand, du moment où la terre dégèle ou au moment où elle gèle.
1: Puis est-ce qu'il faut les couper à l'automne, au printemps?
0: Il y a deux philosophies qui s'affrontent. Ouais. Alors, je vous donne la théorie, ensuite je vous dis ce que je fais. Normalement, c'est mieux de tailler au printemps parce que le feuillage des vivaces va mourir à l'hiver, rester au sol et protéger les racines. Mm-hmm. C'est ce que je fais chez moi. Il y a une exception, qui est le feuillage de mes hostas. Vous savez, c'est une magnifique plante. Parce qu'au printemps, le feuillage devient comme gélatineux, avec une texture que je n'aime pas, mais pas du tout. Alors, je le taille à l'automne.
1: Question de préférence.
0: Pour me faire plaisir.
1: Ben oui.
0: Et c'est des variétés qui ne sont pas du tout sensibles au froid. Je pense qu'en zone 3, j'habite en Estrie, c'est très bien zoné. Elles reviennent d'une année à l'autre, alors je ne m'inquiète pas de leur survie et je m'achète du bonheur. Je le coupe à l'automne.
1: Il y a Michel qui veut nous parler de sa haie de cèdre. Elle est dégarnie par endroits parce qu'elle a été envahie par des lianes. Mm. Maintenant, s'il y a des trous dans la haie, elle se demande quoi faire pour qu'elle redevienne fournie.
0: Je vais répondre en même temps que répondre à une question qui n'a pas été posée, parce que je viens encore une fois de l'Estrie, on a des chevreuils qui mangent les haies de cèdre. Alors,
1: c'est pas la seule région où c'est un problème.
0: Non, en effet.
1: Hein?
0: Alors, des haies de cèdre dégarnies, surtout du bas, ce qu'il faut faire, c'est forcer des nouveaux bourgeons. Et la manière de forcer des nouveaux bourgeons, c'est en surfertilisant. Et là, faites attention, si vous êtes sur le bord d'un cours d'eau, vous ne faites pas cela. Vous allez donner, par exemple, du 30-10-10 en liquide. 30, c'est l'azote. Et vous ne faites pas ça non plus une journée où il fait soleil. Vous allez arroser là où il n'y a plus de bourgeons et vous allez aussi donner de l'engrais granulaire au sol, toujours avant le 15 juillet. Ce que ça va faire, c'est que ça va surfertiliser votre haie, ça va la forcer.

0: commencé à faire des bourgeons. Mm-hmm. Et là, à ce moment-là, c'est à vous d'aller la nouvelle pousse, la tailler légèrement pour la forcer à refaire, encore une fois, du feuillage. Mais c'est un travail que vous allez faire sur 2 ans, 3 ans. Et si vous attendez l'année prochaine, parce que vous dites « j'ai pas le temps cette année », le cèdre n'a pas la capacité à refaire des bourgeons sur le vieux bois. Oh. Alors, le bois brun, une fois que c'est fait, vous ne pourrez pas y revenir. Alors, si le dommage a été fait cette année, vous avez une dernière chance. Mais ne la laissez pas passer.
1: On a vraiment choisi le bon moment pour vous mettre en onde. Sortez votre agenda, le temps compte. Si ma plante a des feuilles sèches, est-ce que je les enlève ou pas?
0: Oui, on peut les laisser tomber au sol, là, mais okay. Idéalement, on les enlève parce que ça peut devenir des vecteurs de maladies ou autres.
1: Oh, c'était la dernière question, mais j'ai pas vu le temps filer. Je comprends même pas. Il y a comme 25 minutes qui viennent de passer. Les avez-vous vus, vous,
0: non.
1: Mélanie? C'était tellement intéressant de vous entendre. Je suis vraiment, vraiment impressionnée par votre capacité de vulgarisation. Votre plus récent livre, Mélanie Grégoire, s'appelle « Jardine avec Daphné ». Un livre parfumé. Il a été publié aux éditions Québec-Amérique. C'est un livre jeunesse inspiré de vos souvenirs d'enfance. Oui. Il est disponible en librairie. Merci beaucoup d'être venu initier cette chaire de recherche en jardinage. Point de repère. C'était vraiment super intéressant.
0: Merci.

0: Je dirais que ça danse de manière quasi sensuelle en studio.
1: C'est
0: j'ai
1: planant.
0: Vu du air clavier de la part de Pierre-Yves Laure, qu'on connaît pour son énergie contagieuse, sa versalité.
1: Toi-même.
0: Ah, merci. Ici, on se vous voit, faudrait que vous me disiez vous-même.
1: Oui,
0: par contre, Pierre-Yves, merci.
1: Madame.
0: Donc, on vous retrouve en derrière les platines, on vous retrouve à la barre de Grand Plateau, Gala des Gémeaux, Sans Génie. Mais aujourd'hui, vous arrivez avec un autre chapeau, Pierre-Yves Laure. Vous êtes ici pour nous parler de votre nouveau rôle de porte-parole de la Fondation des jeunes de la DPJ.
1: Ouais.
0: C'est ça. Moi, je suis tombée des nues. Puis arrive le 3 juin dernier, j'ai ouvert Facebook parce que je suis prisonnière de cette plateforme. Et là, j'ai lu votre publication. Je vais citer juste les premières phrases. Okay. Ado, j'avais un secret. Ouais. Secret est entre guillemets, que tout le monde connaissait déjà. Je l'ai vécu en centre d'accueil, en foyer de groupe et en famille d'accueil. Si c'était un secret de polichinelle dans votre adolescence, est-ce que c'était un vrai secret dans votre vie adulte? Parce que moi, j'avais lu ça là, nulle part.
1: J'en avais déjà parlé. Je parle pas de ça tous les jours. Puis on dirait que des fois, il y a des éléments perturbateurs de notre jeunesse qu'on

0: puis pas être caché, pas être gêné de ça, parce que ben il y a un peu de ça dans mon implication. C'est pas parce que t'as eu un séjour en centre jeunesse, en foyer de groupe ou en famille d'accueil, que t'es stigmatisé, que t'es différent. Bien sûr que tu vis un parcours qui peut être parsemé de défis, mm-hmm. mais c'est pas un secret à cacher, c'est pas une maladie honteuse. Au contraire, je pense que la Fondation des jeunes, la DPJ, contribue à ça, à amener de la lumière dans la vie des jeunes de 0 à 25 ans, que ce soit dans l'accompagnement, persévérance scolaire, d'amener de l'amour et du filet social. Que, mm-hmm. Parce qu'il faut comprendre que la Fondation des jeunes de la DPJ, c'est pas la DPJ. Hein.
1: Oui, mais je veux qu'on entre dans ces nuances-là, ouais. puis dans ce qui motive votre engagement. Mais d'abord, qu'est-ce que vous acceptez de dire aujourd'hui au sujet de ce parcours qui vous a amené à connaître les centres, foyers, familles d'accueil?
0: C'était des difficultés familiales et puis qui se sont réglées. Il y avait, je pense, dans une incompatibilité familiale. Il y avait des turbulences dans mon adolescence, dans mon lien avec l'autorité, avec mon identité, l'adoption.
1: Il y a beaucoup de trucs qui brassaient.
0: Oui, puis c'est, ça peut être complexe, une famille.
1: Oui, ça peut.
0: Fait que c'est ça. Je me suis retrouvé quand j'avais, je pense, 12 ans en centre d'accueil la première fois au Mont-Diouville, dans la région de Québec. Je salue d'ailleurs Geneviève Marceau, Rémi. Rémi, ça, c'était en foyer de groupe. Je me suis retrouvé après ça à la maison Pierre Boucher.
1: Qui sont-ils? Des intervenants, ouais, intervenantes?
0: Exact. Des éduques, qu'on disait dans le temps. Je sais plus si c'est le terme. Là.
1: Puis les pourquoi éducateurs. Vous voulez les saluer?
0: Parce que je me souviens d'eux, parce que ce sont des, tu sais, je veux dire, j'en ai croisé plusieurs, là, des travailleuses, des travailleurs sociaux, des éducateurs, des intervenants, puis on dirait qu'il y a des noms qui restent, des visages qui restent. Foyer de groupe, c'était dans Saint-Pie-X, pas loin de Bardy, à Québec. Puis après ça, je me suis retrouvé en famille d'accueil, dans la famille de Madame Croteau. Puis je salue d'ailleurs son fils Jean-Louis qui s'occupait de moi comme un frère. Puis Claude Croteau puis Ginette, sa femme, qui pendant les vacances d'été de Madame Croteau, ben m'ont hébergé avec leurs enfants puis leur garderie à la maison puis tout ça. Fait que je me promenais de place en place, puis des fois c'était interrompu par des reséjours, des fois des retours en milieu familial, puis des fois je repartais. Puis quand je dis que je cachais ça, c'est qu'il y a bien des gens dans mon entourage qui le savaient, mais moi je faisais semblant que je m'en vais dormir chez mon oncle ou chez ma tante, puis changeais souvent de parcours d'autobus, puis tu sais, c'est comme il s'en va à Beauport tout d'un coup, ben ouais, ma tante.
1: Vous me parlez de ça en souriant aujourd'hui, Pierre-Yves-Laure, vous mentionnez des personnes, puis on entend une certaine tendresse, mais est-ce que cette époque-là, elle était souriante et tendre quand vous la viviez?
0: Malgré tout, oui, je pense que j'ai quand même toujours eu une force de joie. J'avais un bon cercle d'amis. Malgré tout, je continuais à faire du théâtre, jouer au basket. J'avais des gangs de chums, on faisait de la musique, on faisait des shows. Fait que je me gardais actif. Je peux pas dire que c'est une période où je me suis complètement replié sur moi-même, quoique la distance, puis d'être sorti du quartier de ma maison familiale, ça amenait d'autres enjeux, mais je me suis fait d'autres amis, puis tout ça, puis je sais que ça peut avoir l'air facile, tu sais, 30 ans plus tard, 35 ans plus tard, de dire ça, mais je considère quand même que c'est ce que j'ai considéré comme une honte, une gêne, je crois encore à ce jour que c'est une force. Ou que je suis allé chercher des outils là-dedans.
1: Lesquels?
0: De développer une espèce d'agilité sociale, de toujours se réadapter à des nouveaux gens, des nouveaux environnements, des nouveaux codes, règles de vie, de développer une certaine, je dirais, une forme d'entre-gens de survie, pour, tu sais, je veux dire, de parler avec des co-chambreurs, des gens qui arrivent, qui passent, une espèce d'auto-défense émotionnelle aussi, sachant que on s'attache pas trop aux gens qui arrivent et qui repartent. Une espèce d'un petit côté caméléon aussi, être capable de, quand ça brasse un peu, de prendre son trou pour pas trop attirer les regards, puis pas trop attirer du trouble.
1: Ouais, mais c'est ça, vous le nommez, puis je comprends que ça peut être positif, mais on parle aussi beaucoup de mécanismes de défense là, dans l'énumération que vous venez de faire.

0: Ben, c'est ça la vie.
1: Ouais, ouais, c'est ça.
0: Ben,
1: la vie.
0: Le monde est hostile, je dirais. Comment dire? Bien sûr qu'on veut gambader dans les champs puis être en état de paix éternelle, mais je pense que le monde dans lequel on vit demande un minimum de
1: d'agilité.
0: Puis ouais. Ceci dit, je suis pas toujours en hyper-vigilance, en voyant toujours l'ennemi autour de moi, mais ça m'a donné des outils, puis aussi des choses, tu sais, on associe la défense en réponse à l'attaque, mais tu sais, je pense avoir un peu, peut-être développer un peu d'empathie, puis être exposé à tellement de gens de backgrounds différents que je sais pas, je me sens interpellé des fois par les gens qui ont eu des parcours dans la garnotte.
1: Bien sûr.
0: Ces gens-là m'attirent, j'ai envie de leur parler, je me sens attiré par eux, puis peut-être qu'ils sentent la même chose, mais je veux dire, quand quelqu'un m'aborde dans la rue, puis que je sais pas, qu'on sent vite des fois quand la personne a eu une trajectoire peut-être pas simple, ben, moi, ces parcours-là m'intéressent, puis j'ai envie de jaser souvent plus avec ce monde-là qu'avec les vies parfaites.
1: Oui, se parler bobo à bobo. C'est une expression qu'une personne avait employée, que j'avais rencontrée pour l'entrevue, puis ça m'avait tellement marqué. Ouais, on reconnaît les plaies. On va parler de votre engagement dans un instant, mais il y a un sujet que j'ai envie qu'on aborde ensemble, parce que j'ai l'impression que notre vision des enfants qui bénéficient de la protection de la jeunesse manque peut-être de nuances. J'ai relu plusieurs des entrevues que vous avez accordées, Pierre-Yves-Laure, à travers le temps pour préparer votre venue en studio. Puis, ce qui m'a frappé, c'est que vous avez souvent parlé de votre enfance heureuse, de votre famille très unie.
0: Ouais.
1: Et là, je me demande, est-ce que vous choisissiez de mettre certains faits de côté ou c'est vraiment aussi le souvenir que vous gardez de votre jeunesse?
0: Ouais, les deux. En fait, tu sais, quand je parle des plusieurs couches de la complexité d'une famille, il y a eu des épisodes difficile pour mes parents, pour moi, pour mes sœurs aussi, mais avec le recul, une fois sorti des turbulences, je peux quand même dire avec honnêteté que j'ai gagné à la loterie de la vie en étant adopté, puis que des parents québécois qui souhaitaient élargir leur famille soient allés m'adopter parce que j'aurais grandi dans un orphelinat en Haïti, à Port-au-Prince, l'orphelinat de Sœur Marie-Véronique. Fait que j'ai eu des opportunités, j'ai été aimé, j'ai été encadré. Est-ce que j'ai été encadré de façon trop rigide? Est-ce que j'ai été aimé des fois? Est-ce que j'ai su quoi faire de cet amour qui m'était offert là? Est-ce que des fois mes parents ont commis des maladresses en voulant me bien prendre soin de moi? Mais je pense que c'était tout ça partait de bonnes intentions.
1: Mm-hmm.
0: Et puis la vie, c'est des montagnes russes. Fait que j'ai pas l'impression d'avoir menti en disant que je suis content d'avoir été adopté, que je suis extrêmement reconnaissant, puis que j'ai grandi dans une famille où on m'a donné des outils, où on m'a offert des opportunités, où on m'a supporté dans mes projets. Mais j'ai effectivement peut-être volontairement, ben, j'étais-tu volontaire, j'ai pas senti que j'avais besoin de mettre de l'avant les périodes les plus tough de mon adolescence.
1: Vous n'êtes pas obligé de tout dévoiler non
0: exact.
1: Plus, là, Pierre-Yves. Ouais. C'est pas.
0: Puis, tu sais, j'en avais déjà parlé. Je m'en souviens, j'en avais déjà parlé à tout le monde en parle à un moment donné. Je m'en cache pas, mais c'était comme ça.
1: Vous avez quand même un discours beaucoup plus décomplexé, j'ai l'impression, sur ce passage de votre vie.
0: Je vais répéter tantôt, mais peut-être.
1: Mais vous avez eu une grosse année, hein, Pierre-Yves, vous êtes séparé, vous avez perdu des proches. Est-ce que cette phase de transition-là change la façon dont vous voyez votre rôle de communicateur?
0: Absolument. C'est un changement qui s'est amorcé avant la séparation, puis les décès, je veux dire, ça s'accumule. On dirait que c'est notre projet commun de société, mourir, là.
1: Oui.
0: T'sais, on va tout être mort pendant des
1: projets. Oui,
0: oui.
1: Je l'avais jamais vu comme ça. Mais...
0: Si ça mourir, on va tout être mort pendant des milliards. Tu vas être morte longtemps. Hein.
1: C'est vrai, j'avais jamais pensé. Merci pour le rappel. Tu sais, des fois, on a peur de mourir. Là, maintenant, je peux acheter et puis en plus, ça va être long.
0: Ouais, c'est vraiment une longue run. Fait que de penser à ça, justement, quotidiennement, me fait rappeler que la vie demeure quand même un miracle, malgré toutes les petites choses qui peuvent arriver. Puis c'est ça,
1: Mon rôle,
0: en fait, c'est que je suis rentré dans ce métier-là avec la conviction et le désir profond.

0: fond de communiquer. Puis ouais. ça amène, je pense, avec la fougue du début de la vie adulte, le désir un peu de se pitcher partout puis de tout essayer pour se faire remarquer puis tout. Puis là, j'arrive à un moment où je sens plus vraiment que je cours après la lumière puis les paillettes, quoi que ça peut être le fun. Mais j'ai envie de faire des trucs peut-être un petit peu plus ancrés sur ce que je suis, peut-être de moins grande envergure, mais plus proche de la communauté. Je pense justement, je travaille sur un projet d'OBNL pour monter un studio, pour permettre à des jeunes de bidouiller, d'apprendre le montage, le mapping vidéo et tout, de se reconnecter avec nos archives nationales.
1: Vous êtes dans une phase où visiblement vous voulez redonner ou vous impliquer. Ce que vous avez souvent fait là, d'ailleurs avec les jeunes, c'est une constante visiblement dans votre parcours. Mais là, ça devient extrêmement clair avec votre nouveau rôle de porte-parole de la Fondation des jeunes de la DPJ. Il y a plus de 40 000 jeunes qui sont pris en charge chaque année par la protection de la jeunesse au Québec.
0: C'est quoi? Chaque jour, tu sais, imagine-toi 7 autobus jaunes, tu sais, remplis. Ouais. Ben c'est 7 autobus jaunes-là, il n'y a pas un siège de libre. Ça, c'est le nombre de jeunes qui font l'objet de signalement.
1: Ouf!
0: Où on ouvre des dossiers à la DPJ à tous les jours.
1: Mais bon, vous nous l'avez bien dit, la DPJ, c'est une chose, la Fondation, c'en est une autre. C'est quoi la mission de la Fondation?
0: C'est ce que... Imagine ce qu'un parent paye auquel un enfant de la DPJ aura jamais accès.
1: Oui.
0: Que ce soit du mentorat pour l'aider à poursuivre les études ou les études postsecondaires, que ce soit juste de s'inscrire ou de participer à un sport activement puis de pouvoir se développer là-dedans. Tu sais, comme justement, c'est ça, dans une famille normale, quand tu fais tes premiers pas en appartement, ben souvent t'as du soutien, on t'a expliqué comment ça se passe, ton trousseau, tes affaires, elle pogne le kit d'ustensiles. Puis quand la première épicerie c'est plus tough, viens à la maison, souper, puis tu repars avec un Tupperware.
1: Ouais.
0: Ben pour un enfant qui s'est promené de famille, de centre en centre, puis qui arrive à l'âge de 18 ans, il sait pas nécessairement comment plonger dans la vie adulte avec toute la rigidité organisationnelle que ça peut demander. J'avais l'exemple de, je sais pas, une mère qui est un climat familial puis qui c'est violent puis qui va partir avec ses enfants, ben la DPJ va l'aider à structurer l'organisation, tout ça, trouver un toit, mais après ça des matelas, des, tu sais, je veux dire de l'amour puis de l'enrobage. La DPJ fait ce qu'elle peut avec ce qu'elle a et offre une structure, puis une structure légale aussi pour assurer la protection des enfants, mais c'est ça prend autre chose.
1: Après 18 ans, oui, il se passe beaucoup de choses.
0: Avant 18 ans aussi, là, ça prend autre chose pour assurer le confort puis le développement d'un enfant, que ce soit un chien d'accompagnement pour aller témoigner à la cour ou peu importe. C'est des petites attentions comme ça qui font que des jeunes peuvent faire des épiceries, peuvent justement avoir des loisirs et goûter à un semblant de normalité auquel ils ont peu eu accès. Puis c'est là-dessus que se concentre la Fondation. Puis moi, je suis comme fier de porter le message puis de dire, donnez chaque... Il y a des donneurs mensuels. Vous pouvez comme vous engager à verser un montant sur une base mensuelle, mais que ce soit un don comme ça, chaque montant va servir. Puis j'ai assisté au gala de la Fondation, puis des soirées, puis j'ai vu des témoignages, puis j'ai vu comment les gens s'impliquent, puis comment portent cette Fondation-là à bout de bras partout au Québec. Puis c'est vraiment touchant, puis c'est vraiment émouvant. Puis on dirait qu'en annonçant mon implication auprès d'eux, ça a comme déclenché... un remplissage de ma boîte de messages sur Messenger. Là, j'ai reçu des témoignages d'intervenants, de gens qui ont été familles d'accueil ou qui le sont encore. C'est une femme qui m'a écrit, c'était tellement beau. Là. Elle me disait, moi, j'ai été une enfant de la DPJ, je l'ai pas eu facile. L'école, ça a pas été simple. Puis quand je suis arrivée à 18 ans, j'ai toffé 2 mois en appartement. J'étais pas capable de payer, j'étais pas capable de m'organiser. J'étais mis à la rue, il y a des épisodes d'itinérance. Puis elle me racontait la fierté quand elle a réussi à se replacer, trouver un conjoint, fonder une famille, quand ils ont acheté leur première maison, de se dire, ici, il n'y a plus jamais personne qui va me mettre à la porte.
1: Ouf. Ce que vous nommez n'est pas anecdotique. Pierre-Yves-Laure, là, sur environ 2000 jeunes qui quittent la DPJ chaque année à leur majorité, il y en a environ 600 qui se retrouvent à la rue ou en situation de grande précarité résidentielle. Donc, on comprend toute l'importance de la campagne printanière « On ne devient pas adulte à 18 ans », la campagne de la Fondation. Après, je pense qu'il faut quand même nommer le fait que dans les dernières années,

0: plusieurs enquêtes qui ont éclaboussé la protection de la jeunesse, scandales sexuels, exclusion de famille, installation inadéquate, manque cruel de personnel, liste d'attente. Est-ce que ces histoires-là ont pesé dans la balance quand on vous a demandé de vous associer à la Fondation?
1: Bien, c'est sûr. On se dit, il y a de la job à faire, il y a de la demande, il y a des besoins. Puis je rappelle que la Fondation des jeunes de la DPJ, ce n'est pas la DPJ. C'est une fondation qui travaille avec plusieurs autres organismes, mais qui ultimement sont là pour le bien de ces enfants-là.
0: De ces mêmes enfants,
1: exact.
0: Oui.
1: Fait que, comme je dis, la DPJ fait ce qu'elle peut, puis c'est pas toujours simple, mais je suis pas là pour commenter ça, je suis là pour me concentrer sur la mission de la Fondation qui est, à la lumière de ces histoires-là, encore plus essentielle.
0: Absolument. Vous avez animé l'émission Sans génie à Radio-Canada qui valorisait l'excellence académique. Aujourd'hui, vous vous engagez auprès de jeunes au parcours plus... comment vous avez dit ça tantôt? J'ai trouvé ça beau. Il y avait rocailleux...
1: Ah, chaotique, des routes de garnottes. Des turbulences.
0: Est-ce que votre perception de ce qui définit le potentiel d'un jeune a changé, Pierre-Yves-Laure?
1: Ça part plus jeune qu'on pense. Moi, je trouve que souvent, qu'est-ce que tu vas devenir plus tard? T'es déjà quelque chose. Puis c'est à nous de créer les conditions pour que, puis l'espace et les terrains pour que tu puisses être dans une société apprenante, que tu puisses faire tes erreurs, que tu puisses avancer en toute sécurité, qu'on puisse te présenter des opportunités où tu vas goûter à ton plein pouvoir, à ton leadership, à ce que t'es, puis qui est peut-être caché sous une coquille qui s'est formée ou une carapace pour plusieurs raisons, mais on est quelque chose bien avant qu'on nous demande ce qu'on veut devenir. C'est ce que je pense. Ouais.
0: Qu'est-ce qui vous a permis de réaliser qui vous étiez?
1: Moi, il y a les arts quand même. Il y avait beaucoup de théâtre au Collège Saint-Charles-Garnier à Québec. Il y avait une cohorte de comédiens plus vieux qui écrivaient leurs pièces et tout ça, qui faisaient de l'impro et puis qui nous parrainaient, nous les secondaires 1, secondaire 2, puis qui nous coachaient. Tu sais, genre Hélène Florent a déjà été ma metteur en scène.
0: C'est pas rien.
1: Sur la pièce « As-tu un miroir à me passer » à Saint-Charles. On avait fait Grease qui avait été traduite par Olivier Chouanière. Puis Catherine Allard, Véronica Magdissi-Warren, Pierre-François Legendre, Henri Lausière, toute cette gang-là était à mon école. Fait que nous, on les regardait, puis ça nous donnait le goût de faire de l'impro. Puis c'était pas. C'était bien vu à l'école. Tu sais, les stars, tu sais, oui, il y avait des stars sportives du basket, puis tout ça, mais comme quand tu montais sur une scène, puis tu faisais de la musique, t'étais quelqu'un. Les équipes de Génie en Herbe aussi fonctionnaient très, très bien. Je pense qu'ils avaient déjà gagné un championnat mondial avec un certain monsieur O'Neill en Afrique. Bref. Fait que ces expériences-là, puis des petits stages de leadership, puis des camps de vacances m'ont fait réaliser que, on dirait que je suis capable d'organiser des parades, pas juste les regarder, puis pas juste être dedans. T'sais, ça peut être le fun d'échanger, puis de voir qu'une idée sur une napkin peut se transformer en projet, puis qu'à un moment donné, il y a une salle remplie de gens qui ont eu du fun. Fait que moi, personnellement, c'est ça. D'autres, c'est le sport. D'autres, c'est des trucs peut-être plus en solo, mais je veux dire, il y a plein d'outils maintenant pour développer notre curiosité.
0: Puis cette création qui vous a permis de sortir de votre coquille fait toujours partie de votre vie, peut-être plus que jamais. Là, la musique a vraiment pris son élan chez vous. Vous êtes DJ, vous êtes producteur, vous créez des pièces originales. Le 21 août prochain, Pierre-Yves-Laure, vous serez DJ à la Veillée électro dans le Vieux-Port de Québec, dans le cadre de la Francofête.
1: Hey, d'ailleurs, il reste des billets, puis je me suis... En fait, on m'a demandé de faire une soirée électro, mais en français.
0: C'est chouette,
1: comme,
0: ça!
1: C'est pas une contrainte. J'ai comme, est-ce que c'est difficile? Ben non! On en a... Je veux dire, la francophonie regorge de classique. Bien sûr que j'aime ça, rajouter un peu de sauce puis de faire des petits remixes. Puis là, je me suis dit, tant qu'à faire des remixes, pourquoi pas inviter les artistes originaux à chanter. Donc, Catherine Sans Regret va être là, Mitsu, les gars de Dubmatic. Hier, je parlais avec OTMC, puis là, on était comme, OK, comment on remixe, comment on fait un break dans Plus rien n'est pareil et tout. Bref, 21 août, super Francofête, il reste des billets. Fait que
0: vous semi-dansez en m'expliquant tout ça, Pierre. Il n'y a pas de musique, mais étonnamment, votre corps danse. Cette forme d'expression là, musicale, pour vous, c'est une évasion ou une extension de votre engagement?
1: Les deux. Extension parce que les machines que j'apprends à contrôler, que ce soit du vieux langage,

0: midi puis des vieux synthétiseurs analogiques ou des vieilles façons de faire, ben je l'apprends, mais en même temps j'ai envie de le pitcher dans les mains des jeunes ados. Hey, voyez comment on faisait ça dans le temps, puis après ça vous gosserez sur l'intelligence artificielle, mais on dirait qu'il y a comme une façon de faire qui est le fun, puis je trouve que c'est un outil de transmission, de savoir comment on faisait les choses, puis travailler avec des vieux matériaux audio, vidéo, ben c'est se rapprocher de notre culture. Tu sais, on l'a fait le constat, là. Les jeunes, la culture. Là. OK, est-ce que, une fois qu'on l'a dit, là, on fait quoi?
1: Qu'est-ce qu'on fait?
0: Moi, j'ai envie de faire ça. Fait que chacun fait ce qu'il peut, ce qu'il veut. Puis aussi, la musique, ben exutoire, c'est-à-dire que c'est comme un terrain qui est tellement vaste, tellement libre. Il n'y a aucune règle sur les notes que tu vas enchaîner, sur quelle texture, sur quelle distorsion ou quel type d'écho tu vas mettre sur une note ou quel accord, quelle progression, quel mouvement. Tu peux faire une toune de 20 secondes ou une symphonie, si tu veux. Pour moi, c'est le champ des possibles qui est plus infini que l'univers.
1: Et voilà que vous dansez encore, Pierre-Rivelard. Je ne sais pas si vous l'avez déjà remarqué, mais quand vous parlez de musique, vous dansez.
0: Okay.
1: En 30 secondes, votre plus récent projet, Le Moment de Vérité, les tournages sont en cours. C'est la version 2.0 de l'émission qui sera en ondes en septembre du côté d'ici Radio-Canada.
0: Et c'est devant public. On tourne ici. C'est 150 places, fait que avec Public Cible, si vous avez envie de réserver vos places. On a 6-7 journées de tournage, puis ça part vite, ça aussi, mais venez vivre l'expérience avec nous.
1: Puis en un mot, en quoi c'est une émission qui rejoint le Pierre-Rivelard 2.0?
0: De la jeunesse.
1: Merci beaucoup, Pierre-Rivelard, porte-parole de la Fondation des jeunes de la DPJ.
0: Ouais, c'est quoi le site? Hein? Tu l'as-tu dans toi? Si...
1: Non, mais je vais le dire tout de suite. Je vais googler pendant qu'Alec Castonguay me parle.
0: C'est bon.
1: Alec Castonguay, c'est pas vrai, je vous écoute.
2: Oui, oui, c'est ça qu'on dit. c'est ça.
1: Qu'est-ce qui est au menu de votre émission aujourd'hui?
2: On reçoit Charles Milliard, chef du Parti libéral du Québec, qui va nous expliquer son plan pour la protection du français. Charles Aymon, PDG de la Caisse, va être avec nous. Il est assez inquiet du peu d'investissement dans les entreprises québécoises pour diversifier les marchés, augmenter la productivité, virage technologique. Donc, il va venir nous expliquer ce qu'il voit sur le terrain. Et on va parler de l'aide médicale à mourir. Gros débat qui s'enclenche à Ottawa. Faut-il, oui ou non, étendre l'aide médicale à mourir aux personnes souffrant de problèmes de santé mentale, comme dépression grave, bipolarité? Il y a un comité parlementaire qui va recommander que ce ne soit pas le cas, mais il y a des dissidents dans ce comité parlementaire, autant des sénateurs que des députés, qui voudraient qu'on étende cette possibilité-là. Donc, je vais recevoir un spécialiste sur la question et poser à mes auditeurs cette question. Est-ce qu'on devrait étendre l'aide médicale à mourir?
1: Évidemment, on écoute Midi Info. Est-ce que je vous ai déjà dit l'adresse courriel de la Fondation des jeunes de la DPJ? C'est le Fondation Jeunes au pluriel dpj.ca, si jamais vous vous le demandiez.
2: Je prends des notes.
1: Je dis ça comme ça. Merci beaucoup. Tout de suite après Point de repère, donc on retrouve Alec à Midi Info.
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7: Bonjour, ici Jean-Sébastien Bernatché. Le sommet du G7 se termine à Évian, en France. Le président Emmanuel Macron a fait d'ailleurs en ce moment même son bilan de l'événement en conférence de presse de clôture. Il a entre autres évoqué une remobilisation du G7 qu'il a qualifiée d'extrêmement importante pour faire pression sur Moscou afin de mettre fin à la guerre en Ukraine. Tout juste avant lui, Donald Trump a tenu un point de presse à l'occasion de sa rencontre avec son homologue indien, Narendra Modi.
8: I think it'll be done. They want to sign. They want to get back to a normal life.
7: Il a dit croire que l'Iran acceptera de signer un accord final pour rétablir la paix et résoudre les enjeux liés au nucléaire, car le pays veut revenir à une vie normale, a-t-il dit. Le président américain affirme que les États-Unis relanceraient le processus si Téhéran ne conclut pas d'accord, en fin de compte. Le protocole d'entente qui doit être signé vendredi en Suisse prévoit une période de négociation de 60 jours visant à mettre fin à la guerre et à imposer de nouvelles limites strictes au programme nucléaire iranien.
8: Comme ministre, j'ai pris la décision de ne pas solliciter de nouveaux mandats aux prochaines élections.
7: Le ministre du Travail et ministre responsable des Relations canadiennes du Québec, Jean Boulet, a annoncé avec émotion qu'il ne se représentera pas aux élections générales de l'automne. Élu en 2018 dans la circonscription de Trois-Rivières pour la Coalition Avenir Québec, il quittera la vie politique à la fin de son mandat. Jean Boulet se dit fier des réformes qu'il a mises en place, notamment celles en santé et en sécurité au travail, l'encadrement du travail des enfants, la modernisation des pratiques dans l'industrie de la construction au Québec. Il affirme maintenant vouloir relever de nouveaux défis et réitère sa confiance envers la première ministre Christine Fréchette. Santé Québec indique être pleinement mobilisé pour consolider l'implantation du dossier santé numérique dans ses établissements du nord de l'île de Montréal et de la Mauricie et centre du Québec. Un mois après le début du déploiement du nouveau système dans ces deux régions, la Société d'État estime avoir les outils pour mesurer les retombées concrètes et les bénéfices pour les usagers et pour le personnel. La présidente directrice générale de Santé Québec, Mauricie et centre du Québec, Nathalie Petitclerc, affirme que le changement est bien engagé, mais elle estime que des ajustements sont encore nécessaires pour assurer une transition optimale, dont un soutien accru pour les médecins. Toujours au Québec, des groupes de défense des droits des consommateurs exhortent le gouvernement à limiter la possibilité qu'ont les entreprises de s'exempter de l'obligation d'offrir une garantie sur leurs produits, comme les grille-pains, cellulaires ou aspirateurs. De nombreux commerçants et fabricants d'appareils arrivent à se soustraire à cette obligation depuis que le gouvernement québécois a modifié la loi sur la protection du consommateur en octobre. Cette garantie prévoit entre autres que les entreprises rendent disponibles les pièces de rechange et les services de réparation de leurs produits pendant une durée raisonnable. Plus du quart des Québécois sont des proches aidants, c'est ce que révèlent les premiers résultats d'une enquête menée par l'Institut de la statistique du Québec. Une majorité d'entre eux consacrent entre 1 et 4 heures de leur temps chaque semaine à fournir de l'aide et du soutien à un proche, même s'ils occupent un emploi. Il est souvent difficile pour les proches aidants de se permettre un répit. Et c'est ce qu'offre la maison Gilles-Carl qui vient de rouvrir ses portes dans l'ouest de l'île de Montréal. Le service d'hébergement temporaire, aussi appelé Centre Évasion, avait cessé ses activités peu après la pandémie. Benoît Chapdelaine s'y est rendu.
9: Chloé Sainte-Marie était ravie d'inaugurer la nouvelle maison Gilles-Carl, du nom du cinéaste qu'elle a accompagné dans sa lutte contre la maladie de Parkinson jusqu'à son décès en 2009.
10: Grande est ma joie de me retrouver dans ce lieu à dimension humaine, une vraie maison. C'était ça notre rêve avec Gilles, de ne pas être en institution puis dans des tours à 10 étages.
9: Le nouveau centre est aménagé sur une petite rue résidentielle de Dollard-des-Ormeaux. La directrice générale, Ramona Minchik.
11: On était dans une résidence intermédiaire, c'était pas la même chose. On n'était pas dans une maison qui est chaleureuse, humaine. Ici, les personnes se sentent comme chez eux.
9: Les proches aidants peuvent confier à la maison Gilles-Carl une personne en perte d'autonomie pendant quelques semaines, mais aussi durant quelques heures.
11: Si vous voulez laisser la personne ici pour 3-4 heures le soir, vous avez un spectacle, vous pouvez le laisser.
9: La ministre responsable des aînés et des proches aidants, Sonia Bélanger, était présente à l'inauguration.
12: Alors, ces répits-là, imaginez comment ça peut faire une différence. Ça peut permettre à un proche aidant d'avoir une petite vacance, par exemple, ou d'avoir simplement un jour pour elle-même. Alors, c'est très, très important.
9: Québec a augmenté récemment le financement des maisons Gilles-Carl pour favoriser le maintien à domicile. Ici Benoît Chapdelaine, Radio-Canada, Montréal.
7: L'île de Montréal compterait près de 25 000 logements inhabités selon une analyse exclusive de Radio-Canada de données de consommation d'électricité d'Hydro-Québec. Le nombre de logements inhabités équivaut à la totalité des logements du quartier Villeray. Les raisons qui expliquent ce nombre élevé, eh bien, concernent parfois l'évacuation, en fait, sont rattachées à l'évacuation d'urgence ou aux rénovictions. Donc, les raisons sont variées. Dans certains secteurs, la concentration de logements vacants est particulièrement importante, comme au pied du Mont-Royal, dans le centre-ville et dans les arrondissements de Côte-des-Neiges, Notre-Dame-de-Grâce et du plateau Mont-Royal. Voici maintenant les prévisions de la météo avec Véronique Mérand.
13: Une journée sous un ciel plus variable, 30 % c'est la possibilité d'une averse ou d'un orage, surtout en après-midi, fin de journée. À Montréal, 40 % pour les autres secteurs, 23-25 degrés. 14 à 17 la nuit prochaine. Demain, 15 à 25 mm de pluie pour le Grand Montréal. Ça commencera demain matin. Les quantités seront plus importantes au nord du Saint-Laurent. Ce sera venteux et plus frais.
7: Il fait présentement 22 degrés au centre-ville de Montréal. 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J'espère vous retrouver au Radio-Journal de midi.

0: Vous écoutez Point de repère et le moment est maintenant venu de plonger dans les tendances de la culture populaire. Question de ne pas être largué par la discussion de nos neveux et nièces en fin de semaine. Bonjour Malia Kounkou, journaliste et fondatrice de Chambre d'écho.
1: Bonjour Rosemée.
0: Bonjour Jean-Michel Berthiaume, docteur en sémiologie et chargé de cours à l'UQAM.
2: Allô.
0: Très contente de vous retrouver cette semaine. On va commencer par... moi, c'est une nouvelle quand même qui me rend très heureuse. Là, c'est peut-être la nouvelle culturelle cette semaine au Québec. C'est le retour de Musique Plus, la chaîne qui a propulsé évidemment là, la carrière des Véronique Cloutier, Philippe Fémieux, Rebecca Makonnen, Sonia Benezra de ce monde. Et la chaîne revit donc sur TikTok depuis le 11 juin dernier. C'est cette même journée qu'on a découvert les nouveaux VJ de Musique Plus, essentiellement des créateurs puis des créatrices de contenu âgés de 20 à 35 ans. Là, on parle par exemple de Murphy Cooper, Mounir Kadouri, Pascal Deblois aussi, qu'on peut entendre dans cet extrait tiré du lancement de la plateforme dans lequel Véro, lui, passe la POC.
3: Véro!
4: Salut, c'est Véro, ex-VJ de Musique Plus. La bonne nouvelle, toi, Musique Plus va revivre avec une nouvelle génération de VJ, dont Pascal Deblois. C'est à toi, Pascal. Amuse-toi.
3: Véro! La reine!
5: OK, mais c'est trop une belle matinée, là.
3: Je m'en allais la promener, puis après aller au Pilates, mais finalement...
0: Je suis contente de pas être la seule qui dit reine quand elle est excitée. C'est vraiment un problème que j'ai. Puis je me dis, hey, mais non, mais c'est juste l'enthousiasme. Malia Kounkou, jusqu'en 2019, Musique Plus, c'était une chaîne télé. TikTok, ça peut fonctionner?
1: Pour moi, ça peut fonctionner. J'avoue, je regarde ça avec... Je découvre un peu tout. Je n'ai pas grandi avec Musique Plus, forcément.
0: Contrairement à certaines générations.
1: Exact. Mais ce que je trouve vraiment bien, c'est que... Essentiellement, TikTok est un Musique Plus qu'on vient de redécouvrir parce que beaucoup de gens vont sur TikTok et sur les réseaux sociaux en général, mais principalement sur TikTok pour trouver des nouvelles chansons, pour découvrir de nouveaux artistes,
0: ouais.
1: Vraiment pour aller dans le plus niché que l'industrie musicale puisse avoir. Puis là, je trouve que, étant donné que Musique Plus avait également la même mission, je trouve que c'est assez intelligent d'avoir choisi TikTok comme plateforme. Je vois pas d'autres réseaux sociaux qui auraient pu faire l'affaire. Après, à voir si ça va fonctionner, parce que à chaque fois que quelque chose est très hypé sur Internet en général, c'est le public à la fin qui
0: décide. Mais en même temps, il faut dire que la version anglo de Musique Plus, Much Music, est présente sur TikTok depuis 5 ans, puis c'est un succès. 5 millions d'abonnés, c'est pas gênant.
1: Oui.
0: Ça ne veut pas dire qu'on assistera au même phénomène pour la version francophone.
1: Croisons des doigts.
0: Mais c'est pas impossible. Jean-Michel Berthiaume, ça rime à quoi la résurrection de la chaîne sur le web pour vous?
2: Ben, c'est une très bonne question. En fait, ça tombe bien qu'on en parle parce que j'ai terminé la musique dans le sang, le merveilleux livre Histoire orale de Musique Plus de Marie-Lise Rousseau.
0: Oui.
2: La fête samedi passé. Donc, quand j'ai vu ça réapparaître, ben, j'étais capable de faire un contraste par rapport à toute cette historique-là. Il y a deux trucs qui sont très intéressants qui apparaissent dans le livre que je me permets d'essayer de contraster avec cette nouvelle-là.
0: Okay.
2: La première, c'est le manque de professionnalisme. Tu sais, c'est dit textuellement dans le livre qu'il y avait une espèce de débordement à Musique Plus à l'époque où est-ce qu'on mettait une caméra dans le visage de personnes qui n'étaient pas du tout prêtes, qui n'étaient pas du tout médiatiquement préparées.
0: Ouais.
2: Ça, c'est quelque chose qui, pour moi, est un peu antithétique avec TikTok, parce que les gens et la mise en scène et le léchage, si on peut
0: c'est
2: dire.
0: C'est le propre de la plateforme.
2: Exactement. Ça fait que ça, moi, je pense qu'il y a comme un petit truc qui blesse que...
0: Mm-hmm.
2: Puis aussi, le contraste avec l'Internet, c'est le fait que Musique Plus, on le dit à certains moments, même aux deux tiers du livre, que c'est l'arrivée de YouTube et l'Internet qui a tué Musique Plus.
0: Absolument.
2: Là, que Musique Plus essaye de rentrer dans l'Internet, je trouve ça un peu contradictoire. L'autre truc, c'est à cause de... par la suite, avec les statistiques de présence aux francopholies.
0: Okay.
2: Cette fin de semaine, où est-ce qu'on a déterminé qu'à peu près 80% de la foule avait 30 ans et moins.
0: C'est merveilleux, ça.
2: C'est extraordinaire.
0: Oui.
2: C'est la plus belle nouvelle que je peux imaginer.
0: Oui.
2: Ça me donne l'impression que les gens veulent pas du numérique. Je pense qu'ils veulent du présentiel autour de leur musique.
0: Intéressant.
2: Et le fait de faire un rendez-vous musical autour de TikTok, c'est peut-être pas là où ce qu'on doit investir. C'est peut-être plus dans du festival. C'est plus dans les arts vivants, pas captés à travers un écran. Les arts vivants tels que le rendez-vous, aller voir Ariane Roy, aller voir Louis Adrien,
0: ouais.
2: Et ainsi de suite. Fait que moi, c'est ça, mon espèce de deux têtes, un peu drôle de décision. Merci d'avoir expliqué que Much Music l'avait fait un peu plus tôt.
0: Oui.

0: parce que j'ai une partie aussi qui est comme, ah, peut-être un peu trop tard pour faire ce genre de truc-là.
1: Mais en même temps, faire rayonner des artistes, exact. On peut pas être contre ça. Mettre aussi, engager des visages qui attirent un public plus jeune, c'est essentiel pour nourrir la culture d'ici. D'ailleurs, qu'est-ce que vous pensez du choix des VJ dans un contexte de médias numériques, Malia?
2: Moi, je trouve que c'est... Moi, on dirait que j'étais payée par Musique Plus pour faire leur éloge. Pas du tout. Je trouve que j'ai trouvé, encore une fois, intelligent le choix des VJ parce que chacun apporte son univers, chacun apporte aussi sa communauté.
1: Oui. Donc, ce sont des personnes déjà connues sur le web.
2: Exactement. Ouais. Ils ont vraiment beaucoup de gens les suivent, pour le dire de façon extrêmement simple. Donc, le fait que chaque personne puisse couvrir un genre musical particulier et puisse également vraiment faire rayonner en fait et ce genre musical et les artistes qui pratiquent ce genre, je sais pas où je voulais aller avec cette phrase, mais en tout cas le fait qu'il y ait une pluralité en fait de VJ, je pense qu'on peut vraiment couvrir tous les angles morts, bon peut-être pas tous, mais on peut couvrir la plupart des angles morts. Puis je
1: on s'éloigne aussi chose. Du côté un peu l'échec que vous craignez, je pense, Jean-Michel Bertillon. Tu sais, Murphy Cooper, c'est pas quelqu'un que j'associe, par exemple, à une esthétique justement très superficielle. On est dans le cru, on est dans l'étrangeté même parfois.
0: Ouais,
1: dans...
0: C'est vrai que Murphy avait sa place même à la première mouture de Musique Plus.
1: Oui, oui, oui. C'est pas inintéressant. En tout cas, moi, je vais suivre ça. Je suis curieuse d'en voir plus.
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1: Alors, Malia Kounkou, cette semaine, vous vous intéressez à la solitude et la manière dont on la dépeint en ligne.
2: Oui, je m'intéresse plus particulièrement à la solitude féminine parce que j'ai l'impression qu'on n'en parle pas beaucoup. Pendant mes aventures sur TikTok, je suis tombée sur le terme épidémie de solitude féminine.
1: Moi, je n'avais jamais entendu cette expression-là. J'entends beaucoup parler de solitude masculine pour plein de bonnes raisons, mais épidémie de solitude féminine, pas au courant.
2: Oui, j'avoue que moi aussi, ça m'a fait un petit guet parce qu'effectivement, on connaît tous l'épidémie de solitude masculine, donc le fait que les hommes se sentent de plus en plus seuls, à la fois amicalement et puis dans le pan romantique. Et aussi le fait qu'il n'ait plus les outils en fait, pour tout simplement créer du lien, donc ça résulte en une sorte de crise. Mais là, on ouvre un peu la porte à la même chose, en fait, à ces mêmes symptômes, mais du côté féminin. Et ce que je trouve assez intéressant, c'est que essentiellement, les deux camps vivent la même chose. Donc, les deux camps ont du mal à trouver un partenaire amoureux, les deux camps ont du mal à se faire des amis et surtout à maintenir, en fait, les amitiés préexistantes. Et donc, sont vraiment repliés dans une sorte de honte, dans une sorte d'isolement et ont du mal, en fait, à en parler, mais plus ils en parleraient en fait, et plus ils se rendraient compte que tout simplement les deux,
1: exactement, tout le monde vit la même chose. On va clairement en discuter. Pour l'instant, comment ces phénomènes de solitude se manifestent dans les médias numériques?
2: Mais ça se manifeste de deux façons. Donc, je dirais qu'il y a une façon positive et une façon négative. La façon positive, c'est que il y a des femmes qui revendiquent en fait cette solitude, dans le sens où elles disent que elles se sentent très bien à vivre leur vie en n'ayant pas de partenaire amoureux, en n'ayant pas forcément un gros cercle social, quelquefois en n'ayant aucun ami. Et c'est plus le regard des autres en fait qui projette une sorte de honte sur ce mode de vie, mais elles ne se sentent absolument pas en décalage.
1: Vous me faites réaliser quelque chose, Malia. Mes algorithmes n'arrêtent pas de me lancer sur Instagram des vidéos de femmes qui vivent seules et qui se filment.
2: Oui.
1: Et c'est souvent écrit la vie d'une New-Yorkaise qui n'a pas d'amis un vendredi soir.
2: Exact.
1: Et je ne comprenais absolument pas ce type de contenu. Je me disais, pourquoi est-ce qu'on se filme dans ce contexte? Mais finalement, ça peut s'inscrire dans ce que vous décrivez.
2: Ben, totalement. Puis je pense que c'est un peu le moment de gloire de toutes les personnes introverties qui se sentent très bien, ou du moins qui ont appris à vivre avec et qui maintenant...
1: Mais c'est
2: vraiment...
1: paradoxal de le mettre en scène quand même sur les réseaux sociaux.
2: C'est vrai que c'est paradoxal, mais d'une certaine façon, je pense que ça enlève un certain tabou. Surtout quand on regarde dans les commentaires de ces vidéos-là, les femmes et les hommes aussi, je pense que des deux côtés, c'est la même chose qui est vécue. Ben, on

0: vois que c'est un quotidien qui résonne avec beaucoup de personnes. Donc
1: Absolument.
0: finalement, beaucoup de personnes qui sont seules au quotidien se sentent moins seules en regardant ce genre de contenu.
1: Puis est-ce qu'on a des données pour comprendre quand même l'ampleur du phénomène?
0: Mais ce qui est intéressant, c'est que c'est un phénomène qui est nouveau dans le sens, terme épidémie de solitude féminine. Mais quand on regarde... Quand on regarde un peu Internet et juste quand on voit autour de soi, les femmes se sont toujours senties seules, mais peut-être pas à un degré aussi exacerbé que maintenant. Mais on en parle peut-être moins que du côté masculin, où là on a des données, on a des statistiques, on a vraiment des études qui sont faites, parce que on ne s'attend pas des femmes qu'elles soient seules, parce qu'elles sont celles qui sont conditionnées pour justement créer ce lien, créer ce socle
1: Prendre soin.
0: social, pour prendre soin. Et là, le fait que une femme soit sans communauté, c'est comme si elle-même avait peur de le dire à voix haute, parce que c'est comme si ça relevait d'une sorte de défaillance interne, alors que c'est pas du tout le cas. C'est peut-être juste circonstanciel, et puis c'est peut-être juste temporaire. Mais on en parle moins, et donc on a moins de données. Puis je pense que là, on commence petit à petit à en parler.
1: Puis cette parole qui se libère, elle se concrétise comment sur le web? Des forums, des mèmes ou juste les séries de vidéos new-yorkaises vendredi soir dont on me bombarde?
0: Un peu de tout, un peu de tout. Il y a effectivement sur Reddit, c'est surtout sur Reddit que les gens se demandent, les femmes se demandent, mais pourquoi est-ce qu'on ne parle pas en fait du phénomène d'épidémie de solitude? Mais dans le pan féminin, parce que ce phénomène-là existe. Et c'est dans ces forums-là que les femmes, justement, se rendent compte qu'encore une fois, elles ne sont pas seules et qu'elles vivent, elles vivent elles-mêmes ce sentiment-là. Mais c'est vrai que oui, comme tout phénomène sur les réseaux sociaux, il y a aussi des mimes, il y a aussi des TikTok humoristiques qui sont faits autour de ça. Je pense que c'est un peu comme quand on vit une passe difficile, on a besoin un peu de ce côté exutoire-là. Donc,
1: Absolument.
0: c'est inévitable qu'il y ait ce pan-là.
1: Puis, est-ce que cette solitude qui est décrite en ligne est vécue aussi par des personnes en couple ou on parle exclusivement de personnes isolées?
0: Mais c'est ça qui est intéressant, c'est que oui, effectivement, des personnes en couple peuvent vivre cette solitude, dans le sens où elles... Et c'est ça aussi qui ajoute ce côté-là de honte, c'est que le tableau de l'extérieur... Et parfait, elles sont en couple, elles ont justement le lien social, elles ont la communauté autour d'elles, elles ont le partenaire amoureux, bien sûr, mais elles se sentent seules pour des raisons diverses et variées. Peut-être qu'elles se sentent seules émotionnellement, qu'elles se sentent pas comprises dans leur couple, qu'elles se sentent pas forcément à l'aise dans leur cercle social. Donc, il y a vraiment ce côté-là qui fait que même si de l'extérieur tout a l'air absolument parfait, ben ça veut pas forcément dire qu'elles sont pas dans un état de détresse en fait interne.
1: Le web et son côté journal intime apportent ça aussi, révéler d'autres pans de notre histoire, aller au-delà de l'apparence, se raconter dans des vulnérabilités. Est-ce qu'on gagnerait à parler donc de solitude en arrêtant de la diviser selon les genres?
0: On gagnerait, puis ça dépasse même le côté de pandémie, épidémie de solitude. On gagnerait dans tous les cas à faire des ponts, mais je pense que pour ça, il faudrait qu'on soit prêt à faire des ponts. Je ne sais pas si les réseaux sociaux tels qu'ils sont en ce moment, où on est chacun un peu dans sa bulle et on est chacun un peu en compétition, voire en confrontation les uns vers les autres. C'est un peu difficile quelquefois de faire des ponts. Puis un autre pan de cette épidémie de solitude masculine et féminine, qui est assez ironique, c'est que les deux camps, pour le côté de solitude romantique, les deux camps s'accusent en fait, en disant que ah, mais c'est de la faute des femmes qui
1: me rejettent.
0: Exactement,
1: si je suis
0: qui
1: seule.
0: Me rejettent. Puis les femmes qui disent ah, mais c'est de la faute des hommes qui ont tel comportement. Donc
1: ouais.
0: Finalement, il n'y a pas de dialogue qui se crée. Mais dans un monde idéal, oui, il faudra en fait faire des ponts. Je pense qu'on se sentirait moins seul et il n'y aurait juste plus d'épidémie, tout simplement.
1: Ben voici une solution
0: simple. C'est ça. Mais qu'elle
1: a bon, mais voilà, la marche à suivre est claire. Merci,
0: exact.
1: Malia Kunku.
0: Merci, Rosemée.
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1: Jean-Michel Berthiaume, on s'en va complètement ailleurs tout en restant sur le web. Vous voulez nous parler de pornographie? Est-ce que les enfants peuvent écouter?

0: connecté?
1: Oh, bonne question.
0: Je pense que oui.
1: Oui.
0: On va être plus dans le langage, le vocabulaire, davantage que dans le comportement et l'explication.
1: Exactement. On va être en linguistique.
0: Okay.
1: En fait, on va aller travailler sur comment la langue qui est associée à la pornographie ou les expressions qu'on utilise pour décrire certains types de pornographie s'infiltrent dans notre monde.
0: Une question à laquelle je n'avais jamais réfléchi avant que vous proposiez ce sujet.
1: Ah ouais. Ah.
0: Et c'est fascinant.
1: Ouais. Maintenant que cette recherche-là est effectuée, ou du moins le début, là, je commence à le voir et l'entendre un peu partout.
0: Alors, doit se préparer à un changement de notre manière de voir le monde.
1: Oui,
0: dans les prochaines minutes.
1: Et comprendre certains mots d'une nouvelle manière. T'sais, j'avais toujours cette idée-là, étant un enfant des années 80, comment l'innovation technologique est toujours adoptée en premier lieu par la pornographie.
0: Oui.
1: La VHS, le DVD, même plus récemment, le casque VR, c'est la pornographie qui dicte les tenants aboutissants et la survie de ces technologies-là. Puis là, l'idée d'aller dans le langage même, c'est la partie qui m'inquiétait beaucoup, en fait, parce que on utilise des termes qui sont associés à la pornographie pour être capable de décrire des choses qui sont à l'extérieur. Fait qu'on utilise des relations de pouvoir, des tensions, des kinks, en fait, des fantasmes, pour être capable de parler plus largement de politique et de société. Puis là, je vais faire un peu attention par rapport à ça, parce que en linguistique, on sait qu'il y a l'hypothèse de Sapir-Whorf, qui est l'hypothèse que la langue détermine notre conception de la réalité.
0: Oui.
1: C'est une hypothèse non vérifiée. Je ne veux pas vous dire qu'en pensant en termes pornographiques, on est en train d'abîmer notre façon de concevoir le monde. Mais moi, je vois avec l'émergence de termes comme coq, le terme coq qui est beaucoup, beaucoup, beaucoup utilisé.
0: On ne parle pas de l'animal, mais davantage du terme anglais C-U-C-K.
1: Exactement, un terme qui a été immensément politisé en 2024 quand Donald Trump a dit « Peut-être que votre mari ne vote pas pour moi, mais sa femme et l'amant de sa femme votent pour moi. »
0: Et en pornographie, qu'est-ce que ça signifie, coq?
1: Ben, le cocking, en fait, de la grande autorité Urban Dictionary nous dit qu'un coq...
0: le dictionnaire urbain qui explique le sens des mots tels qu'ils sont employés dans la rue.
1: Exactement, c'est super, super utile. C'est, et je cite, « Un homme qui recherche désespérément l'acceptation, l'approbation et l'affection des femmes. Ce désespoir le conduit à renoncer à ses convictions et à ses valeurs, à bafouer sa dignité et son estime de soi, et à être incapable de s'affirmer et de revendiquer ce à quoi il a droit en tant qu'être humain. Par exemple, la loyauté, la fidélité, l'honnêteté dans une relation amoureuse. »
0: Donc, en pornographie, c'est un homme qui va se laisser tromper.
1: Exactement. Je pense que même RBO avait quelques mots par rapport à ça.
2: Il y a des gens qui te reconnaissent dans la rue, ils t'ont vu à l'émission, et puis ils sont là, puis ils te traitent, ils te crient après, ils disent « cocu, cocu, cocu ». Est-ce que ça te touche, ça?
3: Pas du tout. Celui qui dit, celui qui l'est.
2: C'est ça, j'aime ça. Puis en plus, c'est l'amour qui fait qu'on insulte, dans le fond, hein?
0: Parodie de parler pour parler.
1: Oui. Puis je l'avais dans la tête tout le long que j'étais en train d'écrire ce truc-là. On le voit avec les propos de Trump, c'est que le coq devient une espèce de masculinisme présenté comme rébellion. Une définition que j'aime beaucoup, c'est le masculinisme comme tout ce que tu n'as pas le droit de dire dans un département de ressources humaines.
0: Exactement.
1: T'sais, c'est ça, le masculinisme et les expressions. Là, qu'est-ce qui arrive, c'est que le coq devient une espèce de position déplorable, misogyne, évidemment.
0: Absolument.
1: Mais on le transforme en pour accuser l'homme. Fait que c'est très
0: faible.
1: Exactement, et masculin, et ainsi de suite. Et on va le transformer, on va utiliser l'expression simp. Simpleton, comme simplet.
0: OK, je connaissais pas.
1: Et là, le simp est comme le degré d'accélération du coq. C'est que le coq peut un peu, puis là c'est quand même spécial là, que je vais le négocier de cette manière-là, mais peut un peu se satisfaire dans cette position-là.
0: Oui.
1: Il peut arriver à quelque chose d'une négociation en termes de relation, mais aussi en termes de relation avec le politique. Parce que là, on parle de pornographie, mais on parle aussi de société et de politique. Le simp, lui, c'est la victime. Le simp va toujours être la personne qui se fait enlever à cause des soumissions par rapport aux femmes.
0: Ah,
1: encore un discours très, très masculiniste. Et on enlève toute l'idée d'un empuissancement. Le simp a absolument aucun contrôle sur quoi que ce soit. Dans le cadre politico-socio-pornographique que je présente... je suis à l'université.
0: Oui, vous êtes docteur en sémiologie, je le rappelle.
1: La femme, elle impose quand même un pouvoir symbolique. Elle a le droit de regard. C'est pour ça que nos chronique, Malia, ça s'entrecroise très, très bien. Ensuite vient la conversation autour de ce qu'on appelle la chasteté, le mot chasteté qui est réutilisé.
0: Cette chasteté qui est quoi, importante?
1: Ben, qui est une chasteté imposée.
0: Ah.
1: Ce qui fait que là, le simp, lui, se fait imposer une chasteté par le pouvoir symbolique des femmes.
0: Donc, il n'a pas de relation sexuelle parce qu'on les lui refuse.
1: Exactement.
0: Je comprends.
1: Parce que c'est elle qui a la force.
0: Bien sûr.
1: Et c'est elle qui refute l'accomplissement ou la complétion de certains besoins, que certains désirs. Ben, la chasteté masculine, comme on utilisait à l'époque l'expression, alors tu me dis quoi, m'échappe, incel.
0: Oui, donc un célibataire involontaire.
1: C'est ça. Ouais. Ben là, on est rentré dans la chasteté parce qu'on est rentré dans une chasteté qui est structurelle.
0: Ah!
1: Ouais. Fait que c'est comment est-ce qu'on concevoit l'interrelation entre les hommes et les femmes qui font en sorte que les hommes peuvent accepter, en quelque sorte, la négociation du pouvoir. C'est un coq. Après ça, il est victime. C'est un simp. Puis après ça, il est complètement victime. Il est dans la chasteté.
0: Donc ça, c'est un terme qui est employé quoi? Par des masculinistes en ligne?
1: Oui, exactement.
0: Vraiment?
1: Mais dans des réseaux masculinistes, de discussion pornographique et dans des réseaux politiques. C'est
0: incroyable.
1: Pour ça que ça s'interrelie. On peut parler de pornographie, mais on peut aussi parler de qu'est-ce que tel ou tel politicien est en train de faire vivre à des personnes à gauche ou à droite. Ils sont en train de les coq, ils sont en train de les simp, ils sont en train de les chastétiser. Fait que c'est très, très élaboré, puis c'est pour ça que c'est intéressant. Maintenant que vous avez entendu cette chronique, ça va peut-être ouvrir votre antenne. Quand vous allez entendre ces mots-là, vous allez savoir qu'ils ne sont pas anodins.
0: Malia?
4: Mais c'est intéressant parce que le mot simp, il est aussi jeté à droite à gauche sur Internet pour toute démonstration amoureuse d'un homme envers la personne qu'il aime.
0: C'est donc, vrai, comme si c'était un acte de faiblesse.
4: Exactement. Oui. Donc, c'est très drôle de voir comment, finalement, les marques d'amour, en fait, sont vues sur
1: comme
4: Internet.
1: Comme des signes de faiblesse.
4: Exactement, c'est vu comme des rapports de force.
1: Quand on cadre ça dans les scénarios typiques pornographiques.
0: Mm-hmm,
1: c'est ça qui est intéressant. C'est une extrapolation de ces scénarios-là. Et à cause que la pornographie Internet est omniprésente, ben, on cadre ça de cette manière-là.
4: C'est un langage, finalement. Oui.
1: Le dernier que je veux vraiment aborder, parce qu'il a été dans l'actualité, c'est bimbofication.
0: La bimbofication.
1: Et la bimbofication, elle, c'est comme le dernier stade. En fait, on l'a vu, ça a été très public à cause de Brian Noem, le mari de Kristi Noem, ancienne secrétaire de sécurité intérieure des États-Unis, qui s'est fait prendre à jouer des jeux sexuels en portant d'immenses seins gonflables démesurés.
0: Ouais.
1: Et il a avoué avoir été être quelqu'un qui est adepte de bimboification. Donc là, le pouvoir féminin est tellement rehaussé en rabaissant l'homme, que l'homme se réapproprie ce pouvoir symbolique-là en l'exacerbant, donc en portant du rose, en mettant du gros rouge à lèvres et en ayant une poitrine qui n'a pas d'allure.
0: Et fait ce cas c'est... explose littéralement dans la sphère politique, là, dans cet exemple que vous nous offrez, Jean-Michel.
1: Ouais, on voit ça partout, puis c'est en train de teinter et je pourrais dire même corrompre comment qu'on perçoit la politique et la société contemporaine.
0: Ouais. Quelle boucle vous venez de faire. Merci Jean-Michel Berthier, docteur en sémiologie. Merci aussi Malia Kounkou, journaliste. On vous retrouve la semaine prochaine. Demain, une entrevue avec Soleil Launière, notre trio d'expérience. Ah, psychologie sociale aussi, on revient à la base. Merci, soyez là.
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Bonjour, bon mercredi. Est-ce que les Canadiens qui souffrent de problèmes de santé mentale devraient avoir accès à l'aide médicale à mourir? C'est un enjeu qui est délicat, mais qui va revenir à l'avant-scène cet après-midi à Ottawa. Il y a un comité parlementaire composé de députés et sénateurs qui va remettre un rapport après avoir étudié la question pendant des mois. Et d'après les échos que nous avons, les libéraux et les conservateurs qui détiennent la majorité au comité vont plaider pour ne pas étendre l'aide médicale.

0: qu'à la mourir aux personnes qui souffrent de problèmes de santé mentale, comme par exemple la dépression sévère ou la bipolarité. Le NPD, d'après ce qu'on comprend, serait également dans leur camp, donc ne voudrait pas étendre l'aide médicale à mourir. Mais il y a des sénateurs qui voudraient au contraire étendre l'aide médicale à mourir aux problèmes de santé mentale. Le Bloc québécois aussi, il serait plutôt favorable. Alors, ça va revenir dans l'actualité au cours des prochaines heures. Il y a eu un recours devant les tribunaux en Ontario, présentement, d'une dame de 49 ans de Toronto, Claire Brosseau, qui souffre de bipolarité diagnostiquée depuis 35 ans. Elle demande d'avoir accès à l'aide médicale à mourir, ce qui n'est pas permis nulle part au pays à l'heure actuelle. Au Québec, je vous rappelle, ceux qui souffrent d'une maladie grave et incurable, qui éprouvent des souffrances, peuvent demander l'aide médicale à mourir, ceux qui sont en fin de vie aussi. Et depuis peu, on peut demander l'aide médicale à mourir de manière anticipée. Si on est touché par une maladie dégénérative qui va nous empêcher de prendre une décision plus tard, comme l'Alzheimer. Mais la santé mentale n'est pas dans les critères, ni au Québec, ni ailleurs au Canada. Mais là, ça ouvre tout un champ, ce débat à Ottawa. Et visiblement, bien, il y a des parlementaires qui y sont opposés, d'autres qui y sont favorables. On va en discuter avec le gériatre David Lussier vers 12h10. Il pratique l'aide médicale à mourir, David Lussier. Il a siégé pendant des années sur la commission sur les soins de fin de vie, en fait, jusqu'au mois dernier, en réalité. C'est la commission qui révise tous les dossiers d'aide médicale à mourir au Québec à chaque année. Alors, il va nous dire ce qu'il en pense, le Dr Lussier, après le Radio-Journal de midi. C'est un sujet sensible. C'est pas blanc ou noir. Ça mérite des nuances, mais je pense que c'est un sujet important. Si vous avez envie de répondre à cette question de société, n'hésitez pas à le faire. Ce sera ma question du jour. Êtes-vous favorable ou défavorable à l'idée d'étendre l'aide médicale à mourir aux personnes souffrant seulement de problèmes de santé mentale? Vous allez sur l'application Radio-Canada Audio, la bulle de conversation à côté de ma photo, sous l'onglet « Participer à l'émission ». Alors, je suis curieux d'avoir vos premières impressions. C'est rien de scientifique comme sondage. J'en suis conscient. Je suis conscient que les positions de chacun peuvent évoluer au fil du temps. C'est un débat qui commence. C'est tout à fait correct. Mais votre première impression, quelle est-elle? Oui? Non, je vous donnerai quelques résultats tout à l'heure. Sinon, parmi les autres sujets, le chef du Parti libéral du Québec, Charles Milliard, va être avec nous pour expliquer son plan de protection du français qu'il a dévoilé hier après-midi. Et nous allons aussi recevoir le PDG de la Caisse, anciennement connu sous le nom la Caisse de dépôt et placement du Québec. Donc, le PDG de la Caisse, Charles Lémont, et va être avec nous. Il était devant la Chambre de commerce de Montréal hier et il a fait une révélation étonnante. La Caisse a lancé un programme l'an dernier pour aider les entreprises à accroître leur productivité, à réduire leur dépendance envers le marché américain. Et la Caisse n'a reçu aucune candidature, zéro entreprise intéressée. Ce qui inquiète Charles Lémont, qui dit que la réticence des entreprises à investir va rattraper le pays. Il a dit, je le cite, « Il va falloir arrêter de protéger la business du passé et bâtir les entreprises de l'avenir ». Il a dit ça devant les gens d'affaires. Il va être avec nous pour expliquer davantage sa pensée vers 12h18. Et pour tout de suite, on commence à l'international avec Raphaël Bouvier-Auclair. Bonjour Raphaël.
1: Bonjour Alec.
0: Alors le G7 a pris fin à Évian en France et contrairement à la dernière édition à Kananaskis en Alberta, ben le président Trump est resté jusqu'à la fin du sommet. Oui. Peut-être que la réception au château de Versailles l'a convaincu de rester. On va en reparler tout à l'heure. Mais pour l'instant, ce qu'on a, c'est une déclaration commune sur les enjeux internationaux, notamment l'Ukraine, où là certains voient peut-être même un changement de ton de la part du président Trump.
1: Oui, il y a quand même été beaucoup question, Alec, de l'Ukraine. Dans ce sommet du G7, c'est sûr que Volodymyr Zelensky était invité. Il a rencontré la plupart des dirigeants. Ça a contribué au fait qu'on parle de ce conflit-là. Emmanuel Macron, donc l'hôte du sommet, le président français, vient de tenir un point de presse. Et selon lui, c'est la première fois, dit-il, qu'il y a une si grande convergence sur le dossier de l'Ukraine au G7. Il faut penser au G7 depuis que Donald Trump est président, parce que quand c'était Joe Biden qui était président américain, on était largement favorable à l'Ukraine à Washington. Donc, il note, Emmanuel Macron, que ce qui a pu contribuer à ces changements de position, c'est que la situation en Ukraine, elle a changé en faveur de Kiev. On en a parlé à l'émission du fait que la Russie n'a pas gagné de terrain cette année comme elle l'avait fait les années précédentes. Il y a ces incursions ukrainiennes avec des frappes de drones jusque très loin à l'intérieur du territoire russe. Et donc, dans une déclaration commune des dirigeants du G7, on dit d'abord qu'on veut envoyer davantage de ressources en matière de défense aérienne à l'Ukraine parce que ça reste l'une des grandes faiblesses de Kiev. Pas assez de protection pour se défendre des attaques de drones et de missiles russes. Mais aussi, il y a l'idée d'imposer davantage de sanctions à la Russie qui a été évoquée, et ce même par le président américain Donald Trump. Parce que vous savez, les sanctions américaines contre le pétrole russe, elles ont été levées dans le cadre de la guerre à l'Ukraine pour certains pays. Pourquoi? Ben parce que il y avait évidemment une hausse du prix du pétrole avec la fermeture du détroit d'Ormuz, donc on a voulu alléger les prix dans certains cas. Et Donald Trump dit, ben maintenant que le dossier en Iran semble en voie d'être réglé, avec la réouverture, dit-il, imminente là, dans les prochains jours du détroit d'Ormuz, on pourrait envisager imposer

0: aux dernières fois. Souvenez-vous, entre autres, de la rencontre avec Volodymyr Zelensky dans le bureau ovale où il disait que le président ukrainien n'avait pas toutes les cartes en main. On n'est plus là, ou en tout cas, on ne semble plus être là. Une autre idée qui a été évoquée pendant ce G7, c'est l'idée d'avoir un interlocuteur représentant l'Europe qui pourrait participer à d'éventuelles négociations entre la Russie et l'Ukraine. Il y a Giorgia Meloni, qui est la première ministre italienne, qui a évoqué l'idée que ce soit le représentant d'un plus petit pays européen, donc pas la France, pas le Royaume-Uni, qui puisse parler au nom des Européens, position unie, entre autres le nom du président finlandais, Alexander Stubb, qui est dans les bonnes grâces de Donald Trump, d'ailleurs, qui a été évoqué. Donc ça, ce sera un dossier, clairement, sur lequel on va garder un œil.
1: On a bien sûr discuté du Moyen-Orient, bien sûr, entre les pays du G7, là.
0: Bien sûr, parce que l'entente, évidemment, a été annoncée à la veille du sommet. Cette entente dont Donald Trump dit qu'on ne sait pas grand-chose publiquement, quoique il y a des médias, dont Bloomberg, qui ont eu accès à l'ensemble du texte, qui, finalement, rappelle les grands faits que l'on connaissait, c'est-à-dire réouverture imminente du détroit d'Ormuz, ouverture de négociations sur une période de 60 jours sur les dossiers complexes, c'est-à-dire entre autres le nucléaire iranien, la question des sanctions à l'endroit de l'Iran, et puis sur la question aussi d'où devrait ou non cesser la guerre. Ça, c'est évoqué dans ce qui est paru du document, c'est-à-dire sur tous les fronts, y compris le Liban. Et là-dessus, il y a encore les membres du G7 qui ont émis une déclaration dans laquelle ils précisent, en ce qui a trait au Liban, nous soutenons grâce à un cessez-le-feu immédiat et durable les efforts déployés par les dirigeants libanais en vue de désarmer le Hezbollah ainsi que protéger l'intégrité territoriale et la souveraineté du Liban. Ça s'ajoute, ça, aux critiques de Donald Trump à l'endroit de son allié, le premier ministre israélien Benjamin Netanyahou, qui lui a réagi à cette entente entre les États-Unis et l'Iran en disant que les soldats israéliens allaient rester dans le sud du Liban pour assurer la sécurité d'Israël. Il y a la pression qui s'ajoute de la part des membres du G7 pour qu'Israël cesse les frappes, retire ses troupes. On va garder aussi un œil là-dessus parce que Donald Trump n'a pas ménagé ses propos à l'endroit de Benjamin Netanyahou au cours des derniers jours, en privé, mais aussi en public.
1: Et là, il y a donc réception au château de Versailles pour Donald Trump en fin de... Ouais, maintenant, puisque l'on est 6 heures plus tard en France, donc ça commence bientôt.
0: Oui, à réception pour le président américain. On dit qu'on veut souligner le 250e anniversaire de l'indépendance des États-Unis, que c'est là qu'en 1778, Louis XVI a décidé que la France allait aider les États-Unis dans leur guerre d'indépendance contre le Royaume-Uni. Donc, il y a quelque chose de symbolique là-dedans. Il y a aussi quelque chose qui plaît à Donald Trump. Il a dit, c'est du solide, ça. C'est pas du contreplaqué, là. C'est pas
1: c'est
0: de la vraie dorure.
1: De 1400, oui.
0: Puis c'est un outil, le château de Versailles, qui a été utilisé par la France depuis le général de Gaulle, là où on a fait des rénovations dans les années 60 pour attirer les grandes délégations. Il y a des présidents américains, dont John F. Kennedy, Nixon, qui ont visité, des rois, des reines du Royaume-Uni. Donc, on l'utilise aussi, ce très beau château, par ailleurs, comme outil diplomatique pour séduire.
1: Et Donald Trump, il aime tout ce qui est royauté, clinquant, alors...
0: voilà. Et dorure, il ne s'en cache pas.
1: Il s'en cache pas, effectivement. Raphaël Buveau-Clair, merci, à demain.
0: À demain.
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1: Valérie Gamache est à Ottawa. Bonjour Valérie.
3: Bonjour Alex.
1: Alors, Mark Carney a vu l'entente entre Washington et Téhéran et il croit que ce sera un moment ou un tournant décisif, un game changer, a-t-il dit, cette entente avec l'Iran.
3: Voilà, elle comprend cette entente, donc tout ce qui est nécessaire pour changer la donne. Le premier ministre, donc, qui dit avoir pris connaissance du fameux document. En fait, l'entente a été partagée là, aux membres, aux leaders du G7. Et donc, dans ce document d'une page et demie qui prévoit un cessez-le-feu de 60 jours, il croit que tout est là. Il y a une série de conditions qui vont vraiment faire la différence une fois qu'elles seront remplies. Il a parlé d'une entente, d'ailleurs, bien structurée. Et selon lui, l'accord donne là, les garanties nécessaires pour que l'Iran ne dispose pas d'armes nucléaires, mais également des mesures économiques. Et puis, à ce sujet, M. Carney, hier, a fait une déclaration à CNN au moment où on lui demandait en entrevue, est-ce que la guerre en Iran en valait la peine? Et là, il a répondu oui, en disant, mais moi, j'ai toujours pensé que l'Iran était le plus grand exportateur de terreur avec son programme nucléaire. Et le fait de parvenir à cette entente-là, bien, ça écarte cette menace-là. Aujourd'hui, son ministre des Finances dans les corridors à Ottawa n'a pas voulu aller aussi loin. François-Philippe Champagne a dit, bien là, il faut se concentrer sur le positif. Et le positif, bien, c'est la réouverture du détroit d'Ormuz et la stabilisation des chaînes d'approvisionnement. À ce sujet-là, bien, est-ce qu'il pourrait y avoir participation canadienne? Ça reste à éclaircir. En tout cas, le premier ministre lui a dit que le Canada était prêt à contribuer au rétablissement du trafic maritime. Sa ministre des Affaires étrangères disait que le Canada pourrait, oui, s'impliquer, mais peut-être probablement après les 60 jours de cessez-le-feu qui sont prévus dans cette entente.

0: En début d'émission, là, je parlais de ce rapport sur l'aide médicale à mourir, rapport des parlementaires, donc de députés de tous les partis, de sénateurs également, qui va être remis un peu plus tard à la Chambre des communes, où on parle de l'aide médicale à mourir pour les personnes qui souffrent de maladies mentales seulement. C'est un débat qui est en cours depuis maintenant plusieurs mois à Ottawa, mais là, on aura le rapport du comité. Semble-t-il que les libéraux et les conservateurs vont s'opposer à l'extension de l'aide médicale à mourir, mais ça va certainement faire un débat, parce que tout le monde n'est pas sur la même longueur d'onde, Valérie.
1: Non, puis c'est un pan de la loi sur l'aide médicale à mourir sur lequel les élus peinent à trancher. C'est depuis des années, là, depuis 2021 finalement, au moment où la Cour suprême avait en quelque sorte forcé Ottawa à élargir l'aide médicale à mourir aux personnes dont la mort n'était pas prévisible. À deux reprises même, on a adopté des lois pour exclure temporairement ces personnes, les personnes dont le seul problème médical invoqué est la maladie mentale. Actuellement, cette exclusion temporaire, elle prend fin en mars. Et donc, visiblement, ce que propose ce rapport, c'est que le gouvernement modifie le code criminel afin d'inclure indéfiniment l'admissibilité à l'aide médicale à mourir aux personnes donc, dont le seul problème est un problème de maladie mentale. Le problème avec cette position-là, c'est que cette recommandation-là, c'est que ça ne tranche pas vraiment la question parce que inévitablement, la cause va se retrouver devant les tribunaux, devant la Cour suprême, parce que la Cour suprême, dans l'arrêt Truchon, l'arrêt qui ouvrait la porte aux personnes dont la mort n'est pas prévisible, eh bien, elle disait qu'on ne peut pas faire de la discrimination sur le type de maladie, en fonction de quelle maladie vous souffrez, parce que ça va à l'encontre du droit à l'égalité, mais aussi du droit à la vie, deux droits qui sont garantis par la Charte. Il y a déjà, d'ailleurs, une dame de Toronto qui souffre d'une maladie grave qui, vous le disiez, là, et s'est présentée devant la Cour supérieure de l'Ontario parce qu'elle considère qu'effectivement, ça viole ses droits qui sont garantis par la Charte de ne pas avoir accès, elle, en fonction de son type de maladie, à ce soin. Il y a clairement un malaise. C'est une question qui est toujours sensible. Conservateurs libéraux, effectivement, semblent appuyer là, cette exclusion indéfinie. Le Bloc québécois va déposer un rapport dissident. Le Bloc québécois a toujours défendu ce droit à l'accès à l'aide médicale à mourir. Le problème, c'est que dans le débat qu'il y a eu, dans les travaux qu'il y a eu, on a l'impression que les défenseurs de l'aide médicale à mourir pour les gens qui souffrent uniquement de maladies mentales ont peut-être pas convaincu tout le monde. Puis là, on tente de répéter aujourd'hui que cette mesure-là, elle ne s'adresse pas à quelqu'un qui a 25 ans puis qui est déprimé parce qu'il vient de vivre une séparation. On parle vraiment de balises qui devraient être mises en place, d'une maladie qui dure depuis 15 à 20 ans, d'une personne qui a reçu tous les traitements possibles. Bref, dépôt du rapport aujourd'hui, mais le ministre de la Justice a dit qu'il allait prendre l'été pour y réfléchir.
0: Oui, des témoignages très poignants, notamment de députés qui disaient « Écoutez, moi, j'ai déjà souffert de dépression grave. Je suis devant vous. Si à l'époque, on m'avait offert l'aide médicale à mourir, je l'aurais peut-être prise, mais évidemment, je m'en suis sorti. Alors, c'est pour ça qu'il ne faut pas l'inclure. » D'autres qui disent « Oui, mais c'est pas la même chose que quelqu'un qui souffre, par exemple, de bipolarité. » Parce que c'était vraiment très touchant, là, les débats. Puis, c'est vraiment pas simple. Oui.
1: C'est pas simple. Puis en plus, quand on parle de discrimination, il faut savoir que quelqu'un, par exemple, qui est atteint d'un cancer en fin de vie et qui est schizophrène, lui a accès.
0: Oui.
1: Mais la personne qui n'a que la schizophrénie ne l'est pas. Alors, il y a tout ça, aussi dans le débat.
0: On va en reparler tout à l'heure avec le docteur David Lucie. Valérie Gamache, merci beaucoup.
1: Au revoir.
0: Marie-Hélène Tremblay à l'Assemblée nationale à Québec, bonjour.
2: Bonjour, Alec.
0: Alors, un autre poids lourd du gouvernement Fréchette a annoncé ce matin qu'il ne se représentera pas aux prochaines élections. C'est le ministre Jean Boulet, qui est en Mauricie, qui quitte la vie politique.
2: Oui, Jean Boulet, lorsqu'il s'est adressé aux journalistes qui étaient réunis ce matin dans son bureau de circonscription au centre-ville de Trois-Rivières, il était très ému. Mais disons, Alec, qu'il a quand même soufflé le chaud et le froid là, quant à son avenir politique là, dans les dernières semaines, parce que ces photos, en prévision de la prochaine campagne électorale, elles avaient déjà été prises. Mais il a mentionné qu'après 8 ans en politique, il a atteint ses objectifs, qu'il avait envie de relever de nouveaux défis. Et effectivement, disons qu'il termine son court mandat aux relations canadiennes avec en poche là, ses ententes signées avec Ottawa qui permettent au Québec d'obtenir 10 milliards de dollars du gouvernement fédéral. On le sait, il a la réputation d'être un fin négociateur. Avec ces ententes-là, il l'a prouvé une fois de plus. On a souvent dit aussi que le ministre Simon-Jolin Barrette était un ministre hyperactif. Moi, je dirais qu'on peut mettre

0: mettre Jean Boulet aussi dans cette catégorie, notamment parce qu'il s'est attaqué à plusieurs dossiers qui n'avaient pas été dépoussiérés depuis très longtemps, qu'on pense à la loi sur la santé et la sécurité du travail ou encore celle sur les accidents du travail et les maladies professionnelles. Il a aussi fait adopter une loi pour moderniser l'industrie de la construction, une autre aussi visant à considérer davantage les besoins de la population s'il y a grève ou lockout. Une tâche à son dossier, rappelons-nous, Alec, durant la campagne électorale de 2022. Ça l'avait beaucoup ébranlé, en fait, parce que Jean Boulet, dans un débat, il était alors ministre de l'Immigration, il avait déclenché une vive controverse en déclarant que 80 % des immigrants s'installent à Montréal, ne travaillent pas, ne parlent pas le français et n'adhèrent pas non plus aux valeurs québécoises. Évidemment, ça l'avait disqualifié pour le poste de l'Immigration, mais François Legault l'avait quand même gardé au cabinet et l'avait nommé en 2022 ministre du Travail. Ceci dit, lui, il a avoué que les moments les plus difficiles durant son passage en politique, mais ce sont plutôt les manifestations de travailleurs devant son domicile ou encore plus récemment, rappelons-nous, la décapitation de cette marionnette à son effigie lors d'une manifestation à Montréal. Vrai. Ça, visiblement, il était encore ému lorsqu'il en a parlé ce matin. Dernière chose, peut-être, il a promis de faire campagne aux côtés de Christine Fréchette l'automne prochain. Ben ça, c'est une excellente idée parce que pour la Mauricie, là, il y a des pertes importantes pour la CAQ. Jean Boulet qui annonce son départ, il y a Sonia Lebel aussi. Alors, ça s'annonce passablement difficile pour la CAQ dans la région de la Mauricie. Alors, le coup de pouce de Jean Boulet sera sûrement bienvenu.
1: Marie-Hélène, merci. On se reparle demain.
0: À demain.
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1: Les amateurs de hockey au Canada ne pourront plus voir leur sport préféré sur une chaîne publique. Après Radio-Canada, il y a 22 ans, lors de la disparition de la soirée du hockey, CBC annonce à son tour qu'elle ne présentera plus de matchs de la Ligue nationale de hockey à compter de la saison prochaine. C'est la fin de Hockey Night in Canada, qui était en onde depuis 74 ans. Le sport national au pays va donc être désormais diffusé exclusivement sur des réseaux privés. Le réseau public anglais proposera une programmation de sport le samedi, mais il traitera davantage de sport amateur ou d'autres sports professionnels, mais pas de hockey de la Ligue nationale de hockey. Je discute avec notre collègue Martin Leclerc, qui est chroniqueur sportif à Radio-Canada. Martin, bonjour.
3: Bonjour, Alec.
1: Alors, est-ce que cette décision de la CBC et de Rogers, qui possède le réseau Sportsnet, là, de ne plus faire alliance ensemble le samedi soir, vous a surpris?
3: Je dois être honnête. Non, ça m'a pas surpris. Ce sont des choses qu'on entendait un petit peu en coulisses au cours de la dernière année. Il y a quand même une proximité entre Radio-Canada et CBC. Là, puis en jasant avec des collègues, on entendait qu'il se passait des choses à Toronto qui indiquaient que CBC n'allait probablement plus être dans le portrait à compter du prochain contrat de télé. Puis il faut remettre ça un peu dans son contexte. CBC a perdu les droits de diffuser les matchs de la Ligue nationale en 2013 quand Sportsnet a acquis les droits nationaux de la Ligue nationale pour 5,2 milliards de dollars. Et la haute direction de CBC à l'époque avait fait un arrangement avec Sportsnet en disant, écoutez, on va vous laisser nos ondes gratuitement pour que vous puissiez diffuser du hockey, mais en retour, Sportsnet pourra tirer tous les revenus publicitaires qui vont découler de cette programmation-là. Alors, ça avait quand même un effet intéressant là, pour Sportsnet. Ça plaçait le hockey sur les ondes d'une chaîne généraliste. Ça faisait grimper les auditoires et ça faisait probablement grimper les revenus publicitaires. Et on savait pas trop où on s'en allait avec ces droits-là. C'était la première fois que Sportsnet faisait l'acquisition des droits de la Ligue nationale. Mais là, avec l'expérience des 12 dernières années, visiblement, les gens de Sportsnet ont décidé de redéployer leur programmation différemment.
1: Parce que là, le prix de ces droits-là a beaucoup augmenté. Là, vous disiez que c'était 5,2 milliards de dollars la précédente entente. Là, c'est quoi? 11 milliards de dollars pour la même durée. Donc, c'est plus du double. Est-ce que Sportsnet s'est dit, bon, ben moi, je récupère le contrôle total de ma programmation, puis tant pis pour CBC? Ou?
3: Oui, ben je pense que c'est ça le calcul qui a été fait. Et je pense que les gens Bon, premièrement, on a payé ces droits-là très, très cher. Pour les chaînes spécialisées comme Sportsnet, le nerf de la guerre, ce sont les abonnements. Mm-hmm. Et peut-être qu'on a vu aussi que les auditoires étaient très intéressants intéressante du côté de CBC. Là, il y avait près de 2 millions de personnes qui regardaient les matchs en cours de saison. Fait qu'on s'est dit peut-être que si on coupe l'herbe sous

0: depuis ouais. CBC qu'on va récupérer des abonnés, mais je suis un petit peu... J'ai de forts doutes là-dessus. Là. On l'a vu du côté américain, Alec, il y a une expérience absolument involontaire et fabuleuse qui est en train de se produire. Le contrat de télévision nationale américain de la Ligue nationale fait en sorte qu'à chaque année, il y a une alternance entre le réseau ABC pour diffuser la finale de la Ligue nationale, la finale de la Coupe Stanley, et le réseau TNT, qui est une chaîne spécialisée câblée. Et cette année, c'était ABC qui diffusait la finale de la Coupe Stanley. Des auditoires de 4,8, 5,8 millions de téléspectateurs. Ça a été les meilleurs cotes d'écoute depuis 2013 pour la finale de la Coupe Stanley. Alors que l'année passée, c'était TNT, le réseau TNT, qui diffusait la finale. Et les auditoires étaient moins de la moitié de ce qu'ils étaient cette année-là. Alors, la Ligue nationale se rend compte à tous les deux ans de l'importance de diffuser des matchs sur des chaînes généralistes parce qu'on rejoint des publics beaucoup plus larges, vraiment, vraiment plus importants. Et là, ben, on va dans le sens contraire au Canada. C'est assez particulier. Là.
1: Évidemment, ça amène la question... Que va-t-il advenir des droits de ces matchs-là en français? Parce que RDS a renouvelé son entente, eux qui diffusaient des matchs pendant la semaine, mais le samedi soir, c'était TVA Sport, grâce à une sous-licence accordée par Rogers, par Sportsnet. Toujours pas d'entente là, pour les matchs du samedi soir à TVA Sport. Est-ce qu'on va avoir du hockey en français le samedi soir à partir de la prochaine saison?
0: Les gens du Canadien, les gens de la Ligue nationale garantissent que oui. En fait, ce sont plus que les matchs du samedi soir qui ne sont toujours pas octroyés à un télédiffuseur. Là, il y a 39 matchs de saison régulière, plus les matchs de séries éliminatoires du Canadien qui n'ont pas encore trouvé preneur. Et il y a un vieil adage qui dit « tout ce qui traîne se salit ». Habituellement, ces ententes-là sont annoncées un an d'avance. Là. Et là, la série finale de la Coupe Stanley est terminée. On est à quelques mois de la prochaine saison et il y a toujours pas d'entente, d'annoncer. Alors, j'ai très, très hâte de voir. J'ai l'impression que c'est une question d'heure là, ou une question de jour avant qu'on sache à quoi s'en tenir, mais ça démontre que, bon, le marché québécois, même si le hockey est extrêmement populaire chez nous, là, que la taille des réseaux, de nos réseaux, fait en sorte que la capacité de payer a probablement atteint sa limite. Là.
1: Martin Leclerc, chroniqueur sportif à Radio-Canada. C'est toujours un plaisir. Merci.
0: Merci. Au revoir, Alec.
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1: Andréanne, bonjour.
3: Bonjour, Alec.
1: Alors, le prix du pétrole remonte un peu ce matin, peut-être parce qu'il y a des doutes là, sur l'entente, le protocole d'entente entre les États-Unis et l'Iran. Il y a l'Agence internationale de l'énergie qui prévient que le marché pétrolier est quand même en mauvais état. Ouais. C'est pas parce que le détroit va rouvrir non. que tout va revenir à la normale.
3: Exact. Bon, hier, en fait, le prix du baril de pétrole reculait encore d'à peu près 5 % pour une deuxième journée de suite, mais ça remonte effectivement là, depuis les dernières heures d'à peu près 2 % à Londres et à New York, parce qu'effectivement, bon, Donald Trump a prévenu que le protocole d'entente n'est pas final, que si les négociations ne se passent pas comme il le souhaite dans les 60 prochains jours, il pourrait, au conditionnel, mais y avoir une reprise des hostilités. Donc, il y a beaucoup de nervosité en ce moment sur les marchés. Et l'Agence internationale d'énergie qui vient de dégonfler les attentes et les espoirs là, avec un rapport qui montre que les impacts considérables de la guerre au Moyen-Orient jusqu'à maintenant vont continuer de se répercuter sur le marché pétrolier pendant au moins 6 à 12 mois. Donc, pas de répit réel et significatif avant 2027, si on en croit ces prévisions-là. D'ailleurs, l'Agence dit qu'au deuxième trimestre, les livraisons de pétrole dans le monde ont reculé de presque 5 %. La dernière fois qu'on avait eu un recul, c'était en 2020, pendant la pandémie, parce qu'on observe que la demande est en baisse en raison des prix trop élevés pour le carburant. Il y a des complications pour l'approvisionnement dans certaines régions du monde aussi. Donc, demande en berne et production aussi. L'offre là, de pétrole à l'échelle mondiale s'est affaiblie d'à peu près 12,5 %. Comparativement à ce qu'on avait avant la guerre, on a approvisionné le monde là, de 95 millions de barils de pétrole par jour. Donc, on voit effectivement que ça tourne au ralenti et on s'attend à l'Agence internationale de l'énergie que la demande mondiale continue de baisser, là, à court terme du moins. Faudra en plus regarnir les stocks mondiaux de pétrole. On a puisé dedans là, 220 millions de barils entre avril et mai. C'est énorme. Donc, marché mondial assez déséquilibré. Il faudra donc plus de temps que prévu pour redresser le tout.
1: L'un des sujets qu'on aborde régulièrement ensemble, c'est l'inflation à l'épicerie. Oui. Et il y a le Bureau de la concurrence que ça titille également. Ils vont donc se pencher sur toute la chaîne alimentaire au pays pour savoir comment ça se fait que les prix sont élevés à l'épicerie au Canada.
3: C'est un examen, c'est pas une enquête. Donc, il n'y a pas de compagnie, d'entreprise précise là, qui est ciblée ici, mais l'intention, c'est de brosser un portrait là, assez précis de ce qui se passe à chaque étape de la

0: chaîne. Donc, production, transformation des aliments, l'emballage, le transport, la distribution, à l'épicerie même également, on va analyser certaines pratiques. La réduflation, il y a la baisse de la qualité des aliments, il y a les programmes de fidélisation aussi. Est-ce qu'il y a assez de concurrence à chacune de ces petites étapes? Est-ce qu'on peut en faire plus pour maintenir les prix à un niveau le plus bas possible? D'ailleurs, on le mentionne, là, s'il y a des comportements anticoncurrentiels qui sont découverts en cours de route, il y aura enquête.
1: Bien sûr.
0: À ce moment-là. Au moment où on apprend, en fait, que les prix élevés des aliments, ça pèse évidemment très lourd dans le budget des ménages, mais en particulier pour les personnes seules. Il y a une enquête d'Interact qui montre que, en fait, par personne, par semaine, ça coûte à peu près 102 $ d'épicerie. Quand vous avez une famille de 4, 320 $. Mais ramenez ça par personne, ça fait 80. Donc, 80 $ par personne dans une famille pour s'alimenter versus 100 $ par personne pour une personne seule qui ne peut pas profiter des rabais de volume. Acheter en grande quantité, ça coûte moins cher. Il y a plus de gaspillage, difficulté aussi de trouver des portions individuelles. Alors oui, c'est une préoccupation. Et quand je dis ça touche les personnes seules, c'est 36 % de la population canadienne qui vit seule. Alors ça touche énormément de monde et c'est une préoccupation, entre autres, sur laquelle le Bureau de la concurrence va se pencher.
1: Le nouveau patron de la Réserve fédérale américaine, Kevin Warsh, va rendre cet après-midi sa toute première décision concernant le taux directeur. Ce sera très suivi.
0: Ben écoutez, on va apprendre à le connaître, d'une part.
1: Il est tout
0: Kevin
1: nouveau.
0: Warsh. Oui, il succède évidemment à Jerome Powell, dont le mandat s'est terminé récemment. Ce sera sa toute première décision. Là, les économistes semblent d'avis qu'il devrait maintenir le taux directeur dans la fourchette habituelle entre 3,5 et 3,75 %. Ce serait la quatrième décision de suite où c'est le statu quo. Les précédentes décisions ayant été prises par Jerome Powell, évidemment. Mais on va essayer de comprendre, est-ce que c'est un faucon ou c'est une colombe? Mmh. Est-ce qu'il veut lutter contre l'inflation ou il veut favoriser vraiment la croissance économique avec des taux bas? Quelle est sa position face aux demandes incessantes de Donald Trump? Alors, on va essayer de décoder tout ça à partir du milieu de l'après-midi.
1: Andréane, merci beaucoup.
0: Je vous en prie.
1: Et nous, après le Radio Journal, on parle de ce comité parlementaire à Ottawa qui recommande de ne pas permettre l'aide médicale à mourir pour des problèmes de santé mentale. On en parle avec le gériatre David Lucie. Continue de nous écrire sur le sujet sur leur application Radio-Canada Audio. À tout de suite.
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6: Ce midi au Radio-Journal, protocole d'accord entre Washington et Téhéran, Donald Trump et les dirigeants du G7 parlent d'une avancée majeure, même si des questions restent en suspens.
7: Est-ce qu'il règle tout de suite? Non!
6: Un autre ministre caquiste annonce son départ.
8: C'est pas une décision qui se prend du jour au lendemain. Mais après 8 ans, c'est l'ouverture d'un nouveau chapitre.
6: Jean Boulet ne sera pas candidat aux prochaines élections. Et 3 ans après l'implosion du submersible Titan au large de Terre-Neuve, le Bureau de la sécurité des transports évoque des défaillances et un manque de surveillance. Bonjour, ici Jean-Sébastien Bernatché. Le président français Emmanuel Macron se félicite du sommet du G7 tenu à Évian, qu'il qualifie de succès. Dans son discours de clôture, il a parlé d'un moment d'unité et de coopération après des mois de désaccord. Faisons le point avec notre correspondant Frédéric Arnould. Frédéric, il a beaucoup été question du protocole d'entente entre les États-Unis et l'Iran.
9: Oui, un accord cadre américain sur l'Iran dont on a appris que le texte de la proposition avait été partagé avec les membres du G7 ici à Évian. On y détaille donc sur moins de 2 pages la cessation des hostilités en Iran et au Liban avec la négociation d'un accord final dans un délai maximal de 60 jours. Ça mettrait fin en fait au blocus naval dans le détroit d'Ormuz alors que les Américains, eux, lèveraient les sanctions économiques contre l'Iran et instituerait un fonds de reconstruction et de développement économique pour l'Iran à hauteur de 300 milliards de dollars. Et puis surtout, il n'y aura pas de développement de l'arme nucléaire de la part de l'Iran. C'était un point clé dans les négociations. Donald Trump a quand même déclaré ce matin que si le texte final ne lui plaisait pas, je cite, « les États-Unis reprendraient les tirs contre les Iraniens ».

0: en lâchant des bombes pile au milieu de leur tête. Emmanuel Macron dit qu'il faut relativiser ses propos et que, comme le disait un peu plus tôt Marc Carné, les membres du G7 soutiennent l'accord, qui est une bonne chose, écoutez-le.
1: Plus, c'est ce qui règle tout, tout de suite. Non. Mais continuer le combat, c'était quoi? Avoir pour des mois Hormuz fermé, prendre le risque de détruire des capacités de pétrole et de gaz qui, là, auraient tout déséquilibré pour des mois, voire des années. Continuer la perte de vie et la situation qui est inacceptable au Liban.
2: Et Frédéric, le dossier de l'Ukraine semble avoir bénéficié de ce sommet.
0: Oui, les membres du G7, Macron en tête, ont réussi à obtenir de Donald Trump une position plus ferme et plus claire contre la Russie, avec la possibilité de reprendre les sanctions économiques sur le pétrole russe. Maintenant, Emmanuel Macron et son homologue américain partiront bientôt en direction de Versailles, où l'hôte du G7 recevra Trump avec faste dans ce qu'il appelle un autre instrument diplomatique pour en quelque sorte amadouer le président américain.
2: Merci Frédéric.
0: Au plaisir.
2: Le ministre québécois du Travail et des Relations canadiennes, Jean Boulet, a annoncé ce matin à Trois-Rivières qu'il ne sera pas candidat aux élections générales de l'automne. Un coup dur pour la coalition Avenir Québec, qui perd ainsi un de ses ministres les plus connus. J'en discute avec Mathieu Goyer. Mathieu, le ministre Boulet précise que sa décision n'est pas un désaveu de la première ministre Christine Fréchette.
3: Jean Boulet assure que la première ministre a tout son appui, Jean-Sébastien, et qu'il fera campagne avec elle en Mauricie l'automne prochain aux côtés des candidats de la CAQ. Ça demeure quand même un coup dur pour le gouvernement sortant. Christine Fréchette aurait bien aimé qu'il tente de briguer un troisième mandat. Comme ministre du Travail, de l'Emploi, de l'Immigration ou encore plus récemment aux Relations canadiennes, il aura piloté plusieurs projets de loi importants, notamment dans les domaines de la construction. Ses réformes sur la transparence syndicale et la durée des conflits de travail lui avaient aussi valu des batailles parfois intenses avec les centrales syndicales. On écoute Jean Boulet.
4: Ce matin, c'est une décision qui est purement personnelle, qui fait partie d'un cheminement que j'ai... Bon, vous le savez, je fais de la politique depuis 8 ans. Je pense que c'est le temps de relever des nouveaux défis professionnels. Avec Christine Fréchette, on est entre bonnes mains. C'est une personne qui comprend bien le Québec, qui adhère bien aux priorités des Québécois et Québécoises.
2: Mathieu, pour la CAQ, c'est un 32e départ, mais le parti affirme que le recrutement va bon train.
3: Alors que les annonces de candidature se multiplient au Parti libéral et au Parti québécois, la CAQ n'a toujours pas annoncé de nouvelles recrues. La première ministre Christine Fréchette assura en entrevue plus tôt cette semaine que son parti allait bientôt présenter de nouvelles candidatures. Les ministres caquistes assurent aujourd'hui que des annonces sont imminentes.
2: Merci Mathieu.
3: Au revoir.
2: Santé Québec dresse un bilan positif du premier mois de déploiement du dossier santé numérique dans les régions test du nord de l'île de Montréal et de la Mauricie et centre du Québec, malgré plusieurs défis. Le DSN vise à centraliser les dossiers médicaux des patients. J'en parle avec Alexandre Lepoutre. Alexandre, Santé Québec assure que le niveau d'activité est presque revenu à la normale.
5: Oui, avec la reprise d'une majorité des chirurgies, beaucoup avaient été annulées ou ralenties pour permettre le déploiement du système. Par contre, il y a toujours des délais dans les cliniques externes à l'hôpital. On n'est pas encore optimal à ce niveau-là. Mais globalement, Santé Québec est satisfait de ce premier mois. Ça a été un déploiement majeur avec plus de 26 000 utilisateurs. Il y a eu des besoins d'ajustement avec l'ajout de formation et surtout le besoin de répondre aux préoccupations des médecins qui étaient épuisés par tous les changements, qu'en avaient beaucoup sur les épaules. Leur charge de travail a donc été réduite, nous dit la PDG de Santé Québec Mauricie Centre du Québec, Nathalie Petitclair.
6: Les professionnels les plus impactés sont nos médecins. Puis ça, faut se le dire. Alors, il a fallu s'ajuster à ça. On a rapidement vu à des rôles qui leur étaient attribués de les donner à d'autres professionnels. Beaucoup d'éléments cléricales que c'était pas du tout au docteur de le faire.
2: Et Alexandre, Santé Québec envisage toujours de déployer le nouveau système dans d'autres régions?
5: Alors, aucune décision définitive pour l'instant, mais Santé Québec travaille toujours à ce plan-là. Pour l'instant, on a ces deux régions vitrines, test, et c'est certain qu'elles serviront à Santé Québec pour tirer des leçons et ajuster le système ensuite. Système qui pourrait être déployé dans d'autres régions. Quand exactement? Est-ce que ça sera partout au Québec? Ça n'a pas été précisé ce matin.
2: Merci Alexandre.
5: Je vous en prie.
2: Le Bureau de la Sécurité des Transports du Canada vient de publier son rapport d'enquête sur l'implosion du submersible Titan qui a fait 5 morts en juin 2023 pendant sa descente vers l'épave du Titanic au large de Terre-Neuve. Le BST formule 6 recommandations afin d'améliorer la surveillance des opérations de ce type d'engin. Marie-Ève Dussablon va nous en dire plus. Elle est à Saint-Jean-de-Terre-Neuve. Marie-Ève, qu'est-ce qu'on peut lire donc dans le rapport?
7: Mais d'abord, faut dire que cet incident est survenu dans des eaux internationales. Ils ont navigué pendant près de 740 km pour s'y rendre, donc ça s'est pas produit dans les eaux canadiennes. Mais c'est un navire de marchandises canadien, le Polar Prince, parti du port de Saint-Jean, qui servait à remorquer le Titan vers les sites de plongée. Le pays est donc lié à l'incident et c'est pourquoi le BST a

0: pris 3 ans pour enquêter. On parle dans le rapport de l'aspect technique, ce qui a mené à l'implosion. La défaillance de la coque en fibre de carbone, Cochingate a fait preuve de négligence. On met aussi la responsabilité en quelque sorte sur Transport Canada, puisqu'il savait que le Titan était appuyé par un navire canadien, mais n'a pas été surveillé. Puis on présente finalement ces 6 recommandations pour ne plus que ça arrive, en suggérant notamment des règles de sécurité plus strictes pour les submersibles, une meilleure surveillance réglementaire, plus de communication entre ministères pour que Transport Canada puisse détecter plus rapidement les opérations maritimes à risque. On peut entendre Étienne Séguin-Bertrand, qui est enquêteur principal aux enquêtes maritimes chez BST.
1: Transport Canada avait une partie de l'histoire. Il savait que le submersible était là. Il se cachait pas. Là, c'est juste que Transport Canada se donne les moyens pour prendre action pour éviter que ça se reproduise.
0: Alors maintenant, on donne 90 jours, Sébastien, à Transport Canada pour y répondre à ces 6 recommandations.
2: Merci, Marie-Ève.
0: Au revoir.
2: Voilà, c'était le volet national et international du Radio-Journal. Sur la scène régionale, on apprend qu'il y aurait près de 25 000 logements inhabités sur l'île de Montréal. C'est ce que révèle une analyse de Radio-Canada produite à partir de données de consommation d'électricité d'Hydro-Québec. Notre collègue journaliste de données, Lauriane Croteau, est avec nous pour en parler. Lauriane, qu'est-ce qui explique ce nombre si élevé de logements inhabités?
3: Beaucoup d'hypothèses ont été avancées par les experts. Par exemple, la possibilité pour les propriétaires d'augmenter drastiquement le loyer quand un appartement est vide pendant plus de 12 mois. Mais la Corporation des propriétaires immobiliers du Québec nous dit que c'est anecdotique. Elle montre plutôt du doigt les délais de rénovation. Voici l'avocate Kimiane Brown, suivie du porte-parole de la Corpic, Éric Sanssouci.
4: Donc, lorsque des propriétaires qui vont acquérir des immeubles dans un objectif de pure spéculation immobilière, ils vont convaincre les locataires de partir.
5: Il n'y a pas de propriétaires qui sont dans la business de logement vide. Ça fonctionne pas économiquement. Donc, il faut regarder plus loin que l'intention machiavélique.
3: Les nouvelles constructions peinent aussi à trouver preneurs, souvent parce que c'est trop petit et trop cher. Il y a aussi des acheteurs qui ont investi dans l'immobilier pour faire un profit à la revente et qui ne veulent tout simplement pas de locataires.
2: L'opposition à l'Hôtel de Ville de Montréal a réagi?
3: Projet Montréal avait justement déposé une motion lundi pour demander à la Ville d'abord de dresser un portrait de cette vacance. Peut-être que ça va un petit peu dans ce sens-là aujourd'hui. Et puis ensuite de taxer les logements vacants. Voici Élise Tanguay, critique de l'opposition officielle en matière d'habitation.
6: J'espère qu'on va aller vite de l'avant avec une taxation qui va permettre de faire en sorte que ces logements-là soient loués. Les logements vacants, c'est les premiers qui doivent être utilisés pour loger les Montréalais et Montréalaises.
3: La mairesse n'a pas encore réagi, mais elle sera en point de presse cet après-midi. On va lui poser la question.
2: Merci, Lauriane.
3: Je vous en prie.
2: Voilà pour le Radio-Journal. 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
8: Rebonjour. Dans quelques minutes, le PDG de la Caisse, Charles Lémond, va être avec nous. Il constate que les entreprises sont frileuses, n'investissent pas assez pour diversifier leur marché, pour améliorer leur productivité, faire leur virage technologique. On doit se ressaisir, dit-il, sinon on va manquer le train. Alors, on va le recevoir dans une dizaine de minutes, moins de 10 minutes, pour nous parler de ce qu'il perçoit sur le terrain. Le chef du Parti libéral du Québec, Charles Millière, va être avec nous pour nous expliquer son plan pour la protection du français. Puis Hélène Buzetti et Pierre Duchesne vont suivre et nous dire ce qu'ils en pensent lors du grand angle. Mais pour tout de suite, l'aide médicale à mourir est légale au Canada depuis maintenant 10 ans, mais une question continue de diviser médecins, juristes et élus. Faut-il permettre à une personne de recevoir l'aide médicale à mourir lorsque son seul problème de santé est un problème de santé mentale? Il y a un comité parlementaire qui va recommander aujourd'hui au gouvernement fédéral de suspendre indéfiniment cette expansion, de ne pas aller de l'avant avec l'aide médicale à mourir pour ceux qui souffrent de santé mentale, comme une dépression grave ou la bipolarité, par exemple. Selon les libéraux et les conservateurs sur ce comité, bien, le système de santé, le système de justice ne sont pas prêts pour une telle mesure. Il y aura toutefois des dissidents parmi les signataires du comité, chez certains élus, certains sénateurs également. Je vous pose la question depuis le début de l'émission via l'application Radio-Canada Audio, via la bulle de conversation avec l'onglet « Participer à l'émission ». Est-ce que vous êtes favorable ou défavorable à l'aide médicale?

0: à mourir pour ceux qui souffrent de problèmes de santé mentale. Actuellement, les résultats donnent 81% de nos auditeurs qui sont favorables à l'utilisation de l'aide médicale à mourir pour ceux qui souffrent de problèmes de santé mentale. Mais vous êtes beaucoup moins nombreux que d'habitude à répondre à notre coup de sonde. Et je pense que c'est tout à fait correct. Peut-être que votre position n'est pas ferme. Peut-être que vous n'avez pas réfléchi à la question. Le débat ne fait que commencer. Souvent, vous êtes des centaines à nous écrire. Là, vous êtes plutôt dans les dizaines à nous écrire. Et c'est bien correct, comme je le disais, que vous n'ayez pas une opinion ferme sur le sujet. Je lis quand même quelques commentaires qu'on a reçus qui sont intéressants, qui apportent quelque chose au débat. Diane de Mont-Laurier nous dit « Je suis entièrement d'accord pour l'aide médicale à mourir pour les gens ayant la souffrance d'une maladie mentale. J'ai vu ma sœur en souffrir. Et on en parlait. Elle aurait pu mourir dans la dignité. Elle s'est plutôt enlevée la vie à 51 ans. D'aussi loin que je me souvienne, elle est née avec un mal de vivre qu'elle a combattu toute sa vie. Avec ça, elle avait aussi une santé physique très précaire. Elle aurait choisi l'aide médicale à mourir et j'aurais pu lui tenir la main jusqu'à la fin. » Il y a Bernard de Montréal. « Je ne suis pas d'accord pour qu'on utilise l'aide médicale à mourir en santé mentale. Je souffre de schizophrénie et je me rétablis. Je crois que c'est important de savoir que le rétablissement est possible. Je comprends cette souffrance, mais je ne crois pas qu'elle soit définitive. » Et Dominique de Montréal, « Je serais pour, mais je me demande si ce n'est pas un remède à un échec social, considérant que la santé mentale est sous-étudiée et sous-financée partout dans le monde et que les facteurs socio-économiques qui influencent la santé mentale, comme le logement et la pauvreté, sont eux aussi négligés par nos gouvernements. » Merci pour vos commentaires. J'en discute avec le gériatre David Lucier, qui pratique l'aide médicale à mourir depuis des années, qui suit ce débat de très près et qui a longtemps siégé à la Commission sur les soins de fin de vie au Québec. Docteur Lucier, bonjour.
1: Bonjour, M. Castonguay.
0: Tout d'abord, lorsqu'il est question d'aide médicale à mourir, de fin de vie, c'est toujours délicat, c'est toujours sensible. Tous les députés et sénateurs ne sont pas sur la même longueur d'onde, d'après ce que je comprends. Est-ce que l'idée d'étendre l'aide médicale à mourir aux personnes souffrant seulement de problèmes de santé mentale est également un débat délicat dans la communauté médicale?
1: Oui, tout à fait. Il est loin d'avoir consensus sur ce sujet-là. Il y a des gens, entre autres l'Association des psychiatres du Québec, là, qui s'est plusieurs fois exprimée sur ce sujet-là. Eux sont plutôt en faveur de l'étendre pour les personnes souffrant de problèmes de santé mentale, mais il y a une grande partie de la communauté médicale et des soignants aussi, dont je fais partie, qui sont plutôt en défaveur de pouvoir le permettre aux gens avec des problèmes de santé mentale pour la simple raison que c'est très, très difficile de dire qu'une maladie psychiatrique, un problème de santé mentale est incurable. On essaie toujours de garder espoir. On arrive à un certain point où il y a des problèmes de santé physique qui sont incurables, des cancers, des problèmes, des maladies dégénératives. Pour la santé mentale, c'est très délicat là, de faire ce constat-là.
0: C'est une zone encore trop grise, la santé mentale?
1: Oui, c'est une zone très, très grise parce qu'on répète vraiment depuis toujours que l'aide médicale à mourir, c'est très différent du suicide. Et quand on parle de santé mentale, des fois, la frontière entre les deux peut être vraiment plus difficile à établir parce que le suicide, malheureusement, est parfois une conséquence d'un problème de santé mentale et on veut pas que l'aide médicale à mourir soit dans ces cas-là apparenté à un suicide alors qu'il aurait pu avoir espoir ou avoir d'autres options thérapeutiques pour soulager la souffrance de la personne.
0: Est-ce qu'il y a d'autres pays ou États américains qui permettent à ceux qui souffrent de problèmes de santé mentale de demander l'aide médicale à mourir ou le suicide assisté, là, comme on l'appelle dans certaines juridictions? Est-ce que ça existe ailleurs?
1: Oui, c'est très, très rare, mais il y a quelques endroits là, dont les Pays-Bas où c'est possible, mais ça reste l'exception. Et même dans les cas où c'est permis, ça reste très, très rare aussi que ce soit possible, même dans ces pays-là.
0: Parce que certains craignent, en tout cas, c'est les commentaires qu'on a entendus au comité parlementaire dans les derniers mois, il y a certains qui craignent que des gens demandent l'aide médicale à mourir parce qu'elles sont dans des situations de pauvreté, d'isolement, qui n'ont pas accès aux soins dont ils ont besoin. Donc, bref, qu'on se mette à élargir la définition et que ce soit pas nécessairement donc toujours des problèmes de santé mentale incurables. Est-ce que c'est un risque réel?
1: Ben c'est déjà quelque chose qu'on surveille vraiment très près pour les gens qui ont des problèmes de santé physique parce que parfois ça vient jamais seul. Puis si une personne est bien entourée, peut-être qu'elle demandera pas l'aide médicale à mourir si elle a une maladie grave, incurable, chronique qui

0: va pas causer son décès à court terme, mais qu'elle a les services à domicile, qu'elle a le soutien social, qu'elle a une famille qui l'entoure, peut-être qu'elle va être moins portée à demander l'aide médicale à mourir que si elle est vraiment isolée. Donc, ça fait déjà partie de l'évaluation et du débat. L'aide médicale à mourir, c'est pas pour soulager l'isolement social, c'est pas pour soulager des conditions de vie difficiles. Donc déjà, il faut s'assurer pour les problèmes de santé physique que ce soit pas au cœur du problème puis de la souffrance de la personne, mais pour les problèmes de santé mentale, c'est encore plus difficile. Ceci dit, on peut comprendre qu'il y a des gens qui ont des problèmes de santé mentale graves et chroniques. On pense souvent à la schizophrénie, et qui gardent leur aptitude à comprendre et à décider, mais qui en souffrent depuis plusieurs années et qui peuvent pas être guéris et qui voudraient plutôt choisir l'aide médicale à mourir. On a des proches, comme la personne qui vous a écrit, là, dont un proche est décédé par suicide, qui aurait préféré qu'elle le fasse par aide médicale à mourir. On peut comprendre ça. Il y a des gens aux Pays-Bas qui souffraient de dépendance à l'alcool, qui ont demandé l'aide médicale à mourir parce que, ou de dépendance aux drogues, qui avaient fait plusieurs tentatives de désintoxication sans succès. Et que ça devenait...
1: Est-ce que vous êtes encore là?
0: À mourir, mais encore là, ça restait...
1: Non, je pensais qu'on vous avait perdu, Dr. Lucier.
0: Je pensais vous avoir perdu.
1: Est-ce qu'au Québec, lorsqu'on a décidé de permettre les demandes anticipées d'aide médicale à mourir pour des troubles cognitifs dégénératifs comme l'Alzheimer, parce que maintenant, on peut le faire, est-ce qu'on s'était penché au Québec sur la possibilité d'étendre donc à la santé mentale l'aide médicale à mourir? Est-ce qu'on avait étudié cette question-là du côté des parlementaires québécois à l'époque?
0: Ben, en fait, depuis le début de l'aide médicale à mourir au Québec, au début, la question se posait pas parce qu'il fallait être en fin de vie. Quand le critère de fin de vie a été retiré, on a commencé à se poser la question sur les problèmes de santé mentale. Et au Québec, ça a toujours été écarté. Ça a toujours été étudié, mais de façon très, très, très sommaire pour dire il n'y a pas consensus, donc on ne veut pas aller là. Donc, c'est important de dire que même si le fédéral décidait on dit qu'ils vont reporter indéfiniment. On peut penser que ce sera jamais fait, à moins qu'il y ait une autre contestation légale, peut-être, là, mais même si c'était permis au Canada, donc dans les autres provinces, le Québec a sa propre loi, et la seule province a sa propre loi, et le Québec, c'est clair qu'ils ne veulent pas le permettre. Ça n'a pas été discuté, ça n'a pas été étudié, il n'y a pas de consensus social, et c'est clair que la loi au Québec ne le permettrait pas. Donc, on aurait une discordance là, entre le Québec et les autres provinces. Ça devenait possible dans les autres provinces, mais ce qu'on sait, c'est que les autres provinces qui gèrent les soins de santé, hein, c'est une compétence provinciale, même s'ils n'ont pas leur propre loi, ils sont largement en défaveur aussi de l'étendre.
1: Docteur David Lucier, gériatre, merci d'avoir été avec nous.
0: Avec plaisir. Bonne journée.
1: Je rappelle pour ceux qui ont besoin d'aide en nous écoutant, les numéros de téléphone existent toujours pour aller chercher de l'aide. 1-888-APPEL ou alors 988, c'est la ligne nationale par texto ou par appel 988 ou alors 1-888-APPEL.
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1: On va changer totalement de sujet et parler d'économie maintenant, puisque le président et chef de la direction de la Caisse, Charles Lémond, a prononcé un discours assez surprenant, je dirais même percutant hier devant la Chambre de commerce du Montréal métropolitain. Un discours où il a expliqué qu'aucune entreprise québécoise ne s'est prévalue d'un programme mis en place par la Caisse pour aider les compagnies qui voulaient être moins dépendantes du marché américain, essayer de diversifier leurs exportations à l'international. Et dans son discours, Charles Lémond semblait inquiet de ce qu'il perçoit en provenance du terrain, de la part des gens d'affaires. Et il l'aura clairement dit dans ce discours hier midi. On a voulu comprendre pourquoi. Il est avec moi en studio pour quelques explications. Charles Lémond, président et chef de la direction de la Caisse, merci d'être avec nous.
3: Ça fait plaisir, merci de l'invitation.
1: Peut-être commencer par ce programme. Moi, j'ai été surpris en vous entendant dire que vous aviez créé un programme pour aider les entreprises dans cette période de tension commerciale avec les États-Unis et qu'aucune entreprise ne s'est qualifiée. Est-ce que ça vous a surpris également?
3: Oui, ça nous a surpris. Puis, On y a beaucoup réfléchi parce que quand on regarde, on avait lancé une annonce lors de la pandémie, 2 semaines après le début de la pandémie, quand ça avait déclenché en mars 2020. On avait dit une enveloppe de 4 milliards pour le Québec et puis il y avait eu une demande extraordinaire. Et cette fois-ci, pas du tout la même réaction. Et ce que je constate, c'est que peut-être la pandémie est un choc si visible, si évident. Les entreprises fermaient, se demandaient si elles allaient avoir des revenus pour payer des dépenses, leur salaire de leurs employés la semaine prochaine. Le choc a été immédiat. Action-réaction. Ici, quand on regarde les tarifs, on regarde même un an plus tard, la récession arrive un peu, je dirais, comme une grenouille là, que la température de l'eau monte très lentement. Il y a eu des impacts profonds, mais seulement dans certains secteurs, avec une entente avec les États-Unis et le Mexique qui est toujours en vigueur et qui protège la majeure partie des sociétés. Même si j'en conviens, le Québec a 7 % de tarifs moyens, c'est le double de la moyenne canadienne. Donc, il y a comme une espèce de scénario très catastrophique qui ne s'est pas encore matérialisé, mais on voit quand même que ça fait 3 trimestres sur 4 que l'économie canadienne se contracte. Et donc, c'est comme un peu, là, des fois, je dirais, la loi des rendements marginaux décroissants. Ça se fait sentir petit à petit et on voit qu'il y a un attentisme généralisé. Les gens attendent un changement, la signature d'une entente, ça ne vient pas. Et donc, il n'y a rien de majeur, mais les entreprises n'investissent déjà pas assez, elles investissent encore moins.
1: Dans votre histoire de grenouille, elle ne se rend pas compte, la grenouille, qu'elle est en train de bouillir parce qu'on monte tranquillement la température. Finalement, elle ne sort pas du chaudron. Est-ce que les entreprises sont en train de se faire ébouillanter sans le savoir? Elles sont pas conscientes de l'état dans lequel ils sont actuellement?
3: Mais je pense que c'est parce qu'il y a plusieurs choses dans tout ça. Il faut regarder la relation commerciale qu'on a avec les États-Unis. Et indépendamment de ce qui va arriver, il en demeure pour moi qu'il y a 2 facteurs très importants. C'est que l'économie canadienne, québécoise, l'entente là, de libre-échange à l'époque a été faite pour que les entreprises canadiennes, en majeure partie, soient des fournisseurs dans des chaînes de production américaines. 70 % de ce qu'on exporte aux États-Unis, ce ne sont pas des produits finis. Ce sont des produits intermédiaires. Donc, contrairement à d'autres pays, nous, on ne peut pas prendre notre production avec un produit fini puis aller le vendre à un Italien ou un Coréen demain matin.
1: On n'est pas dans leur chaîne de production. Alors,
3: non.
1: On peut,
3: alors
1: c'est
3: pas ça facile. A été une force pendant des années. C'est une relation intégrée unique dans le monde, mais les Canada et les États-Unis, on les voit comme des partenaires commerciaux, comme on va prendre le Japon avec les États-Unis, mais ce n'est pas du tout la même chose. La journée qu'un des deux, ce sont des coproducteurs. La journée qu'un des coproducteurs dit « je veux plus coproduire avec toi, à moins que tu paies un prix d'entrée pour mon marché », ça nous force à se poser la question, ben on ne pourra pas déplacer ça, il va falloir devenir plus concurrentiel, plus compétitif. Il n'y a pas de chemin autour de ça. Oui, se diversifier dans d'autres marchés en Europe, c'est nécessaire. Oui, on l'appuie sans réserve, cette chose-là. Je l'ai faite moi-même en Europe, j'étais là il y a 10 jours. Mais il ne faut pas oublier que ça va prendre du temps remplacer ça. Donc, si on veut faire ces deux actions-là, l'Europe versus les États-Unis, il y en a une qui a un effet immédiat, l'autre, ça va prendre au moins 10 ans avant qu'il y ait un impact. Et 2/3 de nos exportateurs canadiens, ils n'exportent qu'aux États-Unis. Et ça,
1: Ils n'ont même pas un deuxième marché.
3: Et ça, c'est un sommet qu'on vient d'atteindre en 2023, 2024, les dernières statistiques. Donc, on était dépendant. On a mis encore plus sur cette dépendance-là. Donc, ce que ça veut dire, c'est qu'aller ouvrir un autre marché, puis on l'offrait à la caisse. On a des entrées partout. L'entrepreneur, il regarde ça, puis il se dit, c'est pas comme vendre davantage dans un autre marché que les États-Unis, dans lequel je suis déjà implanté, dans lequel j'ai une usine. Faut que tu investisses du temps, de l'argent, dans des relations. Tu pars de zéro. C'est plus long, c'est plus difficile.
1: Mais là, vous avez dit, dans votre discours hier devant la Chambre de commerce de Montréal métropolitain, il va falloir arrêter de protéger la business du passé et bâtir les entreprises de l'avenir. Ça, c'est comme un électrochoc que vous voulez envoyer aux gens d'affaires. Là. Ils sont pas assez tournés vers les produits qui vont être en demande dans les prochaines années?
3: Dans un nouvel ordre mondial dans lequel on est, puis si on regarde des économies comme nous qui sont exportatrices, des économies dynamiques, créatives, mais de plus petite taille, qui doivent exporter pour survivre, tu dois trouver ta signature qui te démarque sur la scène mondiale. Tu pourras pas être bon dans tout. Je dis pas d'abandonner tous les secteurs, je fais juste dire il faut miser sur 5-6 secteurs dans lesquels on a une chance de gagner, d'être des joueurs de calibre mondial sur des bases commerciales, parce qu'on a des avantages concurrentiels réel. Et ça, on a peut-être eu plus tendance à ratisser mur à mur, un peu partout, puis à pas allouer une priorité dans nos ressources en temps et l'énergie qu'on doit investir pour créer des champions à l'échelle mondiale dans ces industries-là. Et pourquoi? C'est parce qu'après ça, il y a quand il y a quelques champions d'ordre mondial, calibre mondial au Québec, sur la scène mondiale, ils entraînent, ils créent tout un écosystème après ça de plus petits fournisseurs de PME qui peuvent s'y greffer. Et ça s'inscrit dans plein de choses. Des fois, on a des taux d'imposition qui sont beaucoup plus faibles dans le manufacturier que dans le service. Mais ça, ça induit des biais, ça induit un manque de productivité. Puis quand on le regarde, le manufacturier, je dis pas que c'est pas important, mais il y a un déclin. Notre économie est rendue trois quarts en service. Donc, des fois, il y a cette espèce de pas de recul-là qu'on doit reprendre pour dire comment on va se distinguer dans un monde qui change rapidement, puis qui exige une certaine excellence, puis pouvoir retrouver notre signature à l'échelle mondiale.
1: Ça fait parler hier dans votre discours d'intelligence artificielle. Mm-hmm. Vous semblez dire qu'on est en train de... Parce qu'au Canada, au Québec, c'est quoi? 12%, je pense, des entreprises qui utilisent l'intelligence artificielle.
3: Ça a monté à 19% quand même. 19, bon. Ouais. Mais la moitié des pays scandinaves, par exemple, comme taux d'adoption.
1: Et donc, c'est pas suffisant? Vous pensez qu'ici, on n'est pas, on n'adapte pas suffisamment cette technologie-là?
3: Pas encore. Puis dans le programme qu'on a fait, il y avait trois volets. Un des aspects, c'était d'encourager les PME à lancer des investissements pour encourager l'adoption de l'intelligence artificielle dans leurs opérations. On a quand même 25 entreprises, il y a une cohorte. On fait ça avec des entreprises en portefeuille, Vuban, qui est spécialisée dans l'intelligence artificielle, puis qui fait ça avec des... Donc, je vois un certain intérêt. Mais même Vuban, notre entreprise en portefeuille qui fournit ces services-là au Canada, aux États-Unis, les Américains sont beaucoup plus agressifs. Les entreprises américaines sont beaucoup plus agressives que nous. Ils ont un niveau de compétition tellement élevé qu'aux États-Unis, si tu innoves pas, je m'excuse l'expression en anglais, c'est « move up or move out ».
1: Ah oui, tu meurs.
3: Tu meurs. Mm. Et je dis pas que c'est la compétition à tout prix, capitalisme sauvage. Je fais juste dire que la nécessité devient la mère de l'invention. Et donc, ce qu'on voit ici, c'est qu'après seulement 2-3 ans que, je fais juste dire, ChatGPT est disponible, qu'il y a un écart de plus de la moitié. Les pays scandinaves sont à 38%. Je prends les pays scandinaves parce qu'on aime se comparer à eux, on peut se comparer à eux. Ben, c'est un peu préoccupant parce que le Québec, malheureusement, ce qui est le plus ironique dans tout ça, le Canada, mais le Québec avec l'Institut MILA ici d'intelligence artificielle, on a la deuxième densité au monde la plus importante de chercheurs en intelligence artificielle. Et après ça, il y a des scientifiques qui créent des choses extraordinaires au niveau de l'intelligence artificielle. Dans les 6 plus grands financements de plus de 300 millions dans l'intelligence artificielle depuis un an, la moitié c'est avec des scientifiques du MILA, mais ça s'est fait en dehors du pays. Et par après, même nous, comme consommateur, comme entreprise, on l'adopte moins. Donc, il va falloir nourrir cet écosystème-là pour que notre richesse scientifique se transforme en richesse économique. Puis on veut jouer un rôle là-dedans à la caisse.
1: Ouais, pour être capable de transférer la recherche à l'aspect commercial.
3: Exactement.
1: Charles Lémond, président et chef de la direction de la Caisse, merci d'être arrêté dans nos studios.
3: C'est toujours un plaisir. Merci.

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1: Le chef du Parti libéral du Québec a présenté hier son plan pour la langue française, plan qui s'articule autour de 7 grands axes: lire, intégrer, prospérer, apprendre, protéger, rayonner et rassembler. Le plan prévoit des investissements de 380 millions de dollars additionnels sur 4 ans et il a pour objectif de faire du français le levier de notre réussite. C'est ce qui est écrit dans le plan qui a été dévoilé hier après-midi. Alors, comment le Parti libéral du Québec compte s'y prendre exactement? Charles Milliard, chef du Parti libéral du Québec, est avec moi en studio. Monsieur Milliard, bonjour.
2: Bonjour, Monsieur Castonguay.
1: Alors, est-ce que ce plan est une réponse aux critiques des dernières semaines qui vous reprochaient de ne pas savoir sur quel pied danser pour protéger le français?
2: Ben, ce plan, premièrement, a pris quelques semaines parce qu'il est étoffé, puis je voulais prendre le temps de mesurer l'ampleur des choses qu'on a à faire pour améliorer la situation du français au Québec. Et donc, c'est plus de 30 mesures qui sont comprises dans le plan. Alors, est-ce que c'est une réponse aux critiques? En fait, c'est une réponse que les Québécois attendaient. Donc, comment va se positionner le Parti libéral sur des questions importantes comme la protection du français? Alors, c'est important pour moi de le faire assez rapidement pour pouvoir continuer de le déployer lors de la prochaine campagne électorale. Mais je suis très, très heureux de la tribune qu'on a eue hier et de la réception jusqu'à présent.
1: Est-ce que c'est compliqué, le français, pour le Parti libéral du Québec?
2: Non, c'est pas compliqué. Ça demande de parler à tout le monde. Parce que nous, on est le seul parti, M. Castonguay, qui a un intérêt à parler à tous les Québécois, de toutes les communautés, de toutes les provenances. Nos adversaires ont divisé les Québécois chacun à leur sauce dans les dernières années. Alors, nous, on a

0: des bases électorales qui sont dans toutes les communautés. Et c'est pour ça que j'ai pris le temps de bien asseoir un plan, de discuter avec le caucus. Et on est tous unis derrière ce plan-là. Et tous les membres du Parti libéral du Québec savent que leur chef est quelqu'un qui veut protéger, promouvoir le français.
1: Est-ce que ça vous complique la vie, le fait qu'il y ait beaucoup de vos députés dans des circonscriptions où il y a beaucoup d'allophones, beaucoup d'anglophones? Vous souhaitez reconnecter avec les francophones. Vous le dites vous-même, votre mère est prof de français, donc c'est quelque chose qui vous tient à cœur. Mais en même temps, votre députation, elle a l'oreille de la communauté anglophone. Est-ce que ça vous complique la vie?
0: Ben, ça nous permet d'avoir l'ensemble des opinions de ce que les Québécois pensent des mesures au niveau linguistique au Québec. Alors non, moi je vois ça comme une richesse. Puis en bout de ligne, la politique, ben c'est l'art de convaincre, c'est l'art d'arriver à des compromis. Là, c'est une science humaine, la politique. Alors j'ai discuté avec mon équipe. On en est venu à des mesures qui, je pense, vont faire mieux que les résultats actuels, parce que je rappelle que le commissaire à la langue française a mentionné que l'aiguille ne bougeait pas vraiment. Alors, pour un parti qui pense avoir tout fait pour le français dans les 8 dernières années, mais l'aiguille, elle n'a pas vraiment bougé. Alors, est-ce qu'on peut essayer une autre technique, une autre façon de procéder?
1: Il y a beaucoup de choses dans ce plan. Mieux financer la francisation des immigrants, tenir des états généraux sur l'éducation, dont le français, la protection du français, la promotion du français va faire partie. Faire de la lecture une priorité nationale, que le français soit une force économique, miser sur les exportations du Québec vers les marchés de la francophonie, miser sur la découvrabilité des contenus francophones en ligne. Ça ratisse très, très large. Mm-hmm. Est-ce que ça ratisse trop large, qui trop embrasse, mal étreint? Est-ce que le fait d'avoir trop de priorités va faire en sorte qu'à un moment donné, on va se perdre?
0: C'est une bonne question, mais le plan est transversal. C'est-à-dire qu'il y a des éléments là-dedans qui seront confiés à mon ou ma future ministre de l'Immigration, d'autres à l'éducation, d'autres à l'économie et d'autres à la langue française. Alors, je le présente de façon regroupée pour que les gens voient que on a besoin d'avoir une approche multi-segment. C'est pas seulement en parlant aux immigrants, c'est pas seulement en parlant aux allophones, c'est en parlant à tous les Québécois qu'on va faire rejaillir plus de quantité puis plus de qualité de français. Alors oui, il y a plusieurs éléments positifs là-dedans, mais il y a des éléments quand même aussi qui viennent protéger ou adresser les questions sur les zones fragilisées. Il y a des éléments de la loi 96 que je conserve. Alors ce n'est pas un champ de roses et de licorne non plus, mais c'est une façon de reconnaître que si on n'instille pas le goût et l'amour du français chez nos jeunes via, entre autres, la lecture, via la disponibilité de contenu francophone sur les réseaux sociaux, ben il faudra pas se surprendre que rendu à 17-18 ans, nos jeunes maîtrisent parfois mal le français puis ont envie de faire d'autres choses. Alors, c'est à la base qu'il faut travailler, tout en s'assurant qu'on rassure les Québécois sur la place du français par rapport aux autres langues au Québec.
1: Pourquoi vous avez fait de la lecture une pierre angulaire de votre plan? Parce qu'on s'attendait à ce que vous ayez des mesures, évidemment, pour les nouveaux arrivants, francisation, vous voulez diminuer les délais pour accéder à des cours. Mais là, vous dites, même lorsqu'on est né ici puis qu'on grandit dans le réseau francophone d'éducation, on doit renforcer la lecture. Pourquoi?
0: Je pense que la lecture, c'est une des plus belles façons d'entrer en contact puis en communion de façon intime avec une langue, avec un auteur, avec une culture. Je pense que ça peut peut-être nous faire passer un peu moins de temps sur les écrans aussi. C'est pour ça qu'on propose, entre autres, de remettre à la fin de chaque année scolaire au primaire à tous les étudiants québécois, qu'ils soient francophones ou anglophones, un livre jeunesse en français d'un auteur québécois pour bâtir leur propre bibliothèque personnelle, pour donner un coup de pouce aussi à la chaîne du livre au Québec, pour faire connaître nos auteurs, de sorte que quand les jeunes arrivent à 16-17 ans, ben leurs auteurs préférés, leur vecteur de culture, ben c'est pas seulement Harry Potter, puis c'est pas des auteurs étrangers, mais c'est des auteurs d'ici qui vont permettre de nous aider à faire rejaillir la langue. Donc ça commence très très jeune. Alors ça, c'est une mesure qui est plus à
1: vous avez
0: terme.
1: Même une mesure pour les CPE. Pour les...
0: Effectivement, on veut aussi que les CPE de tout acabit aient accès à des livres pour que, justement, il y ait des activités de lecture plus structurées dans nos CPE. On veut aussi qu'il y ait plus de musique francophone dans nos services de garde pour, justement, créer cette espèce d'ambiance-là et cet amour-là de la... T'sais, en politique, comme en matière linguistique, on peut pas aimer ce qu'on connaît pas. Alors, il faut le faire connaître le plus possible.
1: Vous donneriez aux nouveaux arrivants un délai de 2 ans avant que l'État soit obligé de communiquer avec eux seulement en français. Actuellement, c'est 6 mois. Pourquoi vous voulez changer ça?
0: Parce que c'est la réalité de la vie. Alors, c'est illusoire de penser qu'en 6 mois, on peut correspondre avec des immigrants qui ne maîtrisent pas le français sur des questions aussi importantes que leur statut civil, que leur accès à l'assurance médicaments. Et même la première ministre du Québec a reconnu ça il y a 2 semaines en chambre quand on lui a posé

0: entre autres sur les affichages de postes. Donc, quand une entreprise, qu'elle soit Bécomo ou à Montréal, souhaite embaucher quelqu'un qui doit maîtriser une autre langue que le français, que ce soit l'anglais, le mandarin, l'espagnol, c'est d'une complexité sans nom là, de faire la démonstration qu'il faut absolument que cette personne-là... Donc, ça décourage les gens de faire des affichages de postes. Alors ça, c'est un exemple de paperasse qu'on veut, à laquelle on veut mettre fin. On veut aussi mettre fin à cette espèce de lubie-là là, de demander aux municipalités qui s'achètent quelque chose à la quincaillerie, que le fardeau de la preuve va reposer sur eux, de voir si la personne de qui ils achètent un produit respecte les obligations linguistiques. On a vu ça il y a 2 ou 3 semaines dans les médias. Ça, c'est de l'hérésie là, bureaucratique. Alors, c'est un peu plus de gros bon sens dans les demandes bureaucratiques qu'on fait. Puis l'OQLF, encore une fois, je l'ai mentionné hier, moi, j'accuse l'OQLF de rien. L'OQLF suit ce qui a été proposé par le gouvernement. Alors, nous, ce qu'on propose, c'est un changement de ton, puis l'OQLF va embarquer avec nous là-dedans.
1: L'obligation faite aux manufacturiers là, d'avoir des boutons en français, là, plus de on-off sur les laveuses sécheuses, est-ce que ça, vous révisez
0: la
1: ça?
0: La question de l'affichage, tout ça, on touchera pas à ça. Okay. Là, je pense qu'il y a eu assez de débats là-dessus. Là. Puis je veux pas toujours... défaire ce que les autres ont fait. Là, il y a des choses que les gens se sont adaptés, même s'il y a des situations que je n'aurais pas créées moi-même. Mais là, on peut pas passer notre temps à tout changer non plus.
1: Pour les cégeps anglophones, vous conservez un plafond d'admission, mais vous souhaitez modifier son fonctionnement. Est-ce qu'il sera encore aussi difficile pour les francophones de fréquenter les cégeps en anglais comme c'est le cas actuellement?
0: C'est-à-dire qu'on est en faveur du libre choix. Donc, la plupart des étudiants au cégep sont des adultes. Alors, s'il y a des jeunes francophones qui nous écoutent, qui parlent très bien français, qui aimeraient aller faire des études dans un cégep anglophone, c'est possible, mais à l'intérieur des places disponibles. Alors, la décision qu'on a prise, elle est importante. C'est de dire que le poids relatif actuel des deux réseaux, 85 % francophones, 15 % anglophones, on pense que c'est une bonne photo de la situation actuelle. Alors, on va permettre à des francophones d'avoir accès, mais les anglophones ont une priorité sur les places disponibles puisque ce sont des ayants droit. Mais on conserve cette liberté de choix-là, mais on veut reconnaître l'inquiétude des Québécois en ce moment et s'assurer que ce poids-là ne changera pas au détriment
1: d'un. Il n'y aura pas plus de places créées dans le réseau anglophone que francophone. Vous allez maintenir la même proportion. S'il n'y a plus de places dans le réseau anglophone, les francophones ne peuvent pas y aller. On est plafonné à 15 %
0: Exact.
1: OK.
0: Exact. Mais on pense qu'à 15 % c'est raisonnable. Ça va permettre à plein de francophones de vivre cette expérience-là. Et s'il y a plus d'étudiants en général, ben les deux proportions vont monter, mais équitablement. Alors ça, c'est une position importante qui fait qu'on reconnaît la situation actuelle puis qu'on agit.
1: Charles Milliard, avant de vous laisser aller, petite question sur la mise en demeure que vous avez envoyée à Paul Saint-Pierre Plamondon pour qu'il se rétracte sur les propos associant le crime organisé au Parti libéral du Québec. C'est aujourd'hui que le délai que vous lui aviez accordé de 72 heures arrive à échéance. Est-ce qu'il n'y a pas vraiment l'intention de s'excuser? Là, il le dit, puis il est en voyage en France actuellement. Est-ce que vous allez procéder? Est-ce que vous allez aller lui envoyer, donc, aller devant les tribunaux pour le poursuivre?
0: Écoutez, c'est bien malheureux, cette histoire-là. On n'avait pas besoin de ça. Personne, puis même la plupart des Québécois, qu'ils soient libéraux, péquistes ou autres, reconnaissent qu'on est allé trop loin. Alors moi, je me tiens debout pour les militants, pour les nouveaux candidats que j'ai recrutés qui n'ont rien demandé à se faire associer au crime organisé. Alors, je vais réserver mes commentaires officiels là, après la fin du délai, mais écoutez, moi, je suis quelqu'un qui se nourrit d'espoir. J'ai encore espoir qu'on reconnaisse que de retirer ces propos-là, c'est quand même assez simple et je lui donne tout le luxe de critiquer tout le reste de ma personnalité, de mes positions. Mais arrêtons de faire des faux amalgames puis offrons un meilleur spectacle en octobre prochain, spectacle entre guillemets, là, mais une meilleure campagne électorale aux Québécois.
1: Donc, vous avez pas
0: tellement d'enjeux à discuter.
1: Donc, vous n'avez pas décidé si vous allez aller devant les tribunaux.
0: C'est pas que j'ai pas décidé, c'est que je veux respecter le délai actuellement, puis je décide de vivre d'espoir.
1: Charles Milliard, chef du Parti libéral du Québec, merci d'être venu nous voir.
0: Merci, au revoir.
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1: Bonjour à vous deux.
3: Bonjour Alex.
4: Bonjour.
1: Je suis curieux d'avoir vos impressions sur ce plan de protection de la langue française de Charles Milliard, parce que quand on en discutait, vous et moi, de la position du Parti libéral dans les dernières semaines sur la langue française, vous sembliez sceptique à l'idée qu'on puisse trouver du côté du Parti libéral une voie de passage ou un équilibre qui soit donc à la fois une protection intéressante du français puis à la fois contenter les députés qui représentent des circonscriptions où il y a beaucoup d'anglophones et d'allophones. Pierre, qu'est-ce que vous pensez du plan?
4: Ben oui, on peut parler d'un plan, mais c'est aussi beaucoup des phrases, hein, avec, on rattache des millions à côté de ça. On

0: On aimerait que ça se déballe, là, que la proposition soit déballée, explicitée. Bon, il y a un début de travail, on l'a entendu dans l'entrevue que vous avez fait avec lui. Mais bon, alors allons-y sur certaines mesures. On parle pour la qualité du français avec l'Office de la langue française de viser à des stratégies territoriales. Donc, pas du mur à mur, mais peut-être de voir des applications particulières pour favoriser la francisation. On imagine que ce sera à Montréal. Ça, ouais, c'est intéressant.
1: Dans les zones fragiles, c'est ça. Ouais, ben, on parle de ça, oui.
0: Bon, ça, c'est intéressant. D'ailleurs, le commissaire à la langue française avait évoqué ce concept. Mais il y a beaucoup de choses là-dedans, et vous l'avez souligné avec lui. Écoutez, on ne peut pas... La qualité de la langue parlée, la qualité des enseignants qui enseignent le français, c'est une chose. La situation du français parlé, la situation culturelle de la place du français dans notre société, c'est important. Il faut qu'il y ait un arrimage, entre autres, avec les politiques d'immigration, et il y a peu de choses là-dessus. Ils nous disent aussi qu'ils peuvent faire mieux que la CAQ, reconnaissant que la charte actuellement ne freine pas une forme de déclin de la langue française. Bon, ben écoutez, il y a comme un acte de foi. Hein? On demande à la population, croyez-nous, le Parti libéral du Québec, on va peut-être mieux défendre le français, par exemple, que le gouvernement actuel, tout en insistant, en disant, écoutez, le coercitif, il faut faire attention, c'est beaucoup de l'incitatif. Or, on sait que faut quand même qu'il y ait un mélange des deux et faut espérer. Mais je remarque que sur le cégep anglophone, le plafond, ils le maintiennent. Oui. Il y a plusieurs personnes qui se demandaient s'ils allaient aller dans une position pour favoriser plutôt le libre choix. En tout cas, M. Pratt, qui s'occupe de la plateforme, avait beaucoup parlé de libre choix. Bon, alors on dit oui, il faut maintenir l'inscription des francophones au cégep anglophone, il faut plafonner ça. Bon, remarquez qu'il plafonne, Alec, en pourcentage. Hein? Oui. Ça veut dire que si le nombre absolu d'étudiants augmente, on en aura plus d'étudiants francophones qui iront au cégep anglophone. Alors moi, je dirais, attendons de voir, mais il y a un fardeau de la preuve du côté des libéraux qui est important lorsqu'on parle, bien sûr, de protection de la langue et de francisation, compte tenu de leur structure puis de leur appui qui se situe beaucoup, beaucoup chez la population anglophone, bien sûr.
1: Vos premières impressions, Hélène?
2: Ah, vous nous avez dit qu'on avait été sceptiques. Eh bien, je vous dirais, les sceptiques n'auront pas été confondus, pour paraphraser un certain capitaine Bonhomme. Écoutez, ce qui me frappe quand même, c'est que, bon, M. Milliard nous dit qu'il préfère les mesures positives à la coercition. Mais il semble croire que le fardeau de la protection du français repose d'abord sur les épaules des locuteurs francophones. Et c'est ce qu'il dit quand il cible la lecture, les bibliothèques, les livres québécois, la lutte à l'analphabétisme. En soi, ce sont toutes des bonnes mesures, le comprenons-nous bien. Mais ce n'est pas parce que les jeunes lisent moins que le français est en déclin. Les jeunes anglophones aussi lisent moins qu'avant. Ce n'est pas parce qu'il y a des gens qui ne savent pas écrire et lire qu'ils passent à l'anglais. Il y a aussi des analphabètes anglophones et c'est pas plus facile de lire en anglais qu'en français lorsqu'on a de la difficulté de lecture. Alors, il faut quand même nommer l'éléphant dans la pièce. L'anglicisation du Québec est la conséquence d'un afflux trop important de gens qui ne parlent pas déjà français et qui ne ressentent pas ou de moins en moins la nécessité de l'apprendre. Et me semble-t-il que le Parti libéral de M. Milliard refuse d'identifier correctement le danger. Par exemple, cette limite faite à l'État québécois de parler autrement qu'en français avec les nouveaux arrivants, limite qui passerait plutôt de six mois à deux ans. Je comprends quand il nous parle la réalité du terrain, mais vous savez, quand on fait ça, on n'envoie pas un message de nécessité. Est-ce que ça crée de l'inconfort? Bien sûr que ça crée de l'inconfort, mais c'est souvent dans l'inconfort qu'on se dit, « Hey, moi, je trouve ça difficile, je vais me dégudiner pour l'apprendre le français parce que c'est compliqué. »
1: Ils vont dire ça, ceux qui ne parlent pas français, ils vont se dégudiner.
2: Sûrement pas dégudiner, non. Mais il y a sûrement une expression équivalente dans toutes les langues du monde, Alex.
1: Sûrement. Mais quand même, Hélène, il y a un volet, il faut le dire, il y a un volet francisation quand même. 120 millions de dollars pour que les cours soient plus intensifs, disponibles plus rapidement, parce qu'actuellement, il y a des longs délais. Là, on veut ramener les délais de manière plus courte. Donc, on s'intéresse quand même aux nouveaux arrivants dans le

0: plan.
1: Oui, mais c'est là que je rejoins Pierre. On dit on va augmenter l'intensité. Et ça, ça semble aller dans le sens de la recommandation, ou en tout cas du commentaire fait récemment par le commissaire à la langue française, Benoît Dubreuil, qui disait ça. Là, l'égrenage là, de la francisation, ça ne mène pas à une maîtrise du français. Puis n'importe qui a essayé d'apprendre une autre langue le sait très bien d'ailleurs. Mais le plan de M. Milliard est très court là-dessus. De quelle augmentation d'intensité? Est-ce que cette notion de peut-être payer les nouveaux arrivants pour qu'ils étudient le français à temps plein, est-ce que c'est ça qu'il a en tête? On n'a aucun détail. Il nous envoie ça comme ça, sans plus de détails, pour un plan quand même qu'il nous fait miroiter depuis de longues semaines, je dirais même de longs mois. Alors, je reste sur mon appétit à cet égard.
0: Mais est-ce que c'est quand même un plan plus difficile à critiquer pour les autres partis, parce que je regardais un peu les critiques de la CAQ qui disaient, bon, c'est un recul, mais ils sont pas capables de pointer exactement ce qui serait grave. Le Parti québécois a pas réagi. Donc, c'est comme si les autres partis politiques étaient comme, bon, finalement, son plan est peut-être un peu plus costaud qu'on le pensait, donc on l'attaque peut-être un petit peu moins, Pierre.
2: Oh, mais je pense qu'il y a une question tactique aussi. Si dans la campagne électorale qui s'annonce, on se met à parler beaucoup de langues, de déclin du français, ça va être favorable pour le Parti québécois et dans une certaine mesure pour la CAQ. Alors, il ne perd rien pour attendre, j'oserais dire.
0: Ouais.
2: Mais écoutez, ce qui est important, et là-dessus, ça sera important d'écouter le nouveau chef et sa formation politique. Qu'est-ce qu'il en est de la mixité? C'est-à-dire qu'il y a une situation quand même sociologique importante là, dans beaucoup d'écoles. Et là, ce n'est pas juste Montréal, c'est Gatineau et même la région de Québec où, dans certaines écoles, dans certaines classes, des enfants issus de l'immigration sont dans une proportion tellement importante qu'ils sont de moins en moins en contact avec des Québécois qui, eux, ne sont pas issus de l'immigration. Or, la langue, c'est aussi le partage d'une culture, d'immigration, de personnages, d'une histoire, d'un vécu. Puis là-dessus, le Canadien de Montréal joue un rôle favorable, mais il n'y a pas que ça. Et ça, c'est de s'assurer que même... Et là, ça, on en parle peu, mais il faudra l'entendre aussi. Ce que le commissaire à la langue française disait, c'est comme c'est très compliqué et c'est très coûteux de franciser un grand nombre de gens qui arrivent de l'extérieur. Il est important de choisir dès le départ, surtout chez les résidents non permanents, des gens qui ont déjà une certaine base du français, parce qu'on s'aperçoit que on va faire des efforts, on va aller vers du temps plein pour la formation, on va espérer ça, mais c'est difficile. Or, on le voit maintenant dans certaines écoles, on pourra bien donner des livres en français, mais on parle anglais dans les corridors. Ça, on avait vu ça dans l'Ontario francophone, on avait vu ça dans l'Ouest. Alors, il faut quand même veiller, il y a un déclin, il y a ce qu'on appelle l'anglotropie, c'est-à-dire la personne immigrante qui va finalement adopter l'anglais comme langue d'usage plutôt que le français, ben, c'est ça à quoi il faut s'attaquer. Et là-dessus, on rentre dans le dur, là. Et ça va être intéressant de voir comment M. Milliard va être capable de dire il faut aller au-delà de certains incitatifs et de vœux, parce qu'il faut que l'influence culturelle du français, de la langue, puisse se maintenir malgré un accueil sur l'étranger et sur le monde.
0: Allez-y, Hélène.
1: Juste pour revenir à votre question, Alec, vous dites, est-ce que, dans le fond, il ne donne pas de poignée aux oppositions?
0: Oui.
1: Mais vous savez, c'est un vieux truc communicationnel, ça, de dégrainer peu à peu des reculs annoncés pour que, lorsqu'on les annonce effectivement, ça paraisse comme du vieux stock. Et donc, on ne le trouve pas aussi choquant. Je veux dire, il y a quand même, qu'on soit d'accord ou pas, il y a quand même le recul sur le 6 mois qui passe à 2 ans. Il y a quand même un recul sur ce fardeau administratif là, pour devoir justifier l'obligation de bilinguisme dans les affichages de poste. On veut enlever ça. Même sur les cégeps, oui, on maintient ça à 15%, mais ça veut dire quand même que le nombre pourra continuer d'augmenter si la population, les cohortes augmentent, alors qu'on prévoyait diminuer. Alors, les reculs, c'est juste qu'on les connaissait déjà, et c'est donc qu'on est un peu déjà blasé, mais il y en a.
0: Hélène et Pierre, merci beaucoup. On se retrouve demain pour une petite dernière à cette saison, pour moi en tout cas. Alors, on se retrouve demain. À demain.
1: Au revoir.
2: À demain.
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0: On va maintenant parler d'environnement, puisque c'est un grand paradoxe canadien. Les citoyens semblent très préoccupés par les changements climatiques, mais ils n'en font pas du tout une priorité. Ils ne veulent pas vraiment sacrifier les avantages d'exploiter les énergies fossiles du pays au nom du climat. C'est ce que révèle un sondage qui n'a pas fait grand bruit, mais qui a semblé d'intérêt à notre journaliste spécialisé en environnement, Étienne Leblanc. Bonjour.
1: Bonjour, Alec. Alors, c'est vrai que c'est
0: intéressant.
1: Un sondage qui n'a pas fait grand bruit, mais intéressant parce que, bon, sondage de la firme Abacus Data, sondage qu'Abacus d'ailleurs a payé elle-même, donc c'est pas une commande. Et c'est un sondage, et c'est pour ça que je l'ai trouvé intéressant, qui capte bien l'air du temps. Et je vais vous donner les détails dans une seconde, mais l'air du temps, c'est quoi en termes climatiques? C'est deux tendances qui s'opposent. On les connaît bien, ces tendances. D'abord, la crise climatique, qui n'est plus une crise du futur. Hein. C'est une crise qu'on vit au quotidien. Il n'y a pas personne au Canada qui est épargné, soit par les feux de forêt, les inondations ou les canicules. Donc, c'est une tendance bien réelle, tendance qui s'oppose à ce qu'on voit par ailleurs de d'autres crises, la crise du coût de la vie, par exemple, la crise économique, la crise de la souveraineté du Canada par rapport aux États-Unis. Donc, deux crises qui se heurtent. Et j'ai trouvé que le sondage captait vraiment bien ça.
0: Alors, que dit-il ce sondage Abacus?
1: Alors, si j'avais à le résumer, ce sondage, Alex, je dirais que les Canadiens veulent le beurre, l'argent du beurre et peut-être même les faveurs de la crémière, tant qu'à faire. Et vous allez comprendre pourquoi. C'est un sondage qui a été mené entre le 28 mai et le 2 juin dernier auprès de 1900 personnes avec une marge d'erreur de 2,2% 19 fois sur 20. Donc, 28 mai, c'est le lendemain de la démission de Stephen Guilbeault au gouvernement et au moment aussi où le gouvernement Carney est la cible de critiques face à ses reculs en matière environnementale. Donc, par exemple, à la question, quel est votre niveau d'inquiétude concernant les changements climatiques et leur effet futur, les Canadiens répondent à 80% qu'ils sont préoccupés par les changements climatiques. Donc, il n'y a pas de doute là-dessus. Et c'est une hausse, d'ailleurs, par rapport à 2024, où à l'époque, 62% des Canadiens se disaient préoccupés. Donc, ils semblent plus préoccupés que jamais. Mais à la question, quels sont les trois enjeux les plus importants auxquels le Canada est confronté actuellement? Eh bien, seuls 13% des répondants disent le climat et l'environnement. Donc, c'est très loin sur la liste derrière des enjeux, évidemment, comme l'augmentation du coût de la vie. 66% des gens ont mis ça au sommet. L'économie, les soins de santé, derrière encore le coût, l'accès au logement, l'administration Trump, l'immigration, l'emploi et le chômage, la criminalité, la sécurité. Donc, il y a bien d'autres priorités qui viennent avant le climat, l'environnement. Et pourtant, les Canadiens se disent préoccupés par cet enjeu.
0: Mais là, vous parlez de beurre, de l'argent du beurre, des faveurs de la crémière. Pourquoi vous dites ça?
1: Ben parce que c'est contradictoire et vous allez voir pourquoi. À la question dans le sondage, est-ce que le gouvernement libéral de Mark Carney prend les changements climatiques suffisamment au sérieux? Et est-ce que les politiques de M. Carney sont efficaces? Eh bien, les Canadiens répondent à peine... Le cinquième des répondants répondent ces mesures sont efficaces, oui, il prend des mesures significatives. Donc, une personne sur cinq seulement est d'accord avec ce que fait Mark Carney sur les changements climatiques et plus du tiers des répondants disent qu'il devrait en faire plus ou qu'il devrait être plus efficace. Donc, il y a quand même une insatisfaction par rapport aux politiques climatiques de M. Carney. Mais là où je dis que les Canadiens veulent le beurre et l'argent du beurre, c'est quand on leur demande une question par rapport aux énergies fossiles. Donc, à la question, comment le Canada devrait-il concilier le développement pétrolier et le développement gazier et les cibles climatiques du Canada? Là, c'est là que ça devient intéressant. 43% des Canadiens, Alec, disent qu'on devrait poursuivre le développement des infrastructures pétrolières et gazières tout en luttant contre les changements climatiques. Donc, dans le fond, presque la moitié des répondants disent qu'on devrait pouvoir faire les deux. Mm-hmm. C'est pas très différent au Québec, d'ailleurs, c'est intéressant. Je disais 43%, au Québec, c'est 41%. Donc, c'est à peu près la même chose. Et il y a que 7% des répondants qui disent qu'il faudrait arrêter toute expansion du pétrole et du gaz. C'est 9% au Québec. Donc, les Québécois se distinguent pas vraiment à cet égard-là. Donc, en résumé, si j'avais résumé ce sondage, les Canadiens sont un peu, je dirais, à l'image du premier ministre actuel, c'est-à-dire qu'ils sont pragmatiques. Ils veulent pouvoir faire une chose et l'autre en même temps. Donc, ils se disent très préoccupés par les changements climatiques. Ils disent à Mark Carney, vous devriez en faire plus sur la question climatique. Mais, Ce n'est pas une priorité. La survie financière est vraiment la priorité. Entre la fin du monde et la fin du mois, évidemment, c'est la fin du mois actuellement qui préoccupe davantage les Canadiens. Et donc, à la lecture de ce sondage très intéressant, il y a plein de questions vachement intéressantes dans ce sondage. Je crois que il n'y a pas grand-chose qui indique à Mark Carney qu'il devrait changer de stratégie parce que les Canadiens sont comme lui pragmatiques. On peut faire une chose et son contraire, ou on fait une chose qui va peut-être nuire à l'autre politique et on est capable de le faire. Donc, ça devrait contenter le premier ministre dans sa politique actuelle. En tout cas, ce n'est qu'un sondage. Vous savez c'est un sondage, c'est juste une photo du moment. Mais
0: dans ce cas-ci, la photo était quand même assez précise. Il y avait beaucoup de profondeur dans les questions posées. Ceux qui veulent retrouver ça, d'ailleurs, c'est sur le site d'Abacus Data. Étienne Leblanc, merci beaucoup.
1: Merci, Alec.
0: Jocelyn Lebeau, bonjour.
2: Bonjour, Alec.
0: Alors, qu'est-ce qu'on écoute? Il restera toujours la culture.
2: Dès 13h30, on a de la belle visite. Christine Brouillet vient nous présenter son tout nouveau roman. C'est une nouvelle enquête de Maud Graham, sa 23e. Ça sort aujourd'hui chez
0: Druid. C'est son personnage principal, Christine Brouillet.
2: Et oui, qui va avoir 40 ans en 2027. Ouais. Ça s'intitule « De bon droit ». Et on aura également avec elle son éditrice Anne-Marie Villeneuve qui va nous raconter comment elles travaillent ensemble. Mm-hmm. Et après ça, on aura un gars qu'on s'ennuie de lui. Là, Pierre Verville vient nous rendre visite. Ça fait un an et quelques qu'on ne l'entend plus à la semaine prochaine. Eh bien, il sera là pour nous parler de son dernier spectacle solo, parce qu'il l'annonce déjà comme étant son dernier, pour une dernière voix et non pas pour une dernière fois.
0: Pierre Verville, c'est vrai qu'on s'ennuie. Vous lui direz bonjour de notre part.
2: Je le salue en votre nom, promis.
0: Effectivement, parfait. Merci beaucoup, Jocelyn. Nous, on se retrouve demain, 11h30, Maritime, 12h30. Bonne fin de journée.
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9: Bonjour, ici Philippe-Antoine Saunier. Le président français Emmanuel Macron se félicite du sommet du G7 tenu à Évian, qu'il qualifie de succès. Dans son discours de clôture, il a décrit le moment d'unité et de coopération après des mois de désaccords. Comme le rapporte notre envoyé spécial Frédéric Arnould, il a été beaucoup question du protocole d'entente entre les États-Unis et l'Iran.
10: Le fameux accord américain sur l'Iran, dont on a appris que le texte de la proposition avait été partagé avec les membres du G7 ici à Évian, détaille donc sur moins de 2 pages la cessation des hostilités en Iran et au Liban, avec la négociation d'un accord final dans un délai maximal de 60 jours. Cela mettra fin au blocus naval dans le détroit d'Ormuz, alors que les Américains devraient lever les sanctions économiques contre l'Iran et vont instituer un fonds de reconstruction et de développement économique à hauteur de 300 milliards de dollars. Et puis surtout, pas de développement de l'arme nucléaire de la part de l'Iran. C'était un point clé dans ces négociations. Donald Trump a quand même déclaré ce matin que si le texte final ne lui plaisait pas, et je cite, « les États-Unis reprendront les tirs contre les Iraniens en lâchant des bombes pile au milieu de leur tête ». Emmanuel Macron dit qu'il faut relativiser ses propos et que, tout comme le disait un peu plus tôt Mark Carney, les membres du G7 soutiennent l'accord, qui est une très bonne chose. D'ailleurs, les membres du G7, Macron en tête, ont aussi réussi à obtenir de Donald Trump une position ferme et claire contre la Russie, avec la possibilité de reprendre les sanctions économiques sur le pétrole russe. Ce qui manquait depuis un certain temps, alors que le président américain multipliait les appels à Vladimir Poutine, sous-entendant qu'il faudrait que l'Ukraine cède des territoires du Donbass à la Russie. Cela semble, à première vue, du passé maintenant. Direction maintenant Versailles, où Emmanuel Macron recevra avec faste son homologue américain. Ici Frédéric Arnould, Radio-Canada. À Évian.
9: Le Bureau de la sécurité des transports du Canada vient de publier son rapport d'enquête sur l'implosion du submersible Titan qui a fait 5 morts en juin 2023 alors qu'il était en direction de l'épave du Titanic au large de Terre-Neuve. Le BST formule 6 recommandations afin d'améliorer la surveillance des opérations de ce type d'engin. L'enquête a nettement permis de déterminer que les propriétés de la coque en fibre de carbone de l'appareil, opérée par la compagnie américaine OceanGate, n'ont jamais été testées.
11: Comme ministre, j'ai pris la décision de de pas solliciter de nouveaux mandats aux prochaines élections.
9: Le ministre du Travail et ministre responsable des Relations canadiennes du Québec, Jean Boulet, a annoncé avec émotion qu'il

0: ne se représentera pas aux prochaines élections provinciales. Élu en 2018 dans la circonscription de Trois-Rivières pour la coalition Avenir Québec, il quittera la vie politique à la fin de son mandat. Jean Boulet se dit fier des réformes qu'il a mises en place, notamment celles en santé et sécurité au travail, l'encadrement du travail des enfants et la modernisation des pratiques dans l'industrie de la construction au Québec. À Longueuil, un agent de sécurité de 20 ans a été libéré avec des conditions à respecter et sous promesse de comparaître en lien avec la mort d'un homme de 42 ans. Le drame est survenu hier un peu avant 19 heures dans un supermarché du centre commercial Jacques-Cartier. Les policiers du service de police de l'agglomération de Longueuil se sont rendus sur place après qu'un homme eut été rapporté inconscient à la suite d'une intervention de l'agent de sécurité. La victime a été transportée dans un centre hospitalier où son décès a été constaté. Le porte-parole du SPAL, François Boucher.
1: Ce qu'on peut amener comme hypothèse, c'est que l'agent de sécurité agissait dans le cadre de son travail. Il a été libéré avec des conditions, de multiples conditions. Il y aura une comparution ultérieure. Nous, de notre côté, on poursuit l'enquête. On parle d'homicide involontaire. Pour le moment, là, il y a pas de lien connu entre les deux individus.
0: Selon la police, il n'y avait pas d'armes impliquées dans cet événement. La veuve d'un débardeur du port de Montréal qui s'est enlevé la vie après des années de harcèlement poursuit le syndicat et quatre de ses représentants. Chantal Bélanger, qui est aussi débardeur, tient le syndicat responsable de la mort de Michel Jutras, survenue en mars 2024. Elle réclame 6 millions de dollars. Voici Amélie Desmarais.
2: Ça n'arrêtait jamais. Des graffitis, se faire ignorer.
3: Pendant 15 ans, Michel Jutras a été la cible de harcèlement, d'intimidation et de violence au travail. La tension avait commencé en 2009. Le débardeur avait dénoncé avec un groupe des irrégularités dans le financement de la section locale 375. Avec cette poursuite de 6 millions de dollars, Chantal Bélanger estime poursuivre le combat de son conjoint.
2: Il nous manque. Tu sais, mon fils, il n'y a plus de peur. Je leur en veux énormément d'avoir fait ça. Il était très vulnérable, qu'il était en dépression à cause de tout ce qu'il avait subi les dernières années et ils ont continué jusqu'à temps qu'il s'enlève la vie.
3: La coroner qui enquêtait sur l'affaire arrive à la même conclusion. Il s'est enlevé la vie en raison de sa détresse psychologique associée au conflit avec son syndicat au travail, avait conclu maître Stéphanie Gamache en janvier 2025. À nouveau, Chantal Bélanger.
2: Il faut plus que des choses comme ça arrivent.
3: Dans une réponse écrite, le syndicat canadien de la fonction publique indique avoir été informé du dépôt d'une poursuite, mais estime qu'elle est mal fondée. Il ajoute qu'il gardera ses répliques pour le tribunal. 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
0: Voici maintenant les prévisions de la météo avec Véronique Méran.
4: Ciel variable cet après-midi, risque d'orage en fin d'après-midi, début de soirée, 30 % de probabilité, Montréal, 40 vers les autres secteurs, 14 à 17 degrés cette nuit. D'ici là, aujourd'hui, on atteint encore 23 à 25. Demain, ce sera plus frais, ce sera plus venteux aussi, avec cette pluie qui commencera demain matin, 15 à 25 mm pour le Grand Montréal, mais des quantités plus importantes au nord du Saint-Laurent.
0: C'était nos informations. 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

0: Ici Émilie Perrault. Toute la semaine, on est en mode rentrée estivale avec mes collègues animateurs et animatrices qui vont vous accompagner cet été. Et aujourd'hui, celui qui sera à la barre de Midi Info tout l'été, Mathieu Bellumeur, bonjour.
1: Bonjour Émilie.
0: Probablement le seul de tous les animateurs d'ici première à avoir répondu sans détour à la grande question body surf ou mosh pit, Mathieu Bellumeur.
1: Il n'y avait aucun doute dans mon esprit que c'était mosh pit, je veux dire, c'est évident.
0: Alors c'est ce qu'on va découvrir aujourd'hui, un amateur de métal.
1: Oui.
0: Et qui pratique le mosh pit ou qui les regarde de loin?
1: Qui l'a pratiqué à une certaine époque, maintenant qui le regarde de plus loin, mettons.
0: Oui, plus sécuritaire.
1: De façon plus sécuritaire.
0: Parce qu'on est la somme des spectacles qu'on a vus, des livres qu'on a lus et des œuvres qui nous ont bouleversés. C'est le moment d'aller à la rencontre de Mathieu Bellumeur.

0: Vous entendez sa voix d'un océan à l'autre à chaque heure, puisqu'il est l'un des chefs d'antenne des radios-journaux. Mais que connaît-on de lui, outre sa parfaite diction et sa grande rigueur journalistique? Pas assez, il me semble, et c'est ce qu'on va corriger dans la prochaine demi-heure. Tout d'abord, on est chanceux de l'avoir avec nous, parce que plus jeune, son rêve, c'était de devenir rockstar.
1: Oh oui.
0: Mais heureusement pour nous, il a opté pour le plan B, le journalisme. Mathieu Bellumeur, on t'accueille au son de Roy Orbison. C'est un artiste que t'aimes écouter avec tes amis. On a appris ça dans le segment Trousse de survie, dans une époque loin d'être formidable, de l'émission Tout un matin, dans la grande région de Montréal. Ça te ramène où, cette chanson-là?
1: Ça me ramène à mon... même avant mon adolescence, là, parce qu'il faut comprendre que les amis avec qui on écoute cette chanson-là, puis de qui je suis le plus proche, ma gang de gars, ben on s'est connus dans le quartier, là. Donc, ça date de même...
0: c'est la
1: primaire,
0: petite enfance, là.
1: Oui, c'est ça, exactement. Et cette chanson-là, on est tous, à un moment donné, on a tous essayé de devenir musicien dans cette gang-là. C'est une des premières chansons que j'ai jouées à la batterie, parce que je joue de la batterie. Puis, systématiquement, quand on se voit, quand on se fait un petit party, quand on se fait une soirée, Roy Orbison, ça joue, c'est sûr, You Got It en tête. C'est un disque vinyle que mon père avait. Mm. Mon père est un fan de Roy Orbison. Et donc, ça vient de là. C'est en écoutant cette musique-là, puis on se l'est approprié.
0: J'ai vu la réaction tout de suite dans ton visage quand on a entendu ça. Puis
1: ça me plonge tellement dans ces souvenirs-là.
0: Je veux parler un peu de ce groupe d'amis-là, parce qu'en ce moment, on remarque qu'il y a une récession amicale chez les hommes. Toi, tu fais partie donc de ce groupe-là, et vous entretenez même un rituel. Là. C'est nommé, c'est important pour vous.
1: C'est important, on se voit... au moins une fois par année. Je dis au moins parce que évidemment on se voit, mais il y a toujours à un moment donné à l'automne un souper qui se transforme parfois en genre fin de semaine au chalet, en voyage à l'extérieur, mais il y a toujours un moment à l'automne où on se rassemble. C'est en mémoire, c'est tout encore à la mémoire d'un ami qu'on a perdu à l'époque, un ami commun qui était dans le groupe. On était 6, on est rendu 5. Et ce rituel-là est super important, puis ça nous a aidé collectivement, les 5 ensemble, à passer à travers toutes sortes d'épreuves de la vie. Ça fait tellement longtemps qu'on se connaît, on n'a plus de secrets. Ni pour l'un ni pour l'autre.
0: Mais reste que c'est la preuve aussi que ça demande quand même un entretien, ces relations-là, se donner ce rendez-vous-là.
1: Il faut mettre des efforts. Puis il y a des moments où on était éparpillés un peu partout là, à cause du travail, etc. Mais on s'est toujours obligés à se voir année après année.
0: Alors, tu l'as évoqué, ton père est un mélomane. Donc, quand on te demande comment se vivait la culture chez toi un peu plus petit, tu rends hommage à ce père qui te fait découvrir, entre autres, ceci.

0: Je ne sais pas si ça méritait un avertissement pour les auditeurs. Je ne sais pas si eux, ils étaient prêts.
1: Oui,
0: Black Sabbath.
1: Black Sabbath. C'est, faut comprendre que ça, c'est le premier vinyle de Black Sabbath, leur premier album. Et plus jeune, l'étage des vinyles était à mon niveau. Donc, j'étais capable de fouiller dedans. Puis ce vinyle-là, la photo est un peu épeurante. Ouais. C'est la photo d'une femme avec une robe noire, je ne me trompe pas. Le visage très pâle en arrière. Il y a un moulin pas clair en briques, en pierre. Et ça m'a comme happé. L'image m'a frappé en premier. Le marketing de ces groupes-là m'attirait. Hein? C'était quelque chose d'un peu épeurant. Et un peu plus vieux, j'ai mis le disque sur la table tournante. Et là, j'ai fait comme « Wow! » Qu'est-ce que c'est ça? Et c'est à partir de là que j'ai découvert, disons, ce groupe-là en premier, évidemment, mais aussi le monde de la musique métal que j'épouse encore aujourd'hui, puis qui m'ont amené à plein de choses aussi par la suite. Mais c'est vraiment là le point de départ sur la table tournante de mon père avec ce disque-là.
0: Donc, une grande influence sur ta vie musicale. Tu dis que ça surprend toujours les gens quand tu parles de cet amour de la musique métal.
1: Il y a deux choses qui surprennent les gens qui me connaissent peu puis qui me parlent de quand j'étais plus jeune ou tout ça, ou mes goûts musicaux. Il y a ça, d'abord, ça fait beaucoup réagir. Je ne sais pas trop pourquoi, mais je pense qu'on y a peut-être on associe ça à un type de personne ou à un type de... Enfin, donc ça, puis que j'avais les cheveux longs. D'abord que j'avais les cheveux, puis que j'avais les cheveux longs. Tout ça,
0: mais peut-être
1: tout ça
0: que si t'avais encore les cheveux longs, peut-être que là, les gens...
1: Peut-être qu'il y aurait moins de questions.
0: Oui,
1: c'est vrai. Mais c'est ça surprend toujours, mais je pense être capable de bien l'expliquer, mais c'est vrai
0: mais qu'est-ce que ça te fait vivre, la musique métal, justement?
1: Ça me fait... d'abord, c'est un... Je pense qu'à ce moment-ci de ma vie, un peu de nostalgie.
0: Oui.
1: Parce que ça me ramène à mes années étant plus jeune. Quand j'étais plus jeune, ben, c'était une forme de défoulement aussi, parce que tu sais, j'en jouais aussi, donc ça me permettait de sortir le méchant, comme on dit. Puis ayant toujours été attiré par la musique et aimant la musique, puis de tous les styles, j'aime la musique.

0: musicalité de ça, le travail technique qu'il y a derrière plusieurs de ces groupes-là. Pour des gens, ça va être juste du bruit, mais quand on écoute comme il faut, puis on connaît un peu la musique, il y a un travail technique, puis il y a vraiment un travail rythmique aussi qui est intéressant dans ce style de musique-là.
1: Il restera toujours, La culture est une émission littéraire, et on avait une suggestion de lecture pour toi. C'est un philosophe allemand qui s'appelle Armut Rosa, qui a écrit ce livre qui s'intitule « No Fear of the Dark, une sociologie du heavy metal ». Donc, je te passe le livre. Et je t'explique, donc lui, c'est un philosophe, mais c'est aussi un grand amateur d'heavy metal. Et il s'intéresse donc à cette question-là, pourquoi les gens qui aiment le metal aiment cette musique-là. Il dit par exemple que la moyenne des gens qui aiment le metal, souvent ce sont des hommes plus sociables, semble-t-il, et sensibles que la moyenne, souvent issus de banlieues. Et il cherche à comprendre donc pourquoi est-ce qu'on écoute cette musique-là. Il dit, à la différence de la musique pop ou de celle qui cherche les combinaisons les plus harmonieuses, le metal, lui, ne refoule rien. Mm-hmm. Est-ce que tu es d'accord?
0: Je suis absolument d'accord. Puis ça demande un travail. Peut-être que la musique pop, c'est accrocheur. Mm-hmm. C'est facilement, on s'engage facilement là-dedans. Le métal demande peut-être une écoute plus attentive, plusieurs réécoutes. Puis ça m'a. Les paroles et les sujets traités, qui sont souvent, bon, tu sais, la guerre, les meurtriers en série, des trucs plus violents. Mais ça m'a amené, moi, plus jeune, un, à apprendre mon anglais parce que je voulais comprendre ce qu'il disait. Donc, j'ai appris l'anglais un peu grâce à ça, en fouillant dans les dictionnaires et tout. Et ça m'a amené aussi à m'intéresser à toutes sortes de sujets, que ce soit Seconde Guerre mondiale, que ce soit des histoires de meurtriers en série, qui ont aujourd'hui, qui font des documentaires, qui cartonnent, genre, sur Netflix.
1: Absolument.
0: Mais tout ça va amener vers ça. Mais je suis assez d'accord avec sa lecture de la chose. Et ce livre va beaucoup m'intéresser.
1: Alors, bonne lecture là-dessus, Mathieu. Belle humeur. Donc, on l'a évoqué, passé de rockstar, ou en tout cas, ambition de rockstar dans le passé, si je peux préciser. Et donc, la batterie, qui était ton instrument.
0: Oui.
1: On a la chance d'avoir eu accès à des archives de Mathieu Belle humeur, qui joue de la batterie. On écoute.
2: This is my drum kit, and it's quite hot here, and that's great, sounds great, drum sounds great, everything is all right, we're gonna set up our things, and after that we're gonna start recording to put out a super new album, we don't know the name, but it's not the end of the world, see ya.
1: Alors, Mathieu, est-ce que tu reconnais la provenance de cet enregistrement?
0: Ah, ben là, c'est sûr que c'est un ami, là. C'est Jean-Luc, ça, qui a fourni ça.
1: C'est ton père,
0: d'abord. C'est mon père! Il avait ça encore, lui?
1: Oui, alors, semble-t-il que vous étiez en studio, en enregistrement. Vous étiez payé, donc, un triple d'enregistrement en studio.
0: Oui, oui.
1: Et, donc, je ne sais pas si ça reste un public imaginaire. Mais tu parles en anglais, donc la volonté d'être une rockstar.
0: C'est « I want to pong ».
1: Oui, c'est ça!
0: Clairement, c'est « I want to pong ». Je ne sais pas, je devais comme... imiter les documentaires que j'avais écoutés puis qui parlaient à une caméra et à un vrai public. Moi, je faisais semblant de parler à un éventuel public.
1: Mais donc, il y avait, à ce moment-là, c'était dans un studio d'enregistrement, c'est que tu y croyais.
0: Ah ben, oui. J'y ai cru, j'avais pas nécessairement le talent, on l'entend d'ailleurs, c'était pas nécessairement mon meilleur bout. Mais oui, j'y ai cru, mais j'ai jamais vraiment poussé jusque-là, je veux dire, l'incertitude, puis une chance sur un million de faire un succès et tout.
1: Mais c'était une passion.
0: Oui, ça a beaucoup alimenté mon adolescence et début de ma vie adulte, parce qu'on j'ai eu quelques groupes, et puis on a fait quelques spectacles, mais ça m'a habité.
1: Là, je m'excuse, j'ai trahi mes sources. Là, dans une règle journalistique, je ne devrais absolument pas les dénoncer, mais je n'ai pas d'extrait sonore de la prochaine anecdote, mais on va écouter un extrait d'une chanson, puis ensuite, je veux que tu m'en parles.
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1: Alors ça, c'est la version de Paul Piché.
0: Ah, papa a beaucoup trop parlé. effectivement, à un moment donné, on a eu un groupe, puis on s'est lancé dans des chansons classiques du répertoire québécois, et on a décroché un contrat pour faire un spectacle de la Saint-Jean à Mascouche.
1: Oh, OK, ça c'est important. Là.
0: Et je sais pas pourquoi, j'ai eu... en fait, on m'a incité avec les membres du groupe à chanter cette chanson-là de Paul Piché, mais je m'excuse à M. Piché. Content qu'il n'y ait pas d'enregistrement, mais j'ai chanté cette chanson-là sur scène devant le public.
1: Et t'avais pas prévenu ta famille, parce que ton père, c'est ça qu'il nous a dit, en fait, c'est qu'il était très surpris de te devoir tout à coup quitter la batterie, aller chanter.
0: Oui, aller chanter, il a été surpris, probablement un petit peu déçu aussi, parce qu'il aime bien Paul Piché. Non, mais oui, je me suis lancé dans le chant, mais sans grand succès, mais ça a été une belle expérience.
1: Mathieu Bellumeur, les auditeurs d'Ici Première donc sont chanceux que cette vie de rock là, soit derrière toi.
0: Oui, okay.
1: Ils sont nombreux à apprécier ta voix, telle qu'en témoignent les commentaires sous une capsule sur les réseaux sociaux. Il existe donc une

0: journée où tu as été accompagné, oui. Où on voit la routine là, mm-hmm. dans la vie de lecteur de bulletins de nouvelles. Et il y avait plein de commentaires sous cette capsule-là. Il y a Lucie Courchaine qui a écrit « La voix rassurante mm. d'ici première ». Claudine Paquette qui dit « Vous êtes excellent, très sérieux, un beau timbre de voix ». Et on a eu envie d'analyser ta voix, Mathieu Bellumeur, et pour comprendre ton charisme, on fait appel à une spécialiste, Manon Lépine, qui est animatrice, intervieweuse et formatrice auprès de professionnels dans les médias. Bonjour Manon Lépine.
1: Bonjour, comment ça va, Émilie?
0: Ça va bien, merci d'avoir accepté notre invitation. Manon, qui elle aussi, vous êtes auditrice là, des bulletins de Mathieu.
1: Ah, ben écoutez, je suis auditrice depuis, entre autres, de tout début de l'émission du matin.
0: Oui.
1: Et après ça, Mathieu s'est joint. Et c'est toujours, franchement, un plaisir de l'entendre.
2: C'est très
1: vraiment
2: gentil.
1: Un plaisir. Ben, votre voix est comme un instrument de musique. Mathieu.
2: Quand même. Donc, quelque part, j'ai réussi à exploiter un peu mon côté musical.
1: Ben, ça m'a fait rire d'entendre ce que vous avez dit parce que votre voix, moi, je l'écoute en, et par plaisir et je dirais par des formations professionnelles. votre voix est toujours maîtrisée, sans fausses notes. Je dirais qu'elle est ni trop basse, ni trop haute. Elle utilise ce qu'on appelle, quand on étudie la voix, une médiane. Alors, bien placée, ronde. Et ça, c'est important. Ronde, ronde, ronde. Comme la note ronde en musique. Vous savez, la ronde?
2: Oui.
1: La ronde, c'est la base de tout. Et toute votre voix est basée là-dessus. Alors, vous êtes jamais bien loin de la médiane. Quand vos sons sont plus hauts, ils sont jamais loin de la ronde. Ils sont beaux, bien placés. Quand ils sont plus bas, c'est exactement la même chose. Et la base, donc, je le répète, ronde. On aime ça, ce qui est rond.
0: Est-ce que c'est ça l'effet rassurant? Donc, quand les gens disent, elle est rassurante, cette voix-là?
1: Moi, je dirais rassurante et apaisante.
0: Mmh.
1: Et je suis pas du tout étonnée que les auditeurs apprécient votre voix, Mathieu. Parce que les mauvaises nouvelles, là, qui sont la norme par les temps qui courent, sont toujours livrées en douceur. Alors, après, c'est à chacun de les décortiquer et de leur donner un sens. Mais au moins, quand on les entend, c'est foutu, mauvaise nouvelle. On n'est jamais agressé. Jamais agressé par la voix, en tout cas.
0: Mathieu, je suis curieuse de t'entendre là-dessus parce que, évidemment, quand on travaille sur les bulletins de nouvelles comme ça, il y a beaucoup d'attention qui est accordée au contenu.
2: Mm-hmm.
0: Le contenant, est-ce qu'on y pense?
2: Le contenant est, pour moi, presque aussi important que mm-hmm. le contenu. Évidemment, le contenu, c'est ce qui prime, mais mm-hmm. la façon de présenter les informations, surtout le matin.
0: Oui.
2: Les gens se lèvent, les gens, dans la plupart des cas, commencent leur journée. Les nouvelles sont assommantes,
0: oui.
2: puis sont parfois dérangeantes, puis viennent nous chercher. Puis, ultimement, si on est capable de les... Puis, c'est important d'être assez neutre aussi, d'être oui. un peu détaché sans l'être trop en même temps. Mais je trouve que c'est important de ce ton-là. Donc,
1: oui.
2: d'entendre ces commentaires-là, ça me fait plaisir parce que c'est ça qui est le but aussi. Puis, je pense que si la voix, si la façon dont les nouvelles mm-hmm. sont présentées, c'est plus agréable, ben les gens vont être portés plus à écouter le contenu
1: mm-hmm.
2: et donc
1: exactement.
2: Être mieux informés. Et ça, c'est le but ultime, dans le fond.
1: En fait, vous me permettez, Émilie,
0: mais oui, allez-y, Manon.
1: De rajouter quelque chose. C'est comme une porte d'entrée. Hein, c'est comme une vitrine. Quand la vitrine n'est pas belle, on n'a pas envie d'entrer dans le magasin. C'est exactement la même chose pour une voix. Est-ce que je peux vous poser une question, Mathieu?
2: Ben oui.
1: Est-ce que vous la placez, la voix, avant d'entrer en onde? Ou est-ce que vous la photographiez dans votre tête? Ou si c'est totalement naturel?
2: C'est, je dirais, 90% naturel. Là. Évidemment,
1: oui.
2: c'est un peu placé et travaillé parce que quand même, on est à la radio puis on lit un bulletin
1: oui.
2: de nouvelles. Mais non, ce que je fais, par contre, avant de venir travailler, comme je commence très tôt, c'est de la réchauffer un peu dans la voiture en me parlant
1: oui.
2: tout seul. En parlant, ah ben, le fameux public imaginaire
0: oui.
2: qu'on entendait dans
0: oui.
2: l'extrait vidéo, je lui parle encore en m'en venant en voiture.
0: En anglais ou en français?
2: Cette fois-là,
0: j'ai une dernière question pour Manon Lépine. Manon, la plus belle voix d'ici première, est-ce que c'est celle de Mathieu Bellumeur ou d'Eugénie Lépine Blondeau?
1: Oh, écoutez, excellent.
2: Bonne réponse.
0: Manon qui est aussi la maman d'Eugénie Lépine Blondeau. Merci beaucoup, Manon Lépine, c'est d'avoir ça. Pris un moment avec nous aujourd'hui.
1: Ah, je vous en prie, ça m'a fait très plaisir. Et bon été, hein? Bon été, Mathieu.
2: Merci beaucoup.
1: Et bon été
2: merci.
1: À vous, Lily.
0: Merci. Alors, on pourra d'ailleurs écouter la voix de Mathieu Bellumeur tout l'été qui va animer Midi Info. Je veux qu'on parle lecture,
2: oui.
0: Mathieu Bellumeur. Dans ton questionnaire culturel, tu nous as dit que la lecture, petit, c'est ta mère, beaucoup
2: oui.
0: chez toi. Une
2: oui.
0: abonnée, quoi, à Québec Loisirs.
2: Québec Loisirs, ceux qui se souviennent
0: là.
2: De ça. Donc,

0: des livres qui arrivaient, je pense, une fois par mois à la maison. Et j'étais pas porté tant que ça à lire plus jeune, mais ma mère, étant donné les livres qu'elle avait, elle avait commandé des livres pour enfants aussi, donc les livres de Walt Disney, je me souviens, on avait la collection au complet, je les ai lus à mes enfants par la suite. Puis après ça, j'ai beaucoup lu de façon utile. Donc, ce que je lisais, c'était pour m'informer. J'ai comme compris sur le tard, tu sais, genre au cégep, ou peut-être un peu avant, qu'on pouvait lire pour le plaisir de lire, mais c'était beaucoup relié, moi, à de l'actualité, des bios, des magazines, des trucs pour comprendre ce qui se passait. La lecture était associée à quelque chose où il fallait qu'il y ait un apprentissage au bout. Le plaisir de m'évader dans un roman policier, ça a pris plusieurs années avant que je le comprenne, puis que je fasse, OK, ça, je peux lire juste pour me détendre, comme je regarde un film.
1: Juste ça, exactement.
0: Oui, c'est ça.
1: Et ça fait encore partie de ta vie aujourd'hui.
0: Oui, absolument. Oui, oui. Mais en même temps, les livres que je préfère souvent dans la vie, ce sont des livres qui ont un lien avec quelque chose de réel, avec quelque chose qui s'est produit dans l'actualité ou avec une situation, ou qui découle de quelque chose dans l'histoire ou dans la géopolitique.
1: L'image du Kremlin, par exemple.
0: Oui, exactement. Ça, c'est un livre qui m'a marqué. Probablement le livre que j'ai le plus recommandé dans la vie, là, même si je suis pas nécessairement une référence en matière littéraire, mais j'ai recommandé ce livre-là. J'ai lu plusieurs autres livres de cet auteur-là. Donc, ce sont des livres c'est surtout ces livres-là qui m'attirent. Ouais.
1: Mais si je reviens vers l'enfance, premier livre que tu as lu, tu dis probablement un livre de Disney, La soupe aux boutons. Pourquoi ce livre-là?
0: Je ne sais pas pourquoi il m'a marqué, ce livre-là. Et je me souviens qu'avec ma conjointe, quand nos enfants ont commencé, on a commencé à lire des histoires à nos enfants, on est tombé sur Marketplace, sur une vente de livres de Disney, des vieux livres. Mais tu sais, ceux qu'on avait à l'époque, pas des dessins refaits ou réédités, la vraie affaire. Et il y avait cette soupe aux boutons. Et à un moment donné, en lisant à mes enfants, eux-mêmes, je leur ai tellement transmis ma passion qu'eux-mêmes, ne sachant pas lire, ils finissaient les phrases.
1: Ils connaissaient par cœur.
0: Ils connaissaient le livre par cœur comme je l'ai tant connu par cœur. Je sais pas, les dessins, l'idée de cette histoire-là m'a habité pendant longtemps quand j'étais enfant. J'ai beaucoup aimé ça.
1: Moi, j'étais curieuse. Je connaissais pas cette histoire-là. Et parmi mes sources, non seulement il y a ton père qui collabore, mais il y a aussi tes enfants, Mathieu Bellemare. Ah.
2: La cave était une vraie boucherie et il y avait plein de jambon, de poulet, de dinde et de quartier de bœuf.
3: L'oncle Picsou prit un bel os pour ajouter à la soupe.
2: Quand vint pour Daisy le moment de partir, Picsou l'accompagna à la diligence. « Reviens vite me voir », lui dit-il en la saluant.
3: Après tout, pensa Picsou, c'est une veine d'avoir une nièce aussi futée.
0: C'est la fin de l'histoire, ça!
1: On a peut-être divulgué quelque chose, là.
0: Ah, oui, c'est ça, oui. Ah, c'est beau, ouais, Alex et Oscar, 10 et 12 ans maintenant. Mais, c'est touchant.
1: Qui ont une belle voix ronde aussi.
0: Oui, oui, c'est vrai.
1: Sur la trace.
0: La relève est assurée, peut-être.
1: De leur père. Un journaliste là, qui arrive au travail à 4h15 le matin, Mathieu. À quel point ça brime une vie culturelle?
0: Ah, ça la scrape. Non, on oublie ça. Puis je veux dire, c'est probablement le deuil le plus difficile à faire dans ma carrière là, depuis les dernières années. Je ne sors plus. J'ai de la misère à aller voir. Ben, je ne vais pas voir de spectacle la semaine. C'est trop difficile. Parce que y a la vie familiale, il y a toutes les activités. Puis de l'autre côté, il y a le cadran qui sonne à 3h30. Donc, aller voir un spectacle, sortir d'une salle de spectacle à 22h, c'est impossible. Puis c'est ça. Ça, c'est vraiment, vraiment le côté. Parce que j'adore voir des spectacles, mais ça, non.
1: C'est difficile.
0: Ouais.
1: Là, cet été, donc, c'est l'horaire de Midi Info.
0: Oui.
1: Ça, est-ce que tu as l'impression que ça va peut-être libérer un peu de temps dans ta vie?
0: Oui, ça va libérer un peu de temps dans ma vie. Ça risque de me permettre d'aller, exemple au Franco, exemple au jazz, de me trouver des billets de spectacle en salle aussi, parce qu'effectivement, là, je vais avoir un peu plus de temps.
1: Oui.
0: Ouais.
1: Et tu nous as dit, en fait, on te demandait comment est-ce qu'on pourrait t'aider à améliorer ta vie culturelle? Et là, tu le disais, j'essaye de sortir un peu plus souvent avec ta conjointe, entre autres. Là, vous avez remarqué que le théâtre vers 15h, ça se peut.
0: Ça, c'est parfait, ça.
1: Le week-end.
0: Oui, ma conjointe a travaillé longtemps aussi sur le quart du matin pendant plusieurs années. Donc, elle sait ce que c'est. Puis à ce moment-là, je me souviens qu'on avait changé nos habitudes. Quand on allait au théâtre, on y allait justement à la représentation de l'après-midi.
1: Alors là, on a fait nos recherches. Il y a une pièce de théâtre qu'on veut te recommander pour la prochaine année. Donc, on est autour du mois de novembre. Ça se passe à la Licorne. Ça s'intitule « Suzanne va sortir ». C'est un texte de Maxime Beauregard-Martin, mais c'est inspiré d'un article de Noémie Mercier. Un article qu'elle avait écrit dans l'actualité sur un club de lecture à la prison pour femmes. Et donc, on retrouve dans cette pièce-là 5 femmes incarcérées qui redécouvrent un sens à leur vie en participant à leur club de lecture. Donc, on s'est dit que dans les enjeux qui
0: c'est
1: pourraient
0: bon,
1: peut-être t'intéresser, ça part de l'actualité.
0: Oui, oui.
1: Alors, « Suzanne va sortir », c'est un rendez-vous que tu as au Théâtre La Licorne cet automne. On te donne un objectif.

0: Il y a des représentations à 16h.
1: Ça, c'est parfait.
0: Le samedi.
1: Et la licorne, c'est le théâtre préféré de ma conjointe.
0: Ah ben voilà, on tombe pile poil dans tes suggestions. Alors, ça fait partie de ton plan d'intervention culturelle, okay. Mathieu Bellumeur, pour la prochaine année. On t'a demandé quel était ton thème d'émission de radio préféré. Et oui. Tu as répondu ceci.

0: c'est le thème de l'émission Kwekwe, animée par Mélissa Molène-Dupuis. Mm-hmm. Qu'est-ce que t'aimes dans ce thème-là?
1: La chanson?
0: Oui.
1: La chanteuse, c'est...
0: Laura Nikwe,
1: oui, c'est ça. On a une à la une, donc le matin, on a toujours une portion culturelle, actualité culturelle. Puis c'est une collègue qui m'a fait découvrir Laura Nikwe. Et j'aime son thème de voix, j'aime sa musique. Il y a quelque chose d'un peu rock, grunge, des vrais instruments. Là, j'aime ça, de la musique qui est jouée avec des vrais instruments, pas juste de l'électronique. Tout ça. Et puis j'adore le rythme, la chaleur de la voix. Donc, c'est pour ça que... Puis je savais pas que c'était le thème. J'ai découvert après en écoutant ses albums. J'ai dit, hey, c'est le thème de l'émission Radio-Canada.
0: Oui, voilà. Donc, Kwekwe, on salue Mélissa Molène-Dupuis, son thème qui, effectivement, est très, très bon. Écoute, Mathieu Bellumeur, on va être à l'écoute tout l'été à compter du lundi 22 juin, midi info. C'est de 11h30 à 13h du lundi au vendredi en remplacement donc d'Alec Castonguay. Et on a décidé de se laisser au son d'un groupe que tu iras peut-être voir en septembre prochain. C'est AC/DC. Est-ce que ça fait partie de ton projet? Oui, voilà.

0: Merci beaucoup, Mathieu Bellumeur, pour ta générosité aujourd'hui.
1: Merci, Émilie, c'est un plaisir.
0: Alors, on se laisse là-dessus et c'est Jocelyn Lebeau qui vous accompagne dans quelques instants.
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4: Bonjour tout le monde, ici Jocelyn Lebeau en remplacement d'Émilie Perrault pour cette dernière semaine de la saison régulière. Très heureux de vous retrouver encore aujourd'hui. Et j'ai envie de commencer avec une bonne nouvelle. Quand il y en a, il faut les souligner.
5: Il
4: faut le dire, hein, Christine. La fondation du CEAD, le Centre des auteurs dramatiques, et le grand dramaturge Michel-Marc Bouchard ont annoncé hier la création du Fonds Michel-Marc Bouchard. C'est quoi ça? Bien, c'est une initiative qui est destinée à soutenir le rayonnement international des dramaturgies québécoises et francophones du Canada.
5: Quelle belle idée!
4: Ben oui, puis on le sait, hein, les pièces de Michel-Marc Bouchard, elles sont jouées un peu partout dans le monde. Et il est très sensible au fait que nos œuvres théâtrales doivent se faire voir à l'étranger. Et comme première initiative, ils soutiennent la participation du CEAD au Souffle d'Avignon. C'est une série de lectures présentées au Festival d'Avignon qui est consacrée à la découverte d'écriture francophone contemporaine. Alors, une très belle idée que se font Michel-Marc Bouchard. Et je me tourne tout de suite vers cette première invitée de ce mercredi 17 juin 2026. Bonjour, Christine Brouillet.
5: Bonjour, Jocelyn.
4: Vous passez toute la première demi-heure avec nous.
5: Et avec grand plaisir.
4: C'est un plaisir partagé. Et je fais du pouce sur ce que je viens de raconter parce que votre moment culturel marquant, un moment magique, c'était justement avec Michel-Marc Bouchard, puisque vous aviez vu sa pièce « Les Feluettes » à Paris.
5: À Paris, oui. Et j'étais... ça fait très longtemps de ça. Et je me souviens comment j'avais un sentiment de fierté. J'avais envie de dire à tout le monde, mais c'est un auteur de chez nous qui a écrit ça.
4: C'est un des nôtres.
5: Oui, absolument. C'est une pièce qui est remarquable, qui est extrêmement émouvante, puis qui était extrêmement avant-gardiste aussi à l'époque. Donc, moi, quand j'ai vu cette pièce-là, j'ai été transportée, bouleversée, émue et oui, très, très fière. Et j'ai eu le bonheur, après, de rencontrer Michel-Marc qui
4: est si charmant.
5: Un être adorable, aussi qui m'épate à chaque pièce, parce que je trouve que tout ce qu'il écrit, il y a un équilibre absolument incroyable dans ce qu'il fait. Je l'admire, je suis, oui, vraiment, je suis une fan finie.
4: Et vous allez vivre des émotions aujourd'hui également, parce qu'à partir de là, là, les lecteurs et lectrices peuvent mettre la main sur la nouvelle enquête de votre populaire personnage Maud Graham. Ça s'intitule « De bon droit ». C'est édité chez Druide. Et ma question est la suivante. Sur une échelle...

0: de on publie mon nouveau livre, je me peux plus, à je suis tellement habituée de sortir des romans que ça me fait plus rien. Vous vous situez où, Christine Brouillet?
1: Je dirais, quand même, c'est positif. C'est positif, même si c'est vrai que j'en ai publié une soixantaine, donc c'est moins excitant que la première fois. Mais en même temps, il y a le côté, c'est formidable, je suis encore là.
0: Bien, vous êtes encore là et très inspirée.
1: Et j'aurais jamais pu imaginer, il y a 40 ans, quand j'ai commencé à écrire la série des mots de Graham, que ça deviendrait une série, que je me rendrais au 23e, à la 23e enquête de Maude. Donc, il y a un côté un peu irréel dans tout ça. Mais je trouve que là, je prends beaucoup de temps pour faire de la promotion et je suis encore privilégiée. Les médias m'invitent. C'est un cadeau. Là. J'ai un public qui est fidèle, mais j'ai aussi les libraires, toute la chaîne et votre travail comme journaliste. Genre, je suis quelqu'un de privilégié, je le sais, et je l'apprécie vraiment. Mais en même temps, le petit mais, c'est que pendant ce temps-là, je ne travaille pas.
0: Oui, vous n'écrivez pas, mais ça continue de mijoter, je suis certain.
1: Il faut que ça mijote, mais je suis quand même déjà dans le prochain. Là.
0: Et je vous rassure, vous ne rêvez pas, vous êtes bien avec nous en direct, d'un océan à l'autre. Et je souligne que votre éditrice Anne-Marie Villeneuve va se joindre à la discussion dans une quinzaine de minutes. Merci d'être avec nous, Christine Brouillet. En deuxième heure d'émission, je vous indique qu'on aura la visite de Pierre Verville pour son nouveau spectacle solo pour une dernière voix. Le comédien Henri Picard viendra nous parler de ses très nombreux projets et on aura les suggestions littéraires de Simon Boulris et de Marie-Christine Chartier, tous ces gens réunis pour prouver, encore une fois, qu'il restera toujours la culture.

0: Depuis 1982, cette écrivaine nous a offert une soixantaine d'ouvrages. Elle s'est arpentée les recoins les plus sombres de l'âme humaine, mais dans son univers, je vous rassure, il y a toujours une place pour un peu de poésie et de douceur, comme dans la chanson de Gilles Vigneault, « J'ai pour toi un lac », une des plus belles chansons d'amour du Québec qu'elle aurait d'ailleurs rêvé d'écrire. Elle avoue ne jamais pouvoir quitter la maison sans un livre sous le bras. Elle est une fan absolue de Daniel Bélanger et elle s'émerveille de tout ce que fait l'artiste Marc Séguin. Ses toiles, ses livres et même ses fromages. Dans son tout nouveau roman, De bon droit, qui paraît aujourd'hui, elle ramène son populaire personnage de Maud Graham pour une 23e enquête et frappe en plein cœur de notre époque en s'attaquant de front à la masculinité toxique et à la haine des femmes. Rebonjour, Christine.
1: Rebonjour.
0: Qu'est-ce que ça vous fait d'être accueillie sur du Gilles Vigneault?
1: Ça m'émeut beaucoup. À chaque fois que j'entends cette chanson, je trouve qu'on a un patrimoine extraordinaire, exceptionnel avec Gilles Vigneault. Quand on dit la plus belle chanson du Québec, non, ou du monde.
0: Une
1: chanson d'amour du monde. Là, mes parents écoutaient ça et à chaque fois que je l'entends, je repense à eux, ce qui était un couple uni. Alors, cette chanson d'amour, pour moi, ça représente tous les couples heureux.
0: Oui.
1: Mais c'est d'une poésie. Puis j'étais très jeune quand je l'ai écoutée pour la première fois. Mais la poésie de Gilles Vigneault, quand on a 8 ans ou qu'on a 88
0: ça
1: ans...
0: Ça marque.
1: Je veux dire, c'est un maître. À chaque fois que je lis Vigneault, parce que je lis ses poèmes et tout ça, je suis toujours sidérée et dans une admiration béate. J'aime beaucoup admirer, moi, donc je suis très heureuse. J'ai ce qu'il faut autour de moi.
0: Et si je vous demande de choisir entre les romans policiers et Marc Séguin, votre cœur penche de quel côté?
1: Mais Marc Séguin, parfois, dans ses œuvres picturales, il y a de la violence pour moi.
0: Oui.
1: Il y a quelque chose de, des fois, menaçant.
0: C'est vrai.
1: Alors, puis dans ses romans, il y a du mystère, toujours. Alors, mais c'est sûr que j'adore le roman policier. Je retourne au roman policier, j'en lis à chaque semaine. Je fais des découvertes tellement heureuse. Cette année, d'ailleurs, j'ai eu la chance d'en parler souvent ici.
0: Oui.
1: Et quand j'aime un livre, moi, il faut que tout le monde l'achète.
0: Donc,
1: Mais moi-même, j'en achète énormément. J'aime le livre de quelqu'un, je vais l'acheter, je vais en acheter 20, puis je vais en donner à tout le monde autour de moi. Je trouve que quand on découvre un livre, il faut partager.
0: Oui, il faut partager la bonne nouvelle.
1: C'est un grand bonheur.
0: On s'est rencontrés l'automne dernier et vous m'aviez dit quelque chose qui m'a beaucoup marqué. Vous m'aviez dit que votre moteur de création depuis

0: les tout débuts, c'est la colère et c'est encore vrai
1: oui,
0: aujourd'hui.
1: Il y a de quoi faire dans notre société. Malheureusement, quand j'ai commencé à écrire, j'avais envie de dénoncer des choses, mais je pensais naïvement que ça allait s'améliorer la société.

0: qui sont humains, qui sont sensibles. Puis je lis des auteurs autour de moi qui sont des hommes, qui sont humains, qui sont ouverts et qui n'aiment pas plus que moi ce qu'ils entendent de ces mâles alpha qui pensent qu'il faut retourner en arrière, que le mâle est un pourvoyeur et que la femme doit rester à la maison. Les femmes qui choisissent de rester à la maison de leur plein gré, c'est une chose.
1: Oui.
0: Mais parce que tu es influencée, parce que tu veux plaire à... Ah non, je peux pas accepter ça. Puis ce sont des propos haineux. Puis quand tu es un fan d'Andrew Tate, je suis désolée, mais je veux dire, c'est quand même pas un modèle.
1: Ben, pourtant, il inspire plusieurs personnes sur la planète. Ouais. Vous faites référence, évidemment, à toute cette question de la masculinité toxique. Et je vais vous citer Christine Brouillet, parce qu'à la toute fin de votre livre, vous expliquez votre démarche. Vous dites « J'ai voulu donner dans ce roman des visages à ces hommes dangereux, d'âge et de milieux différents, qui partagent néanmoins le mépris des femmes. J'ai voulu tirer la sonnette d'alarme, rappeler l'urgence d'agir. »
0: Oui, faut pas attendre, faut pas laisser aller les choses. Parfois, on se dit « Ben, je m'en mêle pas. Ben, de toute façon, ça va s'arranger. Bon, c'est pas si pire que ça. » C'est pas vrai. Moi, il y a plusieurs enseignantes qui m'ont dit que les élèves les traitaient avec mépris. Mais c'est nouveau, ça. Il y a toujours eu des petits accrochages. Mais là, c'est comme... généraliser, heureusement, c'est pas ça. Mais quand je lis des faits divers où on parle de col, où on a piétiné, on a déchiré un drapeau à l'arc-en-ciel LGBTQ, ben je peux pas croire qu'en 2026 au Québec, on assiste à ce genre de scène vraiment aussi disgracieuse qu'haineuse. Je peux pas accepter ça, donc j'en parle. Ma colère sert à écrire.
1: Oui, ça devient votre moteur d'écriture.
0: Oui, oui.
1: Et il faut parler du titre, parce qu'il n'est pas anodin. Pourquoi de bon droit?
0: Parce que j'étais contente de trouver le titre moi-même. Non, je suis pas douée pour les titres, alors c'est souvent mon éditrice qui cogite.
1: Mais Anne-Marie Villeneuve,
0: ou des amis, ou enfin, je parle un roman et tout. Mais de bon droit, c'est venu naturellement, pour une fois, parce que ces hommes-là se croient dans leur bon droit. Ils ont le droit de menacer les femmes, d'être violents avec elles pour les forcer à rester à la maison, d'être méprisants, d'avoir le droit de tout faire, de vie et de mort sur... parce qu'on a quand même quelques assassins dans ce roman-là. Là.
1: Oui.
0: Il y a plusieurs intrigues dans le roman. Il faut dire aussi que c'est un roman assez complexe.
1: Ben, donc... Est-ce que vous me permettez de raconter comment
0: Essayez.
1: Ça s'ouvre? Ben, c'est pas si simple, mais je vais essayer quelque chose. Dès le départ, on va faire la connaissance de plein de personnages, tour à tour, dans différents lieux et à différentes années. Ça commence bien sûr avec Maud Graham, dans la ville de Québec, que vous décrivez toujours avec tant de talent. On est en 2010. Puis on saute en 2019, dans les Bois-Francs, avec Blanche Michel, dont le chien Chopin trouve un crâne dans un buisson. Et hop, on retourne à Québec, on est rendu en 2021, et on rencontre Axel, qui va se marier avec un fiscaliste, et on apprend qu'il y a des comportements violents en voiture. Un an plus tard, Pierre Roulantier sort de prison, puis se fait engager pour aller cueillir des fraises à l'île d'Orléans. Et puis, on est en 2023 avec un personnage que j'ai trouvé tellement touchante, Marie-Noël, qui jardine, comme vous d'ailleurs, à Quaticook,
0: oui,
1: et dont on apprend que la fille Vanessa est décédée. Et là, on arrive aujourd'hui en 2025 avec une scène de violence envers une femme et on découvre l'existence du clan. Vous installez comme autrice votre toile d'araignée et là, nous, on vous suit et on comprend que tous ces gens sont liés. On va le découvrir. Maud Graham va enquêter sur les cas d'abus et d'agression qui vont s'accumuler de femmes. C'est dur à lire par moments.
0: Oui.
1: Et qu'est-ce qu'on pourrait ajouter pour résumer?
0: Eh bien, pour pas que les gens aient trop peur,
1: oui.
0: Sachez qu'à la fin du livre, il y a la liste de tous les personnages oui. principaux. Qui, enfin, pas les personnages nécessairement du roman, mais les personnages qui ont jalonné le parcours de Maud Graham, donc sur les 20-30 dernières années.
1: Et moi, ça
0: donc,
1: m'a aidé. Hein,
0: puis je te dirais, moi aussi, ça m'aide. Donc, quand on est un peu largué, on va à la fin et on regarde. Et puis, parce qu'après 23 livres, il y en a plusieurs. On peut pas se souvenir de tout,
1: non.
0: moi-même. Donc, oui, mais c'est le fait aussi d'avoir des personnages depuis aussi longtemps, de les connaître par cœur. Maud Graham, c'est comme une amie. Les gens qui gravitent autour d'elle, je sais qui ils sont. J'ai pas besoin de penser à Michel Joubert, puis m'imaginer comment il réagirait.
1: C'est naturel. Il est autour de vous.
0: Voilà, genre. Michel ouais. est là. Donc, ça me permet d'avoir des intrigues plus complexes.
1: Oui.
0: Et c'est pour ça que dans ce roman-là, il y en a deux, trois qui se chevauchent. Et effectivement, vous avez parlé d'une toile d'araignée.
1: Oui, c'est vraiment ça.
0: C'est ça. Puis tout à coup, je me dis, bon, quelle mouche a-t-on piégé et comment boucler tout ça? Et
1: oui.
0: je le dis souvent, mais dans un roman policier, il y a une seule enquête. C'est comment l'auteur va sortir de ce métier.
1: Mais là, amenez-nous dans votre cerveau comment ça fonctionne, Christine Brouillet. Comment vous faites?
0: J'y pense tout le temps.
1: Ah oui?
0: J'y pense constamment. Je me couche, je pense à ça. Je me lève, je pense à ça. Je suis toujours dans le roman. Quand, bon, là, je suis pas en train d'écrire.

0: là. Mais je commence déjà à être... Je piétine, je piaffe.
1: Il y a des idées qui arrivent,
0: pourtant,
1: qui cognent à la porte.
0: J'ai pas de plaisir à écrire, mais si j'écris pas, ça va pas du tout.
1: Excusez-moi, vous avez pas de plaisir à écrire?
0: Non, le plaisir pour moi, ça suppose l'abandon. Et je suis pas du tout dans l'abandon quand j'écris. Je suis extrêmement concentrée. Je veux que tout se tienne. Je veux rien oublier. Donc, l'abandon, c'est quand je reçois des amis, quand je lis. Quand je dis, je lis avec grand bonheur.
1: Ouais.
0: Mais quand j'écris, je dis pas que je n'aime pas faire ce travail-là. Je trouve que c'est un travail qui est très intéressant. Puis qui me permet de rencontrer des gens, puis d'apprendre beaucoup, beaucoup de choses.
1: Ouais,
0: parce que je me documente pour les romans. Donc, malheureusement, j'oublie aussi beaucoup. Mais bon, le temps que j'étudie, je le sais.
1: C'est clair.
0: Mais, écrire en tant que tel, j'ai pas de bonheur à écrire. Là. En plus, j'écris dans le doute total et absolu, dans l'angoisse. Moi, quand je donne mon manuscrit à l'éditrice, je mange pas, je dors pas,
1: j'attends
0: le verdict. Oui. Je trouve ça épouvantable.
1: Mais c'est donc bien touchant d'entendre ça après autant d'années de carrière.
0: Je trouve ça décourageant un peu parce que je me disais qu'en vieillissant, j'allais apprendre. Tu sais, j'ai du métier maintenant, après quand même plusieurs livres derrière moi.
1: Oui.
0: Puis je pensais acquérir une belle confiance en moi. Pas du tout.
1: Donc, c'est pas plus facile d'écrire une 23e enquête.
0: C'est pire. Parce qu'en plus, il ne faut pas que je me répète. Donc, j'ai été obligée de me relire, ce qui est un très bel exercice d'humilité. Et je l'ai fait pour me rappeler les choses, mais aussi parce que le personnage de Maxime, le fils adoptif de Maud-Graham, prend de l'ampleur dans les derniers romans. Et il va en prendre plus parce qu'éventuellement, il va pouvoir remplacer sa mère. Donc, il est policier lui aussi. Puis, Maud va être bien obligée de prendre sa retraite un jour. Donc,
1: vous pensez à la suite déjà,
0: oui.
1: Là?
0: Oui, parce que c'est sûr, elle peut pas travailler jusqu'à 75 ans sur le terrain, là, c'est impossible.
1: Non.
0: Donc, puis elle voudra pas faire juste du travail de bureau, donc elle devra aller vers la retraite. Mais probablement qu'il y a une résistance de sa part, comme de la mienne. Moi, je la prendrai pas tout de suite ma retraite. Là.
1: Vous êtes pas prêt de la prendre.
0: Pas tant.
1: Il y a plein de moments où j'ai trouvé ça dur à la lecture. Évidemment, là, je rassure les gens, il y a aussi plein de lumière, il y a de la sororité, il y a de l'entraide.
0: Il y a des scènes dans les restaurants où ils mangent bien.
1: il y a du jardinage, il y a de la bonne nourriture, il y a plein d'affaires. Et je me suis demandé, est-ce que vous êtes immunisé ou votre imagination vous fait faire des cauchemars pendant l'écriture?
0: Je suis pas immunisé. Non, pas du tout, au contraire. Je suis plus sensible que je l'étais quand j'ai commencé à écrire.
1: Plus sensible aujourd'hui?
0: Oui, à force de lire des horreurs, parce que pour écrire, je me documente, puis je lis des choses qui sont réellement arrivées, des témoignages de gens qui ont subi des choses atroces. Ça mine. Jusqu'à un certain point, tu peux pas ne pas être atteinte après 40 ans dans ce métier-là. Je suis pas comme les policiers qui vivent ça au quotidien, au jour le jour, mais ça finit par nous atteindre, puis je peux pas regarder des jeunes adolescentes dans la rue sans me dire, j'espère qu'elles ne seront pas la proie d'un pervers.
1: Mmh.
0: J'imagine le pire très facilement.
1: Ouais, vous avez l'imagination fertile.
0: Oui,
1: hélas. Mais c'est aussi à notre grand bonheur, puisque ça donne des très, très bons romans. Christine, dans un instant, on va inviter votre éditrice et amie Anne-Marie Villeneuve à se joindre à la discussion. Vous avez travaillé ensemble, entre autres, sur ce nouveau roman de bon droit qui paraît chez Druide aujourd'hui. Mais juste avant, voici une sélection de nos programmateurs musicaux cette semaine, Sylvie Lussier et Pierre Poirier. Une

0: C'est Extra, version de Pierre Lapointe, une suggestion de notre coprogrammateur musical cette semaine, Pierre Poirier. On vient d'apprendre que le prix Louise Labbé, un prix de la francophonie pour la poésie, est décerné à Pierre Neveu pour son recueil « Un os dans la neige » paru aux éditions du Norrois. On le félicite, la remise du prix aura lieu en octobre à Paris. Parlant de félicitations, de remerciements, à la fin du nouveau roman de Christine Brouillet, De bon droit, il y a une liste de remerciements de plein de gens. Et il y en a un pour Anne-Marie Villeneuve qui vient de se joindre à nous. Est-ce que vous accepteriez de lire, Christine?
1: Bien volontiers. Alors, Anne-Marie Villeneuve, qui m'entoure d'une constante bienveillance durant le long processus de création, me permettant de me rendre au bout de chaque enquête. Et j'ai dit à plusieurs reprises, et je maintiens mes propos, que j'aurais probablement pris ma retraite, on en parlait tout à l'heure, si j'avais pas rencontré Anne-Marie.
0: Oh, c'est gros, ça, comme affirmation.
1: Oui, et avant de rencontrer Anne-Marie, j'entendais des gens parler de leur éditeur. Je pense à Michel Tremblay avec Pierre Filion, mais oui. Jacques Poulin, qui est décédé malheureusement, mais Jacques avait aussi cette relation très privilégiée avec Pierre Filion. Puis je les écoutais parler, puis je me disais, hey, en mettre, là, c'est pas, tu sais, moi, j'ai eu des éditeurs dans ma vie que je renie pas, ce rapport-là très, très, très particulier, je l'avais pas vécu encore. Et quand j'ai rencontré Anne-Marie, je dis, c'est de ça dont tu parlais. Ah bon?
0: C'est ça, cette relation
1: de sentir, de se sentir accompagné, écouté, je dirais pas dorloté, oui, on peut aller jusque-là.
0: Un peu, quand même.
1: Et oui, et ça, c'est. Moi, j'ai écrit en plus dans la crainte, dans l'angoisse et tout, sans l'assurance d'Anne-Marie envers ce que je vais créer.
0: Donc, vous avez besoin d'être dorloté par Anne-Marie Villeneuve, bienveillante Anne-Marie Villeneuve. Bonjour, merci d'être là.
2: Ça fait plaisir.
0: C'est comment de travailler avec Christine Brouillet depuis maintenant 14 ans?
2: Pour moi, c'est un grand plaisir.
0: 12 ans d'année, certain.
2: Hein? Oui, 14 ans. En fait, je pense qu'on s'est rencontrés la première fois en 2013-2014. Tout d'abord, tu as fait partie d'un collectif. Ouais. On a fraternisé à l'occasion d'un lancement, ce livre-là.
0: Crime à la librairie, c'était chez Druide en 2014.
2: Oui. Puis ensuite, j'ai eu le grand honneur d'être invitée à un souper chez toi. Il y avait des autres, on parlait, tout ça. Puis je pense que j'ai passé en quelque sorte une espèce d'entrevue.
0: Oui, selon mes sources, là, quand Christine vous invite à souper, c'est que vous êtes rendu amie avec elle.
2: Bien, en fait, ça commençait à peine. Oui. Puis on s'est apprivoisé assez aisément. Il y a quelque chose de naturel, il y a une chimie. Puis vous connaissez Christine, vous connaissez son œuvre. C'est pas difficile d'être enthousiaste par rapport à ce qu'elle fait, par rapport à toutes ses activités, par rapport à ce qu'elle écrit. Donc, pour moi, d'espérer un nouveau roman de Christine, c'est naturel. Puis les gens qui me connaissent le savent, je suis une indécrottable optimiste. Puis envers Christine, de toute façon, j'ai même du mal à comprendre pourquoi elle est si inquiète à la création de chaque roman. Parce que c'est toujours bon, puis ça m'arrive très peaufiné. Je l'accompagne, mais c'est pour vérifier les détails, trouver des fois le titre, bon, l'entourer, faire la promotion, mais elle maîtrise son art, là.
1: Mais ça va être la même chose pour le prochain. Je serai pas plus rassurée.
2: Je serai là. Il n'y a pas de problème.
0: Ah, c'est beau, ça, cette confiance mutuelle. Quand vous avez eu le manuscrit de ce roman de bon droit, comment vous avez réagi, Anne-Marie Villeneuve?
2: Bien, c'est toujours une grande surprise. Je sais un peu la thématique. Elle me l'annonce un peu. Dans ce cas-ci, s'il y avait un titre, déjà, tu l'avais trouvé.
1: Ce qui est très rare.
2: Oui, mais sans savoir ce qu'allait être le contenu, je le trouvais bon. Bon, OK. Mais là, quand je le reçois, là, OK, il ne faut pas que les autres auteurs entendent, mais tout arrête. Là, je me concentre, je lis d'une traite pour pouvoir rapidement revenir à Christine.
0: Oui, parce que sinon, on va faire une crise d'apoplexie.
2: Mais ça, j'essaie de pas y penser. Mais non, je me concentre, puis c'est jamais arrivé. C'est pour ça que je suis confiante aussi. Là, c'est jamais arrivé que je sois déçue. Même, on dirait que, tu sais, elle est très exigeante envers elle-même, Christine. Mmh. Elle met la barre toujours de plus en plus haut. Alors, comme lecteur, ben c'est du bonbon, là.
0: Et est-ce qu'elle vous étonne à chaque fois?
2: Oui, absolument. Absolument. Ah, ouais. Je sais pas. C'est pas préfabriqué. Puis de toute façon, elle s'est relue tous les mots de Graham pour ne pas te répéter.
0: Et ça, c'est quand même 22 romans à lire.
2: Ouais.
0: C'est de l'ouvrage.
1: Puis comme je dis, c'est un exercice d'humilité parce que je vois toutes mes erreurs.
0: Ouais.
1: Je me dis, oh mon Dieu, pourquoi j'ai fait ça? Pourtant, un livre est lu, relu, cette version que vous lisez, c'est la cinquième ou sixième. Mm-hmm. Donc, c'est pas parce que je le fais, puis je le donne, puis c'est fini, puis on n'en parle plus.
0: On est comme bons vins, on s'améliore avec les années, on apprend.
1: Moi, je dirais ça de l'amitié.
0: Ah oui.
1: Et c'est ce que je vais vivre, bien sûr, avec Anne-Marie, parce que moi, je trouve que les amitiés, c'est comme les bons vins qui se bonifient avec le temps. Les grands vins, les grands crus, c'est ça. Ben, nous, ça commence à faire un petit bout de temps. Donc, Donc, ça se bonifie à chaque année. Mais pas juste parce que c'est mon éditrice, c'est une amie maintenant très chère. Donc, on est. Je trouve que c'est. J'ai gagné vraiment, vraiment cette fois-là en travaillant parce que je ne m'attendais pas à ça. Je ne m'attendais pas à cette rencontre-là dans mon travail.
0: Et ça s'est passé, ça fait que vous écrivez encore aujourd'hui. Merci, oui. Marie, pour ça.
2: Mais ça, c'est gênant, là, comme commentaire.
0: Oh, soyez. Prenez-le, là. C'est un beau compliment.
1: Je ne suis même pas la seule à dire ça. Les autres auteurs disent ça aussi, Danne-Marie. Alors, oui, bon, c'est ça.
0: C'est partagé. Le travail d'éditeur, d'éditrice, il est parfois mystérieux pour des gens qui nous écoutent probablement en ce moment. Qu'est-ce que vous faites concrètement, Anne-Marie, quand vous travaillez avec Christine?
2: Ben, ça dépend des projets. Donc, l'accompagnement que j'offre à Christine est quand même plus limité sur le plan du travail éditorial qu'avec d'autres auteurs. Des fois, je travaille avec des auteurs plus débutants et là, je retrousse mes manches puis on réécrit ensemble et tout ça. Dans le cas de Christine, c'est vraiment plutôt, tu sais, je suis une première lectrice, chouchou, je peux lire, je peux découvrir en premier, avoir ce privilège-là. Je note des petites choses, je l'accompagne, elle va me poser des questions. Penses-tu que, mais oui, il me semble que ça va. Puis bon, mais c'est des petits ajustements. Je prépare la chose, dans le fond, pour ensuite confier ça à des mains expertes. Il y a sa première réviseur, Lise Duquette, qui travaille avec elle depuis des années.
1: Qui est la mémoire de Maud Graham.
0: Ah oui?
1: Ah oui, moi, quand j'ai des questions, j'appelle Lise. C'est tout sur Maud Graham. C'est vraiment, elle fait un travail colossal. Oui, merci, Lise Duquette.
0: On la salue.
2: Puis ensuite, on réfléchit ensemble, bon, comment on va l'emballer, le titre, la page couverture, le texte derrière, comment on le présente sur le plan commercial, à l'équipe de Druid, comment on le présente aux médias. Ensuite, on fait des choix aussi pour la tournée promotionnelle. C'est une collaboration par rapport à tous les aspects du métier. Puis des fois, on part en cavale à Rimouski.
0: Vous vous promenez.
1: Oui,
0: ensemble.
1: Pour les salons du livre. Ben oui. Et ça, c'est formidable.
0: Et je veux saluer que c'est un immense succès, ces enquêtes de Maud Graham. Plus d'un million de copies vendues à ce jour. Il nous reste 2 minutes avant le bulletin de nouvelles. Qu'est-ce qui explique que ça fonctionne aussi bien, selon vous, Anne-Marie, l'univers de Christine avec Maud Graham?
2: Ben, je pense que l'adéquation, elle est parfaite. Christine a choisi une enquêtrice qu'elle pouvait là épauler, qu'elle suit avec intérêt, avec passion, avec amitié. Moi, je pense
1: amitié,
2: que c'est son
1: amie.
2: Oui. Ensuite, elle maîtrise son art super bien. Le roman policier, c'est parfait pour elle. On y sent son indignation, sa colère contre les injustices sociales. Elle est super efficace, super rigoureuse. Puis en plus, c'est une grande lectrice. Elle est super cultivée.
0: Ben, donc, d'ailleurs, il y a plein de références
2: ça nourrit son
0: littéraire.
2: Écriture et gastronomique. Et, tu sais, je pense qu'il y en a pour tous les goûts si on aime les romans policiers. C'est intelligent, c'est sensé. Moi, j'aime. Il y a quelque chose d'authentique, là. Quand on en parle avec Christine, là, les jeunes qui sont dans ces romans, là, elle les aime pour vrai.
0: Oui, oui, ça se sent.
2: Oui, oui, oui. Donc, c'est super bon, c'est tout.
0: Et on sait déjà qu'il y aura probablement une 24e enquête de
1: Maud Graham. Oui, oui, oui. Je suis dans la documentation, je commence l'écriture, là.

0: Travail de recherche est commencé.
1: Oui.
0: Ah, Christine Brouillève, c'est tellement un bonheur de vous rencontrer. Je veux vous dire bravo pour ce nouveau roman de bon droit qui est publié chez Druide. C'est disponible dès aujourd'hui et je sens que ça va être une des lectures d'été de plusieurs personnes. Je souligne que dès la fin juin, vous allez parcourir les routes du Québec, peut-être avec Anne-Marie, pour aller rencontrer vos lectrices et lecteurs.
1: Oui.
0: Les arrêts détaillés de cette tournée seront dévoilés sur les réseaux sociaux et la page officielle des éditions Druide. Et si on veut vous voir en vrai de vrai...
1: On peut me voir aussi dans les marchés.
0: Dans les marchés. Et oui. Ce soir, vous serez de passage à l'émission Bonsoir, bonsoir.
1: Absolument.
0: Sur les ondes d'ici télé avec Jean-Sébastien Girard dès 21h. Qu'est-ce qu'on vous souhaite en terminant?
1: Que tout se passe bien pour le prochain.
0: On a bien confiance. Et on vous envoie plein d'ondes positives. Bravo pour ce nouveau roman de bon droit. Anne-Marie Villeneuve, éditrice de Christine, merci d'avoir pris le temps d'être avec nous aujourd'hui. Tout de suite après le Radio-Journal, on s'est ennuyé de lui. On retrouve Pierre Verville qui vient nous parler de son nouveau spectacle solo pour une dernière voix. À tout de suite.
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8: Bonjour, ici Philippe-Antoine Saunier. L'administration Trump a dévoilé le texte du protocole d'entente conclu il y a quelques jours avec l'Iran et qui a permis de mettre un terme aux hostilités entre les deux pays. Selon l'entente, Téhéran s'engage entre autres à diluer ses stocks d'uranium enrichi dans le cadre de discussions à venir d'ici 60 jours. De son côté, Washington assure que l'Iran sera autorisé à vendre son pétrole dès la signature officielle de l'accord. Le président français Emmanuel Macron a salué l'accord tout en reconnaissant ses limites.
9: Plus, c'est ce qui règle tout, tout de suite. Non. Mais continuer le combat, c'était quoi? Avoir pour des mois Hormuz fermé, prendre le risque de détruire des capacités de pétrole et de gaz qui, là, auraient tout déséquilibré pour des mois, voire des années, continuer la perte de vie et la situation qui est inacceptable au Liban et l'effondrement de toute la région. Donc on a une responsabilité humanitaire, politique, économique.
8: Washington promet aussi de faciliter la création d'un fonds de 300 milliards de dollars pour l'Iran en cas d'accord définitif. Le premier ministre libanais Joseph Aoun soutient que les négociations entre le Liban et Israël sont indépendantes de l'accord entre les États-Unis et l'Iran. Depuis l'annonce de cette entente dimanche dernier, l'État hébreu a continué de bombarder le Liban, où 5 personnes ont été tuées. Étienne Perrault a préparé ce qui suit.
10: Des Libanais déplacés commencent à revenir chez eux, dans l'espoir que l'accord entre Washington et Téhéran leur permettra de retrouver leur vie d'avant la guerre. Mais plusieurs découvrent un tas de ruines là où se trouvait leur maison. C'est le cas de Bassem Haïdar, le déplacé de la ville de Srifa, dans le sud du Liban. Il était à tir lorsqu'il a appris que sa maison avait été détruite dans des bombardements. Il attend maintenant une indemnisation de l'État pour pouvoir entamer la reconstruction. Dans la ville de Nabatieh, les dommages sont considérables. Le conseiller municipal, Koder Kodei, estime que les dégâts dépassent même ceux de la guerre de 2024.
11: Selon nos estimations préliminaires, il pourrait y avoir plus de 1500 à 2000 unités résidentielles qui ont été affectées. On espère voir quelque chose de tangible découler de ce cessez-le-feu.
10: Malgré l'accord entre les États-Unis et l'Iran, qui doit inclure l'arrêt des hostilités sur tous les fronts, Israël a poursuivi ses bombardements dans les derniers jours, même si leur intensité a diminué. Benjamin Netanyahou a d'ailleurs affirmé que l'armée israélienne, qui occupe encore une partie du sud du pays, restera au Liban tant qu'il le faudra. Le premier ministre libanais, Joseph Aoun, a cependant souligné qu'une nouvelle vague de négociations doit avoir lieu avec Israël lundi prochain à Washington. Ici Étienne Perrault, Radio-Canada, Montréal.
8: Santé Québec envisage toujours un déploiement du dossier de santé numérique dans d'autres régions de la province. L'agence gouvernementale dresse un bilan positif du premier mois de déploiement de la plateforme dans les régions test du nord de l'île de Montréal et de la Mauricie-Centre du Québec. Malgré plusieurs défis, la situation est presque revenue à la normale dans les établissements de santé. La majorité des chirurgies qui avaient été mises sur pause ou ralenties pour déployer le système ont été reprises. Il y a cependant toujours des délais dans les cliniques externes. Voici la PDG de Santé Québec, nord de l'île de Montréal, Adélaïde de Mello.
12: Les professionnels les plus impactés sont nos médecins. Puis ça, faut se le dire. Alors, il a fallu s'ajuster à ça. On a rapidement vu à des rôles qui leur étaient attribués de les donner à d'autres professionnels. Beaucoup d'éléments cléricales que ce n'est pas du tout au docteur de le faire.
8: Santé Québec a été contrainte de faire des ajustements, notamment en ajoutant des formations pour les utilisateurs du DSN. Près de 25 000 logements seraient vacants à Montréal. C'est ce que révèle une analyse de Radio-Canada réalisée à partir de données exclusives de la consommation d'électricité d'Hydro-Québec. Lauriane Croteau signe ce qui suit.
13: Il n'y a absolument rien qui a été fait. Ça, c'est un peu décevant, finalement. Là.
14: Il y a 3 ans, des travaux d'urgence ont forcé l'évacuation de l'ancien immeuble où vivait Élie Bobotoni.
13: Il n'y a pas de plancher, il n'y a presque pas de mur, il y a même des portes qui n'ont pas de poignée.
14: Aujourd'hui, il est toujours vide et en chantier. Ce cas est loin d'être unique.
15: Les gens viennent nous voir, puis ils nous disent « Ah, l'appartement 2 vacant depuis 2 ans. L'appartement 5, ça, c'est vacant depuis 6 ans. »
14: À Montréal, près de 25 000 logements seraient vacants, selon notre analyse des données d'Hydro-Québec.
15: Les logements vacants sont devenus un peu une stratégie.
14: L'avocate Kimiane Brown accompagne des dizaines de locataires sur le point de perdre leur appartement chaque année.
15: Des propriétaires qui vont acquérir des immeubles dans un objectif de pure spéculation immobilière, ils vont convaincre les locataires de partir.
14: Au-delà des évictions, certains propriétaires décident simplement de ne pas louer leur logement, selon Francis Cortellino de la SCHL.
16: Dans les dernières années, il y a peut-être des investisseurs qui achètent des condos pour tenter de les louer ou de les revendre plus tard avec un certain profit.
14: D'autres peinent aussi à trouver preneur. Souvent, les nouvelles constructions avec des loyers trop élevés ou des unités trop petites.
17: Et on entend juste qu'il faut construire plus de logements, plus de logements, plus de logements.
14: Voici le chercheur en géographie, Yaya Baumin.
17: Puis on pense pas nécessairement, ben, sans pour qui ces logements-là. Puis avoir ces données-là, même si c'est pas toute l'histoire, je pense que ça vient quand même indiquer qu'il y a un problème.
14: Un registre des bâtiments vacants est en vigueur depuis janvier, mais seuls 200 bâtiments y sont inscrits pour l'instant. Ici Lauriane Croteau, Radio-Canada. Montréal.
8: Des chercheurs américains ont démontré que 4 minutes de renforcement musculaire par jour suffisent pour améliorer la qualité de vie des aînés. Les chercheurs de l'Université Penn State ont testé pendant 12 semaines l'efficacité d'un programme d'exercice baptisé FAST 2 auprès d'une centaine d'aînés de 65 ans et plus. Les auteurs concluent que la pratique de pompe, de levée de chaise, de traction à 2 bras et de montée d'escalier permet de développer des aptitudes pour éviter les chutes. C'était nos informations.

0: Rebonjour à vous qui nous écoutez d'un océan à l'autre. C'est toujours Jocelyn Lebeau qui vous accompagne aujourd'hui. Il restera toujours, la culture se poursuit. Avec un habitué d'ici première, on a entendu sa voix pendant 28 ans sur les ondes de la radio de Radio-Canada. Et depuis un petit peu plus d'un an, on l'entend plus chaque semaine nous montrer son génie vocal et on s'ennuyait de lui. Pierre Verville, merci d'être avec nous.
1: Hey, bonjour, ça va?
0: J'espère. Comment allez-vous?
1: Très, très, très bien. Je suis en préparation pour un show, alors ça va bien. Je suis content.
0: Est-ce que vous vous êtes ennuyé de nous autant qu'on s'est ennuyé de vous?
1: Ben, j'ai... Quand tu montes un spectacle et un one-man show en plus, t'as pas beaucoup de temps de t'ennuyer de ton show. Mais oui, effectivement, des fois, ça me manque, cette régularité-là aussi, le public dans la salle, oui. Mmh.
0: Oui, mais là, vous allez le retrouver, le public dans la salle, grâce à ce nouveau spectacle solo pour une dernière voix.
1: Oui.
0: Et c'est ce que vous venez nous présenter aujourd'hui.
1: Absolument.
0: Très hâte d'en savoir davantage. À vos côtés, deux collaborateurs, deux habitués de l'émission. Le premier, il s'appelle maintenant Docteur, Docteur Simon Boulris, puisqu'il a eu un doctorat honoris causa de l'UQAM. Bonjour Simon.
2: Bonjour Jocelyn Lebeau.
0: Et Marie-Christine Chartier. Bonjour Marie-Christine.
3: Bonjour Jocelyn.
0: Aujourd'hui, vous avez des suggestions pour nous. Simon, vous allez nous présenter une bio de Jean Genet.
2: Absolument. Alors, ça s'intitule « La chaste vie de Jean Genet » et en sous-titre « Petite légende dorée ». C'est un livre qui est paru à l'origine en 2006. Il y a une réédition à la toute fin de 2025. Et pour mon anniversaire, pour mes 44 ans, mon amoureux m'a donné ce « Il sait que j'aime Jean Genet ». Donc, il m'a offert ce livre. Depuis le 15 février, il était sur ma table et là, j'ai vu Querelle de Robert Val.
0: Oui, Festival Transamérique.
2: Exactement. Je me suis dit, ben là, c'est l'occasion ou jamais de plonger dans le livre et c'est somptueux. J'ai hâte de vous en parler.
0: Ça se passe aujourd'hui. Marie-Christine, vous allez complètement ailleurs. Un sujet dur, mais bien réel, le deuil périnatal.
3: Absolument. Je vais parler de Habiter ton absence de Myriam Saint-Denis-Lisée. C'est une œuvre de poésie narrative et moi, je ne suis pas d'habitude. J'ai peur de la poésie dans la vie. J'ai peur de pas comprendre et ça m'a envoûtée. Et je pense qu'il faut en parler.
0: Ah, vous avez surmonté votre peur. Bravo.
3: Merci.
0: Je suis fière de vous, Marie-Christine. Et je souligne qu'un peu plus tard dans l'heure, on va également recevoir le comédien Henri Picard, qui joue dans plein de projets ces temps-ci. Entre autres, le film Rédemption, scénarisé et réalisé par son père Luc Picard, qui va sortir au cinéma le 29 juillet. Merci à vous d'être là. C'est parti pour la deuxième heure de l'émission.

0: dit de la voix humaine qu'elle est un instrument à part entière, je vous dirais que mon prochain invité a bien saisi ça et très jeune en grandissant au sein d'une famille de musiciens. Doté en plus d'un sens du comique très efficace, il s'est construit une carrière basée sur l'humour et l'imitation, carrière qu'il mène, tenez-vous bien, depuis bientôt 50 ans, mais il a commencé très très jeune, je tiens à le préciser. Dans sa vie, il y a plusieurs personnes qui l'ont encouragé, plusieurs professeurs qui l'ont laissé présenter des numéros devant ses camarades de classe et aussi des grands, Jean-Guy Moreau et Robert Charlebois, qui ont été des mentors pour lui et que Pierre Verville a imité, bien sûr. Bonjour Pierre.
1: Bonjour.
0: On vous accueille sur une musique qui vous a fait bouger instantanément. Branford Marsalis, saxophoniste américain. Vous l'avez vu en spectacle l'an passé dans le cadre du Festival international de jazz de Montréal. Qu'est-ce qui s'est passé ce soir-là pour que ça soit une soirée magique, comme vous avez dit?
1: C'était formidable parce que, bon, il nous a emmenés partout. Parfois, c'est performant, parfois, c'était touchant. Parfois, il a revisité des pièces qu'on connaissait, mais d'une autre façon. Et je ne l'avais jamais vu en spectacle.
0: C'était votre première fois?
1: Ben oui, parce que je ne coupe pas tellement les festivals. Quand il y a beaucoup, beaucoup de monde, j'aime moins ça un petit peu. Mais le jazz, j'y vais évidemment une fois de temps en temps. Puis là, l'an passé, c'était un ami qui m'a dit, écoute, j'ai un billet j'ai deux billets, puis je suis seul. Alors, si tu veux venir, ben oui. Puis là, on était dans la salle. Et puis, j'ai fait, mon Dieu, mais pourquoi je ne sors pas plus souvent que ça?
0: Si vous voulez, Pierre Verville, la 46e édition du Festival de jazz de Montréal, ça commence le 25 juin. Alors, vous aurez la chance d'y aller. D'ailleurs, le jazz et les imitations se sont mélangés très tôt dans votre vie, puisque la première pièce que vous avez reproduite vocalement, vous aviez 4 ans, c'était celle-ci.

0: Ça, c'est des mémoires de 4 ans. Sérieusement.
1: Incroyable.
0: C'est là que j'ai vu que vraiment, là, ça marque.
1: Hey, mais Pierre Verville, le souvenir est tellement clair.
0: Je l'ai réécouté après, puis j'ai dit, le deuxième bout, je me rends compte que j'étais pas sur le tempo. Mais le premier bout, c'est exactement ça, que ce dont je me rappelais. Alors, c'est là qu'on voit que ça marque le son, les sons qu'on entend quand on est petit, que ce soit des chants d'oiseaux, mais on partira pas là-dessus.
1: Oui, ben on va en parler peut-être plus tard. Hein.
0: Mais ça marque, ça marque. Et mon frère était trompettiste. Il faisait des duos en tierce avec un de ses amis. J'avais, quoi, 6 mois ou quelque chose comme ça. Puis à 4 ans, ben, il m'amenait, il dirigeait un stage band. Hein? On avait 16 ans de différence.
1: Oui.
0: Et là, il me disait, viens ici. Hé, hey, Pierre, fais-nous... C'est Montreal Scene. La pièce s'appelle... bon, c'est juste pas...
1: Vous allez le titre ici. C'est Report from Cairo.
0: Oui, c'est ça, exactement. Et ben, je faisais un petit bout. Puis tout, puis,
1: The
0: oui,
1: Montreal Scene.
0: Oui, c'était un des premiers disques de jazz. En fait, c'est 1964. Et c'est Nick Ayoub. Et c'est le jeune Michel Donato à la contrebasse qui a 22 ans, je pense, à ce moment-là.
1: Wow!
0: Et j'écoutais ça et j'apprenais donc les mélodies... Et j'apprenais à improviser. Et c'est drôle parce que ça va être un petit peu dans le spectacle que je vais monter aussi. Je vais faire tout ce que je sais faire, je le mets là-dedans. Ben, j'ai la chance d'avoir une musicienne avec moi, Nadine Turbide.
1: Ben oui, qu'on connaît très bien puisqu'elle a collaboré à l'émission la semaine prochaine.
0: En fait, qui est à l'accordéon aussi, au clavier, tout ça, va utiliser tout ça. On va se payer la traite, on va faire ce que j'ai eu le goût de faire depuis longtemps.
1: Mais avant de plonger à fond dans le spectacle, je veux juste revenir sur les débuts parce qu'après ce fameux âge de 4 ans, vous venez de Victoriaville, il y a quelqu'un qui a été important pour vous aussi. Cinéma Laurier, Monsieur Carrier.
0: Absolument.
1: Qu'est-ce qui a tout changé dans votre vie?
0: Ben, c'est parce qu'il organisait un concours.

0: cours d'imitation entre deux films le samedi après-midi. Et c'est un de mes amis qui dit, écoute, il dit, moi j'ai 13 ans à ce moment-là, il me dit, écoute, il y a un monsieur qui fait des concours d'imitation entre deux films, sur les Monoriers, il dit, tu devrais y aller, je pense que tu pourrais gagner. Alors j'arrive là, puis je dis, moi je monte sur scène, là tout le monde, qu'est-ce que tu vas faire mon petit gars, ma petite fille, puis, une vache, un cochon, tout ça, il arrive à moi, je dis, moi je vais vous faire arriver Deschamps, Sol, puis Charlebois.
1: Alors, vous aviez 13 ans.
0: J'avais fait mes trois imitations. Ouais. Il y avait mon Deschamps, c'est sûr. Puis, oh, alors, il y a Robert Charlebois aussi qui faisait une chanson dans le spectacle. Et là, je fais ces trois imitations-là. Et au lieu de me donner 2$, il me donne 4$.
2: Oh, le double du cachet.
0: Le double du cachet, un énorme cachet. Alors, je retourne chez moi. Et là, un mois plus tard, mon ami qui m'avait parlé de ça, il dit, écoute, il dit, arrête pas de parler de toi. Il dit, arrêtez de faire des animaux. Tu essaies de faire des vraies imitations. Je dis, OK. Alors, je l'ai appelé.
2: Vous l'avez appelé?
0: Oui, j'ai dit, M. Carrier, je suis le petit gars qui a fait des imitations, tout ça, j'aimerais ça vous rencontrer. Il dit, parfait, tu viens me rencontrer. Et là, je l'ai rencontré, il m'a dit, je t'engage. À toutes les semaines, tu vas faire une imitation nouvelle au cinéma en deux films.
2: Hey!
0: Et là, moi, je fais, waouh! Et là, ma sœur était pianiste. Alors, ma sœur Diane m'accompagnait au piano à chaque semaine.
2: C'était Nadine Turbide à l'époque.
0: Oui, elle m'accompagnait. Donc, j'achetais un album, un long jeu qu'on appelait à l'époque, qui coûtait presque 10$, hein, quand même.
2: Oui.
0: Et j'apprenais une nouvelle imitation, donc, à chaque semaine que je présentais. Il m'a donné cette chance-là de faire ça.
2: Et vous avez présenté un premier spectacle solo à 14 ans.
0: Oui.
2: Vous vous rappelez de la date, je pense?
0: Ah oui, 25 février, j'ai toutes les dates. Moi, je suis un peu le Paul-Loud. J'ai un petit côté Paul-Loud, moi. Alors, j'étais avec un groupe, le groupe qui m'accompagnait à ce moment-là, il s'appelait Euseb Jazz. Ils se sont appelés Useb plus tard.
2: Ben, qu'on salue d'ailleurs au festival de jazz là.
0: Et je serai dans la salle pour cette soirée-là parce que j'ai fait une petite entrevue là-dessus. Mais donc, oui, c'est ça. C'était mon band parce que mon frère était trompettiste. J'ai dit, je veux des musiciens. As-tu un petit band pour moi? Tiens, les gars sont pas mal de fun.
2: Useb, c'est quand même pas
0: chiant. Ils sont venus répéter chez nous. Ben oui, ils sont venus répéter chez nous la veille. Ah. Et le soir, le lendemain, on faisait un spectacle et c'est parti comme ça.
2: Et après ça, c'était clair que des imitations, c'est ce que vous alliez faire dans la vie.
0: Oui, d'autant plus que j'avais rencontré Jean-Guy Moreau et j'avais vu son show qui s'appelait Mon cher René.
2: Quelques mois auparavant.
0: Oui, en fait, moi, je suis tombé en bas de ma chaise quand j'ai vu son show. Je dis, c'est ça que je veux faire parce que, oui, c'était drôle, mais c'était magique. C'est que quand il imitait quelqu'un, il se métamorphosait physiquement, il devenait la personne. Et moi, c'est ça qui me plaît. C'est quand on fait une imitation et qu'on fait apparaître quelqu'un.
2: Oui.
0: Moi, ça, j'ai un petit bout dans le show, je peux pas en parler.
2: Ah non, mais non. Est-ce qu'on peut quand même avoir un avant-goût?
0: Mais j'aime ça que les gens... J'ai même un numéro où je fais apparaître la personne physiquement 2 secondes avant de la faire et je rechange le personnage et je fais apparaître la personne avant. Et ça...
2: Oui, vous êtes l'Arturo Brachetti. Ah,
0: oui,
2: non, mais pas de changement de costume, mais de l'imitation.
0: Oui. Puis Pierre-Michel Tremblay, avec qui je travaille...
2: C'est ça qui co-signe les textes avec
0: les
2: vous.
0: Les textes, la mise en scène, tout ça, on travaille vraiment ensemble. Il dit, j'aime ça, fais-la apparaître avant, on est là. Puis là, tu transformes mon personnage. Et ça, j'aime ça, faire ça. C'est un travail d'acteur-imitateur. Je trouve que c'est un mélange des deux. C'est pour ça, quand on m'a demandé de jouer comme comédien, ben, j'ai dit, ah oui, ça me tente de le faire et tout. Puis je savais comment ça fonctionnait, mais encore là, je suis pas un vrai comédien dans le sens que je peux pas jouer n'importe quoi.
2: Et pourtant, vous avez tellement marqué de gens avec le rôle dans Les Lavigueurs, notamment.
0: Oui, mais c'est pas mon vrai métier. Moi, je suis un gars tout seul. Je suis habitué de travailler tout seul, même si je travaillais en
2: oui, parce qu'à la semaine prochaine, vous étiez toute une équipe, là.
0: Oui, mais c'est vraiment comme jouer au ping-pong. C'était pas tout à fait pareil. On avait chacun notre spécialité. Alors, puis j'étais gardien de but au hockey, alors ça prouve donc que je suis vraiment un gars bizarre.
2: Un solitaire.
0: Et tu sais, tout seul.
2: Et là, donnons les informations.
0: Oui.
2: Vous lancez un nouveau spectacle,
0: dont le dernier.
2: C'est ça. Vous annoncez déjà un dernier.
0: Oui.
2: Un dernier spectacle solo.
0: Oui.
2: Le rodage arrive à grands pas. Ce sera le 4 juillet à Val-Morin que ça commence. Oui. Il y aura une tournée de 2 ans après, quand même. Donc, on aura la chance d'en reparler.
0: C'est possible, si ça marche bien. Mais on a déjà des spectacles jusqu'en décembre de l'autre année, mais ça s'additionne.
2: Et il y a un titre que j'adore, Pour une dernière voix.
0: Oui.
2: Qu'est-ce que ça va être exactement, ce spectacle-là?
0: Ah, c'est ça. Il y a de tout dans le show, parce que je vais parler de mon enfance, comment ça a commencé, les imitations, mais c'est pas uniquement ça. C'est que je parle de mes insomnies, tout ça, et puis finalement, qu'est-ce que je fais pour m'endormir? Moi, j'écoute la radio.
2: Ah,
0: à un moment donné, je dis, non, mais dans mon insomnie, dans mes fantasmes, je me suis vu animateur d'une radio de nuit. Et là, ça part. Alors, on est dans un studio de radio la nuit, et il y a un public qui est là. Alors, je m'adresse au public et tout, et là, je raconte plein de trucs, et des trucs, comme je dis, de carrière, mais aussi autre chose. Des moments plus touchants aussi, des personnages, une ligne ouverte dans le spectacle, évidemment, mais à un moment donné, oups, ça dérape, ça va plus vers l'humour. C'est ça que je voulais faire. C'est quelque chose de différent.
2: Ah oui?
0: Et je voulais faire les imitations que j'avais le goût de faire, mais je voulais en faire aussi beaucoup, parce

0: que comme c'est le dernier show, il y a quelque chose comme 75 imitations dans le show.
1: 75 ouais, imitations. Ouais, finalement. En combien de temps? 1h30?
0: C'est à peu près ça. On l'a fait au complet hier matin à 10h, voir comment ça dure, combien de temps. On était autour d'1h25 à peu près, fait qu'avec les rires, tout ça.
2: Avec les rires, ça va être 2h parce que les gens vont rire beaucoup.
0: Non, je sais pas. En tout cas, pour le moment, c'est à peu près 1h30, j'imagine.
1: Bon, il y aura ces imitations. Oui. Vous dites 75.
0: Des personnages.
1: Qui vous avez choisi d'incarner? Ce sera qui derrière ces voix-là?
0: Ben, les personnages qui ont un peu marqué mon cheminement, mais aussi...
1: Yvon Deschamps va être là.
0: Ça se pourrait, oui. Mais il ne sera pas là longtemps. Hein? Juste un petit peu.
1: Est-ce que Jerry Boulet pourrait être là comme c'est
0: ben,
1: le titre?
0: Que ça, c'est pas impossible. Okay. Mais pas longtemps. C'est des petits. Il y a toutes sortes de petites affaires, petits coucous. Mais il peut y avoir un Jacques Brel qui apparaît aussi parce que j'avais le goût de le faire. Mais on a trouvé des. C'était de trouver. Je ne voulais pas que ça rentre à gros barre. Je voulais absolument que le personnage arrive parce qu'il soit justifié, autrement dit.
1: Oui.
0: Puis je pense qu'on a trouvé les bonnes affaires. Puis avec Nadine, qui est absolument incroyable, qui joue autant, comme je disais, de l'accordéon que des claviers, que du piano.
1: Elle est incroyable.
0: Et je me permets de faire quelques petits trucs en chanson. Des trucs originaux.
1: Vous poussez la note.
0: Ouais. Ben, j'ai la chance, j'ai eu Sylvain Lelièvre, moi, qui m'a donné une pièce que personne n'a entendue, une pièce originale.
1: Sylvain Lelièvre vous a donné une pièce que vous avez encore jamais interprétée?
0: Je l'ai interprétée pour un show hommage à Sylvain Lelièvre, c'est tout, là, quelques fois. Et je peux pas dire, il y a autre chose aussi, mais en tout cas.
1: Ça va se retrouver dans ce spectacle
0: pour
1: une dernière fois.
0: Ça va se retrouver, mais d'une façon, encore là, on a trouvé une façon de l'incorporer pour que ceux qui viennent voir le show pour les imitations, ben ils seront pas là à dire bon, j'ai hâte, ça passe.
1: Mais Pierre est habile parce qu'on a tous envie d'aller voir son spectacle.
3: Oui,
1: c'est sûr, on veut tous aller voir.
3: C'est ça l'idée. Je suis vendu.
1: J'imagine qu'il y aura quelques politiciens.
0: Ils viennent me rendre hommage. je vais subir un peu leur sarcasme, ce qui est très correct parce que je leur ai quand même payé la tête pas mal.
1: Oui, je pense que vous avez donné.
0: J'ai donné, puis tout le monde, même les gens, j'arrête de ce monde, vont être là. Alors. Mark Carney, en fait, tout le monde vient faire un petit tour pour me rendre hommage.
1: Oui, et ce qui est beau du spectacle vivant, c'est que vous pourrez peut-être ajuster selon l'actualité.
0: C'est exactement ça. J'ai un truc que je fais dans le show. En tout cas, on est en train de placer ça. Là, où c'est une imitation que je commence, qui n'est pas finie. Alors, j'explique comment ça fonctionne, les imitations.
1: Mais comment ça fonctionne, les imitations que vous faites, Pierre Verville?
0: J'écoute la personne, sans arrêt. Alors, c'est comme ça, le même extrait, ou des fois, je varie, parce que des fois, la personne a un ton en entrevue, puis c'est pas le même ton lorsqu'elle, prononce un discours. Alors, j'écoute, puis à un moment donné, pouf, ça sort. Mais j'essaye pas tant que ça. C'est de l'écoute.
1: Ça vous arrive d'un coup?
0: Des fois, ça arrive, là, j'écoute, puis je fais, ah, ça y est, je sais c'est quoi. Et ça part souvent du physique. Oups, je dois m'éloigner du micro.
1: Il faut expliquer aux gens que vous êtes en train de voûter le dos, par exemple, pour imiter quelqu'un.
4: Mais Véronique Ducaire avait expliqué que pour trouver sa Tina Turner, par exemple, c'est dans son corps qu'elle avait trouvé, puis c'est comme ça que la voix était sortie.
1: Ah, oui.
4: Donc, je pense que ça s'incarne.
0: Ça s'incarne. Quand je faisais Daniel Lavoie, c'est d'abord la bouche. Ici,
1: la bouche un peu plus par en avant.
0: Un petit peu plus par en avant, comme ça. J'étais en train d'écrire une chanson. Et là, je me suis dit. Alors, c'est le physique, des fois, qui. Plamondon, c'est la même chose. Ou Michel Tremblay, c'est d'abord cette émotion-là que j'ai en dedans. Moi, je suis en train d'écrire. Là, j'étais tout bouleversé. Là, bon. Alors, ces personnages-là,
1: Simon peut confirmer que vous l'avez très bien.
0: Non, mais j'ai du plaisir.
1: Pierre Verville, on vous a entendu pendant 17 saisons à l'émission la semaine prochaine sur Ici Première. La dernière a eu lieu le 29 mars 2025.
0: Ah,
1: c'était une aventure avec Philippe Lagu, Michel Deslauriers, Dominique Paquet, mais aussi Véronique Claveau, Benoît Paquet et Pierre Brassard. Est-ce qu'on vous en parle encore?
0: Oui. Ah oh, oui. Les gens disent, on s'ennuie de ça. Mais c'était une fête à chaque semaine. Et il n'y avait pas de... Moi, j'ai jamais vécu ça. Là. C'est vraiment extraordinaire. C'est que chacun, on se complétait, en fait.
1: Ouais.
0: Il n'y avait pas de compétition. C'est vraiment formidable. Là.
1: Pendant tant d'années.
0: Oui, on essayait juste d'avoir du fun puis de donner du fun aux gens. C'est tout. Alors ça, c'est rare.
1: Je ne sais pas si vous l'avez entendu, mais Philippe Lagu était en entrevue la semaine dernière.
0: Ah,
1: il racontait avoir envie de proposer une version de la semaine prochaine sur scène.
0: Ah,
1: pensez quoi de cette idée-là?
0: Mais c'est une bonne idée.
2: Est-ce que ça se pourrait faire deux spectacles en même temps?
0: Je ne sais pas, on verra. Évidemment, ça dépend là, de plein de choses. Mais oui, moi, je vais retravailler un jour avec Philippe parce que c'est un gars formidable. Puis il a des idées, ça n'arrête pas deux minutes. Là. Puis on a tellement eu de fun ensemble pendant ces 17 saisons. Là. C'est fou quand même. Hein? Moi, j'ai fait 15 ans à la FLAC, 17 ans là, puis 16 ans, c'est bien meilleur le matin.
2: Avec Renaud Miroy dans le grand

0: Montréal, oui.
1: Ça n'a pas de bon sens. T'es un fonctionnaire de l'humour, finalement.
0: Pierre Verville, fonctionnaire de l'humour.
1: Ça aurait dû être ça, le titre. J'aurais été moins vendeur, un peu.
0: Vous avez annoncé que c'est votre dernier spectacle solo. Fini. Et pourtant, on vous écoute, cette passion-là qui vous habite. Pourquoi ça va être le dernier? Vous êtes encore jeune.
1: Oui, mais j'aurais fait le tour, je pense. Puis je dis, ça ne m'empêche pas d'aider des gens, par exemple, dans un bye-bye, je l'ai souvent fait, coacher des gens pour qu'ils fassent des imitations. Ça ne m'empêche pas de faire à l'occasion un truc, justement, un spectacle d'été avec d'autres amis, tout ça. Mais dire partir tout seul en tournée, ça, c'est le dernier. Avant de le faire, même, je me suis dit, c'était fou, je pense, mais j'ai des amis qui m'ont confirmé que je l'étais. Mais je pense qu'il fallait faire quelque chose, il fallait boucler la boucle. Alors, c'est le dernier. Puis après ça, ben, je vais jouer dans toutes sortes d'affaires, des séries.
0: On vient de
1: travailler ensemble.
2: Oui. Il joue dans Je te tiens.
0: Votre nouvelle série, Simon Boulris.
2: Oh, il va faire le père de Macha.
0: Mon Dieu, je ne savais même pas.
2: J'ai très hâte de vous montrer ça.
1: J'ai hâte de voir ça aussi.
0: Pierre Verville, fonctionnaire de l'humour.
1: Oui.
0: Merci pour votre belle et douce folie. Merci. La tournée du spectacle pour une dernière voix, ça commence le 4 juillet à Valmorin. Après ça, il y a plein de dates un peu partout, dont votre entrée montréalaise qui se fera à la 5e salle de la Place des Arts les 26 et 27 novembre et au Grand Théâtre de Québec le 2 décembre. On trouve tous les détails sur votre site web pierreverville.com. On vous souhaite, comme on dit dans le milieu, un gros merde. Amusez-vous et on ira vous applaudir avec toute la joie et l'enthousiasme que vous nous connaissez.
1: Merci beaucoup.
3: On lit quoi?
0: Marie-Christine Chartier, votre suggestion en ce mercredi 17 juin 2026, « Habiter ton absence » de Myriam Saint-Denis-Lisée, s'est paru aux éditions Fontaine le 25 mai dernier.
4: Oui, c'est un recueil, comme j'ai dit tantôt, c'est un recueil de poésie narrative qui porte sur le deuil périnatal. L'autrice donne vraiment une voix à une personne qui est confrontée à cette absence, qui est tellement difficile à nommer, puis c'est pour ça que je voulais mettre en lumière ce recueil-là, que je trouve qu'il est d'une douceur et d'une justesse vraiment, vraiment importante. En fait, c'est nécessaire aussi dans le paysage culturel.
0: Oui, mais pourquoi vous aviez envie de parler d'une œuvre sur le deuil périnatal, justement?
4: C'est parce que c'est un sujet qui est encore tabou. Moi, je vais pas tout ramener à moi, mais en février, j'ai publié un livre jeunesse qui parlait aussi de deuil périnatal. Puis j'ai réalisé à quel point ça avait fait du bien aux gens, en fait, de voir ça sous forme d'art et non de livre pour s'aider, de guide pour comment affronter une épreuve difficile, mais vraiment de le lire sous forme de quelque chose qui est artistique, qui est créatif. Mmh. Et je pense qu'on a besoin de plus d'œuvres qui portent sur ce sujet-là pour que les gens puissent s'y identifier, se faire du bien, se reconnaître dans la littérature. En fait, Myriam réussit vraiment à nous mettre cet événement-là en lumière, mais de façon à ce que c'est très humain. Ça reflète vraiment une expérience qui a été à la fois déchirante, mais aussi très humaine et très vraie. Et moi, je trouve que ça, c'est quelque chose qu'on a besoin de voir et d'avoir accès à ça. Et autant pour les gens qui ont vécu un deuil périnatal que pour les gens qui accompagnent quelqu'un ou même, en fait, c'est ça. Donc,
0: on n'a pas besoin d'avoir vécu cette épreuve-là pour apprécier la lecture du roman.
4: En fait, c'est que je pense que les gens pensent que c'est un sujet qui est très... Vu que c'est un sujet qui est très précis, qui est assez niche, on pense que peut-être que ça nous concerne pas, mais moi je trouve que c'est, tu sais, la littérature, c'est vraiment, ça nous lie à l'expérience humaine, puis à toutes les expériences humaines. Il y a tellement de livres que j'ai lus dans ma vie dont j'ai pas expérimenté ce qui est dans le livre. On lit des polars, on lit plein d'affaires, puis on connecte avec les personnages. Et habiter ton absence, c'est vraiment, je pense que si on n'a pas vécu un deuil périnatal, on peut quand même... On a vécu des deuils, vécu des déchirements.
0: Et Simon Boulris dit tout le temps que la littérature, ça développe l'empathie.
2: Absolument.
4: Absolument, ça développe l'empathie, puis ça développe aussi, ça nous attache à quelque chose, ça nous attache à l'autre, ça fait plaisir, ça fait du bien de sentir que notre vécu est reflété dans quelque chose, que ce soit notre vécu de, par exemple, ce que le personnage a vécu dans ce livre-là, mais aussi, juste en général, des cassures, des déchirures. Mmh. C'est aussi, je tiens à préciser, tantôt j'ai dit que j'ai peur de la poésie.
0: Ouais.
4: Et c'est vrai. Parce que je suis une personne qui a un cerveau, pour une écrivaine, j'ai quand même un cerveau qui est très rationnel.
0: Mais vous n'êtes pas la seule. Il y a plusieurs personnes qui nous écoutent qui ont peut-être peur d'oser plonger dans un recueil de poésie.
4: Exactement. Puis moi, la poésie narrative, c'est ma porte d'entrée depuis plusieurs... Moi, je suis une grande fan, par exemple, de Caroline Fouché, qui a écrit des recueils de poésie narrative qui sont accessibles. J'ai besoin qu'on me raconte une histoire dans la poésie parce que sinon, je me perds dans les élans. Et je trouve que dans ce recueil-là, justement, c'est à

0: accessible. C'est super bien écrit. Méprenez-vous pas, la plume est incroyable. Mais c'est aussi quelque chose qui ne... On n'en sort pas en se disant, ben voyons de quoi qu'elle me parle. On comprend exactement de quoi qu'on nous
1: parle.
0: Elle
1: trouve les mots justes.
2: C'est pas opaque.
1: Ouais.
0: Non, c'est très, très clair. Et c'est et comme je disais, je pense que c'est nécessaire. Je trouve que depuis février, je le vois comment que ça fait du bien puis qu'on a peur encore de parler de ce sujet-là parce qu'on... On n'a pas les mots. Quand on approche quelqu'un qui a vécu un deuil périnatal, on ne sait pas comment en parler, on ne sait pas comment l'aborder. On n'a pas les codes. Puis de voir le ressenti dans ce livre-là, ça nous donne, je pense, un accès à cette personne-là de façon à ce qu'on puisse pouvoir entrer en contact avec elle après aussi. Puis ça, je trouve que c'est quelque chose qui est vraiment qui est merveilleux. La forme, comme je vous dis, est intéressante, comme c'est une poésie qui est narrative. Je voulais vous lire un petit extrait
1: parce que
0: vous puissiez comprendre qu'est-ce que je voulais dire par quand c'est accessible. Elle parle ici de son chat, qui est son chat est sur elle. Elle dit « Je me repose ici. C'est beau, c'est propre. Le quotidien ne gît pas en fragments. Il s'étire et bondit au sol. Je remplis son eau, rafraîchis sa litière et verrouille derrière moi. Il est doux de découvrir que je sais encore prendre soin. » Puis, vous voyez, toutes les pages sont cornées.
1: Oui, sont toutes pliées.
0: Et moi, je corne mes pages. Je m'en fous. Quand sous l'effet du moment, si j'ai pas de surligneur comme Simon ici, eh bien, je corne la page. Et c'est ça. Il y a vraiment eu une tonne de citations qui m'ont. Il y a aussi des images qui sont super belles. Puis, un petit salut aussi, un autre petit passage que je vais vous lire.
1: Oui.
0: C'est « Quand ton papa est retourné au travail, on lui a demandé comment moi j'allais. » Et il y a quelques poèmes qui ont été écrits, de ce que je comprends, par le conjoint de l'autrice. Donc, pour avoir aussi le côté du papa, qui est parfois oublié. Oui, parce qu'on voit, c'est une expérience qui est familiale, hein, le deuil périnatal. C'est sûr que quand c'est la mère qui porte, bien sûr, on va porter plus attention à elle, mais j'ai trouvé que c'était une attention tellement soignée.
1: De penser à l'entourage.
0: Ouais, c'est émouvant, hein, de laisser une petite place à son copain pour qu'il puisse pouvoir aussi exprimer son deuil. Je trouve que c'est une œuvre qui est sensible, qui est douce, qui est vulnérable, puis qui est nécessaire dans un paysage culturel où on veut un peu défaire les balises, puis défaire les tabous. Donc, je vous le conseille fortement, c'est « Habiter ton absence » de Myriam.
2: Et c'est son premier livre. Hein?
0: C'est son premier, je crois.
2: Moi, Myriam, je la connais depuis longtemps et elle portait ça en elle depuis très, très longtemps. Je suis tellement heureux que ça s'incarne enfin, ce livre-là.
1: « Habiter ton absence » de Myriam Saint-Denis-Lisée aux éditions Fontaine. C'est une suggestion de Marie-Christine Chartier. Et clairement, vous avez aimé ça et on a envie de le lire maintenant.
0: Ça fait mal, mais ça fait du bien.
1: Les deux en même temps, ça se peut. On reçoit beaucoup de messages pour Pierre Verville, dont celui-ci, Madeleine Urtubise d'Ottawa, nous dit « On s'ennuie tellement de à la semaine prochaine. Merci pour cet entretien. Elle vous salue. »
3: Merci. Ça fait toujours plaisir, c'est sûr.
1: Mais vous reviendrez, Pierre Verville.
3: Oui, d'accord.

0: La pièce d'Ondaine de Mes aïeux, une sélection de notre programmateur musical Pierre Poirier, fan fini du groupe et particulièrement de cette chanson qu'on vient d'entendre, tellement fan qu'il a même participé au vidéoclip de d'Ondaine, si jamais vous êtes curieux d'aller voir ça.
1: Le temps

0: La première moitié de 2026 a été très faste pour le comédien Henri Picard, qu'on a pu voir dans les séries Ayerscliff, Surf Bay et Libre dès maintenant, saison 2, ainsi que dans une nouvelle version du film culte de hockey Young Blood. On pourra aussi le voir prochainement dans Rédemption, le nouveau long-métrage de son père, Luc Picard, qui a aussi été son premier mentor culturel en faisant de lui un cinéphile, en lui imposant une tonne de films, et aussi un mélomane en lui faisant découvrir, entre autres, les Beatles, qui fut une véritable révélation. S'il pouvait retourner dans le temps, il paierait cher pour partager un repas avec John Lennon ou être présent sur le Mont-Royal pour y entendre Harmonium en 1976. Je le reçois sur Light My Fire, une chanson de l'album éponyme The Doors de 1967. Henri Picard, c'est le premier album que vous avez acheté avec votre argent.
1: Oui, oui, au cégep, j'ai acheté ça en CD. Puis je l'ai écouté chez moi sur mon lecteur DVD, parce que tu peux écouter ça, tu sais ça. Fait que j'ai capoté, puis après ça, j'ai vu le film avec Val Kilmer, ouais. Puis je suis comme rentré dans cette affaire. En tout cas, c'est un groupe qui me fascine beaucoup dans son histoire, dans comme la vie courte du chanteur, mais ouais. Aussi dans sa musique qui est envoûtante, puis c'est ça. Je capote là-dessus. Hein,
0: ouais, puis ça fait réagir tout le monde autour de la table instantanément.
1: Ah,
0: puis
1: oui.
0: Je suis certain que plein de gens qui écoutaient se sont mis à bouger parce ouais. Que hein, The Doors, c'est très, très bon. Je sens que vous aimez beaucoup la musique, spécialement le rock des années 60-70. Est-ce que vous êtes né à la mauvaise époque, Henri Picard?
1: Des fois, je me le dis, c'est une époque qui est tellement engagée, tu sais, autant politiquement que non, je sais pas, il y a de quoi. Puis l'exploration était comme totale à l'époque. Tu sais, on se souciait pas tant de la durée des chansons, mm-hmm. Tu sais, c'était
0: du nombre de clics.
1: Du nombre de clics non plus. Je sais pas, il y a de quoi.
2: Il y avait beaucoup d'excès. Il y avait d'excès, puis on
1: oui.
2: Était too much, puis c'était correct.
1: Oui.
0: C'était libre.
1: C'était très libre.
0: Ouais.
1: Fait que ouais.
0: Toujours dans la musique, quand on vous demande un objet culturel qui va vous suivre toute votre vie, vous parlez d'une guitare électrique qui est bien spéciale.
1: Oui.
0: C'est quoi l'histoire?
1: Ben en fait, Serge Fiori...
0: Ça commence bien la phrase. Serge Fiori.
1: Ouais, Serge Fiori, il a été... En fait... Moi, j'ai grandi dans le Vieux-Longueuil, puis lui aussi habitait là. Puis moi puis mes parents, on a fréquenté beaucoup un restaurant qu'il fréquentait aussi. Mm. Puis c'est comme ça qu'ils sont devenus amis, mes parents puis lui. S'en est suivi de plein de soirées, puis de soirées au resto, puis de soirées à la maison, de souper et tout.
0: Avec Serge Fiori?
1: Avec Serge.
0: Wow!
1: Puis c'est tellement un bon Jack. C'est tellement drôle, tellement normal, tellement comme down to earth.
0: Accessible, ouais.
1: Oui, puis pendant la pandémie, je m'étais mis à jouer beaucoup plus de guitare électrique, puis à m'intéresser aux guitares aussi beaucoup. J'avais rien d'autre à faire que ça, tu sais, on s'entendait.
0: Oui, il y a beaucoup de temps pour apprendre à jouer de la guitare.
1: Puis je pense que lui, comme ça l'a touché, que je m'intéresse autant aux guitares, puis à un moment donné, il est juste arrivé à la maison, il a dit, tiens, je te laisse ça, c'est une guitare qui a été faite sur mesure pour moi. Je sais même pas c'est quoi la marque de la guitare, je pourrais pas vous le dire, mais... C'est comme une guitare en beau bois. C'est une guitare électrique. Puis il s'en est servi pour quelques passages de l'album Fiori Séguin. Fait que ça a pas de prix. Je vais la chérir toute ma vie, cette guitare-là. Puis ça m'a donné, j'ai la chance de retourner chez un luthier pour la retravailler un peu. Parce qu'elle est quand même vieille, la guitare. Mais
0: quel cadeau incroyable.
1: Cadeau, j'en reviens toujours pas.
0: Parce que vous jouez de la guitare, vous jouez aussi un peu de piano. Est-ce que la musique comme ça, musicien, ça pourrait être une avenue pour vous éventuellement?
1: C'est sûr. C'est sûr. Ouais. Moi, j'aimerais ça écrire la musique. Je me suis

0: Christine, c'est tellement une belle série.
1: Merci.
0: C'est si touchant de suivre cette gang de jeunes, leur amitié, leur défi. C'est une série écrite par Guillaume Wagner et ça donne également une belle place à la musique d'ici. Ça représente quoi cette série-là pour vous, Henri?
1: Beaucoup de choses. Ben, c'est la première fois que j'ai pu montrer ce que j'étais capable de faire en musique. Mm. Puis ça m'a toujours un petit peu gêné de faire la musique parce que je le faisais toujours pour moi-même dans la chambre.
0: Seul, là,
1: ouais. Surtout chanter, le fait de chanter. Je trouve que c'est dur de cacher notre stress quand on chante parce que ça se passe tout dans la cage thoracique, dans les poumons. Puis,
2: c'est vulnérabilisant.
1: C'est vulnérabilisant. Puis là, j'avais comme l'excuse parfaite pour montrer ça aux gens. Puis je pouvais me cacher derrière un personnage un peu pour montrer ce que je suis capable de faire en musique. Puis c'est pour ça que pour l'audition, quand j'ai vu que c'était un gars qui joue dans un band, j'ai amené ma guitare.
0: La guitare de Serge Fiori?
1: Non, j'ai amené une guitare acoustique parce que là, j'aurais dû la plugger puis tout ça, ça aurait été compliqué, mais je leur ai joué une chanson. C'est juste avant, j'ai fait, hey, si vous avez un peu de temps, je peux juste vous jouer quelque chose. C'est juste pour leur montrer, écoute, je suis capable d'y aller, je suis capable de le faire. Puis je pense que ça a joué dans la balance parce qu'au final.
3: Vous avez eu le rôle?
1: Je l'ai eu.
2: Ben, vraiment, c'est un beau culot.
0: Ben oui, soit audacieux en audition, hein, Simon.
1: Puis je trouve que c'est une belle série. Tu sais, la gang qu'on est, puis qu'on est encore aujourd'hui, tu sais, j'espère, du moins qu'on ne va jamais se perdre de vue, mais il y a une amitié qui est née de cette série-là. Je trouve ça vraiment beau qu'on a encore la chance de qu'on l'a fait pour une deuxième saison.
0: Ouais.
1: Puis en tout cas,
0: ça se pourrait qu'il y ait une troisième, c'est ça que vous êtes
1: on verra ça.
0: On va rester à l'affût. Toujours au niveau des séries marquantes, on peut vous voir dans Ayerscliff, toujours sur Tout.tv depuis janvier. Je sais pas si vous le savez, Henri, mais on a appris ce matin que ça vous vaut une nomination au prix Gémeaux 2026. Meilleur premier rôle, émission ou série format court. C'est très mérité.
1: Merci.
0: Félicitations. Est-ce que vous le saviez?
1: Oui, je le savais, Je surveillais mon sel un matin. J'ai un ami qui était au dévoilement qui m'a appelé. Il a dit, hey, t'es finaliste. J'étais comme, t'es sûr, là? T'es sûr, niaise-moi pas. Puis là, j'ai attendu de voir que la liste sorte. C'est une belle tape sur l'épaule. C'est vraiment le fun.
2: Et c'est une série très, très drôle.
0: Ben, c'est ça. Non, mais il faut raconter. C'est écrit et réalisé par Édouard Gingras et Zachary Larrault. Et c'est une proposition vraiment unique.
1: Ouais.
0: Vous jouez ce jeune qui est le neveu du personnage de Martin Stevens, celui qui chantait Love is in the Air, qui est interprété par un certain Marc Labrèche. Et dans le premier épisode, votre personnage assiste à la mort d'une vedette de la télé jouée par Joey Scarpellino. Et on va suivre l'enquête pour essayer de comprendre ce qui s'est passé. Ça a été nommé meilleure série format court à Sériemania en France, qui est très prestigieux. Est-ce qu'on vous en parle beaucoup de cette série-là depuis que c'est sorti?
1: Oui, beaucoup. Puis là, surtout que là, en fin de semaine, on était au rodéo des Ayerscliff, le rodéo annuel.
0: Vous étiez sur place.
1: Ils nous ont invités. On était comme invités d'honneur. Puis on est arrivé là-bas. Puis là, le maire nous a amené à plein de places. Le maire de Ayerscliff nous attendait sur la plage du lac Massawippi pour un tour de ponton. Fait que là, on est arrivé là-bas. Puis de voir à quel point, pour eux, c'est un phénomène pour eux, cette série-là. Parce que eux, ils habitent là.
0: C'est leur maison.
1: C'est leur ville. Puis là, une série qui s'appelle Ayerscliff, c'est. Fait que d'être là, tu sais, avec le monde, puis là, on est allé sur le. Juste avant, pour l'hymne national, on est allé sur l'arène avec un pick-up, puis c'était quelque chose. Mais oui, on m'en parle vraiment beaucoup. Et puis, encore aujourd'hui.
0: Les gens qui l'ont pas regardé, c'est toujours possible de le faire. Et bon, je peux pas me passer à côté de cette question-là. C'est comment de jouer avec Marc Labrèche? Ça doit pas être plate quand même.
1: Non, c'est pas plate. Écoute, Marc, moi, je le connais depuis que je suis tout petit aussi, puis j'avais jamais eu la chance de travailler avec lui. Puis j'ai grandi en étant fan de ce qu'il fait. Tu sais, qui est pas fan de Marc Labrèche? Je veux dire,
0: on connaît pas beaucoup de personnes qui l'aiment pas.
1: Oui.
2: Surtout quand il fait un accent niaiseux.
1: C'est spécial de jouer avec Marc Labrèche, mais aussi de jouer avec quelqu'un que t'as connu en étant jeune, puis là, finalement, de partager l'écran avec, mais ça s'est fait super naturellement. Il était super smart. Écoute, je suis
0: oh, mais votre chimie à l'écran, elle est incroyable.
1: Ah, tant mieux, merci. Mais c'est quoi, j'étais fragile des fois, là, tu sais, il y avait des scènes, j'étais comme, OK, je pourrais pas te regarder.
0: C'est trop dangereux de rire. Hein?
1: Ouais, exact.
0: Henri Picard de Marc Labrèche vous mène vers votre père, Luc Picard, parce que vous aviez déjà travaillé avec lui sur Les Rois mongols, sur L'Audition, sur Izimézac. Et là, vous vous êtes retrouvés pour ce nouveau long-métrage scénarisé et réalisé par Luc, Rédemption. Mm-hmm. Ça va sortir en salle très bientôt, le 29 juillet. On décrit ça comme un thriller choral qui se déroule entre le Québec et l'Europe. Mm-hmm. À quoi on peut s'attendre?
1: OK. Oh my God, la pression. À quoi on peut s'attendre? Ben, c'est ça, c'est un film choral qui se passe en une seule et même journée. Puis il y a comme un événement tragique qui va se passer à un restaurant à Montréal, un matin de tempête de neige. Puis c'est un gros événement quand même assez violent, puis qui va déclencher comme

0: une réaction en chaîne, un effet papillon qui va le bouleverser la vie de ces 8 personnes-là. Mm. C'est un peu une ode à la compassion, en fait. Puis moi, je trouve que c'est un film quand même assez lumineux, malgré le drame qui s'y passe. Mais je trouve que ça montre beaucoup à quel point l'humain peut être fondamentalement bon. Puis aussi qu'on est tous des confrères vers la tombe un peu, qu'on voyage tous vers la même chose. Puis que même si on se connaît pas, on vit toutes la même chose un peu, ce voyage-là vers la tombe.
1: Vous avez vu le film au complet?
0: Oui.
1: Vous avez aimé ça?
0: Vraiment. je suis vraiment fier. Puis en plus, c'est mon père, c'est le deuxième film qu'il écrit entièrement.
1: Oui.
0: Puis ça, il avait commencé à écrire ça, je pense, en 2012.
1: Ah.
0: Même avant.
2: Wow.
0: Puis je me rappelle.
2: Après l'audition,
0: là. Ouais, oui, c'est ça. Puis je me rappelle que j'étais plus jeune, puis il me parlait du rôle de Francis que j'interprète dans le film. Puis c'est le fun que maintenant, quand il a finalement eu le financement, j'étais rendu à l'âge pour pouvoir le jouer, puis qu'il a fait, OK, tiens, on peut. Puis ça faisait 8 ans qu'on n'avait pas travaillé ensemble.
1: C'est ça, depuis Les Rois Mongols en 2017.
0: C'est ça.
2: Et c'est qui, Francis? Ce
0: Francis, c'est un jeune acteur québécois.
1: Okay. Oui, il a de la misère avec l'accent français.
0: C'est ça, qui fait son premier tournage en France, puis il a un petit rôle, il y a genre 2-3 répliques, puis il est bien stressé. Fait que c'est un peu le comic relief dans le film.
2: Okay.
0: T'sais, on a pitié de lui, puis il veut que ça se passe bien. Il est là avec sa blonde, puis en fait, ça se passe pas comme prévu. Fait que, en tout cas.
1: Ouais, mais là, il faudra aller voir le film le 29 juillet pour comprendre exactement.
0: Je vais pas en dire plus.
1: Okay. Et je veux dire que ça va sortir également en France, Rédemption, probablement vers le mois de décembre. Donc peut-être que ça pourrait vous ouvrir des portes à l'international.
0: Ben, j'espère.
2: Mais là, c'est son accent français n'est pas très convaincant.
0: <C'est ça. rire> Puis je suis en train de travailler.
1: C'est bon. Sinon, cette année, vous avez eu aussi la chance de jouer dans deux projets, j'oserais dire, hors Québec. Hein? La relecture du film Young Blood, qui a été tournée à Barrie, au nord de Toronto. Ouais. Vous revisitez le rôle mythique qui était porté par Patrick Swayze en 1986 dans cette nouvelle version-là. Est-ce que vous aviez vu le film original?
0: Je l'ai vu juste avant le tournage, mais je ne connaissais même pas le film. Mais quand j'ai appris à quel point c'est un film... C'est un film mythique,
1: dans
0: un film fétiche pour beaucoup de gens, beaucoup des personnes qui étaient jeunes dans ces années-là, dans les années 80, puis que c'est encore dans le top 4 des meilleurs films de hockey qui ont été faits. Puis j'ai eu beaucoup de fun à le regarder, même si je voulais pas trop tomber là-dedans, vu que c'est un remake, c'est pas la même chose, pas la même époque. T'sais.
1: Oui, puis après l'audition, ils ont même décidé que votre personnage allait être québécois.
0: C'est ça.
1: Ils ont changé le personnage.
0: Ça, c'était le plus beau cadeau ever, de pouvoir représenter un peu le Québec dans un film canadien-anglais.
1: Et c'est la première fois que vous jouiez en anglais.
0: Ouais, fait que là, je pouvais justement ne pas me soucier de l'accent, juste parler en anglais comme je parle anglais dans la vie. Puis...
2: T'as toujours des rôles où t'as pas à te soucier de l'accent.

0: On a aussi pu vous voir récemment dans la série Surf Bay. Oui. C'est disponible depuis avril sur TV5+. C'est intéressant de noter que c'est la première production télé francophone tournée en Colombie-Britannique.
1: Ouais.
0: C'est une série qui allie sport professionnel et écologie. Ouais. Qu'est-ce que vous avez appris de ce tournage-là?
1: Qu'est-ce que j'ai appris de ce tournage-là?
0: Oui, d'aller travailler dans l'Ouest canadien.
1: Ben, à quel point on peut s'imprégner d'un paysage? Mm. À quel point... La beauté d'un paysage, je sais pas, quand on s'est retrouvé sur les lieux, puis que mettons, chaque paysage, on était dans la forêt, ça nous donnait tellement une énergie pour jouer l'histoire qu'on avait à jouer. Fait que c'est ça, à quel point on peut s'imprégner d'un paysage, puis que ça peut nous aider dans notre travail.
0: Et quand on cumule autant de projets différents les uns des autres, cinéma, télé, c'est stimulant, c'est épuisant? Autre réponse?
1: C'est très stimulant. C'est sûr, t'es rodé après. Fait que, tu sais, mettons, quand t'enchaînes les projets, je me sens sur mon X, mettons.
0: Ah, wow, c'est beau, ça.
1: Ouais. Mais je me compte tellement chanceux. Puis comme tout a déboulé, quand j'ai eu le rôle de Lynn maintenant, après ça, j'ai eu... C'est Young Blood, j'ai eu Surf Bay, j'ai eu tout ce
0: que c'est parce que vous avez apporté votre guitare sèche.
1: Ouais. C'est sûr, c'est parti de là.
2: Ça a été payant. Mais
0: c'est la musique, la clé, Henri Picard, ouais, pour vous. En terminant, je disais dans un article du magazine Véro, paru l'an passé, à la question « Quel genre de rôle auriez-vous envie de jouer prochainement? » Vous avez répondu « Quelqu'un de très dérangé mentalement, un psychopathe. »
1: Ouais. Mmh.
0: Qu'est-ce qui vous allume là-dedans?
1: Ben, je sais pas, ça me sort de moi-même, tu sais. J'ai tendance à jouer le petit garçon gentil, pas toujours, pas pour tous mes rôles, mais quand même, juste jouer de quoi qui m'amène à composer un peu plus, tu sais. Juste de quoi qui me sort de moi-même, puis de jouer de quelqu'un méchant, il est comme, je sais pas, je trouve que ça a l'air tellement le fun, puis je peux le faire, tu sais, je suis sûr que je suis capable de le faire.
0: On confirme que vous êtes très gentil, mais on confirme aussi que vous êtes un très bon acteur.
1: Merci.
0: Vous n'avez que 24 ans, Henri Picard, et c'est clair que vous êtes promis à une longue carrière et on va la suivre intérêt. Ouais. On peut vous voir dans Ayerscliff sur tout.tv et libre dès maintenant sur l'extra de tout TV, dans Surf Bay sur TV5+, dans le film Young Blood qui est disponible en location, et on va vous voir dans ce long métrage Rédemption dans un cinéma près de chez vous dès le 29 juillet. Et puisque vous appréciez Harmonium, notre programmateur Pierre Poirier vous offre la chanson jouée par Harmonium sur le Mont-Royal lors du mythique spectacle de la Saint-Jean-Baptiste, Hockey Nouvela, le 26 juin 1976. On l'écoute.
1: Yes.
3: Où est

0: Un musicien parmi tant d'autres d'harmonium, sélection de Pierre Poirier, pour qui Harmonium a été le plus extraordinaire groupe de musique québécois de tous les temps. Et je pense que Henri Picard est pas mal d'accord.
1: Oh oui.
2: On lit quoi?
3: On lit quoi? On lit quoi?
0: Simon Boulris, vous nous suggérez de lire « La chaste vie » de Jean Genet.
4: Absolument. Alors, je vais d'abord préciser qui est Lady Dattas, parce que c'est pas une écrivaine tellement connue.
0: Qui signe la biographie.
4: Voilà. Alors, c'est une poète française qui a beaucoup, beaucoup de talent et qui a été la compagne de Christian Bobin.
0: Ah oui?
4: Un de mes écrivains préférés, et je l'ignorais. Alors, j'étais chez Sylvie Lavoie, la réalisatrice, vendredi dernier.
0: Qu'on salue, en
4: j'étais
0: régie.
4: J'étais à côté d'Hélène Dorion et je parlais de ce grand livre de Lady Dattas. Elle me dit, ah, la conjointe de Christian Bobin. Mais je le savais pas. Et moi, qui aime tant Christian Bobin, ça m'a vraiment réjoui. Mais avant de connaître Bobin, donc elle a été avec lui de c'est la partie People, là, de 2000 à 2022, jusqu'à la mort de Bobin.
0: Oui.
4: Mais elle a connu Jean Genet. Elle était sa voisine, pouvez-vous croire, à Pigalle. Et ils étaient presque des voisins d'appartement dans le même triplex, si on veut. Et donc, ils étaient plutôt proches jusqu'à temps qu'ils se brouillent. Jean Genet était parfois un peu susceptible, semble-t-il.
0: Ça m'étonne.
4: Et ils se sont brouillés et elle était triste de ça. Pendant un an, il ne lui a plus parlé. Et pour se réconcilier, regagner son cœur, elle a écrit un manuscrit qui s'appelle « La nuit spirituelle ». Elle lui a fait lire et ça lui a donné envie de se rabibocher avec elle.
0: Ah, oh, grâce à l'écriture.
4: Oui, je trouve ça beau. Alors, si jamais on se brouille, Jocelyn, je vais vous écrire un manuscrit.
0: J'espère qu'on va pas se brouiller. Si
4: on va jamais se brouiller, j'en suis
3: convaincue. Vous en avez écrit 75.
4: On va plus là. Alors, « La chaste vie » de Jean Genet.
0: Oui, c'est quoi?
4: C'est à déguster lentement parce que c'est 100 petites pages, mais c'est de l'orfèvrerie. C'est somptueux, absolument. Alors, je vais tenter de vous l'expliquer en quelques lignes.
0: On a confiance en vous.
4: Oui, merci. Je dirais que Jean Genet a été élevé comme un enfant de cœur dans la religion catholique. Il est resté obsédé par sa liturgie, ses symboles, son vocabulaire. Mm. Mais au lieu d'adorer le Dieu traditionnel, il a théologiquement sanctifié les marginaux, les voleurs, les assassins, hein, qu'on voit partout dans son œuvre.
0: Ben oui, c'est partout.
4: Donc, c'est une compassion infinie pour les délaissés, comme les Palestiniens, dont il est question dans le livre. Depuis longtemps, il aimait les Palestiniens. Il disait, si je ne crois pas en Dieu, j'agis tout le temps comme si j'étais agi par lui et qu'il ait tout le temps, jour et nuit, un regard sur moi. Mmh. Donc, il avait clairement un rapport complexe à la spiritualité. Il y avait l'omniprésence de la figure divine dans sa conscience. C'est un chrétien qui ne croit pas en Dieu.
0: Ouais, voilà. Ça se peut.
4: Un athée fervent. C'est comme ça qu'elle le décrit, je trouve ça beau. Un athée fervent. Mmh. Il est né en 1910. Abandonné très, très tôt par sa mère, donc orphelin, placé par l'assistance publique dans des familles d'accueil. Et à 10 ans, il devient enfant de cœur. La messe, pour lui, c'est un théâtre.
0: Ah ben
4: et,
0: oui,
4: et
0: moi, je, c'en est un.
4: Ben, c'en est un complètement, les rituels. Et moi, tu le sais, vous le savez, Jocelyn.
0: Oui, je sais.
4: J'ai été pas enfant de cœur, mais je chantais à la chorale. Donc, je comprends tout ce vocabulaire-là. L'amour du théâtre est venu beaucoup à l'église pour moi aussi.
0: Comme Jean Genet.
4: Comme Jean Genet, ça nous fait un point en commun. À 15 ans, il va devenir un domestique pour un vieil homme, un compositeur de chansons patriotiques et sentimentales. Et là, il écrit Dattas pour faire un enfant criminel. Prenez un enfant au cœur pur et traitez-le de monstre. Parce que ce qui va se passer, c'est qu'on va lui donner des sous pour qu'il aille acheter quelque chose, puis il y a un manège sur la route, puis il va faire le manège avec les sous. Et à cause de ça, donc, l'employeur va parler contre lui, va porter plainte, un témoignage, donc, qui va l'amener dans une colonie pénitentiaire de Métré, un établissement pour réhabiliter les délinquants mineurs.
0: Oh.
4: Donc, il s'était rêvé un saint et on l'a jeté parmi les voyous. Donc, c'est comme ça vraiment un peu le début de sa vie. Son enfermement à Métré, ça va être un tremplin pour son goût pour les garçons. C'était un autre point en commun.

0: comme Jean-Genève, finalement.
1: Ça va cristalliser toute sa liturgie de domination, soumission et sa fascination pour la virilité. Ceux qui ont lu Jean-Genève, vous savez qu'il y avait des hallucinations érotiques. Mm-hmm. Entre autres, le fameux marin, l'obsession du marin.
0: Qui est partout aussi.
1: Et on apprend donc, il a croisé à Maitré des voyous qui lui ont inspiré ses livres. Alors, Cullefroid, on le retrouve, il devient divine. C'est le personnage trans dans Notre-Dame des Fleurs.
0: Ah oui.
1: Il y a Querelle existait véritablement. Donc, c'est vraiment passionnant pour ça. Pour ceux qui ont lu Genet, c'est vraiment intéressant.
0: Oui, parce qu'on a les références.
1: On a plein de références. Je pense que vous allez aimer ce passage-là, Jocelyn.
0: Je vous écoute.
1: On dit que plus un rosier souffre et plus il donne de belles roses. Les jardiniers le savent, qui en plantant cet arbuste lui flanquent rituellement quelques coups du plat de la pelle. Ainsi en était-il de Genet. Chaque heure de souffrance à Maitré faisait croître son génie. Bientôt, il tirait lui-même de son désespoir comme d'une harpe merveilleuse les sons mélodieux du malheur.
0: Ah oui, c'est très
1: beau.
0: Donc
1: cette prose somptueuse, on sent qu'elle est poète.
0: On sent qu'elle l'aime.
1: Et qu'elle l'aime. Il y a des phrases comme « Genet mit l'enfer au ciel et le ciel resta bleu ». Ou encore, elle a l'expression « descendit plus haut ». Ce genre d'image-là qui est très, très fort. Il y a un trait d'esprit que j'aime beaucoup. Pour les âmes de génie, le difficile n'est pas de devenir célèbre, mais de devenir inconnu. Ah. Alors, on apprend qu'il se battait pour demeurer inconnu, alors que Jean Cocteau, une autre de mes idoles de l'époque, quand j'avais 23 ans, mes idoles, c'était Genet, Cocteau et Violette Leduc, qui étaient amoureuses de ces deux écrivains homosexuels. Puis on oppose un peu les deux. Je trouve ça intéressant parce que Jean Genet, lui, à l'opposé, Cocteau, lui, il était un touche-à-tout. Un mondain. Il adorait les mondanités, donc il cultivait son image publique et il considérait la célébrité comme une arme, alors que Genet, c'était l'opposé. Il écrivait depuis la marche, il voulait s'y tenir. Alors, c'est un livre vraiment somptueux. Je vous invite à découvrir si vous aimez Genet, c'est grandiose.
0: La chaste vie de Jean Genet, de Lydie Dattas, c'est aux éditions Gallimard. C'est paru le 8 juin 2006 et on lit ça grâce à Simon Boulris. Merci à vous d'avoir été là. Henri Picard, Marie-Christine Chartier et Simon Boulris. Je m'appelle Jocelyn Lebeau, je vous souhaite une bonne suite de mercredi et je vous donne rendez-vous demain dès 13h30. On parlera, entre autres, à Mario Jean.
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5: Bonjour, ici Philippe-Antoine Saunier. Au moins 50 000 clients d'Hydro-Québec sont privés d'électricité. La plupart sont dans la région de Montréal, dans l'ouest de l'île en particulier. L'aéroport Montréal-Trudeau est touché par la panne. Les passagers sont invités à vérifier l'état de leur vol. Le REM est aussi interrompu entre les stations Bois-Franc et Anse-à-l'Orme. Environnement Canada a émis une veille d'orage violent pour une bonne partie de la région. Le ministre québécois du Travail et des Relations canadiennes, Jean Boulet, a annoncé ce matin, dans sa circonscription de Trois-Rivières, qu'il ne serait pas candidat aux élections générales de l'automne. Un coup dur pour la coalition Avenir Québec qui perd un de ses ministres les plus connus. Mathieu Goyer est à Québec.
6: Jean Boulet assure que la première ministre a tout son appui et qu'il fera campagne avec Christine Fréchette en Mauricie l'automne prochain aux côtés des candidats de la CAQ. Ça demeure un coup dur pour le gouvernement sortant. Christine Fréchette aurait bien aimé qu'il tente de briguer un troisième mandat comme ministre du Travail, de l'Emploi, de l'Immigration ou encore plus récemment des Relations canadiennes. Jean Boulet aura piloté plusieurs projets de loi importants, notamment dans le domaine de la construction. Ses réformes sur la transparence syndicale ou encore la durée des conflits de travail lui avaient valu des batailles parfois intenses avec les centrales syndicales. On écoute Jean Boulet.
7: C'est une décision qui est purement personnelle, qui fait partie d'un cheminement que j'ai... Bon, vous le savez, je fais de la politique depuis 8 ans. Je pense que c'est le temps de relever des nouveaux défis professionnels. Avec Christine Fréchette, on est entre bonnes mains. C'est une personne qui comprend bien le Québec, qui adhère bien aux priorités des Québécois et Québécoises.
6: Alors que les annonces de candidature se multiplient au Parti libéral et au Parti québécois, la CAQ, c'est un 32e départ. La Coalition Avenir Québec, qui n'a toujours pas annoncé de nouvelles recrues. La première ministre, Christine Fréchette, assurait en entrevue plus tôt cette semaine que son parti allait bientôt présenter de nouvelles candidatures. Les ministres caquistes assurent aujourd'hui que des annonces sont imminentes. Ici Mathieu Goyer, Radio-Canada, Québec.
5: L'administration Trump a dévoilé le texte du protocole d'entente conclu il y a quelques jours avec l'Iran et qui a permis de mettre un terme aux hostilités entre les deux pays. Selon l'entente, Téhéran s'engage entre autres à diluer ses stocks d'uranium enrichi dans le cadre de négociations à venir d'ici 60 jours. Ce processus de dilution serait supervisé par l'Agence internationale de l'énergie atomique. De son côté, Washington assure que l'Iran sera autorisé à vendre son pétrole dès la signature officielle de l'entente. Et le président libanais affirme que les négociations avec Israël sont indépendantes du protocole d'entente conclu entre les États-Unis et l'Iran. Joseph Aoun précise que le Liban est maître de ses décisions et que personne ne peut négocier pour lui. Il se dit en faveur d'un cessez-le-feu et appuie tout pays pouvant lui venir en aide, y compris l'Iran. Le protocole d'entente entre Washington et Téhéran inclurait un arrêt des hostilités sur tous les fronts, y compris au Liban. Des frappes aériennes israéliennes ont néanmoins ciblé ce matin le sud du Liban. Le sous-marin Titan qui a implosé au large de l'île de Terre-Neuve en 2023 a navigué dans les eaux canadiennes sans que le gouvernement fédéral soit en mesure de le surveiller de façon efficace. C'est ce que conclut le Bureau de la sécurité des transports du Canada dans son rapport d'enquête publié ce matin. Le BST souligne un manquement au niveau de l'échange d'informations entre plusieurs ministères, ce qui a privé Transport Canada d'un portrait complet des risques que posait l'opération. Voici l'enquêteur maritime Étienne Séguin-Bertrand.
8: Transport Canada avait une partie de l'histoire. Ils savaient que le submersible était là. Ils se cachaient pas. Là, c'est juste que Transport Canada se donne les moyens pour prendre action pour éviter que ça se reproduise.
5: L'implosion du Titan pendant sa descente vers l'épave du Titanic avait fait 5 morts. Plus du quart des Québécois sont des proches aidants. C'est ce que révèlent les premiers résultats de l'enquête menée par l'Institut de la statistique du Québec. Une majorité d'entre eux consacrent entre 1 et 4 heures de leur temps chaque semaine à fournir de l'aide ou du soutien à un proche, même s'ils occupent un emploi. Il est souvent difficile pour les proches aidants de se permettre un répit, et c'est ce qu'offre la maison Gilles Carle qui vient de rouvrir ses portes dans l'ouest de l'île de Montréal. Le service d'hébergement temporaire, aussi appelé Centre Évasion, avait cessé ses activités peu après la pandémie. Benoît Chapdelaine s'y est rendu.
9: Chloé Sainte-Marie était ravie d'inaugurer la nouvelle maison Gilles Carle, du nom du cinéaste qu'elle a accompagné dans sa lutte contre la maladie de Parkinson jusqu'à son décès en 2009.
10: Grande est ma joie de me retrouver dans ce lieu à dimension humaine, une vraie maison. C'était ça notre rêve avec Gilles, de ne pas être en institution puis dans des tours à 10 étages.
9: Le nouveau centre est aménagé sur une petite rue résidentielle de Dollard-des-Ormeaux. La directrice générale, Ramona Minchik.
11: On était dans une résidence intermédiaire, c'était pas la même chose. On n'était pas dans une maison qui est chaleureuse, humaine. Ici, les personnes se sentent comme chez eux.
9: Les proches aidants peuvent confier à la maison Gilles Carle une personne en perte d'autonomie pendant quelques semaines, mais aussi durant quelques heures.
11: Si vous voulez laisser la personne ici pour 3-4 heures le soir, vous avez un spectacle, vous pouvez le laisser.
9: La ministre responsable des aînés et des proches aidants, Sonia Bélanger, était présente à l'inauguration.
12: Alors, ces répits-là, imaginez comment ça peut faire une différence. Ça peut permettre à un proche aidant d'avoir une petite vacance, par exemple, ou d'avoir simplement un jour pour elle-même. Alors, c'est très, très important.
9: Québec a augmenté récemment le financement des maisons Gilles Carle pour favoriser le maintien à domicile. Ici Benoît Chapdelaine, Radio-Canada, Montréal.
5: C'était nos informations. Voici le 15-18 avec Annie Desrochers.
13: Merci, Philippe-Antoine.
14: Crément, on est partout.
13: Hey, vraiment, on se déploie comme ça. C'est formidable. On va le retrouver en plus au bulletin de la demi. On va essayer de faire ça correctement.
14: On fera comme si on ne le connaît pas.
13: Oui, oui. On peut être professionnel aussi quand même. Ça ne nous empêche pas d'être professionnel. Je voulais vous donner des nouvelles d'un collègue, fidèle collègue du 15-18, que vous n'entendez plus depuis plusieurs semaines, mais il y a une bonne raison à ça.
15: Lui, c'était sa première expérience en tant que chef d'équipe. Moi, c'était ma première expérience aux Jeux olympiques. Il me regarde, mais c'était pas quand même si compliqué que ça.
16: Alors, Montréal est toujours dans ma tête et dans ma cœur. Vous pouvez imaginer...

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1: Martin Labrosse, bonjour.
2: Bonjour, Annie.
1: C'est là-dessus que vous travaillez depuis plusieurs semaines.
2: C'est drôle, parce que je pensais à ça en m'en venant. Puis quand je suis parti, c'était au début du mois de mai, je pense, qu'on m'a libéré faire ce projet-là. Ouais.
1: Moi, je me disais, deux semaines. Non, mais...
2: Mais je pouvais pas le dire, c'était quoi? Parce que le projet était ficelé ici à l'interne. On disait, oui, on fait le balado sur les 50 ans des Jeux de Montréal. Mais c'était pas annoncé. Puis même vous dire combien d'épisodes on allait faire au départ, on le savait pas. Est-ce qu'on en fait 3? Est-ce qu'on en fait 4? Comment ça va tourner tout ça? Puis on arrive dans le coude là, on est dans le dernier domaine du processus. Puis ça s'en vient tranquillement.
1: Qu'est-ce que vous vouliez faire avec ce produit là?
2: En fait, ça part d'il y a un peu plus qu'un an, j'avais eu cette idée là, j'avais pensé à ça. Bon, oui, les 50 ans des Jeux de Montréal, ce serait fun de faire peut-être un balado. J'en avais discuté avec des collègues en circuit fermé. Puis, parallèlement à ça, le service des sports avait aussi cette volonté-là. Donc, on s'est comme rencontrés à un moment donné. Ils disaient, hey, tu veux faire un balado? Moi aussi, je veux faire un balado là-dessus. Mm-hmm. Puis, on s'est assis, puis on dit, bon, qu'est-ce qu'on fait? Puis, la vocation a un petit peu même changé en cours de route. Lorsqu'on a fait la première entrevue avec Michel Vaillancourt, qui a gagné la médaille d'argent en sport équestre, on s'est dit, OK, attends un petit peu, là. Là, lui, il nous raconte vraiment... C'est des gens qui ont vraiment été marqués par ces jeux-là. Moi, ça m'a étonné, là. J'ai fini les entrevues, puis de voir à quel point, comme les gars de handball se souviennent des pointages des matchs.
1: C'est fou, ça.
2: D'il y a 54 ans, là.
1: Oui,
2: de 76, non. De 72.
1: Qui les a menés aux Jeux olympiques
2: On
1: de
2: a 76. Gagné 28 à 12, puis j'ai marqué 2 buts, puis ces gens-là, ils sont vraiment marqués par ça. Donc, c'est vraiment ces histoires-là qu'on est allé chercher. Il y a toutes sortes d'anecdotes là-dedans. Vous avez entendu Thomas Bach, qui était président du CIO, mais qui est passé par Montréal. Puis moi, ça m'a étonné quand il nous a dit, c'est à Montréal que j'ai eu le déclic.
1: Je sais,
2: à cause du boycott des pays africains.
1: Ouais.
2: Quand je les ai vus sur leur valise en train de pleurer, les gars, puis il a vécu le boycott de Moscou en 80, 4 ans plus tard, là, il s'est dit, OK, non, ça se peut pas. Il
1: faut que j'y aille, il faut que je m'implique.
2: Ça se passe.
1: Ouais.
2: Puis à peu près le lendemain, il a dit, oui, je vais être membre du comité olympique allemand.
1: Vous aviez quel âge en 76?
2: J'avais un maigre 4 mois en juillet 76, mais je voulais pas en faire. J'avais pensé au début me dire, j'ai eu 50 ans au mois de mars, c'est mon année, les Jeux de Montréal.
1: Vous vouliez pas faire ça à propos de vous.
2: Mais non, c'est ça, je voulais pas en faire une quête personnelle. Oui. C'est sûr qu'il y a une curiosité personnelle. Okay, parce que...
1: Non, mais Martin, si les Jeux olympiques avaient lieu à Montréal, les prochains Jeux olympiques, vous seriez chef d'antenne pour les Jeux de Montréal.
2: Ouais.
1: Il y a quelque chose de ça
2: aussi.
1: Vous imaginez, vous venez de la région éloignée de Gatineau. Là. Les Jeux 76, ça n'a pas dû laisser beaucoup de traces.
2: Salutations aux gens de Gatineau.
1: Non, on est une émission régionale ici, je vous le rappelle. Mais, mais là, vous étiez tout petit. Je ne sais pas si vos parents en gardent vraiment un souvenir. Rose, Olivier, François, ça, c'était pas né en 1976,
2: non.
1: On s'entend. Eve, vous en gardez un souvenir vif?
3: Ben oui, évidemment, parce que moi, j'ai l'âge de Nadia Comaneci. Alors, vous pouvez imaginer que, ou à peu près, là, un an près.
2: Avez-vous Nadia dans vos prénoms?
3: Non, je n'ai pas Nadia dans mes prénoms.
1: Elles ont le même âge.
2: Oui,
3: c'est ça, effectivement. Mais moi, faisant de la danse et de la gym, je m'associe un petit peu à cette athlète-là, évidemment. Puis j'ai toujours aimé les Jeux olympiques à les regarder. Donc oui, je m'en souviens. J'avais 14 ans, là.
1: 14 ans, quand même. Bien sûr. Moi, j'étais à peine un peu plus âgée que vous. Mais moi, je me souviens avoir fait de la gymnastique l'été suivant les Jeux de 1976.
2: Ah oui, ben oui.
1: Voilà. Là, je ne sais pas si c'était ma volonté ou si mes parents avaient dit, il me semble que ça lui irait bien à notre fille de faire
2: par
1: de la gymnastique.
2: Oui, quand même.
1: Mais j'ai parlé dans un balado de mon grand-père avec l'abbé James, Paul Desrochers, tout ça. Ce que je ne vous ai pas raconté à propos de lui, c'est qu'un peu avant 1976, ça ne se passe pas bien, l'organisation des Jeux. Montréal, ils sont

0: en retard, tout ça. Et le gouvernement de Robert Bourassa veut avoir son homme pour surveiller ce qui se passe. Qui ils envoient? Paul Desrochers. Alors, la maison de mes grands-parents, c'est ce que je garde comme souvenir de 76. C'était presque un musée de toutes sortes d'affaires des Jeux de 76. D'ailleurs, chez moi, j'ai une des affiches officielles tirées des affaires de mon grand-père avec le castor là, puis l'arc-en-ciel. Oui. Ça, j'ai ça chez moi quand même. Et c'est lui qui avait négocié les droits de télévision avec NBC, qui était à ce moment-là un montant record. Hey, ça...
1: Je pense qu'à chaque fois qu'NBC signe une entente de droits de diffusion, on parle de montants.
0: Ça
1: va de façon exponentielle.
0: Mais moi, j'ai pas de souvenir de ça dans la ville. Vous étiez dans la région de Montréal quand même, Ève, à ce moment-là.
2: Oui, à Saint-Hilaire, moi je suis née.
0: C'est ça que je me demande, puis je questionnerai les auditeurs là-dessus. Si vous avez envie de nous raconter ça, qu'est-ce que ça laissait comme trace dans la ville? Ouais. On se souvient beaucoup de Jean Drapeau qui avait voulu nettoyer la ville aussi. Avec tout ce que ça a eu de conséquences, une exposition artistique aussi qui avait été démantelée complètement.
3: Presque au jour moins un des Jeux olympiques.
0: Et ça, vous imaginez. Puis les Jeux de 76, ça a sûrement rien à voir avec les Jeux qu'on fait, que vous avez vus quand vous êtes allé à Paris, là.
1: Non, c'est pas la même chose. C'est
0: à l'échelle beaucoup plus humaine à cette époque-là.
1: Oui, beaucoup plus humaine, mais quand même, il y a déjà des choses qu'on a fait à Montréal.
3: Il y a déjà un éclatement de la bulle olympique avec donc notamment les Jeux la partie équestre
0: du côté de Bromont.
1: À Bromont, il y avait justement l'équipe de handball jouait à Québec, jouait à Sherbrooke, des matchs. Il y en avait au Peps, il y en avait un peu partout.
4: Tir à Joliette, je pense.
0: Ah, c'est vrai, le tir à tarc, c'était dans la Naudière, vous avez raison.
1: Donc, il y avait certains sports qui n'étaient pas... Il y en a, je les ai comptés.
0: Ça, c'était nouveau, Martin, à votre connaissance?
1: Ben, avant Montréal, c'était Munich. Donc,
3: Et Munich, c'était un parc olympique assez concentré. Même si on remonte après ça, Mexico, c'était assez concentré. J'ai l'impression que c'est... nouveau ou assez nouveau, mais aussi du fait des Jeux olympiques qui sont en expansion continuelle depuis 50 ans.
1: Exact.
3: Et cette expansion-là avait commencé à s'accélérer dans la fin des années 70.
0: Oui, vous avez dû avoir eu beaucoup de plaisir à plonger là-dedans.
1: Ben, beaucoup, oui, puis c'est ça, c'est vraiment les histoires des athlètes, parce qu'évidemment, toutes les questions de corruption, de comment ça s'est organisé, il va y avoir plein de productions qui vont se faire ici, soit par l'information d'autres collègues. Nous, on s'est dit, on va vraiment plonger dans le sport, puis aller voir comment ces athlètes-là... Puis le dernier épisode, c'est avec Émilie et Hugues Fournel, qui sont eux aussi olympiens, dont le père Jean a été aux Jeux de Montréal.
0: Je me souviens de cette histoire-là.
1: Il est décédé maintenant, mais ils ont des souvenirs. Écoutez, Hugues Fournel, quand il était aux Jeux, il avait la camisole de son père en dessous de son maillot de compétiteur.
0: Ça
1: n'a
0: aucun sens.
1: Émilie a le journal d'entraînement de son père, puis elle voit comment il s'entraînait. Ça n'a aucun bon sens.
0: Alors, on mettra ça dans nos oreilles à compter du 17 juillet. Donc,
1: jour d'ouverture des Jeux de Montréal.
0: Oui, votre balado Montréal 1976 au-delà du stade. Merci d'être arrêté en studio.
1: Ça fait un grand plaisir.
0: Merci de toutes ces années à travailler ensemble,
1: Martin. Merci à vous, ça a été vraiment extraordinaire. J'ai passé 9 belles saisons avec vous. C'était
0: on se rappellera
1: très, très
0: de ça très longtemps.
1: Ah oui,
0: de vous
1: quelques
0: croiser.
1: Montages de Martin Saint-Louis. Vous les enverrez dans vos archives personnelles.
0: Exactement. Merci, Martin.
1: Salut, à bientôt.
0: Sinon, cet après-midi, à l'émission 10 ans pour le Bureau des enquêtes indépendantes, quel bilan faire de cette organisation-là? En France, de quoi la terrible affaire Liana est-elle le nom? On s'y intéresse en deuxième heure. Et puis, enseignant, un problème de recrutement ou un problème de rétention? Ici Annie Desrochers, je vous souhaite la bienvenue au 15-18.

0: Merci d'être avec nous cet après-midi. On perdra pas de temps. Le temps très instable, très violent dans la grande région de Montréal. On regarde ça avec vous deux. Répercussions sur le réseau routier d'abord, François.
1: Oui, avec commençons par l'heure de pointe, Annie, qui est déjà très achalandée. On a eu quelques incidents, mais surtout des congestions qui sont très importantes à plusieurs endroits. Ville-Marie-Est, on est au ralenti à partir de l'entrée Robert-Bourassa. Des congestions denses, l'autoroute du Souvenir, le 20 Ouest, la 13 Nord, Descaries Nord, 15 Sud vers le pont Champlain. Tout ça là est très installé. Tout ce qui part de l'échangeur Turcotte, c'est là où commencent donc les ralentissements. La métropolitaine n'y échappe pas, surtout direction ouest où ça commence là, à la hauteur de la Cordaire. Et Annie, ce qu'on surveille surtout, c'est cette

0: interruption de service du côté du REM à nouveau. Donc, et là, ce serait dû, je présume, aux orages parce que c'est une interruption de l'alimentation électrique, donc qui affecte l'antenne lance-alarme. Donc,
1: quelqu'un de Pulsar sera avec nous dans quelques instants là.
0: Pour donner quelques précisions. Ouais. Mais donc, les trains ne circulent pas entre Bois-Franc et lance-alarme et le retour est prévu à 16h30, Annie.
1: François, merci. Et puis, ben, au centre-ville, il pleut, Eve.
2: Oui, effectivement. Et on a perdu tout plein de degrés avec l'arrivée de cet orage qui n'a pas tant sévi ici là, à Radio-Canada. Mais en tout cas, on voit qu'à Dorval, il faisait 24 degrés à 13h et 19 à 14h. Donc, avec des vents quand même, les rafales étaient à près de 60 km à l'heure du sud-ouest. Donc, cet orage est en train de passer assez vaste quand même en orientation là, nord-sud. Alors, tout ça se déplace vers l'est. Ça devrait être le pire de l'orage est en train de passer. Ensuite, il restera des averses jusqu'à peut-être 18h30, 19h, mais des averses moins denses, disons. La soirée, on prévoit encore d'autres petits orages possibles. C'est un risque avec un minimum de 17. Demain, la pluie commence en matinée. Risque d'orage en après-midi. 15 à 25 mm d'eau demain. Ce sera pas mal une journée assez grise. Vent sud-ouest, le matin, rafale à 50. En après-midi, rafale à 60. Il fera 22. Humidex 28. Et puis pour vendredi, pour le moment, nous avons 19 degrés comme maximum avec des averses. J'attends les prochains modèles pour savoir exactement à quelle heure.
1: À quelle heure?
2: Entre 15 et 18.
1: Oui.
2: Tiens, quel beau nom d'émission.
1: Oui.
2: Entre 15h et 18h, voir s'il y aura des averses exactement sur le parc La Fontaine.
1: Oui, c'est ça qu'on veut savoir. Surtout, oui. Oui. Pour le moment, on n'annule rien. On touche à rien. Vendredi, cette émission dans le parc. Et c'est Olivier Paradis-Lemieux qui va terminer, clore le chapitre des sports au 15-18 cette semaine avec nous jusqu'à vendredi. Olivier, d'abord, entrée en scène des derniers favoris de la Coupe du monde.
3: Oui, puisque donc demain, ce sera le début des matchs numéro 2, notamment avec le match Canada-Qatar à 18h. Aujourd'hui, on surveillait donc à partir de 13h ce match du Portugal contre la République démocratique du Congo. Le Portugal qui s'est fait faire le même coup que l'Espagne. Match nul de 1-1 sans but de Cristiano Ronaldo, alors que Lionel Messi a marqué 3 buts hier pour l'Argentine contre l'Algérie.
1: Quelle entrée, hein?
3: Quelle entrée. Encore Erling Haaland aussi, 2 buts hier. Et puis, on surveille à partir de 16h un des chocs les plus attendus de ce premier tour, Angleterre-Croatie, 2 quarts de finalistes du dernier mondial.
1: Merci. Et puis, Rose?
4: On parle beaucoup de découvrabilité parce qu'il y a toutes sortes d'annonces aujourd'hui puis de réflexions autour de ça. On va le regarder d'un œil critique. Est-ce que, oui, découvrabilité des vitrines, ça fonctionne? Est-ce que tout ça va servir les artistes aussi? Puis, empathie encore, avec 19 nominations au prix Gémeaux. C'est incroyable. Ouais. Et puis, ils viennent de gagner des prix dans l'Ouest. Alors, on reviendra là-dessus aussi.
1: Mais comment on sait si ça fonctionne ou pas, ces affaires
4: de découvrabilité? Les enjeux de découvrabilité, oui. C'est toujours en se demandant ce qui va revenir aux artistes ensuite. Ah, comment ils sont impliqués dans ces processus-là.
1: C'est la façon la plus efficace de le mesurer.
4: Oui, totalement. Ouais. Parce qu'après, on peut faire des vitrines radio, médias, entreprises. Mais après, est-ce qu'il y a des concours? Est-ce qu'il y a des initiatives? Est-ce qu'il y a des bourses? C'est là où on voit si ça ruisselle.
1: Parfait, Rose. On s'y intéresse tantôt. Merci.
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1: Alors oui, du temps instable, temps violent. Eve nous le disait dans le Grand Montréal. Il y a eu là, ces pannes électriques dans l'ouest de l'île. On va tout de suite aller voir ce qui se passe. On est sur la voie du rétablissement, j'ai l'impression, avec Paul Veilleux-Turcotte, qui est porte-parole d'Hydro-Québec. Madame Veilleux-Turcotte, bonjour.
6: Oui, bonjour, Madame Desrochers.
1: Alors, quel est l'état de la situation là à l'heure où on se parle?
6: Donc, en ce moment, là, il y a à peu près un peu plus de 23 000 adresses qui sont présentement sans électricité. Là, c'est principalement là, à Montréal, dans les Laurentides. Ce sont des pannes là, qui, vous mentionniez là, avec vos collègues en début d'émission, là, qui sont causées par les orages, par la météo. En fait, là, lorsque notamment aussi des épisodes de foudre. Là, puis, ce qu'il faut comprendre, c'est que lorsqu'il y a la foudre qui frappe là, près de notre réseau, bien, il y a des dispositifs de protection qui se déclenchent pour éviter des dommages. Donc, c'est ça qui cause temporairement les pannes d'électricité. Puis c'est la situation là, qu'on connaît en ce moment là, autour de Montréal.
1: Est-ce que ce type de panne-là, c'est plus facile pour vous de rétablir le courant que des pannes causées par la canopée, par exemple?
6: Mais écoutez, là, dans tous les cas, là, nos équipes doivent se rendre sur place en ce moment là, pour constater là, s'il y a des dommages là, avant de rétablir le courant. Donc, je vous assure qu'en ce moment, là, nos équipes là, sont mobilisées, sont à pied d'œuvre là, pour rétablir le service le plus rapidement possible. Puis, on est en plein heure de pointe. Là, puis, vous mentionnez, là, il y a eu des inconvénients.

0: terminal au niveau du REM et de l'aéroport. Donc, évidemment, là, on est désolé des inconvénients. On remercie la clientèle là, pour leur compréhension. Mais nos équipes, là, en ce moment, sont à pied d'œuvre. Là. Puis, vous voyez, déjà, là, dans la dernière heure, on a été à 55 000 adresses sans électricité. On est à un peu moins de la moitié là, qui est déjà rétablie. Donc, ça, le rétablissement le va en bon train.
1: Qu'est-ce que vous pouvez me dire sur la situation dans le coin de l'aéroport Pierre-Elliott Trudeau? On sait que certains systèmes ont été affectés là, par ces orages-là.
0: En effet, là, donc, il y a eu, comme je le mentionnais, là, de la foudre là, qui a frappé près du réseau, donc les dispositifs de protection qui se sont déclenchés, principalement là, au poste d'Orval et de Baie-d'Urfé, donc dans l'ouest de l'île de Montréal. C'est ce qui a malheureusement là, touché les infrastructures là, du REM et de l'aéroport de Montréal. Le rétablissement là, est en cours, là, selon les dernières informations que j'ai eues. Puis il faut comprendre qu'on est en plein événement en ce moment. Là. Donc, les équipes on vit vraiment ça en temps réel là, ensemble, là, mais les équipes là, sont en train de rétablir le service. Là, mais ce qu'on dit, c'est que l'événement au niveau de ces postes-là serait terminé. Donc, le service est repris là, au niveau de l'alimentation en électricité. Puis, ben c'est sûr, par exemple, ce qu'il faut comprendre aussi, c'est que c'est un événement météo là, qui va continuer de se déplacer dans le sud du Québec. Donc, qui pourrait aussi avoir différentes pannes là, qui pourraient se déclencher ailleurs sur le réseau. Nos équipes là, sont mobilisées là, pour faire face à la situation. On est en semaine, on est deux jours. Donc, on est des équipes là, à la grandeur du Québec là, qui pourront agir aux besoins.
1: Le REM, l'aéroport, est-ce que ça fait partie de ce que vous considérez des infrastructures névralgiques ou je ne sais pas quelle terminologie vous utilisez pour ce type d'infrastructure-là?
0: Absolument. Donc, quand il y a une panne, là, on a un ordre de rétablissement là, pour le retrouver le service. Des services essentiels, donc comme un aéroport, le REM, évidemment aussi des hôpitaux, font partie là, des équipements là, qui sont critiques, qu'on tente de rétablir le plus rapidement possible. Bien sûr aussi, là, toutes les situations où la vie serait en danger, ça devient évidemment une première priorité. Et ensuite, on tente évidemment aussi de rétablir le plus grand nombre de clients possible à la fois. Donc, en ce moment, là, c'est la situation, là, c'est l'état de la situation. On continue d'avoir des équipes sur place. Et c'est un événement, évidemment, là, il y a des orages qui sont encore entendus dans le sud du Québec, comme je mentionnais. Donc, possible qu'il y ait d'autres interruptions là, ailleurs sur le réseau. Puis c'est sûr que chez Hydro-Québec, en ce moment, là, on suit la situation de très près. Et on remercie la clientèle là, pour leur compréhension et leur patience dans les circonstances.
1: Et merci d'avoir été avec nous pendant que vous vivez cet événement-là. C'est très apprécié. Paul Veilleux-Turcotte, porte-parole d'Hydro-Québec. Bonne fin de journée.
0: Merci à vous. Au revoir.
1: On va poursuivre la discussion avec Jean-Nicolas Aubé, qui est porte-parole de Pulsar. C'est pour voir du côté du REM ce qui se passe. Monsieur Aubé, bonjour.
2: Bonjour, Madame Desrochers. Merci de m'avoir avec vous cet après-midi.
1: Toujours une interruption de service du côté du REM. Qu'est-ce que vous pouvez me dire là-dessus?
2: Ben, absolument. Nous, selon ce que je vois à l'instant même, on est toujours en opération de service. Maintenant, j'ai entendu avec vous la même entrevue de nos collègues d'Hydro-Québec. D'ailleurs, on tient à les remercier pour leur travail, qui travaillent très fort depuis que ça s'est passé. Mais pour l'instant, nous, toujours en interruption de service. Vous le savez, hein, ça s'est passé aux environs de 14 heures, peu avant 14 heures. On a les mêmes informations de la foudre. Le ciel était très noir, la pluie a tombé très fort. Et comme vous avez entendu, on n'est pas les seuls hein, dans l'ouest de l'île à avoir été affectés. Là, vous avez entendu parler que l'aéroport également a été touché. Ce qui est important à dire pour nous, c'est que dans le cadre de cette interruption de service-là, c'est seulement 4 stations qui sont touchées. On parle des stations Kirkland, dans Salome, Pointe-Claire et des Sources. Évidemment, on est conscient que pour les gens qui sont dans ce secteur-là, au moment où ça se produit, ça cause des inconvénients. Mais tout le reste de notre réseau, donc ces 19 autres stations...
1: Ça fonctionne tout à fait normalement. Là.
2: Est toujours opérationnel.
1: Ouais.
2: Donc, on parle vraiment d'une situation qui est exceptionnelle. Ça ne se produit pas souvent. On travaille avec Hydro-Québec, évidemment. Nous, quand ça s'est déclenché, on a mis des agents sur le terrain. On a un plan de relais qui a été déployé. D'ailleurs, s'il y a des gens qui sont encore touchés par ça, ils peuvent visiter notre page rem.info pour consulter les alternatives. Parlez avec votre recherchiste un peu plus tôt, un peu avant l'entrevue. On parlait de plan de contingence.
1: Mm-hmm.
2: Le réseau du REM, c'est un réseau qui est très grand. On s'étend sur plus de 60 kilomètres. Alors, pourquoi... Par exemple, le métro de Montréal fonctionnerait alors que nous, on fonctionne pas. Mais notre territoire est beaucoup plus grand. Je pense qu'il faut comparer des pommes avec des pommes.
1: Puis vous êtes à l'extérieur aussi. Hein?
2: Oui,
1: donc vos infrastructures peuvent être frappées par la foudre, par exemple, tandis que pour le métro, bien sûr, étant sous terre, c'est autre chose. Là.
2: Et c'est une très bonne nouvelle pour les usagers de pouvoir avoir accès à toutes ces options-là. Ça prouve qu'on a un réseau qui fonctionne bien. Nous, ce qu'on tient à dire, c'est qu'il y a personne qui est resté coincé dans nos voitures.
1: Mm-hmm.
2: On a pu ramener les voitures aux stations, faire descendre les usagers. C'est ça qui est important.

0: Et on a des plans. Habituellement, on bénéficie de redondance là, dans un vocabulaire que tout le monde comprend. Redondance, c'est-à-dire qu'on a des options différentes d'alimentation. C'est un peu comme dans votre maison.
1: Oui, c'est ça.
0: Si ça ne fonctionne pas, vous pouvez brancher ailleurs. Mais là,
1: dans une panne, c'est pas ça.
0: Ouais. Dans des cas comme aujourd'hui, c'est une situation exceptionnelle. J'ai beaucoup aimé l'explication de la personne qui me précédait, qui avait dit qu'ils disposent des dispositifs de protection qui sont là justement pour éviter des dommages. Alors, Hydro-Québec veut éviter des dommages à son réseau. Puis évidemment, nous, ben, notre objectif, c'est de favoriser la sécurité des gens qui voyagent avec le meilleur service possible.
1: Et réseau rétabli toujours autour de 16h30, c'est ce qu'on vise?
0: Ben, écoutez, c'est ce qu'on a mentionné au départ.
1: Parfait.
0: S'il doit y avoir une mise à jour, faites assurer qu'on va le faire.
1: Parfait. Jean-Nicolas Aubé, porte-parole de Pulsar, donc pour le REM. Merci beaucoup. Bonne fin de journée.
0: Merci à vous. Belle fin de journée.
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1: Isabelle Richer avec nous maintenant au 15-18. Isabelle, bonjour.
3: Bonjour, Annie.
1: Est-ce qu'il y a une façon d'éviter d'avoir un casier judiciaire quand on fait face à des accusations? Ben, dans certains cas, oui, sauf que l'accusé doit y mettre quelques efforts quand même.
3: Oui, le DPCP offre un programme qu'on appelle de déjudiciarisation qui s'adresse à certaines personnes. Des personnes qui ont des problèmes de santé mentale à qui, justement, on offre une avenue judiciaire un peu différente et beaucoup mieux adaptée à leur réalité. Imaginons quelqu'un qui est en dépression, qui a des problèmes de consommation ou de dépendance. Cette personne commet des délits, pas des meurtres, là, on se comprend, mais des méfaits ou du trafic. Et là, le chemin habituel, qu'est-ce que c'est? On le connaît, accusation, condamnation, peine, on sort, on recommence. Bon, c'est pas immanquable, là. Tout le monde ne fait pas ça, mais c'est le chemin habituel. Et justement, si on s'attaque pas à la source du problème, mais qu'est-ce qui arrive? Il ne va pas disparaître, hein? Alors ça va revenir. Et ce programme d'accompagnement justice et santé mentale, il offre de briser ce cercle vicieux, justement, grâce à une équipe multidisciplinaire. Donc, on entoure le contrevenant. Le comité regroupe le procureur, évidemment, l'avocat de la défense, l'intervenant pivot. Ça, c'est quelqu'un qui provient du milieu de la santé. Un agent de probation, des fois un intervenant communautaire. Et c'est beaucoup moins formel que le tribunal, hein? Ça se tient pas en salle d'audience standard. Ça se tient dans une salle qui est dédiée à ce programme, le PAJE, comme on dit, accompagnement justice, là.
1: Les accusés doivent obtenir ce qu'on appelle un certificat de réussite pour que les accusations soient abandonnées?
3: Oui, parce que ça arrive après, on appelle ça post-accusatoire. Donc, les gens sont déjà accusés et s'ils veulent que ça tombe et qu'ils aient pas de casier, justement, bien, ils doivent compléter le programme et le réussir. Donc, l'intervenant pivot, il construit le programme avec l'accusé, un plan d'intervention. Et on fixe des objectifs pour aider la personne, évidemment, à atteindre son but, mais aussi pour écarter le risque de récidive, parce que ultimement, c'est ça qu'on veut éviter, et on veut protéger la société, donc on veut pas qu'il y ait récidive. Dans le plan d'intervention, il peut y avoir un suivi, par exemple, avec l'équipe traitante, selon le problème qu'on a. On peut être obligé de se soumettre à une thérapie, et là, être obligé de montrer les résultats, d'offrir son bulletin, si on peut dire. Ou alors, dans l'exemple qu'on m'a donné, et qui était très, très intéressant, c'est-à-dire, on bâtit un projet de vie. Donc, il y avait une personne en situation d'itinérance, son projet de vie à elle, c'était d'avoir un chien. Alors là, on met en place ce qui peut l'accompagner dans ce projet-là. Donc, il faut un revenu, hein, si on veut s'occuper du chien, le nourrir, l'entretenir, un toit, idéalement. Alors, l'équipe a travaillé à des mesures d'employabilité, un accès au logement, pour que ce projet de vie se réalise. L'histoire ne dit pas que ça s'est réalisé, mais puisqu'on m'a donné l'exemple, j'ai présumé que oui, là, c'était un exemple heureux. Donc, l'équipe sert à mettre en place une sorte de filet de sécurité grâce à l'expertise de chacun des membres de cette équipe, justement.
1: Vous parliez aussi tout à l'heure de problèmes de santé mentale. Est-ce qu'il faut avoir absolument un diagnostic?
3: Non. Alors ça, c'est pas obligatoire. Il faut ce qu'on appelle des indicateurs de vulnérabilité. On le sait, ces gens-là qui ont des problèmes de santé mentale, c'est assez large, hein, c'est un grand chapeau, sont vulnérables. Alors, il faut...
1: Ouais, si vous parlez de quelqu'un en situation d'itinérance, comme tout à l'heure,
3: ben
1: on comprend
3: voilà,
1: bien.
3: C'est
1: là.
3: Ça. Ouais. Alors, on choisit pas ça pour le plaisir.
1: Non.
3: Qui disait ça récemment? Enfin, bref. Alors, quand on a ces indicateurs de vulnérabilité, on peut être dirigé vers un intervenant pivot qui, lui, va faire l'évaluation clinique. Et les problèmes de santé mentale, comme vous le soupçonnez, c'est très, très large. Donc, la consommation, par exemple, la dépendance, c'en est un problème. Et surtout, et c'est ça qui est fondamental, il doit y avoir un lien entre le problème

0: problèmes qu'on a et les infractions qu'on nous reproche. S'il n'y a pas de lien, bien, on ne peut pas adhérer au programme. Là.
1: Est-ce qu'on connaît le taux de réussite?
0: Oui, effectivement, je le disais, ce n'est pas de la magie, c'est une solution. Donc, tout le monde doit y travailler très, très fort. Et les gens qui s'en prévalent de ce programme-là sont motivés, évidemment. Ils voient la possibilité reprendre le contrôle de leur vie. Mm-hmm. Et ils s'investissent beaucoup. Alors, c'est plus de 60 % la réussite.
1: Ah oui, quand
0: c'est quand même important. Quand c'est plus qu'un sur deux, là, on peut dire que c'est un excellent taux de succès.
1: Oui. C'est accessible partout au Québec, ça?
0: Oui, c'est accessible partout et ça s'étend, assurément grâce au succès. C'est offert dans 41 palais de justice à travers le Québec, dans 6 cours municipales. Ça rejoint plus de 2000 personnes.
1: Quand même.
0: C'est quand même géant.
1: Ouais.
0: Et on appelle ça la justice thérapeutique. On connaît la justice réparatrice, hein? Mais la justice thérapeutique, ça porte bien son nom parce que ça offre un traitement, ça offre des soins. On veut régler un problème et mettre fin à cette espèce de manège, là, de porte tournante. Alors, tant mieux si il s'appelle PAGE-SM, donc Programme d'accompagnement justice santé mentale. Tant mieux si ce PAGE-SM fonctionne parce que c'est la meilleure nouvelle qu'on puisse avoir, c'est-à-dire sortir les gens de leur criminalité qui s'explique.
1: Et de leur vulnérabilité aussi.
0: Et qui se traite. Mmh. Et briser ce cercle-là où on commet des crimes qui ne sont pas gravissimes, là, mais qui embête et qui dérange tout le monde.
1: On peut bien sûr continuer de vous écouter, regarder
0: Absolument.
1: Sur ICRDI, 11h30, les avant-midi de la semaine. Vous êtes là pour...
0: Je finis vendredi. Après ça, c'est les vacances.
1: Oui, d'accord. Donc, vendredi comme nous aussi. Uh-huh. Mais là, nous, ça s'arrête ici.
0: Mais oui.
1: Vous êtes venus, vous êtes repartis, vous êtes revenus. Merci beaucoup pour tout ce temps que vous
0: ça
1: nous avez donné.
0: Très plaisir.
1: C'est un grand plaisir de travailler avec vous, Isabelle.
0: Et comment? Alors, on se verra vendredi.
1: Mais oui.
0: Au Parc La Fontaine. si Eve Christian le permet.
1: Oui, elle va nous donner le go, je pense. Allez, bonne journée, au revoir. 15h34, Philippe-Antoine Saunier avec nous maintenant pour les nouvelles de la demi. Philippe-Antoine, bonjour.
2: Bonjour, Annie.
1: D'abord, à Longueuil, un agent de sécurité a été libéré avec des conditions à respecter et sous promesse de comparaître en lien avec la mort d'un homme de 42 ans.
2: Voilà, le drame est survenu hier, un peu avant 19h, dans un supermarché IGA du centre commercial Jacques-Cartier à Longueuil. Les policiers du service de police de l'agglomération de Longueuil se sont rendus sur place après qu'un homme eût été rapporté inconscient à la suite d'une intervention de l'agent de sécurité. La victime a été transportée dans un centre hospitalier où son décès a été constaté. Le porte-parole du SPAL, François Boucher.
3: Ce qu'on peut amener comme hypothèse, c'est que l'agent de sécurité agissait dans le cadre de son travail. Il a été libéré avec des conditions, de multiples conditions. Il y aura une comparution ultérieure. Nous, de notre côté, on poursuit l'enquête. On parle d'homicide involontaire. Pour le moment, là, il y a pas de lien connu entre les deux individus.
2: Selon la police, il n'y avait pas d'armes impliquées dans cet événement-là. Les deux personnes impliquées n'avaient pas d'antécédents judiciaires.
1: Le Bureau des enquêtes indépendantes a 10 ans.
2: 491 enquêtes ont été menées à la suite d'interventions policières depuis 2016 et seulement 3 d'entre elles ont abouti à des accusations contre des policiers. Plusieurs voix s'élèvent pour que les rapports d'enquête du BEI soient rendus publics, comme c'est le cas dans d'autres provinces. Voici le reportage de Marc Véraud.
4: Le Bureau des enquêtes indépendantes compte 45 enquêteurs, dont 22 sont d'anciens policiers. Certains observateurs, comme Linda Kellil de la Ligue des droits et libertés, remettent en question l'indépendance réelle du Bureau, qui a recours à des services de soutien des corps policiers dans ces enquêtes.
5: Le milieu policier est partie prenante des enquêtes actuellement. Donc, les enquêtes de la police sur la police, qui était la raison de la création du BEI en 2013, ça continue encore aujourd'hui en 2026 sous un organisme qui porte un nom trompeur et qui est une imposture.
4: Alexandre Popovic est porte-parole de la Coalition contre la répression et les abus policiers. Il a participé à l'enquête du coroner sur la mort de Freddy Villanueva en 2009.
6: 72 personnes qui ont été tuées par la police depuis que le BEI est opérationnel et aucun des policiers qui ont été impliqués ou n'ont eu à faire face à la justice.
4: Le sentiment d'impunité des policiers a même augmenté, selon lui, depuis la création du BEI. Il donne en exemple ces policiers qui ont coupé des cheveux de citoyens de Montréal-Nord.
6: Il y a des policiers qui croient qu'ils sont tellement intouchables qu'ils peuvent faire des choses aussi extrêmes que ça, de recueillir des éléments de preuve même qui peuvent servir contre eux-mêmes.
4: Le BEI ne commentera pas les critiques qui lui sont adressées. On évoque des changements législatifs à venir et le contexte politique.

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1: Et puis, la ville de Laval se prépare au 1er juillet.
2: Oui, à Laval, 28 ménages considérés à risque de se retrouver sans logis le 1er juillet sont accompagnés de façon prioritaire par la municipalité. 32 autres ménages pourraient être dans la même situation plus tard dans l'année. En tout, le service d'aide à la recherche de logement de l'Office d'habitation de Laval assure un accompagnement à plus de 150 ménages à l'approche du 1er juillet.
1: Merci Philippe-Antoine, on vous retrouve tantôt.
2: À plus tard.
1: Au revoir. Bon, Rock nous a écrit de Gatineau, imaginez. Lui, il a un souvenir très vif des Jeux olympiques de 1976. Il dit, on avait une petite télé noir et blanc au bout de la table. Il dit, la famille de 6 enfants vivait au rythme des prouesses des athlètes. Il dit, ça a été un très bel été. Et il y a une dame qui nous écrit des Laurentides. Elle dit, j'avais 3 ans et puis pendant les olympiques de 76, mes parents ont hébergé des lutteurs gréco-romains.
3: Wow!
1: Imaginez quand même, à Saint-Adèle dans les Laurentides, ça devait être exceptionnel. Je ne sais pas de quel pays il venait. Mais ça fait une belle histoire quand même. En circulation, François.
4: Bien, il y a beaucoup de congestion un peu partout sur le réseau, Annie, avec quelques incidents qui compliquent les choses encore davantage. Le 15 Nord à la hauteur Royal Mount, donc on est un peu avant l'échangeur d'Écarie. Sur d'Écarie Nord, bien, il y a une voie d'entravée. C'est un véhicule en panne. Ville-Marie-Ouest, avant l'échangeur Turcot, là aussi, véhicule en panne. Ça va prolonger un petit peu le bouchon du côté de la 20 Ouest, qui est déjà très important. Ça déborde là, des bretelles de l'échangeur. Et je rappelle cette interruption de service du REM. Annie, on vient d'en parler. Donc, toute l'antenne en Salorme qui est à l'arrêt pour encore une heure à peu près. Là, on prévoit toujours retour du service normal vers 16h30 en raison de cette panne électrique. Vous avez donc les options de déplacement alternatif. Là, si vous allez sur le site web du REM, vous entrez les stations, votre station de départ et d'arrivée. Et on vous donne quelques suggestions, notamment là, prendre l'autobus 215 direction ouest de la STM, faire la correspondance avec le 229. Il y a une navette aussi en théorie qui est censée être disponible. Donc, la navette REM 524, c'est à la boucle d'autobus ouest, le quai numéro 5, qui va vous amener jusqu'à Lens-Salorme.
1: Merci

0: Température cette nuit 17, on est rendu à 20 degrés. On a eu 24 plus tôt aujourd'hui avec le passage de l'orage, ça a baissé un peu. Il fera 19 demain comme maximum, donc une journée plutôt moche là avec des averses et du temps plus frais, des vents aussi. Et pour vendredi, ben, je suis en train de les examiner, ces modèles. Je voudrais tellement trouver de belles éclaircies. Alors, je cherche encore, mais pour le moment, en tout cas, c'est pas 15 à 25 millimètres d'eau qu'on pourrait avoir, c'est 5 à 7.
1: Ah! Oh, voyez-vous!
0: Non, mais tiens, ben, on cherche le positif.
1: Non, hein. Non, mais ça va
0: c'est
1: en
0: rien,
1: dire,
0: là.
1: C'est oui, rien. C'est ça, ça va en 10 minutes.
0: Oui, c'est ça.

0: Ouais, ben il y a pas que nous, il y a les Franco aussi qui se passent pas mal à l'extérieur. Là, Gab Bouchard est au Franco ce soir.
1: C'est ça, il a rempli quand même le MTLUS pour une deuxième fois en avril, donc on lui réserve la scène Rogers de la place des festivals ce soir à 21h. Il va nous présenter son dernier album qui s'appelle Encore et encore. Voici la pièce titre.
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0: C'est un album qui lui a été inspiré par le style de Bob Dylan et des Rolling Stones.
1: Ah, mais oui.
0: Il y a quelque chose, oui, hein, vraiment. Pas qu'on le sait, qui a fait dans son Saint-Prime local, dans un studio qu'il a construit de ses mains. Il revient nous présenter ça à Montréal et ça fait un moment quand même que l'album est sorti, que je l'écoute beaucoup et j'ai comme toujours cette impression que j'écoute une chanson que j'ai déjà entendue. C'est un peu l'effet vert d'oreille. Il y a tellement le sens des mélodies et c'est vrai pour beaucoup de pistes sur cet album qu'on a l'impression qu'on est attaché à cette chanson-là depuis longtemps. Il y a beaucoup de générosité dans les paroles très franches. Ce qui partage Gab Bouchard dans cet album-là est impressionnant et je pense que ça va très bien sortir en spectacle. On le confirmera ce soir. Donc, 21h sur la scène Rogers de la Place des Arts.
1: Violette Pie va aussi être en spectacle pour présenter son nouvel album.
0: Nouvel album et tout son univers du décapant mythologie de la dérape.

0: Alors, on est vraiment dans le rock champ gauche avec tout l'univers de Violette Pie. C'est un artiste qui ne fait pas de compromis. D'ailleurs, il s'en fout. Parfois, les gens le qualifient de punk, parfois de rock. Parfois, il est trop punk pour les punks, trop rock pour les rock. Peu importe. Il nous en offre beaucoup en spectacle et on a vraiment hâte de voir ce que ça va donner. C'est un des premiers spectacles, si c'est pas le premier depuis l'apparition de l'album. C'est un album concept. Il y a tout un conte, il y a une histoire. On part vraiment à la dérive avec Violette Pie jusqu'au bas-fond, mais c'est plein d'humour, tout ça. Il y a des costumes, il y a un concept. Alors, vraiment hâte de voir ce que ça va donner, 21h30 ce soir au Petit Parterre.
1: Et puis on termine avec Juste Chani, étoile montante du rap parisien.

Juste Chani, qu'on entendait ici, beaucoup plus connue, oui, en France, notamment parce que c'est elle qui a signé la chanson Sélection féminine, qui était l'hymne de la Coupe du monde de football féminin en 2019. Ça a eu beaucoup, beaucoup de succès. Puis ensuite, les petites scènes, les premières parties, les grands festivals. J'ai hâte de voir quel accueil on va lui réserver ici, si elle a des fans à Montréal. C'est une artiste indépendante. Elle est autodidacte, productrice aussi de son contenu. Vous l'entendiez, elle a le sens du refrain, totalement. Assurément, l'une des voix montantes du rap français. Si vous voulez la voir, c'est à 20h à la Scène des Jardins. Moi, je fais de la poésie. J'ai douté, puis je me suis dit, ça va le faire.

0: Vous écoutez le 15-18, il est 15h44. Dimanche dernier, le président américain Donald Trump donnait le coup d'envoi de ses festivités là, entourant les 250 ans des États-Unis. Il a accueilli un tournoi d'arts martiaux mixtes dans l'enceinte de la Maison-Blanche. C'est un événement, oui, inusité. Ça illustre une vision bien particulière des États-Unis que le président souhaite mettre de l'avant. Quelle est-elle? On va réfléchir à tout ça avec Julien Toureil dans cette chronique de politique américaine. Julien, bonjour.
1: Bonjour, Annie.
0: Alors, revenons quelques instants sur ce tournoi-là, dimanche, à la Maison-Blanche. En quoi est-ce qu'il était significatif?
1: Alors, vous l'avez dit, hein, ce tournoi, c'était le coup d'envoi à Washington, D.C., des festivités entourant donc le 250e anniversaire des États-Unis. Ces festivités qui devraient culminer le 4 juillet, le jour de l'indépendance et de la fête nationale américaine. Donc, pourquoi avoir lancé les festivités le 14 juin? Ben, évidemment, le 14 juin, c'est le jour du drapeau aux États-Unis. Mais comme le hasard fait bien les choses, c'était également le jour de l'anniversaire de Donald Trump. Et en ce sens, ben, l'événement, c'était à la fois un spectacle qui se voulait patriotique et l'occasion de célébrer le président lui-même. Moi, il y a deux éléments qui m'ont particulièrement marqué concernant cet événement. Le premier, c'est que le président Trump, il assume totalement son âge vénérable, 80 ans, ce qui en fait l'un des chefs d'État et de gouvernement les plus âgés dans le monde. Mmh. Et lorsqu'il quittera la Maison-Blanche en janvier 2029, il sera le président des États-Unis le plus âgé de l'histoire. Et là, il y avait un contraste assez saisissant avec Joe Biden, qui lui aussi a fêté ses 80 ans en poste à la Maison-Blanche. C'était en novembre 2022, mais c'était à toute fin.
0: En toute discrétion.
1: Il s'était caché.
0: Ouais.
1: Il est parti, je pense, au Delaware à ce moment-là. L'autre élément qui m'a marqué, c'est justement l'image du pays que Trump, ses proches et ses partisans veulent projeter avec cet événement. C'est celle d'une Amérique essentiellement blanche, virile, violente et, pour te dire, pas particulièrement raffinée. Par ailleurs, je ne suis pas convaincu que les Américains aient vraiment apprécié cet événement. Un sondage Reuters, en début de week-end, montrait qu'à peine 16% jugeaient que c'était adéquat, que c'était opportun d'avoir ce type de festivité à la Maison-Blanche. Et je ne suis pas sûr non plus que cet événement il laissera la même marque dans l'histoire et dans l'imaginaire collectif que les 45 ans de JFK au Madison Square Garden qui avaient été marqués par le fameux Happy Birthday de Marilyn Monroe.
0: Oui, évidemment. Bon, là, bien sûr, l'image des États-Unis, le message que Trump veut projeter à l'occasion de ses 250 ans, bien sûr. Mais le président semble également, on a l'impression en tout cas, déterminé à façonner le paysage de la capitale fédérale.
1: Oui.
0: Où est-ce qu'on en est sur ses ambitions là, en la matière?
1: Alors, ses ambitions, elles sont très grandes. Il y consacre beaucoup de temps, beaucoup d'énergie, beaucoup d'argent public depuis son retour à la Maison-Blanche. Maison-Blanche, d'ailleurs, où le doré est devenu tellement prédominant qu'il va peut-être trouver le château de Versailles un peu terre ce soir à
0: Paris. C'est vrai. Il y est ce soir.
1: Il y est en ce moment. Mais si Trump est déterminé à laisser sa marque sur le paysage de Washington, ses projets ne vont pas très bien et sont l'objet de contestations, notamment devant les tribunaux. Il y a quatre projets en particulier qui ne vont pas très bien pour lui. Le premier, on l'a vu en fin de semaine dernière, sur décision de justice, le nom de Trump qu'il avait voulu accoler au Kennedy Center for the Arts à Washington D.C., pardon, a dû être retiré à la hâte des communications de l'institution et même de la façade de l'institution. Le second projet qui bat un petit peu de l'aile, c'est son ambition de voir construire dans le mall, un jardin comportant 250 statues de grandes figures de l'histoire des États-Unis, auxquelles on ajouterait ce fameux arc de triomphe de 250 pieds de haut. Et ce projet d'arc de triomphe, il est contesté par des associations d'anciens combattants devant les tribunaux parce qu'ils estiment que cette structure nuirait à l'expérience de visite du cimetière national d'Arlington. Le troisième projet qui suscite énormément de controverses, évidemment, c'est la reconstruction de l'aile est de la Maison-Blanche après sa déconstruction, sa destruction à la va-vite. Ça, et pour construire une salle de bal, ça suscite beaucoup de contestations parce que ça coûte très cher en argent public, à peu près, selon les dernières estimations, 600 millions de dollars. Ça suscite la grogne de la population, ça suscite le malaise même des élus républicains et il pourrait y avoir des procédures judiciaires entamées sur le volet financement privé de cette salle de bal qui serait contraire aux prérogatives et qui serait en fait une façon pour Donald Trump de contourner les prérogatives du Congrès. Et cette affaire, elle pourrait aller jusqu'en Cour suprême et peut-être dernière illustration, dernier exemple, que les choses ne vont pas très bien. Ce fameux bassin devant le Lincoln Memorial, Trump, il n'aimait pas la couleur, il avait critiqué les travaux qui avaient été faits sous Barack Obama. Il a voulu le faire repeindre, notamment en bleu drapeau

0: américaine, ce bassin, on constate à Washington qu'à peine il a été réouvert, rempli ce bassin, l'eau a déjà viré au vert.
1: Oui, on voyait des vidéos circuler de ça hier, beaucoup, beaucoup. Là, bon, fasciné le paysage de Washington, le président serait aussi tenté d'en reprendre le contrôle politique. Est-ce qu'il peut parvenir à ça?
0: Alors, Washington DC, elle a un statut particulier. Hein. Ce n'est pas un État à part entière aux États-Unis, même s'il y a des voix au collège électoral dans le cadre d'une élection présidentielle, et même s'il y a une mairie dirigée par une mairesse à l'heure actuelle. Depuis son retour à la Maison-Blanche, Trump, il a fait sentir sa mainmise sur la capitale nationale, notamment en déployant la garde nationale, notamment en forçant aussi la police locale à collaborer avec la police de l'immigration, la fameuse ICE. Sauf que ça, ça suscite un rejet de la population washingtonienne, des électeurs. On l'a vu dans le cadre d'élections primaires hier soir, où les figures qui sont arrivées en tête pour la mairie et pour le poste de délégué de la capitale auprès du Congrès sont des gens qui veulent tenir tête à Trump, notamment la candidate à la mairie qui s'est engagée à enjoindre les employés du service de police de résister activement si Trump voulait nationaliser les forces de police. Et évidemment, ça, dans la perspective de l'élection municipale, ça ne peut que favoriser les opposants.
1: Dernière chose, comment la population américaine se sent au moment où le pays souligne ses 250 ans?
0: Alors, selon des données colligées par Pew au cours de la dernière année, elle est plutôt maussade, cette population américaine. Près de 70% des Américains sont insatisfaits de la situation générale du pays, sont insatisfaits du fonctionnement de la démocratie américaine. 59% pensent aussi que les meilleurs jours du pays sont derrière lui et des majorités assez significatives sont très pessimistes sur des enjeux importants à l'horizon 2050. On pense que l'économie va se dégrader, que la sécurité va se dégrader, que la place des États-Unis dans le monde va se dégrader, que les divisions politiques vont s'amplifier. Cela étant, il y a deux éléments de nuance. Le premier, c'est 40 ans que les Américains sont pessimistes, sont insatisfaits, mais personnellement, ils sont assez optimistes. Et si je peux conclure très brièvement, on évoquait les 250 ans des États-Unis dans cette chronique. 250, c'est à peu près le nombre de chroniques que nous avons fait en quatre saisons.
1: Mais de ça, Trump n'a pas parlé.
0: Oui, et quatre saisons, c'est presque un mandat présidentiel aux États-Unis. Il y a des mandats qui peuvent paraître très longs, mais mon côté trumpien vous dira que j'aurais bien aimé que ce mandat ne s'achève pas. Donc, Annie, je voudrais très sincèrement vous remercier pour le privilège et le plaisir que vous m'avez accordé avec cette chronique sur la politique américaine à votre émission. Vous incarnez le leadership tranquille, le soft power qui plaît tant aux auditeurs et qui suscite la motivation des personnes qui travaillent avec vous. Et un tout dernier mot pour remercier Julie Brunet, la réalisatrice qui m'a fait confiance, et pour remercier toute l'équipe du 15-18 qui m'a fait sentir comme un membre à part entière de cette magnifique famille.
1: Non, mais bien sûr, bien sûr que vous l'êtes. Merci beaucoup, Julien. Et on retrouvera un micro ensemble très certainement à quelque part. J'en suis convaincue. Vous serez avec nous au parc vendredi. D'ailleurs, chers auditeurs, si vous avez des sujets que vous aimeriez que Julien explore sur la politique américaine, les relations internationales où les Américains sont concernés, écrivez-nous et puis on va discuter au parc vendredi. Merci beaucoup, Julien Thoreil.
0: Merci à vous.
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1: Maintenant, Olivier, les joueurs de l'équipe nationale de soccer ont pris la parole. Ça s'est fait dans un long reportage de TSN face à l'intimidation et puis les abus que ces joueurs-là subissent en ligne.
3: Reportage produit par le toujours excellent Rick Wested de TSN, le même qui est derrière, au fond, les histoires autour, les enquêtes autour d'Hockey Canada, de l'affaire Carl Beach aussi. C'est un reportage d'une quinzaine de minutes que vous pouvez consulter sur le site de TSN. Il y a un long papier fouillé aussi qui vient avec lui. Un reportage que j'ai particulièrement apprécié aussi par la qualité des interventions des différents joueurs de l'équipe canadienne sur le sujet, de l'entraîneur Jesse Marsh aussi, leur vulnérabilité aussi face à ces abus répétés qu'ils disent subir en ligne, de l'ampleur de ces commentaires, du caractère vicieux des propos haineux et surtout de l'absence de moyens qu'ils ont pour les éviter. On a autant un Moïse Bombito, un défenseur québécois, qui raconte avoir reçu de 1 000 à 2 000 commentaires racistes et ou des menaces de mort après son tacle très appuyé, faut le dire, sur Lionel Messi à la Copa América il y a 2 ans. Il en reçoit encore des commentaires sur ce geste à ce jour. On a un Liam Miller, un Richie Laria, aussi des cadres de l'équipe qui racontent leurs propres histoires d'abus, aussi de racisme dans le cas de Laria. La femme de Laria révèle que les photos de ses enfants qu'elle publie sur ses réseaux sociaux sont systématiquement ciblées par des commentaires racistes répétés, l'utilisation continuelle de l'emoji de singe qu'on voit partout sur la planète soccer envers les joueurs de soccer noir. Et ce qui est frappant dans ces histoires rassemblées, c'est le fait qu'ils ont tenté de contacter les plateformes, en particulier Meta. Les athlètes sont beaucoup sur Instagram pour faire enlever ces commentaires, pour les signaler. Et d'ailleurs, dans le reportage, très régulièrement, ça revenait à l'écran. Le commentaire est encore là à ce jour. Ces commentaires-là sont là à ce jour.
1: Et les joueurs aimeraient bien un contrôle beaucoup plus serré de ces plateformes en ligne.
3: Évidemment, c'est l'objet de leur prise de parole collective, d'avoir accepté de participer à ce reportage de Requested. Ce qui est particulier, c'est que ça arrive une semaine après le dépôt du projet de loi C-34. Donc, le reportage qui avait été produit en amont, je dirais, c'est pas tricoté là, avec évidemment le projet de loi C-34, dont on va voir un jour vraiment sa poursuite en commission parlementaire. Même s'il y a une bonne partie qui est sur la protection des enfants, il y a quand même peut-être des outils avec la future commission canadienne de la sécurité numérique qui pourrait réussir à venir polisser un peu ces plateformes en ligne. J'en ai d'ailleurs discuté ce matin avec Sylvain Croteau de SportAide, un organisme qui propose du soutien aux athlètes, aux jeunes athlètes surtout, qui a beaucoup travaillé sur la question de la toxicité des parents notamment. Et lui, il parlait évidemment, bien sûr, du transfert de cette toxicité aussi dans les abus en ligne. Ils en parlent dans leur formation. Et pour lui, d'abord et avant tout, c'est certain qu'on peut en faire beaucoup plus pour polisser ces plateformes.
4: Si on est capable de penser, de voir ce que l'intelligence artificielle fait, j'ose croire qu'on est capable, si on le veut vraiment, de se doter de garde-fous pour assurer de meilleurs environnements, puis un environnement sur les plateformes où c'est plus sain. Parce que là, actuellement, c'est le Far West, là. C'est pas cool du tout, là.
3: Bon, évidemment, le moment de diffusion de ce reportage en pleine Coupe du Monde, par le diffuseur en plus de la Coupe du Monde,
1: c'est pas anodin.
3: C'est un moyen de pression assez fort et ça permet d'exposer au plus grand nombre ce phénomène. Et pour Sylvain Croteau, c'est la meilleure arme qu'on a en nos mains présentement, en l'absence pour l'instant de plein contrôle, d'une meilleure réglementation. Ce sont ces prises de parole publiques.
4: Sylvain Croteau qui sortirait avec un message comme les joueurs de soccer le font aujourd'hui, j'ai pas d'impact ou à peu près pas. Eux, par contre, ils en ont, là, ils sont vus comme des modèles, comme des vedettes, comme des gens que l'on veut, on voudrait devenir, qu'on voudrait être à leur place. Alors, si ces gens-là ont un discours positif, éducatif, de sensibilisation, ben, ça a un impact extrêmement important. Alors, moi, je salue à toutes les fois que des personnalités s'élèvent pour venir dénoncer des situations, des comportements et de venir favoriser des comportements positifs, c'est extrêmement salutaire. On a besoin de ça, ces modèles-là, qui viennent prendre position sur la place publique, là.
1: Olivier, l'autre élément remarqué par les joueurs canadiens, c'est l'augmentation de la virulence des propos haineux depuis qu'on a légalisé le pari sportif. Tiens.
3: Ouais, les parieurs déçus qui ciblent avec grande violence les sportifs responsables, dit-il, de leur avoir fait perdre un pari. On l'entend de plus en plus souvent. Écoutez, bien au-delà du soccer aussi. C'est important de le répéter. Et ça aussi, c'est quelque chose qui vient viser des athlètes, des fois, qui sont un peu moins en vue. Parce que puisqu'on peut maintenant parier sur n'importe quoi, on peut aussi s'en prendre à n'importe qui pour nous avoir fait perdre ce pari. On en parlait avec Simon Larose du côté de Tennis Canada qui parlait donc des très jeunes joueurs de la relève qui, dès l'âge de 15, 16, 17 ans, sont ciblés pour avoir perdu un match alors qu'un parieur avait parié sur un match d'un enfant de 16 ans.
1: Merci beaucoup, Olivier. À tout à l'heure. François Joly.
5: Alors, c'est une heure de pointe toujours très compliquée. Annie, 15 Nord à la hauteur Royal Mount, donc juste avant l'échangeur des Caries. On a un véhicule en panne, 2 voies de retranchée. La 25 Nord vers Terrebonne, très grosse congestion. Ça commence à l'échangeur Anjou. 40 Est, on est avant Bourget, donc pour les gens qui se dirigent vers Repentigny. Le REM toujours en panne. La branche Lanse-à-l'Orme, à cause d'une panne d'électricité, reprise toujours à 16h30. Et l'aéroport, on nous dit du côté de l'aéroport de Montréal que c'est revenu, donc service rétabli. Les systèmes sont progressivement en retour au service normal. Montréal.
1: Et Eve?
6: Ça se dégage. Ben, en fait, les averses se déplacent vraiment vers l'est sur Montréal en ce moment. Alors, il y aura une accalmie avant un potentiel possibilité de risque d'orage au cours de la soirée. Il fera 17 cette nuit. Demain, journée de pluie, de vent et fraîche.
1: Ah, oui, 19 là, au centre-ville. Oui, demain jeudi, ça marche. On attend les nouveaux modèles pendant le Radio-Journal de 16h. 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
11: Bonjour, ici Philippe-Antoine Saunier. Le président américain Donald Trump prévient qu'il n'hésitera pas à bombarder à nouveau l'Iran si le pays ne respecte pas les termes du protocole d'entente conclu avec les États-Unis. Selon l'accord, Téhéran s'engage à diluer ses stocks d'uranium enrichi dans le cadre des pourparlers à venir d'ici 60 jours. Le sujet a bien sûr retenu l'attention au sommet du G7 en France, où les dirigeants ont aussi convenu d'une position commune afin d'accroître la pression sur Moscou dans la guerre avec l'Ukraine. Les détails avec Julien Nenny.
12: Sur l'Ukraine, Donald Trump parle désormais le même langage que les Européens, au grand soulagement d'Emmanuel Macron en conférence de presse.
13: Il y a eu un moment Évian, à coup sûr, sur l'Ukraine. C'est la première fois que nous avons une telle convergence en G7, et c'est la première fois que nous portons des conclusions aussi claires, parce que nous savons aussi, au sein du G7, les désaccords, les différences qu'il pouvait y avoir, et donc c'est à mes yeux un vrai progrès.
12: Et même un carton plein, insiste une source diplomatique. Dans le détail, les Européens ont convaincu lundi soir Donald Trump d'accroître les sanctions contre le pétrole et le gaz russe, ou encore de livrer plus de moyens de défense antiaérienne à l'Ukraine. Nous avons remis Trump du bon côté de l'histoire, résume Paris, persuadé que le président américain voit désormais Volodymyr Zelensky comme un winner et non plus comme un loser. Fin de citation.
11: C'était Julien Nenny. Le secrétaire américain à la sécurité intérieure affirme que les relations brisées entre le Canada et les États-Unis doivent être rétablies afin de garantir la sécurité dans les deux pays. Il affirme que les différends entre Washington et Ottawa ont pour effet d'exposer leur vulnérabilité aux organisations criminelles. Il a tenu ses propos lors d'une discussion informelle avec le ministre canadien de la sécurité publique, Gary Hansen-Gary, en visite à Washington. Le ministre a pour sa part souligné le renforcement des mesures de contrôle aux frontières par le Canada et une réduction importante du flux de substances illicites traversant la frontière. Environ 26 000 clients d'Hydro-Québec sont toujours privés d'électricité en raison des conditions météorologiques. Les Laurentides et Montréal sont les régions les plus touchées. Le service du REM est toujours interrompu entre les stations Bois-Franc et Anse-à-l'Orme. La panne de courant qui touchait l'aéroport de Montréal a été résolue. L'administration invite tout de même les voyageurs à vérifier l'état de leur vol. Santé Québec indique être pleinement mobilisé pour consolider l'implantation du dossier santé numérique dans ses établissements du nord de l'île de Montréal et de la Mauricie et centre du Québec. Un mois après le début du déploiement du nouveau système dans ces deux régions, la Société d'État estime avoir les outils pour en mesurer les retombées concrètes et les bénéfices pour les usagers et pour le personnel. La présidente directrice générale de Santé Québec, Mauricie et centre du Québec, Nathalie Petitclerc, affirme que le changement est bien engagé, mais elle estime que des ajustements sont encore nécessaires pour assurer une transition optimale, dont un soutien accru pour les médecins. Les travaux parlementaires vont se terminer cette semaine à Ottawa, mais avant de quitter la capitale pour la pause estivale, le gouvernement Carney met de la pression pour faire adopter des projets de loi qui sont loin de faire consensus auprès des partis d'opposition. Le gouvernement a même recours au bâillon pour s'assurer de l'adoption de C-22 qui permettrait aux forces policières d'exiger, sans mandat d'un tribunal, des renseignements sur le compte cellulaire d'un client. Il en était question lors de la période de questions aux communes. Voici la députée bloquiste Claude de Bellefeuille, suivi du ministre Stephen McKinnon.
14: Ils ont beau être majoritaires, l'intégrité commande de ne pas faire passer sans étude une loi qui autorise la surveillance de tous les citoyens, la saisie des données sans autorisation et le traçage des téléphones.
15: Depuis belle lurette, les forces de l'ordre, les policiers, les corps policiers de nos villes au Québec nous demandent d'avoir les outils nécessaires pour appréhender et pour arrêter et empêcher ce genre de crime. Le Bloc québécois est contre ces mesures, mais le gouvernement est résolu. Nous allons combattre le crime tant au Québec qu'ailleurs.
11: Le projet de loi devra être étudié au Sénat avant de recevoir la sanction royale. Un élu libéral écorche le gouvernement Carney pour sa gestion de la morue du Nord. Le député fédéral pour le Labrador, Philip Earle, qualifie d'injuste les quotas annoncés la semaine dernière par son propre gouvernement. Voici les précisions de Patrick Butler.
16: Les quotas de morue augmentent de 55 % dans les eaux à l'est de Terre-Neuve-et-Labrador cette année. Mais le député fédéral Philip Earle déplore que les bateaux hauturiers de Terre-Neuve bénéficient des hausses les plus importantes plutôt que les pêcheurs et groupes autochtones du Labrador.
17: Quite frankly, I feel very, very disappointed by that.
16: Je suis profondément déçu, affirme le libéral, qui rappelle que le stock se déplace progressivement vers le nord, c'est-à-dire vers sa région. Il ajoute que des pêcheurs labradoriens qui souffrent du déclin des quotas de crevettes devraient profiter davantage du rétablissement des stocks de morue.
17: And I can simply call it out for what it is. It's patently unfair.
16: C'est manifestement injuste, croit-il.
17: That's not an acknowledgement of the economic value that the fishery holds for those groups in Labrador.
16: Selon lui, le gouvernement Carney ne tient pas compte de la valeur économique de la morue pour les Labradoriens. Les bateaux hauturiers et semi-hauturiers détiennent désormais 20 % de tous les quotas attribués par Pêche et Océan, mais deux compagnies terneuviennes, Ocean Choice International et Icewater Seafoods, se voient octroyer la part du lion. La coopérative Labrador Fishermen's Union Shrimp Company avait demandé que le MPO lui donne 5 % des quotas cette année à la lumière de l'effondrement des stocks de crevettes. Le fédéral a refusé et la compagnie labradorienne demande une évaluation indépendante de la décision. Ici Patrick Potter, Radio-Canada, Saint-Jean-Terre-Neuve.
11: C'était nos informations. De retour au 15-18.

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1: Ah, c'était drôle. On en a beaucoup, beaucoup de témoignages de personnes qui se rappellent très bien des Jeux olympiques, qui collaboraient de très proches aussi. Quelqu'un nous a écrit en 76, je travaillais pour le COJO, le comité organisateur des Jeux olympiques. Là, il dit, la journée de l'ouverture, je me suis retrouvée dans une petite voiturette de golf, escortée par un policier en moto. Pour faire quoi? Aller chercher des boules de watts pour éviter à la reine d'être sourde parce que la tribune d'honneur est à côté de l'orchestre. Alors, évidemment, cette personne-là n'a jamais oublié ces Jeux olympiques de 1976. Ça, c'est particulier. Imaginez, vous êtes celui qui va chercher la watt pour la reine d'Angleterre. Lors de la cérémonie royale, d'ouverture. Là. La watt royale, exactement. Sinon, François, ben, le soleil est revenu au centre-ville.
2: Ouais, oui, calmons.
1: Oui, mais mal est fait sur le réseau, je pense.
3: Oui, c'est pas mal occupé. Annie, je vous parlais de la 25 Nord. Là, ça commence avant même les changeurs en joue. Si vous allez vers Terrebonne, c'est très occupé. 40 Est-Repentigny aussi. Sur la rive sud, c'est au ralenti sur la 132, notamment vers l'est. Là, c'est du volume à partir de Taschereau. On a un incident vers l'ouest, un peu passé le pont Victoria. Le ralentissement commence aussi à la hauteur du boulevard Taschereau. Donc, sous le pont Jacques-Cartier, ça ne roule pas très, très rapidement. Et Annie, je ne sais pas si vous avez lu le texte du Journal de Montréal ce matin sur les amendes de cyclistes électriques.
1: Oui.
3: Voilà.
1: Oui.
3: Donc, nombre record donc, qui ont été décernés là, selon les chiffres du SPVM l'année dernière, 2411 contraventions comparativement là, à 1800 en 2024. Ça représente là, un peu moins de 300 000 $ en montant. Là, c'est une hausse de 32 % par rapport à l'année précédente. C'est pour ça, Annie, notamment, que Vélo-Québec recommande depuis quelques années qu'on crée une nouvelle catégorie. En ce moment, vélo électrique, bon, limité selon les règles québécoises à 32 km/h d'assistance électrique. Du côté de Vélo-Québec, on voudrait créer une sous-catégorie qui serait limitée à 25, qui serait pour les vélos libre-service et qui n'aurait pas l'obligation de porter un casque parce que c'est vrai que ça amène un peu de confusion.
1: Oui.
3: Du côté des usagers, ils peuvent pas toujours en traîner un. Exactement,
1: oui,
3: les touristes, voilà.
1: On n'a pas pensé le matin utiliser un bixi électrique puis là, on se retrouve à le faire, on n'a pas le casque avec nous, par exemple.
3: Alors, oui. C'est ça. C'est sûr que ça ajoute une certaine friction à l'usage de ces véhicules vélos à assistance électrique. Donc, il y aurait peut-être façon de limiter ça ou de simplifier ça.
1: Elle est simple. Aussitôt que vous êtes à assistance électrique, ça prend le casque.
3: Oui, exactement.
1: Donc, même en bixi
3: électrique, bleu,
1: ça
3: voilà.
1: Vous prend un casque. C'est obligatoire.
3: Et il y a l'obligation d'avoir 18 ans aussi.
1: Oui, ils vont vous arrêter. Puis oui, vous pouvez avoir une contravention. Ce qui est particulier parce que... je vois Guillaume, là, à ma droite. Quand on fait du vélo de route, on peut rouler drôlement plus vite que 30 km/h. C'est l'objectif. Et en théorie, on n'est pas obligé de porter le casque. Mais ouais. À vélo de route, moi, je me sens beaucoup mieux avec un casque qu'avec mon vélo à assistance électrique quand je retourne chez moi sur le Rêve, par exemple.
3: Oui, ouais. Tout à fait.
1: Mais le règlement, c'est le règlement, comme on disait à Martin Labrosse.
4: Mais oui. Les vélos électriques sont plus lourds aussi, souvent plus
1: ça, c'est vrai.
4: Malléables. Ça peut jouer aussi un
1: ça
4: peu.
1: Ça peut, mais, oui, bien sûr. Sinon, la météo.
2: Oui, alors on a ces éclaircies qui viennent. C'est quoi l'adage après la pluie le beau temps?
1: Oui, c'est bien
2: pas
1: ça.
2: Mal ça qu'on a eu qu'on a eu tantôt. Ça n'exclut pas qu'il y aura d'autres averses et un risque d'orage aussi qui seront qui arriveront au cours de la soirée, mais pour le moment pas grand chose à l'horizon ouest. Avant l'autre dépression qui elle va nous atteindre dès demain matin et un risque d'orage en après-midi. Demain on prévoit là, 15 à 25 mm d'eau pour Montréal, pour la Montérégie aussi, mais attendez de voir pour ce qui de la Naudière, 40 à 50 mm dans la journée, 30 à 40 dans les Laurentides, 20 à 30 en Estrie. Donc, c'est un bon système, gros système qui se déplace vers l'est, qui traîne un peu de la patte. Là. Plus vite il se déplacera, mieux ce sera pour vendredi. Mais sinon, encore des averses et orages pour la suite. Et on a un petit nouveau qui vient de naître de la saison 2026. Arthur, première tempête tropicale de l'année, qui en ce moment se promène entre le Texas et la Louisiane, juste à côté. Pas les vents qui sont très forts, c'est pas ça son danger. Lui, c'est vraiment les précipitations. Je vous en parlais hier, des cumuls de 125 à 250 millimètres d'eau par endroit, peut-être même 500. Alors, c'est à suivre, mais il rentre dans les terres, ça va diminuer un peu, mais ça tombe, l'eau
1: tombe. C'est ça l'affaire, c'est ça. Ouais, merci, Ève. De retour, Guillaume Bourgault-Côté, aujourd'hui, mercredi, avec la publication d'un sondage léger publié dans les médias de Québécois. Donc, ça nous fait trois sondages en une semaine au Québec. Trois sondages sondages qui disent, en gros, un peu tous la même chose.
4: Ben oui, puis là, j'ai compilé tous les chiffres pour voir, mais c'est drôle parce que en fait, on situe les cinq partis au même endroit, à un ou deux points près, mais je vous donne juste le PQ en exemple, 29 dans le premier sondage, 30 dans le deuxième, 31 dans le troisième, on est vraiment comme ça. Puis ce qui est intéressant, c'est que le portrait, donc, il est cohérent. Vous avez, au début de l'été, si vous voulez, le Parti québécois qui a repris un peu la tête parce que les libéraux ont baissé un peu. Il y a la CAQ aussi qui a quand même remonté assez pour, disons, chauffer un petit peu les libéraux et les conservateurs et Québec solidaire derrière. Mais donc, c'est lorsqu'on ajoute aussi la composante de la solidité du vote, parce qu'on voit qu'à peu près la moitié des gens nous disent, ben, on pourrait changer d'idée encore et voter pour un autre parti d'ici les élections. Ça nous place vraiment dans une, en fait, vers une campagne qui va être, ou qui pourrait être, en tout cas, surprenante et on le dit souvent volatile. Mais un petit peu tout ça qui se dégage des différents sondages. Donc, j'explorerai tout ça avec vous. Et aussi les données, hein, on a deux données par rapport au TGV sorti de Paul-Saint-Pierre Plamondon la semaine passée. On voit que les gens sont très largement favorables à ce projet à l'heure actuelle.
1: Oui, oui, effectivement. On se retrouve 16h45, Guillaume. La série Empathie Rose, en nomination pour 19 prix Gémeaux.
5: On devrait en gagner un, pensez-vous? Oui, c'est la série de Florence Lompré qui domine vraiment toute catégorie, ces prix Gémeaux. Elle est suivie de près, par contre, par la troisième saison d'Avant le crash avec 18 nominations, puis la série dérive dans 14 catégories. Vous savez qu'en Empathie vient de gagner, là, c'est un hasard un peu des choses, mais vient de gagner 4 nouvelles récompenses au Festival international de Banff qui se déroule en ce moment. La chose qu'il faut dire, par contre, quand on parle des Gémeaux, c'est qu'à Etios, la boîte de production Fabienne Larouche n'a pas soumis de candidature encore cette année. Aucune émission. C'est pour ça qu'on ne voit pas Stat dans les catégories, ni Anti-Gang, ni Les Armes. Et cette année, Pixcom, qui produit Alerte et Indéfendable, a décidé de bouder aussi les Gémeaux. C'est une décision qui s'explique souvent par les frais d'inscription, parce que vous avez une cotisation annuelle qui est autour de 200 $. Chacune des inscriptions coûte entre 200 et 1400 $ selon la catégorie. Les billets, parfois le trophée, parce que si toute une équipe, comme disons le Bye Bye, remporte un Gémeaux, il faut payer pour les trophées supplémentaires. Ce qui fait que des boîtes comme celle de Fabienne Larouche, KOTV, Attraction, par exemple, Amédia, qui produisent beaucoup, beaucoup d'émissions, on se retrouve avec des factures de 60 à 80 000 $ pour les Gémeaux.
1: C'est beaucoup d'argent.
5: Dans le contexte actuel, c'est certain qu'on peut se demander si on ne met pas cet argent-là dans un projet à la place. Je vous dis aussi que le gala des 41e prix Gémeaux va changer un peu cette année parce qu'il n'est plus animé par Véronique Loutier, mais plutôt par Jason Roy-Léveillé. Ce sera en septembre, là, on a le temps encore
1: de voir venir
5: de
1: ça,
5: faire là, nos paris, si vous voulez.
1: Merci, Rosa, à tout à l'heure.
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1: La fin de l'année scolaire approche là, dans le Grand Montréal, partout ailleurs au Québec aussi. Et là, les centres de services scolaires vont devoir faire, vous savez, ce qu'on appelle des entrevues de départ. Les centres de services vont devoir faire ça systématiquement quand des enseignants démissionnent. On pensait que c'était déjà adopté comme pratique. L'ancien ministre de l'Éducation, Bernard Drainville, l'avait ordonné. Mais notre collègue Fanny Bussière-McNichols, sur le site Internet de Radio-Canada, nous dit que c'est loin d'être une pratique courante, en fait. Alors, on va discuter de ça avec Richard Bergevin, président de la Fédération des syndicats de l'enseignement. Monsieur Bergevin, bonjour.
6: Bonjour, Madame Desrochers.
1: Pourquoi est-ce que vous le demandez, vous l'exigez? Qu'est-ce que ça change pour vous?
6: Bien, en fait, présentement, on vit une pénurie importante d'enseignantes et d'enseignants au Québec. Et le fait de faire une collecte de données, de faire des entrevues de départ, bien, ça va nous permettre de connaître, de comprendre pourquoi les gens quittent. Parce que si on vit une pénurie au Québec, c'est parce qu'il n'y a pas suffisamment de profs. Puis on ne peut pas se permettre de perdre des gens à mi-carrière qui sont dans la force, là, dans leur carrière, qu'ils quittent comme ça, avec toute la formation qu'ils ont, avec l'expérience qu'ils ont, qu'ils nous quittent. Il faut comprendre pourquoi ces gens-là quittent la profession. Et il faut faire des entrevues de départ si on veut être capable de bien comprendre les enjeux.
1: Et qu'est-ce qui vous assure, M. Bergevin, qu'un employé se sent assez en confiance pour révéler les raisons de son départ d'un emploi?
6: Mais en fait, présentement, le malheur qu'on vit, c'est que le ministre Drainville nous avait demandé, il y a 2 ans, de faire les entrevues de départ. Mais malheureusement, il a coupé, en même temps qu'il a fait cette annonce-là, il a fait un gel d'embauche dans les centres de services scolaires, ce qui fait que les gens ne pouvaient pas engager des gens pour faire les entrevues. Puis c'est important qu'un être humain parle à un être humain. Parce que depuis ce temps-là, certains centres de services scolaires, ce qu'ils ont fait, c'est qu'ils envoient un courriel, un sondage aux gens pour dire pourquoi vous quittez. Mais la plupart des gens ne le remplissent pas, évidemment. Alors, si on veut avoir des chances d'avoir des données intéressantes, importantes, il va falloir que ce soit des êtres humains qui appellent des êtres humains pour poser des questions, pour faire preuve d'empathie. On parlait tout à l'heure de la fameuse série qui a gagné.
1: Empathie,
6: là,
1: mais oui.
6: Avoir de l'empathie, c'est important. Puis avoir de l'écoute, être capable de comprendre les enjeux. Puis quand les gens vont sentir qu'il y a de l'empathie, qu'il y a de la compréhension des enjeux qui se vivent dans les milieux, bien, on a plus de chances d'avoir des données intéressantes et d'être capable, parce que c'est pas les entrevues de départ, c'est pas la solution finale. C'est une façon d'aller chercher de l'information pour ensuite être capable de poser les bons gestes dans nos écoles pour être capable d'améliorer la situation.
1: Et je reviens aussi un peu sur les façons de faire. Qu'est-ce qui vous garantit que cette information ne peut pas être retenue contre quelqu'un des années plus tard alors qu'il reviendrait dans le milieu de l'éducation?
6: On n'a jamais de garantie ferme que la personne, qu'il y aura personne qui va retenir quoi que ce soit. En même temps, si on travaille de bonne foi pour améliorer la situation d'un système d'éducation au Québec, il est important qu'il y ait une certaine confidentialité dans les données. Alors, c'est sûr que ça fait partie des bonnes pratiques de ressources humaines que de s'assurer de la confidentialité des données puis de s'assurer qu'on contrôle bien la situation. Mais est-ce qu'on a toutes les garanties? Sûrement jamais. On ne peut pas avoir ces garanties-là, mais c'est important quand même que la ministre de l'Éducation, si elle met en place un programme avec les centres de services scolaires, qu'ils garantissent la confidentialité des données qui seront recueillies, s'ils veulent avoir les données intéressantes, parce que si on veut vraiment améliorer, il faut aller chercher ces informations-là. Ouais. Pourquoi les gens quittent la profession?
1: Je me demande, en fait, si c'est la meilleure façon de le faire, parce que à première vue, ça semble une évidence en disant, mais demandons aux gens pourquoi ils quittent, on pourra bâtir à partir de là. Mais quand on en discutait ce matin en réunion de production, avec les expériences et témoignages de chacune des personnes autour de la table, on s'est aperçu que ça pouvait être parfois une très mauvaise idée. Je vous donne un exemple. Un employé explique les raisons pour lesquelles il quitte. Et puis là, le gestionnaire revient en disant « Ah ben oui, mais finalement, tu quittes. » Puis il transforme ça en une autre raison. Autrement dit, la façon dont c'est fait, est-ce que ça ne doit pas être hyper bien réfléchi pour que, oui, on ait accès à vraiment ce qu'il y a dans le cœur de l'employé qui quitte?
6: Vous savez, il y a des bonnes pratiques en gestion de ressources humaines qui peuvent être mises en place, mais nous, l'expérience qu'on a, c'est qu'on a des organisations syndicales locales dans la région de Montréal, entre autres, qui ont pris la peine de faire ça. De quand ils recevaient l'information qu'un employé avait quitté, ils appelaient l'enseignante pour lui demander pourquoi elle avait quitté, en prenant le temps, puis c'est pas toujours des entrevues qui sont très, très longues, là, mais qui permettait de d'identifier les enjeux qui se vivaient dans les milieux. Et c'était très riche comme information. Alors, est-ce qu'il peut y avoir des enjeux? Probablement, mais si on veut vraiment améliorer le système d'éducation, si les centres de services scolaires veulent vraiment améliorer la situation, ils ont à regarder la situation en face puis à prendre des pratiques de gestion de ressources humaines qui soient impeccables et dont la confidentialité des données doit être soutenue. Parce que s'ils le font pas, on peut bien se raconter toutes sortes d'histoires au Québec, là, mais présentement, nos écoles ont des difficultés, vivent des difficultés, particulièrement par la pénurie de personnel enseignant. Les gens qui rentrent dans la profession présentement, souvent, n'ont pas la formation minimale pour être capable d'enseigner. On doit les soutenir, on doit les accompagner. C'est très lourd présentement. Les gens qui ont un peu d'expérience, qui sont à mi-carrière, je vous le mentionnais tout à l'heure, on en a de plus en plus des gens qui font le choix de quitter parce que la tâche, elle est trop lourde. Parce qu'il y a les élèves, il y a les élèves en difficulté, il y a les collègues qui n'ont pas la formation, ne savent pas c'est quoi une planification, une préparation de cours, une correction. C'est lourd présentement dans nos milieux. Alors, si les centres de services scolaires veulent réellement améliorer la situation, ils doivent prendre le temps de regarder en face la situation et essayer d'améliorer. Il n'y aura pas de baguette magique dans le système d'éducation. Si on veut améliorer nos écoles, les services éducatifs qu'on donne à nos enfants puis à nos adolescents, il va falloir faire ce travail-là. Parce que les entrevues de départ, on va chercher beaucoup plus d'informations que quand on envoie un courriel ou un sondage. Parce que vous le savez, un courriel ou un sondage,
1: ouais,
6: beaucoup de gens ne prennent pas le temps d'y répondre.
1: Mais avez-vous l'impression que et les gestionnaires et au ministère, on est prêt à entendre ce que les enseignantes ont à dire?
6: Ça, je suis pas certain, parce qu'il y a quand même un bon bout de chemin qu'on connaît. On le sait, je vous l'expliquais, là, la lourdeur de la tâche. Oui, il y a plusieurs éléments sur lesquels on est capable déjà d'identifier des difficultés que vivent les gens et sur lesquels on pourrait déjà agir. Mais d'aller chercher des entrevues, je sais pas s'ils sont prêts à les entendre, mais il faut qu'ils le fassent. Puis la ministre semble déterminée. Nous, on trouve que c'est une bonne idée. C'était une bonne idée il y a 2 ans. Malheureusement, il y a eu 2 ans de retard. C'est encore une bonne idée de lancer les entrevues de départ. Mais il faut aussi que la ministre accepte de donner les ressources au centre de services scolaires pour bien faire le travail, puis peut-être mettre des balises pour s'assurer de la confidentialité des données. Je pense que ça serait déjà un élément important, parce que quand les administrateurs auront toute l'information, ben peut-être qu'ils auront à remettre en question certaines de leurs pratiques, mais surtout s'assurer d'avoir les ressources nécessaires pour donner les moyens aux enseignantes et aux enseignants pour qu'ils soient capables de faire un travail de qualité. Parce que souvent, on parle beaucoup de contraintes, on parle beaucoup d'encadrement, mais pas souvent des ressources suffisantes pour être capable d'offrir le service de qualité.
1: Oui, et ça nous mène à parler de la rétention, qui est le nœud de l'affaire. Mmh. Hein? On peut parler de recrutement tant qu'on veut, mais la rétention, j'ai l'impression que c'est ça, là.
6: Oui, parce que avant de remplir un bain, il faut commencer par mettre le bouchon. Donc, il faut s'assurer que les gens qui sont en place restent. Ça vient avec l'accompagnement, parce qu'il y a différents niveaux. Hein. Il y a ceux qui sont en milieu de carrière, je vous en ai parlé déjà, oui. Mais il y a aussi ceux qui arrivent dans la profession. On le sait qu'il y a au moins un quart des gens qui finissent leurs études à l'université, qui partent, qui commencent dans l'enseignement et qui quittent dans les 5 premières années. Ces gens-là ne sont pas suffisamment accompagnés. Déjà des mesures d'insertion professionnelle pour les soutenir, les aider, les accompagner dans leurs premières années, ça devrait être mis en place depuis longtemps. D'ailleurs, à chaque année, quand les ministères d'éducation nous demandent pour avoir des mesures particulières pour amener les retraités, nous, on essaie toujours d'avoir des argents supplémentaires pour avoir de l'insertion professionnelle, de l'accompagnement avec les gens qui commencent dans la profession. Ouais. Autant les plus jeunes que ceux qui arrivent à mi-carrière puis qui ont pas beaucoup de formation, faut les accompagner si on veut être capable de soutenir un service de qualité pour nos jeunes.
1: Richard Bergevin, vous êtes président de la Fédération des syndicats de l'enseignement. Merci beaucoup, M. Bergevin. Au revoir.
6: Merci, Mme Desrochers.
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1: Un chiffre qui nous a fait pas mal réagir quand on l'a appris, 25 000. L'île de Montréal compterait 25 000 logements vacants, donc des appartements, des maisons pour être habités et aider à atténuer la crise du logement. 25 000 quand même. Comment on arrive à un chiffre comme ça? On va en parler avec notre collègue Lauriane Croteau. Elle est journaliste de données à Radio-Canada. Lauriane, bonjour.
8: Bonjour, Annie.
1: Avant votre analyse, on n'avait pas d'idée très précise du nombre de logements vacants parce que la ville ne s'intéresse pas à ce genre de données-là?
8: Bien, déjà, vous avez probablement bien suivi le dossier là, au 15-18. L'ancienne administration de Valérie Plante avait voulu mieux encadrer les bâtiments vacants. Et c'est grâce à elle qu'il existe aujourd'hui, depuis le 1er janvier, un registre. En théorie, c'est obligatoire pour les propriétaires d'y inscrire leurs bâtiments vacants. Mais en pratique, il y en a juste 1 sur 4 qui est inscrit pour l'instant. Les arrondissements ont eux aussi essayé en parallèle d'en faire un décompte. C'est d'eux que vient d'ailleurs le nombre de 800 qu'on a déjà entendu dans le passé. Mais ce qui était compris là-dedans, c'était seulement des bâtiments entièrement vides et qui n'avaient plus accès à l'eau ou à l'électricité. Donc, c'est très conservateur. Je me demandais déjà depuis un moment comment est-ce qu'on pourrait combler ce trou dans les données. Ouais. Et j'ai demandé l'aide d'Hydro-Québec. Donc, la logique, c'est de dire si on utilise très, très peu d'électricité, on peut présumer que le logement n'est pas habité, n'est pas utilisé. Et ils ont accepté de me partager une liste de tous les points de service, donc grosso modo chaque compteur, où la consommation était de moins de 1000 kWh pour toute l'année, en fait, 2025.
1: Ouais.
8: Et vous le disiez, ça me donne 25 000 unités de logement. Et pour vous donner une idée, là, Annie, 1000 kWh, c'est environ un frigo et une ampoule branchée toute une année. Et les ménages consomment en moyenne 17 000 kWh sur une année.
1: Alors, c'est pour ça qu'on peut en déduire qu'à 1000 kWh par an, c'est probablement fort probablement un logement inhabité.
8: C'est très, très conservateur. Ouais, ouais. On m'a même dit peut-être trop.
1: Donc, ah oui, quand même.
8: C'est notre 25 000 est très conservateur.
1: Alors, les logements, ce sont quoi, Lauriane? Des maisons, des condos, des appartements?
8: Un petit peu de tout, hein, bien sûr. Ça compte à la fois le marché locatif et immobilier. Et en parlant avec des experts des deux côtés, ben, il y a beaucoup d'hypothèses qui ont été avancées. Par exemple, on peut avoir dans le lot des appartements que le propriétaire tente d'évacuer pour augmenter drastiquement le loyer. C'est pas très connu, je pense, là, mais après 12 mois sans occupant, le propriétaire peut augmenter le loyer au montant qu'il veut, donc sans être soumis aux règles du TAL, le tribunal administratif du logement. Au contraire, ben, la Corporation des propriétaires immobiliers du Québec me dit que cette technique, elle est anecdotique. Elle croit plutôt que le problème, ce sont les délais de rénovation et leurs coûts, hein, qui ont doublé quand même en quelques années seulement. Voici l'avocate Kimiane Brown, suivie du porte-parole de la Corpic, Éric Sanssouci.
9: Donc, lorsque des propriétaires qui vont acquérir des immeubles dans un objectif de pure spéculation immobilière, ils vont convaincre les locataires de partir et c'est un phénomène de plus en plus fréquent.
10: C'est compliqué de faire un projet de rénovation quand il y a un locataire dans le logement. Donc, on doit attendre son départ. Il n'y a pas de propriétaires qui sont dans la business de logement vide. Ça ne fonctionne pas économiquement. Donc, il faut regarder plus loin que l'intention machiavélique.
1: Richard Bergeron nous parle de ça à l'émission. Il y a ces condos neufs qui ne trouvent pas preneur dans Griffintown, par exemple.
8: Oui, il y a beaucoup de nouvelles constructions dans Ville-Marie, hein, si on englobe tout l'arrondissement là, ces dernières années, qui ont été construits donc, pour répondre à la crise. Et probablement qu'une portion non négligeable des logements vacants que moi j'ai trouvés sont dans ces tours-là. Entre autres parce qu'elles ne répondent pas tout à fait aux besoins, selon le chercheur en géographie de l'Université de Montréal, Yaya Bauman.
11: Et on construit de plus en plus de logements, les politiques sont sur la construction, mais sans réellement penser à c'est quoi les besoins des ménages locataires. Fait qu'on construit du condo locatif, qui sont souvent des 1,5, des 2,5 qui trouvent pas preneur. Puis avoir ces données-là, même si c'est pas toute l'histoire, je pense que ça vient quand même indiquer qu'il y a un problème dans l'écoulement, le potentiel de ces logements-là.
8: Une autre hypothèse, c'est que des propriétaires décident simplement d'acheter une propriété comme un investissement, de ne pas le louer du tout. Voici l'économiste de la Société d'hypothèque et de logement, Francis Cortellino.
12: Dans les dernières années, il y a peut-être des investisseurs qui achetaient des condos pour tenter de les louer ou de les revendre plus tard avec un certain profit. Et en ce moment, on le sait, il y a moins d'étudiants internationaux, moins de travailleurs temporaires, donc la demande est moins au rendez-vous. Donc, il y a possiblement des investisseurs qui sont pris avec un condo présentement au centre-ville, incapables de le vendre ou de le louer.
1: Mais là, justement, Lauriane, avez-vous pu savoir dans quel secteur on trouve le plus de logements vacants?
8: Mais il faut savoir qu'Hydro-Québec ne m'a pas partagé les adresses comme telles, hein, mais seulement ce qu'on appelle la région de tri d'acheminement. Ça, c'est les trois premiers caractères de votre code postal. Ça crée donc des quartiers de, disons, 10 à 40 000 habitants. Ouais. Là, c'est un petit peu plus petit que des arrondissements. Et quand on regarde la carte, ce sont surtout les secteurs autour du Mont-Royal qui ressortent. Donc, au pied de la montagne, on trouve le Shaughnessy Village, donc près de l'Université de Concordia, et aussi au nord et à l'ouest, donc de l'Université de Montréal jusqu'à l'Oratoire Saint-Joseph, en passant par la station de métro Côte-des-Neiges. Donc tout ça, ce sont seulement deux RTA, là, les régions, et elles comptent plus de 600 logements vacants chacun. Il y a aussi le H2X qui regroupe le quartier des spectacles et Milton Park qui en avait beaucoup, près de 700. Ça, c'est dans Ville-Marie et sur le plateau Mont-Royal.
1: Il y a eu des réactions du côté de la ville?
8: Projet Montréal avait justement déposé une motion ce lundi là, cette semaine pour demander à la ville d'abord de dresser un portrait de cette vacance et puis de taxer les logements vacants. Québec avait déjà fait en 2023 une feuille de route pour que les municipalités appliquent une taxe un petit peu dans le même genre, mais aucune ne l'a fait à ce jour. C'est pas parce qu'elles sont pas intéressées, hein? L'administration de Valérie Plante avait chiffré ce genre de revenus à 10 millions de dollars. Mais on nous dit qu'aucun outil n'avait été fourni donc pour trouver ces logements. Peut-être que l'idée de se tourner vers la consommation d'électricité va faire un bon petit bout de chemin. Mais du côté de l'administration, à la place, de toute façon, on semble préférer la carotte au bâton. Voici Élise Tanguay, critique de l'opposition officielle en matière d'habitation, suivie de la mairesse Soraya Martinez-Ferrada.
13: J'espère qu'on va aller vite de l'avant avec une taxation qui va permettre de faire en sorte que ces logements-là soient loués. Les logements vacants, c'est les premiers qui doivent être utilisés pour loger les Montréalais et Montréalaises.
14: Il faut aussi qu'on trouve des incitatifs. Je peux bien donner une taxe, ça ne va pas nécessairement amener le logement sur le marché. Est-ce que je peux dire à ces promoteurs, ben nous, on va arriver avec des programmes, une banque de loyers. Est-ce que je peux les racheter? Parce qu'eux, quand ils ont construit, on s'entend, ils ont coûté moins cher de ce que je suis capable de construire aujourd'hui.
8: La mairesse l'a aussi répété aujourd'hui, la crise du logement que traverse Montréal, c'en est une de l'abordabilité avant tout. Donc oui, il faut construire, mais surtout trouver une façon d'encourager ou bien de forcer là, une partie des propriétaires de logements vacants à remettre leurs unités sur le marché, surtout à l'approche du 1er juillet.
1: Lauriane Croteau, journaliste de données ici à Radio-Canada, merci beaucoup.
8: Je vous en prie.
1: Au revoir. 16h31, Philippe-Antoine Saunier avec nous pour les nouvelles. Philippe-Antoine, à Saint-Jean-sur-Richelieu, un agent de la GRC aurait proféré des menaces contre le président américain.
15: Voilà, en juin 2025, alors qu'il veillait à la sécurité du G7, Everson Dumerlus aurait publié une vidéo sur Snapchat. Il y tenait des propos menaçants à l'égard du président américain. L'homme de 34 ans a été retiré de ses fonctions le jour même de l'incident. Il est maintenant accusé d'avoir proféré des menaces et doit comparaître le 30 juillet prochain à Saint-Jean-sur-Richelieu.
1: À Longueuil, un agent de sécurité arrêté pourrait faire face à des accusations d'homicide involontaire.
15: L'homme de 20 ans a été libéré sous promesse de comparaître en lien avec la mort d'un homme de 42 ans hier soir au centre commercial Jacques-Cartier à Longueuil. Amélie Desmarais a plus de détails.
16: Après avoir été interrogé toute la nuit, le jeune homme de 20 ans a été libéré avec des conditions à respecter. Il devra comparaître devant le tribunal au cours des prochaines semaines pour faire face possiblement à une accusation d'homicide involontaire. Mais l'enquête est toujours en cours pour faire la lumière sur ce qui s'est passé. On sait que l'agent de sécurité n'était pas armé. On ignore le lien entre les deux personnes et surtout le motif de l'intervention. Est-ce qu'il s'agit d'un vol à l'étalage ou encore d'un individu dérangé? Il faut dire que c'est un secteur qui est plutôt défavorisé ici à Longueuil. Donc, les policiers vont tenter de mettre la main sur les bandes vidéo du supermarché, mais également parler aux nombreux témoins qui étaient présents ici au centre commercial à 18h45. C'est survenu l'événement là, dans l'entrée du supermarché IGA. On peut écouter le porte-parole du service de police de la ville de Longueuil, François Boucher, suivi de quelques réactions.
17: Ce qu'on peut amener comme hypothèse, c'est que l'agent de sécurité agissait dans le cadre de son travail. Il a été libéré avec des conditions, de multiples conditions.
18: Je suis vraiment étonné d'entendre ça.
19: C'est touchant, là. Tu peux le battre, le maîtriser, mais quand même, pas de l'eau à le battre comme ça, là.
16: Les deux hommes impliqués n'ont pas d'antécédents judiciaires. Ici Amélie Desmarais, Radio-Canada, Longueuil.
1: Et puis, Santé Québec envisage toujours un déploiement du dossier de santé numérique dans d'autres régions de la province.
15: Oui, l'agence gouvernementale dresse un bilan positif du premier mois de déploiement de la plateforme dans les régions test du nord de l'île de Montréal et de la Mauricie-Centre du Québec. La situation est presque revenue à la normale dans les établissements de santé. La majorité des chirurgies qui avaient été suspendues ou encore ralenties pour déployer le système ont été reprises. Il y a cependant toujours des délais dans les cliniques externes. Voici la PDG de Santé Québec Nord de l'île de Montréal, Adélaïde Demello.
20: Les professionnels les plus impactés sont nos médecins. Puis ça, faut se le dire. Alors, il a fallu s'ajuster à ça. On a rapidement vu à des rôles qui leur étaient attribués, de les donner à d'autres professionnels. Beaucoup d'éléments cléricales que ce n'est pas du tout docteur de le faire.
15: Santé Québec a été contrainte de faire des ajustements, notamment en ajoutant des formations pour les utilisateurs du DSM.
1: Merci Philippe-Antoine. À tout à l'heure.
15: Au revoir.
1: Vous dire aussi que l'interruption de service entre les stations du REM, Bois-Franc et Anse-à-l'Orme dans toutes les directions s'est prolongée. L'heure de reprise, maintenant, on l'estime vers 17h30. C'était censé être de retour à 16h30. Ben là, mettez une heure de plus, 17h30. Consultez le site rem.info pour avoir tous les détails là-dessus. Ben oui, vraiment là, soleil, nuages, ça a l'air magnifique.
2: Spécial,
1: au centre-ville,
2: hein?
1: Oui. Ouais,
2: c'est comme ça quand c'est pas un système installé,
1: oui.
2: Comme ce que l'on aura demain, où ce sera assez continu, assez gris. Alors pour le moment, ben c'est ça on prend le soleil quand il passe. Je vous disais tantôt, du côté de Montréal, le Grand Montréal, vraiment, j'englobe la Montérégie, je m'en vais aussi un peu au nord du fleuve, jusque dans les Laurentides. Pour le moment, il y a rien autour. Bon, il y a des petites zones qui s'en vont du côté du Mont-Tremblant. Il y en a aussi vers Joliette, il y a au sud de Actonville, vers Sherbrooke. Vous voyez, c'est quand même assez loin, Drummondville aussi. Alors, par contre, c'est possible encore pour ce soir, ces averses et ce risque d'orage. Ça deviendra quand même... En fait, ça restera quand même assez nuageux dès demain matin parce que la pluie va commencer. Il y a un risque d'orage en après-midi. Et là, je vous disais, c'est pas un orage qui passe comme ça, une petite averse. Là, c'est vraiment des quantités impressionnante, 15 à 25 mm d'eau pour Montréal, pour la Montérégie, aussi dans l'Outaouais. Et puis là, ça grimpe selon les secteurs. Pour ce qui est de l'Estrie, 20 à 30 dans la journée demain, plus 10 à 20 au cours de la soirée. Donc, ça fait un total de 30 à 50 mm d'eau. Ça ressemblera à ça du côté de Lanaudière, du côté des Laurentides aussi. Alors, beaucoup, beaucoup de précipitations. Température plus fraîche demain, 19 à 21. Venteux aussi. Et puis, vendredi, ça devrait être la fin du système. Donc, on espère qu'il se dégage. Mais pour le moment, comme on dit, les nouveaux modèles ne donnent pas beaucoup d'espoir. Moins de précipitations quand même, moins grande quantité, mais ça devrait être assez gris et pluvieux.
1: Merci, Eve. Olivier, le Tour de France va être privé d'une de ses grandes vedettes, le Belge Wout van Aert.
3: Le vainqueur de la toute dernière étape l'an dernier sur les Champs-Élysées, après ce formidable duel avec Tadej Pogacar dans la butte Montmartre. Ouais. Van Aert qui a aussi battu ce même Pogacar à Paris-Roubaix cette année. Il est blessé au coude, blessure survenue à l'entraînement avant le Tour Auvergne-Rhône-Alpes, l'ancien critérium du Dauphiné qu'il a abandonné la semaine dernière lors de la sixième étape. Blessure au coude qui s'est transformée en infection aussi au coude. Hein. C'est pour ça que même à plus de deux semaines de ce Tour de France 2026, on annonce déjà son forfait. C'est un dur coup aussi pour le spectacle, bien sûr, mais aussi pour Jonas Vingegaard, parce
1: c'est
3: que...
1: C'est comme ses coéquipiers.
3: Ben, Van Aert, absolument. Son lieutenant aussi. Ben ouais. Évidemment, c'est pas un lieutenant de haute montagne, mais souvent, on voit un Van Aert envoyé en éclaireur, et puis, il donne ses relais hyper puissants, qui a permis, du moins, à certaines fois, à Pogacar, à Vingegaard,
1: de larguer Pogacar,
3: et on espère encore ce duel cet été. Écoutez, c'est quand même fort dommage, mais peut-être quand même qu'on le verra ici, à Montréal, s'il est bien remis, autant pour les Grands Prix cyclistes que pour le championnat du monde.
1: Et puis au tennis, Félix Auger-Aliassime, il accède au quart de finale du tournoi de Halle.
3: Oui, tournoi sur gazon en Allemagne, préparatoire à Wimbledon. Il faisait face à l'un des porte-étendards de cette nouvelle génération, parce que déjà, Félix Auger-Aliassime n'est plus vraiment dans les
1: ça.
3: Plus jeunes. Maintenant, à 25 ans, c'est le jeune Américain de 20 ans, Lerner Teen, quart de finaliste notamment en Australie, cette année, nouvellement membre du top 20 mondial. Teen a enlevé la première manche au bris d'égalité. Félix a répliqué 7-5 dans la seconde. Le bris d'égalité a été de nouveau nécessaire dans la troisième manche. Teen a pris l'avance 2-0. Félix est revenu. Et finalement, on a surtout vu, lorsqu'il a remporté ce match, le soupir de soulagement. C'est le genre de victoire aussi qui fait du bien. Et particulièrement contre un jeune qui pousse comme Lerner Teen. Mise à jour du côté de la Coupe du Monde. L'Angleterre mène... menait. Écoutez, je me suis retourné. Il vient d'avoir un but de la Croatie.
1: La Croatie vient de marquer.
3: C'était 1-0 pour l'Angleterre après un pénalty raté et puis repris de Harry Kane. Et maintenant, c'est 1-1. J'en parle avec Neil Sacri. Nous, on vise 2-2 pour ce match en Angleterre et la Croatie.
1: Parce que Neil voit juste notre adjoint à la réalisation.
3: Il a bon œil.
1: Oui, il a très bon œil là-dessus. Parfait. Vous parliez de Auger Aliassime qui ne fait plus partie des jeunes. C'est là qu'on prend la mesure du temps qui passe parce que quand j'ai pris la barre du 15-18 avec Marie-Jo Marie-Josée Turcotte, qui faisait les sports ici, la grande Marie-Josée Turcotte. On parlait de Félix Auger-Aliassime qui faisait ses tournois Challenger à ce moment-là. Oui. Il était tellement plus jeune. Ça fait 11 ans.
3: Il était même junior à ce moment-là.
1: Il était très junior, Merci Olivier, on se reparle tantôt.
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1: Le 29 mai dernier, en France, disparaît la petite Liana. Elle a 11 ans. Elle va être retrouvée morte quelques jours plus tard. Et ce qui apparaît au départ comme un simple fait divers, ça devient vraiment une affaire d'État quand on apprend que le principal suspect avait, déjà été visé par plusieurs signalements de violences sexuelles envers des enfants. Et puis là, depuis... la mort

0: dit cette horrible histoire, que sait-on des circonstances de la mort de la petite Liana?
1: Alors, je ne sais pas si on sait grand-chose parce qu'on ne nous a pas dit, mais ce qu'on sait, c'est par contre que l'agresseur, il avait déjà eu 5 plaintes pour viol ou agression sexuelle antérieure qui avaient été classées et dont personne ne s'occupait. Et que c'est simplement parce que cet enfant a disparu qu'on a commencé à s'intéresser au passé criminel de cet homme. Et quand on regarde cette histoire, il y a déjà 5 plaintes pour cet homme-là. Son frère, 2 plaintes, puisqu'il a probablement violé ses enfants. Mmh. Et puis son père, 2 plaintes, parce que les belles-filles ont été violées aussi. Donc on voit, et ça montre complètement, en dehors du truc affreux de ce meurtre de petite fille, mais qu'au moins 10 personnes ont déjà porté plainte autour et que la justice française a été, en général, la justice, la police, toute la chaîne a été carente et n'a rien entendu. On n'a pas voulu penser que cette petite fille avait vraiment été violée.
0: Tiens, comment l'expliquer, Madame Piette?
1: C'est très habituel en France. En ce moment, ce qu'on peut dire, c'est que on a la CIVIS, la Commission indépendante contre les violences sexuelles à enfants, a dit que c'est 160 000 enfants qui sont violés tous les ans. Il y a 100 000 femmes qui sont violées tous les ans. Sur les hommes, on ne sait pas grand-chose, mais si on dit 40 000 entre les bébés, les hommes et les vieilles, qu'on ne compte absolument pas dans rien du tout, 300 000 personnes sont violées tous les ans en France, au moins une fois, parce qu'on peut être violé plusieurs fois. Et c'est seulement 1000 personnes qui sont condamnées en France tous les ans pour viol. Ça veut dire que c'est 0,03% des violeurs qui sont condamnés. Donc la marge de progrès est absolument fabuleuse. C'est quand on parle des gens qui parlent, parce que sur ces 300 000, évidemment, plein de gens ne portent pas plainte, mais si on prend que les gens qui ont porté plainte, là, on est à 1% seulement des violeurs condamnés. Donc vraiment, ça ne va pas du tout. Le système ne marche pas. Et c'est pour ça que l'ensemble des associations féministes, enfantistes, etc., réclament une loi générale qui prendrait enfin en compte les victimes.
0: Parce qu'à votre avis, nous sommes bien au-delà d'une, disons, multiplication d'erreurs individuelles. Il s'agit de revoir en profondeur tout un système qui est complètement dysfonctionnel.
1: C'est exactement ça. C'est-à-dire que, à la fois, c'est une histoire de manque de moyens, puisque je crois que nous avons à peu près le même nombre de juges que nous avions à la Révolution française, ou à peine plus, alors que la population a été multipliée par 4 ou 5, donc c'est complètement ridicule. En Europe, on est les plus mauvais, hein, on a beaucoup moins de juges que la plupart des... Donc, on manque de juges, les affaires, les policières et les gendarmes, c'est pas ça les priorités des policiers et des gendarmes, donc c'est vraiment... gère une ligne téléphonique qui s'appelle Viol Femmes Information et Violences Sexuelles dans l'enfance. C'est très fréquent d'abord des refus de plainte, c'est-à-dire des gens qui viennent porter plainte à qui on dit bon, c'est pas grave, c'est votre mari, vous n'avez pas porté plainte, ou en fait, c'est votre petit copain, vous faites des histoires pour rien, ou c'est ton papa, tu vas quand même pas dire des choses comme ça. Donc en vrai, il y a une vraie révolution culturelle à faire en France sur ces questions-là.
0: Diriez-vous que la parole des enfants reste difficile à entendre et pourquoi l'est-elle à ce point-là?
1: Elle est extrêmement difficile à entendre. Elle a été complètement invalidée par l'affaire Outreau. Chez nous, on a eu une affaire il y a 20 ans où Dupont-Moretti et plusieurs avocats ont massacré les enfants avec une conclusion, c'est que finalement, un enfant qui parle, ça ment. Mmh. Et ça a été ça pendant 20 ans dans la justice en France. On peut pas se fier à la parole des enfants. Finalement, jamais on les a entendus. Et ça recommence. Grâce à la CIVIS, on a eu un vrai sursaut. Il y a eu quelques belles dénonciations de femmes célèbres, de garçons célèbres qui faisaient que là, ça fait bouger la société. Mmh. Et donc, il y a eu cette CIVIS et puis qui a proposé 82 propositions magnifiques qui sont pour l'instant pas vraiment appliquées. Et c'est la bataille que nous menons en ce moment.
0: Alors justement, depuis le début de notre conversation, Madame Piette, vous nous décrivez un système judiciaire qui nous semble complètement défaillant. Ça suscite beaucoup de réflexions, de réactions. Qu'est-ce qu'on doit prioriser, à votre avis? Comment on s'y prend à partir de maintenant?
1: Alors déjà, je pense qu'il faut une vraie volonté politique. L'Espagne a fait ça il y a 20 ans, c'est-à-dire qu'ils ont décidé une fois pour toutes que les crimes et violences sexuelles sur personnes et les violences conjugales et violences à enfants, c'était la priorité de l'État. Ils ont multiplié par 5 leur budget, ils ont fait des tribunaux spéciaux, ils ont fait des formations partout et ça a complètement changé.

0: Nous, on n'a pas ça du tout. On n'a pas une vraie volonté politique de faire changer les choses. Ça veut dire des formations, des moyens, et puis une révolution culturelle. Une vraie. Là, par exemple, la police, elle est encore allée arrêter les femmes qui manifestaient pour avoir un changement de loi, plutôt que d'instruire les histoires de violence. On voit bien que la priorité, elle n'est pas là pour l'État en ce moment.
1: Que pensez-vous de la décision de réexaminer 70 000 plaintes concernant des mineurs actuellement devant les tribunaux? Autrement dit, comment jugez-vous les actions depuis là, tout le tollé autour de l'assassinat de Liana?
0: Moi, qu'on réexamine toutes ces affaires, ça me semble très raisonnable, parce que je pense que, évidemment, étant donné tous ces classements sans suite, ils vont peut-être pouvoir empêcher quelques-uns et enfin entendre un certain nombre d'agresseurs. Mais c'est, ils ont fait une chasse aux juges. C'est pas une chasse aux juges qu'ils vont faire. C'est une vraie révolution culturelle. C'est pas un juge qui a pas fait bien. C'est d'abord 15 juges au moins, parce qu'il y avait aussi une dénonciation des Américains disant que cet homme-là était sur les réseaux pédocriminels gravement. Et ça, 5 ans avant, et personne n'en a tenu compte. Donc c'est un dysfonctionnement général de toute l'échelle, comme si les violences à enfants, ça n'avait aucun intérêt. Même chose sur les réseaux pédocriminels. Nous avons aucune chasse ou très peu de chasse au réseau pédocriminel et on peut mettre des petites annonces, venez violer un enfant, quasiment personne ne poursuit. Donc il y a une vraie pensée à modifier dans ce pays.
1: Dernière question peut-être plus philosophique ou sociologique. En tout cas, pourquoi, diriez-vous, c'est la mort de cette petite fille-là qui met aujourd'hui le feu aux poudres?
0: Il y a eu plusieurs histoires, les unes après les autres, qui mettent de plus en plus de feu aux poudres. Celle-ci, c'est peut-être l'affaire de trop, parce qu'il y avait ces 5 plaintes connues.
1: Ouais.
0: Que là, on ne pouvait pas se camoufler derrière son nombre. Là, il y avait 5 classements, puis 2 autres, puis 2 autres, puis cette histoire de pédocriminalité révélée. Et là, on voit qu'on ne peut pas s'en prendre qu'à un gars. Il y a vraiment l'ensemble de la chaîne qu'il faut repenser. Et ce n'est pas, et c'est vrai que les moyens n'y sont pas, la volonté n'y est pas, et donc ça énerve.
1: Emmanuelle Piette, vous êtes présidente du collectif féministe contre le viol. Merci beaucoup d'avoir eu ce temps-là pour nous ici à Montréal cet après-midi. Mais,
0: très bien, au revoir.
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1: Sondage québécois. Le Québécois, c'est le troisième qu'on a en quelques jours, Guillaume. On a eu ceux de la presse, de l'actualité aussi. Bon, on va les regarder. Dans les grandes lignes, on a un portrait de situation très semblable d'un sondage à l'autre.
3: Oui, parce qu'évidemment, 3 maisons de sondage, c'est 3 manières de sonder aussi. Donc, ce serait pas normal d'avoir des petites variations. Mais là, c'est vraiment, je trouve remarquable de les comparer pour voir que le portrait qui se dégage est vraiment très clair. Vous voyez que du côté du Parti québécois, Léger aujourd'hui donne 30% d'appui. C'était 29% chez Palace et 31% Synopsis. Et on est vraiment dans la même petite fourchette. Puis c'est la même chose pour tous les autres. Donc, les libéraux en deuxième, 25-27 points si on arrondit. La CAQ, troisième à 20-21 points. Puis derrière, donc vous avez les conservateurs autour de 14. Puis QS à 10-11% à peu près, là, si on fait une moyenne rapide. Alors, voilà, ce portrait-là, autrement dit, on arrive dans l'été avec le Parti québécois qui a repris une légère avance par rapport aux libéraux. Parti québécois qui demeure premier dans les intentions de vote des francophones, ça c'est bien sûr très important. C'est vrai qu'il y a un léger recul du Parti libéral, ça là les 3 maisons l'enregistrent, et une légère remontée aussi de la Coalition Avenir Québec à 20-21%. C'est pas tout à fait encore la zone payante, Annie, mais lorsqu'on combine ça avec leurs appuis chez les francophones, on est vraiment très près. Il suffirait de quelques points de plus, puis on aurait un portrait de situation passablement différent, ou en tout cas potentiellement différent.
1: Dans le sondage Léger, intéressante sur la solidité du vote. On comprend que le vote est loin d'être solide pour les partis dans son ensemble.
3: Ben effectivement, puis j'ai fait récemment pour l'actualité un petit texte sur le comportement électoral, donc les gens qui étudient, ce sont quoi les facteurs qui influencent le vote des gens. Puis c'est intéressant parce que à chaque élection, ils remarquent que, bon, il y a des facteurs de long terme, un peu d'où vous venez, etc., est-ce que vous êtes plus gauche-droite, mais il y a aussi beaucoup de facteurs de court terme qui influencent, autrement dit, ce qui se se passe pendant la campagne électorale. Et c'est, ils mettent ça en lumière pour faire valoir que les campagnes ont leur importance, que les campagnes comptent. Et c'est vrai en temps normal, mais je pense que ça va être encore plus vrai cette année parce que vous avez cette donnée dans le sondage Léger d'aujourd'hui, puis c'était la même chose il y a un mois. 51% des gens disent c'est possible que je change d'idée et que je vote pour un autre parti. C'est quand même, on s'entend beaucoup, beaucoup de monde. Et ce que ça veut dire, c'est que le portrait qu'on a aujourd'hui, il sera pas nécessairement valable au mois de septembre ou au mois d'octobre. Quand vous regardez du côté de la CAQ puis Québec solidaire, c'est 60% du vote qui est pas définitif. Autrement dit, que les gens pourraient aller ailleurs. Mais même le PQ, les libéraux également, c'est à peu près 50%. Donc, il y a vraiment beaucoup de mouvements potentiels. Puis lorsque vous regardez quel serait le deuxième choix des électeurs, ben oui, la CAQ, 17%, les libéraux 16% sont un petit peu devant les autres, mais il y a personne qui se démarque vraiment. Et donc, moi, ça me conforte dans cette impression que vraiment tout est possible pour à peu près tous les partis, ou en tout cas, il peut y avoir encore beaucoup de changements.
1: Puis dans les trois sondages, taux de satisfaction à l'égard du gouvernement Fréchette, ça diminue dans les dernières semaines.
3: Oui, ça diminue, puis j'imagine qu'on aurait préféré du côté de la CAQ arriver à l'été avec une courbe dans le bon sens, sauf qu'en même temps, c'est pas dramatique, parce que vous voyez que Léger aujourd'hui donne 38% de gens satisfaits, 43% de gens insatisfaits, donc un écart négatif d'à peu près 5 points. C'est beaucoup moins qu'au mois de mai, mais c'est quand même beaucoup mieux que ce qu'avait François Legault, donc il y a ça. Possible aussi, vous voyez que les sondages ont été menés autour du dépôt du rapport de la vérificatrice générale sur la filière batterie, qui était quand même très sévère envers le gouvernement, puis même si c'était pas Mme Fréchette qui était là totalement, bien sûr que ça a un impact, fait qu'on peut penser que ça a influencé. C'est peut-être aussi le juste retour ou le retour à la normale des choses, Annie, parce que évidemment, Mme Fréchette est arrivée, ça crée une espèce d'effervescence, elle a été très, très dynamique, et là, ben, c'est possible que les gens reviennent un peu où ils étaient, parce que la norme en politique, c'est quand même d'être davantage insatisfait que satisfait du gouvernement, à l'exception peut-être de M. Carney, mais on est davantage dans ces eaux-là. Alors, on verra comment ça évolue du côté de la CAQ, mais considérant que leurs appuis vont quand même plutôt bien dans les intentions de vote, dans le vote francophone. Il faut mettre tout ça dans la balance là, pour avoir un portrait complet.
1: L'appui au TGV maintenant, Palace et Léger ont questionné là-dessus. Les sondages ne donnent pas exactement les mêmes chiffres, mais dans les deux cas, il y a un fort appui de la population au projet. Là, je me demande si M. Saint-Pierre Plamondon ne regrette pas un peu sa prise de position.
3: Mais, ou bien il le savait. Là, je me souviens qu'il avait dit on sait qu'on va probablement déplaire, mais là, on le voit, parce que Palace donne à peu près les deux tiers des gens favorables au TGV. Et le quart des gens défavorables. C'est un écart de 40 points, grosso modo. C'est très important. Puis même chez les électeurs péquistes, les gens sont majoritairement favorables.
1: Ah oui.
3: Alors, du côté de Léger, aujourd'hui, c'est un peu plus serré. Là, on a un écart de 20 points entre les favorables et les défavorables, mais ça reste quand même un résultat très, très clair. Alors, il y avait une part de pari, j'imagine, là, du côté de M. Plamondon dans cette sortie-là, mais de prime abord, ça paraît pas nécessairement payant. On a vu la réaction aussi que les maires ont eue très rapide la semaine dernière.
1: Forte.
3: Et très forte aussi. Là, on voit ce que la population pense du projet. Évidemment, ça demeure des questions quand même un peu générales parce que c'est une chose de dire, oui, j'aimerais ça un TGV. Si on vous dit ça coûterait 100, 150, 200 milliards, peut-être qu'on peut y repenser. Ou si on vous dit ça va passer en arrière de chez vous,
1: bon, on verra aussi.
3: On peut quand même retenir de ça que l'idée générale, elle plaît, alors que le pari du Parti québécois, c'est de convaincre que ça n'a pas de bon sens, ce projet-là.
1: Et puis, Mark Carney est au sommet du G7 en France. Il a pu lire l'entente préliminaire là, entre les États-Unis et l'Iran. Il la trouve visiblement très bonne. Et il nous dit même que la guerre en Iran en valait la peine.
3: Drôle de citation j'ai trouvé personnellement aujourd'hui. Mais oui, écoutez, l'entente, lui dit que c'est vraiment, ça dépasse ses attentes, que ça jette, là je le cite, ça jette les bases pour garantir que l'Iran ne disposera pas de l'arme nucléaire, jette les bases aussi pour une réintégration des économies de la région, pour une solution au Liban, etc. Mais ayant dit ça, il nous dit effectivement la guerre en valait la peine. Puis là, moi je me sens en parallèle avec les propos du premier ministre espagnol, M. Sanchez, qui disait dans les derniers jours, bravo pour cette entente-là, c'est bien, mais rappelons que c'est quand même 7500 morts, beaucoup de civils, des centaines de foyers, d'écoles, d'hôpitaux détruits, hausse des prix importante en Europe notamment, c'est ça le coût du conflit. Et M. Carney, lui, arrive, c'est un peu l'impression qu'il nous donne, c'est que tous les moyens sont bons pour arriver à une bonne entente. C'est peut-être juste une maladresse dans la façon de le dire, mais c'est un peu particulier. Puis je termine en vous disant, par contre, lorsqu'on relit le premier communiqué de presse que le Canada a émis au début de ce conflit...
1: Oui, je me souviens de ça.
3: C'était vraiment, on appuyait très fortement les démarches américaines parce qu'on avait vraiment un problème et on a toujours avec le régime iranien et cette menace d'avoir l'arme nucléaire.
1: Merci, bonne soirée. On vous retrouve demain, Guillaume.
3: Avec grand plaisir. Salut.
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5: Il faut qu'on parle de notre propre voix, puisque la voix canadienne, là-dessus, eh bien, molle. 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
1: Attention, en matière de souveraineté culturelle, on recule. C'est ce que dit Rose, le Comité Conseil québécois sur la découvrabilité.
6: Oui, c'est Louise Beaudoin qu'on entendait ici, qui dirige les travaux de ce comité. Comité, pourquoi on s'y intéresse, qu'il n'y a pas tant de pouvoir, sinon d'influence? Bien, parce que c'est eux qui ont déposé dans leur premier rapport les intentions qui ont mené à l'adoption de la loi 109. C'est notre loi sur la découvrabilité des contenus culturels qui nous permettra notamment d'imposer une proportion minimale de contenus francophones aux géants du web. C'était il y a 2 ans. Alors le comité aujourd'hui fait un peu le point. On nous dit, bon, où on en est, ralenti, par qui? Par le gouvernement fédéral qui n'arrive pas en ce moment à mettre en application ses propres lois qui visent les géants numériques. Et du côté québécois, ben peut-être qu'on est, oui, avec la loi 109, un peu des précurseurs. En même temps, elle n'est pas mise en application, cette loi-là, parce que la rédaction des règlements est toujours en cours. Et le cabinet nous dit que ce ne sera pas avant l'élection. À nouveau, Louise Beaudoin.
5: C'est long. Et c'est long ici. Les règlements, en effet, l'adoption de la loi a eu lieu. Il faut que les règlements suivent le plus rapidement possible. Ça, c'est sûr et certain. Mais il y a quand même quelque chose d'extrêmement concret, en effet, qui existe. Il faut que le rythme soit plus soutenu, que ce soit plus rapide et qu'on aboutisse là.
1: Est-ce que, Rose, les élections au Québec pourraient ralentir ou faire dérailler la mise en application de la loi?
6: Mais Louise Beaudoin disait en conférence de presse, habituellement, la culture au Québec, ça fait consensus. Et c'est pour ça qu'on demande dans le rapport qu'ils ont déposé aujourd'hui à tous les partis de s'engager pour organiser un sommet sur l'intelligence artificielle dans l'année qui va suivre l'élection.
5: On a espoir et que ça se retrouve dans les plateformes électorales de chacun des partis. Et ça, c'est quelque chose qui nous semblerait important pour démontrer la priorité que chacun des partis porte à cette question-là, mais je ne peux pas croire que ce ne sera pas le cas.
1: Ouais, en même temps, avoir la timidité du gouvernement fédéral dans l'application de ses propres règlements visant les géants du numérique, mais on peut se demander comment Québec pourrait convaincre les plateformes étrangères quand même.
6: Ça a l'air compliqué, hein? Même une fois qu'on les a, les règlements, comment expliquer que le gouvernement fédéral ne met pas en application sa loi sur la diffusion du contenu en ligne? Tout était là, ça a pris des années. On est arrivé avec ce 15% qui devait être consacré aux revenus, au contenu canadien. Le comité nous dit il va falloir que ça passe par des alliances internationales. On ne peut pas se leurrer. On est une province. Il faudra le faire aussi avec l'UNESCO, avec d'autres pays. Et c'est une bataille qui va se mener sur le temps long. C'est ce que disait Patrick Taillon, lui aussi du comité, professeur à la Faculté de droit de l'Université Laval.
7: Il faut constamment agir. Il y a peut-être une danse, voire un bras de fer à jouer avec les plateformes par secteur. Et il faut tranquillement imposer une réglementation qui, avec le temps, peut être resserrée, ajustée en fonction des transformations technologiques.
6: Et une de ses suggestions, ce serait d'imposer une taxe sur les services des fournisseurs Internet ou sur la vente des télévisions, par exemple,
1: oui,
6: pour financer un fonds, un nouveau fonds des médias.
1: Merci, Rose. À tout à l'heure. François Joly.
8: Oui, alors je parlais avec Joël Annie qui était sur la 15 Nord de la 440 là, jusqu'à la rivière des Prairies, ou des Mille-Îles plutôt, ça lui a pris une heure. Alors, grosse congestion, autoroute des Laurentides. Beaucoup de monde à Montréal aussi. Je regardais seulement René Lévesque, si vous allez vers le pont Jacques-Cartier, c'est vraiment le stationnement. Et l'interruption de service du REM se prolonge. La branche Lance-Alorme, on en a là jusqu'à 17h30, le retour à la normale prévue.
1: Eve.
9: Belle trouée dans les nuages dans le Grand Montréal. Il y a d'autres nuages qui s'amèneront, des petites averses et orages aussi, mais ça va tout ça passer avant l'arrivée d'un bon système demain. Il fera 19 demain.
1: Et le Grand Radio Journal de 17h s'en vient dans moins d'une minute. 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
14: Aujourd'hui au Radio-Journal, un protocole d'accord en 14 points qui vise à mettre fin à la guerre en Iran.

0: agreement that achieves everything we set out to accomplish.
1: Donald Trump parle d'une feuille de route qui répond à toutes ses attentes. Mark Carney revient du sommet du G7 en n'ayant eu que des discussions informelles avec le président américain.
2: Probablement 7 ou 8 conversations avec lui sur plusieurs sujets.
1: Et le défi de Christine Fréchette.
3: On est en renouvellement de parti.
1: Trouver une trentaine de candidats pour remplacer les députés qui, comme Jean Boulet, ne se représentent pas. Bonjour, ici Jean-Sébastien Bernatché. Le sommet du G7 s'est terminé aujourd'hui à Évian, sous le signe de l'unité et de la coopération, selon le président français Emmanuel Macron, qui, ce soir, reçoit le président américain à Versailles. La guerre en Ukraine et le protocole d'entente entre les États-Unis et l'Iran ont dominé les discussions. Donald Trump dit s'être entendu avec Téhéran pour éviter une catastrophe économique. Les leaders du G7, dont Mark Carney, ont salué cet accord préliminaire rendu public aujourd'hui. Mais à Washington, il est vivement critiqué. Louis Blouin.
4: Hello. I'm the boss.
5: C'est moi le patron, blague Donald Trump en arrivant en retard à une rencontre des leaders du G7. À l'image d'un sommet où le président et son protocole d'entente avec l'Iran ont pris beaucoup de place.
4: No, we're gonna bomb the hell out of them if they...
5: Donald Trump menace de bombarder de nouveau si l'accord n'est pas respecté. Si son offensive visait au départ à neutraliser la menace iranienne, il reconnaît aujourd'hui vouloir éviter une catastrophe économique. Le texte interdit à l'Iran de se doter de l'arme nucléaire et au minimum de diluer ses stocks d'uranium enrichi. Il prévoit un plan de 300 milliards pour la reconstruction, mais rien sur le financement des groupes armés dans la région, ni sur le programme de missiles de l'Iran. Les missiles frappent une zone ciblée. Ils ne font pas exploser la planète entière, souligne le président. Le protocole d'entente ne fait pas mention non plus des péages iraniens dans le détroit d'Ormuz. Le président français, Emmanuel Macron.
6: Nous avons réaffirmé que le droit de passage en transit sans entrave, sans redevance, était la pierre angulaire, justement, du début de cet accord.
5: Dès la signature, Washington s'engage aussi à lever ses sanctions sur les exportations de pétrole de l'Iran, épine dorsale de son économie. Téhéran s'est joué de Donald Trump, accuse les démocrates. Les critiques viennent même du camp républicain, le sénateur Bill Cassidy. L'Iran en ressort plus fort et nos alliés plus faibles, a-t-il tranché. Ici Louis Blouin, Radio-Canada, Washington.
1: Maintenant, Donald Trump continue d'entretenir le flou à propos de l'avenir de l'accord Canada-États-Unis-Mexique. Lors d'une mêlée de presse à son arrivée à Paris, il a indiqué qu'il préférerait ne pas renouveler l'accord tout en se disant ouvert à le conserver. Le sommet du G7 s'est conclu sans rencontre bilatérale officielle entre Mark Carney et le chef de la Maison-Blanche, même si les échanges entre les deux hommes ont semblé plutôt cordiaux. Reportage de Laurence Martin.
7: À Évian, chaque leader fait ce qu'il peut pour rester dans les bonnes grâces de Donald Trump. Mark Carney lui a offert un cadeau pour son 80e anniversaire. Pas de l'or, se contente-t-il de dire. Et malgré tout, le premier ministre n'aura pas obtenu de tête-à-tête formel avec le président américain.
2: Il n'y a pas beaucoup de bilatéral, je crois, pour M. Trump à cette réunion.
7: Donald Trump souhaitait visiblement échanger en priorité avec des pays du Moyen-Orient pour son accord avec l'Iran. Et puis, Mark Carney a quand même eu des discussions informelles avec le président.
2: Probablement 7 ou 8 conversations avec lui sur plusieurs sujets, l'Ukraine, nos relations commerciales, l'économie mondiale.
7: À Ottawa, le conservateur Luc Berthold n'est pas impressionné.
8: On a parlé des véhicules électriques chinois, on a parlé de la montre de M. Macron, mais pour le reste, on ne sait pas trop de quoi ils ont parlé, quels sont les progrès qui ont été faits effectivement au niveau de l'entente de libre-échange Canada-États-Unis-Mexique.
7: Au G7, l'accord avec l'Iran a clairement dominé les discussions. Le président français, Emmanuel Macron.
6: C'est un accord que nous soutenons. Parce que c'est un accord qui met fin à une situation de très grande instabilité dont les conséquences pour nos économies étaient terribles.
7: Mark Carney estime que le protocole d'entente pourrait mener à une paix durable dans la région.
2: Oui, c'est pas fait, mais il y a une possibilité. C'est le commencement d'un processus.
7: Surtout, l'annonce de cette entente pourrait ramener l'attention des États-Unis sur d'autres enjeux, comme le conflit en Ukraine. Ici Laurence Martin, Radio-Canada, à Évian.
1: Un policier de la GRC devra faire face à la justice en raison de propos menaçants qu'il aurait tenus en ligne à l'endroit de Donald Trump. Evanson Dumerlus, 34 ans, doit comparaître le 30 juillet prochain à Saint-Jean-sur-Richelieu. Les faits se seraient produits en juin 2025 lorsque le policier était affecté aux opérations de sécurité pendant le sommet du G7 en Alberta. Il aurait alors publié une vidéo sur l'application Snapchat dans laquelle il tenait des propos menaçants à l'égard du président américain. Selon la GRC, l'homme a été retiré de ses fonctions le jour même de l'événement. Christine Fréchette a déclaré cet après-midi qu'elle présentera samedi la candidate qui portera les couleurs de la coalition Avenir Québec dans Brome-Missisquoi aux prochaines élections générales cet automne. Une première annonce du genre pour la chef caquiste qui devra multiplier les recrutements de candidats puisqu'une trentaine d'élus de son parti ont prévenu qu'ils ne se représenteront pas. Le dernier en date, le ministre du Travail et des Relations canadiennes, Jean Boulay, l'un des membres les plus connus du gouvernement de la CAQ. Pierre-Alexandre Bolduc nous en dit plus.
9: Le ministre du Travail, Jean Boulay, annonce qu'il quitte la politique.
10: J'ai pris la décision de ne pas solliciter de nouveaux mandats aux prochaines élections.
9: Député de Trois-Rivières depuis 2018 et pilier de la CAQ, Jean Boulay soufflait le chaud et le froid sur son avenir politique il y a encore quelques heures à peine.
10: Je pense que c'est le temps de relever des nouveaux défis professionnels. Avec Christine Fréchette, on est entre bonnes mains.
9: Son départ est un coup dur pour la première ministre. Sur les 79 députés caquistes, 32 élus ont décidé de ne pas se représenter aux prochaines élections. Christine Fréchette.
11: Moi, je veux remercier M. Boulay, là. C'est un homme de grande compétence au niveau des négociations, notamment.
12: Et la politique, je peux vous dire, c'est pas facile.
9: Ses collègues ministres France-Hélène Duranceau, Pascal Derry et Jean-François Roberge ne s'inquiètent pas pour autant.
13: C'est normal, c'est des gens puis des collègues qui sont là depuis très longtemps.
14: La bonne nouvelle, c'est que ça libère un bon comté caquiste pour recruter une future candidature.
9: Jusqu'à présent, la CAQ n'a présenté aucune candidature en vue des prochaines élections.
3: On est en renouvellement de parti, alors on vous présente à partir de samedi nos premières candidates.
9: Christine Fréchette annoncera ce week-end la candidature d'une femme dans la circonscription de Brome-Missisquoi. Ici Pierre-Alexandre Bolduc, Radio-Canada, à Québec.
1: De son côté, le Parti libéral du Québec va confirmer ce soir qu'Antoine Dionne Charest sera candidat dans la circonscription de Verdun. Antoine Dionne Charest est le fils de l'ancien chef libéral et ancien premier ministre Jean Charest. Au cours des derniers mois, il n'avait pas caché son intérêt pour une candidature sous la bannière du PLQ. Il s'est d'ailleurs impliqué dans la commission politique et dans le comité de relance du parti. À Ottawa, un comité parlementaire spécial composé de sénateurs et de députés recommande au gouvernement de ne pas autoriser l'aide médicale à mourir pour les personnes dont la seule condition médicale est une maladie mentale. Le comité qui a déposé son rapport cet après-midi, 10 ans après la légalisation de l'aide médicale à mourir, recommande même d'inscrire cette exclusion dans le code criminel. Pour arriver à ces conclusions, les élus et sénateurs ont interrogé des dizaines d'experts. Le ministre fédéral de la Justice, Sean Fraser, affirme qu'il va étudier le rapport avant de prendre une décision. Le Bureau de la sécurité des transports du Canada souligne un manque de communication entre plusieurs ministères fédéraux dans son rapport d'enquête sur l'implosion du submersible Titan qui a fait 5 morts en juin 2023 au large de Terre-Neuve. Le BST estime qu'un manque d'échange d'informations a privé Transport Canada d'un portrait complet des risques que posait l'opération de cet engin. Engin exploité par la compagnie américaine Ocean Gate et il était en direction de l'épave du Titanic au moment de l'implosion. Voici le président du Bureau de la sécurité des transports du Canada, Yoann Marié.
15: C'était manifestement une opération qui était très risquée, puis ils ont pu continuer de le faire pendant longtemps sans surveillance. Il y a des défaillances de sécurité importantes là, qui ont été mises en évidence par cette enquête-là et puis on pense qu'en les réglant, là, peut-être qu'un accident comme ça peut être prévenu dans le futur. Là.
1: L'enquête du Bureau de la sécurité des transports du Canada a notamment permis de déterminer que les propriétés de la coque en fibre de carbone de l'appareil n'ont jamais été testées. En terminant, le Canada se prépare en vue de son 2e match à la Coupe du monde de soccer. Demain, la sélection canadienne affrontera le Qatar à Vancouver. Une victoire pourrait lui permettre de s'emparer du 1er rang du groupe B. Par ailleurs, 4 matchs sont disputés aujourd'hui. Le Portugal et son joueur vedette Cristiano Ronaldo a fait match nul 1-1. C'était contre la République démocratique du Congo. En ce moment même, bien l'Angleterre joue contre la Croatie. C'est 2-2 à la mi-temps. Et puis ce soir, le Ghana affrontera le Panama et l'Ouzbékistan se mesurera à la Colombie. Nous avons présenté le Radio-Journal. 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Bonne soirée de la part de toute la salle des nouvelles.

0: Bon, le REM, interruption suite à cet orage-là qui a beaucoup frappé dans l'Ouest. Au début de l'émission, on vous disait, d'ailleurs, on parlait avec le porte-parole à Pulsar, 16h30. Là, c'est 17h30, François,
1: toujours 17h30
0: ça toujours.
1: Sur le site web,
0: ouais. Et il y a cet auditeur qui nous a écrit, je vais vous faire part de son message, je le trouve important. Visiblement, un employé de l'aéroport, et lui dit, je pense qu'il va falloir, pour le REM et ses employés, il va falloir développer une certaine culture des opérations irrégulières. C'est pas la première fois qu'on entend parler de ça. Il nous raconte que lorsqu'il est arrivé tout à l'heure à la station des sources, il se bute à des tourniquets et les tourniquets indiquaient pas de passage. C'était indiqué en rouge. C'est inhabituel. Sa carte fonctionnait pas, mais c'était clair. Il y avait celle-là, pas de passage. Ensuite, notre auditeur aperçoit un gardien de sécurité qui était sur son téléphone à quelques mètres plus loin et là, vous êtes usager. Il y a un employé, vous allez vers lui, vous lui demandez un peu ce qui se passe et l'employé lui répond « Les trains marchent pas ». Il dit « J'avais l'air de le déranger, donc j'ai pas questionné davantage. Aucun détail sur le délai, pas d'annonce pendant plusieurs minutes et il y a plusieurs passagers qui sont vus offrir le même traitement au fond. » Ça revient, ça, la question de la communication en station, ça cause toujours des frustrations, mais alors, visiblement.
1: Et qu'on nous garantit toujours chez Pulsar qu'il y a du personnel qui est là pour aiguiller la clientèle. Visiblement, en tout cas, à la station des sources cet après-midi, ça ne s'est pas manifesté au moment où cet auditeur-là était là.
0: Oui, oui. Puis, quand on pense au fonctionnement du métro de Montréal, quand il y a des grandes... Parfois, même avant d'entrer dans l'édicule. Vous savez, quand le réseau est complètement paralysé pour longtemps, avant même d'entrer dans l'édicule, des employés de la STM sont là et puis vont nous orienter. Mais bon, écoutez, c'est comme ça. Merci de nous avoir écrit votre expérience. Sinon, François...
1: Ben, je voulais vous parler de Coupe du Monde. Oui. Annie, on en a glissé quelques mots là, depuis le début du mois de juin. Les déplacements qui sont très difficiles autour de ces stades aux États-Unis, particulièrement, à tel point qu'à New York, là, on en vient à des moyens extrêmes pour certains, parce que bouchons, navettes qui sont coincées, pas d'accès piéton pour aller là, au MetLife Stadium. Donc, il y a un journaliste de The Atlantic qui s'appelle Zach Elfand. Lui, il a décidé d'y aller en canot. Donc, pour essayer de contourner les bouchons de circulation. Parce que
2: kayak, quel horreur des bois!
1: Exactement. Mais c'était pas facile. Hein. Ça commence par un portage de 6 km pour trouver une rampe de mise à l'eau. Il faut marcher avec le canot sur les épaules en longeant l'autoroute ou des routes en tout cas très fréquentées où il y a des poids lourds qui passent. Ça leur a pris 2 heures. Ensuite, ils mettent le canot à l'eau. Là, ça va. C'est un 15 minutes. Il faut marcher encore un peu. Il y avait un petit trajet en auto au départ. Au total, à peu près 3 heures pour se rendre au stade.
0: OK, c'est pas tout à fait au point.
1: C'est pas exactement un navette express.
0: Mais bravo pour l'effort.
1: Oui, mais il y a des gens que ça a pris 3 heures pour se rendre par des moyens conventionnels pour se rendre au stade. Ce qui m'amène toutefois, Annie, à mon sujet de 17h45. Ça tombait bien ce texte ce matin parce que je me suis intéressé à tous ces problèmes de mobilité autour de la Coupe du Monde. Et on en a aussi profité à certains endroits, dont Houston au Texas, Annie, au centre-ville plutôt, pour ajouter des rues piétonnes, ce qu'on ne fait pas généralement dans beaucoup de ces villes-là. Et on a demandé l'aide de qui? Ben oui, des Québécois, des Montréalais.
0: Pour vrai!
1: Parce qu'on s'y connaît un petit peu là-dedans. Alors, l'expertise montréalaise au Texas sur comment piétonniser, faire de la mobilité active, je vous explique ça, donc, dans une demi-heure.
0: J'adore ça, les rues piétonnes de Montréal qui enfoncent son rayonnement international. C'est pas mal quand même. 17h45, votre sujet là-dessus. François. Eve à la météo.
2: Ça me fait penser que s'il y avait des débordements comme on a eu il y a 2 étés ici à New York, le Socano aurait pu servir un peu plus. Pour le moment, c'est du beau temps que l'on voit. Le soleil se couche à 20h45 ce soir. C'est levé pour, on est-tu mercredi? Oui, pour encore deux matins à 5h05. Ensuite, il va commencer à se lever de plus en plus tard.
0: Oui.
2: Une minute à la fois.
0: C'est comme ça.
2: C'est comme ça. C'est la vie qui avance. Pour ce soir, donc, on a toujours ce risque d'orage, quelques averses possibles aussi, mais ça va cesser graduellement. Il fera cette nuit autour de 14 à 17 degrés. Je vous parle du Grand Montréal, mais les régions alentours, là, c'est à peu près le même principe avec ces averses et orages possibles, surtout tôt en soirée. Demain, un autre système s'en vient. Il arrive des Grands Lacs. Il s'en vient vers chez nous. La pluie commence en matinée. Il y a un risque d'orage en après-midi. Et c'est une pluie qui sera quand même assez soutenue, 15 à 25 mm dans la journée pour ce qui est de Montréal, de la Montérégie aussi, de l'Outaouais en Estrie, 20 à 30 dans la journée, mais ça se poursuivra en soirée, on en ajoute encore 10 à 20 mm. Et il y en aura beaucoup aussi à tomber dans les Laurentides et la Naudière. C'est autour d'une 40aine de millimètres dans la journée, là. Alors, évidemment, quand il y a des orages, ça

0: une plus grosse quantité à la fois, mais tout de même. Il y a des vents aussi qui seront présents du secteur sud, rafale à 50, 60 km à l'heure un petit peu partout, et les températures seront un peu sous les normales, 19 à 21. Et puis en soirée, jeudi, ça va s'atténuer un petit peu, ça reste à 30% la probabilité. Puis vendredi, pour le moment, encore des nuages. C'est comme si cette dépression, au lieu de se déplacer, elle tourne un petit peu.
1: Mm-hmm. Merci. Cher Richard, bonjour.
2: Bonjour, Annie.
1: C'est la dernière fois comme ça que je vous accueille.
2: La 532e fois. Vous rendez-vous compte,
1: Annie? Il les a comptés. Comme Julien Toureille, presque, en début d'émission. Oui, d'accord. Et ce sera la dernière.
2: Ce sera la dernière, oui.
1: Où on revient sur quoi?
2: On revient sur certaines chroniques de l'hiver, printemps.
1: Oui.
2: Notamment celle du REM, dont je persiste à dire que je l'aime beaucoup quand il fonctionne.
1: Oui, non, tout à fait.
2: Mais on va plutôt parler du modèle financier aujourd'hui.
1: Je pensais que vous nous auriez fait là, un palmarès de vos trois meilleures chroniques, quelque chose du genre. Non, non, on recule seulement pour l'hiver.
2: Si ça avait été les 20 meilleurs, il serait peut-être arrivé, mais les trois meilleurs, c'est passé.
1: Ah, bon, c'est
2: ça. Il n'est pas prétentieux pantoute.
1: Non, zéro. On vous reparle tantôt.
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1: En juin, on souligne le 10e anniversaire du Bureau des enquêtes indépendantes. Ça, c'est un organisme créé donc il y a 10 ans pour mener des enquêtes indépendantes à la suite de blessures graves, de blessures causées par des armes à feu et de décès où il y a des policiers qui sont impliqués. Un organisme créé pour restaurer la confiance des citoyens face aux allégations d'abus, de violences policières qui ressurgissent comme ça ponctuellement. Mais là, après une décennie d'existence. Qu'est-ce qu'il y a à dire, 10 ans plus tard, de l'existence et des agissements du BEI? Est-ce qu'il répond aux attentes qu'on avait à l'époque? On va en discuter avec Maître Fernando Belton. Il est avocat en droit criminel et pénal. Il a représenté plusieurs clients qui ont été la cible de comportements violents de la part de policiers. Entre autres, Maître Belton fait partie des avocats qui représentent la famille du jeune Nouran Rezaï, celui qui a été abattu lors d'une opération policière à Longueuil l'automne dernier. Il est avec nous au bout du fil. Maître Belton, bonjour.
4: Bonjour, Mme Desrochers.
1: Ramenez-nous dans le contexte, il y a 10, 11, 12, 15 ans. Dans quel contexte on évoluait à l'époque avant la création du BEI?
4: Donc, on comprend qu'à l'époque, lorsqu'il y avait mort d'homme, lorsqu'il y avait des blessures graves, on se retrouvait dans un contexte où il y avait une enquête qui était ordonnée par un autre corps de police. Donc, par exemple, un événement se produit avec le SPVM. Puis là, on se retrouve avec la SQ qui enquête sur le SPVM et qui a comme mission, en fait, de faire la lumière sur l'intervention policière, la force utilisée. Est-ce que le contexte permettait, par exemple, d'utiliser telle arme ou telle arme? C'est un peu comme ça que ça évoluait. Puis là, on se rappelle qu'en 2008, suite aux événements qui ont donné naissance, je pense qu'on parle beaucoup de cet événement-là, donc 2008, la mort de Frédéric Lanova à Montréal-Nord, suite à les recommandations qui ont été faites, est venue cette idée de se dire... pour restaurer la confiance, pour de la transparence, pour plus de légitimité. Mais est-ce que c'est une bonne idée que la police enquête sur la police dans le cadre d'intervention policière ou est-ce qu'il y a blessé grave ou mort d'homme? C'est ce qui a donné naissance au Bureau des enquêtes indépendantes.
1: Et à l'époque, est-ce qu'il y avait un optimisme de la part des organismes, de la société civile ou d'avocats comme vous qui travaillent dans des causes comme celle-là autour de la création du BEI? Est-ce que même c'était une revendication?
4: C'était une revendication qui existait depuis très longtemps parce que dans d'autres juridictions ailleurs au Canada, puis ailleurs dans le monde, bien entendu, mais ce genre de mécanisme existe déjà. Puis je vous dirais que lorsqu'il s'agit justement de regarder le comportement policier, on est toujours un peu douteux, suspicieux lorsque ce sont des policiers qui enquêtent sur le comportement de leurs collègues parce qu'on sait qu'à la police, il y a une fraternité, on se tient les coudes serrés. L'événement qu'on a connu présentement là, à Montréal-Nord, parce que des policiers ont dénoncé d'autres policiers, c'est extrêmement rare qu'on ait ce genre d'événement-là qui se produise dans la conscience populaire. Donc, c'est sûr qu'il y avait un certain optimisme sur les résultats que ça pourrait donner lorsque les enquêtes seraient faites par un autre organisme qui n'est pas un organisme qui est relié à la police.
1: Et là, bon, 10 ans plus tard, quelle grande conclusion vous tirez de l'existence du BEI?
4: Bien, premièrement, il faut comprendre, le BEI est un corps policier au sens de la loi. Okay? Je pense que ça, c'est quelque chose qui est important de le mentionner. À l'intérieur du BEI, bien entendu, un policier ne peut pas faire partie, donc un policier qui est activement là, qui fait partie de la police, ne peut pas faire partie de l'organigramme des policiers, mais vous comprenez qu'il y a des anciens policiers qui œuvrent, gravitent autour du BUI pour des raisons qu'on pourrait totalement qualifier de légitimes, mais qui soulèvent encore les mêmes questions, les mêmes interrogations, les mêmes revendications qu'il y avait il y a 10 ans, surtout lorsqu'on regarde les chiffres. Vous savez, Madame de Rocher, c'est toujours facile là de pouvoir, lorsqu'on trace un peu l'historique et qu'on regarde les chiffres, souvent les chiffres parlent plus fort que les revendications qu'on pourrait avoir. Puis les chiffres, c'est le suivant, 467 enquêtes en 10 ans, deux policiers, dans le cadre de 467 enquêtes, deux policiers qui ont été emmenés devant, où est-ce qu'il y a des accusations criminelles qui ont été portées, zéro condamnation. Mm. Moi, la question que je pose tout le temps quand je regarde ces chiffres-là, est-ce que ce qu'on nous dit ou ce qu'on doit comprendre, c'est que le travail de policier est parfait? Est-ce que le travail journalistique est parfait? Est-ce que le travail des avocats est parfait? Est-ce que le travail des médecins est parfait? Comment se fait-il que lorsqu'on analyse le travail des policiers, on arrive avec ce genre de chiffres-là? Et c'est sûr que ça crée de la frustration au sein des organismes communautaires comme la clinique juridique de Saint-Michel que je dirige, lorsqu'on regarde ça, puis on se demande, on se pose la question, est-ce que véritablement, aujourd'hui, le pays peut prétendre à une légitimité lorsqu'il s'agit de faire ces enquêtes-là, lorsqu'on regarde mais les résultats?
1: Justement, quand vous accompagnez, par exemple, des clients qui se disent victimes de violences policières et que là, on nous annonce une enquête du BEI, qu'est-ce que vous leur dites? Comment vous les informez de ce qui va se passer?
4: Mais je vais vous dire, mon approche, elle est la même autant avec vous, les médias, qu'avec mes clients, qu'avec mes étudiants à qui j'enseigne à l'université. Je suis toujours avec un regard très lucide. Et c'est comme ça que je demande aux gens de l'approcher, lucidement parlant. Et puis si on regarde statistiquement parlant, il est très peu probable. Si vous faites la moyenne là, de 2 sur 467, c'est moins d'1%. Donc les chances qu'un dossier aboutisse et qu'un policier se fasse condamner est très peu probable. Disons cela, il y a un paquet d'interventions pour lesquelles on comprend que les policiers ne sont pas accusés. On comprend que c'est mordant, ça peut être un suicide. Il y a plein de circonstances particulières qui donnent lieu à ce genre d'enquête-là. Mais cependant, vous savez, même dans les dossiers très litigieux, où est-ce qu'il y a... Vous comprenez, il y a comme des points qui devraient être approfondis, ben c'est sûr et certain qu'on se pose des questions. Puis le processus d'enquête, on se plaint beaucoup de l'opacité. Parce que quelle information est communiquée au public? Ben il y en a très peu. Ultimement, là, la décision qui est prise autant du BUI que du DPCP, ben est-ce que le public y a accès? Pas vraiment. Donc ça crée encore des remous. Puis on est encore à se poser la question, est-ce que c'est une solution qui répond aux revendications pour lesquelles il a été créé.
1: Alors, Maître Belton, vous parliez de légitimité là, à l'instant. Est-ce qu'on remet en question l'existence du BEI? Est-ce qu'il est dû pour une réforme? Comment vous voyez la suite des choses?
4: Je pense que ce n'est pas la remise en question de l'existence de l'organisme qui devrait être prioritaire. C'est de se poser la question, où sont les points de contention? J'ai parlé d'opacité, par exemple, les enquêtes. Une fois qu'elles sont complétées, on parle d'un bureau d'enquête public indépendant. Je pense que le public devrait avoir plus d'informations. Je pense que les victimes devraient avoir, tout au long de l'enquête, beaucoup plus d'informations qu'elles l'ont présentement. Je pense que lorsque des décisions sont prises, surtout dans des dossiers très médiatisés qui secouent la société, ben nécessairement, oui, on devrait voir plus d'informations qui est transmises au public, qui permettent de comprendre le fondement de la décision. Parce que si on comprend pas le fondement de la... Imaginez-vous, vous faites un procès de plusieurs jours, on vous dit vous êtes déclaré coupable, vous n'avez pas le fondement de la décision. Ou on vous dit vous devez rembourser 30 000 $, mais vous savez pas pourquoi. Ouais. Vous comprenez toute la frustration que ça peut créer. Et mettez-vous à la place d'une victime, des parents, de la famille, où est-ce qu'on parle de mort ou de blessures graves. Mmh. C'est sûr et certain que c'est problématique.
1: Maître Fernando Belton, vous êtes avocat en droit criminel et pénal. Merci de l'entrevue, Maître Belton. Au revoir.
4: Vous permettez juste un petit mot très rapide. Je voulais vous remercier pour votre bon travail. Je pense à plusieurs fois que je viens à votre micro. C'est toujours un plaisir. Puis je vous souhaite bon succès dans vos prochaines fonctions.
1: Vous êtes très gentil. Merci d'avoir été toujours disponible pour nous au 15-18. Au plaisir de nous reparler, Maître Belton. J'apprécie. Au revoir.
4: Au plaisir. Au revoir.
1: Alors, Richard, on revient sur quelques dossiers que vous avez suivis là, depuis le retour du temps des fêtes, disons.
2: Voilà. Alors, j'ai parlé plusieurs fois du modèle financier du REM. Et la dernière fois que j'en ai parlé, parce que je trouve excessif les montants au kilomètre passager qui sont versés par le gouvernement du Québec. Maintenant, c'est rendu 83 cents le kilomètre. Et dans la loi du REM, il est prévu que ça va être indexé indéfiniment.

0: minima.
1: Oui.
0: Ça a commencé à 72 cents, c'est rendu à 83 cents par kilomètre passé. Je trouvais ça excessif, ça, et ça oblige des transferts de centaines de millions de dollars du gouvernement du Québec vers la Caisse des dépôts et placements annuellement. Mais je disais, finalement, c'est pas si grave. Ça part d'une poche publique pour aller dans une poche publique tout aussi québécoise que le gouvernement.
1: Oui.
0: Et là, ben, en y réfléchissant, j'ai fini par comprendre. Autour de la notion de le rendement de 8% dont Charles Lémont a reparlé à nouveau il y a deux semaines quand il y a eu l'inauguration de l'antenne vers l'Anse-à-l'Homme.
1: Oui.
0: Alors, pourquoi cette notion de rendement? C'est que le REM, pour l'instant, c'est un actif privé opéré par un gestionnaire de fonds cherchant du rendement. C'est pas un bien public.
1: Non, c'est vrai.
0: Et la loi prévoit qu'après 5 ans d'opération, donc à partir de 2032, si on se fie que l'année prochaine, en 2027, l'antenne vers l'aéroport va être ouverte, en 2032, la Caisse va pouvoir vendre le REM au plus offrant. Et quand tu vends un bien privé, tu vends un rendement sur le capital. C'est dans ce sens-là que c'est important. Quand ça se produirait, les centaines de millions de dollars que le gouvernement du Québec, qui me rendent indifférent parce que ça passe d'une poche publique à une poche publique, je serais plus indifférent, là.
1: Ouais.
0: Les centaines de millions iraient dans une poche privée.
1: Privée.
0: Tout ça est fonction du rendement qu'ils vont obtenir.
1: Ouais.
0: Par bonheur, je crois que jamais la Caisse n'aura le rendement souhaité et que jamais, donc, on ne lui offrira le prix
1: qu'elle souhaite. C'est un pari que vous faites, là, envers l'avenir.
0: Alors,
1: ouais.
0: Je vois deux raisons à ça. Premièrement, il y a eu une injection de capital supplémentaire, de capital propre de la Caisse, d'au minimum 1 milliard $. C'est probablement nettement plus encore, parce que pour arriver à 9 milliards, 9,4, dit la vérificatrice générale, bon, toujours est-il, quand tu mets 1 milliard, 1,5 milliard de plus, ben ton rendement il vient de baisser. Et par ailleurs, l'achalandage, ça c'est Francis Veil qui nous l'a révélé il y a à peu près 3 semaines dans la presse, et est à peu près la moitié seulement de ce qui était attendu. Alors t'auras pas ton rendement, et je dis que c'est une bonne nouvelle. Parce que la deuxième option, c'est que la Caisse va s'entendre avec le gouvernement du Québec, puis le gouvernement du Québec va devenir propriétaire du REM. À ce moment-là, le REM va devenir un bien public.
1: Ce qu'il sera... devrait être.
0: Voilà.
1: Ouais, intéressant.
0: Alors je tenais absolument à dire ça avec on se quitte, là.
1: Oui. Alors, le catastrophisme, maintenant.
0: Oui, l'extension du domaine... Ben là, avec mon titre, extension du domaine catastrophiste, je paraphrase Michel Houellebecq.
1: Oui.
0: Alors, vous vous rappelez, quand j'ai parlé du catastrophisme, oui. C'est que dans tous les secteurs, il y a des coalitions d'acteurs qui crient à catastrophe pour tenter d'attirer vers eux les fonds publics.
1: Comme là, avec la politique nationale de l'eau,
0: Donc, je me suis beaucoup servi. Je ne reviendrai pas sur toute la démonstration, mais que les auditeurs se rappellent que j'ai fait état des améliorations extraordinaires qu'il y a eu au Québec en général et particulièrement à Montréal. Mais j'ai aussi dit, plus ça va bien, pire c'est au niveau de l'État présenté par les médias, et plus serait-il nécessaire d'investir. Alors, je dis ça le 29 avril, le lendemain, les journaux, le gros titre, c'est quoi? La Ville de Montréal a besoin de 15 milliards de dollars pour les 10 prochaines années pour l'eau.
1: Oui.
0: Et là, je suis retourné à 2006 dans mes vieux documents de quand j'ai commencé à être élu à Montréal. Et l'évaluation qui avait été faite pour la Ville de Montréal, pour l'ensemble de l'œuvre de l'eau, l'adduction d'eau, les égouts, tout, c'était 4 milliards de dollars.
1: Ah.
0: Depuis là, on a dépensé 20 milliards. Et là, on nous demande 15 milliards pour les 10 prochaines années, 1,5 milliard par année. Alors, j'ai dit, mais c'est complètement loufoque.
1: Je pense à vous chaque fois que ça revient dans l'actualité, cette question-là.
0: Et naturellement, c'était illustré dans les médias par le fameux geyser
1: d'il
0: y a 2 ans. Et moi, je vous dis, ce geyser-là, il va servir beaucoup dans les 10 prochaines années.
1: On va s'en servir souvent. Le TGV.
0: Qu'on nous dise, qu'on nous infantilise en nous disant, parce que ça faisait partie des commentaires, des recommandations de la ville, de pas laisser couler l'eau quand on se brosse les dents. Le TGV, ben, ça commence à ressembler à toutes les histoires de TGV qu'on a eues jusqu'ici.
1: Un engouement
0: initial.
1: Ouais.
0: Après ça, chacun trouve une raison pour ne plus être d'accord. Puis, ça a pu déraper. J'en serais extrêmement désolé.
1: Mais là, vous avez vu, on a 2 sondages. Guillaume Bourgault-Côté nous en parlait tout à l'heure. 2 sondages, coup sur coup, qui nous disent qu'il y a une forte adhésion à ce projet de TGV de la part des Québécois.
0: Oui, ça tourne autour de 70%.
1: Ah,
0: ça n'a pas dû changer. Mais à force de picosser les uns et les autres, il y en a qui ont du culot. La STM poursuit les professionnels privés qui ont travaillé sur le garage Bellechasse.
1: Le fameux.
0: En disant que c'est de leur faute si ça a passé de 280 millions à presque 600 millions les coûts, puis ça a été retardé de 3 ans. Moi, je dis, wow. Qui a choisi de faire de ce garage-là une icône architecturale de classe internationale?
1: On en a parlé souvent.
0: Plutôt qu'un garage à 50 millions.
1: Oui.
0: Puis qui a choisi de loger des.

0: des autobus électriques, donc avec les risques d'incendie que ça implique, au quatrième sous-sol d'un souterrain. Ne tombez pas dans le panneau, chers auditeurs, là. La STM est la première responsable du dérapage de ce projet. Mm. Bon, je leur souhaite quand même, s'il y a moyen d'aller chercher quelques dizaines de millions.
1: C'est de l'argent public, là, quand même.
0: Et je vais finir avec, en félicitant les dénonciateurs du façadisme qui en ont gagné une. Je fais référence à une chronique que j'ai faite en 2021, donc ça fait 5 ans. Mm. On est sur la rue Bleury. Un petit peu au nord de Président Kennedy, du côté ouest, à côté du manège militaire, il y avait un projet qui était proposé pour un alignement d'immeubles anciens. Donc, on a regardé juste la façade. Ça n'a pas été fait, ça a été bloqué. Ça, c'était une victoire des façadistes. Ces bâtiments-là, depuis 5 ans, sont abandonnés. Ah. Qu'est-ce qui m'a donné l'idée de reparler de ça? C'est que j'ai découvert une formulation, la démolition par abandon dans la loi sur le patrimoine culturel du Québec. Je connaissais pas cette formulation-là. C'est-à-dire, quand on laisse à l'abandon un bien, on finit par être obligé de la démolir.
1: Oui, c'est ça.
0: Ou encore, il passe au feu. Ouais, comme ça s'est produit sur Saint-Laurent, pas très loin, c'est à peu près à la même hauteur.
1: Oui, oui.
0: Ceci complète ma chronique elle-même. Annie, je tiens à vous remercier pour tout le plaisir et l'honneur qui m'a été fait de contribuer au cours des 7 dernières années,
1: oui,
0: au 15-18 de Radio-Canada,
1: quand
0: puis
1: même.
0: Travailler avec vous, travailler avec Eve, avec François, avec Guillaume, avec Julie, tout le monde.
1: Oui.
0: C'était un plaisir et un honneur à chaque jour.
1: Vous souvenez-vous, Richard, quand Projet Montréal a remporté la mairie en 2017, vous étiez dans l'équipe de Denis Coderre à ce moment-là, hein? Vous terminiez.
0: Oui.
1: Et ce matin-là, au lendemain de la victoire, on vous avait appelé. Vous n'étiez pas chroniqueur ici et on vous avait demandé, accepteriez-vous de nous accorder une entrevue sur la victoire de Projet Montréal? Vous auriez eu 1000 raisons de nous dire non, mais vous étiez déplacé, vous étiez venu en studio dans l'ancienne tour de Radio-Canada et ça, je ne l'ai pas oublié. À partir de ce moment-là, on s'est dit,
0: que j'avais dit?
1: Que vous étiez formidablement content. Pour ce parti-là.
0: Oui,
1: vous étiez très, très ému. Oui, l'ambiguïté.
0: Les médias ne comprenaient pas que moi, je jouais gagnant-gagnant d'un bord ou de l'autre.
1: Alors, merci pour tout, Richard. À la prochaine.
0: Au revoir, Annie.
1: Portez-vous bien. Au revoir. 17h32, Philippe-Antoine Saunier avec nous pour le bulletin de la demi. D'abord, à l'approche du 1er juillet, Projet Montréal a déposé une motion pour taxer les logements vacants.
2: C'est une idée, ça, qui date de 2023, mais qui n'a jamais été appliquée. Elle rapporterait pourtant 10 millions de dollars à la Ville de Montréal. Du côté de l'administration en place, on préfère la carotte plutôt que le bâton. Voici Élise Tanguay, qui est critique de l'opposition officielle à l'Hôtel de Ville en matière d'habitation, suivie de la mairesse Soraya Martinez-Ferrada.
3: J'espère qu'on va aller vite de l'avant avec une taxation qui va permettre de faire en sorte que ces logements-là soient loués. Les logements vacants, c'est les premiers qui doivent être utilisés pour loger les Montréalais et Montréalaises.
4: Il faut aussi qu'on trouve des incitatifs. Je peux bien donner une taxe, ça ne va pas nécessairement amener le logement sur le marché. Est-ce que je peux dire à ces promoteurs, ben nous, on va arriver avec des programmes, une banque de loyers. Est-ce que je peux les racheter? Parce qu'eux, quand ils ont construit, on s'entend, ils ont coûté moins cher de ce que je suis capable de construire aujourd'hui.
2: À Montréal, il y aurait 25 000 logements vacants selon une analyse de Radio-Canada.
1: Et puis, un nouvel immeuble de 168 logements réservés à la population étudiante vient d'être inauguré au cœur du centre-ville de Montréal.
2: Oui, l'immeuble de 13 étages situé à l'angle du boulevard de Maisonneuve et de la rue Ontario, là où des milliers de personnes assistaient jusqu'en 2019 au spectacle du bar Les Catacombes. Le reportage de Benoît Chapdelaine.
5: Presque tous les logements de la résidence du groupe Util sont occupés par des étudiants et étudiantes de l'Université McGill, dont l'association a contribué au projet. Un studio est loué 825 $ par mois, un logement avec une chambre, moins de 1200 $ par mois. Le président d'Util, Laurent Levesque.
6: Le logement étudiant, c'est le seul type de logement qui garantit que ça va toujours être des jeunes qui sont dans l'immeuble parce qu'on a un contrôle au maintien dans les lieux. Donc, c'est vraiment, ça amène de la jeunesse au centre de la ville, pour toujours, pour les générations futures.
5: Le projet à but non lucratif a été financé principalement par le gouvernement fédéral, la Ville de Montréal et le Fonds de solidarité de la FTQ. La mairesse Soraya Martinez-Ferrada a rendu hommage à l'administration Plante pour la réalisation rapide du projet. Elle souhaite conclure plusieurs ententes de financement durant le présent mandat.
4: Si on est capable d'être plus rapide dans la négociation d'entente, notamment avec Québec, mais je vais vous dire que nous, à la Ville, puis avec des partenaires comme Util ou Interloge, d'autres qu'on a annoncés récemment, puis même avec le privé, on est capable de livrer rapidement.
5: La campagne électorale, cet automne, sera l'occasion de discuter de futurs projets avec les partis politiques à Québec. Ici Benoît Chapdelaine, Radio-Canada, Montréal.
1: Merci beaucoup, Philippe-Antoine.
2: Merci.
1: Bonne soirée. Au revoir, François.
7: La panne du REM est prolongée, Annie, jusqu'à 18h, branche en Salorme, donc toujours en raison de la panne de courant qui a eu lieu en milieu d'après-midi. Beaucoup d'incidents sur le réseau routier. 15 Nord à la hauteur Cartier, on a un accrochage. 40 Est à la hauteur Henri-Bourassa, on a une voie de retranchée à cause d'une panne. 20 Ouest, boulevard Saint-Jean, on a un véhicule en panne aussi. C'est une bonne congestion. Puis je termine avec une autre mauvaise nouvelle, Annie. On a eu décès d'une jeune cycliste, une adolescente là, qui a été percutée par un camion à Saint-Hyacinthe. Ouf. Donc, à l'angle donc du boulevard la Framboise et de la rue Martineau. Donc, son décès qui a été constaté sur place. Visiblement, le camion qui faisait un virage à droite ne l'a jamais vu. Je suis allé voir, Annie, les images de la configuration là-bas. C'est un autre boulevard là qui
1: comme on en a des dizaines
7: comme on en a des dizaines mais qui est à la sortie d'une autoroute des rues très larges. Il y avait un espèce de chemin cyclable là. On attendra de voir exactement là, les circonstances de comment ça s'est produit, mais évidemment là, un autre incident tragique là, dans des circonstances très similaires à d'autres collisions qu'on a eues, notamment sur la rive sud il y a quelques semaines.
1: Merci François. Ève?
8: Des zones d'orage sont situées pas mal plus à l'est, vers Drummondville, vers Sherbrooke en ce moment, là, au moment où je vous parle, du côté de Trois-Rivières, un peu dans les Laurentides aussi, mais il y en a dans l'Outaouais. Alors, celle de l'Outaouais, c'est souvent celle qui finissent par aboutir chez nous. Alors, je vous en parle parce qu'effectivement, ça peut arriver au cours de la soirée, début de soirée, en fait. Et ensuite, légère accalmie pour la nuit, entre 14 et 17. Et puis, demain matin, autre système qui s'en vient, qui donne beaucoup de pluie. On parle de 15 à 20, 25 millimètres pour le Grand Montréal et la Montérégie. Mais si vous êtes dans les Laurentides, de la Naudière ou en Estrie, ça pourrait rejoindre 40, 50 millimètres tout le passage là, jusqu'à vendredi matin. Et vendredi, ben, ce sera supposément des averses, beaucoup moins de pluie que demain, ce qui est déjà ça. Alors, on verra demain, on en reparle encore.
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1: Avez-vous remarqué que c'est impossible de trouver en épicerie des jus congelés? Les fameuses limonades congelées ou les limonades roses congelées, on se questionnait là-dessus. On a vu, il y a quelques articles qui ont été écrits sur ça aussi. Et puis oui, ça a été retiré des produits surgelés au supermarché. Et semble-t-il que là, la chaîne Loblaw a annoncé le retour imminent de certaines saveurs de leur marque maison pour répondre à une demande. En tant que mère de famille nombreuse, la limonade rose surgelée, c'était formidable. Mais là, oui, il y a de la limonade rose, mais vous devez acheter le gros contenant en plastique qui se vend à peu près 2 à 3 fois plus cher que ce qu'on payait pour notre limonade congelée. Alors, on va parler de jus surgelé avec Maryse Côté-Amel. Elle est professeure au département d'économie agroalimentaire et des sciences de la consommation à l'Université Laval. Elle est avec nous au bout du fil. Madame Côté-Amel, bonjour.
10: Bonjour.
1: Mais j'imagine que ça se vendait moins. Hein? Le jus surgelé, c'est ce qui explique que des produits disparaissent de nos tablettes d'épicerie.
10: Effectivement, c'est sûr qu'il y a des grandes compagnies comme Minute Maid qui faisaient des jus surgelés, la Sonde également, vont tenter de miser davantage sur des produits qui fonctionnent bien, qui répondent aux attentes des consommateurs. Et on sait que les attentes sont changeantes. Ce qu'on reprochait de la part des consommateurs, là, principalement au fameux jus surgelé, qui est essentiellement un concentré de jus qu'on devait rajouter de l'eau dedans, c'était que c'était un peu moins pratique parce qu'il fallait justement faire l'effort de rajouter le bon volume d'eau, de mélanger ça aussi. Et c'était aussi moins santé là, dans le courant actuel. Les consommateurs vont miser généralement plus sur des produits là, faits à base de vrais fruits qui vont être bons pour la santé, moins de sucre, etc.
1: Voyez-vous, le chiffre que j'avais en janvier 2026, on nous disait que sur l'ensemble des verres de jus consommés par les Canadiens, il y en avait environ seulement 7% qui provenaient de concentrés congelés, alors qu'à une certaine époque, il y avait pratiquement plus de surgelés que de jus là, en boîte ou en pinte, comme on a vu beaucoup ce secteur-là se développer avec un fort marketing là, ces dernières années.
10: Effectivement, on a vu des nouvelles options aussi arriver sur le marché. On voit de plus en plus de jus frais qui vont en fait être bons pour consommation pendant 1, 2, 3 jours. Donc, des jus qui ont vraiment été faits sur place, pressés ou par des petites entreprises ou sur place dans les commerces. Donc ça plaît beaucoup aux consommateurs. On s'entend que c'est beaucoup plus cher par contre. Mais on a vu aussi toutes sortes de jus apparaître sur les tablettes avec des saveurs auxquelles on était moins habitués avant, incluant du jus de canneberge, du jus de toutes sortes de baies, des jus d'orange, ça a toujours existé, mais orange avec d'autres saveurs. couleur mélangée. Donc, c'est sûr que ça peut répondre aux besoins des consommateurs là, qui ont envie un peu de diversité.

0: besoin y répond?
1: En fait, je pense qu'il y a encore des consommateurs qui sont intéressés par ces jus-là. Il y en a moins qu'il y en avait dans les décennies précédentes, mais il en reste encore. Et donc, effectivement, par le retrait de tous les jus qui étaient fabriqués par Minute Maid, par la sonde, bien, c'est sûr que ce qui reste actuellement, ce sont des consommateurs auxquels il n'y a pas de produits qui répondent à leurs besoins. Donc, effectivement, ça peut être intéressant pour l'Aublat, d'autant plus que, sachant qu'il n'y en a pas sur le marché, ça leur crée une exclusivité. Donc, une raison supplémentaire pour que les consommateurs se déplacent dans leur commerce spécifiquement. Et ce qui est intéressant, c'est de voir les saveurs qui ont retenu l'Aublat pour ces futurs jus congelés qui devraient arriver sur le marché dans les prochaines semaines. Ils ont retenu effectivement les limonades. Vous parliez un peu plus tôt de la fameuse limonade rose qui est vraiment un classique.
0: Oui, oui, de l'été, donc, oui.
1: Et donc ça a été retenu avec la limonade blanche aussi, la limonade au citron, citron vert, je sais pas trop. Mais ils ont retenu également des saveurs de punch, punch aux fruits, punch au baies, qui sont également les grands classiques là, auxquels on était habitués dans le passé et qui ont plu à des générations de consommateurs.
0: Puis moi, j'avais l'impression qu'on nous en passait une petite vite, honnêtement, Maryse Côté-Amel, parce que dans une économie marquée par l'inflation, cette espèce de produit-là, dans un tout petit contenant, offert à un prix, oui, ça avait augmenté ces dernières années, mais franchement plus bas que les produits même équivalents, là, disons la limonade rose ou au citron qu'on trouve dans des gros contenants, pas très écologiques. Je me dis, ben oui, on nous pousse vers ça pour nous faire payer plus cher.
1: Effectivement, vous avez raison. C'est sûr que les frais de transport sont considérablement plus grands quand on transporte une bouteille
0: aussi, oui.
1: De jus 2 litres, par exemple. Donc, c'est sûr qu'il y a ça. Il y a également tout l'emballage qui est considérablement plus dispendieux là, quand on parle d'une vraie bouteille en plastique, ou voire même des fois, on voit des bouteilles en vitre aussi pour certains types de jus. Donc, effectivement, ça justifie en partie le fait que ce soit plus dispendieux. Mais ces fameux jus concentrés-là, congelés, répondaient effectivement à la demande de plusieurs consommateurs, incluant ceux qui sont très sensibles au prix, qui malheureusement ont moins d'options sur le marché actuellement.
0: La grande conclusion de tout ça, c'est que les habitudes des consommateurs changent, les attentes sont plus les mêmes. On peut pas retrouver en épicerie ce qu'on avait dans les années 80-90. Et quand ton produit revient, les fabricants doivent trouver des formules adaptées au goût actuel, vous diriez?
1: Oui, effectivement, ils doivent trouver une façon de se démarquer. Mais le contexte actuel est tel que il arrive quand même au bon moment parce qu'il y a vraiment un engouement pour la nostalgie des années 90.
0: Aussi, oui.
1: Donc ça, on le voit énormément sur dans les médias sociaux, entre autres. Et ce qui est particulier, c'est que ce fameux jus-là concentré, c'est quand même un produit fort des années 90 auquel les parents d'aujourd'hui ont été habitués quand ils ont grandi d'en prendre. Donc, ils peuvent vouloir reproduire cette même chose-là avec leurs enfants. Parce qu'on sait là qu'il y a un engouement pour tout ce qui est moins technologique, le mode de vie peut-être plus tranquille, plus nature, plus axé sur la famille des années 90. Donc ça peut plaire aux consommateurs qui ont cette nostalgie-là et qui peuvent faire vivre la même expérience à leurs enfants.
0: Quand j'étais petite, puis mes parents me laissaient faire le jus d'orange surgelé, là, j'essayais toujours d'en manger un peu. C'était un privilège. Puis je me disais, quand je vais partir en appart, là, je vais me l'acheter à moi tout seul, puis je le mangerai à la cuisine. J'ai jamais fait ça, quand même. Maryse Côté-Amel, merci beaucoup d'avoir été là cet après-midi.
1: Merci à vous.
0: Au revoir. Elle est professeure au département d'économie agroalimentaire et travaille à l'Université Laval.
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0: Olivier, on est en plein repêchage de la LPHF, là, c'est à Détroit.
3: Oui, ça a commencé à 17h, ce repêchage de la Ligue professionnelle de hockey féminin. 48 heures seulement après qu'on ait appris l'ordre du repêchage, alors que les équipes sont dans ce très, très long processus d'expansion qui se poursuit. D'ailleurs, la victoire de Montréal a ajouté en début d'après-midi, parallèlement au repêchage, l'attaquante Abby Rock, qui était déjà à Montréal, mais à sa formation pour 2026-2027. Bon, c'était la co-meilleure pointeuse là, de la victoire dans les dernières séries. C'est une très bonne nouvelle pour l'équipe. Aujourd'hui, repêchage en 6 tours, 72 joueuses vont être repêchées. Caroline Harvey a été sélectionnée, évidemment, sans aucune surprise au premier rang. C'est la meilleure joueuse du dernier tournoi olympique. Elle remportait une deuxième médaille olympique avec l'équipe américaine. Triple championne universitaire, une défenseuse par les Golden Knights de Vancouver. Elle a 23 ans. On arrive aussi plus tard dans la LPHF que dans la LNH, que souvent les joueurs sont repêchés à 17 ou à 18 ans. Ce repêchage crucial, donc, pour les formations qui vont vraiment aller remplir

0: leurs équipes de joueuses pour la prochaine année, d'autant plus qu'on ajoute quatre nouvelles équipes. Deux choses vont m'intéresser dans le reste de la soirée. Qui sera la première joueuse canadienne? Parce que il pourrait ne pas y avoir de Canadienne au premier tour. Donc, parmi les 12 premières joueuses, c'est toute une forme de constat d'échec aussi sur cette génération de l'équipe canadienne. D'ailleurs, on l'avait vu aux derniers Jeux olympiques, l'incapacité de l'équipe canadienne d'avoir du 109, alors que vous allez voir...
1: Contrairement aux Américains.
0: Ben voilà, et là, les cinq premiers choix sont américains pour l'instant. Possibilité aussi de choix suédois, finlandais de ce côté. Et puis, qui sera la première joueuse québécoise? Potentiellement Shayna Cattrall, elle arrive au 50e rang environ dans les listes. Donc, ça se poursuit toute la soirée.
1: Voici que les Maple Leafs ont trouvé leur entraîneur à Toronto.
0: C'est Jim Iller qui devra relever le défi de faire face à la pression étouffante de la faune médiatique torontoise. C'est lui qui est sorti de ce processus dans lequel, assez public quand même, qu'il y a eu 25 candidats. On a su que Patrick Roy était dans la courte liste, la liste finale du directeur général John Chyka. Jim Iller, ancien entraîneur des Kings de Los Angeles dans les dernières années. C'est aussi un ancien adjoint du côté de Toronto. Et ce n'est pas le seul homme qui a obtenu un nouvel emploi aujourd'hui. Ryan Craig du côté des Golden Knights de Vegas.
1: Ils n'ont pas perdu de temps.
0: Non plus. Et là, on voit le projet. C'est un ancien adjoint de l'équipe qui était devenu l'entraîneur-chef de l'équipe dans la Ligue américaine depuis 2003, depuis leur dernier titre. Et donc, quand on a congédié Bruce Cassidy, on a amené John Tortorella avec 10 matchs à jouer. On n'a pas fait appel à Ryan Craig. J'ai l'impression que c'est un projet de long terme. On ne voulait pas le brûler avec, au fond, cette décision à très courte échéance. Et probablement que Tortorella n'a jamais eu aucune chance d'être l'entraîneur la saison prochaine, peu importe, même s'ils avaient gagné la Coupe Stanley.
1: Maintenant, regardez le pointage avant de me répondre. Oui. Faites-moi une dernière mise à jour de ce match de la Coupe du Monde.
0: Vous savez que j'ai vu aucun but en direct de ce Croatie-Angleterre. Chaque fois, j'étais en régie ou ici en studio, je parlais à quelqu'un, je me revirais et il y avait un autre but.
1: Un but,
0: OK, pour l'instant, c'est toujours 3-2. Oui. Donc, c'est Jude Bellingham qui a marqué le but décisif. Pour l'instant, il reste encore une quinzaine de minutes avec le temps ajouté à ce duel Angleterre-Croatie. L'Angleterre mène 3-2. Deux autres matchs ce soir. Ghana-Panama, Ouzbékistan-Colombie. Demain, 18h, Canada-Qatar. Et nous, pendant l'émission, on va suivre le Suisse Bosnie-Herzégovine, évidemment très important aussi pour le Canada. Ce soir aussi, entraînement, peut-être qu'on en saura plus sur la disponibilité d'Alfonso Davies.
1: Parfait. Merci beaucoup. On vous retrouve demain. Bonne soirée.
0: À demain.
2: Les gens qui arrivent des internationaux n'auront pas accès à une voiture. Je vois mal les gens louer une voiture pour se rendre à un stade. Il fallait être capable de trouver une façon d'amener ces gens-là vers le stade de façon efficace.
1: Oui, en parlant de Coupe du Monde, pas facile de se rendre au match de cette Coupe. Les partisans venus de l'étranger se sont heurtés au manque de services de transport collectif, à des routes congestionnées pour se rendre à des stades situés aux États-Unis, bien loin des centres-villes. Et puis là, François, au Texas, on a eu recours à l'expertise montréalaise en mobilité active. Il faut dire que les Américains en ont bien besoin parce que les ratés se multiplient.
3: Oui, vous nous aviez parlé, par exemple, Annie, de ces billets à 150 $ qu'on a revu à 98 $ donc à New York pour se rendre au stade MetLife, qu'on doit en passant maintenant appeler le stade New York, New Jersey, à cause des règles de la FIFA. Ça n'empêche pas les passagers de rester coincés. On l'a mentionné, des heures dans les bouchons. Il y a des gens qui ont attendu jusqu'à 3 heures que leur Uber arrive pour les ramasser là-bas. Annie, les prix d'ailleurs, qui sont exorbitants, vous vous en doutez.
1: Tarification dynamique.
3: Tout à fait. Mm-hmm. Et certains ont réussi anecdotiquement à se rendre à pied, ce qui est interdit. Les autorités qui ont installé des panneaux indiquant qu'on ne peut pas marcher sur l'autoroute parce que c'est le seul moyen de se rendre là-bas.
1: Et puis, pendant ce temps-là, à Houston, au Texas, on a, fait appel à l'expertise québécoise pour faciliter les déplacements dans la ville.
3: Oui, c'est le bureau montréalais de l'entreprise britannique Momentum, en partenariat avec l'équipe locale là-bas à Houston, qui a eu le mandat d'aider à planifier les déplacements au centre-ville de Houston, notamment pour accéder à pied aux zones désignées pour accueillir les événements sportifs au centre-ville en marge de la Coupe du Monde. J'ai parlé de ça hier avec Kevin Larrivé, urbaniste et consultant senior chez Momentum.
2: Sans vouloir rentrer dans les stéréotypes des États-Unis non plus, Houston, c'est vraiment une ville qui fonctionne à l'automobile. pour l'avoir vécu, je suis allé, j'y retourne là, dans quelques semaines, mais je suis allé aussi avant Noël. Puis, tu sais, c'est difficile de se déplacer de façon générale sans voiture. Donc, je pense que le premier défi auquel on a fait face, c'est de, lorsqu'on discutait avec les différents partenaires de la ville, donc la ville, les ministères ou les sociétés de transport, etc., eux, dans leur tête, il n'y avait pas de problème, il y avait beaucoup de stationnement disponible et les gens allaient se prendre au stade.
3: La logique étant qu'on a accueilli des Super Bowls, par exemple, à Houston, que ça avait relativement bien fonctionné. Le stade là-bas, qui est au milieu d'une mer de stationnement. Sauf que le Super Bowl, à Nice, ce sont surtout des Américains, surtout ouais. des Texans qui y vont, qui ont leur voiture, donc qui sont habitués au fonctionnement. La Coupe du Monde, il y a des milliers de visiteurs, touristes étrangers qui vont venir assister à ces matchs. Ils vont pas tous louer une voiture pour y aller, là.
2: On a fait une petite présentation là, avec plusieurs partenaires sur un peu les habitudes de déplacement des différents groupes de supporters. On pense par exemple aux Pays-Bas qui aiment se déplacer à plusieurs milliers de personnes en marchant jusqu'au stade. Ben, le stade est à côté d'un échangeur autoroutier. Ça va être une pratique qui va être difficile à faire. C'est des éléments comme ça qu'il a fallu déconstruire auprès des intervenants ou en fait des autorités locales à Houston.
3: Alors, Kevin Larrivée n'avait pas les détails parce qu'ils sont en contact avec les groupes de partisans des Pays-Bas. Il semble que cette marche-là n'aura pas lieu. Faut dire que c'est une marche de 10 km depuis le centre-ville sous la chaleur du Texas au mois de juin.
1: Oh, ouais. Ils pourraient le faire et nous surprendre. Les autorités de Houston, François, elles étaient intéressées par l'expertise montréalaise en matière de rue piétonne.
3: Oui, l'équipe de Momentum avait présenté un plan assez ambitieux de piétonnisation. Ils l'ont révisé à la baisse là, parce que ça soulevait des inquiétudes au sujet de la congestion routière là-bas. Mais pour les endroits où on est allé de l'avant avec des piétonnisations, Kevin Larrivée avait des arguments de vente made in Québec.
2: Lorsqu'on a présenté comme un peu nos concepts et nos idées à Downtown Houston au départ, on a utilisé quand même beaucoup d'exemples de Montréal. Puis je pense que ça l'a fait un peu rêver, pour être transparent. On a aussi d'autres exemples à travers le monde, mais c'est juste que c'était comme facile d'utiliser, exemple, l'avenue Mont-Royal comme piétonnisation ou des trucs comme ça. Puis je pense que c'est un discours qui arrivait souvent, c'est qu'ils sont pas habitués de voir autant de gens dans les rues, en fait. De voir des piétons tout court, c'est pas quelque chose auquel ils sont vraiment habitués.
1: J'adore ça.
3: Il y a certains aménagements à Annie qui pourraient demeurer après la Coupe, par exemple. Il y a un pont entre le centre-ville et un endroit là où les partisans vont se rassembler, les bénévoles aussi. Il y a un musée de la FIFA qui est là. Et il n'y avait pas vraiment de lien très sécuritaire là, pour y aller à pied. Donc, on a enlevé des voies de circulation. On a revu les intersections et ça pourrait demeurer. Donc, la FIFA comme un genre de cheval de Troie pour introduire
1: oui, voilà.
3: les aménagements montréalais au Texas.
1: Exactement. À Houston, il y a aussi une ligne de train léger qui dessert le stade.
3: Oui, et c'est pas le cas partout aux États-Unis. Au moins, ils ont ça du côté de Houston, mais elle est loin de suffire à la demande. Hein. Le stade là, qui s'appelle normalement le stade NRG a une capacité de 80 000 places. Oui. Le réseau a mis des trois lignes de train léger de Houston. Je regardais le dernier bilan du mois de mai 2026. Par jour, en moyenne, c'est 36 000 déplacements.
1: Ouais.
3: Alors, ça vous donne une idée, là. Il passe aux 6 minutes avec quelques centaines de passagers à chaque fois. J'ai fait le calcul pour le plaisir, Annie. La référence là, avec le métro de Montréal, le scénario le plus optimiste. Là. On prend une ligne orange, fréquence maximale possible à la STM. On me dit c'est un train aux 2 minutes 40 dans les deux directions. On met juste des trains Azur, 1200 passagers par train. Vous arrivez à 54 000 passagers
1: ah oui, quand
3: à l'heure.
1: Même. Ouais.
3: Alors, quand on veut vider le Centre Bell, ça y va au toast. On ne peut pas faire ça dans beaucoup d'endroits aux États-Unis. Et donc, à Houston, les partisans vont probablement devoir se rabattre sur Uber et Lyft avec les prix qu'on a mentionnés tout à l'heure. Cela dit, Kevin Larrivée pense que ce modèle américain du stade, du méga-stade au milieu d'un champ avec 25 000 places de stationnement, ben, c'est graduellement en train de changer.
2: Je pense que les nouveaux stades plus récents ils se font vraiment dans un contexte de développement immobilier plus large. Donc, je pense qu'il y a une volonté de créer un quartier avec ces stades-là. La localisation reste souvent un peu en périphérie parce que c'est difficile d'avoir des terrains aussi grands plus près des centres-villes. Sauf qu'il y a quand même vraiment, je pense, une volonté de venir créer un quartier un peu plus complet autour du stade pour rentabiliser sa construction, justement. Parce que bon, ça coûte plusieurs centaines de millions de dollars. Maintenant, les stades, même voire des milliards. Donc ouais, il y a un peu ce changement de paradigme-là qui se fait, mais je pense qu'il est plus économique.
3: Alors, c'est toujours ça qui motive nos voisins américains. Annie, entre-temps, les partisans de la Coupe du Monde, ils vont devoir faire preuve de patience. Allez pas marcher sur des autoroutes, là, c'est pas sécuritaire.
1: Non, mauvaise idée. Tellement intéressant. Merci.
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1: Et puis, Rose, les Franco lancent une grande offensive pour la musique francophone.
5: Vous souvenez-vous, on en avait parlé. C'était un appel qui avait été lancé par Jacques-André Dupont, directeur général des Franco de Montréal. On a tous les détails aujourd'hui. L'initiateur de cette campagne s'est entouré de beaucoup de partenaires.
6: Moi, j'ai commencé il y a un peu près de 40 ans dans l'industrie. On ne mettait pas en marché notre musique de la même façon. On ne trouvait pas notre public de la même façon. Les artistes ne gagnaient pas leur vie de la même façon. Les plateformes ont changé la donne. Ça demande une réflexion, puis ça demande des gens qui portent des projets, qui posent des gestes.
5: Alors, quel geste? Eh bien, on a 27 nouvelles propositions qui viennent à la fois des médias, des entreprises, des organisations qui ont toutes spontanément levé la main. Je vous donne des exemples, Annie. Des campagnes de publicité dans les stations-service, les abribus, qui seraient payées par Audiogramme et Québécois. La Fondation Evenco va investir 5 millions dans une bourse pour la relève. La Chambre de commerce va tenter de convaincre des entreprises d'intégrer la musique francophone. Pensez, par exemple, à des magasins. Énergie diffusera une nouvelle émission consacrée aux artistes émergents et Rythme, toujours cette station de radio, remettra un prix pour la chanson québécoise. Donc, on a plusieurs mesures très solides pour la diffusion, présence dans l'espace public. Il y a même des initiatives dans les écoles aussi. Des vitrines et un soutien financier à la relève. Le fait que certains partenaires annoncent aussi des engagements financiers comme Evenco, ça donne beaucoup de poids à l'opération. Sauf que c'est difficile de mesurer l'effet d'une campagne d'affichage ou d'une vitrine radio pour ce qui est de la musique francophone. Est-ce qu'on va améliorer les revenus des artistes grâce à ça? Est-ce que, par exemple, ça pourrait améliorer les droits des artistes? C'est l'objectif pourtant de l'initiative et c'est ce que tous les porte-parole disent. Prenez par exemple Corneille qui était en entrevue plus tôt aujourd'hui.
7: La musique, c'est jamais aussi moins bien porté au Québec que maintenant. Moi, j'ai des collègues ou d'anciens collègues ou des gens que je connais, des artistes que je connais qui retournent aux études, ont d'autres jobs à côté.
5: Alors, ce qu'on voudra savoir, c'est combien d'initiatives vont être pérennisées, lesquelles vont, quels budgets nouveaux vont être engagés et quelles seront les retombées aussi pour les artistes, surtout ceux de la relève, qu'on veut aider avec cette initiative.
1: Ah oui, intéressant quand même. Merci beaucoup, Rose. Bonne soirée. François?
3: Là, je pense que c'est la bonne, Annie. Reprise graduelle du service du REM entre Bois-Franc et Lens-Allorme dans toutes les directions. Après donc cette longue interruption de service due à une panne de courant. Pendant ce temps, bien, c'est une heure de pointe qui se poursuit. Il y a eu des gains quand même là, en termes de diminution des bouchons de circulation. C'est encore assez important à quelques endroits, notamment 40 Est vers Repentigny. On est avant Bourget. Comme ça, jusqu'à Henri-Bourassa, c'est quand même très, très achalandé. Ça s'est un peu amélioré du côté de l'autoroute des Laurentides. Le gros de la congestion commence à la 440. Ça a été difficile au cours de cette heure de pointe. Et sinon, secteur de l'échangeur Saint-Pierre, 20 Ouest, on est un peu avant Grignon. 20 Est, on est un peu après la 55e avenue.
1: Merci beaucoup, François. Bonne soirée à vous. Et puis, profitons-en, là, un petit répit.
8: Oui, petit répit, parce que ça s'en revient, il semblerait une autre zone. Mm-hmm. L'impression d'être l'oiseau du malheur, mais c'est ce que je vois sur mes cartes, hein, d'autres averses, d'autres orages à venir, et c'est ce qui est prévu aussi pour quelques heures encore. Et puis, demain, ça sera autre chose, ça sera de la pluie aussi et des nuages, mais une pluie vraiment davantage continue, pas d'éclaircie comme ça.
1: On attend beaucoup d'eau dans certaines régions.
8: 15 à 25 mm Montréal, Montérégie, mais ça peut aller jusqu'à 40 ou 50, Lanaudière, Laurentides-Estrie.
1: Merci, Ève. Vous êtes à l'écoute de votre réseau public. Ça nous regarde, s'en vient avec Madeleine et toute l'équipe. Je vous souhaite une excellente soirée et puis on remet ça demain, 15h. Au revoir.
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13: Ici Madeleine Blais-Morin. à Ça nous regarde ce soir.
14: We reached an agreement that achieves everything we set out to accomplish.
13: Donald Trump vante son protocole d'entente avec l'Iran tout en se disant prêt à reprendre les bombardements.
14: If they don't honor that, we'll probably go back to bombing them.
13: Que contient cet accord préliminaire que le premier ministre Carney qualifie de tournant décisif? Aussi à l'émission.
15: C'était manifestement une opération qui était très risquée.
13: Implosion du sous-marin Titan, l'engin était mal conçu et laissé sans surveillance adéquate par les autorités canadiennes.
15: Peut-être qu'un accident comme ça peut être prévenu dans le futur.
13: Et plus tard, au tour de Barack Obama d'écrire une page d'histoire en ouvrant sa bibliothèque. En quoi son centre présidentiel sera-t-il différent de ceux de ses prédécesseurs? Bon mercredi soir à tous. On connaît maintenant le contenu du protocole d'entente entre les États-Unis et l'Iran. Il a été dévoilé aujourd'hui. Je ne vais pas vous énumérer les 14 points qu'il contient, mais en gros, l'entente de principe vise à cesser les opérations militaires sur tous les fronts, ce qui comprend le Liban. L'Iran doit permettre le passage des navires dans le détroit d'Ormuz sans frais, quoique ça indique pour une période de 60 jours uniquement. Il y a aussi un fonds de 300 milliards de dollars qui est prévu pour la reconstruction de l'Iran, financé par qui? Ce n'est pas clair. On vous disait plus tôt cette semaine que la délicate question nucléaire doit encore être négociée, c'est le cas, mais le document indique déjà que l'Iran ne se procurera ni ne mettra au point l'arme nucléaire. Maintenant, pour ce qui est de la signature du document qualifié d'historique par Donald Trump, il y a encore un certain flou. Le président américain a dit que les deux parties vont très probablement signer ce texte, peut-être jeudi ou vendredi, et il prévient déjà qu'il pourrait recommencer à larguer des bombes sur l'Iran si le pays ne se comporte pas bien. Pour en parler, je retrouve notre correspondant Frédéric Arnould. Bonsoir Frédéric.
16: Bonsoir Madeleine.
13: Donc Frédéric Arnould qui est en Suisse en ce moment pour l'éventuelle signature de cet accord qu'on attend plus tard cette semaine. On a, Frédéric, longuement parlé de ce protocole d'entente avec l'Iran dans ce point de presse final de Donald Trump. Qu'est-ce que vous en avez retenu?
16: Mais il y a un mot très à la mode actuellement quand on essaie de décrire le genre de point de presse de Donald Trump, c'est assez lunaire. Hein. C'est-à-dire qu'on l'entend et là, il part un peu dans tous les sens. Il a l'impression qu'il fait un peu un discours parfois à son côté MAGA, là, à ses partisans. En fait, je vous dirais que ça allait un peu dans tous les sens et beaucoup de journalistes qui le suivaient, les journalistes internationaux à Evian, disaient, mais à mon avis, il ne sait pas trop s'il est au G7 parce que c'était vraiment très particulier, c'est très très confus. Et en fait, ce qui ressort de tout ça, c'est qu'on avait l'impression qu'il critiquait pratiquement un peu le deal qu'il avait lui-même proposé pour essayer de résoudre justement ce sujet iranien. Et il n'arrêtait pas de répéter tout le temps un peu la même chose en disant, vous savez, si jamais ça ne marche pas, si ça ne me plaît pas, mais moi je suis prêt à rebombarder l'Iran si ça ne marche pas d'ici 60 jours, parce que cet accord prévoit une soixantaine de jours supplémentaires pour essayer d'en arriver à un accord final. Donc, il y avait ce côté un peu, il réaffirmait l'esprit un peu du mâle alpha par rapport à l'Iran. Et ce qui est assez intéressant, c'est que vous savez, cela va être signé normalement, si tout se passe bien, à Birkenstock, qui se trouve à une heure de route de Zurich. Et ça va se faire dans un espèce de complexe hôtelier qui est possédé par des Qataris, hein, qui sont d'ailleurs partie prenante dans ces négociations. Et c'est le même endroit qui est tout à fait à flanc de falaise, là. C'est inatteignable quasiment. En fait, il y a 2000 militaires qui vont être évidemment mobilisés pour assurer la sécurité. Et seulement les journalistes qui font partie des délégations des pays qui sont concernés, c'est-à-dire le Qatar, les États-Unis, l'Iran et le Pakistan, vont pouvoir y accéder, en fait. Et tout à l'heure, on entendait M. Trump qui disait, vous savez, c'est un protocole d'accord, c'est peut-être pas le genre de document que je devrais signer, mais, et là vous allez entendre, peut-être une petite pique assez intéressante. Je vous propose d'écouter Donald Trump.
14: It might not be the kind of a document that I should be signing. This way, if it works out, I'm going to take the credit. If it doesn't work out, I'm blaming JD. You better be careful, JD.
16: Voilà, il dit, si jamais ce protocole d'accord fonctionne, je prendrai le crédit, mais s'il ne fonctionne pas, ben dans le fond, j'accuserai J.D. Vance, le vice-président. Donc, c'est une petite pique, c'est un petit peu d'humour, mais peut-être qu'en arrière de ça, ça pourrait effectivement se produire dans la vraie vie.
13: Comme s'il se donnait déjà une voie de sortie si son protocole d'entente ne fonctionne pas. Mark Carney, le premier ministre canadien, lui, parlait d'un tournant décisif quand il a commenté l'accord.
16: Oui, exactement. Et en fait, M. Carnet, il était en entrevue à CNN et il semblait vraiment reprendre un peu les éléments de langage aussi des États-Unis, c'est-à-dire bon, le fait de parvenir à cette situation où cette menace a été écartée, ben oui, ça en valait la peine. Et il disait un petit peu, l'Iran, c'est le plus grand exportateur de terreur, il était déterminé à tout prix à se doter de l'arme nucléaire, et l'effet multiplicateur que ça aurait eu aurait été terrible. Or, en fait, de l'avis de bien du monde, l'Iran n'était pas du tout proche de produire quelque arme nucléaire que ce soit. Bon. Donc c'était un petit peu surprenant de sa part. En même temps, le Canada trouve que c'est une très bonne chose qu'on puisse avancer et se propose aussi de participer à cette réouverture aussi du détroit d'Ormuz.
13: Oui, on peut quand même rappeler le contexte. Hein. Le Canada qui s'apprête à réviser l'accord États-Unis-Mexique-Canada, et on entendait Donald Trump en point de presse en parler de cet accord-là en disant « bon, je préférerais qu'il n'y en ait pas de nouveau », mais en disant en même temps « mais je suis ouvert à ce qu'il y en ait un aussi ». Donc, on est dans ce contexte-là de renégociation.
16: Absolument.
13: L'autre dossier, c'était celui de l'Ukraine. Et là, c'est le président français Emmanuel Macron qui était assez fier d'avoir remis ce conflit sur le haut de la pile.
16: Oui, exactement, parce qu'avec l'Iran, évidemment, ça avait un petit peu obscurci le ciel autour de l'Ukraine. Donald Trump, depuis le début, en fait, il semblait prendre souvent le parti davantage de Vladimir Poutine en disant, bon, ben, si on veut arriver à une fin de conflit, il faudrait peut-être qu'il y ait une cession de territoire ukrainien à la Russie. Et là, M. Macron a réussi quand même à avoir une position ferme et unie de la part de tous les membres du G7, Donald Trump y compris, à savoir, bon, ben, ce qui est important, c'est d'accentuer la pression sur la Russie, de réimposer probablement des sanctions sur le pétrole russe, mais surtout aussi, c'est de conserver l'intégrité territoriale. Donc ça, c'est un grand pas en avant pour Macron, qui a réussi donc à ramener Donald Trump dans le giron de négociation avec l'Ukraine. Voici un extrait justement des déclarations de M. Macron là-dessus.
17: Il y a eu un moment Évian, à coup sûr, sur l'Ukraine. Et ce moment, c'est que tout le monde a écouté l'état de la situation par le président Zelensky avec beaucoup de respect, que tout le monde a constaté que l'Ukraine résistait beaucoup mieux que certains ne pouvaient le penser, et que la Russie était dans une situation difficile, et que tous nous avons dit, on va accroître notre soutien à l'Ukraine, que tous nous avons dit, nous allons accroître la pression sur la Russie, et que nous tous nous avons dit, nous devons tenir ce chemin.
13: Alors, l'Ukraine qui a aussi marqué ce sommet d'Évian, et Donald Trump qui est resté jusqu'à la fin, hein, c'est notable. Il a été reçu en grande pompe ce soir par son homologue français, rien de moins qu'à Versailles.
16: Voilà, après, on va dire le moment Évian, c'est le moment bling-bling, évidemment, entre Emmanuel Macron et Donald Trump. Évidemment, Donald Trump qui est toujours fasciné par le faste français, le doré aussi. D'ailleurs, il a dit en point de presse, Monsieur Trump, moi j'aime beaucoup tout ce qui est en or, tout ce qui est château. Et là, donc, c'est une autre façon de faire un peu de la... d'utiliser les châteaux ou la grandeur française comme un instrument, dans le fond, de diplomatie. Et ça plaît évidemment à Donald Trump pour l'amadouer, pour le séduire. Donc ça fonctionne quand même assez bien. Alors après, vous savez que Donald Trump s'est beaucoup inspiré de la France. Il a importé le défilé militaire à Washington. Mm-hmm. Là, il veut faire construire un arc de triomphe comme celui de Paris. Peut-être qu'un jour, il va effectivement... copier peut-être les plans du château de Versailles, qui sait. En tout cas, ce soir, il est en repérage là-bas, et tout un dîner là d'honneur pour Monsieur Trump, avec évidemment Emmanuel Macron, qui est quand même assez fier de son coup.
13: Frédéric Arnould, merci beaucoup.
16: Plaisir.
18: The Obama deal was one of the dumbest deals I've ever seen. It was a road to a nuclear weapon. My deal is a wall.
13: Vous venez d'entendre Donald Trump qui a dit aujourd'hui que l'accord sur le nucléaire iranien conclu sous le président Obama était l'un des plus stupides qu'il n'ait jamais vu. C'était selon lui la voie royale vers l'arme nucléaire, alors que son accord à lui, c'est un mur, c'est ce qu'il a dit. On compare souvent l'accord de principe qui vient d'être conclu avec celui qui avait été signé en juillet 2015. Par l'administration de Barack Obama, oui, mais conjointement avec les membres permanents du Conseil de sécurité, plus l'Allemagne et l'Union européenne. Donald Trump avait déchiré cette entente en mai 2018. J'en parle avec François Brousseau. Bonsoir, François.
19: Oui, bonsoir, Madeleine.
13: On va revenir sur ce texte, celui de 2015, qui avait été à l'époque salué dans le monde comme une réussite diplomatique. Tout d'abord, que disait le texte, là, qui est connu sous l'acronyme anglais JCPOA?
19: Oui, d'abord ce titre un peu bizarre de JCPOA, un acronyme bureaucratique qui veut dire Plan d'action global conjoint, donc qui faisait même pas allusion au sujet dont il s'agit, à savoir le programme nucléaire de l'Iran, comment le réduire, le limiter, l'encadrer, et qui parlait aussi de la récompense associée en échange au bon comportement espéré des autorités iraniennes, à savoir levée progressive des sanctions contre un État paria, montré du doigt par la communauté internationale depuis le début des années 2000, lorsqu'on avait découvert qu'il avait un programme nucléaire secret. Alors, le texte de 159 pages de l'été 2015, négocié laborieusement pendant 18 mois depuis donc début 2014, avait une logique assez simple. Téhéran acceptait de démanteler une partie substantielle de son programme nucléaire et d'ouvrir sans restriction ses installations aux inspecteurs de l'AIEA, l'Agence de l'ONU sur le nucléaire, en contrepartie donc d'une levée progressive des sanctions internationales, sanctions des États-Unis, de l'ONU, de l'Union européenne, embargo financier, boycottage économique, etc., contre l'Iran.
13: Et pourquoi Donald Trump a toujours combattu cet accord jusqu'à le déchirer au cours de son

0: premier mandat?
1: Il y a plusieurs raisons. La première était peut-être que tout ce qui vient de Barack Obama est forcément mauvais pour Donald Trump. Dans l'ordre du subjectif, on pourrait ajouter que Trump était très influencé par Israël, par Benjamin Netanyahou, pour qui l'Iran, on le sait, représente le mal absolu avec lequel tout accord, tout compromis est à proscrire et à combattre. Mais sur le fond, les motivations officielles annoncées à l'époque tenaient essentiellement à deux lignes d'argumentation par l'administration Trump. La première, d'abord, l'accord était limité dans le temps. C'était pour l'essentiel un contrat de 15 ans avec quelques clauses à 10 ans. Alors, on disait, l'Iran gagne du temps, ils vont faire semblant pendant 10 ou 15 ans, puis ils vont recommencer. Deuxièmement, on a beaucoup décrié le fait que c'était strictement un accord sur le nucléaire et rien d'autre. Rien sur les missiles balistiques de l'Iran, ni sur son réseau de complices régionaux, Hezbollah, Hamas, etc. Et les Trumpiens répliquaient, l'Iran est un défi global, il faut s'attaquer à tous les aspects de la menace iranienne.
0: Et que répondait-on en Europe ou à Washington à ces critiques-là?
1: L'administration Ottawa, par exemple, je me reprends, l'administration Obama, quel lapsus, a justifié de façon très pointue le ciblage exclusif du nucléaire en invoquant l'urgence sécuritaire, la menace nucléaire vue comme priorité absolue. L'efficacité diplomatique aussi, pour ne pas courir plusieurs lièvres à la fois. Les diplomates iraniens étaient des adversaires difficiles, très habiles dans la négociation. Donc, qui trop embrasse, mal étreint, on va se restreindre. En plus, on voulait, ce qui était aussi, Madeleine, la force du JCPOA, par opposition au bilatéral strict qu'on voit en ce moment, Washington-Téhéran, mettre dans le coup la Russie, la Chine, l'Union européenne, ce qui aurait été plus difficile si on avait trop élargi le mandat.
0: Bon, ça a été en place finalement pendant 2 ans et demi, 2 ans et quelques. Est-ce que le JCPOA a fonctionné?
1: Bon, alors, je crois qu'on peut dire oui, même si l'épreuve des faits à long terme, on ne l'aura pas eu. Ça a duré 2 ans et 5 mois, 1er janvier 2016, entré en vigueur 8 mai 2018. Trump déchire le document. En plus, l'Iran s'est mis à se détacher à son tour de l'accord à partir de 2019. Morceau par morceau, ils ont annoncé, par exemple, qu'ils ne respectaient plus l'engagement de limiter l'enrichissement de l'uranium à 3,67%, etc., etc. Mais avant le fatidique 8 mai 2018, Madeleine, oui, on peut dire que ça marchait. Les rapports trimestriels de l'AIEA disaient toujours que l'Iran avait remis ses stocks excédentaires d'uranium, avait arrêté la majorité de ses centrifugeuses comme prescrit, et que les agents iraniens pouvaient toujours laissaient toujours passer les inspecteurs, même s'ils arrivaient un matin de façon inopinée et faisaient les fouineurs. L'Iran, oui, avait scrupuleusement respecté sa partie du contrat pendant ses 28 ou 29 mois. Alors, on peut pas en dire plus sur leurs intentions, sur les effets à long terme de tout ça, mais pour ce qu'on a pu voir pendant ce court laps de temps, oui, ça a marché.
0: Vous disiez, une des critiques de l'administration Trump, c'était que ça se réduisait, c'est entre guillemets, là, au nucléaire. Mais il n'y avait pas quand même l'espoir de libéraliser le régime qui avait signé cet accord?
1: Oui, l'administration Obama a jamais négocié le JCPOA dans l'espoir de provoquer une libéralisation immédiate en Iran. Mais en filigrane, oui, il y avait cette idée de renforcer le camp des modérés, ceux qui avaient signé l'accord, donner plus de poids politique à Téhéran, à ses factions plus ouvertes aux relations internationales, au commerce, etc. Donc, on espérait, oui, créer une dynamique où l'Iran serait progressivement devenu un acteur plus stable, plus responsable au Moyen-Orient, au lieu de quoi on a aujourd'hui une entente préliminaire bilatérale et non multilatérale, qui porte essentiellement sur la résolution d'un problème qui n'existait pas avant le 28 février, Hormuz, avec des généralités jusqu'à maintenant sur le nucléaire. On est loin du niveau de détail extraordinaire qu'on retrouve. Il faut lire le JCPOA. C'est un peu plate, mais c'est quand même assez instructif. On laissait rien au hasard. Et pour autant qu'on sache, dans ce qui s'en vient, là, pas un mot sur les missiles, pas un mot sur les alliés régionaux de l'Iran, ce qui était pourtant, selon Trump, le grand défaut du JCPOA. On lit dans les analyses aux États-Unis ces jours-ci que Trump doit faire mieux et obtenir plus dans son futur accord avec l'Iran que dans celui de 2015. Comme se présentent les choses actuellement, Madeleine, on est en droit de se demander si ce futur accord se rendra à la cheville du JCPOA.
0: Ouais. Ce qu'on peut dire, en tout cas, François, c'est que l'accord de principe vient d'être signé, en fait. Je l'annonce là parce qu'on vient tout juste de recevoir une dépêche que Donald Trump a signé aujourd'hui l'accord avec l'Iran. L'Iran qui confirme avoir signé cet accord avec les États-Unis. On s'attendait peut-être à une cérémonie de signature en Suisse demain ou après-demain. Finalement, ça a été signé aujourd'hui. Mais il y aurait quand même une rencontre là en Suisse pour souligner ce point tournant selon Mark Carney, mais on verra bien pour la suite. François
1: Brousseau, merci
0: beaucoup.
1: Au revoir, Madeleine.
0: Au revoir.

0: On revient au pays. Le Bureau de la sécurité des transports du Canada a publié un rapport accablant aujourd'hui concernant les causes de l'implosion du submersible Titan. Vous vous en souvenez probablement, c'était il y a 3 ans, lors d'une descente vers l'épave du Titanic. Selon le BST, le submersible avait de sérieux problèmes d'ingénierie, a échappé à la surveillance des autorités canadiennes. Le Bureau de la sécurité des transports a émis 6 recommandations à l'endroit de Transport Canada. J'en parle avec ma collègue Andréane Williams. Bonsoir Andréane.
1: Bonsoir.
0: On apprend entre autres que même si le Titan était exploité à partir de Terre-Neuve et Labrador, le submersible a échappé à la vigilance des autorités canadiennes.
1: Oui, c'est une des nombreuses révélations assez surprenantes de ce rapport. On apprend donc que le Titan ne possédait pas d'immatriculation ou de certification au Canada ni dans aucun autre pays et surtout qu'il n'a jamais été soumis aux inspections requises par les autorités maritimes. Pourquoi? Eh bien, parce que les petits navires commerciaux, comme les submersibles similaires au Titan, ils sont inspectés ou contrôlés en fonction des risques qu'ils représentent. Donc, c'est Transport Canada qui identifie les navires qui sont les plus à risque et qui nécessitent une inspection. Le problème, selon Étienne Séguin-Bertrand, qui est enquêteur pour le BST, c'est que ces risques-là, ils ne sont pas bien définis par Transport Canada. On peut l'écouter.
2: Donc, les navires de moins de 15 tonneaux qui transportent moins de 12 passagers, ils ne sont pas obligés d'avoir de certificat de sécurité de Transport Canada. Ces navires-là sont inspectés seulement suivant un système basé sur le GISC. Mais Transport Canada n'a pas publié la matrice de GISC. On n'a pas vraiment défini cette matrice de GISC-là. Ça laisse beaucoup de gaps.
1: Il faut dire que ça fait plus de 10 ans là, que le Bureau de la sécurité des transports sonne l'alarme par rapport à ce problème-là. Donc, une des recommandations du rapport, c'est que le ministère des Transports définisse les critères et des priorités pour la surveillance fondée sur les risques des navires commerciaux canadiens qui n'ont pas l'obligation d'être certifiés, qui ne sont pas immatriculés et qui ne sont pas visés par les processus d'inspection.
0: Et on apprend aussi que le navire avait de sérieux défauts de fabrication.
1: Oui, et c'est là où OceanGate, l'entreprise qui a construit le Titan, est vraiment pointée du doigt. On savait déjà que la coque épaisse du submersible était constituée d'un cylindre en fibre de carbone, alors que normalement, les submersibles utilisés pour la plongée en eau profonde sont généralement construits en acier ou en titane parce que c'est plus résistant. Mais là, ce que l'enquête a permis de déterminer, c'est que les propriétés de ce cylindre en fibre de carbone n'ont jamais été validées et que la construction et les essais du Titan n'ont pas suivi les pratiques normales en ingénierie. Il y avait des employés de OceanGate qui avaient sonné l'alarme. D'ailleurs, le rapport révèle que certains ont été congédiés après avoir soulevé des préoccupations liées à la sécurité. C'est le cas notamment de l'ancien directeur des opérations qui a été congédié en 2018 et qui a ensuite avait logé une plainte auprès d'une agence fédérale américaine à ce sujet-là. On peut écouter Johan Marié, le président du Bureau de la sécurité des transports du Canada.
3: C'était un design qui était nouveau et qui ne rencontrait pas les standards d'ingénierie, connus pour le développement de ce genre de d'opération-là. Et donc, la compagnie ne savait pas finalement pendant combien de temps le sous-marin allait pouvoir durer dans ces conditions-là. Ce sous-marin-là a malgré tout opéré à partir du Canada pendant quand même un certain nombre d'années sans aucune surveillance réglementaire.
1: Donc, une autre des recommandations du BST, c'est que le ministère des Transports exige le respect de certains standards de construction déjà définis par l'Organisation maritime internationale.
0: Oui, les rapports révèlent aussi que le Titan a passé à travers les mailles du filet malgré de nombreux échanges avec différentes agences fédérales.
1: Oui, donc plusieurs ministères fédéraux ont eu des échanges avec OceanGate de 2019 jusqu'au moment du drame et certains disposaient de renseignements qui auraient pu être utiles à Transport Canada pour évaluer les risques que posait le submersible et donc planifier des inspections. Par exemple, le ministère des Pêches et des Océans était au courant que certaines opérations du Titan se déroulaient dans les eaux canadiennes et que des employés du ministère avaient soulevé des questions de sécurité liées à la construction. Donc, c'est l'aboutissement d'une enquête complexe qui a duré 3 ans et le BST dit que ce n'est pas habituel pour l'agence d'émettre autant de recommandations, 6 recommandations, et que bon, il faut vraiment les prendre, il ne faut pas les prendre à la légère puisque, selon l'agence, elles répondent à des enjeux de surveillance et de sécurité systémique.
0: Andréane Williams, merci.
1: Merci, au revoir.

0: Dimanche, les Colombiens vont se rendre aux urnes au deuxième tour des élections présidentielles. Ils vont devoir faire un choix entre deux candidats aux visions diamétralement opposées. Nous avons sur place notre envoyé spécial que vous connaissez bien, Jean-Michel Leprince. Bonsoir.
1: Bonsoir, Madeleine.
0: Jean-Michel, l'issue de ce scrutin est incertaine, mais si on parlait d'abord du candidat de la droite dure, celui qui a reçu le soutien total de Donald Trump, il a provoqué une surprise au premier tour.
1: Ah, tout à fait, à commencer par la Colombie, c'était un candidat tout à fait improbable. Je vais vous raconter comment ça s'est passé, c'est intéressant. J'ai rencontré hier une sénatrice de droite, Maria Fernanda Cabal, qui est dans au sein du parti Centro Democrático de Álvaro Uribe, ce président de droite dur et pur qui a combattu les FARC de 2002 à 2010, il a été président. Et quand le parti a choisi son candidat ou sa candidate dans ce cas-là, elle voulait être la candidate, mais le parti l'a trouvée trop à droite. Mmh. Et le parti a choisi une autre sénatrice qui s'appelle Paloma Valencia et qui, au premier tour, contre toute attente, a subi une défaite extraordinaire face à justement ce candidat qui sortait de nulle part, cet avocat de la défense de grands criminels colombiens, très controversé, et qui finalement est arrivé premier, même avant Ivan Cepeda, qui est le candidat du parti de gauche, qui est actuellement au pouvoir, le parti de Gustavo Petro, qui était en tête dans les sondages. Donc, c'est ce personnage d'extrême droite, parce qu'on peut vraiment parler d'extrême droite, qui a été choisi, qui a été préféré par les conservateurs colombiens. Donc, il est arrivé premier au premier tour. Et là, les sondages nous disent que pour le deuxième tour, il est en tête assez confortablement devant Ivan Cepeda, le candidat du parti au pouvoir sortant.
0: Donc, ce candidat qui s'appelle Abelardo de la Espriella, qui va devoir faire face au candidat de la gauche, Ivan Cepeda, qui tente de convaincre les Colombiens qu'il faut poursuivre dans la même ligne que le président sortant, Gustavo Petro.
1: Et oui, justement, parce que le bilan du gouvernement sortant n'est pas mauvais. Gustavo Petro, qui est très controversé aussi, qui n'est pas toujours très délicat, qui est désordonné, mais très charismatique, a un bilan assez honorable et il sort avec un taux de popularité confortable de 50% quand même. Donc, il y a eu des efforts côté social, côté économique, ça laisse plus à désirer. Il avait un programme de paix totale qui était d'ailleurs conçu par Ivan Cepeda, ce candidat pour la présidence maintenant, qui n'a pas fonctionné. Ce qui s'est produit, c'est que la criminalité a augmenté de façon spectaculaire, les cartels sont de plus en plus puissants, la Colombie produit encore plus de cocaïne, maintenant c'est 75% de la production mondiale, bref, c'est plutôt un échec. Alors, le candidat Ivan Cepeda veut essayer de réparer tout ça, être un petit peu plus ferme avec les cartels, avec les narcotrafiquants, mais là, il est dépassé de loin dans la rhétorique, en tout cas par ce candidat, Abelardo de la Espriella, qui lui veut bombarder les narcos, comme Trump l'avait menacé d'ailleurs pour le Mexique. Bref, c'est le candidat l'extrême droite pure et dure. Alors, si vous regardez le personnage, il a une barbe et une coupe de cheveux qui ressemble beaucoup à celle de Nayib Bukele, le président de l'Équateur, qui est plutôt dictatorial dans son genre. Et alors, son symbole, c'est le tigre. Et puis, vous pouvez penser à l'Argentine avec Javier Milei qui lui est le lion. Donc il y a ces ressemblances là, c'est à la mode dans la droite là, l'extrême droite latino-américaine, avec évidemment pour tous ces personnages l'appui inconditionnel de Donald Trump.
0: Mm-hmm. Donc les Colombiens vont devoir faire un choix, je le disais, en division diamétralement opposée. À quoi il faut s'attendre selon vous, Jean-Michel Leprince?
1: Alors, en ce moment, les partisans d'Ivan Cepeda, qui est un parti bien organisé, qui fait campagne jusqu'au bout, ils sont dans la rue, ils sont partout, alors que Abelardo de la Espriella, lui, a terminé sa campagne. Lui, sa campagne, c'était les réseaux sociaux, les grands shows médiatiques, la musique à fond, les paroles, les insultes à la limite, enfin, les paroles vraiment outrancières, les attitudes aussi machistes et des fois très, très controversées ici, alors que vous avez en face quelqu'un qui ressemble à un professeur, c'est un sénateur de très longue date avec un parcours politique absolument impeccable, c'est un intellectuel, mais il lit ses textes, il est très sérieux et puis il est pas amusant. Alors les Colombiens ont l'air de vouloir préférer quelqu'un d'un petit peu plus spectaculaire, quitte à casser la baraque, si je peux m'exprimer ainsi.
0: Avec le contexte quand même que vous avez nommé, là, celui d'une criminalité qui augmente, qui peut aussi peut-être pousser des Colombiens à choisir une autre voie que celle du président sortant et de celui qui lui a succédé.
1: Oui, tout à fait. Ça, c'est un élément très important dans cette campagne-là. Mais maintenant, tout le monde veut être ferme avec les narcotrafiquants, avec les cartels, parce qu'il n'y a plus de guérilla politique maintenant. Ce sont tous des délinquants, des bandes criminelles organisées, mais elles sont très, très puissantes. Alors, le choix, c'est entre essayer de ménager la chèvre et le chou, de ne pas faire trop de dommages, de ménager les paysans qui sont pris dans cet étau, ces filets du narcotrafic. Et de l'autre côté, vous avez quelqu'un qui veut carrément taper dessus, bombarder. Et la sénatrice en question, dont je vous parlais, qui est tout à fait derrière ce candidat-là, Maria Fernanda Cabal, elle dit, bah oui, bombarder, pourquoi pas. Les Américains l'ont fait contre des embarcations dans le Pacifique, dans les Caraïbes également. Pourquoi pas le faire avec nos narcos à nous, ils ne méritent pas mieux.
0: Jean-Michel Lepresse, en Colombie. On va suivre vos reportages en fin de semaine. Merci.
1: De rien. Bonsoir, Madeleine.
0: Restez à l'écoute plus tard à l'émission. Le Japon fait face à une pénurie d'héritiers de la lignée impériale. Le débat repart de plus belle. Une impératrice pourrait-elle un jour accéder au trône? Mais d'abord.
2: We the people. We shall overcome. Yes, we can.
0: Si je vous fais entendre cet extrait du discours de l'ancien président Barack Obama prononcé en 2015 à Selma, en Alabama, c'est parce qu'il est reproduit à même la structure de sa bibliothèque présidentielle qui sera inaugurée demain à Chicago. Déjà, le bâtiment, sa forme en particulier, suscite des réactions. Vous avez peut-être vu des images de cet immense obélisque de granit d'une hauteur de 69 mètres que certains surnomment l'Obamalisque. C'est une tradition aux États-Unis, l'ouverture de bibliothèques en l'honneur d'anciens présidents. Et pour en parler, je joins quelqu'un qui s'y connaît, l'historien et chercheur à l'Université Columbia, Timothy Naftali. Il a dirigé la bibliothèque et le musée présidentiel Richard Nixon de 2007 à 2011. Timothy Naftali, bonsoir.
3: Bonsoir, Madeleine. Ça me fait plaisir d'être avec vous aujourd'hui.
0: Merci d'avoir accepté l'invitation. Timothy Naftali, avant de parler de la bibliothèque présidentielle d'Obama, j'aimerais que vous me parliez de la tradition des bibliothèques présidentielles. C'est une tradition qu'on n'a pas ici. À quoi sert-elle?
3: C'est une tradition qui a été créée par l'ancien président Franklin Roosevelt, juste avant la fin de son deuxième mandat. Il y avait une norme aux États-Unis créée par le premier président George Washington, qu'un président ne doit pas rester plus que huit ans. Roosevelt n'était pas sûr qu'il aura un troisième mandat et il a décidé de préparer pour son retraite. En effet, il ne s'est pas retraité en 1940, mais il a commencé à penser à son retraite. Alors, il a décidé qu'il va donner au peuple américain sa maison à Hyde Park, nord de New York City, pour toujours, pour une bibliothèque de son ère présidentielle. C'était la première fois qu'un président a donné au peuple américain un espace pour une place de mémoire, de réflexion et une place pour mettre tous ses papiers de la Maison Blanche. Alors, c'était créé en 1941, en effet, et chaque président après lui a décidé d'avoir une bibliothèque présidentielle. Alors, Monsieur Obama continue cette tradition avec une différence.
0: Alors, quelle est la différence avec cette bibliothèque présidentielle d'Obama?
3: Monsieur Obama a choisi, Monsieur et Madame Obama, les deux, ont choisi que leur centre aura un musée privé, que l'édifice sera, l'obélix en effet, sera privé au lieu d'être public. C'est pour tout le monde, mais il n'y aura pas un directeur ou directrice du gouvernement fédéral qui sera en place pour mener la musée. Alors, C'est différent en ces termes. Ça veut dire que l'esprit du complexe ne sera pas aussi non-partisan que l'esprit dans d'autres bibliothèques présidentielles.
0: Dans un contexte où on voit, par exemple, un président comme Donald Trump qui veut remodeler, par exemple, les musées Smithsonian aux États-Unis, est-ce que ça peut justifier qu'une fondation comme la Fondation Obama dise « on va garder ça entre nous, on ne va pas confier la mission au gouvernement fédéral et aux archives nationales »
3: Il faut lutter aux États-Unis pour ces espaces publics gérés par le gouvernement fédéral. Je ne veux pas que tous nos places de réflexion et de mémoire seront gérées par des institutions privées. Mm-hmm. C'est très important pour l'ensemble du peuple qu'ils auront confiance en le fait que leur gouvernement peut ériger des espaces professionnels et riches comme ce qu'on voit au Smithsonian à Washington. Je crois que c'est quelque chose pour lequel on doit lutter. Je sais bien que maintenant, il y a un esprit de gouvernement à la Maison-Blanche qui est contre l'histoire objective, l'histoire provocative, l'histoire importante, significative et bien recherchée. Je sais bien qu'il y a un esprit contre ça, mais c'est pas pour toujours.
0: C'est un complexe de 850 millions de dollars, donc recueilli par des fonds privés là, par le biais de la Fondation Obama. Et ce que je lisais, Timothée Naftali, et corrigez-moi si je me trompe, mais quand un président vient de quitter son mandat ou depuis quelques années à peine, c'est peut-être plus facile de financer un tel projet que des années plus tard, quand la mémoire commence à s'effacer et qu'il faut encore maintenir aussi cette infrastructure-là.
3: Madeleine, voilà la grande question. Le problème pour les Obama, c'est dans 20 ans, est-ce qu'ils auront les fonds pour maintenir cet édifice? Parce que si vous avez une entente avec le gouvernement fédéral sera ici dans 20 ans et aura les fonds pour maintenir ces édifices. Les Obama ont dit non, on va le faire nous-mêmes, pour toujours.
0: Timothée Naftali, on va devoir se laisser là-dessus, mais je vais quand même dire à nos auditeurs que Donald Trump a déjà, lui, présenté les plans de sa future bibliothèque qui sera construite à Miami. Il prévoit qu'elle aura 47 étages avec une statue géante à son effigie. On vous réinvitera, Timothée Naftali, pour nous en parler à ce moment-là.
3: Ça sera très, très intéressant.
0: Alors, Timothée Naftali, vous nous avez parlé de la bibliothèque présidentielle d'Obama à Chicago. Je rappelle que vous avez dirigé, vous, la bibliothèque et le musée présidentiel Richard Nixon de 2007 à 2011. Merci.
3: Merci à vous, Madeleine.
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0: Et avec Philippe, on va parler de ce débat qui touche la monarchie, l'égalité homme-femme et la crise démographique au Japon. Le gouvernement veut modifier les règles entourant la famille impériale pour éviter une crise de succession. Aujourd'hui, seuls les hommes issus de la lignée paternelle peuvent monter sur le trône, mais un seul jeune héritier répond aux critères de successeur. Même s'il y a un fort appui populaire à l'idée d'une impératrice, le gouvernement japonais privilégie plutôt une solution qui préserverait le caractère strictement masculin de la lignée impériale. Philippe, bonjour.
5: Bonjour.
0: Alors, pourquoi ce débat revient maintenant? Parce que j'imagine qu'on savait que les successeurs potentiels au trône étaient assez limités en nombre.
5: Oui, mais là, c'est parce que la famille impériale fait face à un manque de membres de façon générale parce que plusieurs branches de la famille impériale ont perdu leur statut après la Deuxième Guerre mondiale. Et là, aujourd'hui, il reste seulement une quinzaine de membres officiels et surtout, vous l'avez dit, seulement 3 personnes dans l'ordre de succession. L'empereur actuel, Naruhito, lui, a 66 ans, donc c'est pas ultra pressant, mais il a seulement une fille, la jeune princesse de 24 ans, Aiko. Selon la loi actuelle, elle n'a pas le droit d'hériter du trône parce qu'elle est une femme, donc les héritiers possibles sont techniquement l'oncle de l'empereur Naruhito, qui, lui, a 90 ans, le frère de l'empereur, qui a 60 ans, et le seul jeune héritier de la prochaine génération, qui est le prince Hisaito, qui a 19 ans. Donc, les autorités japonaises estiment que ça crée un risque à long terme pour la continuité de l'institution.
0: Donc, on pourrait penser que la solution serait de permettre à une femme de devenir impératrice, mais c'est pas ce que privilégie le gouvernement au Japon.
5: Non, et c'est là que le débat devient assez révélateur de certaines tensions dans la société japonaise, je vous dirais, parce que les sondages démontrent qu'une forte majorité, entre 70 et 80 % selon le sondage, serait favorable à une impératrice. Mais beaucoup de Japonais considèrent d'ailleurs que c'est comme naturel que la princesse Aiko succède un jour à son père. Elle est très aimée, mais au sein du Parti libéral-démocrate qui est au pouvoir, les élus continuent de défendre un principe qu'ils considèrent comme sacré, c'est-à-dire la transmission du trône par la lignée masculine. Et là, la réforme constitutionnelle qui est actuellement envisagée et qui est en voie d'être adoptée le mois prochain permettrait à des descendants masculins de très anciennes branches impériales qui vivent comme de simples citoyens depuis des générations d'intégrer à nouveau la famille impériale. On les adopterait. Et c'est d'ailleurs la première ministre Sanae Takaichi qui penche pour cette solution-là.
0: Donc, c'est un débat qui dépasse la question de la succession impériale.
5: Oui, parce qu'en réalité, on touche à deux grands enjeux du Japon. En premier lieu, on touche à la place des femmes dans la société. Même si le pays a maintenant une femme à la tête du gouvernement avec Sanae Takaichi, plusieurs institutions demeurent ancrées dans des traditions patriarcales. Et le débat impérial en est probablement l'exemple le plus visible. Ceux qui critiquent la réforme envisagée de la succession disent qu'il est difficile de justifier au 21e siècle qu'une femme puisse devenir première ministre du Japon, mais qu'une femme puisse pas devenir chef de l'institution la plus symbolique du pays qui est en place depuis des millénaires. Donc, et le deuxième enjeu qui se retrouve au cœur de tout ça, c'est la crise démographique, parce que le Japon vieillit rapidement, la population diminue et le nombre de naissances est à des niveaux très faibles. Ça affecte tous les secteurs de la société et même là, ça vient toucher la famille impériale parce qu'il y avait 6 héritiers, il y a à peine une génération. Et là, comme je le disais, techniquement, il y en a 3 aujourd'hui.
0: Politiquement, Philippe, est-ce qu'on se dirige vers une véritable réforme ou plutôt vers un compromis?
5: Ben, un compromis pour élargir la famille impériale, mais pas un compromis sur le fait de permettre à une femme de devenir impératrice. Donc, en plus de permettre l'adoption d'hommes issus d'anciennes familles impériales pour assurer la succession du trône, le Parlement japonais semble maintenant prêt à permettre aux princesses de conserver leur statut impérial après leur mariage. Parce qu'aujourd'hui, elles doivent quitter la famille. Donc, si on change cette deuxième mesure-là, qui permettrait d'adoucir un peu aux yeux de la population l'adoption de la réforme, ça permettrait de freiner la diminution du nombre de membres de la famille. Mais là, la question centrale, qui est celle de permettre ou non à une femme de monter sur le trône de Chrysanthème, ben c'est évité. Donc, le Japon semble vouloir régler le problème immédiat du manque de membres de la famille, sans pour autant trancher la question de fond sur la place des femmes dans la famille impériale.
0: Philippe Leblanc, notre correspondant en Asie, merci beaucoup.
5: Merci, au revoir.
0: Au revoir.

0: sais pas si vous suivez la Coupe du Monde, on veut vous parler ce soir d'une première. Il y a un Québécois qui a été sélectionné comme arbitre assistant, Lies Arfa, qui est né en Russie mais qui a grandi à Laval, avant de s'installer à Québec, et Antoine Dehaye l'a rencontré.
1: Lies Arfa a toujours l'air de faire les 100 pas quand il arbitre un match de soccer. L'arbitre assistant multiplie les allers-retours sur la ligne de touche entre l'extrémité et le centre du terrain. Il répète ses mouvements depuis des années et a gravi les échelons de l'arbitrage un à un, des terrains de Laval jusqu'au plus grand stade de la planète. C'est un travail important, un travail sous pression pour Lies Arfa.
2: Plus on acquiert l'expérience, plus on vient à contrôler cette pression. C'est quelque chose qui est important. Il faut avoir cette flexibilité de s'adapter au match que tu fais, aux joueurs avec qui tu travailles.
1: En juin, il sera arbitre assistant dans la plus prestigieuse compétition masculine de soccer du monde. Une première pour un Québécois.
2: C'est sûr que c'est une fierté, mais c'est pas quelque chose que j'ai accompli seul. Je vois comme l'accomplissement d'un effort collectif de plusieurs générations d'arbitres. J'ai une pensée aussi pour mes parents qui m'ont soutenu au courant des années.
1: Ses parents l'ont très souvent reconduit au terrain de soccer, d'abord comme joueur, puis comme

homme arbitre dès l'âge de 15 ans. Des parents qui lui ont fait voir le monde. Ilyes Arfa est né à Moscou, d'où sa mère est originaire. Il a grandi en Algérie, le pays de son père, avant de s'établir dans la région de Montréal à l'âge de 11 ans. Mais sa vie ne se limite pas au terrain de soccer.

0: des athlètes à part entière. Puis on doit faire attention à notre alimentation, à notre condition physique.
1: Un athlète de 38 ans à part entière, issu d'une famille de sportifs. Son jeune frère, Fares, a impressionné aux Olympiques de Paris en escrime, en battant le triple champion olympique.
2: Qui bondit et va chercher son point de victoire de façon spectaculaire.
1: Ilias était aussi à Paris pour arbitrer le tournoi olympique de soccer. C'est dans l'autobus vers le Parc des Princes qu'il a regardé le combat de son frère sur son cellulaire. Il était déçu de ne pouvoir assister à la compétition, mais très fier à la fois.
0: Ça ne peut que te motiver davantage toi-même à performer après avoir vu cette compétition. Ça a mené à un bon match où est-ce que on a performé.
1: Les deux frères ont au moins pu passer une journée de congé ensemble à Paris. Fares, débutant le cadet de l'IES, admire le parcours de son frère comme arbitre.
3: C'est quelqu'un de sérieux, qui a des objectifs clairs et précis, et qui a la volonté de mettre le travail surtout pour aller les accomplir. C'est toujours dans la famille celui qui était le plus discipliné. Quand les parents étaient pas loin, c'est lui qui faisait les règles.
1: À la Coupe du Monde, Ilias Safa fera équipe avec deux arbitres albertains, Drew Fisher et Michael Berwegen. Le trio a déjà arbitré de grandes finales et certaines des plus grandes vedettes du monde. Reste que la Coupe du Monde, c'est différent. C'est encore plus gros.
0: Je le vis pas avec trop de pression, je le vis pas avec trop de nervosité. Je sais que le travail va être fait d'ici là, donc je suis serein, mais j'ai hâte d'y prendre part.
1: Les arbitres passeront le tournoi à Miami et ne connaîtront leurs affectations que deux jours à l'avance. Les matchs seront attribués au mérite.
0: Si on fait le plus de matchs possible, ça veut dire qu'on a performé et donc c'est l'objectif.
1: Ilias Arfa a fait tous ses devoirs. Place à l'examen. Ici Antoine Deshaies, Radio-Canada, Québec.
4: Et on se tourne maintenant vers le hockey féminin. Le repêchage de la LPHF se tient aujourd'hui à Détroit et des mouvements sans précédent sont à prévoir dans la jeune ligue en raison de son expansion. Et notre collègue Christine Roger est sur place. Bonsoir Christine.
5: Bonsoir.
4: Avant de parler du repêchage, j'aimerais dire que la victoire de Montréal a annoncé une nouvelle signature.
5: Oui, Abby Rock, l'une des favorites de la foule, a signé une nouvelle entente de deux saisons. Abby Rock est arrivée à Montréal via une transaction justement lors de la séance de repêchage de l'année dernière. Et je peux dire que c'est un soupir de soulagement pour les partisans parce que vous avez parlé d'expansion. Il y aura quatre nouvelles équipes dans la LPHF l'année prochaine, Las Vegas, Hamilton, San Jose et Détroit. Et au cours des derniers jours, il y a eu ce qu'on appelle un repêchage d'expansion. Ces quatre nouvelles équipes ont pu venir piger dans les équipes originales pour venir former leur formation de 10 joueuses pour le moment. Et Montréal a été particulièrement décimée. La victoire qui a perdu 6 joueuses au cours des derniers jours, dont ce premier choix au repêchage l'année dernière, Nicole Gosling. Les partisans craignaient de perdre aussi Abby Rock, cette joueuse incroyable qui a joué un rôle très important dans la conquête de la Coupe Walter. Mais heureusement pour Montréal, ben, elle va rester dans la métropole pour deux saisons encore.
4: Oui, surtout que Montréal n'a pas le premier choix. En fait, a le bon dernier choix, là, c'est Vancouver qui a le premier choix au repêchage.
5: Ce n'est pas une surprise, évidemment, vu que Montréal a remporté la Coupe Walter. Montréal avait le 12e choix. Il n'y a pas eu de surprise en ouverture de cérémonie ici. C'est Caroline Harvey, une joueuse américaine qui a été incroyable, joueuse par excellence des derniers Jeux olympiques de Milan-Cortina, qui a été choisie par les Golden Knights de Vancouver. Montréal, au 12e choix, elle est allée d'une Européenne, Petra Nieminen, une joueuse de centre. Et on sait que Danielle Sauvageau a l'habitude d'aller chercher des joueurs justement du côté de l'Europe. C'est notamment le cas avec une Tchèque l'année passée, Nathalie Minkova ou Lina Jungblom il y a quelques années déjà. Et là, c'est Petra Nieminen, c'est une joueuse de 27 ans qui joue en équipe nationale avec la Finlande, qui était présente aux Jeux olympiques de Milan-Cortina et qui a déjà de l'expérience chez les professionnels. Vous savez, les joueuses repêchées aujourd'hui ont en moyenne 23 ou 24 ans. Elle a 27 ans parce qu'elle a joué déjà quelques saisons chez les professionnels en Suède. Donc, c'est le choix de premier tour pour Montréal. Et tout peut arriver encore hein, aujourd'hui. Il y a souvent des transactions au cours de ce repêchage. On a vu Danielle Sauvageau notamment demander 3 minutes supplémentaires avant de faire son choix. On l'envoyait envoyer des messages, des textos et on présume qu'elle était en train de discuter avec le directeur général de New York, un autre Québécois, Pascal Lehoux. Donc, on va suivre ça pour vous, évidemment, aujourd'hui.
4: Et Christine, est-ce que le salaire entre en jeu dans ces repêchages-là?
5: Mais présentement, non. Non seulement, c'est des jeunes joueurs, donc c'est un salaire d'entrée. Ensuite, elles devront signer de toute façon un contrat. Certaines qui signeront des contrats de 3 ans avec un salaire plus élevé. Donc, pour d'autres joueuses, ce sera des joueuses qui vont signer des contrats d'entrée, donc un salaire plus faible. Donc, c'est vraiment du cas par cas. Mais dans ce repêchage-ci, on dit que c'est la meilleure privée qu'on a vue depuis la création de cette ligue-là. Au premier tour, vous avez des joueuses qui évoluent pour l'équipe américaine depuis de nombreuses années.

0: notamment Leda Edwards, une joueuse américaine qui a été vue sur les réseaux sociaux, qui est déjà commanditée par la compagnie Red Bull, qui fait déjà énormément de sous alors qu'elle était encore à l'université américaine. Donc, on sent vraiment que le vent est en train de tourner et que les joueuses, présentement, au-delà du salaire qu'elles reçoivent pour leur travail dans cette ligue, bénéficient de plein de contrats de commandites qui font une différence en boulot.
1: En 40 secondes, est-ce qu'il y a des Québécois, des Canadiens à surveiller? Québécoises, Canadiennes, je devrais dire.
0: Oui, ben les Québécois, je voudrais, il y en a plusieurs pour surveiller, notamment Sena Catrol, c'est une joueuse qui est originaire de Montréal, qui risque d'être la première Québécoise à être repêchée. Et aussi, Jessimo de Drapeau, une joueuse originaire de Rivière-du-Loup, la capitaine des Seigneurs de Concordia, que j'ai rencontrée un peu plus tôt aujourd'hui, qui est présente avec ses parents et qui s'attend aussi à être repêchée. 72 joueuses qui vont entendre leur nom ici aujourd'hui à Détroit.
1: Christine Roger, à Détroit. Merci.
0: Au revoir.
1: Au revoir.
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1: La fin des classes est vraiment toute proche hein, pour la vaste majorité des élèves au pays. Ce soir, on va s'intéresser à un groupe de classes d'accueil de l'école Jeanne-Mance à Montréal. Dans ces classes, on retrouve des jeunes de 13 à 17 ans qui viennent parfois tout juste d'arriver au pays et qui sont en processus d'intégration au Québec, d'apprentissage du français, de la culture aussi. Et les professeurs de trois de ces groupes ont décidé d'initier ces jeunes au camping pendant quelques jours. Ça s'est passé la semaine dernière au Parc national des îles de Boucherville. C'est à une vingtaine de minutes de Montréal et notre collègue Mathieu Massé est allé à leur rencontre.
3: Toi, tu peux amener ça au site 19. Ils sont 21 jeunes, originaires d'un peu partout dans le monde. Ils campent en nature, la grande majorité, pour la première fois.
4: Il y en a qui ne savent pas du tout à quoi s'attendre. Ils ont posé des questions comme... sont où les toilettes? T'sais, est-ce qu'il y a des toilettes? Est-ce qu'il y a des douches? Là, on les rassurait, oui. On n'est pas reculé. On est aux îles de Boucherville, à 25 minutes de l'école.
3: L'enseignant Lorenzo Benavente, un des trois à l'origine du projet, raconte d'où est venue l'idée.
4: Ça fait 2 ans que ma collègue Audrey Laperrière et moi, on enseigne à ciel ouvert, qu'on appelle. Donc, le concept, c'est juste d'enseigner à l'extérieur des murs de l'école, sur une base quotidienne. Donc, on passe au moins une partie d'une période par jour à l'extérieur, été comme hiver. Puis, l'an passé, on a aussi commencé à faire des projets de plein air, carrément. Puis là, cette année, on s'est dit, ce serait le fun de faire vivre une expérience de plein air complète.
3: Pour lui et ses collègues Antoine Pontbriand et Audrey Laperrière, le pas jusqu'à un voyage de camping était facile à franchir.
5: C'est vraiment comme le point culminant de tous les efforts qu'on a mis. Puis au moins le mois de décembre, on s'est rencontrés presque chaque semaine. On a fait appel aussi à des gens d'autres écoles qu'on connaît. C'est un beau réseau, l'enseignement en plein air et à ciel ouvert. On s'est fait des amis dans d'autres écoles.
3: Mais bien avant d'arriver au campement, une préparation minutieuse a eu lieu. La nourriture a été préparée et paquetée par les élèves eux-mêmes. Antoine Pontbriand.
6: Il fallait monter un protocole au complet à partir de rien. Puis une façon de faire les choses, c'est s'entendre sur, en cas de telle situation, qu'est-ce qu'on va faire. Fait qu'on s'était pratiqué sur le terrain de l'école. Ils ont déjà monté leur tente 2 fois. Fait que là, pour eux, c'est rendu automatique. Diego Jesus, prenez une tente bleue standard ici. Et vous allez sur le site 22.
3: Pour le jeune Adem, 17 ans, originaire d'Algérie, cette sortie de classe était attendue avec impatience.
7: Parce que c'est juste l'expérience de dormir dehors avec beaucoup de monde que tu connais et tout. C'est tellement magnifique. On connecte avec la nature et tout. Bah, ça va être la fun.
3: Et la préparation porte ses fruits.
7: Comme on a apprendre, OK?
8: Ouais, vas-y.
7: 1, 2, 3. Vas-y.
3: Attends, c'est lui qui dirige le montage de son campement.
7: OK. Chacun, elle prend un côté.
3: Les campeurs ont beau être à moins d'une demi-heure de leur école, le Parc national des îles de Boucherville offre un dépaysement presque complet pour les jeunes. Ils passeront donc 2 nuits en plein air avec au programme randonnée de vélo, balade en rabaska et une activité d'orientation.
9: Donc, est-ce que déjà d'emblée, vous êtes capable de me dire on est où sur la carte?
10: Ouais.
3: Le feu de camp est encore loin à l'horaire de la journée, mais alors que l'organisation du camp va bon train, Lorenzo Benavente se permet de pousser la chanson, histoire de donner un peu d'énergie à ses troupes.
11: Ça me pogne toujours là-dedans. Moi, je peux pas m'empêcher. Chanter, on aurait certainement pas dû aller.
3: Les trois enseignants sont bien conscients.

0: bien que toutes leurs pupilles ne trouveront pas le plaisir de camper dans cette activité.
1: Nous, on leur offre un petit séjour de 2 nuits. On essaie de rendre ça le plus confortable possible, mais... Puis on verra, peut-être qu'il y en a 1 ou 2 qui vont accrocher, puis que... T'sais, ils vont savoir c'est quoi du camping, mais on est convaincu aussi que c'est comme ça que tu connais un territoire, toutes les possibilités qu'ils ont, puis qu'ils n'auraient pas si nous, on leur offre pas en ce moment.
0: La première journée n'était pas encore terminée. Déjà, Adem se sentait dans son élément.
2: C'est tellement magnifique. Et j'ai envie de retourner plusieurs fois. C'est juste la première fois ici. Je veux faire beaucoup de fois.
0: Les enseignants peuvent dire « mission accomplie ». Ici Mathieu Massé, Radio-Canada, aux îles de Boucherville.
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4: Avec ce reportage qu'on vient d'entendre, là, ça commence à sentir les vacances. Si vous restez au pays cet été, vous êtes peut-être du genre à faire des escapades routières dans différentes régions avec l'objectif de rencontrer des agriculteurs, des artisans, de goûter des produits locaux. Bonsoir, Gilda.
5: Oui, bonsoir, Madeleine.
4: Comment planifier nos trajets si on veut faire l'expérience du terroir?
5: Alors, je me suis mis dans cette vaste quête de trouver sur des applications ou des sites web, alors, mm-hmm. pour essayer de nous aider, hein, puis mm-hmm. nous guider en quelque sorte dans les terroirs. Et je ne vais pas parler aujourd'hui d'applications et de sites web pour des restaurants. Il y en a pléthore pour trouver des restaurants un peu partout autour de chez nous. Ce qui m'intéressait plus, c'est de vraiment découvrir, aller à la rencontre des producteurs, des artisans, des marchés fermiers, des marchés publics.
4: Des fois, on roule et on en voit sur le bord de la route, puis on est tout content. Mais effectivement, si on peut essayer d'organiser notre voyage, ça pourrait nous aider.
5: Voilà. Et je vais commencer avec un petit scoop, parce que j'avais prévu de vous parler d'une application qui s'appelle Mangeons Local. Elle est de l'Union des producteurs agricoles du Québec, donc de l'UPA. Lancé en 2020, on était encore là au moment du panier bleu, si vous vous souvenez, Madeleine. Mm-hmm. Eh bien, cette application vient tout juste de disparaître. En fait, mm-hmm. l'UPA a mis fin à cette application qui était fort pratique pour nous, justement, nous guider autour, partout au Québec, là, dans les fermes. Alors, on dit à l'UPA là, que c'est dans un contexte de transformation rapide du numérique, bon, que la plateforme était de moins en moins consultée. C'est vrai que c'est difficile à mettre à jour aussi. C'est du travail, évidemment, mm-hmm. ça prend des moyens. Alors, je me suis retourné en me disant, mais qui a remplacé? Et il se trouve qu'est née tout récemment une application qui s'appelle Origa, lancée par un organisme, mais par un individu, un jeune créateur de contenu de web québécois qui s'appelle Xavier Lemay, du contenu très axé sur la nutrition, le mieux-être, l'écologie. Bon, c'est pas très important ici. Ce qui est important, c'est le projet qu'il a lancé, qui est une application qui recense pour l'instant 225 fermes, toute une carte du Québec avec, on est géolocalisé autour de chez vous, voici les fermes proches, voici des événements, des portes ouvertes, de l'autocueillette, des marchés, des kiosques aussi. Alors, c'est quand même dans une version gratuite parce qu'on peut aussi payer pour avoir des services en plus.
4: Origa. Origa.ca.
5: Voilà. Et puis, il y a aussi toujours le bon vieux et classique Bonjour Québec. Ce n'est pas une application, c'est un site web. Bonjour Québec n'est pas réservé qu'aux touristes. On l'oublie de temps en temps, on se dit que ce n'est pas pour nous. Mais Bonjour Québec a toute une section plaisir gourmand. Restaurants, agrotourisme, autocueillette, vignobles, microbrasseries, spiritueux, marchés locaux. Il y a même une section pour les produits de la mer. Mais j'ai remarqué qu'il n'y avait que 8 adresses dans cette petite section. J'ai trouvé ça un peu mince. Alors, je voulais aussi rappeler l'existence du site Fourchette Bleue. Est-ce que vous connaissez Fourchette Bleue? Cette initiative de Exploramer, hein, l'institution muséale de Sainte-Anne-des-Monts, qui est là pour la mise en valeur des produits du Saint-Laurent et qui a aussi, donc, sur son site, recensé plus de 250 restaurants, poissonneries, épiceries certifiées par Fourchette Bleue qui vont vous servir ou vous vendre des produits de la mer. Du Saint-Laurent, de quoi se régaler quand même.
4: Il y a aussi toutes ces routes gourmandes dans les régions du Québec.
5: Elles se sont développées beaucoup avec les années. Alors, il y a une adresse pour ça, c'est le site Terroir et Saveur. Donc, c'est piloté par l'Association de l'agrotourisme et du tourisme gourmand du Québec. ça regorge de ressources. On a une liste assez complète d'une douzaine de routes gourmandes, qu'elles soient des bières de l'Est, des têtes fromagères des cantons de l'Est, une véloroute, enfin des saveurs de Charlevoix, la Naudière. Bref, on peut se promener partout au Québec et aller visiter ces sites et en savoir plus, évidemment, sur l'offre gourmande.
4: Et si on se promène à l'extérieur du Québec, est-ce qu'on peut trouver des ressources équivalentes?
5: Alors, il y en a quelques-unes, pas tant en français. Moi, je voulais vraiment aider ceux et celles qui nous écoutent et qui vont voyager au pays ou qui sont ailleurs au pays. Il y a deux sites, par contre, qui sont vraiment remarquables. J'ai trouvé très intéressant. C'est d'abord celui qui est piloté par l'Alliance du tourisme culinaire du Canada. Donc, l'adresse est en anglais. Là, c'est canadaculinary.com. Ils ont tout un réseau de collaborateurs, de collaboratrices au pays. Ils vont proposer des destinations gourmandes, des marchés de producteurs locaux, des articles comme « Vous se régaler sur l'île au Cap-Breton » ou encore dans le sud de l'Alberta cet été, où j'avais encore ici d'escapades gourmandes en Colombie-Britannique ou à Halifax. Donc, pour mélanger, par exemple, le meilleur homard, que dites-vous de ça? Et puis, il y a aussi le fameux réseau des économusées. Toujours intéressant à visiter, ça s'appelle artisanalœuvre.com. Donc, tout un réseau pan-canadien, surtout Québec, Alberta, Saskatchewan, Colombie-Britannique et toutes les maritimes. Alors, on va vraiment avoir accès à tous ces économusées qui offrent des expériences comme rencontrer des apiculteurs, des chocolatiers, des charcutiers, des distillateurs partout au pays. Il y a de quoi se régaler.
4: Moi, je dis oui à absolument tout.
5: ça donne le goût.
4: Gilles Damenu, merci.
5: C'est un plaisir.

Et c'est ce qui m'a fait à l'émission ce soir. Si vous avez des suggestions, des commentaires, je vous invite à nous écrire. Ça nous regarde, @radio-canada.ca. D'ailleurs, merci à cet auditeur qui a soulevé à juste titre que Nayib Bukele est le président du Salvador et non pas de l'Équateur. Il y a une erreur qui s'est glissée un peu plus tôt à l'émission. Demain, c'est mon excellent collègue Étienne Leblanc qui sera à la barre. Je vous retrouve vendredi. Bonne soirée à tous. À très bientôt.

Bonsoir, ici Mathieu Dugal. Dans quelques minutes, un moteur de recherche après le bulletin de nouvelles. Est-ce que les pluies de météorites sont un danger pour la Station spatiale internationale? D'où provient l'hexane, ce dérivé du pétrole présent dans notre assiette? Quel est l'impact environnemental de la pêche? Et existe-t-il un virus donnant des symptômes positifs sur l'humain? À tout à l'heure.

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1: Bonsoir, ici Élise Jetté. Voici votre bulletin d'information. Les États-Unis et l'Iran ont officiellement signé par voie électronique le protocole d'entente qui a permis de mettre fin à la guerre entre les deux pays. Selon l'accord, Téhéran s'engage entre autres à diluer ses stocks d'uranium enrichi dans le cadre de discussions à venir d'ici 60 jours. De son côté, Washington assure que l'Iran sera autorisé à vendre son pétrole et promet aussi de faciliter un fonds de 300 milliards de dollars pour l'Iran. Le sujet a bien sûr retenu l'attention en France où les dirigeants des pays du G7 étaient réunis en sommet depuis le début de la semaine. Le président français Emmanuel Macron a salué l'accord tout en reconnaissant ses limites.
2: Plus c'est ce qui règle tout, tout de suite. Non. Mais continuer le combat, c'était quoi? Avoir pour des mois Hormuz fermé, prendre le risque de détruire des capacités de pétrole et de gaz qui là auraient tout déséquilibré pour des mois, voire des années. Continuer la perte de vie et la situation qui est inacceptable au Liban. Et l'effondrement de toute la région. Donc on a une responsabilité humanitaire, politique, économique.
1: Le sommet du G7 s'est conclu sans rencontre bilatérale officielle entre Mark Carney et le chef de la Maison-Blanche, même si les échanges entre les deux hommes ont semblé plutôt cordiaux. Le Bureau de la sécurité des transports du Canada a publié son rapport d'enquête sur l'implosion du submersible Titan qui a fait 5 morts en juin 2023 alors qu'il était en direction de l'épave du Titanic au large de Terre-Neuve. Le BST formule 6 recommandations afin d'améliorer la surveillance des opérations de ce type d'engin et souligne un manquement au niveau de l'échange d'informations entre plusieurs ministères, ce qui a privé Transports Canada d'un portrait complet des risques que posait l'opération. Le ministre québécois du Travail et des Relations canadiennes, Jean Boulet, a annoncé ce matin qu'il ne sera pas candidat aux élections générales à l'automne. Élu en 2018 dans la circonscription de Trois-Rivières pour la coalition Avenir Québec, il quittera la vie politique à la fin de son mandat. Il affirme maintenant vouloir relever de nouveaux défis et réitère sa confiance envers la première ministre Christine Fréchette. Voici dans l'ordre les réactions de ses collègues Sonia Bélanger, Benoît Charrette, Jean-François Roberge, Pascal Derry et Samuel Poulain.
3: Après un cycle de 8 ans, et peut-être plus dans certains cas, moi, ça m'inquiète pas.
4: On a plusieurs belles candidatures qui s'en viennent, donc un renouveau à travers tout ça.
5: Ce matin, je parlais avec la première ministre, puis elle avait hâte là, d'annoncer les bonnes recrues.
6: Ça va très bien, le recrutement. Là. Franchement, moi, j'ai aucune inquiétude.
7: L'arrivée de Mme Fréchette fait toute la différence. Les gens ont le goût d'avoir une femme première ministre du Québec pendant 4 ans.
1: La première ministre Christine Fréchette affirme qu'elle présentera une candidate pour la coalition Avenir Québec dans Brome-Missisquoi samedi. Le Bureau des enquêtes indépendantes du Québec a 10 ans. 491 enquêtes ont été menées à la suite d'interventions policières depuis 2016. Seulement 3 ont abouti à des accusations contre des policiers. Plusieurs voix s'élèvent pour que ces rapports d'enquête soient rendus publics, comme c'est le cas dans d'autres provinces. Le reportage de Marc Véraud.
8: Le Bureau des enquêtes indépendantes compte 45 enquêteurs, dont 22 sont d'anciens policiers. Certains observateurs, comme Linda Kellil de la Ligue des droits et libertés, remettent en question l'indépendance réelle du Bureau, qui a recours à des services de soutien des corps policiers dans ses enquêtes.
9: Le milieu policier est partie prenante des enquêtes actuellement. Donc, les enquêtes de la police sur la police, qui était la raison de la création du BEI en 2013, ça continue encore aujourd'hui en 2026 sous un organisme qui porte un nom trompeur et qui est une imposture.
8: Alexandre Popovic est porte-parole de la Coalition contre la répression et les abus policiers. Il a participé à l'enquête du coroner sur la mort de Freddy Villanueva en 2009.
10: 72 personnes qui ont été tuées par la police depuis que le BEI est opérationnel et aucun des policiers qui ont été impliqués ou n'ont eu à faire face à la justice.
8: Le sentiment d'impunité des policiers a même augmenté, selon lui, depuis la création du BEI. Il donne en exemple ces policiers qui ont coupé des cheveux de citoyens de Montréal-Nord.
10: Il y a des policiers qui croient qu'ils sont tellement intouchables qu'ils peuvent faire des choses aussi extrêmes que ça, de recueillir des éléments de preuve même qui peuvent servir contre eux-mêmes.
8: Le BEI ne commentera pas les critiques qui lui sont adressées. On évoque des changements législatifs à venir et le contexte politique au Québec, avec les élections à l'automne. Ici Marc Véro, Radio-Canada, Montréal.
1: Santé Québec a présenté son bilan du premier mois suivant le déploiement du dossier santé numérique dans ses établissements du nord de l'île de Montréal et de la Mauricie et Centre du Québec. La présidente directrice générale de Santé Québec, Mauricie et Centre du Québec, Nathalie Petitclerc, soutient que le changement est bien engagé et que les bénéfices du nouvel outil se concrétisent. Elle explique toutefois l'importance de rester flexible dans l'implantation du système.
11: Nous avons fait des ajustements, entre autres, ajuster les formations pour qu'elles soient mieux intégrées. Il faut être prêt à bonifier et ajuster la présence des formateurs locaux accrédités, de nos super utilisateurs, selon les enjeux qui se présentent. Et soutenir les médecins, c'est essentiel.
1: Dans les dernières semaines, des médecins avaient indiqué être épuisés par l'implantation du dossier santé numérique qui s'est avéré être plus complexe que prévu. Voilà, c'était les informations de Radio-Canada. 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Passez une excellente soirée à l'antenne d'ici première.
12: Vous savez, quand on étudie la microbiologie, on se rend compte que d'un point de vue philosophique, en fait, oui, ça nous ouvre vers des horizons philosophiques. Quand on étudie les virus, les bactéries, les levures, tout ça là, qui nous composent, ben, on se rend compte que c'est quand même fascinant. Ça nous force à revoir les frontières entre ce qu'on considère étant nous puis le monde extérieur. Parce que vous savez, là, il y a des calculs qui ont été faits. Le dernier en date démontre qu'on aurait davantage, un petit peu plus de cellules étrangères dans notre corps que de cellules qui nous appartiennent. Puis en termes de génome, là, la disparité est encore vraiment, vraiment plus grande. Là. Et ce soir, on va parler, on a une bonne question. Moi, j'aime beaucoup ça. Cette question va comme suit. Est-ce que des virus, on peut se faire infecter par un virus, puis ça nous fait du bien? Parce que d'habitude, c'est tout le temps, généralement, pas une bonne nouvelle. Et on a un spécialiste avec qui on va parler il y a quelques minutes qui va nous parler de gens qui se transmettent carrément un virus de génération en génération. Et ça fait, c'est pas toujours des bonnes nouvelles. En fait, on va le voir avec lui tout à l'heure, mais imaginez ça, là. Il s'est inséré dans le génome puis il fait partie de nous. Ce virus-là. Donc, frontière entre soi et non-soi, c'est, comme disait, c'est dans les appendices, là, c'est poreux. C'est très, très poreux. 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

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D'où vient l'hexane, ce dérivé du pétrole présent dans notre assiette? Et vous allez voir, c'est peut-être pas là où on pensait en trouver. Est-ce que les pluies de météorites récurrentes comme les perséides sont un réel danger pour la Station spatiale internationale et les satellites? Et oui, existe-t-il un virus qui donne des symptômes positifs sur les humains?

0: Bonsoir tout le monde, j'espère que vous allez bien ou que vous soyez, quoi que vous fassiez, on est très heureux, quand je dis on, ben, je pense qu'on parle au nom de toute cette belle équipe, d'être encore une fois en studio réunis pour répondre à votre question. Soyez. Olivier est très, très d'accord.
1: Je suis très d'accord. J'ai hâte d'avoir la réponse là sur la positivité des virus, parce que j'ai toute une liste de personnes à qui on pourrait infecter.
0: Ah oui, effectivement. Ah mon Dieu, oui. Ça pourrait être le virus de la curiosité.
1: Mais oui,
0: notre auditoire est très infecté à ça. On a Laure Patouillard. Bonsoir, Laure.
2: Bonsoir.
0: Vous allez bien? Ça fait longtemps qu'on s'est vu.
2: Oui, ça fait septembre.
0: Vraiment, ouais, vraiment. Vous faites rare, mais on est content.
2: C'est moi ça. Il
0: faut se laisser désirer parfois. Ouais, dans la vie, alors, très content de vous accueillir à nouveau. On a Élise Caron-Baudouin aussi. Élise, bonsoir.
3: Bonsoir, Mathieu.
0: Très heureux d'être en votre présence, même virtuelle, ce soir. Juste avant d'aller plus loin, vous présenter notre invité. On discutait avant d'entrer en onde du film de Steven Spielberg, Disclosure, que Olivier a détesté.
1: Ah oui.
0: Mais passionnément.
1: Passionnément. Comme un vrai passionné de cinéma.
0: Et vous savez qu'on a déjà eu une question ici, à savoir pourquoi Farah Alibé n'a pas aimé Gravity.
1: Oui, je sais.
0: Pourquoi Olivier Hernandez n'a pas aimé Disclosure.
1: Il y aurait toute une liste de films.
0: Ben non, mais ça serait... OK, on veut la question, s'il vous plaît, parce qu'on veut une chronique là-dessus. OK, voilà. Et ce soir, on a Louis Flamand, qui est professeur titulaire, directeur du département de microbiologie, maladies infectieuses et immunologie de la Faculté de médecine de l'Université Laval, chercheur principal à la division des maladies infectieuses et immunitaires du Centre de recherche du CHU de Québec, Université Laval. Il est au bout du fil. Bonsoir, Louis Flamand.
4: Bonsoir, Mathieu.
0: Bon, là, Louis Flamand, il faut parler de ce fameux virus endogène HHV. 6, c'est un virus de type herpès et il y a des humains qui n'ont pas le choix de vivre avec. Ils naissent avec, c'est bien ça?
4: C'est bien ça. HHV6 veut dire Human Herpes Virus 6. C'est le sixième de la famille des herpès virus. C'est un virus qui est très, très commun dans la population. Il cause la roséole chez les jeunes enfants. Mais ce virus-là a acquis des propriétés qui lui ont permis de insérer son matériel génétique dans les gamètes, les spermatozoïdes ou les ovules de certains individus. Puis lorsqu'il y a fécondation, il y a des individus qui vont naître avec une copie du matériel génétique du virus dans chacune de leurs cellules. Et puis à leur tour, quand ça va être le temps de la procréation, vont transmettre ce virus-là à l'ensemble, à 50% de leur génération. Et nous, ce qui nous intéresse vraiment, c'est premièrement d'étudier les mécanismes d'intégration, mais c'est surtout quelles sont les conséquences biologiques d'avoir cette condition-là, de porter un virus intact dans chacune de nos cellules.
0: C'est incroyable. Virus intact dans chacune de nos cellules. Et là, vous avez démontré, c'est bien ça, il y a une dizaine d'années, qu'il y avait une augmentation notamment de 3 fois des risques de développer, par exemple, une maladie une expression qu'on connaît bien ces temps-ci, l'angine de poitrine,
4: oui,
0: qui est liée donc avec le fait qu'on a ce virus-là. C'est vrai, ça?
4: Oh, oui, c'est très à la mode de ces jours-ci.
0: Oui, effectivement, mais on n'est pas content quand on l'a, hein, donc la vraie chose. Là, ouais.
4: Non, mais l'angine de poitrine, c'est un problème de cardiovasculaire. Puis nos études ont démontré qu'en faisant une analyse sur 20 000 Québécois sur lesquels on a vu un échantillon de matériel génétique et puis l'accès aux dossiers médicaux, on s'est rendu compte que les gens qui étaient porteurs de cette intégration virale-là étaient 3 fois plus à risque de développer de l'angine de poitrine. Maintenant, on essaie de définir quel est le lien entre les deux. Et chose importante dans notre étude aussi, dans notre domaine, c'est que ces études-là, c'est important quand elles sont validées par d'autres équipes à travers le monde. Mm-hmm. Et récemment, l'année dernière, une étude en Écosse a confirmé le même facteur de risque de 3 fois chez ces gens-là dans une population qui est complètement distincte. Donc, ça validait un peu notre étude. Puis là, on est à plancher à savoir quelle serait la cause à effet, en fin de compte.
0: Est-ce que, par exemple, Louis Flamand, aussi loin qu'on remonte dans l'histoire génomique d'Homo sapiens, on trouve des échantillons avec des gens qui ont ce virus-là?
4: Bien, de ce que je sais, puis ce qui a été rapporté, c'est qu'on peut remonter à plus de 10 000 ans, puis on retrouve une proportion des gens, environ 1% des gens qui ont cette condition-là avec le virus intégré dans chacune de leurs cellules.
0: Fascinant.
4: Donc, ça remonte à un certain temps.
0: Bon, oui. Bien là, ça appelle une question, parce que ça serait vraiment intéressant d'aller voir plus loin de ce côté-là. Mais ce soir, vous avez levé la main, en fait, pour répondre à cette très intéressante question, à savoir s'il y a des virus qui nous font du bien. Alors, Louis Flamand, on se parle dans quelques minutes. Bienvenue parmi nous.
4: Parfait, merci.
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0: Jean-Denis Dufort de Mandeville nous envoie ceci. On habite près de la réserve faunique de Mastigouche. On a découvert le grand bonheur de la pêche, comme il m'est arrivé à plusieurs reprises, de voir un appât de plastique se libérer de mon hameçon ou même perdre ma ligne au complet. Je m'interroge sur l'impact environnemental que représente l'accumulation au fil des ans de tous ces accessoires de pêche. En attendant vos conseils, on a décidé de revenir à la base, d'utiliser un bon vieux ver de terre au bout d'un hameçon. Alors, on en discute avec Laure Patouillard, qui est chercheure au CIREG, une spécialiste de cette chose très importante qu'on appelle les analyses de cycle de vie, les ACV. C'est l'acronyme. Rebonsoir, Laure.
2: Rebonsoir.
0: Alors, est-ce que c'est vraiment grave? Fil de pêche, quelques plombs au fond de l'eau?
2: Oui. Ben, ce dont parle l'auditeur, c'est vraiment les équipements de pêche perdus. Donc, en pêche récréative, ça va être tous les fils, tous les appâts synthétiques, les poids en plomb, les hameçons, etc. Puis en pêche commerciale, ça va vraiment être des filets, des kilomètres et des kilomètres de filets éventuellement perdus, des casiers, des lignes avec des milliers d'hameçons. Alors, on a peu d'informations sur l'impact environnemental de la pêche récréative,
0: qui est
2: ce dont parle l'auditeur. Mais par contre, les enjeux vont quand même ressembler à la pêche commerciale en mer, qui est mieux documentée, puis que moi, je vais plus parler de ça,
0: okay. Mais
2: faire des petits ponts des fois avec la pêche récréative.
0: Bon, par où on commence?
2: Alors déjà, ces fameux équipements perdus, ils vont avoir plusieurs impacts directs sur la biodiversité. Premier impact, ça va être la pêche fantôme. Donc la pêche fantôme, c'est quand on a un engin de pêche qui est perdu ou abandonné et qui va continuer à piéger des espèces et ça peut les tuer ou les blesser. Le deuxième impact direct que ça va avoir, c'est sur la pollution plastique. La pêche, c'est un des plus grands contributeurs à la pollution plastique.
0: Ah ouais, hein.
2: Et là, on va avoir le phénomène des macroplastiques. Donc, les macroplastiques, ça va être des débris de lignes, de filets, qui vont venir faire en sorte que les animaux marins s'enchevêtrent dedans, puis ultimement, peut-être meurent. Puis ce qu'il y a, c'est qu'on connaît mal le temps de dégradation de ces filets, qui éventuellement est assez lente et incertaine. Donc, leur impact va durer potentiellement assez longtemps. Puis une fois qu'ils se dégradent, ils se dégradent en microplastiques. Et là encore, ça va être un autre impact de pollution plastique parce qu'ils vont être éventuellement ingérés par les poissons, puis ça va leur causer plusieurs dommages. Puis le dernier impact des équipements perdus, c'est aussi éventuellement la contamination au plomb, si on utilise des poids au plomb, qui vont se dissoudre dans l'eau puis avoir un effet toxique.
0: Et qui s'en vont dans la chaîne alimentaire.
2: Exactement.
0: On sait que c'est vraiment pas bon parce que ça bioaccumule dans notre corps. Puis les prédateurs en ont toujours plus que leurs proies. Alors l'impact de la pêche à la ligne, est-ce qu'il est comparable aux autres méthodes de pêche?
2: Oui, ben ça c'est intéressant parce que ben, malheureusement, l'impact des équipements perdus, c'est pas le seul impact qu'on a sur la pêche. Puis la façon dont on va pêcher, ça va aussi avoir un

0: fort impact direct sur la biodiversité. Donc, les pires méthodes de pêche qu'on trouve, c'est les chaluts de fond. Donc, les chaluts de fond, c'est un quart des captures dans le monde. En fait, c'est d'immenses filets qu'on va traîner sur les fonds marins pour capturer des espèces comme la sole, morue, crevette. On a aussi les dragues qui fonctionnent à peu près de la même manière, mais avec des cages en fer pour capturer les mollusques. Donc, ces techniques, elles sont très efficaces pour capturer des poissons, mais elles vont premièrement, détruire le plancher océanique et donc détruire les organismes et les habitats des espèces qui vivent là. Donc, par exemple, si on s'enfonce de 2 cm dans la couche de sédiments, on tue 6% des espèces. Si on s'enfonce à 16 cm, on tue 40% des espèces.
1: C'est énorme.
0: Donc là, il y a des récifs coralliens, par exemple, qui, en une seule passe, peuvent être complètement détruits alors qu'ils ont mis des milliers, des siècles à se construire.
1: Incroyable.
0: Puis l'autre enjeu des chaluts de fond, c'est que les filets sont très peu sélectifs. Ce que ça veut dire, c'est qu'il va y avoir de 25 à 50% de captures qui sont des prises accessoires. Donc les prises accessoires, c'est des espèces qu'on ne cherchait pas à capturer, mais qu'on va capturer quand même. Donc des juvéniles, des mammifères marins, des tortues, etc. Et là, il y a 10% des poissons pêchés dans le monde qui sont des prises accessoires et qui vont être rejetés à la mer, soit morts ou soit blessés. Donc ça, c'est pour les pires techniques. Après, on a les meilleures techniques. Donc c'est celles qui n'engendrent pas de destruction d'habitat et qui n'ont presque pas de prises accessoires. Là-dedans, on va trouver la pêche à la ligne, qui est souvent ce que les gens font en pêche récréative d'ailleurs. Et la pêche au casier. Donc la pêche au casier, c'est on pose des casiers au fond de l'eau pour attraper des crabes, des homards. Et là, il y a des trous pour laisser passer les espèces qui sont trop petites. Donc le seul enjeu de ça, c'est si on les abandonne en mer, il va y avoir de la pêche fantôme quand même.
1: Ouais.
0: Puis entre les deux, on trouve toute une palette, filet maillant, palangre, donc des milliers de lignes avec des milliers d'hameçons qu'on peut essayer d'optimiser pour qu'il y ait moins de prises accessoires. Aussi les scènes coulissantes, donc c'est des filets qui encerclent les bancs de poissons. Eux, ils peuvent générer beaucoup de prises accessoires, mais si on enlève les dispositifs qui amènent la concentration de poissons, là, ça va s'améliorer.
1: Ouais. Il y a beaucoup de scientifiques qui soulignent que les techniques de plus en plus, disons, invasives de pêche mènent à la surpêche. Il y a Daniel Poli, d'ailleurs, qui tire des sonnettes d'alarme régulièrement. On pourrait peut-être vider les océans de cette manière-là.
0: Oui, alors il y en a qui disent qu'on videra pas l'océan, mais c'est sûr que la surpêche, c'est un gros enjeu qui est lié à la pêche. Puis c'est vraiment le fait qu'on prélève plus de poissons qu'eux ne se reproduisent, donc les stocks de poissons vont s'effondrer. Donc l'exemple qu'on a au Canada, c'est la morue de l'Atlantique Nord, donc c'était un immense stock, et en une trentaine d'années, ça s'est complètement effondré, puis ça s'est jamais vraiment rétabli. Puis aujourd'hui, dans le monde, on a un poisson sur cinq qui est issu de la surpêche. Donc ça, c'est quand même un phénomène important, qu'il va falloir essayer de mettre en place une gestion durable de la pêche. Puis aujourd'hui, dans l'Est du Canada, on a seulement 25% des populations marines qui sont exploitées de manière durable, de façon certaine.
1: 25%.
0: Donc, c'est pas si énorme que ça. Mm-hmm. Donc, dans les espèces en surpêche, on va retrouver les thons, les requins, les raies, les maquereaux. Mais attention, parce que le risque de surpêche, il dépend pas seulement de l'espèce, mais il va aussi dépendre de l'origine et même de la sous-espèce. Donc, je m'explique. Par exemple, le thon rouge, il est très menacé. Mais surtout dans l'océan Indien. Et le thon albacore et le thon de l'Atlantique ou le thon du Pacifique, lui, se porte beaucoup mieux. Donc, il faut vraiment regarder les détails pour savoir qui est en surpêche réellement.
1: Ouais. Puis, disons que les certifications, c'est difficile aussi d'y voir clair là-dedans. On en a déjà parlé aussi à l'émission. Maintenant, parlons de l'impact carbone aussi. Est-ce que c'est bien, comptabiliser ça, l'impact carbone de la pêche?
0: Oui, on n'en parle pas tant souvent. Puis, c'est, à mon avis, assez peu comptabilisé par rapport à ce que ça devrait. Mais l'empreinte carbone de la pêche, elle existe. Puis le principal coupable, ça va être le carburant des bateaux, mais aussi le carburant de son auto, si jamais je vais faire de la pêche récréative et que je prends mon auto pour y aller. Donc en gros, plus on pêche loin, plus on va consommer de carburant. Et en plus, on a certaines méthodes de pêche qui sont très énergivores. Donc le chalut de fond et la drague, ça racle le fond. J'ai besoin de plus de carburant pour pouvoir racler le fond. Et ça fait que l'empreinte carbone de certains poissons plats comme la sole vont être beaucoup plus élevée à cause des méthodes de pêche associées. Et dans le fond, quand on regarde la variabilité de l'empreinte carbone, on voit que les poissons vont de 2 à 24 kg de CO2 équivalent par kilogramme de poisson pêché, avec par exemple le homard pêché qui va se rapprocher du bœuf.
1: Ah oui, comment ça?
0: Parce qu'en fait, on a un rendement de capture qui est très faible. On a un ou deux homards par casier et on a des heures de navigation derrière pour avoir ça. Et à l'opposé, on va avoir les petits poissons pélagiques, donc hareng, sardine, anchois. Eux, ils ont une empreinte très faible parce qu'ils forment des grands bancs très denses près des côtes. Donc, on en ramasse beaucoup sans faire beaucoup de kilomètres, finalement.
1: Ouais. Quand il en reste, parce qu'on sait que c'est un gros problème dans le Saint-Laurent, notamment. Là, il y a eu un effondrement des stocks de ce côté-là. Mais comment déterminer alors là les meilleurs choix pour l'environnement?
0: Ouais. Puis ça devient vraiment complexe comme question parce que, en fait, une espèce avec une forte empreinte carbone, comme le homard, peut avoir été

0: des pêchés avec une méthode plus respectueuse de la biodiversité, comme les casiers. Et à l'inverse, on peut avoir une espèce comme le thon, qui a une empreinte carbone vraiment correcte, mais qui est en danger d'extinction à cause de la surpêche. En fait, ce que ça veut dire, c'est que tous les enjeux que j'ai nommés, donc l'empreinte carbone, la surpêche, les prises accessoires, la destruction des fonds marins, la pollution plastique, la pêche fantôme, ils ont tous un impact sur la biodiversité. Mais aujourd'hui, la science ne sait pas encore les mettre sur une même balance pour déterminer leur importance relative. Ouais. Donc, il y a des travaux de recherche en cours là-dessus, bien sûr, mais on a besoin aujourd'hui de faire des compromis quand on fait des choix sur ces poissons.
1: Et qu'en est-il de l'aquaculture ?
0: Mais l'aquaculture, bon, en aquaculture, on n'a pas de problème de surpêche, on n'a pas de problème de prise accessoire, mais on a d'autres enjeux sur l'empreinte carbone de la production de la nourriture, la consommation d'eau douce, l'eutrophisation, etc.
1: Oui, parce qu'il faut les nourrir, ces poissons-là, poissons qui viennent d'ailleurs.
0: Exactement. Uh-huh. Et dépendamment d'où est-ce qu'on les élève, par exemple, pour l'élevage des crevettes, il y a des mangroves qui sont détruites. Puis ça a aussi un impact sur l'environnement. Mais bon, ce qu'on voit, c'est qu'en moyenne, le saumon et les moules d'élevage ont une empreinte carbone plus faible que leur version pêchée. Ça, ce que ça veut dire, c'est que si on ne sait pas d'où vient notre saumon ou notre moule ou quelle est la méthode de pêche, on est plus sûr d'aller vers l'aquaculture en termes d'empreinte carbone que d'aller vers
1: les autres. Mais en même temps, la culture de moule est beaucoup moins dommageable que celle du saumon. Il n'y a pas photo, le saumon, on a vu beaucoup d'études, de reportages sur le fait que l'aquaculture de saumon en mer, c'est extrêmement destructeur pour les environnements, écosystèmes.
0: Oui, en mer. Puis en fait, dans le saumon, on a une variabilité très, très grande. On a un impact qui va de 2 à 17 kg de CO2 pour le saumon. Donc, ça dépend vraiment de où, comment, quand, finalement.
1: C'est très compliqué. Bonne chance pour vous y retrouver. Parce qu'effectivement, disons que la quantité de paramètres, elle est quand même assez grande. Et on le rappelle, Jean-Denis Dufort, on ne voit pas l'erreur, Jean-Denis Dufort, il y a très peu de données sur la pêche récréative.
0: Oui, vraiment.
1: Alors, c'est pour ça qu'on a parlé de la pêche commerciale. Exactement. Mais on peut penser que c'est la même chose, mais avec, disons, une échelle un peu moins grande.
0: Là. Oui, voilà.
1: Voilà. Merci beaucoup, Laure Patouillard, chercheur au CIREG, d'avoir trouvé ces chiffres-là pour nous. Merci.
0: Merci.
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1: On a dans nos studios de Québec Louis Flamand, qui est professeur titulaire au département de microbiologie, maladies infectieuses et immunologie de la Faculté de médecine de l'Université Laval. Il est également chercheur principal à la division des maladies infectieuses et immunitaires du Centre de recherche du CHU de Québec, Université Laval. Rebonsoir Louis Flamand.
3: Bonsoir, monsieur.
1: Alors, on a Spider Girl, j'adore ce nom d'emprunt, pour nous envoyer une question brillante. On va le dire, là, parce que ça va nous ouvrir sur un aspect qu'on connaît très, très peu de l'histoire de notre vie. C'est-à-dire, je me demandais, nous demande-t-elle, s'il existait un virus, une bactérie ou une maladie donnant des symptômes positif. Alors, c'est peut-être pour ça qu'elle s'appelle Spider Girl. Hein? Ceci explique ça, cela.
4: Ça aurait du sens.
1: Ben oui. Alors, Louis Flamand, c'est une vaste question, n'est-ce pas?
3: C'est une question très intéressante, effectivement. Je vais essayer d'y répondre du mieux que possible. Je dirais à la fois oui et non. Oui, dans le sens que certaines infections ou maladies peuvent produire des manifestations qui, en apparence, pourraient donner des bénéfices. On pourrait penser à un effet d'euphorie, de créativité, de sentiment d'invisibilité. Par exemple, on pourrait penser que lorsqu'on a une infection avec le virus de la rage, on a peur de rien. Tu sais, quand on a des animaux qui sont infectés par la rage, ils sont beaucoup plus agressifs.
1: C'est comme le pire exemple.
3: Dans certaines situations, ça pourrait être utile.
1: Oh mon Dieu. Oui, effectivement, sauf que c'est une mort certaine, on va le dire.
3: Effectivement, c'est pour ça que c'est temporaire, l'effet bénéfique, si on s'entend. Donc, par la suite, les inconvénients sont beaucoup plus importants que les bénéfices dans ce cas-ci. Donc, j'aurais tendance à dire que les effets dans ce cas-ci peuvent être de très courte durée, puis généralement, les inconvénients sont de loin très supérieurs. Et fait qu'en général, si on peut s'éviter de certaines infections, on le fait. D'un autre côté, par exemple, il est important de mentionner que les micro-organismes sont essentiels à notre survie, par exemple. On pourrait penser à toute notre microbiote là, qui est composée de milliards de bactéries, virus et levures qui sont essentiels à notre survie, qui assurent notre bonne digestion des aliments, la fabrication de certaines vitamines, la prévention des infections. Donc, si on n'avait pas ces bactéries-là ou parasites qui sont présents, on serait vachement en trouble.
1: C'est ça. On aurait de la difficulté à digérer. On aurait probablement aussi beaucoup plus de maladies parce qu'ils prennent la place de bactéries et d'autres micro-organismes qui pourraient nous rendre malades.

0: à fait. Ils font un espèce par compétition. Ils se logent dans le tractus digestif et occupent la place et assurent leurs fonctions tout en prévenant les autres infections moins désirables, si on veut.
1: Ça a un nom. On appelle ça le commensalisme, c'est bien ça?
0: C'est le commensalisme. Chacun bénéficie l'un de l'autre. Les bactéries et les micro-organismes bénéficient de l'apport alimentaire qu'on leur fournit. Puis eux, ils transforment le matériel en matériel comme en vitamines qu'on n'est pas capable de synthétiser, qui après ça, nous, on est capable d'absorber par le tractus digestif pour en bénéficier.
1: Donc, Louis Flamand, j'aimerais qu'on revienne aussi sur une chose dont on a déjà parlé à l'émission. Moi, ça m'avait toujours... En fait, ça m'a surpris. Ça, c'est le genre de choses que j'oublierai jamais. On a déjà appris que si nous sommes, nous, des animaux placentaires, donc si on a un placenta, ça provient d'une infection ou peut-être plusieurs infections virales qui ont eu lieu il y a très, très longtemps dans notre arbre, dans l'arbre phylogénétique, non?
0: Absolument. Notre matériel génétique est composé d'environ 10 % de vestiges d'anciens rétrovirus, des virus qui se sont intégrés dans notre génome. Puis ces virus-là codaient pour certaines protéines, dont qu'on appelle les syncytines, qui ont été à l'essor même du développement du placenta, puis de faire ce que les mammifères sont devenus. Sans ces virus-là, les mammifères n'existeraient probablement pas.
1: C'est clair. C'est incroyable, là, quand même. Il y a d'autres aspects qu'on connaît peu des virus. Ça revient un peu à la mode après l'avoir été au début du 20e siècle. Les fameux bactériophages, donc des virus de bactéries qui sont toute une classe de virus qui pourraient et qui peuvent nous rendre service aussi déjà, n'est-ce pas?
0: Absolument. Les bactériophages, c'est il y en a toute une variété, puis ils sont tous assez spécifiques de certaines espèces de bactéries. Donc, faut dire que ces virus-là sont capables de tuer très efficacement certaines bactéries. Donc, on peut penser que dans le cas de résistance aux antimicrobiens, aux antibiotiques, les gens pourraient pas, l'infection se propagerait. Donc, on pourrait avoir appel à certains phages qui seraient spécifiques pour aller tuer les bactéries. Ça a été très, très étudié, ça, il y a peut-être 30-40 ans, surtout en Russie. Mais depuis que moi, je suis chercheur à l'Université Laval depuis 30 ans, c'est un thématique qui revient constamment, justement par rapport au problème de résistance aux antimicrobiens qui se développe de plus en plus. Puis vous m'ouvrez la porte sur les virus. Également, à part les phages, il y a également d'autres type de virus qu'on appelle une thérapie virolytique, c'est-à-dire qu'on utilise, on manipule les virus, on les modifie pour qu'ils soient plus pathogéniques pour l'être humain, mais qu'ils sont spécifiques pour aller détruire des tumeurs. Donc, on s'en sert à la fois pour tuer des cancers de la peau, des cancers du cerveau, des tumeurs solides. Donc, par injection de ces virus-là, qui épargnent les tissus sains, mais ils ont une spécificité de se multiplier puis de tuer les cellules cancéreuses. Il y a plusieurs études en cours présentement à l'utilisation de ce type de virus-là pour en médecine.
1: OK, donc c'est vraiment un domaine de recherche fascinant. Donc, on pourrait, à terme, s'injecter des virus contre des tumeurs que nous portons, c'est ça?
0: Ben, ça a été fait. Ça a été fait dans des études cliniques. Dans certains cas, il y a eu des très, très beaux succès. Dans d'autres cas, c'est plus mitigé. Mais pour certains, des fois, dans des conditions où est-ce qu'il n'y a plus d'options thérapeutiques, que ce soit de la radiologie ou de la chimiothérapie, la seule option, c'est ce cas-ci. Puis il y a eu des très beaux cas de succès avec ce type de thérapie-là.
1: Il y a une autre chose qu'on connaît bien. Hein, quand on est infecté, souvent, on va être très, très malade. Puis si on y survit, il y a des, entre guillemets, je mets beaucoup de guillemets, là, il y a des bonnes nouvelles parce que le virus va d'une certaine manière laisser sa trace dans notre système immunitaire et ça nous permet dans certains cas de rester même immunisé, dans certains cas à vie.
0: Ben, dans plusieurs cas, vous avez mis des guillemets, mais les infections naturelles sont la meilleure immunité qu'on peut pas s'acquérir. Toutes les infections infantiles, que ce soit la varicelle ou les rhumes, les grippes, une fois qu'on a attrapé ça, généralement, on développe une immunité qui va perdurer plus ou moins long terme, mais dans certains cas, pour la vie, qui nous protège. C'est le principe de la vaccination, mais avec une infection réelle qu'on a contractée dans la vraie vie, là.
1: Ouais. Le virus qui fait l'objet de vos recherches, Louis Flamand, donc ce HHV6, donc un virus de type herpès qui vient carrément s'intégrer en nous, dans notre génome. Pourquoi c'est si difficile d'en venir à bout?
0: Ben, c'est difficile, premièrement, parce qu'il est très, très répandu. Puis aussi, il n'y a pas de push pharmaceutique, si on veut, pour développer de vaccins ou de thérapies contre cette infection-là qui se transmet en bas âge là, chez les enfants d'environ 1 à 2 ans. Parce que l'infection est généralement bénigne. Ça fait la roséole chez les jeunes enfants. Tu vas faire de la fièvre 2-3 jours. Puis en général, ça va se résorber. Puis ainsi va la vie, tout va bien. Puis on est immunisé. Dans le cas de la condition que j'étudie, dans laquelle le virus est intégré, ben là, une fois qu'il est intégré, on ne peut pas vraiment s'en débarrasser parce qu'il est présent dans tout notre corps.
1: Ah, c'est fini, là.
0: Oui, exact. Là, il y a pas vraiment de... Ce qu'on espère, c'est que les manifestations cliniques de cette condition-là soient limitées. De plus en plus d'études, nous, on a fait des études sur l'angine qui était favorisée dans cette condition-là, mais il y a d'autres études également, comme toutes les maladies auto-immunes, comme le lupus. C'est-à-dire que c'est une maladie dans laquelle on développe des anticorps ou des effecteurs immuns contre le soi. Parce que le système immunitaire va réagir contre le soi, mais en fin de compte, il réagit contre le virus qui est là, présent endogène, qui peut se manifester, qui peut se réactiver, qui peut exprimer des protéines virales. Et donc, c'est sûr, ces gens-là sont à risque de maladies auto-immunes également.
1: Donc, on le sait, les effets peuvent être, chez certaines personnes, vraiment très délétères. Mais si on revient à la question de notre auditrice, Spider-Girl, d'un point de vue évolutif, on peut dire, Louis Flamand, que nous ne serions pas les êtres que nous sommes si on n'avait pas coévolué avec pas seulement les virus, mais tout cet environnement microbien-là. Ça nous a constitués.
0: Ben absolument. On est en évolution constante, que ce soit avec les microbes, les parasites et les autres espèces qui nous entourent. On est en évolution constante. Puis sans ces micro-organismes-là, ben on serait définitivement, peut-être qu'on n'existerait même pas. C'est une question qui n'est pas possible de répondre. Mais effectivement, nous sommes qui nous sommes en fonction de qui on a contracté ou quelle infection on a contracté, puis qu'on a côtoyé.
1: Qu'est-ce que ça vous inspire, cette question philosophique-là? La fameuse frontière entre le soi et le non-soi que nous force finalement c'est une question que nous force à se poser, qu'on se pose normalement quand on se rend compte de ça, qu'en fait, on a plus de particules microbiennes dans notre corps que de nos propres cellules. Qu'est-ce que ça vous inspire, ça, comme chercheur?
0: Bien, c'est qu'on n'est pas unique. T'sais, on est un ensemble, un tout qui évolue ensemble. Sans ces partenaires-là, ben on n'existerait pas. Mm-hmm. Donc, c'est une évolution constante. Chacun tire bénéfice de certaines choses. Puis, quand ça déraille, ben là, on devient soit malade ou ça s'en va dans le mauvais sens. Mais effectivement, c'est une question d'évolution. C'est une évolution perpétuelle.
1: Oui, c'est une fine ligne. Hein. Être en santé, là, on est vraiment la résultante d'interactions, c'est ça, qu'on ne choisit pas et qui nous construisent. Et quand on est malade, c'est là qu'on s'en rend compte. Hein, parce qu'il y en a, vraiment beaucoup de ces micro-organismes-là. Louis Flamand, merci beaucoup d'avoir répondu à cette question de notre auditrice Spider-Girl. Je rappelle que vous êtes professeur titulaire au département de microbiologie, maladies infectieuses et immunologie de la Faculté de médecine de l'Université Laval, chercheur principal à la division des maladies infectieuses et immunitaires du Centre de recherche du CHU de Québec, Université Laval. Merci beaucoup pour ces informations.
0: Merci de l'invitation. Au revoir.
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1: On va parler d'hexane dans notre bouffe avec Élise Caron-Baudouin dans quelques minutes et notre ami Olivier Hernandez va répondre à une question quand même que doivent se poser souvent les gens qui envoient des choses dans l'espace. Il y en a de la météorite.
3: Pas tant.
1: Non, pas tant. Ah, finalement, non, c'est pas ça. Non,
3: on y pense.
1: Ah, mon Dieu, oui, justement, j'allais en parler. Alors voilà, vous avez mis la table pour le chiffre du jour. On va vous parler des chiffres de l'entrée en bourse de SpaceX. Ah, ben oui, ça fait couler beaucoup de pixels au cours des derniers jours, que ce soit du côté des partisans de ce patron qui est adulé, le premier billionnaire de l'histoire, adulé quoi qu'il fasse. De l'autre côté, on trouve des spécialistes en techno, en gouvernance, en finance, en environnement, qui en ont profité aussi pour souligner à nouveau les derniers faits d'armes pour le moins problématiques. Restons dans l'euphémisme du célèbre patron. Il y a eu beaucoup d'analyses très fouillées, très critiques de cette entrée en bourse, faut-il le rappeler. On apprend notamment que SpaceX a perdu 5 milliards de dollars en 2025 en ayant cumulé 37 milliards de pertes depuis ses débuts. L'entreprise brûlerait aussi 21 milliards de dollars par an, traîne une dette de 30 milliards, dont 20 devraient être remboursés avec les premiers capitaux levés par ce premier appel public à l'épargne, ce qu'on appelle l'IPO. Cela dit, investir dans SpaceX ne devrait pas donner beaucoup de pouvoir à ceux qui financent une telle entreprise. Il y a un expert comptable sur Blue Sky, très suivi, qui s'appelle Max

Generally, qui a publié une analyse plutôt sarcastique en observant que les nouveaux investisseurs vont fournir des sommes équivalentes à la moitié du total des investissements. OK? Donc, placés dans ce pays.

0: 50% du capital, 4% de l'entreprise. L'autre chose qu'on a appris, je sais pas si vous avez lu ça ou vu ça, c'est que le plus gros acheteur des Cybertruck fabriqués par Tesla ont été achetés par SpaceX. C'est le plus gros acheteur. Près d'un Cybertruck.
1: Probablement avec l'argent public aussi.
0: Ben, non, mais c'est incroyable. Ah oui, parce que une entreprise lourdement subventionnée aussi, faut-il le rappeler. Près d'un Cybertruck sur 5 aux États-Unis, vendu au quatrième trimestre de 2025, a été acheté par SpaceX. Coût de l'opération, 100 millions de dollars. Malgré tout ce soutien, on a appris que le nombre de Cybertruck a continué de baisser au quatrième trimestre. Et on rapporte que sans SpaceX, les immatriculations de Cybertruck auraient chuté de 51% au quatrième trimestre. Voilà ce qu'il fait avec l'argent des gens. L'autre chose qui a été confirmée, c'est que SpaceX est d'abord et avant tout une entreprise d'IA et l'IA, surtout générative, rappelons-le, va selon pas mal toutes les études, à contresens de toutes les métriques qu'il faudrait adopter pour que nous arrêtions de fracasser les limites planétaires telles que définies en 2009 par le Stockholm Resilience Center. À rebours donc d'actions écologiquement soutenables, on a appris aussi que SpaceX a investi 2,3 milliards de dollars dans des turbines à gaz destinées à alimenter ses centres de données. On peut aussi ajouter à cela, et ça, ça vous connaissez ça, Olivier, les constellations de satellites Starlink, qui est de plus en plus pointé du doigt par les spécialistes de l'atmosphère, parce que selon certaines études, on craint que la désorbitation éventuelle d'un nombre aussi important de satellites mettre en danger la couche d'ozone, dont l'intégrité fait partie des deux limites planétaires sur 9 qu'on n'a pas encore franchies. Alors, il en reste deux, puis il y a la couche d'ozone qui est peut-être mise en danger par les satellites. Sur une note moins scientifique, plusieurs analystes soulignent aussi comment un investissement dans SpaceX est risqué et comment le fait de financer une telle compagnie pourrait créer un monstre dont il serait difficile de se défaire. L'un d'entre eux, sur l'excellent Substack spécialisé en tech, Fake Tech, souligne que, et je le cite, comme avec le Bitcoin, on observe une mécanique pensée pour forcer l'institutionnalisation d'un investissement hautement spéculatif et déconnecté des réalités économiques afin de permettre aux insiders d'engranger des profits démentiels en transférant le risque sur les ménages. SpaceX deviendra alors, toujours selon ce spécialiste, « too big to fail » comme son patron.
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0: Il y a quelqu'un qui leve un drapeau, qui s'appelle Exane. C'est un auditeur anonyme, puis il dit, ça vient d'où ça, l'Exane, qui est un dérivé du pétrole qu'on trouve dans notre assiette. Alors, on va en discuter avec quelqu'un que ça connaît cette chose-là, qui connaît cette chose-là. C'est Élise Caron-Baudouin, qui est professeure adjointe en santé environnementale à l'Université de Toronto, où on la joint. Bonsoir, Élise.
3: Bonsoir, Mathieu.
0: Bon, Élise, ça veut dire qu'il y a du pétrole dans notre alimentation. Est-ce que je vais trop loin?
3: Oui.
0: Oui, OK, parfait. Loin. Mais bon, je vais trop loin, mais encore.
3: Oui, c'est vraiment une bonne question, puis c'est un peu surprenant. Quand on pense à notre alimentation, puis aux substances qui peuvent se retrouver dans les aliments, on peut penser à l'agriculture avec les pesticides, aux aliments transformés, mais certainement, on ne va pas penser à un solvant qui est dérivé du pétrole. Mais pourtant, l'hexane, c'est utilisé depuis longtemps, depuis des décennies, comme solvant d'extraction dans l'industrie alimentaire, surtout pour extraire l'huile des graines de soya, de canola ou de tournesol. Et dans la question de notre auditeur anonyme, il ou elle mentionnait que Greenpeace vraiment a comme relancé le débat autour de l'hexane en 2025 en publiant une enquête qui rapporte la présence de résidus d'hexane dans 36 des 56 produits alimentaires qu'ils ont testés dans leur enquête, comme des huiles végétales, du beurre, du lait et de la viande de poulet. Donc, c'est de là un peu que ça part, la polémique de l'hexane.
0: Oui, mais donc on utilise vraiment, Élise, un dérivé du pétrole pour fabriquer des aliments. Pourquoi on a besoin de ça? C'est quand même incroyable.
3: Oui, effectivement, c'est utilisé, mais ce n'est pas un ingrédient qui est ajouté dans nos produits alimentaires. Donc, l'hexane est utilisé parce qu'il va dissoudre les matières grasses qui vont être contenues dans des graines qu'on va broyer. Et c'est vraiment pour maximiser la récupération de l'huile de ces graines-là. Puis ensuite, l'hexane va être éliminé par évaporation thermique.
0: OK. Donc, c'est un hydrocarbure, là. On va le rappeler.
3: Oui.
0: Là.
3: Oui, c'est un hydrocarbure qui est issu du raffinage du pétrole. Donc, tout ça, c'est vrai. Mais au niveau de ses propriétés chimiques, c'est un excellent.

0: augmente les rendements, là, tout simplement.
1: OK.
0: Donc, c'est économiquement très, très efficace.
1: Bon, est-ce que, oui, effectivement, mais est-ce que ça se retrouve dans nos assiettes?
0: Ben, théoriquement, l'hexane est évaporé après qu'on va l'avoir utilisé pour extraire l'huile. Mais, effectivement, il peut subsister des traces résiduelles dans certains produits. Et là, il y a deux voies d'exposition sur lesquelles il faut s'interroger. Premièrement, ben, les huiles végétales hein, qui vont contenir des faibles résidus d'hexane après transformation. Donc, pensez à votre huile de canola, votre huile de soya, peu importe, qu'on utilise pour cuisiner. Et la deuxième voie, ben, c'est la chaîne alimentaire animale. Donc, ce qui est important aussi de savoir, c'est qu'après l'extraction de l'huile dans les graines, il va rester des résidus solides. Et ces résidus solides-là sont très riches en protéines. Ils vont être revalorisés. Donc, on va largement les utiliser pour nourrir des animaux d'élevage. Ouais. Et ces résidus-là peuvent contenir des traces d'hexane. Et Greenpeace, dans son enquête, soutient que les traces d'hexane vont se propager dans la chaîne alimentaire et donc vont être présentes dans le lait, le beurre ou le poulet, par exemple.
1: Est-ce que c'est une préoccupation qui tient la route, selon vous?
0: Bon, oui et non. Je ne sais pas si vous vous rappelez, Mathieu, dans ma dernière chronique, j'ai parlé de deux notions importantes, la toxicocinétique puis la toxicodynamique.
1: Mm-hmm, ouais.
0: Donc, la toxicocinétique, c'est ce que nous, on fait à une substance. Donc, notre corps, ce qu'il fait à une substance. Comment est-ce qu'on l'absorbe? Comment la substance est distribuée dans notre corps? Son métabolisme, donc comment on va la briser en petits morceaux pour ensuite l'éliminer dans l'urine, les selles, la sueur, etc. Pour ce qui est de l'hexane, on comprend bien ce qui se passe lorsqu'on est exposé à l'hexane, mais surtout par voie d'inhalation et en contexte d'exposition professionnelle. On peut penser, par exemple, aux personnes qui travaillent dans le secteur pétrochimique.
1: Mm-hmm.
0: Pour ce qui est de la toxicodynamique, donc ça, c'est ce qui on s'intéresse à ce que la substance va faire à notre corps. Donc, ses mécanismes de toxicité, comment elle va interagir avec nos cellules. Et ce qu'on sait de l'hexane, c'est que c'est reconnu pour être une substance neurotoxique, mais à des niveaux d'exposition assez élevés, surtout par voie d'inhalation. Donc, le débat actuel autour, aujourd'hui, ne concerne pas ces voies d'exposition par inhalation en contexte professionnel, mais la question est plutôt: qu'est-ce qu'on sait des expositions chroniques via l'alimentation à très faible dose et pendant de très longues périodes de temps?
1: Mm-hmm.
0: Est-ce que nos données réglementaires actuelles sont suffisantes pour évaluer le risque d'une exposition à l'hexane via l'alimentation? Donc, d'un côté du ring, on a Greenpeace qui considère que les données disponibles sont insuffisantes et par principe de précaution, on devrait juste interdire d'utiliser mm-hmm. l'hexane mm-hmm. dans la transformation alimentaire. Et de l'autre côté du ring, on a les représentants de l'industrie agroalimentaire qui soulignent que les concentrations d'hexane dans les produits alimentaires sont vraiment inférieures aux limites okay. réglementaires actuelles.
1: Okay.
0: Donc, le débat est là. Puis là, on a un peu un arbitre, l'Autorité européenne de sécurité des aliments, qui a reconnu en 2024 que, ouais, peut-être les données toxicologiques qu'on utilisait dans notre analyse de risque mériteraient d'être réévaluées.
1: OK. OK. Donc, on n'est pas dans une crise sanitaire, si je vous comprends bien, mais il y a une question de précaution et on peut dire qu'on a peut-être encore des connaissances incomplètes. Il y a des zones d'ombre là, dans les conséquences de cette utilisation-là.
0: Tout à fait. Donc, en santé environnementale, l'absence de certitude, c'est pas la même chose que l'absence de risque. Donc là, aujourd'hui, ce que les scientifiques puis les autorités cherchent davantage à comprendre, c'est les conséquences potentielles d'exposition répétée à l'hexane, mais par voie alimentaire et à de très faibles doses. Et est-ce que, avec des données qui portent sur ce contexte d'exposition particulier, ça change notre évaluation du risque de l'hexane, qui, à ce jour, est vraiment plutôt basé sur un contexte d'exposition en milieu professionnel et via la voie d'inhalation. Donc, l'Autorité européenne de sécurité des aliments réexamine en ce moment la toxicité de l'hexane avec des données scientifiques plus récentes. Et ils vont porter leur attention sur des effets sur le système nerveux, le système endocrinien, la fertilité, et tout ça dans un contexte d'exposition chronique. Et on attend avec impatience leur avis scientifique en 2027. Et si à la maison, il y a des gens qui sont un peu inquiets par rapport
1: ouais,
0: à l'hexane...
1: Ouais, on fait quoi?
0: On peut acheter des huiles qui sont dites pressées à froid ou qui ont utilisé de l'extraction mécanique. Dans ces cas-ci, l'hexane n'a pas été utilisé. Mais vraiment, cette histoire-là, ça nous rappelle que les risques environnementaux dans notre alimentation, mais ça vient pas toujours des substances

0: qu'on ajoute volontairement à nos aliments, ça peut aussi provenir des procédés qui sont utilisés pour les fabriquer. Donc moi, j'ai vraiment hâte de voir ce que le rapport de 2027 va nous dire sur l'évaluation du risque de l'examen.
1: Ben, merci beaucoup d'avoir fait le point pour nous là-dessus. On remercie notre auditeur anonyme de nous avoir permis d'en discuter avec vous parce qu'effectivement, c'est une question qui mérite là, qu'on s'y arrête. Élise Caron-Beaudoin, c'est toujours un plaisir. Merci beaucoup. Je rappelle que vous êtes professeure adjointe en santé environnementale à l'Université de Toronto. À bientôt.
0: Merci.
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1: Avec Olivier Hernandez qui va répondre à cette question qui touche des météorites et des objets qu'on envoie en orbite autour de la Terre. Grâce aussi de Louis-Philippe Guilbeault, est-ce que les pluies météorites récurrentes, comme les Perséides, on aime ça sur Terre, les Perséides? Olivier, vous êtes le premier à aimer ça. Oui. Mais est-ce que c'est un danger pour la station spatiale, pour les satellites?
3: Alors, la réponse courte à la réponse, enfin à la question là, c'est oui, ça peut être un danger.
1: Mais en fait,
3: quand on commence à creuser, on s'aperçoit que c'est pas le plus grand danger, et c'est ça qui est important. Puis je voudrais juste revenir un petit peu sur la dénomination qui est utilisée sur les pluies de météorites. En fait, il y a des termes et ils sont très mêlants parce qu'il faut les expliquer quand même. Dans l'espace, on a des météoroïdes. Ce sont des petits cailloux issus d'un corps parent, que ce soit une comète ou un astéroïde. Et lorsqu'ils rencontrent la trajectoire de la Terre, ils vont rentrer dans l'atmosphère et créer des pluies de météores. Le météore, c'est le phénomène lumineux associé au passage du météoroïde dans l'atmosphère.
1: Bravo.
3: Et lorsqu'il tombe sur Terre, ça devient la météorite. Hit parce qu'elle est tombée sur Terre. Ce météorite est tombé sur Terre.
1: C'est un peu mélangeant, mais il faut l'apprendre.
3: Il faut l'apprendre. Et météore peut aussi souligner les aurores boréales, puisque c'est le phénomène lumineux, les orages, etc. Donc, en tout cas, les pluies de météores qu'on appelle les étoiles filantes, mais qui n'ont rien à voir avec des étoiles, je tiens à le préciser.
1: Ça va vite aussi, ces petites affaires-là.
3: Et oui, en fait, c'est ça le point principal et le problème.
1: C'est des projectiles.
3: C'est des projectiles. Et ça va très vite, aussi vite que environ... la vitesse la plus basse, c'est à peu près 13 km par seconde, jusqu'à 70 km par seconde. 70 km par seconde, là, on arrive à des vitesses de l'ordre de plus de 250 000 km/h.
1: Okay. Ouais. Et ils vont pas tous à la même vitesse, c'est ce que
3: je comprends. Non, parce qu'ils dépendent en fait de différents corps parents et ils errent comme ça avec leur propre vitesse. et la Terre, qui se déplace elle à sa vitesse d'une trentaine de kilomètres par seconde, rentre dans ces nuages et c'est la différence de vitesse qu'on voit en fait.
1: Ok, mais là quand on parle les Perséides, notamment les Géminides aussi, il y en a. En fait, on en parle quand ça arrive, mais il y en a tout le temps.
3: Il y en a tout le temps. En fait, ces pluies, ces essaims de météorites sont bien connus. Perséides, Géminides, Lyrides. Mais ils ne représentent que 5% du risque. Parce qu'en fait, il y a ce qu'on appelle des flux sporadiques de météoroïdes. Donc, des cailloux qui sont isolés quelque part dans l'espace, dont on ne sait pas du tout d'où ils viennent. Et qui peuvent rentrer en collision avec n'importe quel satellite, station spatiale, base sur une planète ou sur la Lune. Et il est là le danger, en fait, parce que 80% du danger provient. On ne les voit pas venir du tout. On ne sait pas où ils sont.
1: Et il y a des cas célèbres.
3: Il y a des cas célèbres.
1: Des contacts avec des satellites ou des sondes.
3: C'est ça. Alors, si je prends par rapport aux Perséides, le seul cas connu de collision avec une Perséide, c'est le cas de Olympus 1. De l'ESA, qui est arrivé en 1993, dans la nuit du 11 au 12 août 1993. Olympus 1, c'est un satellite qui est en orbite géostationnaire. Puis d'un coup, il a perdu toutes ses fonctions pour pouvoir se stabiliser et on a dû rétro-pédaler depuis les bureaux de l'ESA pour essayer de le remettre en piste et on a utilisé tellement de carburant qu'on a perdu le contact avec le satellite et qu'il est devenu hors service.
1: Fini.
3: Tout ça à cause d'une petite perséide en fait.
1: Et il y a une sonde martienne aussi qui a goûté, paraît-il.
3: Oui, alors ça, on remonte en 1977, en septembre 1977. C'est la sonde Mariner 4, elle se déplace vers la planète Mars et elle traverse pendant 45 minutes au total un nuage donc de météoroïdes sporadiques qui n'était pas prévu. Et heureusement, elle était vraiment construite en acier à l'époque parce qu'on voulait parer à toute éventualité.
1: Un
3: gros tank.
1: Ah, ouais.
3: Et elle a réussi à survivre malgré des corrections de travail.

0: C'est toi qu'il a fallu imposer, mais c'était un danger énorme.
1: En termes québécois, elle a pogné de la garnotte.
0: Elle a pogné de la grosse garnotte.
1: Voilà, de la grosse garnotte. Mais là, qu'est-ce qui se passe, par exemple, avec des James Webb? Là, c'est quand même, c'est, disons que c'est plus délicat que Mariner 4. Oui. Là, ouais.
0: Puis là, on arrive dans le fin détail, et là, ça commence à devenir problématique parce qu'on va commencer à augmenter les risques. Prenons un risque sans humain. James Webb, on l'a lancé en 2021. Fin décembre, ça fonctionne super bien. Mais il y a un mais. Pendant les 6 premiers mois, au moment du déploiement du télescope, et puis ensuite, par la suite, on l'a remarqué aussi, on a vu des pluies de météorites, donc des impacts qui sont tombés sur le satellite à raison de 1 ou 2 par mois. Et notamment un en mai 2022, qui est venu dégrader suffisamment un des miroirs, et donc on a perdu de la qualité du télescope.
1: Six mois plus tard.
0: Et à partir de ce moment-là, on a créé en fait ce que l'on appelle le Micrometeoroid Avoidance Zone, la MAZ, qui est une espèce de cône de 75 degrés, c'est un angle solide en fait, dans la direction du mouvement. Et on n'a pas le droit d'observer dans cette direction du mouvement. On n'a pas le droit de mettre le miroir dans cette direction-là, parce que sinon, les risques augmentent d'abîmer complètement le télescope. Peut-être qu'on le fera en fin de vie.
1: Ouais.
0: Quand il n'y aura plus rien à faire, mais on ne veut pas abîmer.
1: Mais là, l'impact de 2022, ça en prendrait combien, mettons, pour que ça mette James Webb hors service?
0: Pas plus de 10. Ouf. Et on en a 1 à 2 par mois.
1: Ouf.
0: Donc, les doigts, là, et je suis poli encore, mais c'est très, très, difficile, en fait. Et si on ne tient pas compte de tous ces paramètres-là, on endommage sérieusement des machines qui coûtent très, très cher, hein, 12 milliards de dollars canadiens,
1: quand même. Puis surtout, ça nous rend de fiers services.
0: Qui nous rendent de fiers services et qui vont nous éclairer sur l'univers, là.
1: Mais à la limite, comme on dit, hein, quand on a un accident, c'est juste de la tôle. Mais bon, c'est une tôle qui coûte cher. Je ne veux pas. Comparé à James Webb, désolé. Non. Mais là, s'il y a des humains dans l'équation, sur la Lune ou sur Mars, ça prend une autre dimension.
0: Oui, alors il y a la folie d'aller sur Mars, d'envoyer des humains sur Mars avec Artemis 2, 3, 4, 5, etc. Là. Et on ne fait pas attention.
1: Lune et Mars.
0: Ouais. Et la Lune n'a pas d'atmosphère. La Terre a la chance d'avoir une atmosphère et nous protège énormément, nous permet d'avoir des spectacles superbes avec les pluies de météores. Mais sur la Lune, il n'y a pas du tout d'atmosphère. Donc, les impacts sont réels et très dangereux sur la Lune.
1: Donnez-nous une idée de ce que ça peut faire, mettons, une petite roche là, qui tombe. Ça fait un cratère de combien?
0: Le 23 avril, il n'y a pas longtemps, là, ça fait juste à peu près un mois et demi. Le 23 avril, il est tombé sur la Lune une lyride, donc une petite... l'équivalent d'une perséide, là, au mois d'avril, 5 cm de diamètre, et ça a créé en fait un grand cratère de 4 mètres.
1: Alors,
0: imaginez.
1: C'est genre le studio complet quasiment.
0: Et imaginons qu'on soit, je sais pas moi, sur le Artemis 18, enfin sur la Lune avec des humains. Boum, ça tombe dessus, ça casse des canalisations, c'est problème. Donc il va falloir protéger.
1: Puis sur Mars?
0: Sur Mars, il y a une petite atmosphère ténue, donc les petits impacts sont moins fréquents, mais les gros impacts ne seront pas arrêtés. Donc, on retrouve exactement le même problème. Et donc, il va falloir choisir des solutions pour vivre dans des tubes de lave, par exemple.
1: Sur la Lune, notamment.
0: Mais, par exemple, nos cultures, si on veut qu'elles soient correctement efficaces, éclairées par le soleil, dans des serres, va quand même falloir qu'elles soient à l'extérieur, mais malheureusement...
1: À la merci de ces
0: météorites.
1: On les voit pas venir.
0: Mais c'est le pire de tout. C'est parce qu'il n'y a pas encore des humains sur la Lune et sur Mars, et puis ça va prendre du temps, croyez-moi, avant qu'il y en ait. Mais il y en a quand même dans la Station Spatiale Internationale. Et c'est là le plus grand des problèmes. C'est parce qu'on a 7 à 11 humains qui sont en permanence là-dedans. On a des couches de protection légères dans la Station Spatiale Internationale, mais dès qu'on sent qu'un danger arrive, ben là, on demande à qui de nous sauver. La protectrice de la défense planétaire...
1: C'est quoi?
0: C'est Oriane Egal, la conseillère.
1: Ben non.
0: C'est elle...
1: Votre collègue!
0: C'est notre collègue qu'on aime tant et qui travaille avec la NASA et l'ESA pour pouvoir en fait faire les calculs de prédiction de pluie, dessins de météoritiques, pour pouvoir déplacer la station spatiale.
1: Ouais, c'est tout ce qui nous reste. Il faut se dérouter.
0: Il faut se dérouter, et ça, c'est très problématique. Et les conséquences peuvent être très grandes, parce qu'on peut, avec des débris dans cette zone-là de la station spatiale, ce qu'on appelle l'orbite LEO, le Low Earth Orbit, l'orbite proche de la Terre, c'est là où on a toutes les constellations de satellites de certains milliardaires fous. Et ben, si on a plusieurs débris qui se baladent là-dedans, il peut y avoir...

0: voir des réactions en chaîne de destruction de satellites qui vont s'auto-détruire et jusqu'à détruire entièrement cette couche-là. Et c'est ce qu'on appelle le syndrome de Kessler.
1: On n'est pas sorti de l'auberge, hein?
0: Non, on y revient directement.
1: Voilà. Puis on va en envoyer encore plus.
0: Oui,
1: en plus.
0: C'est ça. C'est
1: ouais,
0: une très
1: voilà,
0: bonne idée,
1: voilà.
0: Ça.
1: Et là, là, je pense qu'on n'a pas tout prévu. Merci beaucoup à notre très brillant auditeur, Louis-Philippe Guilbeault, pour cette très bonne question. Toujours un plaisir de discuter de ces choses-là avec vous.
0: Plaisir partagé.
1: Olivier Hernandez.
0: Merci beaucoup.
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1: Élise, vous nous invitez à protéger les chauves-souris à Toronto.
3: Oui, à Toronto, 8 espèces de chauves-souris.
1: Quand même.
3: 4 sont, quatre sont considérées en péril. Puis, il y a toutes sortes d'activités pendant l'été pour l'apprendre à les connaître. Donc, le 16 juillet à 19h30, il y a un rendez-vous au parc Downs View pour explorer le monde des chauves-souris à travers une présentation et une marche extérieure. Puis, la visite est offerte en anglais et en français.
1: Protégeons nos chauves-souris, c'est tellement important. Effectivement, vraiment très bon choix. On va mettre ça sur la page de Moteur. Olivier, vous nous invitez à la soirée des Perséides, c'est dans semaines, 12-13 août.
0: Nuit du 12-13 août, il y en a aussi du 11 au 12 août, mais le maximum c'est la nuit du 12-13 août au Planétarium. On fait éteindre toutes les lumières autour parce qu'il faut avoir un ciel dur. On espère qu'il fasse beau. Puis là, on sort les chaises longues, bien sûr. On écoute le cri de la météorite qui tombe. Hein, vous savez ce que c'est?
1: Ah ouais?
0: Ouais, c'est le waouh!
1: Oh là là, vous m'avez eu, je la connaissais pas celle-là, Puis on est protégé par notre atmosphère.
0: On est protégé par notre atmosphère.
1: C'est la bonne nouvelle.
0: C'est la bonne nouvelle.
1: Ouais.
0: On voit des beaux météores.
1: Vous ne serez pas troué par une percée. Voilà, on est là demain, soyez-y. Bye bye.
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10: Bonsoir, ici Élise Jeté. Voici votre bulletin d'information. Les présidents américains et iraniens ont officiellement signé à distance le protocole d'entente arraché il y a quelques jours pour mettre fin à la guerre déclenchée le 28 février dernier. Téhéran s'engage notamment à diluer ses stocks d'uranium enrichi dans le cadre de négociations qui devront se tenir dans les 60 prochains jours. Le texte prévoit aussi la suspension des sanctions américaines sur le pétrole iranien. Selon la présidente de l'Institut de recherche et d'études Méditerranée Moyen-Orient, Agnès Levallois, les avancées modestes obtenues par Washington ne permettent pas de justifier son offensive.
11: Ben Trump, on le voit bien, il veut absolument un accord, dire qu'il a obtenu un accord, quelle que soit la nature de cet accord. Les conséquences commencent à être beaucoup trop lourdes pour lui. Donc, c'est quelqu'un, de toute façon, qui mettra ça à son actif, quoi qu'il arrive. Mais moi, surtout, ce que je trouve effrayant, c'est tout ça. Pour ça, avec des drames humains, des pertes humaines et des destructions absolument colossales, pour ça.
10: L'entente prévoit en outre la création d'un fonds de 300 milliards de dollars pour la reconstruction de l'Iran. Et Donald Trump continue d'entretenir la confusion à propos de l'avenir de l'accord Canada-États-Unis-Mexique. Lors d'une mêlée de presse à son arrivée à Paris un peu plus tôt aujourd'hui, il a indiqué qu'il préférerait ne pas renouveler l'accord, tout en se disant pourtant ouvert à le conserver. Le sommet du G7 s'est conclu sans rencontre bilatérale officielle entre Mark Carney et le chef de la Maison-Blanche, même si les échanges entre les deux hommes ont semblé plutôt cordiaux. Laurence Martin a assisté au sommet.
12: À Evian, chaque leader fait ce qu'il peut pour rester dans les bonnes grâces de Donald Trump. Mark Carney lui a offert un cadeau pour son 80e anniversaire. Pas de l'or, se contente-t-il de dire. Et malgré tout, le premier ministre n'aura pas obtenu de tête-à-tête formel avec le président américain.
13: Il n'y a pas beaucoup de bilatérales, je crois, pour M. Trump à cette réunion.
12: Donald Trump souhaitait